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2: Jésus leur demanda : Et vous, que dites-vous ? Pour vous, qui suis-je ? Alors Simon-Pierre prit la parole et dit : Tu es le Christ, le Fils du Dieu vivant. Matthieu 16, 15, 16.

0: Vouloir ce que la Providence veut. Une parole de saint François de Sales, mise en exergue de notre propos de ce matin. Notre Seigneur aime d'un amour extrêmement tendre ceux et celles qui s'abandonnent totalement à son soin paternel, se laissant gouverner par sa divine Providence, sans s'amuser à considérer si les effets de cette providence leur seront utiles, profitables ou dommageables. Étant tout assuré que rien ne leur saurait être envoyé de ce cœur paternel et très aimable, ni qu'il ne permettra que rien ne leur arrive de quoi il ne leur fasse tirer du bien et de l'utilité pourvu que nous ayons mis toute notre confiance en lui. Là, vous avez ce qui me touche beaucoup, je ne vous cache pas, c'est comment Jésus a travaillé vos cœurs. Et vous êtes comme de plein pied avec ça maintenant. Je le sens très fort. C'est pour moi un sujet d'action de grâce. Extraordinaire. Je ne dis pas qu'après, au retour dans la vie, vous n'allez pas vous rendre. Ce n'est pas un problème. Vous savez que cette clé vous est donnée. Vous allez vous éviter beaucoup de fatigue, beaucoup de tension. Nous n'imaginons pas les micro-tensions, les micro-fatigues qui sont souvent à l'origine des dépressions et des burn-out par la non-acceptation du réel. Mais ce truc-là, c'est tellement impliqué, mais dans les rien du quotidien. Que comme on a fonctionné comme ça toute notre vie, à la fois à faire du tri, on jette à la poubelle ce qui ne nous arrange pas. Le problème, c'est qu'au bout d'un moment, ce qui est mis dans les poubelles, ça commence à faisander. Alors tu t'étonnes après que dans ta vie, c'est pas extra. Voilà. Et puis, n'oubliez pas ceci, c'est un point que Jésus m'a montré petit à petit en accueillant les âmes. Tout ce qui est subi engendre de l'amertume. Dès que ce qui est subi est choisi, tu en deviens le patron. Il y a une recharge d'énergie qui se fait. Tu as subi beaucoup de choses. Oui, j'entends. Choisis-les. Sans jamais appeler un mal un bien. Un mal restera un mal. Mais tu as compris. Est-ce que tu as compris? Vous avez bien fait de venir à cette histoire de providence. Est-ce que tu as compris que Dieu est plus puissant que des choses subies? Mais il faut que tu l'impliques, il faut que tu laisses rentrer dans ta vie. Arrête d'en rester à la tête. La foi chrétienne, ce n'est pas une histoire de tête, d'intellectualisme, de jongler avec des idées. À ça, on sait faire, hein. C'est une union. Union qui dit abandon. C'est clair, ça m'est venu cette nuit. Si je dois donc retourner au Chili, j'ai donc prêché la retraite sur le prêtre. C'est très clair, avec ce que j'ai vécu cette semaine, ce que j'ai vu, surtout ce qui m'a fait voir. C'est très simple, si on ne m'impose pas un thème de retraite, ce sera la retraite sur la Providence. Première partie. Il n'y a pas de plus grand amour que de faire la volonté de Dieu. Traduisez la volonté de la Providence. Matthieu 7, 21. Pardon. La grande Thérèse. La souveraine perfection ne consiste pas dans les joies intérieures, ni dans les grandes extases, ni dans les visions, ni dans l'esprit de prophétie. Elle consiste à rendre notre volonté tellement conforme à celle de Dieu que nous embrassions de tout notre cœur ce que nous croyons qu'il veut et que nous acceptions avec la même allégresse ce qui est amer et ce qui est doux dès que nous comprenons que Sa Majesté le veut. Deuxième partie. La volonté de la Providence ne veut que notre bien. Quel est le problème? C'est que tu ne sais pas ce qu'est ton bien. Toi, ton bien, c'est plein de fouilles, pas d'ennui, le Club Med. T'es complètement à côté de la plaque. Première note de cette partie. Nous n'avons qu'une vision fragmentaire des plans de Dieu. Nous ne sommes pas Dieu. Nous n'avons donc, nous ne pouvons qu'avoir une vision extrêmement fragmentaire du plan étonnant de la Providence sur nos vies, mais pas simplement sur nos vies, sur le monde et l'Église. Je voudrais qu'il vous transfuse la paix profonde que j'ai. D'abord, il y en a qui n'ont pas, attendu cette retraite pour la vivre. Ils en vivent. Cette sérénité profonde face à la situation de l'Église et du monde. Si tu n'as pas la paix, c'est parce que tu prends la place de Dieu, sans t'en rendre compte ou en voulant même faire des prières et tout ça. Œuvre des hommes, pour une part, l'histoire du monde est plus fondamentalement le déploiement du dessein de Dieu. Avec notre regard humain, limité, et il faut le préciser, pécheur, nous n'en saisissons que les dehors. La plupart du temps, les intentions profondes de Dieu se jouant dans les détails de l'histoire du monde et dans les détails de ton histoire t'échappent complètement. Moi, j'ai été remercié du séminaire. Heureusement, j'ai rencontré une amie consacrée qui me dit « Bénis-les, cherche pas à comprendre. » Voilà. Et si j'ai une joie extrêmement profonde, si j'ai un ministère, je voudrais filer ma joie à tous les prêtres. Je voudrais tellement leur filer. On ne peut pas. Seul Dieu donne Dieu. Et d'où vient cette paix? D'où vient cette fécondité? Quand vous pensez, vous rendez compte. L'autre jour, j'ai un prêtre qui me demande si je peux aller faire une causerie. Je dis, je suis désolé, je n'ai plus rien avant 2025. Qui fait ces trucs-là? Le Père Joël, avec ses compétences, tu comprends donc pas que quand tu lui signes un chèque en blanc, lui, il attend que ça, et il prend tout ça en charge. Et tout ça vient de cette expérience où j'ai été broyé. C'est pas les pères du séminaire. Bon, je ne veux pas vous dire que j'étais heureux au séminaire, c'est évident. Quand je vois ce qu'on a appris, heureusement que j'ai refait ma théologie après. Bon. Mais ils ont été instruments de la Providence. C'est ça qui m'a été donné de voir. Et pas parce que je suis vertueux. Parce qu'on m'a indiqué ça. J'ai dit, j'y vais. Voilà. Et je me suis laissé broyer. Puis après, Jésus en a rajouté des couches avec une sorte de nuit intérieure. Et la paix profonde, mais vraiment profonde, la joie de... Oh, être prêtre, vous rendez compte d'être prêtre. Si un prêtre est vraiment prêtre, c'est le plus beau métier du monde. Enfin, c'est... Si je peux utiliser mon métier. Et donc, si ça vient de toute cette période, mais je n'avais qu'une vision fragmentaire des choses. Le grand historien, théologien d'histoire, Henri-Irénée Marot, l'histoire n'étant pas achevée, nous ne pouvons pas plus la penser qu'on ne peut juger d'une mélodie avant la cadence finale, où elle prend tout son sens en s'achevant. Je vais faire appel à des paroles magnifiques du dominicain Yves Congard, qu'il a tiré lui-même de la littérature française. Vous savez, la chartreuse de Parme, de Stendhal. Ne vous inquiétez pas, je cite ça, ça fait bien, j'ai jamais lu. Moi, j'ai pas trop de culture, hein. C'est comme ça. Bon, mais ceci dit, la Providence, c'est ça qui est merveilleux, elle fait trouver ce qui est bon pour les gens, quoi. Alors que t'es pas compétent. Je vous assure, je veux qu'ils valorisent pas. C'est amusant, la vie, c'est vraiment amusant. Donc, il dit quelque chose de très fort. Certes, nous connaissons le plan de salut de Dieu dans ses grandes lignes. Notre situation, écrit Congard, On pourrait l'illustrer dans le cas de Fabrice, personnage de la Chartreuse de Parme, de Stendhal. Il assistait à ce qu'on lui dit plus tard avoir été la bataille de Waterloo. Là, les amis belges, ça va toujours. Bon, écoutez, ça c'est intéressant. Donc, Fabrice est dans la bataille de Waterloo. Et c'est énorme, énorme, énorme. Et là, il est avec son caleçon. Tenant la bride d'un cheval au milieu d'un champ, il n'a vu que des faits banals dans le petit carré où il se trouvait. Le sens de l'ensemble lui a échappé. C'est ainsi pour la foi. Dans la foi, nous connaissons le sens du tout, mais celui des faits particuliers, dans le petit carré de notre existence quotidienne, nous échappe le plus souvent. C'est que l'histoire du salut ou de la sainteté de l'histoire temporelle ou cosmique sont mêlées sans se confondre. Sois humble. Accepte d'avoir qu'une vue limitée des faits de ta vie et donc de la signification des faits. Avançons, deuxième note. Rien ne nous arrive que Dieu ne l'ait voulu ou permis de toute éternité. La Sainte Écriture et les conciles sont formelles. Dieu entrevoit tout ce qui arrive et arrivera après nous. Et parmi ces événements, ce qu'il y a de bon, il l'a voulu. Ce qu'il y a de mal ou de désordre moral, il l'a permis. L'âme qui vit sous le regard de la Providence et prend le temps de se ressourcer régulièrement dans la prière parviendra peu à peu à vivre en présence de Dieu jusqu'à le voir à l'œuvre dans le quotidien. Romano Guardini écrit « L'homme a alors une conscience permanente que Dieu est à l'œuvre dans tout ce qui arrive. Après cette retraite, fais gaffe, ça aurait pas dû venir. Après cette retraite, ce sera un péché grave lorsque tu diras « Mais qu'est-ce qu'il fait Dieu avec tous ces événements? Il fait rien !» Tu ne pourras plus dire ça. Ce sera plus grave qu'avant. Il fallait pas venir, bien fait pour toi. Vous voyez ce que je veux dire? C'est pas rien de participer à une retraite, ça engage. Pourquoi ce sera plus grave? Parce que tu as reçu les clés, pas d'un professeur. Parce que ce que Jésus me montre, c'est que ces clés ont pénétré en toi. Et donc, tu pécherais contre la lumière. Attention, tu souffriras quand tu vas voir des choses à la télé, tout ça, des infos. Bien évidemment, il est pas la vue de la présence n'empêche pas de pleurer. Je vous dis, ça n'empêche pas d'être troublé. Mais tu auras cette clé à l'intérieur. Tu vas la réactiver. Il ajoute. Cet être priant n'a pas besoin de prier de s'évader de la vie et de ses activités quotidiennes. Car sa prière, au contraire, se confondra avec les activités quotidiennes. Dans chaque événement, il va voir un don de Dieu. Et il oriente sa vie de telle sorte qu'elle ne fasse plus qu'un avec l'action de Dieu. Il a conscience de la sainteté de cette collaboration et d'heure en heure, il comprend mieux le sens de sa vie. Ses pensées lui donnent un sentiment de sécurité qui ne l'empêche pas pour autant d'agir dans le monde. Très intéressant la finale aussi. Hein. Parce que ça rejoint un psychanalyste, Frankl, qui dit que la religion n'a pas pour mission première de la thérapie, mais par surcroît, du fait qu'on est enraciné dans la transcendance, elle a un effet thérapeutique. Et je vous avoue, moi je ne fais pas de retraite de guérison intérieure. Et c'est pas que je me méprise tout ça, hein. D'abord il y a du tri. Hein. Mais je m'aperçois, d'abord je fais ce qu'il demande, mais je m'aperçois qu'en exposant la doctrine, Dieu guérit. Et sans que le Père Joël parle de guérison. Et je vois à chaque retraite des guérisons. Alors, ça fait pas de bruit, les gens tombent pas par terre, tout ça. Mais il y a des choses. D'abord, il y a des choses que les gens peuvent dire et des choses qu'ils vont pas dire, qu'ils vont garder pour eux parce que c'est leur secret. Moi, je suis témoin de tout ça. Je vois ça. Et pourquoi il y a une telle insécurité aujourd'hui sociétale, une dépression sociétale? C'est à cause du rejet de Dieu. C'est pas les histoires d'économie, tout Bataclan, et même d'écologie, arrêtez de croire à ça, ou de fin de mois difficile. C'est des éléments, mais le problème de fond, c'est une parole du Talmud, commentaire juif de l'Écriture. Sache d'où tu viens, tu sauras où tu vas. Comme l'homme moderne s'est coupé de ses racines, il ne sait plus où il va. Et ça crée une angoisse existentielle, très puissante, très sourde. Troisième note. Tout procède de l'amour infini de Dieu. Même, voyez-vous, et c'est maintenant que je le vois, voyez, et j'ai pas voulu subir le fait d'avoir été remercié du Seigneur. D'abord, ils avaient quelques raisons. J'avais certainement besoin de mûrir. C'est pour ça qu'ils m'ont envoyé au soleil de l'Afrique. Il y en avait, du soleil, j'ai un peu mûri. Non, c'est Dieu qui fait ces choses. C'est après coup qu'on comprend. Et ce qui pouvait être une sale nouvelle est devenu une très bonne nouvelle. Bon, écoutez, je vous partage quelque chose. Le supérieur me convoque. Donc, Joël, on te demande d'arrêter. Heureusement, j'étais assis dans un siège. J'avais le crucifix en face. Ça aide. Et puis, j'ai un ami qui était séminariste, qui était un priant. Bon, vous devinez, j'étais pas très bien. Et je quitte le séminaire le soir. Je fais mon bagage. Et il me dit, Joël, viens dans ma chambre. On va prier. On va prier. Donc, je viens d'être remercié du séminaire le matin. Lui, il prie comme un gosse. Je lui rappelle ça parce qu'il est revu. On sourit ensemble. Et il ouvre la Bible. Et il tombe sur une parole de l'Ancien Testament. Je vous ferai prêtre. Bon, lui, il n'y a plus. Moi, pas sur le moment. J'ai dit, ouais, d'accord. Coïncidence. Zazar.
1: Oui.
0: Zazar.
1: Oui, ben.
0: Le Zazar. Et donc, on s'est revu il y a quelques temps. Et tu te rappelles, Bernard? Ah, il me dit, oui, je me souviens. Tu te rends compte? T'es des instruments du Saint-Esprit. Moi, j'ai pas voulu croire sur le moment, parce que j'étais pas bien. C'est l'amour infini qui m'a remercié du séminaire. C'est l'amour infini qui m'a envoyé en Afrique. C'est l'amour infini qui m'a plongé dans une nuit intérieure. C'est l'amour infini qui me donne maintenant et la joie que personne ne peut m'enlever. Parce qu'elle n'est pas de moi. Elle n'est pas psychologique. Quand Jésus dit « Je vous laisse ma paix, je vous laisse ma joie », elle n'est pas à la manière du monde. Ce n'est pas une joie psychologique. C'est-à-dire, c'est pas une joie humaine. Écoutez Catherine de Sienne. Du moins, parole du Père éternel à Catherine de Sienne. Tout procède de l'amour. Tout est ordonné au salut de l'homme. Dieu ne fait rien que dans ce but. Oh, comme ils sont aveuglés, ceux qui se scandalisent et se révoltent de ce qui leur arrive. Ils prennent en mal et croient voulu pour leur perte, pour leur ruine, et en haine d'eux, ce que je fais par amour, et pour leur bien, en vue de les sauver des peines éternelles, et de leur donner la vie qui ne passe pas. Pourquoi donc mûrirent-ils contre moi? Parce qu'ils n'ont pas mis leur espérance en moi, mais en eux-mêmes. Dès lors pour eux, tout devient ténèbres. Ils ne connaissent plus les choses telles qu'elles sont. Ils haïssent donc ce qu'ils devraient vénérer. Et dans leur orgueil, ils veulent juger mes jugements secrets, qui sont la droiture même. C'est Dieu qui parle. C'est pour toi. sur moi. Quatrième. Dans la providence, ce qui m'arrive est le meilleur. Sur le moment, particulièrement de l'épreuve, bien évidemment, que tu te diras, c'est pas le meilleur, c'est le pire. C'est évident. Donnez-vous du temps pour passer à travers le creuset purificateur et donner du temps à Dieu pour qu'il puisse à un moment vous montrer, regarde dans le rétroviseur. Moi, c'est ce qu'il a fait. Puis là, tu vois. Et tu vois la main de Dieu. Et tu te dis, c'était donc si simple. Pourquoi ai-je tout compliqué en m'arc-boutant, en me révoltant, en le mettant au pied du mur, en le sommant de se justifier comme Job. Je voudrais évoquer, puisque vous avez dû remarquer, la vie des saints est quand même, excusez-moi, c'est le nez, quoi, c'est la crème de la crème. Parce que c'est de l'évangile vécu, tu comprends. Ce n'est pas de l'évangile d'exégète en laboratoire. C'est de l'exégèse vécue. Thomas More, c'est intéressant, vous êtes une majorité de laïcs. Il est chancelier du roi d'Angleterre, Henri VIII. Il refusa au nom de sa conscience et de sa fidélité à l'Église d'approuver certains choix totalitaires de ce dernier. Il en subit le martyre au nom de la foi. Pie XI disait « c'est un homme complet ». Très intéressant. Pour un curé, sous les curés bien sûr, hein, c'est du hors-sol, on sait bien ce que pensait laïc, parfois, c'est un laïc. Voilà. Marié, il a des enfants, et en plus des responsabilités politiques. Il était convaincu que la Providence le conduisait par la main et le soutenait dans son épreuve. Peu avant son exécution, dans la tour de Londres, il écrit une lettre mémorable à sa fille Marguerite. Grâce à Dieu, Sa Majesté Henri VIII m'a procuré un plus grand bien, le progrès spirituel que je suis sûr de trouver dans cette prison. Cela vaut mieux que tous les honneurs et les richesses dont le roi m'avait comblé auparavant. Intéressant la suite. Sa confiance et son abandon à la Providence ne suppriment pas les sentiments d'angoisse, car il va subir un raccourcissement. Il va être guillotiné. Pourtant, ma chère Marguerite, je sens que la peur pourrait bien me submerger. J'espère que Dieu me prendra la main, me saisira et ne me laissera pas m'enfoncer. Je suis certain que la Providence ne m'abandonnera pas. Ou bien elle retournera le cœur du roi pour qu'il ne me traite pas plus sévèrement.

0: est vraiment le meilleur. Il fut martyr de la foi.
1: Comment la Providence nous manifeste-t-elle sa volonté?
0: Troisième grande partie.
1: Je vais faire appel à saint François de Sales, qui nous en parle si bien, qui lui-même est guidé par l'enseignement de saint Thomas d'Aquin. Saint François de Sales dit que Dieu nous manifeste sa volonté de deux manières, deux grandes manières. La première, volonté divine signifiée. Et la deuxième, volonté du bon plaisir divin. Volonté divine signifiée, de quoi s'agit-il? C'est assez facile. C'est tout ce qui nous a signifié clairement dans le décalogue. Tu ne tueras pas, tu ne voleras pas, etc., etc. C'est clairement signifié. Et vous qui êtes religieuse, par exemple, eh bien, il y a la règle de votre communauté. Et vous qui êtes marié, il y a le devoir d'État. Est-ce que ça va? C'est clairement signifié. J'ai envie de dire, pour ce première manifestation de la volonté, on n'a pas trop de problèmes, encore que bien. Mais on voit à peu près. Hein. Le très intéressant, c'est la volonté du bon plaisir divin. Et là, je vais laisser parler François de Sales. La volonté du bon plaisir divin, puisque le langage est un peu décalé, vous voyez bien, il y a un côté sympathique, le langage du grand siècle. Cette volonté, ce bon plaisir divin, cette volonté du bon plaisir divin, pardon, en laquelle nous devons regarder en tous les événements, je veux dire en tout ce qui nous arrive, la maladie, la mort, l'affliction, la consolation, choses adverses et prospères, bref, en toutes choses qui ne sont point prévues. Et à cette volonté de Dieu, nous devons toujours être prêts à nous soumettre en toute occasion, dans les choses désagréables comme dans les choses agréables. En la mort comme en la vie. Enfin, en tout ce qui n'est point manifestement contre la volonté divine signifiée. Car celle-ci passe devant. Très intéressant. Il y a un événement présent et on vous impose une injustice. L'injustice relève de la volonté signifiée de Dieu qu'il ne veut pas. Donc, tu dois accepter et refuser l'injustice. Est-ce que ça va? Bon, je n'ai pas été clair. Je vois votre tête, c'est suffisant. Bien. Bon, je vais utiliser une image complètement grotesque. D'accord? La retraite se termine. Je retourne dans mon entreprise. C'est parabolique. Je retourne dans mon entreprise et c'est une grande tour. Je suis au 42e étage. Et là, je retrouve mon chef de service. Il a l'air très mal luné ce lundi matin. Et tout d'un coup, il rentre dans une colère terrible. Et il dit, j'en ai marre de vous voir, jetez-vous par la fenêtre. Le père Joël a dit toute la semaine dernière, il faut s'abandonner. Bon, vous avez compris. Volonté signifiée, tu ne te tueras pas, donc tu ne dois pas obéir à ce type. Est-ce que ça va? Alors vous allez dire, mais vous contredisez. Il faudra pourtant accueillir le bon plaisir divin. Lequel? Le fait qu'il a eu une colère terrible, qui t'est profondément blessé, à laquelle tu ne vas pas obéir parce que c'est la volonté signifiée qui te dit de ne pas le faire, mais tu devras y obéir. Parce que tu pourras pas gommer ça avec une gomme magique. Il a été imbuvable. Il a été blessant. Tu auras donc deux manières de l'accueillir. Soit tu te révoltes à ton tour, soit tu pardonnes intérieurement. Mais attention, le pardon ne veut pas dire qu'on va pas faire une mise au point dans la vérité. Articulez bien justice et miséricorde. Je vous dis cela parce qu'aujourd'hui, dans l'Église, on en a plein la bouche, ça dégouline complètement de la miséricorde. N'oublions pas ce que dit le pape François. Pas de justice sans miséricorde, pas de miséricorde sans justice. Vous voyez ce qui est derrière? Je vous ai pointé plusieurs impasses à propos de l'abandon à la Providence. Je vous ai parlé du fatalisme. Je ne vais pas y revenir. Je vous ai parlé du providentialisme. Et maintenant, je vous parle du quiétisme.

0: C'est-à-dire qu'il faudrait rien faire. Non, non et non. La vie dans la providence est une collaboration. Je vous ai dit qu'il fallait se laisser faire, ce qui ne veut pas dire rien faire. Et ça ne veut pas dire non plus se laisser aller. François de Sales donne un exemple très concret pour éviter le quiétisme, par exemple. Aide-toi, le ciel t'aidera. Vous connaissez bien, hein? Il dit, par exemple, avec un problème de santé, qui parmi nous n'en ont pas, mais il y en a qui ont leur dose, qui souffrent, hein, qui ont vraiment plus que d'autres, qui ont besoin du soutien, de notre amitié, de notre prière. Bien, souffrance psychique ou souffrance physique. Les souffrances psychiques sont parfois beaucoup plus terribles que les souffrances physiques. François de Sales, il dit en cas de problème de santé. D'un côté, l'évêque de Genève, je dis bien d'un côté, invite à l'abandon complet à la volonté divine qui a permis tel ennui de santé. Il dit « Je dis qu'il faut avoir patience non seulement d'être malade, mais d'être malade de la maladie que Dieu veut au sens de permettre. Là où il veut, au milieu des personnes qu'il veut, et avec les conséquences qu'il veut, et ainsi de toutes les contradictions. Mais mon père, mais qu'est-ce qui peut sortir ?» Ben moi, j'ai perdu mon meilleur ami, qui était marié, qui n'était pas quelqu'un du tout et qui bouffait du curé. Il a fait un cancer. Il me le dit, il habitait dans la paroisse des paroisses où j'étais. Je vais être visité à son hôpital. Et une amitié très très grande qui s'est mise en place. Et quelques années après, donc après, il a fait une retraite de réfléchir, il a basculé dans la foi. Mais d'une foi extraordinaire. Et un jour, il dit, c'est fou, ce cancer qu'il ne saurait vouloir, si je n'avais pas connu, qu'est-ce qui m'a foutu par terre? Je ne serais jamais tourné vers Dieu. Mais jamais. Et vous auriez vu la fin de sa vie, les Borias. Il y a quelques mois, même sa femme, qui était infirmière, c'est culpabiliser d'avoir trop de joie. De la joie et de la paix de cet être qui était un angoissé fini. Je me souviens, j'étais dans le golfe du Mexique, à prêcher une retraite. Lui, il dormait pas la nuit, c'était les derniers jours. Il n'est pas mort de son cancer, il est mort du cœur. 25 ans après le cancer. Je lui ai dit d'ailleurs, tu ne mourras pas de ton cancer. Et dans la nuit, donc lui, il ne dormait pas, et il me téléphone, et au bout d'un moment, il me dit dans la discussion, oh, « Père Joël, je suis dans une extraordinaire paix. » Alors que, dernièrement, j'ai mon souvenir d'hôpital, quoi. Ben, j'ai dit, « Oui, dis-moi davantage. Je sais vers qui je vais. » C'est tout. Il a irradié la sépulture, pas d'une joie excitée, d'une paix très, très profonde. Maintenant, François de Sales, qui d'un côté nous recommande l'abandon complet, dit de surtout pas mépriser les moyens humains. Aide médicale. S'il vous arrive d'être malade, prenez des remèdes, dès lors qu'ils sont en accord avec la loi de Dieu. Ne pas en prendre serait tenter Dieu. Vous voyez l'équilibre? Mais il ajoute, après quoi, vous avez pris les médicaments, aide-toi, etc. Attendez avec abandon ce que Dieu permettra. S'il lui plaît que les remèdes viennent à bout de votre mal, rendez grâce avec humilité. S'il lui plaît que le mal prévale, bénissez Dieu avec patience. Quatrième partie, indispensable détachement pour s'unir au bon vouloir de la Providence. Dans les confessions, saint Augustin indique l'horizon de l'union de volonté. Il dit, en s'adressant au Seigneur, « Ton meilleur serviteur, c'est celui qui vise moins à entendre de toi ce qu'il veut qu'à vouloir ce qu'il entend de toi. » C'est un peu dense à la saint Augustin. Je reprends. « Ton meilleur serviteur, Jésus, C'est celui qui vise moins à entendre de toi ce qu'il veut, les fameux plans préétablis. T'as intérêt que ça se passe comme ça, Dieu. Vise moins à entendre de toi ce qu'il veut qu'à vouloir ce qu'il entend de toi. Oh, le Augustin, vraiment, quelle puissance. Première note. Sans détachement, impossible de voler en Dieu. Mais je crois que c'était à cette retraite, enfin pendant cet endroit-là, il y a de nombreuses années, je prêche une retraite, et puis il y avait un jeune garçon qui était là, qui était marrant comme tout, très, très transparent. Et il avait une petite entreprise de montgolfière. Ah, vous devinez, c'est pas tous les jours que je rencontre de ce type de personne. Il me dit, ça vous préférerait de faire un tour? Bah, j'ai dit, oui, c'est sûr. Mais je ne vais pas pouvoir. Et alors, il me dit, et ce qui fait sa joie, quoi. Il me dit, quand j'ai des clients, alors je les amène avec le 4x4 et dans le pré. Et alors, dès qu'ils arrivent, qu'ils découvrent leur montgolfière par laquelle ils vont entrer, et je me leur empresse de dire, ça va être autre chose quand vous allez être dedans. Que je vais faire clic clic, que je vais couper les amas, vous allez voler. Et la différence des A320, ça fait un bruit. C'est extraordinaire. Chacun de nous est une montgolfière. Et il ne se rend pas compte qu'il est retenu à la terre par de multiples attaches. Et il va falloir, si tu veux avoir la joie de voler en Dieu, il va falloir couper les attaches. Tu as besoin d'immenses détachements. Accepte-le d'être particulièrement aveugle sur toi-même. Jean de la Croix. Qu'importe que l'oiseau soit retenu par un fil léger ou une grosse corde, le fil qui le retient a beau être léger, l'oiseau y reste attaché comme à la corde. Et tant qu'il ne l'aura pas rompu, il ne pourra pas voler. Ne t'invente pas des détachements. Un autre truc qui va t'être donné, sortir de cette retraite, tu vas avoir une plus grande lucidité sur les détachements à opérer. Et comme tu auras une plus grande facilité à les voir, ce sera moins douloureux. Soignez tout particulièrement, je vous l'ai dit, les détachements dans l'ordre du captatif. Deuxième note. S'il faut se détacher, se disposer à la purification de notre volonté. Et là, je vais faire appel à un autre saint, Saint Vincent de Paul. Un bienfaiteur avait donné à sa congrégation innocente la ferme dite d'Orsini, en contrepartie du versement d'une rente viagère. Or, quelques années plus tard, en 1858, la procédure fut cassée sans prévoir de dédommagement pour la plus-value des travaux réalisés par les prêtres de la mission. Prêtres, donc, de Saint-Vincent de Paul. Que s'écrit Saint-Vincent de Paul ? Dieu soit béni. Vous devinez, les confrères ont de la peine à dire Dieu soit béni. Alors il fait une conférence spirituelle. Puisque notre Seigneur dit dans l'Apocalypse, moi, ce que j'aime, je les reprends et je les corrige. Ne faut-il pas que nous aimions les châtiments comme les marques de son amour? Ce n'est pas encore assez de les aimer, il faut s'en réjouir. Comme ça passe pas trop, il s'explique. Mais comment peut-on se réjouir des souffrances, vu que naturellement elles déplaisent et qu'on les fuit? C'est à la manière qu'on se plaît dans les remèdes. On sait bien que les médicaments sont amers et que les plus doux font bondir le cœur avant même qu'on les prenne. Néanmoins, on ne refuse pas de les avaler gaiement. Et pourquoi? Parce qu'on aime la santé, qu'on espère conserver ou recouvrer par les purgations. Ainsi, les afflictions qui, d'elles-mêmes, sont désagréables, contribuer néanmoins au bon état d'une âme et d'une compagnie de religieux. C'est par elle que Dieu la purifie, comme l'or par le feu. Et la conclusion de son intervention vise très directement la purification de la volonté propre. Sans quoi, sans laquelle, il est impossible de s'unir vraiment au divin vouloir de la Providence. Je le laisse conclure. Oh, s'il plaisait à Dieu que cette perte temporelle fût récompensée d'une augmentation de confiance en sa Providence, d'abandonnement à sa conduite, d'un plus grand détachement des choses de la terre et du renoncement à nous-mêmes, ô mon Dieu, ô mes frères, que nous serions heureux. Troisième note. Fuir la précipitation. Si j'écoute Saint François de Sales dans l'introduction à la vie des potes, si j'écoute le père Chaminade, si j'écoute le père Nenner, spécialiste de la voie mariale, la précipitation est un des plus grands obstacles à la vie spirituelle, à la vie dans l'esprit. Écoutez ce que dit le père Chemdal. L'esprit de Dieu est très actif, mais il n'est pas précipité. Vous comprenez pourquoi, dans notre siècle, il ne peut y avoir moins de vie dans l'esprit. Parce que tout est précipité. Dès que tu as un problème, tu utilises des moyens numériques. Tu te précipites à fond. On a tout ce qu'il faut, mais on va à 100 à l'heure. Ces moyens nous font gagner du temps et nous en font perdre 10 fois plus. Par exemple, une jeune femme me disait « Oh, c'est super Internet, on fait des super affaires. » Oui, sauf que la dernière fois, pour m'acheter un super chemisier, j'ai passé 5 heures à surfer sur Internet. Et c'est notre cas, tout le monde. Auprès de ces religieux, à nouveau Saint-Paul, revenez souvent sur ce point de mortification. Abandonnons-nous à la Providence et gardons-nous bien de la devancer. Vous voyez, devancer. Précipitation. Les œuvres de Dieu se font d'elles-mêmes et celles qu'il ne fait pas périssent bientôt. Assurez-vous d'une maxime qui paraît paradoxe, que qui s'empresse recule aux choses de Dieu. Cela honore souverainement notre Seigneur qui suit la Providence et qui n'enjambe pas sur elle. Voyez, je vous donne une application pour moi très concrète. Je vous en ai un peu parlé. Donc voilà. Quand j'ai terminé un livre, c'est donc des retraites. Je travaille pour un boutique en gros. Bon, après que ça devienne des livres, je ne suis pas mécontent, mais bon, je crée des retraites. Et qu'est-ce que vous faites? J'arrête. D'abord, il faut détendre l'arc. Tu sais, un livre, c'est comme un bébé. Hein, c'est 9 mois dessus. Donc, il faut se détendre, il faut détendre l'esprit. Mais surtout, le très important, c'est ceci, comme je vous le disais. Il y aura un prochain travail, un prochain livre, une prochaine retraite, peu importe. Et maman, Marie, ou Jésus, ça sera quoi? Et ça sera grand. Et je fais ça. Et je me souviens, une fois, je me suis dit, mais dis donc, mais Jésus, tu tardes, j'aurais bien bossé un peu quand même. Ça veut dire qu'on ne travaille pas dans cette période, mais on fait autre chose. Mais... Et donc, il ne faut pas être précipité. Il faut attendre l'heure de Dieu. Je vais vous donner un truc très important. Par exemple, pour la correction fraternelle, qui est nécessaire, qui fait partie de la chaîne. Bien. Petite Thérèse vit avec, au noviciat, avec une jeune fille, une jeune religieuse, novice, quand même, qui a un petit problème affectif, elle a un attachement immodéré pour la supérieure, la maîtresse de Lucie, je ne sais plus exactement. Et Thérèse le voit, c'est criant, et elle se dit, c'est pas possible, faut que je lui dise, que fait Thérèse? Plusieurs questions posées à Jésus. Dois-je lui dire? Jésus, dois-je lui dire? Ensuite, comment dois-je lui dire? Si toutefois je dois lui dire? Et quand est-ce que je dois lui dire? Et elle attend. Et elle attend. Et elle écrit, c'est dans ses manuscrits. Arrive à l'heure où je devais... Voilà. Et là, au moment où elle doit le dire, elle dit, Jésus, mets-moi sur mes lèvres des mots, un ton de voix qui va faire que la personne ne va pas être écrasée par ma vérité. Elle dit les choses à la sœur. Voilà, là, là, une expression de c'est début captatif à Touarigo avec cette sœur-là. Donc la sœur, Thérèse fait preuve d'une immense douceur, lui dit les choses très doucement, mais d'une extrême douceur. La sœur en face pleure et elle ajoute « Merci beaucoup ma sœur, et à l'avenir, veuillez me reprendre, si toutefois vous voyez d'autres travers. » Que faisons-nous, nous, quand on a des choses à faire remarquer entre époux, avec les enfants? On voit le truc, bazooka. Tiens, je vais vous dire, ça s'est produit ici. Il y a de nombreuses années, vous ne pouvez pas savoir. Il y avait une personne qui racontait des bêtises théologiques. J'ai eu ça pendant la retraite. Mais j'aimais bien cette personne. Donc j'ai fait un deal avec la providence. Jésus fait que, dans la retraite, sans que je programme un rendez-vous, toi-même organise les choses pour que je la croise. Je la croise. Et j'ai senti dans mon cœur, parce que je suis être éléphant, bien évidemment, comme tout le monde, pire que tout le monde, d'ailleurs. Et il m'a donné de dire les choses. Et j'étais, j'étais admiratif de la manière dont elle l'a reçu. Prenez toujours un temps de recul avant la remarque. N'oubliez pas aussi ceci. Si vous allez faire une remarque et que vous n'avez pas la paix en vous, et vous n'avez pas les conditions pour faire le truc. Pourquoi ? Jésus dit, si tu dois faire une remarque à ton frère, si tu n'as pas la paix, il n'est pas ton frère. Il faut que tu attendes. Il faut qu'il y ait une paix. Et puis, demande, alors je sais bien, ça suppose une grosse dépossession, mais tu vas voir, tu vas aller de joie en joie, parce que tu vas voir que la providence est extrêmement concrète. C'était la fin de la retraite. Normalement, je ne devais pas trop la voir. Elle était hyper occupée. Et ça s'est produit. Après, je suis rentré chez moi. Qu'est-ce que j'ai fait? N'oublie pas, il faut dire merci. Hein. C'est un don, hein. C'est pas un dû. Hein. Moi, je voudrais vous proposer dans les minutes qui restent quelque chose qui m'a bien servi. Comme petit truc, les gens aiment bien les petits trucs. C'est un vrai petit truc, c'est même un grand truc. Avancer de fiat en fiat. Je vais m'expliquer. Il est normal, le Père Joël, il va parler autant que Dieu, on les aimera ça. Donc il est normal dans les débuts d'être un peu arc-bouté, un peu porté à la révolte quand il y a des événements difficiles, bien évidemment. Et voilà pourquoi je vous propose des fiat en fiat. Hein. Ce n'est pas la marque de voiture, bien évidemment. C'est le fait d'avancer de petit oui en petit oui. Pour dire les choses autrement, je vous propose, moi, ce qui m'a bien réussi quand j'étais dans la période extrêmement nocturne. Je voudrais tout particulièrement que les personnes qui vivent des choses difficiles psychiquement adoptent ça, prennent très au sérieux ce que je leur dis.
1: C'est-à-dire que vous allez faire des petits vœux humains limités dans le temps. Vous inquiétez pas, des vœux qui n'engagent que vous. Pas des vœux religieux. En quoi cela consiste? Étant donné, les amis, je vais vous montrer, regardez, je mime quelque chose. La plupart du temps, face à la vie, nous sommes comme ça. Comme disait mon papa qui est mort. Pourvu qu'il n'arrive rien. C'est sûr que c'est une grande paix, hein, pourvu qu'il n'arrive rien. Bon. Et il s'agit de passer de ça à ça. C'est-à-dire la méfiance de Dieu, la méfiance des événements, la méfiance de la volonté de Dieu, la révolte, tout ce que vous voulez, mettez là-dedans, à ceci qui est l'accueil. Avant de passer de cela à cela, il va en falloir des liftings de la volonté propre. Et voilà pourquoi je vous propose des petits vœux humains limités dans le temps. Alors je vous en propose un très concret. Nous allons être en retraite, pardon, nous allons quitter la retraite dimanche après-midi. Pour la plupart, vous avez un peu de trajet. Donc, vous faites un vœu humain limité jusqu'à dimanche après-midi. Et en plus, c'est cool parce que vous êtes les pieds sous la table, surtout pour les mamans. Vous n'inquiétez pas, je suis de votre race, je fais aussi ma cuisine. Hein. Mais vous êtes les pieds sous la table, vous n'avez pas les envies de la famille. Parce que c'est formidable la famille, mais bah, voilà, vous voyez ce que je veux dire. Vous avez... Enfin, je veux dire, en plus, j'ai changé l'autre semaine, quoi. Enfin, il y a tout, quoi. Donc, le climat est extrêmement favorable. Et vous allez faire un petit vœu. Attention, je n'ai pas derrière, c'est une proposition. Que jusqu'à dimanche, vous allez vous préparer à dire, puisque tu le veux, Jésus, je le veux bien aussi, dans les rien. Rien de la retraite. Et comme le climat est extrêmement porteur, eh bien vous allez dire, vous allez être attentif ce sur quoi tu bloques. Le problème, c'est que tu ne te rends même pas compte ce sur quoi tu bloques. Et vous allez aller visiter, même et surtout, quand tu rates cette semaine, quand tu rates les deux derniers jours, quand tu vas rater un truc. Tu vas te bloquer, tu veux, je sais pas quoi, tu vas rater un truc. Je sais pas, on va te demander un petit service, je sais pas trop quoi, mais n'importe quoi. Même si on est en silence, et puis ça va t'agacer, ou tu vas avoir des comportements de gens à côté de toi qui t'agacent. Ne serait-ce qu'une tenue vestimentaire. On sait jamais. Par contre, s'il y a un manteau de fourrure qui vous agace, c'est sûr. Ça va pas être trop de cas, ça serait déjà un truc d'éliminé. Bon. Enfin, vous voyez, les riens du quotidien, où on ne se rend pas compte qu'on dit non. On ne s'en rend même pas compte, c'est un mode de fonctionnement. Et là, vous allez dire oui. Vous allez prendre votre voiture, vous allez rentrer. Vous allez voir la vérification de votre retraite au fait que vous n'aurez pas de bébé. Parce que vous allez lever le pied. Moi, c'est ce que je fais. Moi, il me comble quand on était avec Mercedes, qu'on terminait les retraites. On ne parlait pas beaucoup. On était chacun inondé d'une joie profonde. La joie qu'elle soit là, la joie qu'elle ait enfantée. Voilà. Et donc, vous allez lever le pied. Vous allez arriver sur le périph. Puis il va y avoir quelqu'un qui va vous doubler et qui va piler devant. Et puis, à l'aller, vous avez dit « espèce de ». Selon les femmes ou les hommes, il y a un mot différent. Et là, vous allez dire « béni sois-tu, espèce de ». Surtout, soyez attentifs à vos ratés. Il faut que le « puisque tu le veux, je le veux bien aussi » atteigne ce qui ne vous plaît pas en vous, que vous jetez à la poubelle. Et là, il faut dire, mon père, je ne veux quand même pas dire, puisque tu le veux, je le veux bien aussi, parce que j'ai eu un mot. Donc, l'autre, c'est moi, c'est de ma faute, c'est un péché. Je te demande de le dire parce que la miséricorde est dedans. Je ne vais pas te dire que c'est un bien. Voilà. Et ce qui fait que tu vas arrêter de générer de la tristesse, de la colère sur toi. Ça visite donc toutes les zones de l'être. Prière de Thérèse. Le matin. Prière d'offrande. Tu pourrais, voilà. En fait, c'est très simple. Parce que, si même puisque tu le veux, vous paraît compliqué, vous dites oui, oui, oui. Vous dites oui, oui, oui. Jésus, bien évidemment. C'est pas une technique, si. Thérèse, mon Dieu, je vous offre toutes les actions que je vais faire aujourd'hui dans les intentions et pour la gloire du cœur sacré de Jésus. Je veux sanctifier les battements de mon cœur, mes pensées et mes œuvres les plus simples en les unissant à ses mérites infinis et réparer mes fautes en les jetant dans la fournaise de son amour miséricordieux. T'as entendu ? Aussitôt tes fautes jetées dans la fournaise, tu les gardes trop pour toi. Tu te regardes trop, ayant chuté. Ô mon Dieu, ajoute-t-elle, je vous demande pour moi et pour tous ceux qui me sont chers la grâce d'accomplir parfaitement votre sainte volonté, d'accepter pour votre amour les joies et les peines de cette vie passagère, afin que nous soyons un jour réunis dans les cieux pendant toute l'éternité. Faites-le bien. C'est un vrai secret de vie. Que va-t-il se passer? De fiat en fiat, ça va déplier le mauvais pli en toi. Le problème, c'est qu'il faut une vertu qui est devenue un luxe. Les produits de chez Cartier, c'est pas cher à côté de ce produit luxe. Ça s'appelle la persévérance. Mais tu le regretteras pas.

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2: Si un homme n'a pas de pitié pour un homme, son semblable, comment peut-il supplier pour ses péchés à lui ? Ben Sira, 28, 4.

Nous allons nous intéresser aujourd'hui à l'amour fraternel demandé par Jésus. La fraternité, la vie fraternelle, c'est un sujet qui est bien familier à nos oreilles chrétiennes et aussi aux oreilles païennes du monde entier. Tous les hommes sont frères, proclame la Déclaration universelle des droits de l'homme, en réponse directe aux horreurs de la Seconde Guerre mondiale. Oui, aujourd'hui, la fraternité a bonne presse. Et c'est heureux. On aime à être ensemble, à être solidaires de valeurs communes en s'appelant frères. Vous avez les frères de rap, les frères francs-maçons, les frères musulmans, les frères d'armes et une ribambelle de fraternité tout autour de la terre. Pas besoin du cœur de Jésus et encore moins de l'Église et des chrétiens pour vivre la fraternité. Saint Augustin, avec son génie oratoire, nous remet les choses en place dans une formule géniale pour caractériser la fraternité des premiers chrétiens. Ils n'étaient pas frères parce qu'ils étaient ensemble, mais parce qu'ils s'aimaient. Dans sa dernière encyclique sur le cœur de Jésus, Dilexit Nos, lorsque le pape François nous invite à faire de nos vies une réponse d'amour au Christ qui nous a tant aimés, il affirme, au paragraphe 167, la meilleure réponse à l'amour de son cœur est l'amour pour nos frères. Il n'y a pas d'acte plus grand que nous puissions offrir,

pour lui rendre amour pour amour. Quelles sont donc les particularités de cet amour fraternel chrétien que nous réclame Jésus ? C'est cette question que je vous propose d'explorer ensemble autour de quatre mots-clés qui feront quatre parties. L'amour fraternel, c'est un contexte, une lettre de mission, un combat, une victoire. Première partie, premier mot-clé, un contexte. Parler de l'amour fraternel comme du commandement essentiel que nous donne Jésus suppose de bien comprendre d'abord le contexte de nos vies devant Dieu. Je voudrais pour cela poser trois repères pour planter ce contexte comme un décor élargi de notre sujet de ce matin, le cœur de Jésus et l'amour fraternel. Mon désir est de nous réveiller, avec l'aide du Saint-Esprit, sur la réalité de ce qui se passe vraiment dans nos journées devant Dieu. Premier repère, la fraternité chrétienne a une origine divine. Elle n'a pas une origine humaine. Elle a sa source dans la paternité de Dieu, dans son projet inouï qui dépasse toutes nos espérances les plus folles, de vouloir qu'une multitude de fils d'hommes partagent son bonheur et sa gloire, sa vie divine, sa vie éternelle. Nous lisons dans la lettre aux Éphésiens, chapitre 1, verset 5. Il nous a prédestinés, dans son amour, à être ses enfants adoptifs par Jésus-Christ. Pour cela, il nous tire de ses entrailles. Il façonne chacun de nous à son image et selon sa ressemblance, nous dit le premier chapitre de la Genèse, avec un amour émerveillé. Dieu se révèle à nous dans la Bible sous de multiples noms paternels. Par exemple, dans l'évangile de Matthieu, son nom est Notre Père, Père Céleste. Dans la lettre aux Éphésiens, son nom est Père de notre Seigneur Jésus-Christ, Père de gloire, Père de tous. Dans la deuxième aux Corinthiens, son nom est Père plein de miséricorde, Père plein de tendresse. Dans le psaume 68, son nom est Père des orphelins. Chacun de nous est le fruit d'une pensée émerveillée, de l'amour créateur du Père, un enfant unique, un enfant bien-aimé. Je suis nécessaire à son cœur de Père. Tu es nécessaire à son cœur de Père. Le Cantique des Cantiques nous dit cela de manière poétique au chapitre 8, verset 6. Nous sommes gravés comme un sceau sur son cœur, comme un sceau sur son bras. L'amour fraternel découle donc de notre divine et noble origine. Le Dieu créateur qui veut être un père pour les hommes et pas un père austère, un Abba débordant d'amour et de tendresse. Dieu est notre Père, donc tous les hommes sont nos frères, réaffirmera Sainte Catherine de Sienne au XIVe siècle. Tiens, c'est étonnant, ce sont exactement les mêmes mots que ceux de la Déclaration universelle des droits de l'homme que je viens de vous lire. La différence ne vous aura pas échappé. Tous les hommes sont frères, on dit qu'ils sont frères, mais on ne dit plus qu'ils ont un père commun. En coupant la fraternité humaine de sa racine divine, nous avons produit une fraternité orpheline, dévitalisée, maintenue artificiellement en vie par des déclarations solennelles, qui, derrière leurs belles intentions, c'est vrai, sont le cache-misère d'une société qui s'ensauvage à grande allure. Les frères, sur le papier, sont devenus dans l'arène des loups aux dents longues. Si Dieu n'existe pas, tout est permis. Deuxième repère de ce contexte. Le Christ est l'aîné d'une multitude de frères et le modèle de la fraternité voulue par le Père. Il est le premier-né d'une multitude de frères, nous dit la lettre aux Romains, chapitre 8.
Et ceux qu'il vient sauver, il n'a pas honte de les appeler frères, nous dit la lettre aux Hébreux. Cette fraternité si simple et humble que nous offre le Christ ne diminue pas sa divinité, mais elle manifeste la grandeur de son amour pour nous. Lui, le Très-Haut, a voulu appeler chacun de nous son petit frère, sa petite sœur. Et Jésus, comme frère aîné, vient nous montrer ce qu'est la vraie fraternité. Il nous sert d'exemple parce qu'il sait bien que nous avons besoin d'un modèle pour vivre cette fraternité voulue par le Père, qui s'est perdue dans les méandres de nos histoires cabossées. Cette fraternité, vécue et enseignée par le Christ, est d'abord pieuse. C'est-à-dire qu'elle est d'abord toujours pour la joie et pour la gloire de son Père du ciel. Elle est débordante d'amour et de tendresse. Elle est douce et humble. Elle est active et généreuse. Elle pardonne avec joie et courage. Elle est universelle. Considérant même dans sa forme la plus parfaite, l'ennemi comme un frère. Troisième repère, l'identité réelle de notre vie devant Dieu est celle de notre charité fraternelle. L'identité de ma personne, c'est la vérité de mon cœur ou de mon âme, ce lieu secret au plus profond de moi où je prends mes décisions. Dans ce lieu, je ne peux pas tricher, nous dit le pape François dans Dilexit Nos au paragraphe 5. J'y suis ce que je suis. Derrière mes apparences, parfois trompeuses ou savamment étudiées, derrière mes masques et mes maquillages, le cœur est le lieu, nous dit le pape, de ma vérité nue, de ma vérité propre. Lorsque nous aimons notre frère, nous embellissons devant Dieu. Lorsque nous refusons d'aimer notre frère, nous enlaidissons. J'aime bien, pour faire comprendre cela, le portrait de Dorian Gray. Vous l'avez peut-être étudié à l'école. Il a donné lieu à un film d'horreur il y a une quinzaine d'années. C'est l'histoire d'un jeune dandy anglais d'une très grande beauté qui vend son âme pour garder sa beauté et pour que tout le mal qu'il fait ne l'affecte pas lui, mais plutôt un tableau extraordinaire qu'un peintre a fait de lui. Il mène donc en toute impunité, en toute tranquillité, une vie de plus en plus débauchée et complètement insoupçonnable, tellement sa jeunesse reste splendide et fraîche. Et il va voir régulièrement le secret des coulisses, un portrait qui révèle sa véritable nature et qui, au fil des jours et de ses méfaits, se défigure et marque de nouvelles expressions hideuses de vice, de méchanceté, d'hypocrisie. Chers frères et sœurs, notre âme est comme ce tableau qui enregistre en secret le bien et le mal que nous faisons à nos frères. Tout est enregistré, nous dit saint Augustin, mais les méchants ne le savent pas. Alors, c'est vrai pour le mal qui vieillit et qui enlaidit l'âme. C'est vrai aussi, réjouissons-nous, pour le bien que nous faisons, qui la rajeunit et qui l'embellit. On comprend mieux, au passage, combien le sacrement du pardon est un cadeau fantastique du cœur de Jésus. Par pure miséricorde de Dieu, bénissant la contrition d'un cœur qui accuse sa faute, ce sacrement a la puissance d'effacer la laideur de ces manques d'amour fraternel qui souillent nos âmes. Quoi que nous ayons fait contre un frère ou une sœur, si nous le regrettons d'un cœur sincère et implorons le pardon de Dieu, il nous pardonne et nous purifie par le sang du Christ. Il efface complètement ce péché de notre âme et nous recrée dans la pureté et l'innocence de l'amour. Il n'y a que Dieu qui peut faire ça.
D'où l'importance, chers frères et sœurs, de tenir à jour son petit carnet de visite au confessionnal, salon de beauté de Dieu, salon de beauté de nos âmes. Et en vérité, mes chères sœurs, mes chers frères, seul salon de beauté sérieux sur cette terre. Quand on prend soin de l'intérieur, ça se voit à l'extérieur. Dis-moi quel est ton amour, je te dirai qui tu es, disait Jean-Paul II. Cette vérité de notre vie, sa beauté ou sa laideur dans la lumière de Dieu, est et sera liée à la manière dont nous aurons aimé ou offensé nos frères. Tu veux être belle, ma sœur ? Tu veux être beau, mon frère ? Aime. Voilà ce que nous dit saint Augustin. Quand l'amour grandit en toi, la beauté fait de même, car l'amour est la beauté de l'âme. Cachée sur cette terre, l'identité réelle de notre âme sera dévoilée en pleine lumière dans la vie après la mort. Tout ce qui est caché sera connu, nous explique Jésus, Luc 12, 2. Au soir de notre vie, nous serons jugés sur l'amour, disait saint Jean de la Croix, c'est-à-dire sur l'amour fraternel. Car celui qui dit qu'il aime Dieu et qui n'aime pas son frère est un menteur, nous prévient saint Jean. C'est la fin de cette première et longue partie sur le contexte de l'amour fraternel, avec ses trois repères pour mieux comprendre le commandement de Dieu de nous aimer les uns les autres. L'origine de la fraternité chrétienne et divine, c'est la paternité de Dieu. Jésus est le premier-né et le modèle de la multitude de frères que nous sommes. L'identité réelle de notre vie est celle de notre charité fraternelle. Deuxième mot-clé, l'amour fraternel, c'est une lettre de mission. L'amour fraternel des chrétiens, c'est une lettre de mission qui nous est transmise par la Bible. Ces paroles sont écrites en lettres de feu par le Saint-Esprit, signées en lettres de sang par le Christ. Je vous propose maintenant de vous lire de manière méditative des extraits de la première épître de saint Jean, qui est couramment appelée l'épître de la charité. Nous laisserons l'Esprit-Saint faire son œuvre dans nos cœurs en écoutant ces paroles qu'il adresse maintenant à chacun de nous selon sa sagesse. Les versets que je vous lis sont tirés des chapitres 1, 2 et 3. Dieu est lumière. Celui qui déclare être dans la lumière et qui a de la haine contre son frère est dans les ténèbres jusqu'à maintenant. À cela sont reconnaissables les enfants de Dieu et les enfants du diable. Quiconque ne pratique pas la justice n'est pas de Dieu, et pas davantage celui qui n'aime pas son frère. Tel est le message que vous avez entendu depuis le commencement. Aimons-nous les uns les autres. Ne soyons pas comme Caïn. Il appartenait au mauvais et il égorgea son frère. Nous savons que nous sommes passés de la mort à la vie parce que nous aimons nos frères. Celui qui n'aime pas demeure dans la mort. Voici comment nous avons reconnu l'amour. Lui, Jésus, a donné sa vie pour nous. Nous aussi, nous devons donner notre vie pour nos frères. Si quelqu'un possédant les biens de ce monde voit son frère dans le besoin sans faire preuve de compassion, comment l'amour de Dieu peut-il demeurer en lui? Petits enfants, n'aimons pas en paroles, ni par des discours, mais par des actes et en vérité. Voici maintenant le commentaire sans concession pour nos mauvaises excuses que fait saint Augustin du passage que nous venons d'entendre. Je le cite. À cela sont reconnaissables les enfants de Dieu et les enfants du diable. Quiconque ne pratique pas la justice n'est pas de Dieu, et pas davantage celui qui n'aime pas son frère. La réponse est désormais bien claire. C'est donc l'amour seul
qui discerne les fils de Dieu des fils du diable. Ils peuvent bien tous se signer du signe de la croix du Christ, tous répondre Amen, tous chanter Alléluia, tous entrer dans les églises, bâtir le mur des basiliques. Les fils de Dieu ne se discernent des fils du diable que par la charité. Ceux qui ont la charité sont nés de Dieu, ceux qui ne l'ont pas ne sont pas nés de Dieu. Là est le grand signe, le grand principe de discernement. Saint Augustin va ensuite montrer que la charité fraternelle est une réalité en croissance. Je le cite. Vous savez quelle est la perfection de la charité ? Il n'est pas de plus grand amour que de donner sa vie pour ses amis. Nous sommes invités à atteindre cette perfection. Mais vous vous interrogez et vous vous dites, quand pourrons-nous avoir pareille charité ? Ne désespère pas trop vite de toi-même. Peut-être la charité est-elle déjà née en toi, mais elle est encore imparfaite. Nourris-la pour qu'elle ne soit pas étouffée. Nous savons quelle est la perfection de la charité. Apprenons maintenant comment elle commence. Si quelqu'un, possédant les biens de ce monde, voit son frère dans le besoin sans faire preuve de compassion, comment l'amour de Dieu peut-il demeurer en lui ? Voilà où commence la charité. Si tu n'es pas encore capable de mourir pour ton frère, sois déjà capable de lui donner de tes biens. Que déjà la charité émeuve tes entrailles, afin de te faire agir non par ostentation, mais par surabondance de miséricorde venue du fond du cœur. Qu'elle te rende attentif à la misère de ton frère. Si tu ne peux pas donner à ton frère de ton superflu, comment pourrais-tu donner ta vie pour lui ? Ton frère a faim, il est dans le besoin. Peut-être attend-il anxieusement, pressé par un créancier ? Il ne possède rien, toi tu possèdes. Il est ton frère ? Vous avez été rachetés ensemble ? Tous deux au même prix, tous deux rachetés par le sang du Christ. Vois si tu as de la compassion pour lui, toi qui possèdes les biens du monde. En quoi cela me regarde-t-il, diras-tu peut-être ? Moi, je donnerai mon argent pour cet homme, pour le soustraire aux affres de la misère ? Si c'est là ce que répond ton cœur, l'amour du Père ne demeure pas en toi. Tu n'es pas né de Dieu. Comment te glorifier d'être chrétien ? Tu en as le nom, tu n'en as pas les œuvres. Montre par tes actes que tu es chrétien. Petits enfants, n'aimons pas en paroles ni par des discours, mais par des actes et en vérité. Troisième mot-clé, troisième partie. L'amour fraternel, c'est un combat. Le combat de l'amour fraternel, là, on est dans la réalité et le concret du terrain. C'est éprouvant et nous accumulons les défaites. Des amis me racontaient cette histoire très amusante. Quand leurs enfants étaient petits, ils avaient mis au point pendant le carême une cagnotte pour des pauvres de Chine. Et ils avaient convenu avec un de leurs petits garçons qui avait 4 ans et qui faisait souvent d'énormes colères. S'il arrivait à rester sans faire de colère pendant un certain laps de temps, la famille pourrait mettre une pièce dans la tirelire pour les pauvres Chinois. Alors ça marche au début. Et puis la nature reprend ses droits. Une colère énorme arrive. Le petit bonhomme se roule par terre, écume, et on l'entend hurler. Et tant pis pour les Chinois ! Et tant pis pour les Chinois. Chers frères et sœurs, qui d'entre nous ne connaît pas ce sentiment de défaite dans le combat de la charité fraternelle ? Combat quotidien qui nous prend en étau entre 3 ennemis d'un côté, 3 alliés de l'autre.
les ennemis, nous-mêmes et notre ego, l'esprit du monde et ses mirages, le démon et ses mensonges. Ces trois ennemis relativisent le commandement de l'amour fraternel. Et de l'autre côté, nos trois alliés indéfectibles, le Père, Jésus, le Saint-Esprit qui a été répandu dans nos cœurs. Et tous ces trois-là nous obligent à l'amour fraternel. Alors, c'est pas très confortable. L'amour fraternel, c'est un combat exigeant. Aimer quelqu'un de délicat, d'intelligent, de généreux, de bien élevé, c'est assez facile. Aimer quelqu'un qui sent mauvais, qui vous bouscule et qui vous enguirlande au passage, c'est plus subtil. Au cœur de ce combat, je voudrais pointer trois poisons qui détruisent puissamment l'amour fraternel et contre lesquels nos trois alliés indéfectibles nous invitent à mener le combat de la fraternité. Premier poison, les mondanités et les conventions sociales. Il y a une manière de naviguer dans la vie en se conformant à un code social de bonne conduite, un ensemble de bonnes pratiques qui nous donne le droit, à nos yeux et aux yeux des autres, de briller dans notre milieu, qui est un vrai poison pour la fraternité. Je pense en particulier à certaines bonnes manières de certaines bonnes familles françaises. Ah non, je ne lui ai rien demandé. On ne pose pas de questions. Ah non, nous ne les invitons pas chez nous. Ils ne sont pas de notre milieu. Ah non, je ne parle jamais de Jésus. Il faut laisser les gens tranquilles. On joue un jeu de rôle et de bonne manière pendant que des drames silencieux se jouent dans nos communautés de vie et de travail. Car, nous dit le pape François, notre cœur est enfoui sous beaucoup de feuilles mortes, au point qu'il est difficile de se connaître soi-même et plus difficile encore de connaître l'autre. Dilexit nos, paragraphe 6. Depuis quelques années, j'ai le tutoiement facile. J'ai découvert que c'était une pratique habituelle dans les communautés évangéliques qui sont réputées pour leur fraternité et où tout le monde se tutoie. Le PDG et le SDF sont frères en Jésus. Eh bien, j'ai constaté que cela brise la glace avec beaucoup d'efficacité et permet à la simplicité fraternelle de prendre rapidement sa place et de porter ses fruits d'entraide. Il est plus facile d'avoir un partage vrai qui vient du fond du cœur quand on dit « Bonjour Nathalie, comment vas-tu aujourd'hui ?» que quand on dit « Bonjour madame, j'espère que vous allez bien. » La fraternité que nous montre Jésus et qu'il nous demande n'a rien à voir avec ses bonnes manières sociales. Lorsque nous l'observons à l'œuvre, il est toujours à la recherche, toujours proche, toujours ouvert à la rencontre. En particulier avec ceux que le monde a tendance à exclure de la fraternité. Les pauvres, les malades, les pécheurs. On voit Jésus qui touche le lépreux que tout le monde évite. Matthieu 8. On voit Jésus qui mange avec les pécheurs. Quelle horreur! Comme Zachée, Luc 19. On voit Jésus qui pleure avec la veuve de Naïm, dont le fils vient de mourir. Luc 7. Oui, entrer dans le combat de l'amour fraternel, ce n'est pas vivre une confortable paix sociale et un entre-soi avec ceux qui nous sont proches. C'est choisir de tendre l'oreille de notre cœur et une main qui s'ouvre aux plus vulnérables de nos frères. Alors c'est vrai, les jeunes ont souvent plus de facilité que leurs aînés pour vivre cette fraternité toute simple et spontanée. Alors je me souviens d'une histoire assez drôle qui m'est arrivée sous les couleurs de la fraternité. J'étais jeune pro et je venais faire ma première session à Paris.
Je logeais dans un petit appartement dans le centre-ville avec deux, trois amis et un de mes jeunes frères. Et puis, un après-midi, je vois

accepté très volontiers. Nous avons partagé un dîner ensemble et il est allé acheter une magnifique pizza géante, une des plus belles que j'avais jamais vues. Il avait l'air très heureux de partager cette soirée avec nous. Il a demandé s'il pouvait faire une lessive et si le temps qu'elle sèche, quelqu'un pouvait lui prêter une chemise. Mon jeune frère lui en a prêté une et le tour était joué. Je me souviens aussi qu'il nous avait dit gentiment qu'il fallait que nous soyons prudents pendant les sessions parce que souvent les catholiques étaient naïfs et qu'ils laissaient leurs affaires sans surveillance pendant les sessions en allant communier et qu'il y avait des gens qui venaient exprès pour les voler. Il était convenu qu'ils partent le lendemain et effectivement, au petit matin, il était reparti. En début d'après-midi, je croise une personne des sessions qui me dit affolée. Véronique, on a appris par Jacques qu'il avait logé avec des jeunes chez une certaine Véronique. C'est chez toi? Ben oui, pourquoi? Mais Jacques, on le connaît très bien. C'est un voleur. Il vient chaque année aux sessions. Et il a interdiction de mettre le pied sur le site des sessions. Sois prudente. Alors, je vais raconter ça à mes compères. Et mon frère me dit, Véro, c'est vraiment super tes plans. Il est parti avec ma chemise. J'ai plus rien à me mettre. J'étais bien embarrassée. Mais le Seigneur Esprit Saint a continué ses merveilles de charité fraternelle. Le voleur est revenu l'après-midi, rapporté gentiment la chemise et son cintre. Et à la relecture, tout s'est vraiment passé comme dans le meilleur des mondes possibles demandé par le Christ. Nous avons passé une excellente soirée pizza. Le voleur s'est rappelé au passage quelques principes d'honnête homme en rapportant les affaires. Et c'est bien grâce à lui que depuis 20 ans, la bécassine qui vous parle ne s'est jamais fait voler ses affaires, ni aux sessions, ni en allant communier. Deuxième poison de la vie fraternelle, les écrans. Les écrans introduisent beaucoup de paresse fraternelle dans nos vies. Le pape François nous dit dans Christus vivit au paragraphe 105. Parfois, les mécanismes de la communication, de la publicité et des réseaux sociaux peuvent être utilisés pour faire de nous des êtres endormis. Oui, les écrans nous rendent paresseux. Ils nous entraînent à la passivité, à l'inertie. Addicts des toujours nouvelles sucreries numériques, nous nous enfonçons passivement dans nos canapés. Et le temps passe, trépidant dans le virtuel, complètement stérile dans le réel. Et comme il est difficile de prendre soin de ses frères, quand notre monde intérieur se consume au rythme des séries, plus passionnantes les unes que les autres. Le Christ, frère aîné d'une multitude de frères et modèle de la fraternité, toque à la porte de nos cœurs et nous demande soir après soir, qu'as-tu fait aujourd'hui pour aimer tes frères avec ton cœur, avec tes mains? Naître fils de Dieu ou naître Flix au pieu, il faut choisir. Et ne pas choisir, c'est déjà choisir. C'est le combat de la fraternité. Troisième poison, la critique. La critique est liée au péché d'accusation. Elle est un poison redoutable contre l'amour fraternel. Une anecdote célèbre que vous connaissez peut-être illustre la gravité de la médisance. Une pénitente qui s'accusait souvent de dire du mal des autres vient se confesser à Saint Philippe Néri. Le Saint-Prêtre lui dit, en pénitence, tu vas prendre une poule morte, tu vas aller la plumer en marchant dans les rues et tu vas jeter les plumes au vent. Puis, tu reviendras me voir. La femme trouve cela étrange, mais elle obéit et revient après avoir exécuté l'ordre. Alors Saint Philippe lui dit, maintenant, retourne en arrière et ramasse toutes les plumes que tu as jetées. Mais mon père, c'est pas possible. Le vent les a toutes dispersées. Saint Philippe conclut avec douceur,

Tu vois, il en est de même avec la médisance. Il est facile de dire du mal et de le répandre, mais il est impossible d'en réparer totalement les effets une fois que les paroles sont sorties. La sainteté, c'est un combat. Et l'amour délicat de nos frères, c'est un combat. Nous avons tous nos fragilités sur ce chemin de lumière que nous demande le Christ. Il y a quelques années, je constatais qu'à chacune de mes confessions, je m'accusais d'avoir dit du mal de quelqu'un. Alors, il y en avait pour tous les styles, du petit coup de griffe à la rafale de Kalachnikov. J'ai commencé par trouver cela bien triste et lassant. Et je me suis dit, ma cocotte, puisque tu ne t'en sors pas si facilement, il faut donc que tu prennes des moyens un peu plus musclés pour arracher ces plantes pourries de ta vie. Donc, maintenant, chaque fois que tu constateras que tu as abîmé la réputation de quelqu'un, tu donneras 10 euros à un pauvre ou à l'église. Au bout de 8 jours, je me retrouve à l'église et je dis, bonjour Jésus, c'est moi, tu le sais. J'ai une bonne et j'ai une mauvaise nouvelle. Tu les connais, mais je te les dis quand même pour mes frères. La bonne, c'est que je t'apporte 30 euros pour l'église. La mauvaise, c'est que je me suis encore vautrée 3 fois cette semaine. Alors, j'ai commencé mes allers-retours entre le tronc et chez moi. Et j'ai compris qu'à ce rythme, bientôt, je ne pourrais plus payer mon loyer. Et alors, il s'est passé un truc vraiment miraculeux. Assez vite, quand j'étais en situation de dérapage possible, je voyais arriver une espèce de petit billet flottant. Et à sa vue, mon cerveau se connectait sur le message suivant. En fait, ce que tu voudrais dire, t'es pas obligé de le dire. Et alors, je pinçais mes lèvres et, au miracle, je voyais le billet faire un demi-tour à 180 degrés et repartir tranquillement de l'endroit où il était venu. Cette méthode, chers frères et sœurs, elle est forte, efficace. Elle n'est pas définitive, mais surtout, elle n'est pas brevetée. Elle est complètement libre d'accès. N'hésitez pas à vous en servir pour vos propres lieux de combat, pour porter plus haut et plus beau le flambeau de l'amour fraternel. La sainteté, c'est une lutte courageuse et quotidienne, parfois héroïque, pour arracher ces mauvaises herbes vénéneuses qui poussent dans nos vies et pour les remplacer par des plantes belles et odorantes. Vous n'avez pas encore résisté jusqu'au sang dans votre lutte contre le péché. Hébreux 12, 4. Quatrième mot-clé, la charité fraternelle, c'est une victoire. Une victoire qui est permise par le Christ. Le combat d'arrache-pied pour que l'amour pour nos frères soit victorieux dans nos vies est édifiant, mais il est aussi éprouvant et il peut souvent être décourageant. Je n'ai pas la force. C'est l'expérience de Sainte Marguerite Marie. Dans son autobiographie, elle se plaint de son impuissance et Jésus va alors lui proposer une solution très étonnante. Ça ressemble à un troc. C'est un échange de cœur. Il lui propose, ainsi qu'à chacun de nous, bien évidemment, un deal sidérant de disproportion. Si tu me donnes ton cœur, je te donne le mien. Ces événements, relatés par Sainte Marguerite Marie, se déroulent lors des deux premières grandes apparitions de Paray le Monial. Elle les rapporte dans son autobiographie au paragraphe 53 et 56. Je vous en lis un petit extrait. Il me demanda mon cœur. Je le suppliai de le prendre, ce qu'il fit, et il le mit dans le sien adorable, dans lequel il me le fit voir comme un petit atome qui se consommait
dans cette ardente fournaise, d'où, le retirant comme une flamme en forme de cœur, il le remit dans le lieu où il l'avait pris en me disant « Voilà, ma bien-aimée, un précieux gage de mon amour pour te servir de cœur. Voilà de quoi suppléer à tout ce qui te manque. Je serai ta force, ne crains pas. » Et c'est cet échange des cœurs que Jésus vient proposer une nouvelle fois aux hommes à Paray-le-Monial au XVIIe siècle, qui va accomplir cette prophétie biblique que nous entendons souvent dans Ézéchiel. « Je vous donnerai un cœur nouveau. » Chapitre 36, verset 26. Ce cœur nouveau annoncé par Ézéchiel, c'est le cœur du Christ. Et il nous le présente comme une flamme en forme de cœur. Ça, c'est très intéressant, cette image. Une flamme en forme de cœur. C'est une très belle image du Saint-Esprit. L'Esprit Saint, c'est un feu d'amour. Il est une flamme en forme de cœur. Mais ce changement de cœur que nous offre le Christ ne tombe pas du ciel malgré nous. Il s'ajuste à la profondeur de notre désir et de notre pauvreté de cœur. Je n'arrive pas à aimer mes frères, Seigneur. Je n'y arrive pas tout seul. Prends pitié de moi, aide-moi. Ce changement de cœur s'opère de manière privilégiée lors de l'adoration eucharistique. Pourquoi pendant l'adoration eucharistique? Parce que dans l'adoration eucharistique silencieuse, je n'ai rien de mieux à faire que de plonger mon cœur souffreteux, plein de difformités et de blessures, dans celui de Jésus qui est là devant moi. Je suis le pain vivant. Dans l'hostie, l'Éternel est là. Et je lui donne mon cœur, contrit et brisé, nous dit le psaume, pour qu'il en fasse quelque chose. Et Jésus me sourit, tellement heureux que dans un mouvement d'impuissance et de confiance, je lui donne enfin mon cœur pour qu'il s'en occupe. Alors, ce cœur que je plonge dans l'hostie va se transformer peu à peu en douceur pour devenir feu. Pour que toutes ces parties mortes et ténébreuses soient passées dans leur totalité par ce feu purificateur et sanctificateur du Saint-Esprit. Pour que tout soit recréé en lui, dans la sainteté. Et ce changement de cœur, eh bien, c'est nos frères qui doivent le constater. Un jeune qui avait grandi dans les banlieues me disait, qui s'est converti, sa famille ne suivait pas du tout, et il me disait, ma mère est très étonnée. Elle me dit, avant tu disais tout le temps des gros mots, maintenant tu n'en dis plus. Le Christ nous offre ce cœur nouveau pour que, par lui, nous soyons capables d'aimer parfaitement notre Père du ciel et nos frères et sœurs. Et c'est ce cœur nouveau qui permet par exemple des magnifiques témoignages de pardon entre conjoints offensés, entre peuples fratricides, comme au Rwanda par exemple, envers des criminels, comme celui de ses parents qui ont non seulement pardonné aux jeunes assassins de leur fille, mais qui en plus se sont dévoués pour qu'il soit réinséré à sa sortie de prison et qu'il ait un avenir. Ou comme cette épouse qui a vécu séparée d'un mari devenu violent et qui l'a ensuite accompagnée jusqu'à son dernier souffle lorsqu'il a dû affronter un cancer fatal. Je vous donnerai un cœur nouveau. Je mettrai en vous un esprit nouveau. On dira, ce pays qui était désolé
est devenu comme un jardin d'Éden. Je suis le Seigneur. J'ai parlé et je le ferai. Ézéchiel 36. C'est déjà l'heure de conclure, frères et sœurs. Nous avons vu ce commandement de la charité fraternelle dans son contexte, comme une lettre de mission, comme un combat redoutable et comme une victoire possible par le cœur nouveau que nous offre le Christ. Je vous propose, si vous voulez bien, que nous nous mettions maintenant en présence de Jésus. Vous pouvez fermer vos yeux si vous le souhaitez. Offrons-lui maintenant nos cœurs et nos vies. Seigneur, nous t'offrons nos cœurs et nos vies pour que tu nous les redonnes comme des cœurs embrasés d'amour pour nos frères et sœurs, pour que tu nous les redonnes comme d'innombrables flammes en forme de cœur. Ô Jésus, doux et humble de cœur, rends nos cœurs semblables aux tiens. C'est à l'amour que nous aurons pour nos frères que le monde saura que nous sommes tes disciples. Amen.

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2: Rien de ce qui est extérieur à l'homme et qui entre en lui ne peut le rendre impur. Mais ce qui sort de l'homme, voilà ce qui rend l'homme impur. Marc 7, 15.

Homélie du pape François, lors de la visite pastorale à la paroisse romaine Sainte-Marie de Lauraison, le dimanche 16 mai 2014. Dans Lauraison, au début de la messe, nous avons demandé au Seigneur deux grâces. Écoutez ton Fils bien-aimé, pour que notre foi soit nourrie de la parole de Dieu, et l'autre grâce, purifier les yeux de notre esprit, pour que nous puissions jouir un jour de la vision de la gloire. Écoutez, la grâce d'écouter et la grâce de purifier nos yeux. Cela est justement en lien avec l'évangile que nous venons d'entendre. Lorsque le Seigneur se transfigure devant Pierre, Jacques et Jean, ils entendent la voix du Père qui dit « Celui-ci est mon Fils, écoutez-le ». La grâce d'écouter Jésus. Pourquoi ? Pour nourrir notre foi avec la parole de Dieu. Et cela est la tâche du chrétien. Quelles sont les tâches du chrétien ? Peut-être me direz-vous, aller à la messe le dimanche, faire jeûne et abstinence pendant la semaine sainte, faire ceci. Mais la première tâche du chrétien est d'écouter la parole de Dieu. Écouter Jésus, parce qu'il nous parle et il nous sauve avec sa parole. Et avec cette parole, il rend aussi notre foi plus robuste, plus forte. Écoutez Jésus. Mais mon père, moi j'écoute Jésus, je l'écoute beaucoup. Oui, et qu'écoutes-tu ? J'écoute la radio, j'écoute la télévision, j'écoute les commérages des personnes. Nous écoutons beaucoup de choses pendant la journée, beaucoup de choses. Mais je vous pose une question, prenons-nous un peu de temps chaque jour pour écouter Jésus, pour écouter la parole de Jésus. À la maison, avons-nous l'évangile ? Et chaque jour, écoutons-nous Jésus dans l'évangile ? Lisons-nous un passage de l'évangile ? Ou bien, nous n'en avons pas l'habitude. Écoutez la parole de Jésus pour nous nourrir. Cela signifie que la parole de Jésus est le repas le meilleur pour l'âme. Il nourrit notre âme, il nourrit notre foi. Moi, je vous suggère aussi d'avoir un petit évangile, tout petit, à porter dans votre poche, votre sac, et quand nous avons un peu de temps dans le bus, peut-être, quand c'est possible dans le bus, parce que souvent dans le bus, nous sommes un peu obligés de garder l'équilibre, et aussi de défendre nos poches. Mais quand tu es assis, ici ou là, tu peux lire, même pendant la journée, prendre l'évangile et lire deux petits mots. L'évangile toujours avec nous. De certains martyrs des premiers temps, on disait, Sainte Cécile par exemple, qu'ils emportaient toujours l'évangile avec eux. Ils emportaient l'évangile. Elle, Cécile, emportait l'évangile. Parce que c'est vraiment notre premier repas, c'est la parole de Jésus, c'est celle qui nourrit notre foi. Et puis la deuxième grâce que nous avons demandée, est la grâce de la purification des yeux de notre esprit, pour préparer les yeux de l'esprit à la vie éternelle. Purifiez nos yeux. Je suis invité à écouter Jésus, et Jésus se manifeste, et avec sa transfiguration, il nous invite à le regarder. Et regardez Jésus purifie nos yeux, et les prépare à la vie éternelle, à la vision du ciel. Peut-être nos yeux sont-ils un peu malades, parce que nous voyons tant de choses qui ne sont pas de Jésus, qui sont même contre Jésus. Des choses du monde, des choses qui ne font pas de bien à la lumière de l'âme. Et ainsi cette lumière s'éteint lentement, et sans le savoir, nous finissons dans l'obscurité intérieure, dans l'obscurité spirituelle, dans l'obscurité de la foi, une obscurité parce que nous ne sommes pas habitués à regarder, à imaginer les choses de Jésus. Voilà ce que nous avons demandé aujourd'hui au Père, qu'il nous enseigne à écouter Jésus et à regarder Jésus. Écoutez sa parole et pensez à ce que je vous disais de l'évangile, c'est très important. Et regardez. Quand je lis l'évangile, imaginez et regardez comment était Jésus, comment il faisait les choses. Et ainsi notre intelligence, notre cœur progresse sur le chemin de l'espérance où le Seigneur nous place, comme nous avons entendu qu'il a fait avec notre père Abraham. Rappelez-vous toujours, écoutez Jésus, pour rendre notre foi plus forte, regardez Jésus, pour préparer nos yeux à la belle vision de son visage, où nous tous, puisse le Seigneur nous en donner la grâce, nous nous retrouverons pour une messe sans fin.

Homélie du pape François lors du pèlerinage en Terre Sainte à l'occasion du 50e anniversaire de la rencontre à Jérusalem entre le pape Paul VI et le patriarche Athénagoras au cours de la messe sur l'International Stadium à Amman le samedi 24 mai 2014. Dans l'Évangile, nous avons entendu la promesse de Jésus aux disciples « Je prierai le Père et il vous donnera un autre paraclet pour qu'il soit avec vous à jamais ». Le premier paraclet est Jésus lui-même, l'autre est l'Esprit Saint. Nous nous trouvons ici, non loin du lieu, où l'Esprit Saint est descendu avec puissance sur Jésus de Nazareth, après que Jean l'ait baptisé dans le Jourdain. Et je vais m'y rendre aujourd'hui. L'évangile de ce dimanche, ainsi que ce lieu, dans lequel, par la grâce de Dieu, je suis en pèlerinage, nous invite à méditer sur l'Esprit Saint, sur ce qu'il accomplit dans le Christ et en nous, et que nous pouvons résumer ainsi, l'Esprit Saint accomplit trois actions, il prépare, il oint, il envoie. Au moment du baptême, l'Esprit se pose sur Jésus pour le préparer à sa mission de salut. Mission caractérisée par le style du serviteur humble et doux, prêt au partage et au don total de soi. Mais l'Esprit Saint, présent dès le début de l'histoire du salut, avait déjà opéré en Jésus au moment de sa conception dans le sein virginal de Marie de Nazareth, réalisant l'événement admirable de l'incarnation. L'Esprit Saint viendra sur toi, il te couvrira de son ombre, dit l'ange à Marie, et tu enfanteras un fils auquel tu donneras le nom de Jésus. Ensuite, l'Esprit Saint avait agi en Siméon et Anne le jour de la présentation de Jésus au temple. Tous deux dans l'attente du Messie, tous deux inspirés par l'Esprit Saint, Siméon et Anne ont eu l'intuition, à la vue de l'enfant, qu'il est vraiment celui qui est attendu par tout le peuple. Dans l'attitude prophétique des deux vieillards s'exprime la joie de la rencontre avec le Rédempteur et, dans un certain sens, une préparation de la rencontre entre le Messie et le peuple a lieu. Les diverses interventions de l'Esprit Saint font partie d'une action harmonique, d'un unique projet divin d'amour. La mission de l'Esprit Saint, en effet, est de générer l'harmonie, lui-même est harmonie, et de faire la paix dans les différents contextes et entre les sujets divers. La diversité de personnes et de pensées ne doit pas provoquer refus et obstacles, parce que la variété est toujours un enrichissement. Par conséquent, aujourd'hui, invoquons avec un cœur ardent l'Esprit Saint en lui demandant de préparer la route de la paix et de l'unité. En deuxième lieu, l'Esprit Saint oint. Il a oint intérieurement Jésus et il oint les disciples pour qu'ils aient les mêmes sentiments que Jésus et puissent ainsi assumer dans leur vie les attitudes qui favorisent la paix et la communion. Avec l'onction de l'Esprit Saint, notre humanité est marquée de la sainteté de Jésus-Christ et cette onction nous rend capables d'aimer nos frères avec l'amour même dont Dieu nous aime. Par conséquent, il est nécessaire de poser des gestes d'humilité, de fraternité, de pardon, de réconciliation. Ces gestes sont les prémices et la condition pour une paix vraie, solide et durable. Demandons au Père de nous oindre, afin que nous devenions pleinement ses enfants, toujours plus conformes au Christ, pour nous sentir tous frères et ainsi éloigner de nous rancunes et divisions et pouvoir nous aimer fraternellement. C'est ce que Jésus nous a demandé dans l'Évangile. Si vous m'aimez, vous garderez mes commandements. Et je prierai le Père, et il vous donnera un autre paraclet pour qu'il soit avec vous à jamais. Et enfin, l'Esprit Saint envoie. Jésus est l'envoyé, rempli de l'Esprit Saint du Père. Oint du même esprit, nous sommes aussi envoyés comme messagers et témoins de paix. Combien le monde a besoin de nous comme messagers de paix, comme témoins de la paix. C'est une nécessité qu'a le monde. Alors, le monde nous demande de faire ceci, porter la paix, témoigner de la paix. La paix ne peut s'acheter, elle ne se vend pas. La paix est un don à rechercher avec patience et à construire artisanalement par des petits et des grands gestes qui impliquent notre vie quotidienne. Le chemin de la paix se consolide si nous reconnaissons que nous avons tous le même sang et faisons partie du genre humain, si nous n'oublions pas que nous avons un unique Père dans le ciel et que nous sommes tous ses enfants, faits à son image et à sa ressemblance. Dans cet esprit, je vous embrasse tous. Le patriarche, mes frères évêques, les prêtres, les personnes consacrées, les fidèles laïcs, les nombreux enfants qui aujourd'hui reçoivent la première communion, ainsi que leurs parents. Mon cœur s'adresse aussi aux nombreux réfugiés chrétiens
Et nous tous également, avec notre cœur, adressons-nous à eux, aux nombreux réfugiés chrétiens provenant de la Palestine, de la Syrie et de l'Irak. Portez à vos familles et à vos communautés mon salut et ma proximité. Chers amis, chers frères, l'Esprit Saint est descendu sur Jésus près du Jourdain et a commencé son œuvre de rédemption pour libérer le monde du péché et de la mort. Demandons-lui de préparer nos cœurs à la rencontre avec nos frères, au-delà des différences d'idées, de langues, de cultures, de religions. Demandons-lui d'oindre tout notre être de l'huile de sa miséricorde qui guérit les blessures des erreurs, des incompréhensions, des controverses. Demandons-lui la grâce de nous envoyer avec humilité et douceur sur les sentiers exigeants mais féconds de la recherche de la paix.

Homélie du pape François lors du pèlerinage en Terre Sainte à l'occasion du 50e anniversaire de la rencontre à Jérusalem entre le pape Paul VI et le patriarche Athénagoras, au cours de la messe place de la Mangeoire à Bethléem, le dimanche 25 mai 2014. Et voici le signe qui vous est donné. Vous trouverez un enfant emmailloté et couché dans une mangeoire. Quelle grande grâce de célébrer l'Eucharistie en ce lieu où est né Jésus. Je remercie Dieu et je vous remercie, vous qui m'avez accueilli pendant mon pèlerinage, le président Mahmoud Abbas et les autres autorités, le patriarche Fouad Toual, les autres évêques et les ordinaires de Terre Sainte, les prêtres, les bons franciscains, les personnes consacrées et tous ceux qui œuvrent pour tenir vive la foi, l'espérance et la charité en ces territoires. Les représentations de fidèles provenant de Gaza, de la Galilée, les migrants de l'Asie et de l'Afrique, merci de votre accueil. L'enfant Jésus, né à Bethléem, est le signe donné par Dieu à qui attendait le salut, et il reste pour toujours le signe de la tendresse de Dieu et de sa présence dans le monde. L'ange dit au berger, « Voici le signe qui vous est donné, vous trouverez un enfant. » Aujourd'hui également, les enfants sont un signe, signe d'espérance, signe de vie, mais aussi signe diagnostique pour comprendre l'état de santé d'une famille, d'une société, du monde entier. Quand les enfants sont accueillis, aimés, défendus, protégés dans leurs droits, la famille est saine, la société est meilleure, le monde est plus humain. Pensons à l'œuvre que réalise l'Institut FETA Paul VI en faveur des enfants palestiniens sourds-muets. C'est un signe concret de la bonté de Dieu, c'est un signe concret que la société s'améliore. Dieu aujourd'hui nous répète à nous aussi, hommes et femmes du XXIe siècle, voici le signe qui vous est donné, cherchez l'enfant. L'enfant de Bethléem est fragile, comme tous les nouveau-nés. Il ne sait pas parler, et pourtant il est la parole qui s'est faite chair, venue changer le cœur et la vie des hommes. Cet enfant, comme tout enfant, est faible et a besoin d'être protégé. Aujourd'hui également, les enfants ont besoin d'être accueillis et défendus depuis le sein maternel. Malheureusement, dans ce monde qui a développé les technologies les plus sophistiquées, il y a encore de nombreux enfants dans des conditions inhumaines qui vivent en marge de la société, dans les périphéries des grandes villes ou dans les zones rurales. De nombreux enfants aujourd'hui sont encore exploités, maltraités, tenus en esclavage, objets de violences et de trafics illicites. De nombreux enfants sont aujourd'hui déracinés, réfugiés, parfois noyés dans les mers, spécialement dans les eaux de la Méditerranée. De tout cela, nous avons honte aujourd'hui devant Dieu, ce Dieu qui s'est fait enfant. Et nous nous demandons, qui sommes-nous devant l'enfant Jésus? Qui sommes-nous devant les enfants d'aujourd'hui? Sommes-nous comme Marie et Joseph, qui accueillent Jésus et en prennent soin avec amour maternel et paternel? Ou bien sommes-nous comme Hérode, qui veut l'éliminer? Sommes-nous comme les bergers qui vont en toute hâte, s'agenouillent pour l'adorer et offrent leurs humbles présents, ou sommes-nous indifférents? Sommes-nous peut-être des rhéteurs et des piétistes, des personnes qui exploitent les images des enfants pauvres à des fins lucratives? Sommes-nous capables de nous tenir à côté d'eux, de perdre du temps avec eux? Savons-nous les écouter, les défendre, prier pour eux et avec eux? Ou bien les négligeons-nous pour nous occuper de nos intérêts? Voici le signe qui nous est donné, vous trouverez un enfant. Peut-être cet enfant pleure-t-il. Il pleure parce qu'il a faim, parce qu'il a froid, parce qu'il veut rester dans les bras. Aujourd'hui également les enfants pleurent, ils pleurent beaucoup, et leurs pleurs nous interpellent. Dans un monde qui met au rebut chaque jour des tonnes de nourritures et de médicaments, il y a des enfants qui pleurent en vain de faim et de maladies facilement curables. En un temps qui proclame la sauvegarde des mineurs, se commercialisent les armes qui finissent dans les mains d'enfants soldats, se commercialisent des produits confectionnés par de petits travailleurs esclaves, leurs pleurs sont étouffés, les pleurs de ces enfants sont étouffés. Ils doivent combattre, ils doivent travailler, ils ne peuvent pas pleurer. Mais leur mère, Rachel d'aujourd'hui, pleure pour eux, elle pleure leurs enfants et ne veulent pas être consolés. Voici le signe qui vous est donné, vous trouverez un enfant. L'enfant Jésus né à Bethléem, chaque enfant qui naît et qui grandit en chaque partie du monde est un signe diagnostique qui nous permet de vérifier l'état de santé de notre famille, de notre communauté, de notre nation.
De ce diagnostic franc et honnête peut jaillir un nouveau style de vie, où les relations ne soient plus de conflits, d'oppression, de consommation, mais soient des relations de fraternité, de pardon et de réconciliation, de partage et d'amour. Ô Marie, Mère de Jésus, toi qui as accueilli, enseigne-nous à accueillir. Toi qui as adoré, enseigne-nous à adorer. Toi qui as suivi, enseigne-nous à suivre.

pape François lors du pèlerinage en Terre Sainte à l'occasion du 50e anniversaire de la rencontre à Jérusalem entre le pape Paul VI et le patriarche Athénagoras au cours de la messe avec les ordinaires de Terre Sainte et avec la suite papale dans la salle du Cénacle à Jérusalem le lundi 26 mai 2014. C'est un grand don que le Seigneur nous fait de nous réunir ici au Cénacle pour célébrer l'Eucharistie. Alors que je vous salue avec une joie fraternelle, je désire adresser une pensée affectueuse aux patriarches catholiques orientaux qui ont pris part ces jours-ci à mon pèlerinage. Je désire les remercier pour leur présence significative, pour moi particulièrement précieuse, et je les assure qu'ils ont une place spéciale dans mon cœur et dans ma prière. Ici, en ce lieu où Jésus consomma la dernière scène avec ses apôtres, où, ressuscité, il apparut au milieu d'eux, où l'Esprit Saint descendit avec puissance sur Marie et sur les disciples. Ici est née l'Église, et elle est née en sortie. D'ici, elle est partie, avec le pain rompu entre les mains, les plaies de Jésus dans les yeux et l'Esprit d'amour dans le cœur. Au Cénacle, Jésus ressuscité, envoyé du Père, communiqua aux apôtres son Esprit Saint, et avec sa force, il les envoya renouveler la face de la terre. Sortir, partir, ne veut pas dire oublier. L'Église en sortie garde la mémoire de ce qui est arrivé ici. L'Esprit paraclet lui rappelle chaque parole, chaque geste, et en révèle le sens. Le Cénacle nous rappelle le service, le lavement des pieds que Jésus a accompli, comme exemple pour ses disciples. Se laver les pieds les uns les autres signifie s'accueillir, s'accepter, s'aimer, se servir réciproquement. Cela veut dire servir le pauvre, le malade, l'exclu, celui qui ne m'est pas sympathique, celui qui me gêne. Le Cénacle nous rappelle avec l'Eucharistie, le sacrifice. Dans chaque célébration eucharistique, Jésus s'offre pour nous au Père, pour que nous aussi, nous puissions nous unir à lui, en offrant à Dieu notre vie, notre travail, nos joies et nos peines, tout offrir en sacrifice spirituel. Le Cénacle nous rappelle aussi l'amitié. « Je ne vous appelle plus serviteur, dit Jésus aux douze, je vous appelle mes amis. » Le Seigneur fait de nous ses amis. Il nous confie la volonté du Père et se donne lui-même à nous. C'est cela l'expérience la plus belle du chrétien et d'une façon particulière du prêtre, devenir l'ami du Seigneur Jésus et découvrir dans son cœur qu'il est un ami. Le Cénacle nous rappelle le départ du Maître et la promesse de se retrouver avec ses amis. « Quand je serai parti, je reviendrai et je vous emmènerai auprès de moi afin que là où je suis, vous soyez vous aussi. » Jésus ne nous laisse pas, il ne nous abandonne jamais, il nous précède dans la maison du Père, et là, il veut nous emmener avec lui. Mais le Cénacle rappelle aussi la bassesse, la curiosité, qui est celui qui trahit, la trahison. Et cela peut être chacun de nous, pas seulement et toujours les autres, qui revit ses attitudes quand nous regardons avec suffisance le frère, quand nous le jugeons, quand nous trahissons Jésus par nos péchés. Le Cénacle nous rappelle le partage, la fraternité, l'harmonie, la paix entre nous. Que d'amour, que de bien jaillit du Cénacle, que de charité est sorti d'ici, comme un fleuve de sa source, qui au début est un ruisseau, puis s'élargit et devient grand. Tous les saints ont puisé ici. Le grand fleuve de la sainteté de l'Église prend toujours son origine ici, toujours de nouveau, du cœur du Christ, de l'Eucharistie, de son Esprit Saint. Le Cénacle, enfin, nous rappelle la naissance de la nouvelle famille, l'Église, notre Sainte Mère, l'Église hiérarchique, constituée par Jésus ressuscité. Une famille qui a une mère, la Vierge Marie. Les familles chrétiennes appartiennent à cette grande famille et trouvent en elle la lumière et la force pour marcher et se renouveler à travers les peines et les épreuves de la vie. Tous les enfants de Dieu, de tout peuple et de toute langue, tous frères et enfants de l'unique Père qui est dans les cieux, sont invités et appelés à faire partie de cette grande famille. C'est l'horizon du Cénacle, l'horizon du ressuscité et de l'Église. D'ici, par l'Église en sortie, animée par le souffle vital de l'Esprit, recueillie en prière avec la Mère de Jésus, elle revit toujours l'attente d'une effusion nouvelle de l'Esprit Saint. Que descende ton Esprit, Seigneur, qu'il renouvelle la face de la terre. Amen.

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2: Tenez-vous donc prêts, c'est à l'heure où vous n'y penserez pas que le Fils de l'homme viendra. Matthieu 24, 44.

avec l'histoire de Joseph qui clôture le livre de la Genèse, on assiste à une histoire entre frères qui aboutit. Mais il faudra pas moins de 54 ans pour que cette histoire puisse porter tous les fruits de vie auxquels elle était appelée dès le commencement. Alors, je ne nie pas qu'il y a évidemment beaucoup d'autres thèmes dans l'histoire de Joseph et de ses frères. Par exemple, le thème de la bénédiction. Par exemple, le thème du rapport à l'étranger, du rapport aux autres nations. Mais le thème de la fraternité revient de façon massive et peut nous servir et va nous servir en quelque sorte de fil rouge pour relire ces 13 chapitres, donc du chapitre 37 au chapitre 50 du livre de la Genèse. Tout d'abord, premier point, il faut prendre conscience que la famille de Joseph est une famille où il y a énormément de difficultés, une crise latente. Chapitre 37, versets 2 et 3. Voici l'histoire de Jacob. Joseph avait 17 ans. Il gardait le petit bétail avec ses frères. Il était jeune avec les fils de Bilha et les fils de Zilpa, femme de son père. Quand on entre plus en profondeur dans la lettre même du texte, il y a quelque chose qui est complètement stupéfiant. Voici l'histoire de Jacob. On s'attend à ce qu'on parle de Jacob. Et puis Joseph avait 17 ans. Et les autres, hein? Joseph, c'est le numéro 11. Pourquoi est-ce que l'auteur sacré, qui vient juste avant de donner toutes les descendances, hein, et un tel a engendré un tel, et un tel a engendré un tel, et chaque fois ce sont les aînés qui sont mis en avant, et puis tout d'un coup, il y a comme une rupture dans l'histoire des engendrements. Voici l'histoire de Jacob. Joseph avait 17 ans. Tout d'un coup, il prend une place démesurée. Bon. Il gardait le petit bétail. Ça nous fait référence un tout petit peu à Abel. Avec ses frères. Il était jeune avec les fils de Bilha et les fils de Zilpa, femme de son père. Donc, dans ce petit verset, on voit que finalement, pour Jacob, Joseph occupe une position tout à fait centrale dans son histoire à lui, et que ses autres frères n'existent comme des valeurs ajoutées. Ils sont mentionnés, ses autres frères, par rapport à lui. Par ailleurs, cette position de force est comme balancée par une fragilité que le texte se plaît lui aussi à souligner. Il a 17 ans, c'est jeune, 17 ans. Il se trouve avec les fils, non pas des femmes légitimes, mais des mères porteuses. Zilpa et Bilha sont en fait les deux mères porteuses. Vous savez que Jacob, pour avoir ses 12 enfants, on ne fait mention que des garçons, a eu recours à deux mères porteuses. Ou plus précisément, les deux sœurs, Rachel et Léa, se sont livrées un combat divin, de jalousie mutuelle, et ont utilisé des mères porteuses, l'une et l'autre, pour essayer d'avoir plus d'enfants. Elle, c'est l'histoire de Sarah qui se reproduit, hein, pour essayer de se faire plus aimer de Jacob. Il y a quelque chose de stupéfiant. Hein. Si j'ai bon souvenir, il y a d'ailleurs une fille dont le nom signifie « J'ai mené un combat divin avec ma sœur et m'en suis montré capable ». Vous imaginez l'enfant, les dérivités qu'il porte là-dedans. Voilà. Alors, notre Joseph est situé comme étant avec les enfants plutôt des servantes, des femmes porteuses. Pourquoi ? Est-ce que ça veut dire qu'il est rejeté ? Peut-être. Est-ce que ça veut dire que Joseph, dès le début, a le souci de faire un lien entre les frères des servantes et les frères légitimes, et qu'il a déjà ce souci de rassembler un peu toute la famille, qu'il porte déjà, dès le début, le souci de la fratrie ?
On peut évidemment accepter les deux interprétations. Mais les deux versets qui suivent vont lever toute ambiguïté si besoin en était. Israël aimait Joseph plus que tous les autres enfants, car il était le fils de sa vieillesse, et il lui fit faire une tunique dorée. Oui. Vraiment, là, tout est en place maintenant pour un conflit. Il s'agit ici d'un fait. Il ne s'agit pas ici d'un jugement moral. C'est un fait qui nous aide à comprendre l'histoire. C'est important de bien voir ça. Souvent, on est tout de suite dans le jugement moral. C'est bien, c'est pas bien. Il faut à un certain moment poser un jugement moral. Mais il faut pouvoir, dans un premier temps, reconnaître la réalité telle qu'elle est, sans tout de suite projeter des jugements moraux. Il reçoit donc une tunique ornée, qui est un mot peu utilisé dans l'Écriture sainte, et qui, en 2 Samuel 13, 8, 19, désigne un habit princier qui permet de ne pas travailler. D'accord ? Non. Je ne dis pas que Joseph ne travaille pas, mais enfin, c'est le même mot. Ses frères virent que c'est lui qu'aimait leur père, plus que tous ses frères. Ils le prirent en haine et ils ne pouvaient plus lui parler en paix. Donc ils se mettent à le haïr. Haïr qui ? Joseph ? Ou bien son propre père, leur propre père. Le texte permet les deux interprétations. Alors, le texte montre après que c'est Joseph, mais on peut se dire que cette haine, c'est une sorte d'amour déçu par rapport au père qui va se cacher derrière la haine de Joseph. Vous voyez ce que je veux dire ? C'est un mécanisme qui est bien connu. Hein ? On n'ose pas haïr le père directement, et donc on va se mettre à haïr celui à cause duquel l'amour du père semble être dévié. Alors commence une terrible jalousie qui... C'est intéressant d'étudier les mécanismes de la jalousie et le texte va venir nous révéler cela, qui a comme première conséquence, il ne pouvait plus lui parler en paix. Il ne pouvait plus lui parler en paix. La parole dans cette famille devient malade. Souvenez-vous de l'importance de la parole dans l'histoire de Cain et Abel. Ici, de nouveau, la parole devient malade. J'ai omis un verset pour vous dire, c'était le verset 4, je pense, où Joseph rapportait des mauvaises rumeurs à son père concernant ses frères. Et eux, maintenant, ses frères ne peuvent plus lui parler en paix. Et Jacob, de son côté, est dans un étrange silence. Et donc s'installe peu à peu une haine que personne n'arrive à dompter, qui commence à pourrir les relations familiales. À cette situation explosive s'ajoute un élément qui va compliquer les choses, qui va exacerber la crise latente. Joseph va rêver. Va avoir deux rêves. Le premier rêve, je vous le raconte, mais je vous invite vraiment à lire ces 13 chapitres d'affilée. Les frères se trouvent, premier rêve, donc Joseph voit ceci, les frères se trouvent au champ et font ensemble des gerbes. Le rêve d'une fraternité unie, joyeuse, travaillant ensemble au champ. Soudain, la gerbe de Joseph se dresse et la gerbe de ses frères l'entoure et se prosterne. Premier rêve. Essayez de retenir, hein. C'est normal que vous ne compreniez pas. Le narrateur s'arrange pour que non seulement nous ne comprenions pas, mais que nous soyons un peu choqués. Deuxième rêve, le soleil, la lune et 11 étoiles se prosternent devant moi. Dans les deux rêves, l'élément commun, c'est la prosternation autour de Joseph. Ces deux songes viennent de son inconscient. Freud dit que, et tout bon psychanalyste dit que le rêve est toujours une réalisation partielle d'un désir inconscient. Ou Resnick, un autre psychanalyste, dit ceci, le rêve est l'expression d'une situation complexe, on a tous fait des rêves comme ça, et problématique, pas tout à fait résolue,
dont on cherche l'issue. Je pense que tous dans nos rêves, on a cherché des issues à des situations problématiques dans notre vie concrète. Entre parenthèses, ça peut parfois créer des difficultés parce que on peut avoir, dans notre rêve, avoir l'impression d'avoir déjà résolu la situation alors que la situation n'était pas encore vraiment résolue. Vous voyez, ou bien tout d'un coup trouver des solutions, ou bien, voilà, ou bien tout oublier. Vous voyez. Mais donc il y a tout un travail qui se fait là. Donc dans ces deux rêves, est-ce qu'il n'y aurait pas ce désir inconscient de se voir reconnu par ses frères, d'avoir sa place dans la fratrie, de rassembler tout le monde? On pourrait aussi se dire, bon, il a 17 ans. À 17 ans, on construit sa personnalité, on est empreint d'un certain narcissisme, une sorte d'égocentrisme adolescent, peut-être encore pas pleinement dépassé. Ses rêves viennent peut-être de Dieu, mais en tout cas, le narrateur ne dit pas que ses rêves viennent de Dieu, que ses songes viennent de Dieu. Alors, ce qui est terrible, c'est que Joseph, avec une naïveté déconcertante, va raconter ses rêves à ses frères, alors que l'atmosphère ne cesse de se plomber. Pourquoi va-t-il raconter ses rêves à ses frères? Pour chercher à renouer le dialogue. Je pense qu'on a tous été déjà dans cette situation où on a envie de communiquer avec des gens qu'on aime, et puis on ne trouve pas, alors on dit des paroles maladroites, hein, et puis qui ne font qu'aggraver la situation. Pour affirmer une supériorité, pour les défier à l'abri de la protection paternelle, Joseph, je suis le préféré, hein, bon, voilà. Et donc vous devez m'honorer. Pour sortir de l'oppression dans laquelle il se trouve, pour chercher à rassembler autour de lui des frères dans une candeur touchante. En tout cas, même si on peut tenir toutes ces interprétations ensemble, le résultat est clair et net, le texte dit « et ils le haïrent plus encore à cause de ses rêves et au sujet de ses paroles ». Remarquez bien, ce sont les frères qui interprètent ses rêves, pas Joseph. Et ils l'interprètent en termes de domination. Il voit tout de suite dans ses rêves, comme nous peut-être spontanément, il donne l'interprétation suivante, « Régneras-tu sur nous ou domineras-tu sur nous ?» Deux fois. En fait, si vous voulez, la façon dont ils interprètent spontanément ses rêves est révélateur déjà de la façon dont les frères voient Joseph. Ils le voient en termes d'un rival, d'un dominateur. Ils n'essayent pas, comme on pourrait le faire spontanément, d'essayer de sauver la proposition du prochain en disant « oui, peut-être qu'il est un peu jeune, etc. » Enfin, vous voyez, on pourrait trouver des excuses à Joseph. Hein. Mais non, là, vraiment, tout de suite, ils projettent leur propre appréhension sur Joseph. Et le père réagit lui aussi au second rêve. Son père le réprima et lui dit « quel est ce rêve que tu as rêvé ? Viendrons-nous, moi et ta mère et tes frères, nous pour toi, à terre ?» Le père sent bien que là, il y a là quelque chose qui est comme une énigme et qui est insupportable pour lui comme père, puisque c'est inverser l'ordre des générations que les parents viennent se prosterner devant leur enfant. Ceci étant dit, ce n'est peut-être pas ça que le rêve de Joseph voulait dire, mais en tout cas c'est comme ça que Jacob le perçoit. Quoi qu'il en soit, le rêve est donné à Jacob, à ses frères et à nous, comme une énigme qu'il s'agira de décrypter. Il s'agit d'une ébauche d'un programme narratif qui va se dérouler peu à peu au fil de ces chapitres. L'épisode se termine par l'éloignement à Sichem des 10 frères avec le troupeau du père, laissant Joseph seul avec le père à Hébron. Donc ils mettent de la distance, 80 km. Éloignement. 80 km, c'est quand même beaucoup, hein. Bon. C'est la solution traditionnelle dans un conflit. La distance permet un certain commencement de résolution d'un conflit. Vous voyez ce que je veux dire, hein? Donc, de mettre de la distance entre des protagonistes, manifester une situation n'est pas toujours négatif. Au contraire, ça peut être une étape importante, même nécessaire, pour construire la fraternité, pour dépasser le conflit. Mais néanmoins, quand moi j'entends le mot Sichem,
je sens une angoisse. Qui est ce Sichem? C'est la terre, c'est une terre qui appartenait à un prince qui s'appelait Sichem et qui avait enlevé Dina. Dina qui était la fille de Jacob et de Léa. Je cite le texte. Et c'est dans la mémoire des lecteurs que nous sommes, ce n'est pas aussi loin que cela. C'est au chapitre 34. Nous sommes au chapitre 37. Donc il n'y a seulement que trois chapitres que les choses se sont passées. Donc Sichem avait couché avec elle en lui faisant violence, dit le texte. Ensuite, il s'était éprise d'elle. Son cœur s'attacha à Dina, la fille de Jacob, et il eut de l'amour pour la jeune fille. Alors, du coup, Sichem s'est dit, je voudrais réparer un peu les choses, et il envoie une délégation à Jacob, et il propose de faire alliance avec la famille de Jacob, et de lui ouvrir les portes de sa ville, de lui donner une forte somme. Il faudrait relire le texte, je ne l'ai plus en tête, mais enfin, voilà, il propose un arrangement loyal, que Jacob accepte, mais c'est Siméon et Lévi en particulier qui vont prendre la direction des opérations. Ils vont feindre d'accepter les conditions et, sous prétexte de venger l'honneur de leur sœur, vont entrer dans la ville et vont massacrer tout le monde. Et Jacob dira, à la fin de cet épisode tragique, « Vous avez fait mon malheur en agissant ainsi. » Voilà comment se conclut l'épisode de Sichem. Et c'est là que les 10 frères en colère partent. D'accord ? Voyons maintenant la suite. Joseph se rend à Sichem. Il est envoyé par son père. « Va donc,

voient la paix de tes frères. Donc il le situe comme étant les frères de Jacob aussi. N'est-il pas préoccupé par la paix dans la famille ? Le mot shalom, paix, revient deux fois. Et entre parenthèses, petit bétail peut symboliser famille. On peut voir aussi dans cet éloignement, dans une interprétation plus profonde, enfin, ou seconde, disons, une chance qui est donnée à la paix familiale. Joseph a besoin, d'une part, de s'éloigner de son père, puisqu'il se situe continuellement dans la prolongation de son désir, comme c'est le préféré, il est comme pris dans le dessein du père, dans les désirs du père, il a peu d'existence par lui-même, et d'un autre côté, il doit aller du côté de ses frères. Sans pour autant, et de nouveau l'ambiguïté, sans pour autant cesser d'être l'élu du père, puisque c'est lui qui est chargé d'aller vers ses frères et de faire revenir une parole de paix au père. Donc il y a là de nouveau le mystère de l'élection, le fils qui est élu dans la famille. En tout cas, il reste le personnage central, et Jacob donc envoie son fils qui se met à errer. Il se perd dans la campagne. Il erre dans les champs. Il n'arrive pas à trouver des frères. Pourquoi est-ce qu'il se perd ? On peut dire qu'il est jeune et donc qu'il est inexpérimenté. On peut se dire aussi, un deuxième niveau d'interprétation, c'est que, de fait, il est dans une situation telle qu'il est incapable de trouver des frères. Et donc, son errance est signe, finalement, de la confusion dans laquelle notre Joseph se trouve pour l'instant. En fait, on peut se demander si Joseph, quand il va vers ses frères, est-ce qu'il va vraiment volontairement par lui-même, parce qu'il le veut, ou bien simplement pour plaire au père, parce qu'il se situe toujours dans cette dynamique d'emprise paternelle. Et là, pour la première fois, quelqu'un lui adresse la parole et lui dit « Mais qu'est-ce que tu es en train de chercher, toi ? Que cherches-tu, toi ?» Le renvoie à sa propre identité, sans faire allusion au père. Alors, qui est ce personnage providentiel ? Qui est ce personnage qui lui donne des indications pour qu'il puisse de fait trouver ses frères? Eh bien, il y a plusieurs interprétations possibles. En tout cas, quand je lis ce texte, je pense spontanément aux trois hommes qui s'arrêtent chez Abraham en Genèse 18:1. Vous vous souvenez, hein, ces trois hommes, hein, on l'a lu il n'y a pas longtemps dans la liturgie. Ou bien l'homme contre lequel Jacob a lutté toute la nuit au Jacob, en 32:25. Il rappelle aussi le messager qui trouve Agar, donc la servante d'Abraham, errant dans le désert, qui la questionne sur ce qu'elle fait et lui permet de dire « je », 16:8. Donc, si vous voulez, il y a là l'intervention d'un personnage mystérieux. S'agit-il d'un ange ? Vous pouvez dire oui. S'agit-il d'un hasard ? Vous pouvez dire oui. En tout cas, c'est un hasard bien providentiel. S'agit-il d'un autre être humain ? Possible. En tout cas, ce qui est intéressant, c'est que le texte ne nous force à aucune interprétation. En tout cas, ça reste vraiment une énigme et ce personnage joue un rôle tout à fait central pour Joseph. De même, dans nos histoires familiales, parfois, il y a comme ça l'intervention de quelqu'un d'étranger qui va tout d'un coup nous aider à résoudre quelque chose, en tout cas, sur le chemin, va être mis sur le chemin pour pouvoir faire un pas qui ne serait pas possible par ailleurs. Quelqu'un d'étranger à la famille, un homme. Parce que la logique familiale est tellement pathogène que finalement, on a besoin d'une intervention extérieure. Pour le très grand interprète de l'écriture juive qui s'appelle Rashi, il s'agit de l'ange Gabriel, ni plus ni moins. L'ange de la force. Pour d'autres, c'est l'ange Raphaël, l'ange de la tendresse et de la guérison. En tout cas, pour le narrateur de notre texte, grande discrétion. Les frères virent de loin Joseph, et avant qu'il s'approche d'eux, ils intriguèrent contre lui pour le faire mourir. Et ils dirent chacun à son frère, « Voici le maître des rêves, c'est celui-ci qui vient, maintenant, allez, tuons-le, jetons-le dans des trous, et

Nous dirons, une bête méchante l'a mangé et nous verrons ce que seront ses rêves. Avant qu'il ne s'approche, avant qu'il ne puisse voir pleinement son visage, qu'il puisse nouer véritablement une relation de frère avec lui. Les intrigues, les complots naissent lorsque on n'est plus capable de voir dans l'autre son frère. Alors comment le reconnaissent-ils ? Plus tard, on apprendra que c'est grâce à la tunique dorée, la tunique ornée, qui va exciter leur haine, qui va être comme le moyen par lequel ils vont pouvoir symboliser le rejet de cette préférence du père. Ils voient en lui un maître, maître des rêves, voilà. Et donc ils se mettent à intriguer contre lui, même à trouver une petite histoire. Nous dirons, une bête méchante l'a mangé. Et ce n'est pas tout à fait vrai. C'est toujours cette bête méchante contre laquelle lutte tout le livre de la Genèse, depuis Genèse 3, hein, souvenez-vous, de nouveau, Caïn et Abel, mais il y a quelque chose en toi qui est tapis, est-ce que tu le domineras, hein, voilà. C'est le même type de problématique. Alors, Ruben essaye d'intervenir. Ne le frappons pas à mort. Ne répandez pas de sang. Intéressant, ne le frappons pas à mort. Il se met du côté des agresseurs. Et puis après, il prend distance. Ne répandez pas de sang. Ruben, qui est l'aîné de la famille. Alors, donc il se désolidarise de la fratrie pour sauver son frère. Alors, je ne vais pas ici me lancer dans l'histoire de Ruben, que ça mériterait de tout un enseignement à lui seul. Mais Ruben, en fait, c'est quelqu'un qui est disqualifié depuis un bon moment. C'est quelqu'un qui a toujours la préoccupation de rentrer dans les bonnes grâces du père, de reprendre sa place d'aîné qui lui a été ôtée à cause de cet acte-là, et du coup qui est très préoccupé lui-même. Et chaque fois qu'il intervient, vous verrez, c'est à côté de la plaque. D'accord ? Et c'est moi, je. Donc il avait couché avec la concubine de Jacob, Bila, donc la servante de Rachel, qui venait par ailleurs de mourir en couche. Jacob l'a appris en 35, 21, 22, et donc sa place d'aîné risque de lui échapper, et lui échappera en 49, 4. Mais il ne peut pas s'empêcher de dire, je vais essayer de trouver moi mon... Enfin, d'un côté, comme je suis l'aîné, je suis responsable de Joseph, et d'un autre côté, si jamais je fais une bonne action, peut-être que je vais rentrer dans les bonnes grâces du père, et que je me montrerai digne d'être aîné. Bon. Le crime. Lorsque Joseph vint vers ses frères, ils dépouillèrent Joseph de sa tunique, la tunique d'apparat qui était sur lui, et ils le prirent et le jetèrent dans le trou, et le trou était vide, et il n'y avait pas d'eau dedans, et ils s'installèrent pour prendre le repas. On insiste beaucoup sur la tunique. Il s'agit là d'une description sans beaucoup de pathos, sans décrire ce qui se passe en Joseph. Joseph passe d'un statut supérieur avec sa tunique à un statut inférieur. Il est dans une certaine nudité. Il est dans un trou, sous les pieds des frères, qui le dominent maintenant. Le trou qui a une double signification, qui est celui de la mort, mais qui est aussi ce qui soustrait Joseph à la violence de ses frères. Dès à présent, Joseph n'existe plus comme personne, c'est un objet que l'on va pouvoir aliéner, vendre, etc. Et se mettre à s'installer pour prendre le repas. C'est quand même violent, hein. Je veux dire, on vient de commettre un crime. Je veux dire, c'est peut-être pas nécessairement. Je veux dire, on n'a peut-être pas faim, on serait plutôt noué à ce moment-là. Mais là, apparemment, Joseph n'existant déjà plus comme frère, ils prennent un repas. Ce faisant, la symbolique du repas, encore une fois, dans l'écriture, est une symbolique. Qui est une symbolique humaine, toute simple, hein, et universelle, est extrêmement puissante. C'est la symbolique de la communion, le repas. Prendre manger avec quelqu'un, c'est vraiment une communion. Et donc, ici, il s'agit d'un anti-repas, comme l'anti-repas d'Adam et Ève, avec, pas la pomme, mais le fruit, vous voyez. Comme le repas de Hérode, Hérodiade et vous savez, Salomé qui danse. Ce sont des anti-repas, qui sont des repas où la communion est pervertie, vous voyez. Et où s'installe entre les frères une sorte de secret scellé dans le mensonge. En même temps, n'y a-t-il pas là aussi une mystérieuse prophétie
auprès de Joseph, il y a de quoi manger. Et Judas dit à ses frères, quel profit que nous tuions notre frère, que nous couvrions de son sang. Allez, que nous le vendions aux Ismaélites, mais que notre main ne soit pas sur lui, car il est notre frère, notre chair. Et ses frères écoutèrent. Le prétendu maître des rêves va être vendu comme esclave. Donc pendant qu'ils sont en train de manger et de discuter, la parole est utilisée un petit peu comme chacun allons au champ, hein, non pas pour la paix familiale, mais au contraire, pour la trahison familiale. Hein. Donc la parole est pervertie. Repensons aussi à l'Eucharistie, avec la présence de Judas, hein, où justement l'anti-repas, le repas est victorieux de l'anti-repas. C'est celui qui prend la même, qui mange à la même bouchée que moi, hein, qui au même plat que moi. Bon. Donc là, la parole est de nouveau malade. En même temps, la parole permet d'éviter une effusion de sang. Ce faisant, pendant qu'ils discutent, il y a des Madianites, des marchands, qui passent près du trou et qui voient Joseph. Alors ils le tirent du trou et c'est eux qui vendent Joseph aux Ismaélites pour 20 pièces d'argent. D'accord ? Pendant que les frères sont en train de discuter, voilà. Voilà ce qui se passe. 20 pièces d'argent, entre parenthèses, c'est pas beaucoup, hein ? C'est moins que ce qui est demandé pour un esclave, normalement. Il faut dire que c'est un homme assez jeune, donc peut-être qu'il vaut moins. Bon. Alors, remarquez aussi que ce sont les Madianites qui sont bénéficiaires de la vente du frère, Ce ne sont pas qui vont avoir l'argent. Ce ne sont pas les vrais frères de Joseph. Les Madianites qui sont, entre parenthèses, les descendants d'Abraham. Les Madianites, Madian, au chapitre 25, versets 1 et 2, c'est le fils entre Abraham et sa concubine Ketura. Oui, en général, on ne lit pas tout ça, mais voilà, donc Abraham n'avait pas que Ismaël et Isaac. Hein, il en avait encore d'autres. Bon, Madian, c'est un de ses enfants. Donc, on reste bien en famille, même si c'est à une génération. De plus, Madianite est proche du mot hébreu qui désigne querelle. Donc, c'est leur querelle avec Joseph qui est la cause de leur vente. Les Madianites apparaissent comme les hommes de la querelle. Et donc, ce qui est, personnellement, moi, ce qui m'a fasciné, c'est que, à la fois, les frères sont coupables, parce que c'est eux qui l'ont mis dans le trou, et qui ont le projet de le vendre, et à la fois, ils ne sont pas coupables pleinement parce que ce n'est pas eux qui l'ont vendu. Encore une fois, je déteste l'ambivalence, hein, moi-même, l'ambiguïté. Mais il y a une phrase du psaume que je trouve magnifique, qui dit « Seigneur, tu es droit avec l'homme droit et tu ruses avec les pervers. Tu ruses avec les gens qui sont dans le mensonge. Hein. » Bien là, nous sommes dans une situation où il y a plein de ruses et plein de... Et donc, il y a... la vérité doit se frayer un chemin comme elle peut. Voilà, et puis Ruben revint vers les frères, il va aller voir, et puis il se met à se lamenter. L'enfant n'est pas là. Il ne dit pas notre frère, hein, l'enfant. Et moi, où je viens, moi, oui, Ruben, moi. Donc c'est dramatique pour moi, d'accord ? Une fois que la question de Joseph semble réglée, encore faut-il s'occuper du père. Alors, je me suis mis un petit peu, je ne peux pas m'empêcher de me mettre dans la situation des frères, et me suis dit, si j'avais été dans cette situation-là, comment est-ce que j'aurais réagi ? Après tout, notre père a envoyé son fils très loin, sur des routes peu sûres, il y a plus de 80 km, en plus il ne nous a pas trouvés, il a fallu faire en plus 20 km, il a erré. Le plus simple, enfin, je veux dire, si j'avais été Hitchcock ou quelqu'un qui devait penser un crime parfait,
Ben, on ne dit rien, on dit on ne l'a pas vu.

D'accord. Pourquoi est-ce qu'ils vont inventer toute une histoire? Ils sont, dès le début, dès qu'ils voient au loin arriver Joseph, ils sont déjà préoccupés d'une version officielle qu'ils pourront donner au père, sans envisager même la solution de se taire, de ne rien dire. Alors, ce qui m'a mis sur la piste, c'est l'utilisation d'un symbole très fort pour la version officielle, c'est la tunique que vous voyez là au centre du tableau. C'est un tableau de, un tableau de Diego Velázquez, qui est né qui est mort en 1660, donc qui est né au début du XVIIe siècle, et qui représente les frères qui vont dire au père que ils ont trouvé la tunique ensanglantée de Joseph. Et au centre du tableau, il y a la tunique. La tunique qui est trempée dans le sang. Alors, plusieurs raisons à cette explication symbolique. Tout d'abord, on assiste ici à un processus psychologique bien connu. Des victimes deviennent bourreaux à leur tour, en utilisant comme instrument de torture l'objet qui les a fait souffrir. Ils ont été victimes d'un manque d'amour du père. La tunique en est le symbole le plus frappant. Et donc, ils veulent prendre une revanche sur son frère, sur leur frère, en montrant la tunique à leur père. Et donc, lui dire, mais finalement, c'est toi le responsable. Non seulement parce que tu n'aurais pas dû le laisser voyager tout seul, mais aussi parce que c'est finalement ton amour qui l'a tué, ton amour préférentiel qui l'a tué. Tu n'aurais pas dû l'aimer plus que nous. Et quand ils vont rapporter l'événement tragique à leur père, leur mensonge, il insiste sur le mot « ton fils ». Donc il n'utilise pas le mot « notre frère ».« Ton fils ». Comme s'il mettait de la distance entre Joseph et eux. Une autre explication, maintenant que celui qui porte la tunique n'est plus là, c'est à nous que tu dois donner cette tunique. D'accord ? Aime-nous, revais-nous à présent de l'habit de l'absent. Puis en filigrane, il y a toute la cérémonie du Yom Kippour, Lévitique 16, je vous invite à le relire, qui est suggéré seulement par notre passage. Dans cette cérémonie du Yom Kippour, donc du grand pardon, il y avait deux boucs qui étaient présentés, l'un chargé du péché de la collectivité et expulsé au désert, vers une terre éloignée, dit le texte. L'autre est égorgé en sacrifice pour le péché et son sang est offert pour permettre la réconciliation. Quelle est la réaction de Jacob? Et Jacob reconnut et dit, « La tunique de mon fils, une bête méchante l'a mangée. Il a été déchiqueté Joseph. Et Jacob déchira ses habits et mit un sac sur ses reins. Et il se mit en deuil au sujet de son fils de nombreux jours. Et tous ses fils et toutes ses filles se levèrent pour le consoler. » Ah voilà, les filles qui arrivent là comme consolatrices. Et il dit, « Oui, je descendrai vers mon fils en deuil au Sheol. » Et son père, le pleura. 37, 33, 35. Alors, arrêtons-nous un tout petit peu à ce déchirement terrible de Jacob, qui a comme conséquence de refuser de sortir de son deuil. De nouveau, on retrouve une position à plusieurs niveaux. Il refuse de sortir de son deuil parce qu'il reste toujours affectivement attaché à ce fils. Il ne veut pas s'en défaire. Alors il est normal que le travail de deuil prenne du temps, mais il peut arriver à certaines familles que, j'ai déjà été témoin de cela plusieurs fois, où suite à un décès d'un des enfants, eh bien, les parents restent attachés, ne veulent pas laisser partir l'enfant, voyez ? Ce n'est pas un jugement moral, encore une fois, c'est une constatation et qui rend la vie difficile pour tout le monde.
que le travail de deuil prenne une année, voire plusieurs années, ça peut être normal, mais qu'il y ait un travail de séparation qui se fasse est presque nécessaire. Mais là, chez Jacob, il y a un refus. Et ce refus est donc mauvais, est donc négatif. Et donc, a comme conséquence, non seulement de ne pas réintégrer les frères ou de ne pas les faire plus aimer, mais de les mettre encore plus sur le côté. Mais deuxièmement, il ne faut jamais oublier que Jacob est un rusé. Jacob est un rusé. Et il a bien senti que ça n'allait pas très bien entre ses différents fils. Il a bien vu de quoi Siméon et Lévi étaient capables, de quoi Ruben était capable. Ce sont des hommes de sang qui n'ont pas eu peur de verser du sang. Donc, un affreux doute ne peut pas ne pas se glisser dans l'intériorité même de Jacob. Alors, en refusant de sortir du deuil, il témoigne de façon douloureuse que la paix familiale ne pourra pas se construire sur un mensonge, ou en tout cas sur une ambiguïté. Et donc, c'est peut-être, encore une fois, il y a des choses qui ne sont pas justes, mais c'est peut-être le seul moyen qu'il a trouvé pour que, au milieu d'une parole qui est profondément malade, eh bien, un témoignage de vérité soit donné. Et en même temps, quand il dit « une bête méchante l'a mangé », il a été déchiqueté, déchiqueté Joseph. Conséquence, eh bien, la famille de Jacob est en piteux état. Elle est quasi détruite. Jacob n'arrête pas de pleurer, avec toute l'ambiguïté que ses larmes cachent. Il descend au Sheol. Il dit, je veux descendre au Sheol pour retrouver mon fils. Les frères sont liés par un pacte mensonger, et ça, vous le voyez de façon admirable sur ce tableau de Velázquez. Tous les frères sont là, et en fait, ils se regardent sans se regarder. Vous voyez ? Il y a une conspiration du silence et du mensonge, avec chacun son attitude propre. La parole est donc profondément, et j'insiste sur ce point, profondément malade. On n'ose pas plus se regarder. Jacob ne regarde pas ses fils, mais regarde la tunique. Et essaye de voir, regarder au-delà de la tunique. Essaye de comprendre. On voit là une famille où règne le mensonge, où la parole est scellée. 20 années passent. 20 années passent. C'est long, 20 années. 20 années... avec une ambiance pareille. Oh, peut-être pas aussi manifeste, mais voilà. Les frères sont scellés, peut-être qu'il y a des paroles qui n'osent plus se dire. Voilà. Donc, et puis, le lien avec le père est aussi terriblement douloureux. Alors, Judas, lui, va faire sa vie de son côté. Et Joseph, Joseph, vendu comme esclave, va aussi faire sa vie de son côté. Enfin, faire sa vie, avoir toute une série d'aventures. Donc, le narrateur va s'attacher à décrire la vie des deux protagonistes principaux des retrouvailles, des deux artisans, à savoir Joseph et Judas. Joseph vit dans un étonnant silence. Et par rapport à toutes les accusations fausses dont il est objet, dont il sera l'objet, il va rester en silence. Quand le mensonge règne, à un certain moment, un peu comme le Christ face à Pilate, quand le mensonge règne, à un certain moment, il n'y a plus que le silence et la droiture intérieure qui soit l'ultime recours. Et Joseph va mûrir une sagesse extraordinaire dans ce silence. Il va devenir capable d'interpréter les paroles les plus confuses possibles et imaginables, de dénouer les fils des rêves. Bref, pendant 20 ans, les protagonistes ont mûri. Et je pense que dans les histoires familiales, les choses se passent comme ça aussi. On peut très bien, avec son frère ou avec sa sœur, avoir des graves difficultés pendant un moment précis de la vie. Et puis, avec le temps, je ne dis pas qu'il faut attendre 20 ans, hein, mais avec le temps, chacun a rencontré des obstacles, des épreuves dans sa propre vie, et donc on se transforme. Et donc on est capable, peut-être, pas toujours, de renouer des fils qui se sont rompus
parce qu'on a chacun eu ses propres expériences et on a pu rencontrer ses propres difficultés, faire l'expérience de ses propres limites, voyez, et de ses propres fautes, finalement. Et donc, on peut retrouver son frère ou sa sœur avec un regard neuf. Je vais donner le dénouement de façon assez schématique, sans trop m'attarder aux subtilités du texte. Tout d'abord, l'apparition de la famine, qui est l'expression finalement d'une famine plus grande, qui est une fin de fraternité. Ils sont en train de dépérir. Et donc les événements extérieurs manifestent que c'est une famille qui est en train de mourir. Alors que c'est la famille dans laquelle, n'oubliez pas, dans laquelle toutes les générations sont appelées à être bénies dans le futur. Voilà, alors, ils font un premier voyage en Égypte. Là, ils rencontrent Joseph. Joseph, tout de suite, les reconnaît. Lui, eux, personne ne le reconnaît. Alors, Joseph, par toute une série de stratagèmes assez fins, essaye qu'il le reconnaisse. Et en même temps, il ne sait pas très bien encore de quel bois il se chauffe, ses frères. Donc, il est extrêmement prudent. Alors, au premier voyage, il les accuse d'espionnage. Vous êtes des espions. Et donc, il les fait mettre au trou pendant 3 jours. Il leur donne de revivre ce que lui-même a vécu. Parce que c'est pas déjà ici en France, j'imagine que d'être en prison de façon préventive, ça doit être quelque chose de terrible. Mais là, dans un pays étranger, accusé d'un truc dont on ne sait pas, dans une langue que l'on ne connaît pas, etc., ils ont dû vraiment... ils leur donnent le temps de repenser à leur passé familial. Hein, parce que quand ils sont pendant 3 jours dans le trou, en même temps, ils les accusent d'espionnage. Espionnage, c'est quoi un espion? C'est quelqu'un qui se déguise pour s'emparer du pays. Alors ils disent, non, nous ne sommes pas des espions, après 3 jours où il les a fait mariner dans leur jus, si vous me permettez cette expression. Non, nous ne sommes pas des espions, nous sommes 12 frères. Étonnant qu'ils répondent ça. Nous sommes 12 frères, dont l'un, le plus petit, est resté avec le père et un autre n'est plus. Et le texte dit, l'unique n'est plus, l'un ou l'unique n'est plus. C'est étonnant qu'ils répondent comme cela. Pour se défendre, ils se disent, voilà, nous sommes sans doute qu'ils se disent, on n'en voit pas 10 frères comme espions. D'accord ? Alors Joseph leur dit, pour prouver que vous êtes bien des frères, allez me chercher le plus jeune, Benjamin. Voilà. Alors ils partent. Bon, il y a une histoire d'argent dans les sacs et tout et tout. Et votre frère, le petit, vous le ferez venir vers moi pour que soient vérifiées vos paroles et vous ne mourrez pas. Voilà, alors il y a beaucoup de pleurs, surtout de la part de Joseph qui est extrêmement ému de toutes ces histoires-là. En même temps, pourquoi est-ce qu'il fait venir Benjamin? C'est parce qu'il n'est pas sûr que Benjamin soit toujours vivant. Et en même temps, il a peut-être le désir de le retrouver et peut-être aussi de le mettre, s'il est toujours vivant, en dehors des griffes des frères. Voyez, parce que Benjamin, c'est son petit frère à lui, donc le fils de Rachel. Lui aussi, il est le fils de Rachel, hein, la préférée de Jacob. Et donc, voilà, alors il retourne auprès du père. Il y a toute une confrontation entre les 10 et le père. Le père ne veut surtout pas laisser partir Benjamin. Il ne veut surtout pas partir laisser Benjamin. Alors, Ruben, l'aîné, comme d'habitude, a une réaction à côté. Excusez-moi pour les aînés qui sont ici parmi vous. Moi-même, je suis aîné, donc je suis le premier voilà. Mais Ruben, lui, lui dit, « Mes deux fils, tu pourras les faire mourir si je ne fais pas revenir vers toi, Benjamin. Donne-leur ma main et moi, je le referai revenir vers toi. » Comme si
Jacob pouvait se satisfaire de la garantie de ses deux petits-fils, comme si Jacob pouvait mettre à mort ses deux petits-fils. Vous voyez, bon, il est dans une logique qui n'est pas celle de quelqu'un qui transmet la vie. Donc, Jacob refuse catégoriquement, et le texte dit qu'il a peur de ce qui pourrait se passer, non pas en Égypte, le texte ne dit pas que Jacob a peur de ce qui pourrait se passer en Égypte, mais, je cite le texte, « sur la route sur laquelle vous irez ». C'est quand même très fort, hein ? Donc ça veut dire que le vieux Jacob, il a quand même des soupçons. Alors, il ne dit pas à ses fils « c'est vous qui allez l'attaquer, ça peut être des brigands ». Mais en tout cas, il n'a pas peur. Le texte dit qu'il a peur que ce qui va se passer sur la route sur laquelle vous irez. Et donc, il retient Benjamin, il l'accapare. 20 ans après, toute l'affection qu'il avait pour Joseph s'est reportée sur Benjamin. Rien du tout n'est résolu, bien le contraire. Nouveau temps mort. Finalement, bien plus tard, Judas intervient, la famine continue, et Judas intervient. Il faut absolument que tu nous envoies en Égypte, ou sinon nous allons mourir. Nous allons mourir. Et le père dit, très bien, allez en Égypte, allez en Égypte. Mais sans du tout penser qu'il doit donner Benjamin pour cela. Alors Judas, cette fois-ci, avec un franc-parler qu'il a appris avec l'épisode de Tamar, met son père devant ses responsabilités. Et arrête de ruser, il lui dit, soit tu nous donnes Benjamin et nous allons, soit tu ne nous donnes pas Benjamin et nous mourrons tous. Et Judas joue vraiment un rôle tout à fait décisif. Alors finalement, le père consent, et voilà que Benjamin descend en Égypte avec les frères. Et puis Joseph le voit, il les invite à manger. Il met toute une série de petits signes pour le faire reconnaître dans ce repas. Pour le lecteur pressé, on ne voit pas ces signes, mais pour le lecteur attentif, par exemple, il place les frères, les frères en rang d'âge. Comment est-ce qu'il pouvait savoir ça ? Peut-être qu'il leur a demandé, en tout cas le texte ne le dit pas. Ça veut dire qu'il les connaît. En tout cas, qu'il a pris des... Et puis, lui-même ne mange pas avec les Égyptiens. Mais il ne mange pas non plus avec ses frères. Il prend une manche à table, tout seul, avec une distance. Et puis alors, surtout, il donne 5 portions à Benjamin. Donc, il reproduit l'injustice paternelle, en quelque sorte. Bon. Bref, il essaye de se faire reconnaître par toute une série de petits signes pendant ce repas, mais rien n'y fait. Alors... Bon, finalement, le repas se clôture de façon un peu lamentable. 43-34, ils s'enivrèrent avec lui. Ils s'enivrèrent avec lui. Ben voilà, oui, on ne trouve plus que ça pour essayer de créer une sorte de communion, d'oubli. Bon. Alors, il y a un nouveau stratagème avec la coupe, une coupe qui met dans un des bagages de Benjamin. Bref, il les accuse de vol et il finalement veut retenir Benjamin en otage. Et à ce moment-là, Judas dit je suis prêt à me proposer comme donc il y a la solidarité de tous les frères autour de Benjamin. Et finalement, enfin, c'est magnifique. En même temps, ils reconnaissent que là derrière, dans les injustices qu'ils suivent, ce ne sont pas complètement des injustices qu'ils vivent, que toutes ces manœuvres de Joseph qu'ils attribuent à Dieu, parce qu'ils ne voient pas comment c'est possible que l'argent s'est trouvé dans ses sacs, comment la coupe s'est retrouvée dans les sacs, ben, ils repensent à tout leur passé et puis ils se sentent très coupables. Alors, ils disent qu'ils sont coupables sans être coupables. Vous voyez, mais en même temps, bon, voilà. Et finalement, ils se montrent solidaires de Joseph, de Benjamin. Ils reviennent tous, ils sont prêts à tous être esclaves de Joseph, qu'ils ne reconnaissent pas encore comme Joseph, mais comme le maître de l'Égypte. Et finalement, Joseph tombe au cou de Benjamin. Au cou de Benjamin, il l'embrasse. Benjamin tombe au cou de Joseph, il l'embrasse. Et le texte dit, et ils embrassèrent Joseph. Et Joseph embrassèrent ses frères. Mais il ne dit pas que ses frères embrassèrent Joseph. Stupéfaction. Bon, et puis finalement, les frères reviennent pour chercher le père. Et le père, après avoir demandé l'avis de Dieu,
finalement monte en Égypte où il retrouve son fils Joseph. Passe 17 ans. On pourrait dire que tout est bien qui finit bien. Mais voilà que Jacob meurt de vieillesse. Maintenant que le père est mort, puisque finalement Joseph a pardonné à ses frères, ou en tout cas a permis à ses frères de venir en Égypte et les a ravitaillés, parce que par amour du père, voilà ce que dit le texte, chapitre 50, verset 15. Et les frères de Joseph craignirent parce que leur père était mort, et ils dirent, si Joseph nous traitait en adversaire et voulait nous retourner tout le mal dont nous l'avons rétribué. Et ils envoyèrent quelqu'un pour dire, ton père a ordonné avant sa mort, en disant, entre parenthèses, c'est pas vrai du tout, c'est nouveau un stratagème. C'est nouveau un stratagème de la part des frères. Le père n'a pas ordonné cela, en tout cas, le texte ne nous le rapporte pas. Ton père a ordonné avant sa mort en disant, ainsi parlerez-vous à Joseph, ô je te prie, pardonne, je te prie, la révolte de tes frères et leur faute, car c'est du mal qu'ils t'ont rétribué. Et maintenant, pardonne, je te prie, pour la révolte des serviteurs du Dieu de ton père. Ils savent que Joseph est un Dieu. C'est éminemment adroit comme discours. Hein. Enfin, c'est génial. Bon. Donc, ils savent que Joseph aime beaucoup Dieu et qu'il se présente toujours comme Dieu. Et donc, eux-mêmes se présentent comme serviteurs de Dieu. Du Dieu de ton père. Et Joseph pleura lorsqu'ils lui parlèrent, et ses frères aussi allèrent et tombèrent devant lui, et ils dirent, nous voici pour toi comme des esclaves. Sincèrement, en lisant les retrouvailles en Égypte, je me suis dit, bon, maintenant tout est bien qui finit bien. Et il faut, en fait, pendant 17 ans, ses frères vivent encore dans la crainte de Joseph. Vous voyez, quel temps il faut pour que la guérison familiale opère. Et Joseph, qui n'est pas aussi innocent qu'il puisse paraître, parce que c'est frappant, il n'a pas en fait laissé l'occasion vraiment aux frères d'exprimer leur culpabilité et leur faute. Il a surtout été préoccupé du père, mais il ne s'est peut-être pas suffisamment préoccupé des frères, et ne pas suffisamment laisser le temps de l'aveu, hein, et de dialogue vraiment avec les frères. Est-ce que Joseph a permis tout de suite, il a donné une interprétation théologique. Quand les frères ont avoué, il dit, c'est Dieu qui m'a envoyé. C'est pas vous qui m'avez vendu. D'ailleurs, c'est pas vous qui m'avez vendu, ce sont les Madianites. C'est pas Dieu qui m'a envoyé. C'est pas vous qui m'avez vendu. C'est Dieu qui m'a envoyé. Tout de suite, il a donné une interprétation théologique qui n'est pas fausse. Mais il n'a peut-être pas suffisamment reconnu et accepté la gravité de l'offense pour qu'un pardon puisse être donné. Enfin, tout est bien qui finit bien. Le livre de la Genèse se conclut par la victoire de la fraternité sur la convoitise.

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2: Celui qui fait la volonté de Dieu, celui-là est pour moi un frère, une sœur, une mère. Marc 3, 35.

Je voudrais partir de la grande glorification des martyrs, des confesseurs de la foi du XXe siècle, célébrée par Jean-Paul II au Colisée le 8 mai de l'an 2000. Ne pouvant pas faire des canonisations canoniques de ces centaines de milliers de martyrs, il a voulu les glorifier à la face du monde. Il nous a rappelé avec tant et tant de force que l'Église ne doit jamais oublier ces martyrs. Ils sont si nombreux. Leur mémoire ne doit pas être perdue. C'est des extraits de son homélie ce jour-là. D'un grand nombre ne nous est pas connu. D'autres ont eu leur renommée salie par les persécuteurs. Les noms d'autres encore ont été cachés par leurs bourreaux. Mais la mémoire de ses frères et de ses sœurs reste vivante. Et quand il est venu à Lourdes, Jean-Paul II, pour la première fois après son attentat, il a voulu consacrer justement toute une célébration de nuit à ces martyrs qui, à ce moment-là, étaient contemporains des pays de l'Est de l'Europe, qui, disait-il, brillent comme des lumières dans nos ténèbres. J'ai voulu leur prêter ma voix. J'ai voulu les embrasser tous avec le cœur de l'Église, avec le cœur de la reine des martyrs. Nous leur devons une immense gratitude, car ils accomplissent la huitième béatitude aujourd'hui. Ils sont le cœur de l'Église, c'est de l'Esprit-Saint qui est en eux que l'Église reçoit lumière et vigueur. Il nous a alors rappelé que pendant tout ce XXe siècle, toutes les différentes églises et confessions ecclésiales, communautés ecclésiales, ont donné des martyrs qui ont mélangé leur sang au même sang de l'agneau. Il n'a cessé de répéter que l'œcuménisme du sang est l'œcuménisme le plus fort. Et Jean-Paul II a fait cette révolution dans la notion de martyr, c'est qu'il a voulu élargir à partir du martyr au sens strict où la vie est donnée vraiment pour le Seigneur Jésus explicitement. Il a voulu élargir à tous ceux qui ont versé leur sang pour des valeurs qui s'enracinent dans l'Évangile. Et je vous terminerai en donnant quelques exemples aujourd'hui, ces dernières années, de martyrs de la justice sociale, de la pureté, de la charité, etc. Et bien plus largement, bien sûr, toutes les victimes d'idéologies qui rejettent Dieu. Et ce XXe siècle a été le siècle du plus grand nombre de martyrs de toute l'histoire de l'Église, plus en 100 ans qu'en 1900 ans précédents, ce qui veut dire que notre siècle va être le siècle de la plus grande sainteté dans l'Église, puisque chaque goutte de sang d'un martyr est la semence d'un saint. Nous sommes dans le siècle de la très grande sainteté comme jamais auparavant, parce que nous sommes les enfants de leur courage, de leur amour, de leur prière et surtout de leur sang versé, et que nous ne voulons pas stériliser ce sang versé. Nous voulons être la moisson de ces semences. J'en arrive à l'Eucharistie. Quand nous adorons Jésus, nous l'adorons dans tous ses différents moments de sa vie sur terre qui sont éternisés au ciel. Il nous donne son Eucharistie à la toute dernière minute. Il ne pouvait pas le faire sur la croix, ses apôtres seraient dispersés, il ne pourrait plus avoir les mains libres, ni du pain et du vin. Alors il attend juste le moment où il va effectivement livrer son corps et verser son sang. Il a voulu que l'Eucharistie interconnecte sa passion d'amour à toutes nos différentes passions, à toutes les différentes formes de souffrance qu'il a voulu sanctifier, consacrer au sens eucharistique du terme, diviniser et transfigurer. Transfigurer par quoi ? Par précisément l'amour. Sur l'Alverne, François d'Assise demande deux grâces avant le 14 septembre où il recevra
les sacrés stigmates. Il demande, Seigneur, fais que je puisse éprouver un petit peu de ce que tu as souffert pendant ta bienheureuse passion, et surtout l'amour qui brûlait en ton cœur quand tu donnais ta vie pour nous. Et à cette bouleversante adoration nocturne de la JMJ de Cologne, bouleversant beaucoup de journalistes, quelle formidable évangélisation! Je me demande ce que les commentateurs de télé ont pu dire, voyant pendant ces longues minutes, pendant ce quart d'heure de silence total à Cologne, avec presque 1 million de jeunes, tout le monde à genoux, et pape compris, les yeux rivés sur un petit rond blanc, en silence, en pleine nuit. Ou bien ils sont tous fous, donc il faut ouvrir des hôpitaux psychiatriques pour 1 million de jeunes, ou bien il se passe quelque chose. Et dans son homélie à Cologne, Jean-Paul II a parlé de cette fission nucléaire au plus intime, où le Christ transforme la violence en amour et la mort en acte d'amour. Et ça me rappelle ce mot bouleversant d'un des martyrs contemporains, Mgr Pierre Claveri, dominicain, évêque d'Oran. La mort ne me prendra rien, car l'amour a déjà tout donné. La mort ne peut plus rien me prendre. Par amour, j'ai déjà tout donné dans ma vie. Un mot bouleversant. Et donc, l'Eucharistie va être le lieu où précisément je peux transfuser l'amour même du cœur de Jésus dans toutes les différentes formes de souffrance que je vis. L'Eucharistie va être le Big Bang, si je puis dire, qui a allumé ces milliards d'étoiles de charité divine, d'actes de dévouement, de générosité, d'oubli, de don de soi, qui vont consteller l'histoire de l'Église. Je pense spécialement ici au père Damien de Belgique, qui va bientôt être canonisé, devenu lépreux avec les lépreux, tout là-bas dans les îles Hawaï, à Molokai. Sans le Saint-Sacrement, une position comme la mienne ne serait pas tolérable. Mais possédant près de moi notre Seigneur, je suis toujours gai. Je travaille avec bonheur au bonheur de mes chers lépreux. Sans la présence constante de notre divin main dans ma pauvre chapelle, je ne pourrais pas persévérer. La première chose qu'il fait en arrivant dans cet enfer où tout le monde se dispute et presque s'entretue, alors qu'il n'a même pas de quoi loger, c'est de construire une chapelle pour son Seigneur et très vite d'organiser chaque jour des processions du Saint-Sacrement à travers toute la presqu'île et d'organiser l'adoration perpétuelle avec ces pauvres lépreux qui se relaient jour et nuit, quelquefois ils ne peuvent pas marcher, alors ils restent leur rabat en se tournant du côté de la chapelle. Bientôt je serai entièrement défiguré, je demeure calme et heureux au milieu de mon peuple. Je vais recevoir une décoration du gouvernement, mais ma plus belle décoration, c'est la croix. La lèpre dont notre Seigneur a bien voulu que je sois stigmatisé. Non, je ne voudrais pas de la guérison si mon départ de l'île devait en être le prix. Je trouve ma consolation dans mon unique compagnon qui ne me quitte pas, notre Sauveur dans l'Eucharistie. Et enfin ceci, je me sens heureux, très content, la Sainte Communion est mon pain quotidien. Je pense à toutes ces maisons des sœurs de Mère Teresa, où le centre, c'est cette adoration du Saint-Sacrement, comme dans les arches de Jean Vanier. Je pense à tout ce qui s'est passé au fond des prisons, des camps de concentration. Richard Wurmbrand, pasteur juif baptiste, à 18 mètres sous le palais de justice de Bucarest. Et il raconte comment ils sont plusieurs prisonniers,
Ils n'ont plus vu un morceau de sucre depuis 3 ou 4 ans. Et tout à coup, exceptionnellement, on permet aux familles d'envoyer un petit paquet pour Noël. Et il y a un petit morceau de sucre. Et celui qui le reçoit le donne à son voisin en disant « Tu es plus malade que moi, tu en as plus besoin que moi. » Le voisin fait la même chose, qui fait la même chose. Personne ne veut toucher au morceau de sucre parce qu'on est sûr que l'autre en a plus besoin. Ça me rappelle le cardinal Beran de Prague à Dachau qui donne sa mère pitance toujours aux autres, quitte à presque mourir de faim parce qu'il ne pense qu'aux autres. Eh bien, le martyr, c'est justement le maximum de souffrance dans le maximum d'amour. C'est l'extrême souffrance dans le suprême amour. Ce sont ceux, les saints par excellence. Et l'Église, avant de canoniser les saints non martyrs, a d'abord tout concentré sur ce culte des martyrs. Ce sont ceux qui ont rendu amour pour amour, qui ont donné leur vie non seulement pour leurs amis, mais pour leurs ennemis, et qui ont célébré leur martyr comme une eucharistie, comme une messe. Je pense à Elisabeth Fedorovna, la belle-sœur du dernier tsar Nicolas, qui a été, ils ont tous été canonisés par l'Église, par le patriarcat de Moscou, au moment de la JMJ de l'an 2000 à Rome, le 20 août 2000, avec 1000 autres martyrs du communisme orthodoxe. Et alors, quand on a tué son époux, le grand duc Serge, elle consacre toute sa vie aux pauvres, aux malades, elle devient la petite mère Teresa de son temps. Et finalement, le 18 juillet, il y a juste quelques jours, on va la jeter avec d'autres grands ducs dans une fosse de 60 mètres de fond. Son dernier acte de charité est d'ôter son voile, de consacrer pour bander un des grands ducs qui est en train de saigner. Elle chante les tropins de la résurrection et l'hymne des chérubins, l'hymne qui est chanté à l'offertoire de la divine liturgie byzantine, nous qui représentons les chérubins. Et les bolcheviks furax envoient des grenades pour essayer de la faire taire. Rien n'a pu la faire taire. Elle avait demandé une seule grâce, que son corps reste intact. Et la seule de tous les autres, son corps a été intact et est maintenant enterrée à Jérusalem, dans cette belle église orthodoxe, le mont des Oliviers. Elle célèbre son martyr comme une messe. Et je vais prendre 7 moments de la messe pour en montrer l'illustration chez les martyrs. D'abord, le Gloria. Le chant des anges. Beaucoup dans les camps de concentration ont eu la grâce de voir les anges venant les consoler ou venant leur apporter l'Eucharistie. Comme ce n'est pas le cas de martyrs, mais l'ange de Fatima et le jeune Mosoïev de Roumanie qui va souvent voir les anges. On doit le déménager de caserne en caserne parce qu'après 15 jours, toute la caserne devient chrétienne tellement son exemple est contagieux. Il y a toute la liturgie de la parole. Tout ce qu'ils ont fait au fond des prisons pour se nourrir de la parole de Dieu. Vous savez qu'en Chine, où pendant longtemps la Bible est complètement interdite, c'est Radio Veritas de Manille qui dicte à rythme de dictée la parole de Dieu au milieu de la nuit, au fin fond de la Chine. On la recopie et on la cache. Je pense à mon amie Hélène Danoubia, qui m'a raconté que quand on est venu l'arrêter à Bucarest, pour ne pas que sa petite Bible soit profanée, avant d'ouvrir aux policiers, elle s'enferme dans les toilettes. Et heureusement, il y avait un robinet. Et avec un peu d'eau, elle a pu manger toute sa Bible. Heureusement, c'était une Bible de poche. Alors, et elle est partie en prison. Elle est partie, je dirais, en digérant la parole de Dieu parce qu'elle saurait qu'elle ne pourrait plus en disposer. Tous ces chrétiens dans le pays de l'Est de l'Europe qui apprenaient la parole de Dieu par cœur,
pour le jour où il se retrouverait en prison, où on fait comme un puzzle, un tel a pris tout l'évangile de Jean par cœur, un autre c'est celui de Marc, un autre c'est la Genèse, un autre c'est l'Apocalypse. Et alors quand on est ensemble, on reconstitue la parole de Dieu avec tout ce qu'on a appris par cœur, etc. Je pourrais donner tant d'exemples de ce besoin d'être nourri de la parole. Mais surtout, ce sont eux-mêmes, les martyrs, qui, durant leur procès et durant leurs dernières paroles, vont littéralement écrire les actes des apôtres aujourd'hui. Et pendant de très longues années, on insérait dans la liturgie de la messe non seulement les écrits de Paul, martyr, ou de Pierre, martyr, mais aussi d'un Ignace d'Antioche et des extraits des procès des premiers chrétiens. En se rappelant cette parole du Seigneur, à cette heure-là, ce sera un autre, ce sera mon Esprit Saint qui vous inspirera les paroles auxquelles nul de vos contradicteurs ne pourra vous contredire. Et donc on a pris ces paroles comme vraiment inspirées, comme la Bible. Et nous devons beaucoup aimer lire et relire, et merci beaucoup, et nous nourrir. Tout à l'heure, en vous donnant des exemples de martyrs contemporains, vous entendrez quelques-unes de leurs dernières paroles. Je pense ici au tout dernier sermon de Jerzy Popielucko, ce merveilleux prêtre polonais qui est vraiment la figure par excellence des prêtres du troisième millénaire. Dans sa dernière homélie, avant d'être arrêté, torturé, noyé, « La vérité qui ne coûte rien est mensonge. La condition essentielle de la libération de l'homme pour lui permettre de vivre en vérité, c'est le courage !» Le courage est une victoire sur la faiblesse humaine, une victoire sur la peur. La seule chose dont il faut avoir peur, c'est de trahir le Christ pour quelques euros de calme éphémère. Euros, c'est moi qui ai transcrit les zlotys. Voilà. Si le citoyen renonce au courage, il devient esclave. Et tout de suite après, il va être tué, il va signer dans son sang. Je pense à la dernière parole de Titus Brandsma, ce merveilleux Hollandais carme. L'athéisme est un appel pour nous afin que l'image de Dieu brille à nouveau sur le monde d'une lumière plus vive. Je suis dans les mains de Dieu. Je me sens heureux et protégé. J'ai rarement été aussi content. Sa dernière parole. La dernière parole de Edith Stein. Le Seigneur nous adresse un regard grave et demande à chacune d'entre nous, « Veux-tu rester fidèle au crucifié ?» Le monde est en flammes, la lutte ouverte entre le Christ et l'Antichrist. Prendre parti pour le Christ peut coûter la vie. Pèse bien ce à quoi tu t'engages. » Et elle part pour son camp de concentration. Je pense au cardinal Mitsenti, qui, dans son unique procès où on le drogue pour lui faire dire toutes sortes de bêtises, de stupidités, au milieu de ce flot de paroles incohérentes, tout à coup comme un éclair, « Église, ô mon amour !» Et ça rappelle le mot de Jeanne d'Arc durant son unique procès aussi, « Mets ta vie que l'Église et Jésus, c'est au moment où elle voit un visage tellement horrible de l'Église en ses membres pécheurs. Ces mots de feu, ils écrivent la liturgie de la parole. Ils écrivent l'Évangile parce qu'ils deviennent un Évangile vivant. Combien de tortionnaires ont été bouleversés, pas par la dernière parole, mais le dernier sourire et le dernier regard des martyrs. Notre cher Père Kolb, le 14 août, on lui dit « Ne nous regarde pas !» On peut supporter, on ne peut pas supporter ses yeux pleins de la lumière du ciel. Et puis le credo qu'ils vont signer de leur sang. Je pense à mon frère Maroun au Liban, il y a une quinzaine d'années. Et alors on lui met la croix devant les yeux, on lui dit « crache sur la croix », dit « Jésus n'est qu'un prophète ». Il prend la croix, il la baise, « Jésus,
Tu es mon Seigneur et mon Dieu. » Et on le coupe en petits morceaux. Il a 18 ans, je l'ai connu. Je pense à l'offertoire, au moment d'entrer librement dans sa passion. À Gethsémani, quand il se présente, qu'il dit « C'est moi ». Effectivement, l'Eucharistie enclenche sa passion. Parce qu'avant d'être remis entre les mains des pécheurs et des tortionnaires, il se remet lui-même en toute liberté dans les mains de Nathanaël, Matthieu, Jean et les autres. Il se trahit avant d'être trahi. Il trahit les secrets de son cœur. Il se livre dans ses dernières confidences avant d'être

Son frère était en prison. Et c'est elle, Chantal, qui tend ses mains vers les policiers, belle comme une reine, en disant « C'est moi !» Après toute une nuit d'agonie pour savoir ce qu'elle ferait. Et nous voyons chez tant des martyrs cette liberté. À Dachau, ce sont des centaines de prêtres en tout polonais qui sont morts parce qu'ils sont allés librement soigner ceux qui avaient le typhus, sachant bien qu'ils l'attraperaient et en mourraient. C'est le père Edmund Callas qui s'approche d'un détenu à qui on donne des coups de pied jusqu'à la mort et s'approche pour le confesser. Et il est tué à cause de ça, même lapidé. Je pense aux moines de Tibérine restant librement sur leur sol, écrivant « Chacun sait que demain, ce peut être son tour, mais chacun choisit librement de rester. » Nous ne pouvons pas partir au moment où autour de nous tant de vies sont sacrifiées dans la violence et l'indifférence. On m'a souvent demandé, ici c'est Pierre Claverie, le grand ami, « Que faites-vous là-bas? Rentrez chez vous. Chez vous? Où sommes-nous chez nous? Nous sommes là-bas à cause du Messie crucifié, à cause de rien d'autre, de personne d'autre. Nous n'avons aucun pouvoir, mais nous sommes là comme au chevet d'un ami, d'un frère malade, en lui serrant la main, en lui épongeant le front, à cause de Jésus qui souffre là, et de cette violence qui n'épargne aucun innocent. Comme Marie, comme Jean, nous sommes là, au pied de la croix. » L'Église meurt de ne pas être assez proche de la croix de Jésus. Et tant d'autres, Monsieur Paulus Raho, en Irak, assassiné. Mon frère, plutôt mon oncle, Jean de Maupeou, à Sachsenhausen. Nous arrivons à la consécration. Les martyrs deviennent des hosties vivantes à la gloire du Père. Jésus s'identifie à ses martyrs quand il va dire à Paul, « Ceux que tu vas torturer, que tu vas tuer, c'est moi que tu crucifies, c'est moi qui suis présent en eux. » Or, le corps de Jésus est un corps livré. Son sang est un sang versé. Il ne nous donne pas des graines de blé, mais des graines qui ont été moulues pour faire du pain. Il ne donne pas des petits raisins, ce serait très pratique pour les prêtres, toc, une grappe, et puis chacun un petit truc. Il nous donne du vin où les raisins ont été broyés. Je me souviens de ce petit croate de 5 ans à qui on demande « Veux-tu donner de ton sang pour une transfusion avec ta sœur ?» Et il hésite beaucoup et répond « Oui, je veux bien. » Et quelques heures après, il demande à sa maman « Maman, c'est quand que je vais mourir ?» Il était convaincu que cette prise de sang entraînerait sa mort. Et il avait accepté de mourir pour verser son sang, pour sauver sa sœur. Les martyrs sont les agneaux immolés dans l'agneau immolé, inséparables l'un de l'autre. C'est pour ça que tout prêtre doit dire l'Eucharistie sur des reliques, non pas de saints, enfin n'importe ça, mais de martyrs. Dans le rite orientaux, on brode, plutôt on coud dans ce qu'on appelle le corporel, l'antemincion, des reliques de martyrs. Je me souviens de Alexandre Gorotnikov, qui a été 8 ans dans les camps de concentration près de Magadan. Il avait fait une grève de la faim pour retrouver sa Bible. Et lui disait qu'il y avait un prêtre lituanien qui célébrait la messe justement sur la poitrine d'un de ses confesseurs de la foi, une relique vivante. Vient le pater. Combien d'ultimes paroles des martyrs ont été « Père, pardonne-leur ». Les jeunes martyrs d'Ouganda sur leur bûcher le matin de l'Ascension, ils chantent tous ensemble « Notre Père ». Ils sont anglicans et catholiques mélangés à une époque où ça se disputait beaucoup entre eux.
et au fur et à mesure que leurs voix s'éteignent,

0: Ils partent voir ce Père qu'ils invoquent. Combien d'ultimes paroles a été « Père, pardonne-leur » comme les jeunes martyrs de Bouta dont je parlerai tout à l'heure. Et ils partent avec cette confiance des petits-enfants, se sachant dans les mains du Père. Le dernier mot riffonné des Dichtan en camp de concentration. « N'ayons pas peur, l'enfant Jésus est avec nous. » Arrive la communion, cette union conjugale, nuptiale avec Jésus. Je n'ai pas le temps, hélas, ça relèverait de tout un autre enseignement sur la dimension conjugale de l'Eucharistie, tellement développée par les pères. Sa chair dans ma chair, son sang dans mon sang, pour que son esprit, son cœur soit dans mon esprit, mon cœur. Nous ne sommes plus qu'une seule chair, nous ne sommes pas deux, etc., etc. Je dispose de son corps, il dispose de mon corps, comme entre l'époux et l'épouse. Et on va appeler les martyrs les amis blessés de l'époux. C'est leurs épousailles de sang avec leur sauveur. Et maintenant, après avoir parcouru rapidement ces petites étapes de la messe, quelques exemples de ce que tout est fait dans les prisons et les camps de concentration pour à tout prix recevoir Jésus et si possible l'adorer. Je pense à Monseigneur Thouane et il raconte comment les chrétiens dans son camp de travail se relayait devant Jésus Eucharistie. Et quand sonnait le couvre-feu et quand tout le monde dormait sur son lit, sur le lit commun avec 5 autres catholiques, il célébrait la messe en cachette. Et on cachait Jésus dans un petit sac que les prisonniers se passaient de l'un à l'autre pour pouvoir l'adorer. Lui qui écrivait « Si quelqu'un refuse de partager Dieu, même avec une seule autre personne, son amour pour Dieu finit par s'éteindre. » Je pense à ce cher père Yubani qui a fait 37 ans torturé dans les camps d'Albanie et qui me racontait comment il ne fait pas dire la messe parce qu'il lui manquait un peu de vin. Et un jour, il tombe malade et on lui donne un médicament. Et il remarque stupéfait qu'il y a 1% de vin. Alors, ravi, la nuit suivante, en pleine nuit, couché sur son rabat, il met son petit médicament dans son calice, là. Il dit, Jésus, tu peux faire la part des choses, hein. Voilà, voilà. Ceci est hoc est consanguinis meum. Le sang de Dieu, l'humilité de Dieu dépendant d'une goutte de vin. Dieu ne peut pas aller au bout de son amour, mettre le comble à son amour, s'il n'a pas trois choses. Un petit bonhomme qu'on appelle un prêtre, un peu de pain et un peu de vin. Et le Saint-Esprit, quatre. Je pense à Edmond Michelet, et qui raconte de manière bouleversante, j'ai pas le temps de le citer, toutes ses messes à Dachau, à Dachau. Comment il raconte l'ordination clandestine, l'avant-veille de Noël, de Karl Leisner, que Jean-Paul II a donné comme patron à tous les jeunes d'Europe. Je pense au Darfour, ce prêtre italien qui arrive dans un camp de réfugiés. Et qu'est-ce qu'il voit ? Tous les catholiques à genoux devant une table et un petit rond de mille sur la table. Il dit, mais qu'est-ce que vous faites là? Eh bien voilà, nous n'avons pas de prêtre, nous n'avons pas la messe, mais nous savons que Jésus est présent dans tous les tabernacles du monde. Et alors, en regardant ce pain de mille, ça nous fait penser au pain consacré eucharistique. Et nous l'adorons avec ce petit support visuel. Ça fait penser à ces chrétiens de l'île Gilbert au Pacifique qui n'ont aucun prêtre, mais certains ont été baptisés à Tahiti. Et alors le dimanche, ils se mettent sur la plage, tournés vers Tahiti, qui est à 2000 kilomètres dans le Pacifique. Et ils s'agenouillent et lisent toutes les prières de la messe pour s'unir à la messe à Tahiti. Voilà ces communions de désir. Et nous qui pouvons si facilement adorer Jésus sans risquer la prison. Je pense à Cyprien et d'Aphrosa qui ont témoigné ici, quelques mois avant leur martyre, qui ont fait une bouleversante enseignement dont beaucoup se rappellent sur la confiance. Et j'ai été dans leur petite chapelle, leur garage transformé en chapelle à Kigali, de là où ils avaient téléphoné à l'Emmanuel à Paris en disant « Dans 4 heures, nous allons voir Jésus. Dans 2 heures, nous allons voir Jésus. Dans 1 heure, nous allons voir Jésus. » Puis on entendait les tueurs qui approchaient, il ne fait pas s'échapper. Et j'ai vu que la première balle était pour le tabernacle. Et les tueurs avaient l'ordre de donner les premières balles pour les tabernacles, si c'était dans une église, ou pour les petites filles. Si avec une balle, avec un garçon, une fille, c'était la fille qu'il fallait tuer. C'est signé l'inimitié entre un certain dragon et la femme et la colère de Satan contre l'Eucharistie. Cyprien d'Aphrosa, qui sont avec nous ce matin, qui intercèdent pour nous au ciel. Je pense à ces saints de Boussassa au Rwanda, dans mon diocèse. L'évêque leur dit, ne restez pas dans cette région, c'est très dangereux. Venez vous réfugier à l'évêché. Réponse, Monseigneur, si nous partons, il n'y aura plus personne pour donner le corps de Jésus aux catholiques autour de nous. 5 jours après, les 6 sont tués, les sœurs de la résurrection. C'est ici qu'intervient mon cher Maurice Tornay, parce que pourquoi est-ce que ce jeune Suisse tellement courageux, ardent, chanoine Saint-Bernard, va être tué au Tibet, plutôt sur la frontière du Tibet? Parce qu'il a été chassé de sa paroisse de Yerkalo, et il vit à tout prix retrouver ses chrétiens pour qu'ils puissent encore et toujours avoir l'Eucharistie. Et il va entreprendre un grand voyage de 3 semaines à Lhasa pour essayer d'obtenir la permission du gouvernement. Et c'est pendant ce dernier voyage qu'il est assassiné sur la frontière. Et dans sa dernière lettre, l'heure de Dieu viendra. Le tout est de commencer toujours, envers et contre tout, de ne se décourager jamais. Alors, quand on meurt, on est victorieux. Et encore, je pars demain après la messe, c'est le jour de son départ. J'emporte ce qu'il faut dire pour la messe, car c'est idiot d'aller au pays interdit si ce n'est pas pour y tracasser les démons. Et rien ne tracasse les démons comme la messe. Une messe n'est jamais dite en vain. Et il va être tué quelques jours après. Il y a tous ces prêtres qui sont tués en célébrant, en acte de donner les sacrements au Rwanda, d'un prêtre qui reste dans le confessionnal jusqu'au bout, sachant que s'il reste, il va être tué. Effectivement, il l'est. Mon père spirituel, Jean-Louis Gassoret, qui est en train de baptiser un enfant. Alors il dit au tueur, écoute, je sais que tu as une famille, des enfants, et je veux bénir ta femme et tes enfants avec mon arme à moi. Alors il prend l'eau bénite et bénit son tueur avant d'être tué. Et on entend dire, Seigneur, gloire à toi, Seigneur, gloire à toi, Seigneur, gloire à toi. Et maintenant j'en arrive à l'actualité. Pourquoi on va rappeler tous ces martyrs? J'en ai sélectionné quelques-uns parmi des milliers et des milliers qui sont mes amis, que j'ai appris à connaître au long des années. Vous savez que j'ai pu baiser les mains d'un nombre très grand de confesseurs de la foi, rescapés de 20, 30, 40 ans de concentration, avec encore les marques des tortures sur les mains. Je pense au cardinal Kolicki en Albanie, un de mes cardinals juste avant qu'il parte vers le Seigneur. Et alors en montrant l'album de sa famille, enfin de sa vie, on tourne, on le voit jeune prêtre, jeune vicaire, et puis tout à coup, 2 pages complètement blanches, et on le retrouve 40 ans après, sortant de prison. Et il nous disait avec un visage illuminé, Je rencontre régulièrement dans les rues de Skoder ceux qui m'ont torturé. Et je leur fais mon plus beau sourire pour les remercier de m'avoir permis de ressembler un peu à Jésus. Vous savez, les premiers chrétiens avaient une telle vénération pour les martyrs, pour les confesseurs de la foi, qu'on les honorait, qu'ils avaient dans la cathédrale la première place à côté de l'évêque. Et dans notre temps, les confesseurs de la foi, on ne les écoute même pas, on ne veut même pas croire ce qu'ils disent. Ça a été l'immense souffrance d'un certain nombre d'évêques, de prêtres des pays de l'Est de l'Europe arrivant au synode pour l'Europe en 99. Et Jean-Paul II leur avait demandé explicitement de donner des témoignages de ce qu'ils avaient souffert pour Jésus. Entre autres, le saint cardinal Todea de Roumanie qui racontait comment on l'enfonçait dans ses propres excréments avec un calice et les ornements, en disant maintenant dites à messe, etc. Eh bien, sa grande souffrance, comme à beaucoup d'autres, c'est que les évêques de France refusaient de les croire en disant ils exagèrent, c'est la souffrance, ça leur fait perdre la tête, etc. C'est inimaginable. Il y a eu un blackout de silence sur tous ces martyrs, un blackout coupable. C'est pour ça que chaque fois que Jean-Paul II est venu en France, les trois fois, il n'a cessé de rappeler le martyrologe écrit en ce moment à quelques centaines de kilomètres de votre pays. Un blackout total, absolu, voulu, comme d'ailleurs aujourd'hui, pour tous nos frères en prison à cause de Jésus, parce qu'ils sont devenus chrétiens dans les pays islam antichrist au pouvoir. C'est aussi le blackout du silence. On recommence la même chose, parce que c'est pas politiquement correct. C'est pas politiquement correct. Et il a fallu un Jean-Paul II pour... Quand il est devenu pape, on lui a dit « Parle au nom de l'Église du silence ». Réponse, primo, il n'y a plus d'Église du silence parce que je serai sa voix. Deuxièmement, l'Église du silence, elle n'est pas à l'est de l'Europe, elle est à l'ouest de l'Europe. C'est vous qui n'avez pas le courage de parler, qui veut vous taisez. Elle est chez vous, l'Église du silence. Jean-Paul II. Voilà. Eh bien... Voilà Cyprien, je l'ai montré tout à l'heure, oui, avec sa petite daphrosa, tête coupée, hélas, Paris, il est vivant. Alors, les martyrs d'aujourd'hui, parce que si Jean-Paul II a toujours voulu raviver cette mémoire et la glorification de ces martyrs, c'est à cause de leur actualité. À la JMJ de Częstochowa, la première Est-Ouest pour l'Europe, il a osé dire... ceci, soyez des lutteurs, il se tourne vers les jeunes de l'Ouest, comme ceux qui ont témoigné à l'Est jusqu'aux martyrs, voici venu votre heure, le temps des martyrs est revenu. Et quand il vient à la GMJ de Compostelle, à la sortie de l'avion, un journaliste lui pose la question « Saint-Père, qu'est-ce que vous venez faire ici ?» Réponse « Je suis venu saluer les martyrs du troisième millénaire !» Voilà, les martyrs du troisième millénaire. Eh bien, hélas, ce martyr n'est pas réservé au XXe siècle. Et ces 8 premières années du XXIe siècle ont été ensanglantées par tant et tant de martyrs. J'en ai sélectionné juste quelques-uns. Il y a tous ces martyrs de la charité divine. La petite sœur Dorothée au Brésil, tuée parce qu'elle défend les pauvres dans les latifundas, et elle va la veille trouver ses tueurs pour leur donner une Bible et leur proposer de prier avec eux. Alors ils acceptent la Bible, mais ils la tuent tout de même le lendemain. Enfin, c'était télécommandé, évidemment. Je pense à ce jeune Jean-Luc Cabre. Je pense à ces martyrs de la foi, comme Andrea Santoro, ce jeune prêtre du diocèse de Rome qui veut vivre comme Charles de Foucault dans ce village, dans cette ville de Trebisonde, au bord de la mer Noire, et qui va être tué pendant son action de grâce dans son église à la fin de sa messe. Et je vais vous lire, puisque nous devons justement recueillir les dernières paroles, un extrait de sa dernière lettre. Il commence par rappeler comment on calomnie les chrétiens dans les médias, la télé, et que même les enfants croient tous ces mensonges. Et alors, il écrit ceci. 10 jours avant son martyr, dans une de ses lettres qu'il envoyait tous les 3 mois à ses paroissiens de Rome, « Il faut reconquérir Jésus, car lui nous a conquis. Il faut le choisir avec confiance, comme plénitude du cœur et mesure de toutes choses. Le martyr doit être redécouvert en tant qu'acte d'amour et de dévouement. » Et alors, comparé à Mahomet, il va parler de ce Jésus qui jamais n'a tué personne. Nous sommes les disciples de celui qui porte les plaies sur tout son corps. Contre le péché, Jésus a dressé comme rempart son corps sacrifié, son sang versé, l'Eucharistie. Le christianisme est né du sang des martyrs, non de la violence en réponse à la violence. L'avantage que nous avons, nous, chrétiens, de croire en un Dieu innocent, qui nous invite à aimer les ennemis, à être serviteurs. On a un Dieu qui se fait agneau, qui se laisse frapper pour tuer en lui-même l'orgueil et la haine. Jésus a tué, il a tué la haine pendant que son corps était tué. On a un Dieu qui attire par l'amour et ne domine pas par le pouvoir. Si nous nous faisons agneau, nous vaincrons. Si nous devenons des loups, nous perdrons. Et 10 jours après, il est martyrisé. Cher Andrea, je l'invite aussi à être parmi nous ici ce soir. Je pense au martyr de l'amour fraternel. Il y a 3 mois, j'étais au Burundi, dans ce lieu de Bouta, où 40 jeunes séminaristes de 18 à 22 ans ont été agressés par les tueurs à 5 heures du matin dans le dortoir. J'ai prié dans ce dortoir. J'ai vu sur les murs encore les taches de sang. Ils se sont cachés, enfin c'était une mauvaise cachette, sous les lits. Et 5 fois de suite, l'ordre est donné, séparez-vous par ethnie, Hutu ici, Tutsi là. Sous les lits, tous se prennent par la main. Vous ne nous séparerez jamais. Nous sommes tous frères, tous enfants de Dieu. 5 fois de suite, en précisant, si vous obéissez, la moitié ne sera pas tuée. Eh bien, les 20 qui auraient pu ne pas être tués, qui auraient pu être épargnés, ont préféré tuer plutôt que d'être séparés de leurs propres frères en Jésus. Des jeunes de 18-20 ans. Et j'ai interrogé des rescapés, car il y a eu 130 blessés graves qui ont mis un an à se remettre de leurs blessures à l'hôpital et qui m'ont raconté dans tous les détails. Et ils criaient, ils priaient, ils disaient le rosaire, Père pardonne-leur, ils ne savent pas ce qu'ils font. Ils chantaient des psaumes, le massacre a duré 4 heures de suite, les tueurs partaient, puis de la fenêtre, ils voyaient que ça bougeait encore, revenaient encore, les achevaient, etc. Vous voyez, et il a permis ces rescapés pour témoigner. Et dans ma paroisse, à Kibouye, juste à côté, ce sont des enfants de 12 ans qui ont préféré être tués avec leur institutrice plutôt que d'être séparés par ethnie. Voilà la victoire de l'amour, la victoire eucharistique de l'amour sur toute haine, toute violence. Il y a les martyrs de la justice. Aujourd'hui, comme le juge Rosario Livatino, tué par la mafia en Sicile. Il y a les martyrs de la pureté. Je pense à Anne Lorraine, que vous connaissez tous, que nous devons beaucoup aimer et vénérer. Je pense aux martyrs de l'évangélisation. Deux petites protestantes, vous avez tous entendu ou lu le témoignage de Cassé, notre cher Cassé, où j'ai bientôt achevé. Oui. Alors vous avez tous entendu parler de Cassé, mais vous avez beaucoup moins entendu parler de la petite Rachel, qui est une de ses compagnes. Et donc autant casser, c'est une conversion choc depuis le satanisme jusqu'à Jésus, parce que, enfin je n'ai pas donné, je n'ai pas le temps, vous n'avez qu'à lire le livre. Tandis que la petite Rachel a été renouvelée, une nouvelle effusion de l'Esprit Saint à 12 ans. Commence à créer des cercles bibliques dans son école. Elle veut mettre Dieu dans les couloirs du lycée. Elle compose des pièces de théâtre pour aller jouer dans les prisons, les maisons de personnes âgées. Et deux jours avant son martyr, elle voit une vidéo, il y a un concours de vidéo dans sa classe. Elle voit une horrible vidéo pleine de sang, de viol. Et elle ne supporte pas que des jeunes de son âge vivent dans ce monde de ténèbres. Elle va les voir pour leur parler de Jésus. Et deux jours après, ils viennent, tuent 12 autres élèves et arrivent à elle. Et elle lui pose la même question qu'à Cassie. « Do you believe in God ?»« Yes, of course I believe !» Voilà le credo signé. Et le meurtrier, « So just go and join him !» Et elle est partie rejoindre son Seigneur. Sur les 13 victimes du massacre de Littleton, il y a eu au moins 2 explicitement tués pour leur foi. Et depuis, ce sont des dizaines de milliers d'Américains, de jeunes qui se sont convertis suite à leur témoignage. Et je termine en disant qu'aujourd'hui, il y a un martyr, peut-être non sanglant, mais très exigeant. D'abord, il y a tous ceux qui vivent le martyr d'une nuit intérieure terrible, comme Mère Teresa pendant 20 ans. On vous en parlera une autre fois, où vous n'avez qu'à lire son journal. Pendant 50 ans. Et elle dit, si jamais je deviens une sainte, je serai certainement une sainte des ténèbres. Je serai continuellement absente du ciel pour allumer la lumière de ceux qui sont dans les ténèbres, comme la petite Thérèse, acceptant les ténèbres pour donner la lumière. Je pense à ceux qui ont le courage de faire objection de conscience. Combien d'entre nous connaissons, moi je connais plusieurs filles sorties de Jeunesse Lumière, qui comme infirmières ont perdu leur travail parce qu'elles ont fait objection de conscience pour ne pas participer à des manipulations génétiques, avortements, etc. Et je pense au Burundi, à Bujumbura. J'ai rencontré 4500 jeunes qui ont pris le nom de Jeunesse Lumière. Et ils font un engagement à ne jamais tricher, même s'ils doivent rater leurs examens, à ne jamais céder aux avances sexuelles de leur professeur ou leur employeur, quitte à être chassés de leur travail ou de leur école. Ça, c'est le martyr, un véritable martyr, une confession de foi, vu le prix que cela exige. Et nous avons deux admirables martyrs tout court de l'objection de conscience. D'abord Hans et Sophie Scholl de Munich, vous vous rappelez, qui ont créé la Rose Blanche et qui écrivaient, qui ont été décapités par Hitler, tout jeune, à 22 ans, qui écrivaient, Hans Scholl, « Je ne peux pas rester à l'écart parce qu'il n'y a pas de bonheur pour moi à l'écart. Cette guerre, c'est une guerre pour la vérité. J'ai été obligé de choisir. Je dois contribuer à changer l'ordre des choses. Ce que j'ai fait, je n'ai pas fait de manière inconsciente. Je sais que je risque de perdre la vie. J'en tiens compte. Mais l'injonction intérieure de ma conscience me poussait à agir contre l'État national-socialiste. Des précipices s'ouvrent devant moi. » Voilà les dernières paroles des martyrs, les actes. « Des précipices s'ouvrent devant moi. La nuit noire cerne mon cœur qui cherche. Et je pense aux mots de Claudel. La vie, c'est une grande aventure vers la lumière. » Le jour même de sa mort, juste avant la guillotine, quel beau jour, c'est la dernière chose qu'elle écrit. Quel beau jour, quel soleil magnifique, et moi je dois mourir. Mais combien de garçons pleins d'espoir sont tués sur les champs de bataille. Qu'importe ma mort, si grâce à nous, des milliers d'hommes ont les yeux ouverts. Dans quelques minutes, nous nous verrons pour l'éternité. Et tout jeune. Je pense à Franz Jägerstätter, qui vient d'être béatifié à Linz. On en a trop peu parlé en France. C'est Christophe Schönborn, qui a beaucoup poussé à sa béatification. Donc il a refusé de faire son service militaire après l'Anschluss, pour ne pas se compromettre avec l'idéologie. Il a refusé d'être maire de son village. C'est un petit paysan de près de Linz, né hors mariage, fondant une merveilleuse famille. Et sa femme Francesca, qui a assisté à sa béatification au mois d'octobre et que je vais bientôt rencontrer, a tout le temps soutenu son mari dans cette lutte gigantesque. Et ses dernières phrases, écrites du cachot menotte aux mains, « Ni le cachot, ni les fers, ni la condamnation à mort ne peuvent ravir notre foi et l'indépendance de notre volonté. Dieu nous donne une force supérieure à toutes les puissances du monde. La puissance de Dieu est invincible. Je préfère renoncer à mes droits sous le Reich pour sauvegarder mes droits dans le royaume de Dieu. » On ne peut pas comparer les souffrances de Jésus et de sa Sainte Mère aux nôtres. Et il achève en disant, je coupe beaucoup évidemment, « Le Christ est ressuscité, Alléluia ! Même si nous avons affronté des temps difficiles, nous pouvons nous associer à la joie de l'Église. Qu'y a-t-il de plus joyeux que la résurrection du Christ et sa sortie du tombeau, vainqueur de la mort et de l'enfer ? C'est la victoire finale, la seule, elle a déjà été remportée. » Et c'est ce que Jean-Paul II va nous dire si souvent, que les grands vainqueurs, ce sont les martyrs. Ils crient à notre cœur, « Croyez que Dieu est amour, nous pouvons en toute chose remporter la victoire grâce à celui qui nous a aimés. Qui nous séparera de l'amour du Christ ?» Eh bien, tout ce que j'ai dit là, c'est pour que l'Eucharistie nous donne cette force, d'une manière ou d'une autre, dans le quotidien, de nous aussi donner notre vie, livrer notre vie, pour Jésus. La force de ne pas céder à cette idéologie virant au totalitarisme, au parti unique, à la pensée unique en train de s'imposer en nous, que nous devenions libres de résister, d'entrer en résistance. Il y a des choses que nous ne pouvons pas tolérer, que nous devons être prêts à partir en prison et à être torturés plutôt qu'adhérer à cette idéologie. Quand Jean-Paul II a béatifié les martyrs d'Autriche, Jean-Paul II, il ne pouvait y avoir aucun compromis avec l'idéologie païenne. Ils ont mené une lutte apocalyptique. Et Benoît XVI, à la procession de la fête Dieu, qui a eu ce mot extraordinaire, s'agenouiller en adoration devant le Saint-Sacrement, c'est le remède le plus valable et radical contre les idolâtries d'hier et d'aujourd'hui. S'agenouiller devant l'Eucharistie est une profession de liberté. Celui qui s'incline devant Jésus ne peut pas, ne doit pas se prosterner devant aucun pouvoir terrestre, aussi fort soit-il. Nous, les adorateurs, nous ne nous agenouillons que devant Dieu, dans le Saint-Sacrement. Et ça me rappelle Benoît XVI. Et ça me rappelle le témoignage entendu au Congrès eucharistique de Québec de cette merveilleuse Baran Kitsé qui a sauvé des milliers d'enfants de l'autre ethnie que la sienne au Burundi. Elle raconte comment un jour un jeune tueur de 15 ans lui pointe sa mitraillette devant elle en disant « Mets-toi à genoux, je veux te tuer à genoux. » Réponse « Je ne mets à genoux que devant Dieu. » Et alors elle aperçoit qu'il a un chapelet autour du cou. Alors elle lui dit, tu sais, ça ne va pas très bien ensemble, le rosaire et la mitraillette, peut-être tu dois choisir, parce que ça ne va pas trop bien. Mais moi je te propose, avant que tu me tues, que nous disions le chapelet ensemble, et du coup je vais me mettre à genoux, à condition que tu te mettes aussi à genoux. Tous les deux se mettent à genoux, ils disent le rosaire, à la fin elle est tellement bouleversée qu'il se convertit et est actuellement son chauffeur. Voilà. Parce qu'on se met à genoux devant le Seigneur, on ne peut pas se compromettre avec toutes les idéologies d'aujourd'hui. Quand Jean-Paul II disait « Une démocratie sans valeur se transforme en un totalitarisme déclaré ou sournois. En réalisant un monde sans Dieu, on réalise une société contre l'homme. » Et c'est pour ça que l'Eucharistie est vraiment notre force. C'est le même Esprit Saint présent dans tous ces martyrs qui leur a donné ces actes d'héroïsme, et c'est le même Esprit Saint dont nous essayons d'entendre la voix chaque jour. Et si nous sommes fidèles à cet esprit dans les petites choses, nous sommes sûrs que nous le serons dans les grandes, si cela nous est demandé. Si nous vivons les petits sacrifices, les martyrs quotidiens d'amour, les petits coups d'épingle, eh bien, nous pourrons supporter le grand martyr. Et c'est la même Eucharistie, tous ces témoignages eucharistiques que j'aurais pu multiplier, c'est d'autres hosties, je suis d'accord, hosties que vous allez voir tout à l'heure, c'est pas celle auxquelles communiait Joseph dans sa prison à Prague. Mais c'est le même Jésus, le même corps, le même sang du même Jésus. Et quand nous adorons, quand nous communions, nous sommes physiquement interconnectés avec tous les martyrs dont l'Eucharistie a été la force et le bonheur. À Fatima, la dernière vision de Fatima après l'attentat futur de Jean-Paul II, le sang qui jaillit des mains du crucifié, recueilli par deux anges dans des arrosoirs de cristal. Et on demande, quel est ce sang ? Réponse de Lucia, c'est le sang des martyrs. Et avec leurs arrosoirs, les anges arrosent la terre entière. Laissons-nous féconder, fleurir, porter du fruit à ce sang des martyrs. Voilà, et je termine avec une question, celle de Jean-Paul II, à Trente, au sud de l'Italie, tournée vers l'Albanie, qui à ce moment-là vivait la pire persécution qui ait jamais existé. Il n'y avait pas une église encore ouverte, toute détruite, pas un prêtre, tous en prison, pas un évêque, tous tués, pas un sacrement pendant 45 ans. Maintenant, toutes les églises sont reconstruites, pleines de jeunes et d'enfants. Et quand Jean-Paul II va y venir, le président musulman Berisha qui dit « Saint-Père, c'est aujourd'hui la résurrection de l'Albanie ». Voilà. Aucune persécution ne peut garder l'Église dans les catacombes plus de quelques décennies, parce qu'aucune pierre n'a pu garder le corps de Jésus dans le tombeau plus de quelques heures, et que l'Église est l'Église du ressuscité. Alors voici la question ultime, introduite par ça. Donc le Saint-Père tourné vers l'Albanie, face aux suggestions de certaines idéologies contemporaines, je vous le demande, êtes-vous prêt, avec pleine conscience et conviction, à préférer mourir pour Jésus plutôt que de le renier? Amen.
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Peut-être, vous vous souvenez, quand je vous ai fait passer un examen de théologie, quand je vous ai demandé de comparer les deux écrits d'Estelle Faguette, celui qu'elle a fait par toute seule, hein, sa lettre, et puis l'ex-voto. J'ai employé l'expression quelque chose qui n'était pas tout à fait chrétien. Elle a. Alors un jour, je disais ça à un groupe de. C'était des jeunes pros. Il y en a un qui m'a dit, c'était quoi son hérésie? Ah non. Quand je disais pas tout à fait chrétien, ça ne veut pas dire qu'il y a une hérésie. C'est en référence à cette parole de Jésus dans l'évangile de Jean, lors du dernier repas. Il aime ses disciples jusqu'au bout, hein, comme il nous dit l'apôtre bien-aimé, hein, celui qui écrit l'évangile. Il y a cette parole de Jésus, c'est au début du chapitre 14. Que votre cœur ne se trouble pas. Vous croyez en Dieu, croyez aussi en moi. Connaissez-vous cette parole, hein? Que votre cœur ne se trouble pas. Vous croyez en Dieu, croyez aussi en moi. Cela fait moins de 2 ans que Jésus est avec ses disciples, hein, qu'ils le suivent. Et il semble leur dire qu'ils ne croient pas encore ils ne croient pas encore en lui. Croire en Dieu ou croire en Jésus. Qu'est-ce qu'il veut dire par là? Et cette question, il faut la recevoir nous-mêmes, profondeur, quoi. Nous sommes chrétiens, nous sommes baptisés. Tout à l'heure, donc à 11 h, nous allons célébrer la messe. Hein. Et notre foi en Jésus peut encore grandir. Notre foi, dans le sens de cette écoute qui est disposition à apprendre, à se mettre à son école, mais aussi à fonder notre vie sur lui, croire en Jésus. Et Jésus dit à ses disciples, avant de les inviter à la foi, il leur dit que votre cœur ne se trouble pas. Et à la fin de ce chapitre 14, il reviendra là-dessus. Le trouble. Il se trouve que dans l'évangile de Jean, ce mot trouble est employé plusieurs fois, 4 fois au moins. En fait, oui. Et il y a le moment où Jésus dit à ses disciples, ne vous troublez pas. Et il y a 3 moments où il nous est dit que c'est lui qui est troublé. Et ces 3 moments sont pas anodins. On nous parle du trouble de Jésus 3 fois dans l'Évangile. Leur chercher. Qu'est-ce que pourraient être ces 3 moments? Et je le dis ce matin, dans le dernier jour de la neuvaine, vous avez achevé la neuvaine, nous l'achevons cette neuvaine dans ce jour de résurrection. Et nous apportons et nous présentons au Seigneur ces nœuds, ces existences, hein, avec leur poids de douleur, parfois de drame, de ce qui peut sembler inextricable. Le mal, oui, qui nous frappe et qui nous trouve toujours démunis parce qu'il est irrationnel, le mal. Ils m'ont haï sans raison. Et nous aimerions comprendre d'où ça vient. Vous vous souvenez, hein? C'est la parabole de l'ivraie et du bon grain, quoi, hein? Vous vous souvenez la question des serviteurs quand l'ivraie est apparue. Seigneur, c'est pas du bon grain que tu as semé, pourquoi y a-t-il de l'ivraie?
C'est cette question qui jaillit de nous. Je crois dans le bon Dieu. Hein? Le bon Dieu. Et s'il est bon, pourquoi le mal? Et ça ne peut pas me laisser indifférent, quoi. Insensible. D'où ça vient? Que votre cœur ne se trouble pas. Parce que le mien a voulu être troublé, dit Jésus. Plutôt, ce qui nous est montré de ces trois moments où Jésus se trouble nous révèle cette vérité si belle et qu'il nous faut accueillir, quoi. Lui a voulu connaître, affronter le mal. Lui seul peut l'affronter, vraiment. Pour nous, il a pris sur lui nos souffrances. Nous l'entendons, hein, cette parole, nous l'avons déjà reçue. Faut aller jusqu'au bout de la vérité. Alors, quels sont ces trois moments où Jésus est troublé? Le premier, vous le savez, vous vous souvenez, cet épisode, très bien sûr, hein, c'est après la mort de son ami Lazare. Quand Jésus pleure, alors il pleure, si je suis attentif au texte de l'Évangile, il pleure pas la mort de Lazare. Il pleure parce qu'il voit pleurer les sœurs de Lazare et les amis. Il pleure de la détresse du cœur frappé par le deuil, quoi. Parce que c'est contre la nature, quoi. Quand des êtres spirituels s'aiment, que l'un disparaisse, quoi. La mort est un scandale. Et Jésus pleure de voir ses amis. Il aimait Lazare, il aimait ses sœurs. Il pleure de les voir démunis. Et il ressent dans son cœur, ah oui, qui plus que lui sait ce qu'il y a d'injuste dans la mort, quoi. Hein? Voilà. Je me souviens, il y a quelques années, une de mes tantes a perdu son mari brutalement dans un accident. Un accident, il a coupé des arbres. Et, bon. Et j'ai appris ça. Ensuite, mes cousins m'ont demandé de célébrer les funérailles de mon oncle. Et il y avait eu l'évangile de la veuve qui va dire au juge, « Rends-moi justice contre mon adversaire. » Ça m'avait éclairé, quoi. Oui, la mort est notre adversaire, quoi. C'est pas juste. Même si nous disons oui, la mort est le salaire, mais c'est pas juste. Il y a quelque chose qui répugne. Jésus est troublé à ce moment-là. Il est troublé un peu plus tard dans l'Évangile, alors qu'il vient d'entrer dans la ville de Jérusalem pour la dernière fois et que des Grecs demandent à le voir. Et Jésus emploie cette image, hein, très parlante, il dit « Si le grain tombé en terre ne meurt pas, il reste seul. Mais s'il meurt, il porte beaucoup de fruits. Maintenant, mon âme est troublée. » Jésus est troublé devant cette condition de l'homme aujourd'hui. Il ne peut pas donner la vie sans passer par la mort. Les morts. Hein. Hier, j'ai évoqué et cette image de la femme qui enfante, la femme qui apparaît dans le livre de l'Apocalypse, hein, et le dragon est là. Et certains de nos frères venus d'Afrique, dans une réunion fraternelle de communautaire, un chapitre comme on appelle, avaient présenté ce que c'était que l'initiation. Les rites d'initiation si importants dans leur culture. Et puis, on leur a posé la question, parce qu'ils ont raconté comment ça se faisait dans leurs différentes cultures. Et puis, on leur a posé la question, mais pourquoi il n'y a que les garçons? Pourquoi que les rites d'initiation ne concernent que les hommes? Alors, il y en a un qui a dit, ben, chez nous, on dit que pour la femme, c'est Dieu qui s'en charge. Mais il est allé plus loin.
Il a dit parce que il y a trois moments dans sa vie où la femme expérimente qu'on ne peut pas donner la vie sans souffrir. Les trois moments, c'est quand elle devient femme, c'est quand elle enfante, et c'est quand elle ne peut plus enfanter. Waouh ! La sagesse des hommes, hein ? Ça vient de Dieu. Fort, hein ? Il nous a fait hommes et femmes. Mais il y a quelque chose. Hey, pourquoi mourir pour donner la vie, quoi ? Pourquoi faut-il ? Et l'expression de Jésus, s'il ne meurt pas, il reste seul. Il faut. Mais c'est troublant. C'est troublant, hein ? Ça nous laisse démunis. Parce que nous sommes appelés à l'image de Dieu à donner la vie, à être fécond. Et puis il y a la fécondité qui se vit, quand on porte du fruit, quand le bien se répand, il y a des moments de joie. Hein. La fécondité, oui, quand son heure est passée et que l'homme est venu, dit Jésus, la femme ne se souvient plus de sa souffrance. Et le moment du trouble, il est troublé lui aussi. Et là encore, cet homme-là, Jésus, ouais, il est plein du désir de répandre la vie. Je suis venu pour que les hommes aient la vie et la vie en abondance. Tout ce qu'il fait, qu'il dit, toute son attitude montre, hein, il est là pour donner la vie. Et il faut qu'il meure. Ah oui. Et le troisième moment où Jésus connaît le trouble, c'est quand il annonce la trahison de Judas. Cette expérience si terrible. Hein. Quand il annonce la trahison, que Judas va le trahir. Quand il annonce que Judas va le trahir. Et qu'un ami trahisse. Ça aussi, c'est une mort. Hein. Le lien dans lequel on s'est engagé librement, le choix mutuel posé, et qui se retourne. Celui qui mangeait mon pain a levé contre moi le talon. Hein. C'est une des citations de l'Écriture hein, que Jésus emploie. C'est un scandale, ça aussi. Cette capacité de l'homme, hein, ouais, à quelque chose de l'ordre de l'abîme. Hein. Judas, c'est par un baiser que tu livres le Fils de l'homme. Le baiser qui est le signe de l'amour et devient le signe que tu donnes à ceux qui vont m'arrêter. Cette perversion, quoi. Et c'est parce que tu es mon ami que tu connais ce jardin. C'est parce que tu es mon ami que tu me connais et que tu vas pouvoir dire à ceux qui viennent de nuit, « Oui, oui, c'est lui. » Cette connaissance que tu as de moi parce que je vous ai appelé mes amis, tu la retournes contre moi. Jésus est troublé. Mais Jésus nous dit que votre cœur ne se trouble pas. Vous croyez en Dieu, croyez aussi en moi. Acceptez que c'est moi qui suis troublé. Ce trouble, qui est celui du cœur de l'homme, vivez-le près de moi. Et laissez-moi le vivre pour vous, en un sens. Hein. Et ce que Jean nous dit de cette façon, c'est ce qu'on voit dans les autres évangiles, hein, ce moment charnière dans les trois évangiles, Matthieu, Marc et Luc, hein, ce moment où Jésus interroge ses disciples, « Pour vous, qui suis-je ? » Et Pierre répond, « Au nom de tous, tu es le Christ. » Et Jésus leur dit, « Alors, taisez-vous. Parce que maintenant, il faut que je vous dise, je dois vous enseigner sur quelque chose de nouveau, que je ne vous ai pas dit jusque-là.
Il faut que le Fils de l'homme souffre beaucoup, qu'il soit tué, qu'il ressuscite. Eh oui. Et vous vous souvenez de la réaction de Pierre, hein? Non, non, ça t'arrivera pas, Seigneur. Et il y a même l'évangile qui dit, Pierre, il engueule Jésus, quoi. Ça vous arrive de temps en temps d'engueuler Jésus? De temps en temps, il y a des personnes qui font ça. Bon, mon père, je demande pardon parce que j'ai grondé Jésus. Je l'ai engueulé même. Oui, ils disent ça. Ah ouais. Bon, ce qu'il y a de bien, c'est qu'en tout cas, on se tourne vers lui. Donc, si on le fait en acceptant qu'il nous conduise plus loin. Plus loin, ça veut dire passe derrière moi, Satan, hein. Jésus dit ça à Pierre. Satan? Satan, c'est synonyme de démon, de serpent, mais Satan, ça veut dire l'adversaire. Mais l'adversaire, c'est-à-dire celui qui se met en face. Et l'image est très, très parlante, quoi. Jésus dit, je mets en route, il faut que j'aille hein, vers mon heure, et le lieu où je vis mon heure, Jérusalem. Donc je suis sur le chemin, et toi, tu t'opposes à moi. Ça veut dire que tu m'empêches d'avancer. Non, non, Pierre, passe derrière moi. Et c'est très littéral. Et si tu es derrière moi, ben, tu vas marcher derrière moi. Et c'est ce que Jésus dit ensuite. Hein. Si quelqu'un veut venir à ma suite, qu'il renonce à lui-même, qu'il porte sa croix et qu'il me suive. Suivre Jésus. Que votre cœur ne se trouble pas. Le petit enfant peut faire cela, hein, vous voyez, devant le danger. Ben, il se blottit dans les bras de son père, de sa mère, quoi. Hein. C'est toi qui vas affronter, papa, maman. Moi, ce que j'ai à faire, c'est de me blottir dans tes bras. Moi, je suis trop petit pour affronter. Je suis incapable. Croyez en moi. Et cette parole de Jésus, hein, il dit un peu plus tard, et jusque-là, vous n'avez encore rien demandé en mon nom, quoi. Ces chapitres de l'évangile de Jean hein, sont un si beau cadeau. C'est ce dernier enseignement de Jésus au moment de son départ, quoi. À ceux hein, qui l'aiment jusqu'au bout, ouais. Il commence par leur laver les pieds. Je me fais votre serviteur. Et là encore, c'est l'inversion des rôles. Oui, accepte que je te lave les pieds. Accepte que je... Oui, c'est moi qui me fais le serviteur. Et donc, le service que je suis venu... Je suis venu pour, non pas pour être servi, mais pour servir, dit Jésus. Ce service, il va jusqu'au fait de porter le trouble. Le trouble qui est... Oui. Devant lequel se trouve tout cœur d'homme qui veut vivre, de le porter pour vous. Et pour à travers ce chemin, vous conduire vers la vie nouvelle. Vous croyez en Dieu, croyez aussi en moi. Il y a dans les évangiles, hein, des enseignements de Jésus sur la prière, hein, au terme d'une neuvaine, hein, on marque la fidélité à la prière. Hein, et quand Jésus dit, c'est dans quand il emploie la parabole, hein, ben justement, de cette veuve qui va voir son juge en disant « Rends-moi justice contre mon adversaire. Hein. » Vous savez, c'est un juge qui ne craint pas Dieu et qui se moque des hommes hein, et qui va répondre à cette femme parce qu'il a la migraine. Hein, c'est ça, il dit, elle me casse la tête, quoi, elle me rend. Hein, j'ai mal à la tête, je vais lui rendre justice. Et Jésus dit, écoutez ce que dit ce juge, quoi. La femme qui est complètement démunie, elle a réussi à être plus forte que lui, tout simplement parce qu'elle est venue avec cette certitude qu'elle est dans son droit. Rends-moi justice. Et Dieu ne ferait-il pas justice à ses élus qui crient vers lui jour et nuit? Mais le Fils de l'homme, quand il viendra, trouvera-t-il la foi sur la terre? À ce moment-là vient cette question. Est-ce qu'il la trouvera dans nos cœurs?
Et dans ces moments-là, quoi, dans ces moments où nous sommes démunis, oui, il la trouve. Mais alors, justement, justement, c'est une neuvaine à Marie. Et une neuvaine à Marie, parce que c'est elle qui a... Elle est le modèle de la foi. Monseigneur Jérôme Beau, donc l'évêque de ce diocèse dont je vous disais qu'il est très... Bon, tout ce qu'il a fait là pour que résonne l'invitation que Marie a adressée ici de venir se mettre à son école. Un jour, il, méditant sur le samedi saint, ce jour si dit, c'est-à-dire qui nous trouve très démunis, le jour où l'Église se prive des sacrements. On ne célèbre pas la messe,

sont la petite flamme qui demeure et qui permettra d'allumer le cierge pascal. La foi et l'espérance sont demeurées en elle. Et puis, on le sait, hein, le cierge pascal, tous nous allumons notre cierge. Et puis, quand on entre dans l'église, c'est beau, hein, la vigile pascale, hein, ce symbolisme. Quand on partage et le diacre ou le chant dans l'exultète, quoi, hein, sa clarté ne diminue pas quand on la partage, au contraire. La foi de Marie. Alors, ce matin, je voulais vous parler d'un moyen qui nous est donné, que vous connaissez, que nous connaissons, pour justement croire en Jésus avec Marie. Et ce moyen, c'est le rosaire, c'est le chapelet. Il y a des apparitions, l'eau de Fatima, où Marie a montré hein, le chapelet. Ici, Pellevoisin ne l'a pas montré, mais dans le récit que Estelle nous a livré, on lit que plusieurs fois, c'est quand elle priait le chapelet ou quand elle l'a terminé, Marie attend qu'elle l'ait terminé, hein, qu'il y a eu des apparitions. Et le chapelet, hein, Saint Jean-Paul II avait dit très vite au début de son pontificat que c'était sa prière préférée. Et il lui a consacré, c'était alors, je crois bien en 2002, c'est vrai, il faut que j'aille à la fin pour la date. Et le 16 octobre 2002, c'est bientôt l'anniversaire, il lui a consacré une exhortation apostolique sur le rosaire de la Vierge Marie. Et je voudrais d'abord m'appuyer sur des choses qu'il y dit et qui sont une belle chose. Je le cite. J'ai senti la nécessité de développer une réflexion sur le rosaire. Pourquoi il écrit ça? J'ai senti cette nécessité pour exhorter à la contemplation du visage du Christ en compagnie de sa très sainte mère et à son école. En effet, réciter le rosaire n'est rien d'autre que contempler avec Marie le visage du Christ. Contempler. Réciter le rosaire, c'est contempler. Il va y revenir, hein, avec Marie le visage du Christ. S'il est redécouvert dans sa pleine signification. Commentaire. Ça veut dire que le rosaire est un trésor, mais peut-être, oui, même le pape nous dit, il faut redécouvrir sa pleine signification. Attention de ne pas passer à côté de sa richesse qui pourrait être un peu enfouie. Et donc, s'il est redécouvert, le rosaire conduit au cœur même de la vie chrétienne. Tiens, je vous dis, elle n'était pas vraiment chrétienne. Au cœur même de la vie chrétienne, et offre une occasion spirituelle et pédagogique ordinaire mais féconde pour la contemplation personnelle, la formation du peuple de Dieu et la nouvelle évangélisation. T'as tout compris. Quand j'ai tout compris, tout est là. Hein, la formation personnelle, plutôt la contemplation personnelle, la formation du peuple de Dieu et la nouvelle évangélisation. Et il y insiste encore en disant « La raison la plus importante de redécouvrir avec force la pratique du rosaire est le fait que le rosaire constitue un moyen très valable pour favoriser, s'il est fidèle, l'engagement de contemplation du mystère chrétien que j'ai proposé dans la lettre apostolique, ce qu'il avait écrit pour le nouveau millénaire, hein, comme une authentique pédagogie de la sainteté. L'engagement de contemplation du mystère chrétien. Avons-nous tous choisi cet engagement de contempler le mystère chrétien? Le mot contempler, il fait partie.

partie de votre vocabulaire, de votre pratique. Nous connaissons, je pense tous, l'épisode évangélique de Marthe et Marie. Oui, la semaine dernière, il était la lecture de la messe, je crois, c'était la semaine dernière. Bon là, j'ai pris conscience. Il m'arrive quand même assez souvent, comme prêtre, quand j'accueille quelqu'un, d'entendre « Mon père, vous savez, moi je suis plus Marthe que Marie. » C'est très rare qu'on m'a dit « Moi je suis plus Marie que Marthe. » Très très rare. Tiens, pourquoi? Oui, est-ce que c'est de la modestie? C'est la modestie. Peut-être, de temps en temps, je crois que c'est un oreiller de paresse. L'expression l'oreiller de paresse, vous savez, le petit truc bien confortable qui t'offre une bonne excuse pour refuser l'obstacle ou pour pas aller plus loin. S'engager à contempler, à regarder. À contempler, c'est regarder dans l'amour. De façon un peu triviale, on pourrait dire, hein, c'est ce qu'on fera au ciel, donc autant s'y préparer, quoi, s'y entraîner. On fera ça pendant l'éternité, dont nous avons dit qu'elle durait longtemps. Dieu est contemplatif, mais... Oui, là encore, hein, c'est vrai, des moments de contemplation naturels, on peut en connaître, hein, des moments de plénitude, où il y a une illumination, hein, et qui remplit pas simplement l'intelligence, tout le cœur. Hein. Et là, parfois c'est contempler le visage d'un enfant, d'un petit. À Noël, on apprend à contempler les tout-petits. L'engagement de la contemplation. Une authentique pédagogie de la sainteté. Le pape dit un peu plus loin, de nombreux signes montrent ce que la Sainte Vierge veut encore réaliser aujourd'hui, précisément à travers cette prière. Cette mère attentive à laquelle, dans la personne du disciple bien-aimé, le Rédempteur confia au moment de sa mort tous les fils de l'Église, Femme, voici ton fils. Au cours du XIXe et du XXe siècle, les diverses circonstances au cours desquelles la mère du Christ a fait en quelque sorte sentir sa présence et entendre sa voix, pour exhorter le peuple de Dieu à cette forme d'oraison contemplative, sont connues. En raison de la nette influence qu'elle conserve dans la vie des chrétiens, et à cause de leur reconnaissance importante de la part de l'Église, je désire rappeler en particulier les apparitions de Lourdes et de Fatima. Donc Marie elle-même nous le rappelle. La contemplation du Christ trouve en Marie son modèle indépassable. Le visage du Christ lui appartient à un titre spécial. C'est dans son sein qu'il s'est formé, prenant aussi d'elle une ressemblance humaine qui évoque une intimité spirituelle assurément encore plus grande. Personne ne s'est adonné à la contemplation du visage du Christ avec autant d'assiduité que Marie. Son regard ne se détache jamais de lui. Et alors, Jean-Paul II énumère, hein, déploie, oui, comment est ce regard? Un regard interrogatif, un regard pénétrant, un regard douloureux, un regard radieux, un regard ardent. Toutes les variations, quoi, de ce regard, et qui disent, oui, ce chemin de contemplation. C'est précisément à partir de l'expérience de Marie que le rosaire est une prière nettement contemplative. Et là, alors, oui, écoutons là, privé de cette dimension, il en serait dénaturé, comme le soulignait Paul VI. Citation de saint Paul VI, un saint cite un autre, « Sans la contemplation, le rosaire est un corps sans âme. » Pouf! Un corps sans âme, c'est un cadavre, hein? Disons-le clairement. Je reprends. « Sans la contemplation, le rosaire est un corps sans âme.
et sa récitation court le danger de devenir une répétition mécanique de formules. Et sa récitation court le danger d'agir à l'encontre de l'avertissement de Jésus. Quand vous priez, ne rabâchez pas comme les païens. Ils s'imaginent qu'en parlant beaucoup, ils se feront mieux écouter. C'est d'un très concret, et le pape continue, alors Jean-Paul II reprend la parole. Par nature, la récitation du rosaire exige que le rythme soit calme et que l'on prenne son temps, afin que la personne qui s'y livre puisse mieux méditer les mystères de la vie du Seigneur, vu à travers le cœur de celle qui fut la plus proche du Seigneur. Alors il nous dit, prier le rosaire, c'est se souvenir du Christ avec Marie, le souvenir. C'est par Marie apprendre le Christ. Je vous lis que les titres. Après, pourquoi pas aller lire. Il y a 30 pages, c'est pas si long ce document. Par Marie apprendre le Christ. Donc se souvenir, apprendre le Christ, puis se conformer au Christ avec Marie. Tiens là, oui, il y a quelque chose. Le vêtement, ici que Marie a montré, se revêtir du Christ, c'est se revêtir, dit le désir de se conformer, quoi. On prend le vêtement pour que, pour devenir semblable à lui, quoi. Il me revête et que peu à peu je sois tellement revêtu que ce soit moi. Supplier le Christ avec Marie, aussi bien sûr, et annoncer le Christ avec Marie. Ensuite, Jean-Paul II, dans un chapitre suivant, nous dit « Le rosaire est un résumé de l'Évangile. » Et c'est pour ça que, en 2002, il avait innové, il m'a dit, afin de lui donner une consistance plus christologique, il me semble qu'un ajout serait opportun de prendre en compte les mystères de la vie publique du Christ. Jésus a déclaré « Tant que je suis dans le monde, je suis la lumière du monde. » Et donc, on a appelé ces mystères les mystères de lumière. De fait, quand je réfléchis, je me dis « Mais comment on a fait pour attendre si longtemps ?» De passer de Jésus à 12 ans jusqu'à Jésus à l'agonie. Il y a quand même quelque chose qui ne va pas, quoi. Et les mystères de lumière. Ah, heureusement qu'il nous a été donné. C'est un beau cadeau. Et il nous dit qu'il faut redécouvrir. De fait, j'ai eu la grâce d'aller sur l'île de Patmos et à Éphèse, donc c'est ce qui est aujourd'hui la Turquie, et donc aussi de découvrir à cette occasion nos frères d'Orient, leur façon de prier. Et ça m'avait marqué, c'était peu de temps avant, dans les icônes devant lesquelles ils prient, les images, il y avait les mystères de joie, les mystères douloureux, les mystères de gloire. Mais il y avait aussi, et il y a depuis si longtemps, ce que nous on appelle les mystères lumineux. L'icône du baptême de Jésus, l'icône de Cana, l'icône de la transfiguration, bien sûr. Et puis de la scène. Oui. Et alors, et le temps file. Mais je voudrais souligner, je vais finir de lui donner la parole et dire encore deux autres choses. Donc Jean-Paul II dit, il y a les mystères de joie. Alors il a proposé, nous le savons tous, quand est-ce qu'il proposait qu'on célèbre les mystères de joie. Mais il le dit bien d'ailleurs, c'est une proposition, soyez libres, selon le temps liturgique. C'est juste, c'est sûr que si l'annonciation tombe un vendredi,
On pourrait te dire, je veux dire quand même le mystère de joie aujourd'hui, quoi. Il dit, ces cycles de méditation proposés par le Saint-Rosaire ne sont certes pas exhaustifs. Parce qu'il y a 5 plus 5 plus 5 plus 5, ça fait que 20 épisodes. Il y en a d'autres dans la vie de Jésus. Mais il rappelle l'essentiel et donnant à l'esprit le goût d'une connaissance du Christ qui puise continuellement à la source pure du texte évangélique. Ça veut dire que c'est un bon entraînement, une bonne introduction. Méditer les mystères, ces 20 mystères, ça doit nous renvoyer à l'Évangile. Et d'accueillir, parce que ça ordonne aussi, hein, d'une façon très claire, et je vais y revenir un peu avec cette succession, succession ou ce cheminement plutôt, cette progression de joie, lumière, douleur et gloire. Mais, dit Jean-Paul II, ça doit nous donner goût de revenir à la source pure du texte de l'Évangile. Le premier soir, il en est parmi nous qui m'ont dit, hein, ils reçoivent chaque jour un petit commentaire de l'Évangile du jour, fait par d'ailleurs c'est une coïncidence, un des frères de notre communauté, quoi. Leur témoignage montrait, il y a une parole vivante, quoi. Le texte de l'Évangile, c'est une vraie sagesse. Y revenir continuellement. Jésus n'a rien écrit lui-même, mais des hommes ont écrit, portés par l'Esprit. Alors, Jean-Paul II dit, c'est à chaque baptisé que s'adresse le souhait ardent de la lettre de l'apôtre Paul aux Éphésiens, que le Christ habite en vos cœurs par la foi, restez enracinés dans l'amour, établis dans l'amour. Ainsi vous connaîtrez l'amour du Christ qui surpasse toute connaissance. Alors vous serez comblés jusqu'à entrer dans la plénitude de Dieu. Le rosaire se met au service de cet idéal. Mais là, idéal ne veut pas dire quelque chose qui est inaccessible. Mais qui dit, nous l'atteindrons vraiment, cette connaissance de l'amour du Christ, quand il nous accueillera auprès de lui. Mais le rosaire se met au service de cet idéal, livrant le secret qui permet de s'ouvrir plus facilement à une connaissance du Christ qui est profonde et qui engage. Connaissance profonde, ça veut dire aussi qu'il me rejoint dans ce que je suis, pas superficiel, pas de l'ordre de l'information. Il y a tellement de choses, ouais, des informations dans notre monde, hein. Des choses, je sais, ouais, mais si je ne les savais pas, ma vie, oui, ma vie ne serait pas changée, quoi. Mais qui, profonde. Et si nous y réfléchissons, c'était la philosophe Simone Weil qui mettait ça en lumière. Elle disait, chaque être a des vérités très profondes et quelques-unes. Hein. Alors, je ne vais pas dire combien il faut de doigts de la main pour les compter, mais des choses qui sont comme des axes auxquels on revienne, de ces vérités qu'on approfondit, hein, et qui construisent notre vie, qui donnent des fondements. Voilà, une connaissance profonde du Christ qui est profonde et qui engage. Nous pourrions appeler le rosaire le chemin de Marie. Chemin de Marie qui contemple le Christ. Et Jean-Paul II poursuit, et en même temps, le mystère du Christ, c'est le mystère de l'homme. Celui qui se met à contempler le Christ en faisant mémoire des étapes de sa vie ne peut pas ne pas découvrir aussi en Jésus, dans le Christ, la vérité sur l'homme. Apprendre qui il est nous fait apprendre qui nous sommes et qui est notre frère, qui est notre sœur. Qui est l'homme? On peut dire que chaque mystère du rosaire bien médité éclaire le mystère de l'homme. Ah oui. Et puis, il parle bien sûr du fait de dire, puisque je découvre l'homme, il devient naturel d'apporter à cette rencontre avec la sainte humanité du Rédempteur les nombreux problèmes, préoccupations, labeurs et projets qui marquent notre vie. Décharge ton fardeau sur le Seigneur, il prendra soin de toi.
Méditer le rosaire consiste alors à confier nos fardeaux au cœur miséricordieux du Christ et de sa mère. Oui, vraiment, le rosaire donne le rythme de la vie humaine pour l'harmoniser avec le rythme de la vie divine dans la joyeuse communion de la Sainte Trinité, qui est la destinée et l'aspiration ultime de notre existence. Cette phrase, hein, le début, le rosaire donne le rythme de la vie humaine. C'est tellement important, le rythme. Un rythme chrétien. Un rythme au souffle de l'esprit. Voilà un moyen. Oh, ça reste un moyen. Mais grandement recommandé, quoi. Et alors, il est très concret, le pape. Il continue en disant, mais alors le rosaire, il est contemplation du Christ, chemin avec Marie, hein, chemin où on suit Jésus sur le chemin, et on connaît le Christ, et on connaît l'homme, et on se connaît soi-même, et on connaît tout homme dans le Christ. Il dit, mais le rosaire, techniquement, c'est en fait répété. Il dit, mais la répétition, elle a du bon, elle fait partie de la pédagogie. C'est une méthode valable. Oui, oui. Alors, c'est parce que certains la décrivent, mais ah oui. Si c'est une répétition qui est habitée, si c'est une répétition qui donne, il y a quelque chose de commun, on dit la même prière et en même temps on chemine. Et la répétition nous aide à vivre, à nous en. Entrer dans cette continuité, mais elle peut être améliorée. Et là, de façon très concrète, Jean-Paul II dit comment méditer les mystères? Comment ça se passe, quoi? J'ai le premier mystère lumineux, le baptême de Jésus. Je l'ai dit. Puis après, je vais dire « Dis, je vous salue Marie ». De temps en temps, on dit « fruit du mystère ». Ça varie, les fruits du mystère. Comment on fait? Alors, là, il dit « énoncer le mystère ». Le rosaire ne remplace pas la lectio divina, mais il dit « il faut l'énoncer ». Il faut se dire « je mets devant ce moment-là, ce tableau, ce moment de la vie de Jésus ». Et il dit, mais et si tu fais ça, ça ne remplace pas le fait de lire la Bible, mais ça présuppose la lecture de la Bible et ça la promeut. Et ça y engage. Et de fait, je vais vous dire, dans mon témoignage personnel, j'aime beaucoup la Bible, mais le rosaire m'est renvoyé souvent. Ah oui. Parce que je médite un mystère, et puis qu'en le méditant, je me dis, mais ah ben, comment ça s'est vraiment passé? Et puis là, je me rends compte que, ah oui, t'as des images, t'as un imaginaire, mais ah oui, il faut que je revienne au texte. Pour que le regard que je pose sur cet événement, sur cet épisode, sur ce qui s'y joue, ah, il soit comme Dieu nous l'a révélé. Et puis, le fait de le méditer ensuite en disant le rosaire fait que cette parole que j'ai lue, eh bien, elle s'enracine plus en moi. Puis comme le pape l'a dit, le rosaire, il accompagne ta vie. Et donc, je ne peux pas dire le rosaire sans y être avec ce que je suis. Eh bien, venez comme vous êtes. Et donc, aussi, cette parole qui est dans l'écriture, qui est dans le livre, cette parole, elle va rejoindre la situation où je suis, la situation où sont ceux pour qui je prie. Elle va éclairer, consoler, orienter. Ce va-et-vient entre cette prière auprès de Marie, avec ce caractère répétitif, et puis le texte de l'Évangile. Alors le pape dit, il serait utile que l'énoncé du mystère soit suivi de la proclamation d'un passage biblique correspondant. Bon, ben, quand on est en voiture, ça m'a... Ouais.
Les voyages en voiture tout seul sont l'occasion, ça m'aide souvent, donne l'occasion de dire le chapelet. Bon, c'est plus difficile de lire, d'ailleurs, je n'ai pas le droit. Non, je ne le ferai pas. Mais peut-être que je vais essayer de me souvenir. Et puis, justement, tiens, je vais mémoriser un petit peu. Puis je vais faire effort et pourquoi pas prendre le temps de se dire, tiens, qu'est-ce que je me souviens de cet épisode? Qu'est-ce que je me souviens de l'évangile, du texte de l'évangile? Et puis à l'occasion, j'y reviendrai pour vérifier. Et Jean-Paul II nous dit, prends le temps, prends ce temps-là. Et ensuite, il nous dit, on répète, et on répète surtout le Je vous salue Marie. Et il dit, il y a dans la prière du Je vous salue Marie un centre de gravité. Je vous cite. Le centre de gravité de l'Ave Maria, qui est presque comme une charnière entre la première et la seconde partie, est le nom de Jésus. Alors c'est encore plus vrai en latin et dans certaines langues qu'en français. Parce que nous, on dit « Et Jésus, le fruit de vos entrailles, est béni. » Mais dans pas mal, on dit « Et le fruit de vos entrailles, est béni, Jésus. » Puis après, Sainte Marie. Alors il dit « C'est justement par l'accent qu'on donne au nom de Jésus et à son mystère que l'on distingue une récitation du rosaire significative et fructueuse. Jésus. Jésus qui va vers Jean pour recevoir le baptiste, pour recevoir le baptême. Jésus dont le visage devient brillant comme le soleil. Jésus qui prend le pain, le donne à ses frères. Jésus, dont Marie découvre dans la nuit de Noël le visage pour la première fois. Voilà le visage de Dieu. Qui le voit le Père. Jésus. Alors Jean-Paul II suggère, et je vais un peu moi, prolonger sa suggestion, il nous dit, il y a une pratique qui est louable et... Cette pratique, c'est quand on dit le Je vous salue Marie, d'ajouter à Jésus quelque chose, des mots qui nous permettent de mettre devant les yeux de notre esprit ce que nous contemplons. On appelle ça des clausules. Alors tous les juristes disent, oui, on sait ce que c'est qu'une clausule dans un contrat, une petite clause. Je vous partage que ça fait quelques années, la plupart du temps, presque maintenant tout le temps, quand je dis le rosaire, je m'applique à ça. Et Jésus, le Verbe qui prend notre chair. Et Jésus, alors, oui, qu'est-ce que moi je tutoie Marie? Et Jésus, dont tu ne comprends pas la réponse quand il vous dit pourquoi m'avez-vous cherché? Et Jésus qui redescend à Nazareth en vous étant soumis. Alors il y a la continuité, je dis le même Je vous salue Marie. Et sur ce fond-là, il y a, elle, devant l'esprit, les yeux de notre esprit, cette scène. Ce qui s'y passe, ce qui s'y joue, les paroles qui sont énoncées. Il y a une vraie formation là, à travers. Et, oui. C'est enregistré, mais tant pis. Vous le répéterez une seule personne à la fois. J'avoue que le fait de faire ça m'a conduit à m'affranchir un peu de l'énoncé très strict des mystères. Je souligne tout particulièrement pour les mystères douloureux. Parce que l'agonie, la flagellation, le couronnement d'épines, le portement de la croix et Jésus sur la croix sont des moments importants. Mais dans le chemin de la croix et dans le chemin de la passion, il y en a d'autres qui ne sont pas moins importants.
Je veux dire l'arrestation de Jésus, le baiser de Judas, Jésus face au grand prêtre, ce témoignage si beau qu'il rend hein, au moment où il est complètement démuni, et quand vient son heure, il dit oui, oui, vous verrez le Fils de l'homme venir dans la gloire. Les outrages qu'il subit là, il n'a pas été que flagellé. Il a été frappé, on lui a craché dessus, on lui a voilé le visage, on lui a dit « fais le prophète ». Bref, tout ce qu'il y a dans le chemin de croix, quoi. Et quand nous vivons le chemin de croix, hein, ça nous aide. Les évangiles, dans le texte des évangiles, hein, la part qui est donnée à ce moment-là est si importante, quoi. On voit, hein, même du point de vue, je veux dire, quantitatif, quoi. Et on nous donne des détails, et chaque évangéliste a sa façon. Et ces détails, ils comptent. Et si je me dis, si c'est avec Marie, oui, ce souvenir, ah oui, avoir la liberté de suivre tout cela. Les réponses de Jésus face à Pilate. Oui, pourquoi pas, le moment où il est même moqué par Hérode. Bref, voyez, suivre Jésus sur ce chemin. Alors, et je termine, vraiment, je promets, je termine. Peut-être que je redirai quelque chose, mais il y a aussi cette pédagogie qui est dans la succession. Le mystère du Dieu fait chair, croire en Jésus, c'est d'abord croire en la joie. Croire en Jésus, c'est d'abord croire dans ce don qui est fait gratuit. Il s'est penché sur son humble servante, dit Marie. Le puissant a fait pour moi des merveilles. Et c'est quoi? Il se donne à moi, et il me donne de mettre au monde Dieu lui-même. Quelle joie, la présence. Croire en Jésus, c'est croire en la joie. Croire en Jésus, c'est accueillir une lumière sur notre existence. Une lumière sur les choix à poser, sur la manière d'être en chacun, vis-à-vis de Dieu, vis-à-vis de soi, vis-à-vis des autres. Une telle sagesse, quoi, pour nous-mêmes, nos communautés, nos familles. Il nous apprend la vérité sur notre vie. Et l'histoire de ce monde le montre, hein. Je pense tout particulièrement aux enseignements de Jésus sur... par rapport à la comment réagir face au mal, quoi. Quand on voit le déchaînement de la haine, de la violence, je pense à ce qui se passe au Moyen-Orient actuellement, quoi. L'engrenage de la violence, les paroles de Jésus qui dans l'évangile peuvent paraître un peu scandaleuses quand on te gifle sur une joue tant l'autre, hein. Les paroles où il dit il y a un moyen de sortir de la violence, on pourrait se dire c'est une utopie, mais quand on regarde la réalité on se dit mais en fait c'est ça la vraie sagesse. Car si on fait pas ça, on se détruit, quoi. Il y a une vraie lumière dans les paroles de Jésus, quand il nous rend attentif au tout petit. Et croire en Jésus, ah oui, c'est mettre nos pas dans les pas de celui qui a voulu porter sa croix, parce que la croix est le lot de tout homme. Et en le suivant, sans comprendre, mais lui sait, en le suivant, laisser son esprit mettre en nous la confiance qu'il y a dans son cœur de fils bien-aimé et la douceur, la miséricorde, la compassion qu'il déverse même sur ceux qui lui font ce mal. Et bien sûr, croire en Jésus, c'est le laisser nous ouvrir à la promesse et même à la réalisation, c'est vrai. Notre vérité, c'est que nous sommes appelés à vivre auprès de lui, de sa vie, de la vie même de Dieu.

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4: Discours du pape Léon XIV au Collège Cardinalis du samedi 10 mai 2025. Frères cardinaux, je vous salue et vous remercie tous pour cette rencontre et pour les jours qui l'ont précédée. Douloureux pour la perte du Saint-Père François, exigeant en raison des responsabilités que nous avons affrontées ensemble et en même temps, selon la promesse que Jésus lui-même nous a faite, riches en grâce et en consolation dans l'esprit. Vous êtes, chers cardinaux, les plus proches collaborateurs du pape, et c'est pour moi un grand réconfort dans l'acceptation d'un fardeau qui est manifestement bien au-delà de mes forces, comme de celles de n'importe qui d'autre. Votre présence me rappelle que le Seigneur qui m'a confié cette mission ne me laisse pas seul pour en porter la responsabilité. Je sais avant tout que je peux toujours, toujours compter sur son aide, l'aide du Seigneur, et par sa grâce et sa providence, sur votre proximité et celle de nombre de frères et sœurs qui, dans le monde entier, croient en Dieu, aiment l'Église et soutiennent le vicaire du Christ par la prière et les bonnes œuvres. Je remercie le doyen du Collège des cardinaux, le cardinal Giovanni Battista Re. Il mérite un applaudissement, un au moins sinon plus, dont la sagesse, fruit d'une longue vie et de nombreuses années de service, fidèle au siège apostolique, nous a beaucoup aidés en cette période. Je remercie le camerlingue de la Sainte Église romaine, le cardinal Kevin Joseph Farrell. Je crois qu'il est ici présent pour le rôle précieux et exigeant qu'il a joué pendant la vacance du siège et la convocation du conclave. J'adresse également mes pensées à mes frères cardinaux qui, pour des raisons de santé, n'ont pu être présents. Et je m'associe à eux en communion d'affection et de prière. En ce moment à la fois triste et heureux, providentiellement enveloppé de la lumière de Pâques, je voudrais que nous regardions ensemble le départ du regretté pape François et le conclave comme un événement pascal, l'étape d'un long exode à travers lequel le Seigneur continue de nous guider vers la plénitude de la vie. Et dans cette perspective, nous confions au Père miséricordieux et Dieu de toute consolation l'âme du défunt pontife et aussi l'avenir de l'Église. Le pape, depuis Saint-Pierre jusqu'à moi, son indigne successeur, est ton humble serviteur de Dieu et de ses frères et rien d'autre. Les exemples de tant de mes prédécesseurs l'ont bien montré, et plus récemment celui du pape François lui-même, avec son style de dévouement total dans le service et de sobre manière d'être dans la vie, d'abandon à Dieu pendant le temps de la mission et de confiance sereine au moment du retour à la maison du Père. Recueillons ce précieux héritage et remettons-nous en route, animés par la même espérance qui naît de la foi. C'est le ressuscité présent parmi nous qui protège et guide l'Église et qui continue à la faire revivre dans l'espérance par l'amour répandu dans nos cœurs par l'Esprit Saint qui nous a été donné. Il nous appartient de nous faire les auditeurs dociles de sa voix et les ministres fidèles de ses desseins et de salut en nous rappelant que Dieu aime se communiquer, plus que dans le fracas du tonnerre et des tremblements de terre, dans le murmure d'une brise légère, ou, comme certains le traduisent, dans une voix subtile de silence. Telle est la rencontre importante à ne pas manquer, à laquelle il faut éduquer et accompagner tout le saint peuple de Dieu qui nous est confié. Ces derniers jours, nous avons pu voir la beauté et sentir la force de cette immense communauté qui a salué et pleuré son pasteur avec beaucoup d'affection et de dévotion, l'accompagnant avec foi et prière au moment de sa rencontre définitive avec le Seigneur. Nous avons vu quelle est la véritable grandeur de l'Église qui vit dans la diversité de ses membres unis à l'unique tête, le Christ, pasteur et gardien de nos âmes. Elle est le sein dans lequel nous sommes engendrés et en même temps le troupeau, le champ qui nous est donné pour que nous le soignions et le cultivions, que nous le nourrissions des sacrements du salut et que nous le fécondions avec la semence de la parole, de sorte que, ferme dans la concorde et enthousiaste dans la mission, il puisse marcher comme autrefois les Israélites dans le désert, à l'ombre de la nuée et à la lumière du feu de Dieu. À cet égard, je voudrais que nous renouvelions ensemble, aujourd'hui, notre pleine adhésion au chemin que l'Église universelle suit depuis des décennies dans le sillage du Concile Vatican II. Le pape François en a magistralement rappelé et actualisé le contenu dans l'exhortation apostolique Evangelii Gaudium, dont je voudrais souligner quelques aspects fondamentaux. Le retour à la primauté du Christ dans l'annonce, la conversion missionnaire de toute la communauté chrétienne, la croissance dans la collégialité et la synodalité, l'attention au sensus fidei, en particulier dans ses formes les plus authentiques et les plus inclusives, comme la piété populaire, l'attention affectueuse aux plus petits et aux laissés pour compte, le dialogue courageux et confiant avec le monde contemporain dans ses diverses composantes et réalités. Il s'agit de principes évangéliques qui ont toujours animé et inspiré la vie et l'œuvre de la famille de Dieu, de valeurs à travers lesquelles le visage miséricordieux du Père s'est révélé et continue à se révéler dans le Fils fait homme, espérance ultime de quiconque recherche sincèrement la vérité, la justice, la paix et la fraternité. C'est précisément parce que je me sens appelé à poursuivre dans ce sillage que j'ai pensé à prendre le nom de Léon XIV. Il y a plusieurs raisons, mais principalement parce que le pape Léon XIII, avec l'encyclique historique Rerum Novarum, a abordé la question sociale dans le contexte de la première grande révolution industrielle. Et aujourd'hui, l'Église offre à tous son héritage de doctrine sociale pour répondre à une autre révolution industrielle et au développement de l'intelligence artificielle qui pose de nouveaux défis pour la défense de la dignité humaine, de la justice et du travail. Chers frères, je voudrais conclure cette première partie de notre rencontre en faisant mien et en vous proposant également le souhait que saint Paul VI en 1963 plaçait au début de son ministère pétrinien. Qu'elle passe sur le monde entier comme une grande flamme de foi et d'amour qui enflamme tous les hommes de bonne volonté, éclaire leur chemin de collaboration mutuelle et attire sur l'humanité, encore et toujours, l'abondance de la divine complaisance, la puissance même de Dieu, sans l'aide duquel rien n'est valable, rien n'est saint. Que ces sentiments soient aussi les nôtres, à traduire en prière et en engagement, avec l'aide du Seigneur. Merci.

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1: Venez, crions de joie pour le Seigneur, acclamons notre rocher, notre salut. Psaume 94, 1.

Bonjour à tous. Connaissez-vous Monsieur Jourdain dans Le bourgeois gentilhomme de Molière? Pour ceux d'entre vous qui s'en souviennent, il y a cet homme qui découvre qu'il fait de la prose sans le savoir. Il nous arrive à nous aussi d'accueillir la miséricorde et même parfois d'en être les témoins sans le savoir. Par exemple, ce matin, vous allez peut-être accomplir ce que le pape François désigne comme l'une des œuvres de miséricorde spirituelle, à savoir supporter patiemment une personne ennuyeuse. Merci donc d'avance pour votre patience et votre miséricorde. Promis, je vais essayer de ne pas être trop ennuyeux et je compte surtout sur l'Esprit Saint pour vous rendre attentif à ce qui est important pour vous. Nous voici arrivés depuis hier pour 3 jours à Paray-le-Monial. Bravo! Bravo, vous êtes venus en pèlerinage, ce n'est pas rien, parfois en quittant un lieu de vacances agréable, pour vivre un certain inconfort, un jubilé, comme nous y invite le pape François en cette année sainte de la miséricorde qui nous a été présentée hier. Vous savez, donc nous l'avons entendu, cette année sainte, elle est extraordinaire. Habituellement, l'Église en célèbre une tous les 25 ans pour marquer l'anniversaire de la naissance du Sauveur. Et voilà que nous ne sommes pas dans un compte rond. Le dernier jubilé était en l'an 2000, le grand jubilé, et nous avons entamé cette année en 2015, donc de façon extraordinaire, en dehors du compte habituel des années saintes et des jubilés. Le Saint-Père a ouvert cette année pour toute l'Église le 8 décembre dernier, à l'occasion des 50 ans de la fin du Concile Vatican II. Et il la clôturera le 20 novembre prochain pour la fête liturgique du Christ-Roi. Autrement dit, nous vivons un temps favorable, un temps spécifique pour accueillir la miséricorde de Dieu. Il me semble important que dès le début de ce jubilé, nous mesurions la grâce qui nous est faite de vivre ce temps précis. Ce n'est pas tout à fait une année comme une autre. Certains d'entre vous sont déjà venus à Paray-le-Monial, plusieurs fois peut-être même, pour d'autres c'est la première fois. Eh bien pour tous, pour chacun d'entre nous, c'est une année extraordinaire. Alors prenons la mesure de ce temps particulier qu'il nous est donné de vivre. Et en plus, nous vivons ce temps dans un lieu particulier. J'y reviendrai tout à l'heure, et le Père Paul, chapelain des sanctuaires, nous en a déjà dit quelques mots hier soir. Nous vivons ce jubilé dans un lieu paray-le-monial qui a été choisi par la miséricorde divine pour se révéler, pour se donner à tous depuis la fin du XVIIe siècle, depuis les apparitions vécues ici par Sainte Marguerite Marie. Alors l'objectif de ce premier enseignement, c'est de vous aider à accueillir la miséricorde en comprenant mieux ce qu'elle est. Accueillir la miséricorde, voilà le thème de ce bref exposé. Cette miséricorde, nous allons essayer de voir ce qui peut nous aider ou ce qui peut nous gêner pour l'accueillir. Et vous pourrez alors sans doute mieux, je l'espère, expérimenter concrètement cette miséricorde durant notre jubilé, quelle que soit votre situation actuelle. Et même, nous pourrons en devenir des témoins autour de nous. Alors je dis bien, quelle que soit votre situation ou votre état de vie, que vous soyez marié, veuf, en couple ou célibataire, chacun, chacune a bien sa place ici, ce matin, durant ces 3 jours, pour goûter la miséricorde qui s'offre à tous, pour se laisser toucher, soigner par elle, comme l'homme blessé de la parabole du bon samaritain que nous avons sous les yeux et qui nous a été si bien présenté hier lors de notre veillée.
Peut-être avons-nous déjà soif de cette miséricorde. Tant mieux, nous sommes là pour y puiser largement. Peut-être sommes-nous découragés, fatigués, douteux même sur l'existence et l'efficacité de cette miséricorde. Eh bien, le Seigneur a 3 jours pour vous convaincre de sa réalité et de sa fécondité. Peut-être aussi, pour certains d'entre nous, faisons-nous partie des 80 à 90% de maris qui ont fait à leur femme la miséricorde de venir à Paray. Alors je peux vous le dire, avec un peu d'expérience désormais, vous ferez très vraisemblablement partie des 99% d'hommes qui repartiront heureux. Ah oui, il manque 1%. Alors ce pourcent, il fera sans doute mine d'avoir eu raison de râler, mais il est probable qu'il déclare ensuite à son meilleur ami qu'il a bien fait de venir et que lui aussi ferait bien de venir l'année prochaine. Je vous propose d'aborder 5 points pour entrer dans un accueil dynamique de cette miséricorde dont nous parlons depuis hier soir. Le temps, les mots, le lieu, les obstacles et l'actualité de la miséricorde. Revenons sur ce temps de la miséricorde qu'il nous est donné de vivre. J'étais la semaine dernière avec quelques 200 jeunes de mon diocèse de Vendée à Cracovie pour les Journées mondiales de la jeunesse, où nous avons vécu là aussi un temps de grâce avec plus de 2 millions de jeunes pèlerins du monde entier. C'était assez extraordinaire. Cela nous montre, cet événement des JMJ, que c'est bien toute l'Église, dans le monde entier, toutes les générations qui sont invitées à goûter, à accueillir la miséricorde de Dieu. Le thème des JMJ, c'était « Heureux les cœurs miséricordieux, car ils obtiendront miséricorde ». Je peux vous dire qu'avoir le visage des jeunes à la fin de notre pèlerinage, eh bien la béatitude se vérifie. Oui, ils sont vraiment heureux d'avoir fait l'expérience de la miséricorde. Il y a du bonheur à accueillir cet amour de Dieu qui se donne sans cesse et sans condition. Lorsqu'on leur demandait « qu'est-ce qui vous a le plus marqué pendant ces JMJ ?», la plupart du temps la réponse était la même, l'accueil des Polonais. Nous avons été reçus pendant plusieurs jours et pour certains à 2 reprises dans des familles polonaises qui ne nous connaissaient pas, que nous ne connaissions pas, qui nous ont ouvert leur maison, leur cœur et très largement aussi, je peux le dire, leur frigidaire. On a été très bien nourris. Il y a eu là une expérience très concrète, très simple de la miséricorde. C'est-à-dire que nous nous sommes sentis aimés sans avoir rien mérité. Nous avons reçu sans pouvoir rendre et ça nous a dépassés. Eh bien, je crois que c'est ça, la miséricorde. C'est réaliser que nous sommes aimés, attendus, que l'on prend soin de nous alors qu'on n'a rien mérité et qu'on ne pourra quasiment rien redonner en retour. Les jeunes, en vivant cet accueil dans les familles polonaises, ont goûté très concrètement quelque chose de la miséricorde de Dieu à travers ces œuvres de miséricorde, finalement, qu'ont accompli nos hôtes polonais. Lorsqu'il était dans l'avion au retour des JMJ précédentes, en 2013, en revenant de Rio, le pape François, comme il en a l'habitude, vous savez, a eu un échange avec les journalistes. En réponse à l'une des questions, il a dit ceci. « Je crois que ce temps est le temps de la miséricorde. » En 2013, hein, il y a 3 ans. « Ce temps est le temps de la miséricorde. L'Église est mère. » Elle doit aller sur ce chemin de la miséricorde et trouver une miséricorde pour tous. Je crois que ce temps est un temps favorable de miséricorde. Mais c'est Jean-Paul II qui a eu cette première intuition quand il a commencé avec Faustine Kowalska et la Divine Miséricorde. Il avait quelque chose, il avait l'intuition que c'était une nécessité de ce temps. Le pape François, donc, dès 2013, avant même peut-être d'avoir conçu
ce projet d'un jubilé extraordinaire de la miséricorde, voyez porter dans son cœur cette conviction que Saint Jean-Paul II nous avait mis sur cette ligne, sur ce sillon, sur cette perspective importante pour toute l'Église et pour le monde de la miséricorde de Dieu. Alors, brièvement, pour mieux accueillir ce temps de la miséricorde, regardons l'itinéraire de Jean-Paul II, qu'on peut appeler le pape de la miséricorde. Vous savez combien il a été façonné par la foi de sa famille et de son peuple polonais, et combien aussi il a été forgé à travers des épreuves à la fois personnelles et nationales. Orphelin de toute famille à 20 ans, il a connu le drame de la Seconde Guerre mondiale dans une Pologne envahie, martyrisée par le joug nazi. Il a vécu la découverte de sa vocation sacerdotale et son séminaire dans la clandestinité. Il a ensuite connu, après la Seconde Guerre mondiale, la persécution du régime communiste en Pologne durant la guerre froide. Si vous ne l'avez pas vu, regardez ce très beau film « Carole » qui retrace magnifiquement tout cet itinéraire. Et l'on comprend mieux alors la façon dont Karol Wojtyła, le futur Jean-Paul II, accueille dans son expérience personnelle, dans les blessures de son peuple et de l'humanité blessée par la guerre, par la Shoah, combien il accueille le message de la divine miséricorde qui a été donné à une religieuse polonaise dans les années 30, avant ce cataclysme des deux grands totalitarismes athées, Sainte Faustine Kowalska. J'en dirai quelques mots dans un instant. Il a été marqué par ce message. Et voilà qu'il est nommé évêque de Cracovie, cardinal, il participe au Concile Vatican II comme jeune évêque. Et puis, nous le savons, il est élu pape en 1978. Sa deuxième encyclique s'appelle « Riche en miséricorde » en 1980. Voyez combien déjà on perçoit ce fil rouge de son pontificat. En 81, nous nous souvenons qu'il a été victime d'un attentat, il a failli mourir place Saint-Pierre, et nous avons tous été marqués par le pardon qu'il a donné à celui qui avait voulu l'assassiner, Ali Aksa, dans sa prison. Le pardon, expression forte de la miséricorde. En 1993, lors de l'un de ses voyages apostoliques en Pologne, Jean-Paul II va béatifier cette fameuse sœur Faustine Kowalska à Cracovie.

de son cœur et manifestant cette divine miséricorde. Vous connaissez peut-être ce tableau de Jésus ressuscité dont le cœur, dans le côté blessé, laisse jaillir deux rayons, un rayon translucide, un peu bleu, qui évoque l'eau, et le rayon rouge qui évoque le sang qui s'écoule du côté transpercé de Jésus au soir du Vendredi Saint sur la croix. Comme Marguerite Marie avait reçu la demande de répercuter le message de l'amour du cœur de Jésus, de demander à l'Église une fête liturgique pour le Sacré-Cœur, qui serait célébrée un vendredi, eh bien, Sainte Faustine va recevoir de Jésus la demande de répandre cette image de son amour, de sa miséricorde, et va demander à l'Église l'instauration d'une fête de la divine miséricorde le deuxième dimanche de Pâques. Vous voyez, c'est assez beau de voir combien la Providence est cohérente et fidèle. On demande à Marguerite Marie, ici à Paray-le-Monial, la fête du Sacré-Cœur un vendredi. C'est le jour où Jésus donne sa vie, donne tout son amour, où son cœur est ouvert et où s'épanchent les flots de la miséricorde avec l'eau et le sang qui coulent de son côté transpercé. Et au XXe siècle, juste avant les grands drames provoqués par le nazisme, par le communisme, eh bien, la miséricorde rappelle qu'elle est là, qu'on peut se tourner vers elle et que c'est uniquement par elle qu'on peut vaincre le mal. Et Sainte Faustine va demander cette fête de la divine miséricorde le deuxième dimanche de Pâques. C'est en 1993 donc, que Jean-Paul II la béatifie, reconnaît qu'elle est bienheureuse. Et en l'an 2000, vous vous en souvenez peut-être, la première sainte qui sera canonisée lors de ce grand jubilé, c'est précisément Faustine. Place Saint-Pierre, Jean-Paul II canonise Sainte Faustine et il instaure pour l'Église universelle cette fête de la divine miséricorde que nous célébrons depuis tous les deuxièmes dimanches de Pâques, 8 jours après Pâques. En 2002, Jean-Paul II se rend à nouveau en Pologne. Il inaugure le sanctuaire de la divine miséricorde à Cracovie, juste à côté du couvent de Sainte Faustine. Nous avons pu y aller en pèlerinage avec les jeunes la semaine dernière. Une basilique énorme, incroyable, qui témoigne du flux incessant de pèlerins qui viennent puiser à cette source de la miséricorde. En inaugurant cette basilique, Jean-Paul II déclare, c'est en 2002, « L'heure est venue où le message de la divine miséricorde doit répandre l'espérance dans les cœurs et devenir l'étincelle d'une nouvelle civilisation, la civilisation de l'amour. » En 2005, 3 ans après, Jean-Paul II meurt. Et vous vous souvenez peut-être du jour où il est mort, le 2 avril 2005. Et dans la liturgie de l'Église, c'était après les premières vêpres du dimanche de la miséricorde. Voyez combien le Seigneur a signé par le moment où Jean-Paul II a vécu sa Pâque, son passage, le Seigneur a signé l'importance de cette fête comme le couronnement de tout ce pontificat extraordinaire du Saint-Pape Jean-Paul II. Alors, lorsqu'on prend la mesure de cette continuité finalement du thème de la miséricorde dans le pontificat de Jean-Paul II, il est intéressant de prendre encore un peu plus de recul et de se dire, est-ce qu'il n'y a pas une veine qui dépasse même le pontificat de Jean-Paul II, qui remonte plus loin? Et c'est ce que nous dit le pape François dans la lettre qu'il a écrite pour annoncer l'année que nous vivons, sa bulle « Miséricordiae vultus, le visage de la miséricorde ». Il rappelle l'histoire récente de l'Église depuis Saint Jean XXIII. Jean XXIII écrit dans son journal personnel « La miséricorde, c'est le plus beau nom que nous puissions utiliser pour nous adresser à Dieu. » Lorsqu'il inaugure le Concile Vatican II, il dit dans la basilique Saint-Pierre « Aujourd'hui, l'Église préfère recourir au remède de la miséricorde que brandir les armes de la sévérité. » L'Église veut être une mère. Il n'y a pas de rupture dans la tradition de l'Église, mais il y a un ton renouvelé pour aborder la relation aux personnes et au monde.

C'est le temps, le ton de la miséricorde. Le bienheureux Paul VI, lorsqu'il va conclure le Concile Vatican II, il y a quelque 50 ans, en 1965, dira que l'évangile du bon samaritain a été le modèle du Concile pour se pencher sur les blessures de l'humanité. L'évangile du bon samaritain a été au cœur de la spiritualité, de l'expérience spirituelle du Concile Vatican II. C'est ce que dit le pape Paul VI et ce que rappelle le pape François dans sa lettre. Jean-Paul, voyez combien l'histoire de l'Église est une fidélité, une continuité, une tradition vivante. Jean-Paul II, pape de la miséricorde, nous l'avons dit. Il écrira, après avoir vécu l'attentat qui a failli l'emporter, avoir vécu la maladie de Parkinson qui a marqué ses dernières années, avoir traversé l'épreuve de la vieillesse, il a pu parler de l'expérience humaine de la souffrance et de la miséricorde de façon très concrète. Et il écrira dans son dernier ouvrage, « Mémoire et identité », « La limite imposée au mal », c'est en définitive la divine miséricorde. Voilà, qu'est-ce que la miséricorde? Une des réponses possibles, et dans le temps qui est le nôtre, ce n'est pas neutre peut-être d'entendre cette phrase de Jean-Paul II, la miséricorde divine, c'est la limite imposée au mal. Là où il y a la miséricorde, le mal ne peut pas entrer, ne peut pas l'emporter. Benoît XVI, ensuite, qui succède à Saint Jean-Paul II, continue cette veine lorsqu'il écrit sa première encyclique « Dieu est amour ». Il surprend tous les observateurs. On ne l'attendait pas sur ce thème-là. « Deus caritas est », « Dieu est charité », « Dieu est amour ». Et il prolongera en 2009 par une autre encyclique « L'amour dans la vérité », « Caritas in veritate », montrant toutes les implications de l'amour, de la miséricorde dans la vie sociale. Et enfin le pape François, qui ne cesse de nous exhorter à être une église hôpital de campagne, mère de miséricorde, appelée à sortir pour se tenir au plus près de l'homme blessé qui est souvent au bord de la route, au bord de nos routes, de nos communautés. Nous sommes appelés à être témoins, missionnaires de la miséricorde. Dans le livre qu'il a écrit tout récemment, « Le nom de Dieu est miséricorde », il a cette formule très simple. La miséricorde, c'est la carte d'identité de Dieu. Simple, facile à retenir. La miséricorde, c'est la carte d'identité de Dieu. Vous savez peut-être que le pape François a lui aussi une expérience personnelle très intime de la miséricorde, qui est à l'origine de sa devise pontificale, « Miserando atque eligendo ». Difficile à traduire, mais on peut tenter en disant « En étant l'objet de la miséricorde, je suis en même temps appelé. Voilà, l'appel de Dieu me parvient à travers l'expérience que je fais de sa miséricorde. » Il a 17 ans. Il rejoint des amis pour une soirée, semble-t-il, qui s'annonçait sympathique. Et sur la route, il passe devant une église ouverte. Il rentre dans l'église, il regarde et il aperçoit un prêtre qui attend dans le confessionnal. Il est touché par le visage de ce prêtre, bienveillant, accueillant, et il va se confesser. Il est tellement touché par cette confession et par la miséricorde qu'il reçoit, qu'il entend en même temps l'appel du Seigneur à devenir prêtre pour être à son tour ministre de la miséricorde dans le sacrement du pardon. Vous pourrez lire, il écrit ce récit dans son livre « Le nom de Dieu est miséricorde ». Voilà qu'il a fait lui-même à 17 ans. Vous voyez, cette expérience personnelle, comme nous le rappelait Mgr Lafont tout à l'heure, comme Charles de Foucault, il s'est mis à genoux, il s'est laissé rejoindre par le bon samaritain, il s'est laissé toucher dans les zones de sa vie, les zones de son être qui avaient besoin d'être soignées, aimées, caressées par la miséricorde de Dieu, et ça l'a relevé. Non seulement ça l'a relevé, mais ça l'a envoyé. Et voyez qu'aujourd'hui, il est notre pape et c'est lui qui nous conduit sur les chemins de la sainteté et de la mission.
Voyez donc, quand on fait tout ce parcours, combien nous ne sommes pas dans un temps anonyme, dans un temps neutre. Ce jubilé de la miséricorde, cette année sainte, c'est comme tout l'héritage de l'histoire de l'Église contemporaine. C'est la prolongation des fruits de grâce du Concile Vatican II. C'est la réponse de Dieu à toutes les blessures, les traumatismes vécus par l'humanité au XXe siècle, qui est un siècle terrible, où il y a eu plus de martyrs que dans tous les siècles précédents. La miséricorde de Dieu se répand d'autant plus lorsque le mal est à l'œuvre. Et notre XXIe siècle commençant est lui aussi travaillé, nous ne le savons que trop bien dans l'actualité récente, par des forces du mal qui sont à l'œuvre. Eh bien, n'ayons pas peur, la miséricorde est plus puissante. Ce qui nous revient, c'est de l'accueillir pour en être les bénéficiaires et pour en être aussi les témoins. Alors continuons ce chemin en 5 étapes pour accueillir mieux, plus intensément, plus profondément la miséricorde du Seigneur. Quels sont les mots de la miséricorde? Hier soir, nous y avons été introduits par le Père Éric. Alors je vais juste faire une petite révision pour ceux qui étaient peut-être fatigués hier soir. Ça va? Vous êtes réveillés? Oui? Tapez sur l'épaule de votre voisin ou pincez-le pour vérifier qu'il n'est pas endormi, là. Voilà, c'est bon. Je vois qu'il y a encore un peu de vie. Alors, deuxième temps. En français, miséricorde. Un jeu de mots facile. La miséricorde, c'est une corde qui est jetée à notre misère. Vous voyez, pour qu'on puisse la saisir et se laisser tirer en dehors de notre misère, nos misères physiques, pourquoi pas, morales, et bien sûr spirituelles, notre misère du péché. En latin, on l'a entendu hier soir, il y a le mot « cœur » dans le mot « miséricorde ». Alors, pour les plus latinistes d'entre nous, dans « miséricorde », il y a 3 mots. « Miseris », les pauvres. « Cor », le cœur. Et « dare », donner. Pauvre, cœur, donner. Voilà l'étymologie latine de miséricorde. La miséricorde, c'est le cœur qui donne aux pauvres. Monseigneur Lafont le disait avec une très belle formule tout à l'heure, c'est le cœur qui se penche sur la misère. Nous l'avons en image avec le bon samaritain, avec Jésus bon samaritain, sur cette superbe mosaïque. Miséricorde. Dans le Nouveau Testament, le mot qu'on traduit en français par miséricorde, c'est un verbe imprononçable, je vous en fais grâce, mais on le traduit de différentes façons, ça montre quelque chose d'intéressant. Plusieurs fois, quand Jésus est travaillé par la miséricorde, on traduit en français qu'il est saisi aux entrailles, ou encore qu'il a pitié, mais c'est un peu faible ça, le mot pitié en français a été un peu dévalorisé. Encore plus juste, il est ému de compassion. Notamment quand il voit la foule nombreuse devant lui avant la multiplication des pains, car ils sont comme des brebis sans berger. Il est saisi aux tripes. Voilà, c'est la miséricorde de Jésus qui est saisie et qui travaille en lui. Et alors on comprend mieux quand on remonte jusqu'à l'Ancien Testament dans le texte hébreu. Il y a 2 mots principalement en hébreu que l'on va traduire par miséricorde. Et vous allez voir, les 2 nous apprennent quelque chose de très intéressant. On en a déjà dit un peu quelque chose hier soir. Le premier, c'est « rahamim », les entrailles maternelles. C'est un pluriel. Le singulier « rerem » signifie très concrètement « l'utérus ». C'est le lieu d'éclosion, d'épanouissement de la vie naissante. C'est le tabernacle de la vie, « rerem ». C'est le lieu où la vie très fragile peut être accueillie, nourrie, pour s'épanouir et se préparer à la naissance. Et donc la miséricorde de Dieu, ce sont les entrailles maternelles de Dieu qui nous accueillent, qui nous donnent la vie, qui nous protègent, qui nous enveloppent d'une tendresse incroyable. Voilà déjà quelque chose de très concret pour aborder ce qu'est la miséricorde. Et les mères, les femmes qui sont parmi nous le savent mieux que quiconque, combien ces entrailles féminines sont capables de frémir pour l'autre, combien elles sont émues pour telle ou telle situation. Le prophète Osée s'en est inspiré. Osée 11:8. Vais-je t'abandonner, Israël? Non, mes entrailles frémissent.
ma miséricorde frémit. Au-delà de toutes les infidélités de son peuple à l'Alliance, voilà que le Seigneur lui redonne vie en lui redonnant son amour, sa confiance, alors que celle-ci, bien sûr, n'est pas méritée. Un deuxième terme en hébreu, que l'on traduit par miséricorde, le père Éric le disait hier soir, chesed, tendresse, bonté, amour gratuit. C'est aussi un amour qui est fidèle et persévérant. Dieu est fidèle éternellement à sa parole. Il ne le reprend pas. Il ne la reprend pas. Il ne se laisse pas décourager par nos infidélités, par nos incompréhensions. L'Écriture nous le montre sans arrêt. Quand on parcourt les pages de la Bible, Dieu demeure fidèle. Au cœur de sa création, il y a l'arbre de vie. Son projet est un projet de vie. Il veut nous donner, nous partager sa vie. Sa miséricorde est présente dès la création. Et alors même que l'homme et la femme vont se détourner de lui, lui ne se détourne pas d'eux. Il va leur donner un vêtement pour les recouvrir, pour prendre soin d'eux. Lorsque Caïn aura tué Abel, eh bien Dieu ne se détournera pas de Caïn. Il va veiller sur lui, alors même qu'il a commis un meurtre. Lorsque l'humanité se détournera de Dieu avec Noé, Dieu va sauver l'humanité sans la détruire complètement, sans la laisser se détruire complètement par le mal. Avec la tour de Babel, une fois encore, l'humanité défie Dieu, veut atteindre la divinité, la gloire sans lui, et bien Dieu va susciter Abraham et le peuple élu, héritier de la promesse, et dans ce peuple des prophètes qui prépareront la venue de son Fils. Et il ira jusqu'à se faire l'un d'entre nous dans le mystère de l'incarnation, jusqu'à prendre chair de notre chair pour nous entraîner dans son royaume et dans sa vie éternelle. Voyez combien Dieu est persévérant, fidèle à son projet de vie, à son amour. Voilà ce que dit Chesed, le deuxième mot que l'on traduit par miséricorde. Lorsqu'il commente ces deux mots hébreux dans son encyclique sur la miséricorde, Saint Jean-Paul II va dire que ces deux mots traduisent le versant féminin, maternel, et le versant masculin, paternel de la miséricorde. Donc vous voyez, la miséricorde, ce n'est pas qu'une affaire de cœur, au sens où on entendrait une affaire de gentillesse, de tendresse, quelque chose d'uniquement et d'exclusivement féminin. Non, messieurs, la miséricorde est aussi essentiellement masculine. Elle est virile, elle est fidèle. Soyons, soyez miséricordieux, soyons-le tous. La miséricorde, c'est à la fois les entrailles maternelles et la constance, la persévérance, la solidité paternelle de Dieu. Accueillons cette miséricorde dans ses deux versants. Et cela nous montre qu'elle va nous rejoindre, cette miséricorde, de différentes façons. Nous sommes tous différents. Nous sommes hommes, nous sommes femmes, nous sommes jeunes, nous sommes vieux, nous sommes célibataires, nous sommes mariés, nous avons une vie linéaire, nous avons une vie chaotique, nous sommes blessés, nous sommes en bonne santé, et que sais-je encore. Chacun d'entre nous va être rejoint, peut être rejoint, de façon renouvelée pendant ces trois jours par la miséricorde du Seigneur. Chacun est connu, aimé de Dieu, et le Seigneur veut s'approcher par sa miséricorde de chacun de nous, comme il l'a fait pour les disciples d'Emmaüs, comme il l'a fait pour le blessé de la parabole du bon samaritain. Soyons-en sûrs, comme l'Écriture nous le dit, comme la Bible nous le rappelle à chacune de ses pages, la vie est au cœur du projet créateur de Dieu. La vie éternelle est le grand don que Jésus nous fait par le mystère de sa croix et de sa résurrection. Comme il le dit dans l'évangile de Saint Jean, « Je suis venu pour qu'ils aient la vie et qu'ils l'aient en abondance. » Alors, frères et sœurs, il ne s'agit pas de vivoter. Le pape François l'a redit avec force à Cracovie aux jeunes la semaine dernière, « Vous n'êtes pas faits, nous ne sommes pas faits pour vivoter, pour vivre à moitié, pour vivre à la surface de nous-mêmes. » Non, nous sommes faits pour vivre à plein, pour vivre à 100%.
C'est cela, accueillir la miséricorde. C'est vivre notre vie d'homme et de femme à 100%, en déployant toutes les capacités d'amour que Dieu a déposées en nous et qui souvent sont resserrées, étriquées, qui ne portent pas encore tout le fruit qu'elles pourraient porter. Vivre à plein, vivre avec Dieu, vivre selon l'Esprit Saint, c'est cela aussi, la miséricorde et accueillir la miséricorde. Ça va, vous tenez le coup ? Vous êtes vraiment miséricordieux avec moi, merci. Alors, on a mesuré ce temps de grâce, ce temps de la miséricorde qui nous est offert. On a regardé quelques mots qui nous disent ce qu'est la miséricorde. Prenons encore un instant, troisième étape, pour mesurer la grâce qui nous est faite en étant ici, dans ce lieu de la miséricorde qui est parelmonial. Nous l'avons entendu hier, ici, le cœur de Jésus est ouvert. Parelmonial, la cité du cœur de Jésus. Comme prêtre, je peux vous donner ce petit témoignage très simple, en ayant eu souvent l'occasion de recevoir le pardon de Jésus ici et de confesser en son nom, de donner le pardon de Dieu comme prêtre. Je peux vous dire que ce qui me marque toujours apparaît, c'est que c'est vraiment la cité du cœur ouvert, mais pas seulement celui de Jésus. C'est vraiment le lieu où les cœurs s'ouvrent, où nos cœurs peuvent s'ouvrir, vraiment, et de façon étonnante. Alors peut-être que ce matin, vous avez le cœur en état normal, voilà, à température ambiante, très bien. Peut-être que vous avez déjà le cœur brûlant et que vous êtes vraiment heureux d'être là et déjà dans l'action de grâce pour ce que le Seigneur vous donne. Peut-être que vous avez le cœur un peu froid, un peu serré, en vous disant « aïe, aïe, aïe, qu'est-ce qui va m'arriver ? Qu'est-ce que je suis venu faire ici ? Pourquoi il nous bassine avec la miséricorde ?» Voilà, peut-être que ce genre de questions habitent votre cœur. Eh bien, soyez sûr qu'il y a ici une grâce particulière pour que votre cœur puisse s'ouvrir avec beaucoup de douceur. Je ne sais pas si vous avez été marqué ce matin, comme moi, mais aussi bien la louange que la liturgie de la messe, que l'homélie de Monseigneur Lafond, tout était empreint de douceur. Il nous a été dit que le Seigneur est délicat. Il est délicat, il est tendre. Il ne nous fera pas violence, mais il nous invite, vous voyez, avec sa persévérance, avec le côté viril de sa miséricorde, avec une certaine fermeté, il nous invite à avancer, voilà, à ne pas vivoter, mais à y aller. N'ayons pas peur, avançons vers Jésus qui court vers nous. Ouvrons, entr'ouvrons un tout petit peu notre cœur pour qu'il puisse, lui, apporter l'huile, le vin de sa miséricorde. Monseigneur Lafond, dans son homélie, nous a rappelé que la clé est à l'intérieur. Jésus n'a pas la clé de notre cœur. C'est notre liberté qu'il a. Alors ouvrons-lui la porte, entr'ouvrons-lui la porte, simplement, humblement, et il fera le reste. Soyez-en sûrs, il en est plus que capable. Alors 3 jours, ici à Parelmonial, c'est court. Il n'y a pas de temps à perdre pour s'exposer à la miséricorde, pour prier, pour appeler l'Esprit Saint, pour aller à la tente écoute, pour rencontrer un prêtre dans l'échange, dans le sacrement de réconciliation. Ce lieu de miséricorde qu'est le Parelmonial, c'est un lieu où les flots de la miséricorde se sont manifestés à Sainte Marguerite Marie, mais où ils se manifestent depuis la fin du XVIIe siècle jusqu'à aujourd'hui, et de façon renouvelée depuis une quarantaine d'années. La communauté de l'Emmanuel en est témoin. Il y a ici une source de grâce pour toute l'Église et pour toute l'humanité. Le fondateur de la communauté, Pierre Goursat, en regardant le cœur de Jésus d'où coulent l'eau et le sang, disait fréquemment « ça coule toujours ». Vous voyez, ce n'est pas simplement un événement du passé, le Vendredi Saint que nous rapporte Saint Jean au chapitre 19 de son évangile, « l'eau et le sang qui coulent ». Non, ça coule toujours. Jésus, mort et ressuscité pour nous, laisse toujours s'épancher de son cœur ouvert cette eau et ce sang qui viennent nous renouveler, l'eau du baptême, l'eau du sacrement du pardon qui nous purifie, qui nous lave, qui nous désaltère, qui vient imbiber cette éponge sèche qui est parfois notre cœur pour le rendre souple, aimant, tendre, délicat à son tour. Le sang de l'offrande par Jésus de sa vie, le sang de l'Eucharistie qui vient couler dans nos veines par la communion,
sacramentelle ou spirituelle, pour que nous puissions aimer du même amour que Jésus, pour que nous puissions aller jusqu'à aimer dans le don de notre vie. Il n'y a pas de plus grand amour que de donner sa vie pour ce qu'on aime. Voilà tout ce qui nous est proposé ici à Paray-le-Monial. L'eau et le sang du cœur de Jésus, l'amour brûlant pour réchauffer nos cœurs, pour les assouplir, pour leur donner d'aimer en vérité. Alors, ceci étant dit, c'est très beau, mais, soyons réalistes, il peut y avoir quelques obstacles. Et j'en viens au quatrième temps de cet enseignement, les obstacles à la miséricorde. Ils peuvent être en nous et autour de nous. Je vais m'appuyer sur l'homélie qu'a faite le pape François dimanche dernier, à Cracovie, devant quelques 2,5 millions de personnes, les jeunes et toutes les familles polonaises qui étaient venues les rejoindre. L'évangile de dimanche, vous vous en souvenez? Dimanche dernier, il parlait de qui? Zachée, bravo. Il y en a qui ont une bonne mémoire. Saint Luc, chapitre 19, si vous voulez le relire. « Entré dans la ville de Jéricho, Jésus la traversait. Or, il y avait un homme du nom de Zachée. Il était le chef des collecteurs d'impôts et c'était quelqu'un de riche. Il cherchait à voir qui était Jésus, mais il ne le pouvait pas à cause de la foule, car il était de petite taille. Il courut donc en avant et grimpa sur un sycomore pour voir Jésus qui allait passer par là. Arrivé à cet endroit, Jésus leva les yeux et lui dit « Zachée, descends vite. Aujourd'hui, il faut que j'aille demeurer dans ta maison. » Vite, il descendit et reçut Jésus avec joie. Voyant cela, tous récriminaient. Il est allé loger chez un homme qui est un pécheur. Zachée, debout, s'adressa au Seigneur. « Voici, Seigneur, je fais don aux pauvres de la moitié de mes biens, et si j'ai fait du tort à quelqu'un, je vais lui rendre 4 fois plus. » Alors Jésus dit à son sujet, « Aujourd'hui, le salut est arrivé pour cette maison, car lui aussi est un fils d'Abraham. En effet, le Fils de l'homme est venu chercher et sauver ce qui était perdu. » Le pape François a fait une homélie très concrète. Il a dit, cet évangile, c'est l'évangile d'une rencontre, la rencontre de Zachée avec Jésus. Vous aussi, les jeunes, vous êtes venus rencontrer Jésus pendant ces JMJ. Vous aussi, chers pèlerins, vous venez rencontrer Jésus pendant ce jubilé de la miséricorde, ici à Paray. Mais seulement voilà, Zachée rencontre 3 obstacles au moins entre lui et Jésus. Premier obstacle, nous dit le pape François, sa petite taille. Il est petit. Pas facile de voir Jésus avec la foule. Voilà ce que disait le Saint-Père. Nous pouvons courir le risque de rester à distance de Jésus parce que nous ne nous sentons pas à la hauteur, parce que nous avons une basse considération de nous-mêmes. C'est une grande tentation qui ne regarde pas seulement l'estime de soi, mais touche aussi la foi. Parce que la foi nous dit que nous sommes enfants de Dieu et nous le sommes réellement. Voilà, frères et sœurs, ne nous laissons pas arrêter, bloquer par notre petite taille, de quelque nature qu'elle soit. Peut-être que nous nous sentons indignes de la miséricorde de Dieu, incapables d'aller jusque-là. Vous voyez, nous sommes petits, c'est vrai, mais ce n'est pas un obstacle en soi, au contraire. Saint Paul nous dira, lorsque je suis faible, c'est alors que je suis fort. Monseigneur Lafont nous l'a dit tout à l'heure, Dieu ne peut venir que dans un cœur qui se vide de lui-même. Si je suis plein de moi-même, si je suis sûr de mes capacités, de mes connaissances, si je suis grand, eh bien alors Dieu ne peut pas me rencontrer. Je suis sur mon piédestal. Je suis déjà comme une statue du commandeur et Dieu ne peut rien faire, la miséricorde ne peut pas m'atteindre. Elle ne peut rentrer que dans les blessures. Comme l'huile et le vin du bon samaritain ne peuvent faire du bien que là où il y a une douleur, une souffrance, une petitesse, où il y a de l'humilité.
Deuxième obstacle que relève le Saint-Père dans son homélie de dimanche dernier à Cracovie par rapport à Zachée, la honte qui paralyse. Et oui, pas simple pour Zachée, collecteur d'impôts, notable de Jéricho, de monter sur un arbre aux yeux de tous. Le pape disait aux jeunes, « Nous pouvons imaginer ce qui s'est passé dans le cœur de Zachée avant de monter sur le sycomore. Cela aura été une belle lutte. D'une part, une belle curiosité, celle de connaître Jésus. De l'autre, le risque de faire piètre figure. Zachée était un personnage public, un chef, un homme de pouvoir. Mais il a surmonté la honte. » Parce que l'attraction de Jésus était plus forte. N'ayez pas honte, disait encore le pape François, n'ayez pas honte de tout lui porter, spécialement vos faiblesses, vos peines et vos péchés dans la confession. Lui saura vous surprendre avec son pardon et sa paix. Voilà, frères et sœurs, n'ayons pas honte. Ne soyons pas esclaves du regard des autres. Souvent, ici à Paray-le-Monial, on peut faire des petits pas dans une liberté intérieure plus grande. Et ça commence souvent à la louange. Voilà. À la louange, on voit des gens qui paraissent très libres de leurs mouvements, de leurs gestes. Et parfois, ça nous met mal à l'aise. C'est vrai qu'en France, on n'est pas forcément dans une culture de l'expressivité corporelle exacerbée, vous voyez. Eh bien, n'ayons pas peur de faire un petit geste, d'ouvrir un peu les mains, d'avancer. Et pourquoi pas de lever les mains, vous verrez, ça, le ciel ne va pas vous tomber sur la tête. Pourquoi on fait ce geste? Moi j'ai compris un jour, c'est très concret. Au début je restais les bras croisés, j'avais horreur d'ouvrir les mains. Et puis un jour j'ai compris que si je voulais accueillir un cadeau, il fallait que j'ouvre les mains. Vous voyez, quand on reste les bras croisés, on n'est pas très réceptif aux cadeaux que Dieu veut nous faire. Quand j'ouvre les bras, je suis vulnérable, je m'expose, mais du coup je peux accueillir. Je peux recevoir. Faites l'expérience. Voilà, ouvrez les mains humblement. De toute façon, on est entre nous. Personne ne vous regarde. Ne vous laissez pas arrêter par le regard des autres. Voilà, demandez à l'Esprit Saint un petit peu de force intérieure, un peu de liberté intérieure pour oser dire que vous êtes disponible. Vous savez, si on lève les mains ouvertes vers le Seigneur, c'est une façon de dire « mon cœur ». Le cœur, c'est un organe caché, intérieur. La main, c'est un organe extérieur, visible. Eh bien, présenter sa main au Seigneur, c'est présenter son cœur. En fait, le cœur, c'est la correspondance externe du cœur qui est à l'intérieur. Voilà, tout simplement. Présenter ses mains au Seigneur, c'est lui présenter son cœur, c'est lui dire, Seigneur, viens, je suis disponible pour accueillir ton amour, ta miséricorde. Troisième obstacle, Après quoi déjà? La petite taille et la honte qui paralysent. Troisième obstacle que relève le Saint-Père, ce n'est plus un obstacle intérieur comme les deux premiers, mais c'est l'obstacle extérieur. On l'a déjà un petit peu effleuré à l'instant. C'est le murmure de la foule. Le pape disait aux jeunes, c'est la foule qui murmure, qui l'a d'abord arrêtée et puis qui l'a critiquée. Comme il est difficile d'accueillir vraiment Jésus comme Dieu riche en miséricorde. Il disait aux jeunes, « Ils pourront rire de vous parce que vous croyez dans la force douce et humble de la miséricorde. N'ayez pas peur, mais pensez aux paroles de ces jours. Heureux les cœurs miséricordieux, car ils obtiendront miséricorde. » Oui, frères et sœurs, ne nous laissons pas arrêter par la foule qui peut faire écran entre Jésus et nous. Ne nous laissons pas arrêter par les commentaires, parfois douloureux, parfois durs, que nous pouvons entendre dans notre chemin de foi, dans notre chemin de miséricorde. Laissons l'Esprit Saint nous remplir avec douceur et force à la fois de cette liberté intérieure qui nous permettra non seulement d'accueillir la miséricorde, mais de la proposer comme le seul chemin de vie et de paix possible. Alors on pourrait ajouter peut-être un quatrième obstacle à ce que relevait le pape François, c'est l'obstacle de l'habitude. Peut-être que nous sommes habitués à venir à Paray-le-Monial, peut-être que certains sont habitués à se confesser. Alors il peut y avoir une certaine routine,
Et puis on se dit, bah finalement, ce jubilé de la miséricorde, ce sera une session comme les autres. On est habitué, on connaît. Ça peut être un obstacle, attention. Ne jouons pas les vieux combattants de la miséricorde. La miséricorde, elle est toujours neuve. Elle a toujours quelque chose à nous apprendre. Dieu est éternellement jeune, éternellement surprenant. Il est vivant. Ce n'est pas une momie classée une fois pour toutes au musée. Jésus est ressuscité. Il est vivant. Il va nous surprendre. C'est peut-être aussi l'habitude de notre péché. Non, là-dessus, je ne peux pas changer. C'est trop ancré en moi. Je retombe à chaque fois. Frères et sœurs, ne doutons pas de la capacité du Seigneur à nous transformer sur les points qui nous paraissent les plus endurcis en nous. La miséricorde de Dieu est toute puissante. Ne doutons pas d'elle, sollicitons-la humblement, avec confiance. Alors pour ça, il y a une chose qui nous est demandée, c'est la contrition. La contrition, c'est cette disposition du cœur qui prend conscience de son péché, du mal qu'il a volontairement fait. Un péché, je le rappelle, c'est toujours un acte volontaire. Ce qui est involontaire n'est pas de l'ordre du péché. Ça peut être une erreur, une faute, une blessure, mais ça n'est pas un péché. Un péché, c'est plus ou moins grave, c'est plus ou moins volontaire, mais ça engage toujours un minimum la volonté humaine. D'accord ? Donc, la contrition, c'est cette attitude du cœur qui prend conscience de ses complicités volontaires avec le mal, qui les regrette, qui en demande pardon et qui veut faire tout ce qui est possible pour ne pas recommencer avec l'aide de Dieu. Demandons, frères et sœurs, la contrition. Vous voyez cette attitude humble du cœur qui se reconnaît pécheur et qui veut recevoir la miséricorde de Dieu. Une petite histoire pour montrer par défaut ce qu'est la contrition. C'est l'histoire d'un homme qui veut aller se confesser au curé de sa paroisse et qui lui dit, ben voilà, mon père, pardonnez-moi parce que j'ai péché. Entre autres choses, j'ai volé 2 ou 3 fagots dans le garage du voisin. Alors le curé, qui est un homme précis, lui dit, alors, il faudrait savoir, c'était 2 ou c'était 3? Et le pénitent lui dit, mettez-moi 3, j'en prendrai un sur le chemin du retour. Alors vous voyez, il n'avait pas la contrition. Voilà, il n'avait pas vraiment réalisé qu'il posait un acte d'injustice qui demandait réparation et bien sûr qui ne demandait pas à être renouvelé. Alors demandons la contrition pour accueillir la miséricorde. Et je termine, dernier point, par l'actualité de la miséricorde. Peut-être que nous pouvons nous dire, tout cela est très beau, très touchant, et j'ai envie d'entrer davantage dans cette expérience de la miséricorde du Seigneur. Je désire vraiment l'accueillir dans mon cœur et dans les coins peut-être les plus profonds de ce cœur. Mais en même temps, est-ce qu'il n'y a pas une certaine naïveté de l'Église, de l'Évangile, de la foi chrétienne quand elle prêche à temps et à contre-temps la miséricorde? Nous sommes dans des temps difficiles et l'actualité de cette semaine, de la semaine dernière et de cette semaine encore nous montre bien que le mal est présent, violent. Alors, comment réagir à l'assassinat du père Jacques Hamel, pour ne citer que lui? Peut-on encore prêcher la miséricorde devant un assassinat aussi terrible? Eh bien oui, c'est la folie de notre foi chrétienne de ne pas répondre au mal par le mal. Lors des JMJ, les jeunes ont été marqués, pour beaucoup d'entre eux, par plusieurs témoins de la miséricorde, Saint Jean-Paul II, Sainte Faustine, bien sûr, qui étaient les grands saints patrons de ces JMJ, mais aussi le père Maximilien Kolb, qui a donné sa vie pour un père de famille dans le camp de la mort d'Auschwitz, et encore un témoin plus récent, plus proche de nous, certains d'entre vous se souviennent peut-être en avoir entendu parler à la télévision dans les années 1980, le bienheureux père Jerzy Popieluszko, un prêtre de Varsovie, qui ne se laissait pas décourager par le régime dur, par l'état de siège promu par ce régime communiste athée militant qui persécutait non seulement ses opposants, mais aussi les chrétiens et l'Église elle-même. Et voilà ce que le père Popieluszko disait à longueur d'homélie, lui qui est mort martyr de ce régime qui a fini par l'assassiner.
Il disait régulièrement « Ne te laisse pas surmonter par le mal, mais surmonte le mal par le bien. » Et dans la dernière messe qu'il a célébrée avant d'être enlevé, il disait à la fin de son homélie « Prions pour que nous soyons libérés de la peur, de l'intimidation, mais avant tout de l'envie de vengeance et de la violence. Prions pour que nous soyons libérés de la peur, de l'intimidation, mais avant tout de l'envie de vengeance et de la violence. » Dans sa lettre annonçant le jubilé de la miséricorde, le pape François, au numéro 6, cite saint Thomas d'Aquin. « La miséricorde est le propre de Dieu, dont la toute-puissance consiste justement à faire miséricorde. » La miséricorde, ce n'est pas la faiblesse de Dieu qui serait d'un côté et de l'autre, il y aurait sa justice et sa toute-puissance. Non. La miséricorde de Dieu, c'est le propre, c'est son essence, c'est son identité profonde, sa carte d'identité. La toute-puissance de Dieu consiste justement à faire miséricorde. La miséricorde est forte, c'est même la plus grande des forces, celle qui porte un fruit de vie durable pour l'éternité. La miséricorde ne s'oppose pas à la justice. Vous pourrez lire les numéros 20 et 21 et nous en reparlerons sans doute après-demain. Être miséricordieux, ce n'est pas être naïf, ce n'est pas balayer toute nécessité de justice d'un revers de main. La justice est une étape de la miséricorde. Il est légitime de demander justice. Le pardon, ce n'est pas l'excuse. Le pardon, ce n'est pas l'oubli. Il y a des choses, des blessures qui sont inoubliables. Il y a des actes qui, objectivement, sont inexcusables. Mais le pardon va au-delà. Le pardon intègre la justice et la dépasse. Le pardon, écrivait un jour Tim Guénard, dont nous avons vu quelques images hier soir, lui qui avait été abandonné par ses parents, battu terriblement par son père, qui voulait tuer son père dans un désir de vengeance, jusqu'à rencontrer le Christ à travers des témoins de la miséricorde et jusqu'à pouvoir pardonner. Eh bien, il écrivait « Le pardon, c'est la décision d'accorder plus d'importance au présent et à l'avenir qu'au passé. » Alors, frères et sœurs, ne restons pas enfermés dans notre passé. Ouvrons-nous aujourd'hui à ce temps de grâce, à ce temps de miséricorde qui nous est offert, ici, dans ce lieu de miséricorde. Ouvrons nos cœurs pour accueillir la miséricorde. Demandons à l'Esprit-Saint de mettre en nous un cœur humble, de mettre en nous un cœur contrit, un cœur qui reconnaisse ses complicités volontaires avec le mal, qui ose en demander pardon, qui ose s'ouvrir un tant soit peu, pour que la miséricorde de Dieu puisse lui redonner vie, puisse déployer dans ce cœur toutes ses capacités à aimer, et pour que nous ayons la vie en abondance, que nous puissions la donner en abondance. Oui, frères et sœurs, laissons-nous accueillir dans cette auberge de l'Église, ici à Paray-le-Monial. Le bon Samaritain nous y a déposés pour 3 jours. Il est venu nous ramasser là où nous sommes, là où nous étions. Il nous confie à l'Église comme à une mère. Il nous dépose dans cette auberge qui est comme un hôpital de campagne où l'on va prendre soin de nous. Accueillons, osons accueillir la vie fraternelle qui nous est proposée à travers les services, par exemple, à travers des groupes de partage ou des carrefours. Accueillons la miséricorde de Dieu à travers la liturgie, les enseignements, à travers la louange. Accueillons l'huile et le vin à travers les sacrements, dans l'Eucharistie, dans l'adoration qui la prolonge, dans la confession. Laissons le Seigneur nous enduire, nous oindre de sa miséricorde et de sa tendresse. Nous allons très rapidement, dès maintenant, nous retrouver en sa présence dans l'adoration eucharistique. Et bien très simplement, regardons-le. Il est là. Il est le pain vivant descendu du ciel. Il est celui qui nous ouvre son cœur et qui, dans son cœur d'homme ouvert, nous laisse accès, nous donne accès au cœur de Dieu. Présentons notre cœur humblement. Disons-lui, par exemple, « Jésus, montre-moi l'amour de ton cœur pour moi.
Jésus, aide-moi à ouvrir mon cœur à ta miséricorde. Disons-lui simplement, cœur de Jésus, Jésus, j'ai confiance en toi. Écoutons-le. Écoutons-le nous dire comme à Zachée, en nous appelant par notre prénom, descends vite. Aujourd'hui, il faut que j'aille demeurer chez toi. Descendons. Posons un geste d'humilité. Mettons-nous à genoux si nous le pouvons. Posons un geste d'ouverture. Adorons Jésus. Il est doux et humble de cœur. Il va se montrer à nous comme ce pain vivant descendu du ciel. C'est lui, le visage de la miséricorde. Amen.

Bonjour à tous ceux qui nous ont rejoints tout à l'heure. J'invite tous ceux qui sont assis au bord des bancs à prendre garde, car nous avons dans les Actes des Apôtres un passage délicieux où, lors d'une prédication de saint Paul qui avait lieu à l'étage d'une maison, un jeune qui était assis au bord de la fenêtre, tant la pièce était remplie, s'endormit pendant la prédication de saint Paul, chuta et se tua. Donc ceux qui ne sont pas au bord des bancs sont calés par les autres. Vous avez bien dû dormir une vingtaine d'heures sur 4 jours. Alors écoutez, je ne peux pas faire cette catéchèse sans la rattacher aux deux précédentes, et je vais redire en moins bien ce que vous avez déjà suivi hier et avant-hier, tant il est important que nous comprenions qu'un feu qui ne se diffuse pas meurt. Et au moment de parler de la mission, à partir d'une flamme et d'une transformation intérieure, je dois reprendre l'itinéraire de la jeunesse. De quoi s'agit-il ? Chez moi, à Paris, dans un petit appartement des Invalides qui, hélas, ne pourra pas tous vous recevoir, mais enfin, on m'a offert une petite plante verte il y a un an. Par quelques miracles, elle est toujours vivante, bien que je n'ai pas le pouce vert et que mes nombreux voyages ne me permettent pas de l'entretenir comme je le voudrais. Il se fait qu'elle grandit, mais n'a plus de fleurs. J'ai interrogé un fleuriste qui m'a dit ceci: il faut maintenant la couper, lui arracher une partie, donc de c'est une toute petite plante, grande, haute comme ça, une partie de son corps qu'on replante à côté. Le sarment d'une vigne, pour parler autrement. Donc dès mon retour, je vais m'efforcer, en ayant vu vos visages, de faire à cette fleur, ou plutôt à ce morceau de plante, ce grand passage. Car vous êtes précisément à l'heure où vous allez passer d'un pot à l'autre. D'un pot familial où vous êtes greffé sur une autre plante, la foi de l'Église dans laquelle vous avez été baptisé, la foi de votre famille, un milieu social, je ne sais. Et il va falloir, comme d'un mouvement intérieur irrésistible qui consisterait en montagne, certains ont fait de la montagne, à passer d'une prise solide, confiante, à une autre un peu plus haut, condition pour que vous puissiez atteindre le sommet de la montagne auquel vous êtes appelé. Si vous ne le faites pas, vous allez, comme ma petite plante, s'étouffer progressivement. Ou bien, comme cet homme en montagne, au bout d'un moment, va se fossiliser sur le rocher jusqu'au moment où la fatigue le fera tomber. Il faut quitter un milieu confortable pour, dans un élan formidable, le vôtre, ici, aujourd'hui, passer à un autre pot. Hier, avec humour dans les discussions, une jeune fille m'a dit: moi, pour l'instant, je suis ni dans un pot ni dans un autre, je suis dans le potage. À quoi j'ai rectifié en disant: c'est admirable, tu n'es pas dans le potage, tu es dans le passage. Et nous, prêtres, nous sommes les passeurs, car le seul pasteur, c'est Jésus. Il va donc falloir que votre foi, pour être ferme, tel était le but de la première catéchèse, soit maintenant mise dans un autre pot, lequel ? Votre humanité. Désormais, tout pour qu'elle soit ferme dans votre foi doit partir de vous. Vous savez très bien, vous qui avez fait des mathématiques, il y en a quelques-uns parmi vous, les pauvres, pourvu qu'ils découvrent un jour la philosophie, c'est tout ce que je leur souhaite, voire la théologie,
Eh bien, on vous disait que Pythagore était vrai, il avait raison. Ça vous permettait de construire des triangles. Eh bien, un jour, vous en avez eu la démonstration. Donc vous êtes comme ces Samaritains, ce n'est plus en raison de la parole de la femme que je crois maintenant, c'est parce que je l'ai vue et je l'ai entendue moi-même. Donc la prochaine fois, tout à l'heure ou demain, vous allez dire « je crois » et regardez à quel point de votre humanité, de votre intelligence, de votre cœur, de votre chair, ce « je crois » jaillit. Nous vérifierons, vérifiez vous-même, je ne pourrai pas vérifier, je ne lis pas dans votre cœur. Bon, j'espère que personne ne manquera de peau. S'il faut que je mette applause à chaque fois qu'il y a une blague, ça va prendre plus de temps. Bon. Vous savez, les feuilletons américains, souriez, bon. Pour être ferme dans sa foi, vous n'avez plus le choix. Tout doit être repris dans votre humanité. Et si vous ne savez pas lire à l'intérieur, vous aurez une petite plante superficielle qui va griller vite au soleil, au premier soleil. Bon. Et là, vous aviez découvert quelque chose de formidable. Ou vous allez découvrir par cet affermissement en vous de la foi, cette refondation, après un passage délicat. Vous n'êtes peut-être que dans le passage et vous tutoyez l'abîme. Et de temps en temps, vous avez peur. Et de temps en temps, comme Matthieu, hein, je crois que c'était son nom, eh bien, d'autres tentations vont vous tirer vers le bas, la drogue, l'alcool, le divertissement, plein d'autres choses. Mais une fois que vous serez en vous-même, alors là, ça sera du solide. Parce que vous ne pourrez pas ne pas être en face d'un cœur qui découvre le Père. Et ce jour-là, vous saurez d'où vous venez. Et vous saurez pourquoi vous vivez. Vous aurez découvert que Dieu est la source et la fin de votre existence. Et alors vous marcherez ferme, affermi, puisque vous savez d'où vous venez, vous savez où vous allez, vous savez le sens de votre vie. Mieux encore, dans tous vos moments de faiblesse, vous saurez qu'un amour toujours fidèle vous porte. Mais alors, qu'est-ce que vous serez beau, parce que vous marcherez droit et vous n'aurez plus besoin des regards des autres pour vous porter. Vous accepterez même, mesdemoiselles, de vous montrer à des jeunes hommes de 20 ans avec un short infâme, des t-shirts jaunes ou blancs, pas de phare, pas de chaussures à talons, rien. Vous serez libre. Vous imaginez ? Non, c'est pas grave. Peu importe, il n'y a pas de rapprochement à faire avec des situations réelles. Parce que c'est le regard du Père, vous serez très ferme, très fort. On vous traitera de moins que rien certains jours. On te dira, ferme-la. Au moment où tu voudras annoncer Jésus-Christ, tu nous en dettes. Au contraire, de temps en temps, ce sera pire. On vous dira, toi, t'es vraiment un type formidable. T'es différent des autres. Et vous allez sentir quelques vagues de fierté qui vont se transmuer automatiquement en orgueil en vous. Ce sera encore plus dangereux. D'accord ? Avancez libre. Vous avez découvert ça, c'est fantastique. Et vous avez appris, lors de la première catéchèse, à aimer comme un fils. Même si vous avez eu des parents admirables, admirables, vous avez besoin par vous-même de réapprendre ce qu'est aimer comme un fils. C'est ce qui vous libérera de tous les autres liens qui, pour une part, sont des relations vivantes et pour une autre, des liens d'aliénation. Deuxième catéchèse. Puisque vous êtes maintenant en vous-même, il va bien falloir, comme un arbre, comme ma petite plante, que je vais couper. Maintenant qu'elle va être dans son pot, il faudra bien qu'elle tisse des racines. Sinon, je ne sais pas très bien comment elle va vivre. J'aurais voulu un pot transparent pour voir comment ces
racines, comme celles d'un sarment, vont filer vers le bas pour qu'elles soient résistantes, pour qu'elles pompent la vie par elles-mêmes. Vous allez être enracinés dans le Christ. Et on a dû vous faire la démonstration suivante. Parce que ce que je dis là n'est pas évident. Je viens de vous dire, soyez en vous-même, dans votre humanité, prenez possession de vous-même, apprenez à réfléchir par vous-même, à aimer par vous-même. Vous savez ce que ça veut dire, aimer par vous-même? Est-ce que tu aimes Dieu? Oui, oui, maman nous a dit qu'il fallait aimer Dieu. D'accord, tu as 6 ans. Maintenant, tu en as 20. Est-ce que tu aimes Dieu? Ah oui, parce que papa, il me dit d'aller à l'église, de continuer. C'est très bien, mais tu as 20 ans. Mais alors, je vous dis d'être en vous-même, et en même temps, je vous dis d'être enraciné dans le Christ. Mais parce que il s'est passé ce phénomène prodigieux. Il y a 20 siècles, Dieu s'est incarné, c'est-à-dire qu'il a pris une chair, une intelligence humaine, un cœur humain, comme toi, comme moi. Il avait 2 bras, il avait des muscles, il n'avait pas d'ampoule aux pieds parce qu'il était habitué à marcher. Il y a quelques différences avec nous. Et depuis ce jour, il a uni, parce qu'il est Dieu, son humanité à notre humanité. C'est la foi qui me le fait dire. C'est-à-dire, je vais vous le redire autrement, c'est le Concile Vatican II qui le dit, c'est prodigieux. À chaque fois que vous allez être uni à votre humanité, à vous, à chaque fois que vous voulez être vous-même, devenir ce que vous êtes en profondeur, allez chercher les plus grandes profondeurs qui vous habitent. À chaque fois, vous serez plus proche de Jésus-Christ. Et à chaque fois que vous lirez comment cet homme-là a marché dans le temps et l'histoire, au bord du lac, à Jérusalem, etc., dans le désert, vous vous découvrirez. Il y a désormais, depuis 20 siècles, un lien intime entre votre humanité et celle de Dieu incarné, Jésus-Christ. C'est prodigieux. Donc, les racines, vous les trouverez

vous avez découvert une nouvelle forme d'amour. Après que vous ayez appris à être fils, vous apprenez maintenant à être ami. C'est ce que Jésus nous dit, aimez-vous les uns les autres comme je vous ai aimé. C'est son dernier message, le mot de l'amitié. Parce que vous aurez Jésus comme votre ami, à qui vous confierez tout, alors vous saurez avoir et être un ami et avoir des amis. C'est formidable. L'amitié de Jésus nous apprend l'amitié qui un jour, peut-être dans le mariage, se transformera en amitié conjugale. Peut-être un jour dans notre forme de vie sacerdotale ou religieuse, en amitié sacerdotale, en amitié religieuse. Qu'est-ce qu'on est à l'aise quand on a des amis, de vrais amis. Allez, les vrais amis, c'est ceux auprès duquel on se réfugie quand on est en détresse, vérifié pour Jésus. Voyez tout ce qu'on a appris. Alors maintenant que nous sommes en nous-mêmes, enracinés en Jésus, nous sommes des hommes, des femmes étranges. Nous sommes devenus des, écoutez bien, réveillez-vous, des OSM. Un peu comme des OGM, vous avez compris ? Des organismes spirituellement modifiés. Oh, c'est comme les OGM. On s'y oppose. Et alors, qu'est-ce que c'est dangereux quand on a un champ de maïs OGM à côté de ces maïs naturels ? Parce qu'il y a contamination. Qu'est-ce qu'il est risqué pour le monde en tant qu'opposé à Jésus qu'il y ait dans son sein des OSM, car il y a contamination que nous appelons mission, évangélisation. Je voudrais vous parler de cela. Comment, par le vent de l'esprit, les pollens sont saisis dans votre cœur et jetés dans d'autres cœurs. Alors, mes OSM, vous êtes prêts ? Organisme spirituellement modifié par la foi, par le baptême, par la confirmation, par l'Eucharistie, pour certains, par le sacrement de l'ordre, le sacrement du mariage, vous êtes différents des autres. Alors là, je précise tout de suite, c'est mon premier point, attention. Jésus n'a pas fait des martiens. Il s'est fait homme, pas pour que nous devenions des vénusiens ou des martiens. Des extraterrestres. Donc, nous sommes bien des hommes, mais quelque chose en nous a été complètement modifié. À tel point que, si cette modification continue à prendre en nous, nous allons être progressivement transmutés. Combien de contes du Moyen-Âge et après et avant nous parle des alchimistes. Et vous savez que la grande quête des alchimistes consistait à trouver la pierre philosophale qui transformait l'or en plomb. Ah super, vous êtes réveillés. Je voulais vérifier. Il y en a qui n'ont pas compris. Donc la pierre philosophale consistait à transformer le plomb et toute réalité en or. Vous vous rendez compte que Jésus, progressivement, vous transforme en lui. Pour moi, dit saint Paul, vivre c'est le Christ. Je n'en suis pas encore là, vous peut-être pas non plus, mais ça commence à prendre. Et au début, vous n'avez peut-être que votre intelligence qui est convertie. Vous croyez vraiment très ferme, mais votre volonté, vous êtes peut-être comme saint Augustin. Saint Augustin a 32 ans. Il n'est pas baptisé. Il vient de passer 10 ans dans une secte. C'est une forme d'ivresse qui vaut guère mieux que l'alcool et la drogue.

il s'aperçoit de l'impasse complète. L'impasse, non pas parce qu'il ne trouve pas Dieu, mais parce que son humanité se trouve ridiculisée, tout simplement, par les propos et le vécu de cette secte. Or, il aime son humanité. Il l'aime. Il cherche le mieux pour lui, qu'on appelle le bonheur. Et alors, il écoute la prédication d'Ambroise. Il est à Milan. Et Ambroise est une intelligence formidable. Il va l'écouter parce que lui, Augustin, est le premier rhéteur, c'est le prédicateur de l'empereur. Il veut écouter un homme qui parle bien. Il écoute Ambroise pour la forme. Et il s'aperçoit que la forme est excellente. Voilà, enfin, un évêque qui parle bien. Et on n'existe plus guère, hein, mais enfin bon. Et voici qu'Augustin, il le dit lui-même, en écoutant la forme, se laisse pénétrer par le fond. Habile de la part de saint Ambroise. À tel point qu'au bout de quelques semaines, Augustin a l'intelligence convertie. Voilà, première transformation. Il croit, il sait que la vérité, c'est Jésus-Christ. Il a enfin compris, il y a eu la grâce de Dieu, bien sûr, mais la prédication d'Ambroise, la prière de sa maman, Monique. Mais qu'est-ce que se passe-t-il? Il croit de toute la force de son intelligence, mais sa volonté. Je vais vous expliquer. Quelques mois avant, il a répudié sa concubine, de laquelle il a eu un enfant, qui s'appelle la Déoda. Donc vous avez compris, les saints n'ont pas tous bien commencé. Et il est actuellement avec une femme, une maîtresse, qui fait un peu l'intermédiaire avec la femme qui doit épouser, mais qui est un peu jeune encore, et qui se trouve être de son milieu. Donc il faut bien faire un peu le... Vous voyez ce que je veux dire? Le lien entre... Bon. J'espère que vous ne voyez pas trop bien ce que je veux dire. Bon. Il aime les femmes, Augustin. Que voulez-vous? Il a le don de l'amour, Augustin. D'emblée. Il a plein d'amis. Il est un peu comme Salomon. Ben, il a eu un peu moins de femmes que Salomon, qui en a eu 200. Alors... Toute sa volonté, son intelligence lui dit « laisse ses relations affectives ». Et puis, il veut marcher vers la lumière et il y a toutes ses vieilles amies, il les appelle ainsi, ses vieilles habitudes, son émotivité, son affectivité, sa chair, qui lui dit « tu vas pas nous lâcher, tu vas pas nous laisser maintenant, allez ». Ah, et il ne peut pas avancer, sa volonté n'est pas encore transmutée. Elle le sera, plus tard. Et puis un jour, vous savez, votre corps, vous-même, sera complètement transfiguré. Ce sera extraordinaire. Après la mort, peut-être avant déjà, si votre regard est clair. Voici que vous êtes OSM, au milieu du monde, témoin du Christ dans le monde. Vous êtes au plus près du monde. Je vous en supplie. Si vous avez un peu d'enthousiasme et de feu dans le cœur, ne vous mettez pas entre vous pour former une secte. Quelle est la différence entre la communauté de Jésus, qui s'appelle l'Église, et une secte chrétienne? Ce n'est pas la foi. C'est qu'une secte, il cherche à se séparer du monde. Alors que nous ne sommes plus du monde parce que nous avons été spirituellement modifiés par Jésus, mais nous sommes dans le monde parce que nous n'accepterons jamais, jamais d'avoir un destin différent du pire des pécheurs. Vous entendez bien? Première fois que j'entendrai de votre part, nous, on va s'en sortir et tant pis pour les autres. Alors j'aurai compris que vous avez cessé d'être transformé par Jésus. Ce n'est plus l'esprit de Jésus. Communauté de destin. Vous êtes modifié par Jésus, mais vous êtes dans la même barque humaine. Il n'est pas question, comme le disent des sectes ou des témoins de Jéhovah, de se réfugier sur quelque île déserte, ou de dire « il y aura un déluge et nous serons sauvés et pas les autres ».
vous ne l'accepterez pas, vous n'oserez pas l'accepter si vous avez l'Esprit de Jésus en vous. Et vous direz comme les saints, je mourrai avec les méchants, s'il le faut. Attention, communauté de destin, ça veut dire en un mot en français, solidaire de chacun. C'est fini la barque de Noé. Il n'y aura plus les bons d'un côté, les méchants de l'autre. Les bons sont au milieu des méchants. Pour que tout le monde avance ensemble vers la civilisation de l'amour. Que ce soit bien clair. Donc vous êtes... Vous êtes donc avec le monde, dans le monde, mais vous n'êtes plus du monde parce que vous êtes précisément pour le monde, pour le sauver. Et vous avez appris, je l'ai dit à mon groupe, vous comprenez quelle est votre modification spirituelle ? D'être fervent, de réciter des chapelets, je suis tout à fait pour. Changer quand même une lettre, pas à chapelet, mais à fervent, ça donne quoi? Fervent. Eh, les prêtres savent, bon, c'est normal, ils sont payés pour ça, mais mal d'ailleurs, mais bon. Enfin, je le dis, je suis évêque, qui se plaignent pas quand même, quoi, bon. Alors... Fermement, comprenez ? Vous avez été transformé, et là, j'insiste sur une distinction, capitale pour vous connaître. Vous avez été spirituellement modifié, pas psychologiquement modifié, ni physiquement modifié. Je veux dire l'auréole, on ne la voit pas encore, d'accord ? Vous n'êtes pas plus fort, vos épaules ne sont pas plus larges, messieurs. Vos yeux ne sont pas plus envoûtantes, mesdemoiselles. Je suis vraiment désolé, pas pour moi, pour les autres, je veux dire, les autres hommes. Vous êtes malade, mais vous resterez malade. Vous êtes handicapé, vous resterez handicapé. Vous comprenez ? Il peut y avoir des miracles. Vous êtes psychologiquement blessé, vous le resterez. Peut-être même psychologiquement handicapé, vous le resterez. Ou bien vous avez votre personnalité psychique. Oh, il y a des gens qui ont des personnalités très calmes. On se dit, avec ces gens-là, on va faire des grands saints. Mais pas plus grands qu'une Sainte Thérèse d'Avila, c'est du feu, Sainte Thérèse d'Avila. Ça bouillonne constamment. Vous avez votre personnalité. Et au fur et à mesure des âges, cette personnalité va s'affirmer, se confirmer. Mais spirituellement, tout va être modifié. Retenez bien, vous aurez au cours de votre existence peut-être à travailler avec des psychologues et avec des maîtres spirituels. Faites bien la distinction entre l'âme, le psychisme, si vous voulez, et l'esprit, le cœur, et bien sûr la chair. Attention, entre les deux, il y a l'espace de votre liberté. Il y a le jeu de la grâce. C'est là qu'on joue. Donc peu importe nos déterminismes, nos déterminations, je vous promets qu'on peut être dans l'enfer, le pire qui soit donné aux hommes, inventé par des hommes, les camps d'extermination d'Auschwitz. Et si on est suffisamment transformé spirituellement, on se met dans la peau de Saint Maximilien Kolb. Au sein du conditionnement physique et psychologique le plus effroyable qui soit, un homme émerge par sa liberté. Et je vous invite à lire la vie de Saint Maximilien Kolb, qui accepte de prendre la place d'un homme condamné à mourir de faim. Quelle liberté, quelle grâce. Alors, pour terminer cette conférence, il se pose un certain nombre de questions, et peut-être que ça va rebondir dans vos questions à vous. Pourquoi évangéliser ?
Nous avons compris que le Seigneur Jésus se met au service des autres et que nous avons à nous mettre au service des autres. Mais tout être humain, même un croyant, non baptisé, est appelé, en raison même de son humanité, à se mettre au service des autres, à découvrir qu'il est fait pour le don. Pas pour comme ça, mais pour comme ça. Bon. Un jour, tenez, une petite histoire quand même, parce que quand j'étais curé en Charente, sonne au presbytère un jour un homme curieux, étrange. Il avait une main dans un gros bandage, et puis il avait la tête d'un SDF, mais il avait le costard d'un PDG. Un homme un peu curieux. Et ce gars-là rentre et il commence à me parler d'une histoire absolument invraisemblable, auquel je n'ai pas cru 3 minutes, qu'il conduisait un gros camion, c'était commode, avec sa main handicapée. Je lui dis, mais vous avez la main comme ça, avec une main? Il dit, oui, j'ai une boule. Enfin, il avait... Bon. Et puis, il finit par me dire, évidemment, j'ai besoin d'être dépanné, si vous auriez 50 francs. Pour les plus jeunes d'entre vous, les francs, c'est ce qu'il y avait avant l'euro. Alors, enfin, vous êtes quand même tous du millénaire d'avant, hein, ou presque. Bonjour vos enfants quand ils vous demanderont, hein, ah, comment c'était au XXe siècle. Alors, le monsieur donc en question commence à me dire, vous comprenez, 50 francs, ça me permettrait de passer la nuit, d'appeler mes collaborateurs qui viendraient me dépanner, etc., etc. Et puis, me voyant un peu incrédule, on veut bien être croyant, mais crédule, c'est quand même autre chose. Alors, mais il était très sympa, le gars, il commence à me chanter des chansons, voilà, des chants de catholiques et autres, de sectes évangéliques, etc., voilà. Et puis, il termine par la chanson qui m'a fait ouvrir le portefeuille. Les mains ouvertes devant toi, Seigneur. Puis il s'interrompt, il me dit, comprenez, c'est pas comme les chrétiens qui ont les mains comme ça. Oh, alors j'ai compris, j'ai sorti mes 50 francs. Mais tout être humain, s'il veut déployer son humanité, est invité à découvrir le service de l'autre, le don. Mais nous, OSM, nous avons un service particulier à rendre. C'est de transmettre par la parole la foi qui nous habite, évangéliser. Je dois, comme tout homme, servir mon frère, lui apporter le pain, lui apporter le vin, c'est-à-dire aussi un peu de joie, de culture, pas simplement la nourriture de base. Je dois le servir en l'aimant, mais davantage encore, je dois lui révéler les sources de l'amour. Voilà pourquoi je dois lui parler du Père, du Fils et de l'Esprit Saint. Pourquoi ? Alors là, comprenons bien. La clé de l'évangélisation, c'est la joie. Retenez bien, la porte qui ouvre votre cœur et qui permettra de faire passer comme un flux vers l'autre ce que vous avez, le feu qui porte et parle dans votre intime, c'est la joie. Tant que vous n'avez pas la clé de la joie dans la poche et que vous ne l'avez pas mise sur la porte de votre cœur, ça ne fonctionne pas. Ah oui, pardon, je parle en métaphore. Vous allez me répondre, c'est quoi la porte de mon cœur ? C'est une métaphore, vous l'avez compris, qu'il n'y a pas de porte. Hein, vous avez compris peut-être, non, enfin, je n'en sais rien, bon, bref. Enfin, bon, il faut déjà entendre avant de comprendre. Bon, alors, c'est quoi la porte de votre cœur ? Je mets mes lunettes parce que sinon, je ne vous vois pas dormir. Alors, ah, vous êtes mignons. Je le dis pour que vous ouvriez la porte, que vous mettiez la clé de la joie sur la porte de votre cœur. Regardez, je l'ai mis. D'accord ? Mais enfin, écoutez, mes amis, je vais vous parler de la joie, vous allez voir, on va rire. La bonne nouvelle de Jésus. Comprenez, ça se présente comment ? T'as pas été sage, t'iras à la messe. Bon. Ok. Qu'est-ce qu'on rit ? Waouh, on a envie.
c'est votre visage. Voilà pourquoi Jésus est transfiguré. Je vous en supplie, tant que vous n'avez pas la clé de la joie sur la porte de votre cœur, rien ne passera. Vous savez, Mère Teresa, un jour, elle voit ses sœurs, les missionnaires de la charité, et certaines viennent avec des visages très graves, douloureux, que de souffrances qu'elles ont côtoyées tout au long de la journée. Alors là, Mère Teresa, elle l'a écrit dans une lettre à ses sœurs, se met en colère. Et elle dit, mais qu'est-ce que c'est que ces sœurs? Vous allez rajouter votre tristesse à la souffrance des autres. Je veux que mes sœurs soient gaies. Elle a employé le mot gaieté. Ça vous paraît contradictoire? Mais non, réfléchissez, c'est l'Évangile. Je ne parle pas, quand je parle de la joie, de celle qui ricane, qui se moque, celle qui n'est pas sensible aux souffrances de l'autre. Je parle de la joie qui est véritable, peut-être pas la joie qui vous fait rire, celle qui vous fait sourire. Parce qu'il paraît que les singes aussi rient et ricanent. C'est ce que saint Thomas d'Aquin, un grand théologien, nous dit. Par contre, ils ne savent pas sourire. Il n'y a que l'homme qui sait sourire. Je vous en supplie, la clé de l'évangélisation, c'est la joie. Si vous l'avez dans votre cœur, et si elle est authentique, par un phénomène d'un mécanique pratiquement, vous aurez envie de la partager. Deuxièmement, vous n'aurez dans votre cœur de baptisé, de croyant, qu'une volonté, c'est de donner le plus beau à votre frère. Et le plus beau, ce n'est même pas de l'aimer. Ce n'est même pas qu'il vous aime en retour, la réciprocité de l'amour. Le plus beau, c'est qu'il apprenne à son tour à aimer. Vous vous rendez compte, nous avons par la foi, nous avons par le mystère de la grâce en nous, les fondamentaux, les dynamismes essentiels de l'amour et nous garderions cela pour nous. Tant d'hommes cherchent l'amour à tâtons, et nous, ne garderions ce trésor pour nous? Ah non, comme je vous ai aimé, aimez-vous les uns les autres. Vous savez que, je vais peut-être conclure ici, puis nous achèverons la catéchèse dans la prédication tout à l'heure. Vous savez que c'est un jour, saint Augustin, c'est un homme que j'aime beaucoup, puisque beaucoup le savent, je suis fils de saint Augustin. Pas par la concubine, vous avez compris, hein. Bon bref, par sa règle, voilà, chanoine régulier de Saint-Augustin, je suis toujours, bien qu'évêque. Alors, Saint-Augustin, un jour, commente à ses jeunes baptisés, enfin ses nouveaux baptisés, car ce sont des baptisés adultes, les néophytes, il commente la première épître de Saint-Jean, et il dit, c'est l'épître de la charité. C'est une interprétation, mais c'est la sienne. Elle est sublime. Et à un moment donné, il tombe sur cette phrase que nous connaissons bien. Dieu est amour. Dieu est amour, ça va de soi. Enfin non, ça ne va pas de soi, mais vous êtes d'accord. Parfait. L'amour du Père, l'amour du Fils, l'amour qu'est l'Esprit Saint. Dieu est amour, il nous aime. Et puis en latin, c'est plus simple qu'en français, il renverse la formule. Il dit, l'amour est Dieu. Venant de la bouche de saint Augustin et non pas d'un jeune adolescent de 14 ans qui confond ses émotions avec peut-être l'amour, c'est beau. L'amour est Dieu. Et bien sûr, l'amour dont il parle, c'est cet amour que saint Jean commente, un amour qui est fait d'humilité, qui est fait de service, qui est fait de connaissance de soi. À tel point, écoutez bien ceci, qu'il poursuit son raisonnement en disant, mais alors, vous connaissez mieux Dieu que le frère que vous aimez? J'imagine la tête de ces néophytes qui viennent d'être baptisés quelques jours avant, dans la nuit de Pâques,
Attends, Augustin, on ne suit plus là. Ah, mon frère, je le vois là, il est là, là, voilà. Il a son t-shirt bleu, machin, scout d'Europe. Bon, t'es avec Dieu, visible. Attends. Si l'amour est Dieu, quand tu aimes ton frère, tu connais mieux ce qui se passe dans ton cœur. Donc l'amour que tu as pour ton frère, que ton frère, dont tu ignores à peu près tout. Tu vois le t-shirt bleu, tu vois le sourire sur le visage, tu vois... D'accord, mais seul l'esprit de l'homme connaît ce qui se passe dans son esprit. Donc en connaissant l'amour qui est en toi, tu connais mieux Dieu que ton prochain. Alors, on va terminer par louer le Seigneur, peut-être par un chant, c'est possible, et demander vraiment aux forces de l'Esprit-Saint, lui qui est l'amour, de nous conduire toujours jusqu'à ce service immense. Donnons l'amour à nos frères.

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J'aimerais donc présenter ce matin les fondements bibliques de ce service qu'on propose dans les paroisses, à savoir l'adoration continue, l'adoration perpétuelle. D'où ça vient dans la Bible, en fait? Est-ce que c'est quelque chose qui a été inventé par les hommes, d'adorer de manière continue? Ou en fait, est-ce que, bien sûr, c'est ce que je vais essayer de montrer, eh bien que tout cela trouve sa source dans la parole de Dieu? Et je vais faire une lecture eucharistique d'un livre dans la Bible, un livre qui est difficile, peut-être celui qu'on évite de lire, qui est celui de l'Apocalypse. Je ne sais pas si vous avez déjà lu tout le livre de l'Apocalypse. Souvent, on entend un petit extrait très court dans la messe, ou alors on a du mal à lire ce livre. Alors, je ne vais pas donner une interprétation, je ne vais pas faire un commentaire de ce livre, ça serait trop long, il y a 22 chapitres, c'est un livre qui est assez conséquent, mais j'aimerais juste souligner quelques aspects qui peuvent fonder, on va dire, bibliquement, cette démarche que l'on propose dans les paroisses en adorant notre Seigneur Jésus dans l'Eucharistie, le jour et la nuit, de manière continue. Alors, Apocalypse, c'est pas la guerre des étoiles. Le mot vient, c'est une révélation, littéralement. Une révélation, en fait, faite par Dieu. C'est Dieu qui vient révéler aux hommes des choses cachées dans le monde, dans son plan caché, et qui est appelé à se dévoiler, à se manifester. Et alors, Saint Jean, qui écrit ce livre, va avoir des visions, toutes sortes de visions, et il va les traduire en symboles, avec des couleurs, des chiffres. Et ça sera au lecteur d'essayer de retraduire en idées, on va dire, les symboles, et de tenter de trouver un sens dans toutes ces images, ces visions qui se succèdent les unes après les autres. Le contexte, c'est en 95 de notre ère, sous le règne de Domitien. Saint Jean est exilé par sa foi sur l'île de Patmos, et les jeunes communautés chrétiennes de l'époque subissent des persécutions très violentes. Et alors, c'est un livre qui est destiné d'abord à affermir le moral des chrétiens de l'époque, mais aussi aujourd'hui encore, qui connaissent des épreuves, des souffrances contre l'Église, contre les saints de Dieu, contre ceux qui ont été appelés à servir le Seigneur. Et Dieu va montrer qu'il va toujours rendre justice, même si cette justice, on ne la voit pas toujours de notre vivant. C'est un vrai livre de consolation, et c'est un livre où Dieu veut nous rappeler, il veut nous ramener, nous donner accès à cet arbre de la vie éternelle. Alors, avant de présenter quelques aspects des chapitres, le livre est centré, la première vision qui est centrale, c'est un trône. Un trône. En fait, c'est un grand livre d'adoration. Et la grande question de ce livre sera: qui va être sur le trône? Qui va être sur le trône? Qui va régner? Et alors, d'un côté, on va voir l'agneau. L'agneau, bien sûr, c'est Jésus, et on va voir comment Jésus, dans l'Eucharistie, intègre toutes ces images qui nous sont données par rapport à l'agneau immolé. Est-ce que c'est l'agneau sur le trône, Jésus dans l'Eucharistie, qui va être adoré jour et nuit, ou est-ce que ça va être différentes bêtes, un dragon, une bête qui vient de la mer, une bête qui vient de la terre, toutes sortes d'athéismes, d'idéologies, qui veulent séduire les hommes et détourner les hommes de la vraie adoration qui est celle de l'agneau, et on peut dire bien sûr de l'agneau de Jésus dans l'Eucharistie. Alors, l'agneau dans la Bible, on le trouve dès le début, c'est lié bien sûr à la réalité du sacrifice. Souvenez-vous, en Exode 12, le peuple d'Israël va être invité à,
à fuir. Dieu va sortir son peuple de l'esclavage des Égyptiens. Et pour cela, ils vont sacrifier un agneau par famille. Le sang sera répandu sur les portes, les linteaux des portes. Et ensuite, l'exterminateur, lorsqu'il passe, si le sang est sur les portes des maisons, eh bien, il va passer. Hein. Il ne va pas tuer le premier-né de chaque famille. Et donc, à partir de là, c'est un début d'alliance qui va se manifester. Le peuple d'Israël, chaque année, eh bien, offrira un mémorial en souvenir eh bien, de cette libération de Dieu, de l'oppression des Égyptiens. Et cet agneau immolé, on sait que c'est Jean-Baptiste hein, qui, sur les bords, les rives du Jourdain, un jour va pointer du doigt Jésus en disant « Voici l'agneau de Dieu qui enlève les péchés du monde ». Ce n'est pas les sacrifices de l'ancienne alliance avec le sang répandu qui va nous libérer des péchés de la mort, mais c'est Jésus et Jésus seul, et Jésus qui est l'agneau immolé. Et alors dans le livre de l'Apocalypse, on trouve cette image de l'agneau immolé, mais qui se tient debout. C'est intéressant. Normalement, si un agneau est immolé, il est par terre. Quand on est mort, on ne bouge pas, on est par terre. Mais ici, c'est un agneau immolé qui est debout. Et donc, on comprend bien que dans cette image de l'agneau immolé qui se tient debout, on a à la fois la réalité de Jésus qui donne sa vie, qui meurt sur la croix, qui répand son sang pour nous sauver du péché, de la mort éternelle, mais en même temps, c'est Jésus qui est ressuscité. Voilà. Et dans l'Eucharistie, nous avons ces deux dimensions, la mort et la résurrection de Jésus-Christ. Donc, l'image de l'agneau immolé debout, c'est vraiment Jésus dans l'Eucharistie que l'on célèbre, que l'on adore à chaque messe. Alors, comme petite clé de lecture pour cette petite lecture eucharistique, on va dire, interprétation eucharistique de l'Apocalypse, donc je vais tout simplement, voilà, à chaque fois qu'on aura l'agneau hein, immolé, on pensera à l'Eucharistie, célébrer la messe, qui est le lieu de la première adoration de Dieu. Nous adorons Jésus dans l'Eucharistie à la messe. Et ensuite, cette adoration de la messe est appelée à se continuer, on va voir, jour et nuit. Et on va voir que de ce trône de l'agneau jaillit hein, un fleuve d'eau vive. C'est vers là qu'on va aller, au chapitre 22, un fleuve d'eau vive qui vient guérir les nations. Alors, encore une fois, c'est une révélation. Ça veut dire que c'est une mise en lumière de ce qui est caché. Qu'est-ce qui est caché parmi nous ? C'est la présence réelle de Jésus dans l'Eucharistie. Hein, son amour est là, cette présence. Quand nous regardons cette hostie et que nous disons « là, nous avons le Christ ressuscité », c'est fou hein, de se dire que le monde ne le sait pas. Personne ne le sait, enfin, nous j'espère, si on est ici. Et le Seigneur eh bien, va vouloir révéler ce mystère caché au milieu de son peuple. Et comme dit Isaïe, tu es un Dieu qui se cache. Si Dieu se cache, c'est pas pour se soustraire de nous, mais c'est pour justement provoquer hein, notre acte de foi. Et c'est par la foi que je reconnais Jésus sous les apparences du pain. Mais dans ce livre de l'Apocalypse, on va voir celui qui est actuellement caché, que je peux voir, mais par les yeux de la foi, est appelé un jour à se manifester et sera visible aux yeux de tous lorsqu'il reviendra dans sa gloire. Alors, des termes qui reviennent très souvent, c'est le terme de justice, de jugement. La justice de Dieu, c'est pas comme la justice des hommes. Nous avons, nous, affaire à la justice si on a fait une bêtise, donc on est confronté à la justice avec une peine. La justice de Dieu, alors, c'est Dieu qui vient rétribuer nos bonnes œuvres, en nous donnant des bénédictions qui sont liées aux œuvres que l'on fait pour lui, les bonnes actions. Et si, par contre, nous faisons des mauvaises actions, sa justice n'est pas là pour nous condamner. Hein. Jésus dit, c'est pas la mort du pécheur que je veux, mais sa conversion. C'est-à-dire que cette justice eh bien, rétribue les bonnes actions des hommes et ensuite va tout faire pour, par sa miséricorde, eh bien, pour ramener le pécheur à Dieu. Et on a ce terme de colère hein, qui revient très souvent dans ce livre. Alors, on n'aime pas ce terme, bien sûr, mais il faut le lire comme en fait la colère qui est exprimée. C'est cette miséricorde de Dieu qui va révéler les mauvaises actions
des pécheurs, mais uniquement pour les inviter à revenir à Dieu. Hein, ce n'est pas une colère pour punir, comme si Dieu avait besoin de punir et il se sent mu ensuite. Non, Dieu révèle les mauvaises actions pour ramener, bien sûr, les personnes à son amour. Alors, justice scolaire, ensuite il y a encore deux binômes qui sont importants de termes. C'est le royaume de Dieu qui est à la fois déjà là et pas encore manifesté. Le déjà là et le pas encore. Alors, le déjà là, parce que nous savons que Jésus est vainqueur du monde, il est ressuscité, il est présent dans l'Eucharistie. Il est là, le royaume de Dieu, c'est Jésus, et l'Eucharistie, c'est le royaume de Dieu parmi nous. Donc nous avons le royaume de Dieu sur terre, tout est contenu dans cette petite hostie, mais en même temps, nous sommes encore dans ce monde où Jésus n'a pas pris possession de son règne. Et dans ce livre de l'Apocalypse, on va voir comment nous sommes dans cet entre-deux, entre le déjà-là, nous avons tout dans l'Eucharistie, qu'est-ce qu'on peut demander de plus ? Mais nous sommes quand même encore dans ce monde, avec les souffrances, avec les peines, nous avançons dans la foi, et le Christ n'a pas encore manifesté, pris possession de son règne. Un autre terme qui revient beaucoup dans l'Apocalypse, c'est le grand jour du Seigneur. Voilà. Ou alors on pourrait dire la parousie, littéralement. Et la parousie, il faut se rappeler qu'il y a deux dimensions dans ce terme. D'une part, c'est la présence réelle, personnelle, vivante de Dieu parmi nous. Nous pouvons dire qu'à chaque messe, c'est une parousie, c'est-à-dire que Dieu vient à nous dans l'Eucharistie. C'est un avènement, hein, il est là pleinement. Donc, première dimension de la parousie, et deuxième dimension de la parousie, c'est celle qui est le sens plus commun dans notre vocabulaire, c'est la venue du Christ à la fin des temps, lorsqu'il viendra, voilà, prendre possession de son règne et lorsqu'il aura établi toutes choses à ses pieds. Donc, Benoît XVI disait, la liturgie, c'est la parousie anticipée, le déjà-là qui rencontre notre pas encore. Dans la liturgie, nous avons le déjà-là qui vient rencontrer le pas encore. Alors, parcourons quelques chapitres. On commence le chapitre 1. Il vient sur les nuées. Dieu vient sur les nuées et il est dit que Dieu va dévoiler tout ce qui doit arriver bientôt. Alors, on n'aime pas ce mot « bientôt » parce que ça fait 2000 ans qu'on attend et c'est toujours pas venu. Mais comprenons que le concept du temps dans la Bible, il y a deux termes pour le temps. Il y a le terme « chronos », c'est chronologique, les jours, les semaines, les mois. Ça se répète, les saisons. Hein. Et ce n'est pas ce terme-là qui est dit, c'est l'autre terme, c'est le kairos. Le kairos, c'est Dieu qui plonge dans notre humanité, c'est l'incarnation. Dieu plonge dans l'humanité il y a 2000 ans pour nous visiter, pour nous sauver, pour donner sa vie sur la croix, pour ressusciter. Et Dieu continue de plonger dans l'histoire de l'humanité chaque fois que la messe est célébrée. C'est Dieu qui descend dans la Sainte Hostie. Donc, je viens bientôt là, dans une heure à la messe, Dieu sera là parmi nous. Hein? Donc, à nous de rentrer dans, non pas dans ce chronos qui est le temps qui façonne, on va dire, nos rythmes, voilà, mais dans le kairos, Dieu manifeste sa présence au milieu de nous. Et ensuite, juste après ça, c'est important, hein, au tout début de l'Apocalypse, la venue de Messie, il est dit, il nous aime et nous a lavé de nos péchés par son sang. C'est-à-dire que tout ce livre doit être lu à la lumière de l'amour de Dieu. C'est tout est fait uniquement par amour. Hein. Et il faut dépasser toutes ces fléaux, ces coupes, etc., tout ce qu'on va voir. Tout ce que Dieu fait, c'est toujours par amour. Hein, pour bénir et consoler ses saints qui sont souvent persécutés et en même temps pour aider les mauvais, les pécheurs à revenir vers Dieu. Hein. Mais tout est fait par amour et c'est comme écrit au tout début du chapitre 1. Alors ensuite, Dieu va, il y a une adresse est faite par Dieu avec le titre « Il était, il est, il vient », l'alpha, l'oméga. On peut penser à celui qui parle dans le buisson ardent. « Je suis celui qui suis ». Et juste après, une adresse est faite par Jésus-Christ. Hein, chapitre 1, « Il est le témoin fidèle, le premier-né d'entre les morts, le prince des rois de la terre » et toutes sortes d'attributs
vont être présentées, son éternité, sa royauté, sa science divine à travers une ceinture, des cheveux, voilà, toutes sortes de, une image, une vision, bon, assez impressionnante. C'est le Seigneur qui nous a lavé en donnant, en mourant sur la croix et qui est ressuscité. Et alors, juste après, au verset 7 du premier chapitre, il nous dit « Il vient sur les nuées ». Ce terme « nuée » est important de le resituer, ce n'est pas les nuages. Nous, on attend les nuages pour avoir la pluie. Les nuées, ce n'est pas ça. Hein, dans l'Ancien Testament, souvenez-vous, c'est la Shekinah, la présence de Dieu cachée au milieu de son peuple. Et souvenez, dans le livre de l'Exode, Dieu était présent dans la tente du rendez-vous. Il y avait une nuée qui était là et Moïse venait consulter, rencontrer Dieu en venant dans la tente et Dieu était caché dans la nuée. Et souvent, le jour, la nuée s'élevait, avançait et le peuple d'Israël suivait dans le désert la nuée jusqu'au moment où la journée se terminait. Donc, cette nuée, le jour de l'ascension, Jésus ressuscité s'éleva. Et je cite les Actes au chapitre 1, « Une nuée le déroba à leurs yeux. Et comme ils étaient là, les yeux fixés au ciel pendant qu'ils s'en allaient, voici que deux hommes vêtus de blanc se trouvèrent à leur côté et leur dirent « Hommes de Galilée, pourquoi restez-vous ici, ainsi à regarder le ciel ? Celui qui vous a été enlevé, ce même Jésus, viendra comme cela, de la même manière dont vous l'avez vu s'en aller vers le ciel. » Donc à l'ascension, Jésus part pas sur un nuage, mais en fait, il part dans la nuée qui nous renvoie à cette présence permanente de Dieu au milieu de son peuple. Et pour nous, chrétiens, catholiques, on va dire, eh bien, cette nuée, c'est les apparences du pain dans l'Eucharistie. C'est une nuée, c'est-à-dire que dans cette hostie, nous avons la Shekinah, la gloire de Dieu qui est cachée, qui est contenue, qui n'est pas visible à nos yeux. On voit une hostie. Mais Dieu est présent sous les apparences du pain, comme il était présent dans tout l'Ancien Testament, dans les nuées. Et à l'ascension, vous voyez, il part dans la nuée. C'est comme s'il part de ce mode naturel ressuscité pour s'asseoir à la droite de Dieu, dans son mode naturel, mais il va rester dans un mode sacramentel sous les nuées. Et il nous est dit, de même qu'il est parti comme ça, il reviendra comme ça. Il reviendra comme ça à la messe, tous les jours, chaque messe. Et en même temps, un jour, on peut imaginer que cette nuée sera dissipée, hein, de même que de temps en temps le nuage se dissipe, on voit le soleil, eh bien on peut imaginer que d'une manière qui nous dépasse, le Seigneur se manifestera à tous dans l'Eucharistie en dissipant hein, ces nuées de cette présence qui le cache sous le pain. Voilà, chacun le verra, hein, au chapitre 7, chacun le verra, même ceux qui l'ont transpercé. C'est-à-dire que le Christ caché au milieu de son peuple, chacun le verra, les bons comme les mauvais. Alors, chapitre 2 et 3, Dieu s'adresse à cette église, chaque fois pour les féliciter pour une qualité, une vertu qu'ils ont, mais en même temps, il souligne un point à corriger et ensuite il fait une promesse. Alors, je relis quelques-unes de ces lettres à la lumière de notre lecture eucharistique. Hein, je dis bien, la clé de lecture, c'est relire tout par rapport à l'Eucharistie. À Éphèse, Jésus va reconnaître la constance de cette Église qui a souffert pour le nom de Jésus, mais Jésus reproche à cette Église d'avoir perdu son amour d'antan, son premier amour. Donc c'est quelque chose que, voilà, c'est un appel que Jésus fait aussi à nous tous. Est-ce que nous n'avons pas perdu notre premier amour pour le Christ? Est-ce que nous aimons Jésus autant que la première fois? On pourrait dire que nous sommes tombés amoureux hein, de notre Seigneur, que nous avons été touchés par sa présence. Et c'est dans ce sens-là que l'Église, devant ce risque de s'attiédir devant l'Eucharistie, de faire que la messe devienne une sorte de routine, on y va parce qu'il faut y aller, l'adoration eucharistique est vraiment ce remède. Hein. C'est une école de ferveur qui veut prolonger la célébration, mais surtout qui veut nous aider à intensifier par l'adoration, ce qui est célébré à la messe. Benoît XVI disait « L'acte d'adoration en dehors de la messe prolonge et intensifie ce qui est réalisé durant la célébration liturgique. » Donc le but, un des buts de l'adoration, eh bien, c'est de nous
voilà, de renouveler, on peut dire, de s'émerveiller de nouveau devant ce trésor qu'est la présence de Jésus dans l'Eucharistie, cette nourriture de vie vivante et vivifiante. Alors, l'Église de Smyrne, le Seigneur reconnaît toutes les épreuves qu'elle a traversées. Malgré sa pauvreté matérielle, il lui affirme qu'elle est pourtant riche. La richesse de l'Église n'est pas liée à ses biens matériels, mais bien sûr au trésor qui est l'Eucharistie. Hein. Dans ce commentaire eucharistique, on va dire, on peut voir plus, mais dans ce commentaire eucharistique, Jésus dit à cette Église, pourtant tu es riche. N'oublions pas que la vraie richesse de notre Église, c'est cette présence qui est là. Tout est contenu dans l'Eucharistie, comme disait saint Aimard, que nous avons fêté il y a 2 jours, 3 jours, heureuse l'âme qui s'est trouvée en Jésus, en l'Eucharistie, Jésus, et en l'Eucharistie, toute chose. Notre trésor est là, dans l'Eucharistie. Saint Paul disait, vous connaissez en effet la libéralité de notre Seigneur, lui qui pour vous s'est fait pauvre, de riche qu'il était, afin de vous enrichir de sa pauvreté. Lui qui est riche, il se dépouille, hein, il vient à nous sous ses pauvres apparences du pain pour nous nourrir, pour nous enrichir de sa vie divine et de toutes ses bénédictions. Alors, l'Église de Pergame, Jésus lui reproche d'être trop conciliant et timide face aux erreurs qu'il faudrait combattre. Et il critique ceux qui pactisent avec le mal, hein, pour ne faire de peine à personne. Voilà, c'est quelque chose qui peut nous arriver aussi. Et donc ici, il s'adresse à chaque fois, il s'adresse aux évêques, hein, de ces églises, pour dans leur rôle, leur mission d'enseignement. Et le Seigneur propose l'épée de sa bouche. Alors c'est bien sûr sa parole, la source de vérité, hein, le remède contre les mensonges. Et comme rappelait Benoît XVI, l'Eucharistie n'est pas seulement nourriture de charité, mais aussi nourriture de vérité. Hein. Quand je suis devant l'Eucharistie, le Seigneur me donne sa vérité. Hein. Il touche, il révèle hein, sa volonté et il peut très bien montrer voilà, quelque chose qui n'est pas en accord dans ma vie avec la parole de Dieu, avec la vérité sur Dieu et sur les autres. Alors, l'Église de Thyatire, le Seigneur loue hein, ses nombreuses bonnes œuvres, mais il critique l'accueil de la pseudo-prophétesse Jézabel de la secte des Nicolaïtes, bref, qui encourageait un laxisme moral et qui poussait cette communauté à vouloir découvrir la profondeur de Satan, voilà, ce qui est interdit, hein, découvrir tout ce qui peut être interdit. Et le Seigneur les met en garde contre tous les faux prophètes hein, qui poussent le peuple à aller chercher eh bien, la joie là dans les idoles, on va dire. Et alors le Seigneur propose l'étoile du matin hein, comme récompense. Et l'étoile du matin nous fait penser à la Vierge Marie, qui est connue dans la tradition comme l'étoile du matin et qui est celle qui prépare notre cœur à accueillir, à suivre, à adorer Jésus. La dévotion mariale prépare l'âme à s'approcher dignement de l'Eucharistie. La Vierge Marie, voilà, nous conduit à Jésus dans l'Eucharistie et nous aide à trouver toute notre joie dans cette présence. À l'église de Sardes, c'est une église qui se croit vivante mais qui est morte. Et donc ici, le Seigneur propose eh bien, sa miséricorde avant qu'il ne soit trop tard. Sur cette terre qu'il y a cette miséricorde qui nous est accordée à travers ce qu'on pourrait dire le sacrement de la confession. Hein, si jamais nous sommes morts à la vie de Dieu par un péché mortel, eh bien à ce moment-là, bien sûr, il faut se plonger dans la miséricorde à travers le sacrement de réconciliation. Il y a ce lien entre l'Eucharistie et la réconciliation. Hein, l'un nous conduit à l'autre. Quand je suis devant l'Eucharistie, Seigneur révèle, voilà, des choses qui sont peut-être des noirceurs, enfin voilà, des choses qui ne sont pas éclairées par la lumière de Dieu. Et la confession, eh bien, me met dans cette disposition juste et ajustée pour recevoir en état de grâce l'Eucharistie. Alors l'Église de Laodicée, la dernière, elle est ni chaude ni froide. Dieu vomit les tièdes, les superficiels, et l'adoration eucharistique, on va dire, est une école de ferveur, de fidélité. Et le Seigneur propose à cette église un collyre pour recouvrer la vue,
pour voir comme Dieu voit. Et bien sûr, nous sommes appelés à voir Jésus dans la Sainte Hostie, et ensuite pour pouvoir voir Jésus dans notre prochain. C'était Mère Teresa de Calcutta qui disait « L'heure sainte devant l'Eucharistie doit nous conduire à l'heure sainte avec les pauvres », de passer de Jésus dans l'hostie à Jésus dans le prochain. Et pour cela, eh bien, il faut se collir pour revoir, pour voir Jésus à la fois dans l'hostie et dans mon prochain, surtout lorsqu'il est pénible, agaçant, voilà. Alors, suite à cela, on a donc des conseils spirituels pour ces églises, mais il y en a pour tout le monde. Toutes les églises, les paroisses peuvent se retrouver dans cela. Et alors, après, on a deux chapitres, chapitres 4 et 5. On va voir ce qu'on appelle une grande liturgie. Le chapitre 4 va nous raconter ce qui se passe au ciel. Et le chapitre 5, le chapitre 4, c'est la liturgie au ciel. Et le chapitre 5, c'est la liturgie sur terre. Alors, au chapitre 4, Saint Jean voit un trône sur lequel siège quelqu'un. Ici, on peut penser à c'est Dieu, bien sûr, ce quelqu'un, celui qui est. Il est entouré d'un arc-en-ciel, c'est le Dieu de l'Alliance, et face devant lui, une mer de cristal, transparente comme du cristal. Ce sont toutes les bénédictions divines qui viennent du trône de Dieu et qui vont se déverser sur l'humanité. Des vieillards ont des couronnes d'or, ils se prosternent et adorent. Alors c'est le terme, un terme, une image très belle, ils se mettent à genoux, ils se prosternent, ils jettent leur couronne aux pieds de celui qui est sur le trône. Leur couronne, c'est toute leur vertu, toute leur qualité, tout leur mérite, tout ce qu'ils savent faire, mais en même temps toute leur dignité, leur être profond, qu'ils jettent aux pieds du Seigneur en adoration. Et c'est vrai que dans notre adoration, eh bien, nous sommes appelés à déposer tout ce que nous avons fait de bien, aussi tout ce que nous faisons de mal, toute notre personne, notre passé, notre présent, notre futur, on dépose tout comme notre couronne dans une humble prostration devant le Seigneur. Voilà cette adoration de ces êtres au ciel, ces vieillards qui nous font penser peut-être aux saints, ceux qui sont, nos amis, qui sont déjà arrivés dans la lumière. Et à côté, il y a les anges de Dieu qui sont envoyés sur terre, rapides comme des éclairs, et quatre vivants, ce sont, on pourrait dire, les quatre évangélistes, comme on voit souvent, qui sont tous grande adoration de Dieu, autour de Dieu. Chapitre 5, il y a le même trône, mais cette fois, c'est un agneau. C'est l'agneau immolé, l'agneau égorgé, qui se tient sur ce trône. Et alors, on va lui confier, donner un livre roulé avec sept sceaux. Et Dieu seul l'agneau peut ouvrir ces sept sceaux. Ces sept sceaux, eh bien, signifient que, en fait, l'agneau immolé est souverain sur tous les événements de l'histoire de l'humanité. Dieu contrôle tout. Dieu tient tout dans sa main. Et alors, il est tantôt présenté comme l'agneau qui a souffert, qui est mort et qui est ressuscité, et tantôt comme le lion de Juda. Et alors, dans cette... ici, on est sur terre et on voit ce grand champ. Il est digne, l'agneau immolé, de recevoir la puissance, la richesse, la sagesse, la force, l'honneur, la gloire, la louange pour tout ce qu'il a fait pour notre salut. C'est-à-dire qu'on nous dit que Jésus, dans l'Eucharistie, est digne d'être adoré parce qu'il est notre Dieu, il est notre Sauveur, il est notre Rédempteur, il est ressuscité. Et dans ces deux chapitres, on s'aperçoit, le chapitre 5, on nous parle d'un cantique nouveau, c'est ce qu'on appelle la liturgie, c'est un chant, un chant, c'est tous les chants, tous les prières de la messe, et on voit en fait que c'est le même trône, que celui qu'on adore sur terre est adoré au ciel, et qu'en fait nous sommes unis à la grande adoration des créatures célestes lorsque nous sommes sur terre. Lorsqu'on célèbre la messe, tout le ciel est présent. L'Eucharistie, c'est le ciel sur la terre. Et ils sont jour et nuit dans cette adoration. Et donc, pourquoi l'adoration perpétuelle? Un premier élément, de même que jour et nuit, Dieu est adoré par ses créatures, toutes ces grandes créatures, eh bien, nous sommes appelés sur terre à participer à la grande liturgie
céleste, qui est une adoration continue. On pourrait dire, lorsque nous faisons sur terre ce qui se fait au ciel, c'est-à-dire d'adorer Dieu perpétuellement, alors Dieu instaure son royaume de paix, de justice sur notre terre. Alors, cela est développé dans les chapitres suivants, à travers trois séries, on pourrait dire, trois dévoilements, hein, qui vont passer par sept sceaux, des sceaux, les sceaux qui vont sceller le fameux livre qui va être ouvert, qui révèle le plan de Dieu caché. Ensuite, après les sept sceaux, il y aura les sept trompettes et ensuite les sept coupes. Et alors, pour chacune, ça fait 21 images, comme 21 chapitres, on pourrait dire. Alors, je ne vais pas tous les prendre, ça serait beaucoup trop long. Et chaque fois, on voit des signes, des manifestations de Dieu. Alors, et pour chacun, pour les sept sceaux, sept trompettes et sept coupes, chaque fois, on va vers un dévoilement, quelque chose qui est manifesté. Et dans notre lecture eucharistique, on peut dire que c'est toujours cette présence de Dieu, son amour qui va être manifesté au monde à travers toutes sortes de signes que Dieu va envoyer. Alors, les sept sceaux, c'est l'Apocalypse au chapitre 6. On trouve d'abord les quatre premiers sceaux où, en fait, des cavaliers sont envoyés, non pas pour anéantir les peuples, mais pour les aider à se convertir par la parole de Dieu. Hein, la parole de Dieu est là pour nous faire connaître la volonté de Dieu. Quel est le plan de Dieu sur nous? Le cinquième sceau, une voix puissante des martyrs qui s'élève de l'autel pour réclamer que la justice soit rendue. On pense à tous ceux qui sont persécutés, qui crient justice devant Dieu. Eh bien, toute cette voix, ces voix des martyrs, elles attendent, ils attendent que la justice leur sera rendue plus tard. Le sixième sceau et le septième sceau, voilà un grand signe cosmique et ce qu'on appelle le grand jour du Seigneur. Et alors ici, on nous parle du jour du Seigneur et même du jour de la colère de l'agneau. Alors, moi, je réfléchissais, la colère de l'agneau, c'est une image quand même assez étonnante. Vous me direz, un lion qui se met en colère, je pars en courant. Un agneau qui se met en colère, ça me fait plutôt rire. Un petit agneau qui est en colère, c'est pas ça qui va faire peur. Alors, pourquoi on nous parle de la colère de l'agneau? Encore une image assez étonnante. Et ici, il faudrait prendre

effusion d'Esprit Saint. C'est l'Esprit Saint qui vient et qui fait trembler un petit peu tout le cosmos, tout notre monde qui est appelé à trembler devant la venue de l'Esprit Saint. En d'autres mots, cette colère de l'agneau, c'est le don de l'Esprit Saint. C'est-à-dire quand Jésus dans l'Eucharistie se met en colère, c'est uniquement pour nous envoyer son amour, son Esprit Saint et sa miséricorde. Et alors face à cette effusion d'Esprit Saint qui est évoquée dans ce sixième sceau, eh bien il est dit que tantôt d'un côté les rois de la terre, eh bien vont se cacher dans les cavernes et demandent aux montagnes de les recouvrir. C'est-à-dire qu'en fait c'est une lumière qui vient de l'agneau et qui va révéler les erreurs des hommes. Et devant cette découverte, cette prise de conscience de leurs propres péchés, les grands de ce monde, dans l'Apocalypse, veulent se cacher parce qu'ils ne supportent pas de voir en fait, leur vie comme Dieu les voit. Et donc, ils demandent de se cacher, tout simplement. Hein. Et donc, c'est à la fois la désolation des pécheurs, mais qui sont appelés à revenir vers Dieu, et en même temps, la plus grande joie pour les saints de Dieu. Alors, nous avons donc dans ce premier dévoilement, ce premier cycle, hein, cette première révélation, une grande effusion, voilà, de l'Esprit Saint que l'on a à la fois aujourd'hui dans l'Eucharistie, hein, lorsque nous sommes devant le Seigneur, il éclaire nos consciences, mais en même temps, dans ce livre de l'Apocalypse, il y a le déjà là, et en même temps le pas encore, qui fait penser qu'un jour, eh bien, peut-être qu'il y aura une grande Pentecôte qui fait que tous les hommes pourront voir leurs péchés, et ça sera une grande épreuve pour ceux qui ont été loin de Dieu, mais la plus grande joie pour ceux qui l'ont cherché. On voit tout cela préfiguré d'une certaine manière avec les apparitions de Fatima, hein, le grand miracle du soleil, voilà, qui tourne, et tout le monde, hein, qui découvre devant Dieu, hein, comment ça prend en conscience, voilà, comment il est devant Dieu. Alors, l'Apocalypse chapitre 7, voilà, il nous est parlé que cette foule, il y a une foule des saints de Dieu qui sont jour et nuit devant le trône de l'agneau, dans une grande adoration perpétuelle. Ils viennent de la grande épreuve, au verset 14. La grande épreuve, on peut dire, alors bien sûr, dans le contexte, c'était la persécution de Néron, les premiers chrétiens, qui étaient mis à mort. Mais pour nous, la grande épreuve, c'est rester fidèle au Christ, hein, et au Christ dans l'Eucharistie, la messe, l'adoration. Et c'est vrai qu'il y a tant de raisons, hein, pour nous décourager de temps en temps. Alors ce peuple, eh bien, se prosterne, verset 11, devant le trône pour adorer le Seigneur. Et il est dit que Dieu étendra sa tente, l'agneau sera leur pasteur, les conduira aux sources de la vie, Dieu essuiera toute larme de leurs yeux. Hein, voilà. Alors ici, nous avons cette réalité que nous avons déjà par l'adoration perpétuelle. Il met sa tente, hein, sa présence sur nous. Il essuie les larmes de notre cœur, même si un jour, à la fin des temps, il les essuiera complètement lorsqu'il n'y aura plus le péché, le mal et la mort. Premier dévoilement, deux autres dévoilements qui vont un peu dans le même sens. Chapitre 8 à 11, l'agneau vient prendre possession de son règne. Alors ici, au chapitre 8, un ange prend les prières des saints et les amène à Dieu. Hein, dans le canon, la prière eucharistique 1, eh bien, nous prions que cet ange prenne nos prières qui sont présentées sur l'autel et les monte sur l'autel de Dieu. On est dans une grande liturgie. Ensuite, il y a ces trompettes qui nous font penser aux plaies d'Égypte. Et à la cinquième trompette, un astre. Alors les astres, c'est les anges, hein, dans la Bible. Ici, probablement Satan qui tombe, hein, du ciel sur terre. Et Jésus disait, je voyais Satan tomber du ciel comme un éclair. Et ensuite, cet ange, il va libérer du puits de l'abîme des sauterelles qui vont tourmenter ceux qui ne sont pas marqués du sceau de Dieu. Le sceau de Dieu, ça nous fait penser au baptême. Hein. Et c'est vrai que le baptême est une protection spirituelle contre le mal. Le Seigneur nous protège, on voit bien ça. Dans les exorcismes, la première chose que l'exorciste va demander, est-ce que tu es baptisé? Est-ce que tu as reçu cette protection, ce sceau contre les esprits du mal? Ou est-ce que tu n'as aucune protection, aucun équipement spirituel dans le monde?

Et alors, le mystère de Dieu va se dévoiler une nouvelle fois. Saint Jean est appelé à prendre un petit livre et à l'avaler. Alors, c'est un peu bizarre, un livre qu'il reçoit de l'agneau. C'est comme si le Seigneur, c'est la parole de Dieu. Et ce livre est à la fois doux et amer. Doux parce que la parole de Dieu, quand je suis appelé à l'annoncer, c'est doux, annoncer l'amour de Dieu. Mais c'est amer lorsque je vois tout ce que je dois être souffrir, on peut dire, pour rester fidèle à cette parole de Dieu et à cette annonce dans les persécutions. Et au chapitre 11, le temple de Dieu, l'autel, les adorateurs qui s'y trouvent, eh bien, vont être mesurés. C'est un ange qui vient mesurer le temple de Dieu. Et donc ici, on peut dire que c'est comme si le Seigneur veut mesurer notre ferveur. Voyez notre amour pour Jésus dans l'Eucharistie. Imaginez un ange qui vient mesurer combien vous aimez le Seigneur quand vous venez à la messe. C'est assez effrayant, on pourrait dire. Assez, on peut avoir peur de cela. Et puis, juste après, il y a deux témoins qui apparaissent. Alors, on a souvent vu Pierre et Paul, hein, qui ont cette mission d'annoncer la vérité sur Dieu, la vérité sur Dieu qui doit être adoré en premier. On a souvent vu dans ces deux témoins l'écriture et la tradition, les témoins. Mais ensuite, une bête apparaît au verset 7 et qui va vaincre ces deux témoins. Alors ici, on a pensé souvent que ce sont toutes les forces politiques qui ont pouvoir d'imposer leur pouvoir contre la vérité de Dieu. Toutes ces forces politiques qui veulent nier la loi naturelle, nier les commandements de Dieu. Et il est dit que la grande cité, qui correspond au péché des hommes, eh bien, cette bête, en fait, va vaincre ses témoins, comme si la parole de Dieu et la tradition sont vaincues par les erreurs du monde. Alors, tous les habitants de la terre s'en réjouissent, verset 10, mais juste après, au verset 12, Dieu va souffler un souffle de vie qu'il est remis sur pied. Donc, même si on peut avoir l'impression que, eh bien, les idéologies du monde ont le dessus sur la parole de Dieu, hein, bien, un jour, Dieu promet que cette vérité qui vient de Dieu aura toujours ce souffle de vie, hein, parce que les mensonges ne peuvent perdurer longtemps. Au chapitre 11, nous revoyons Dieu, hein, qui vient prendre possession de son règne. Il vient établir son règne. Alors, c'est vrai qu'ici, Dieu qui prend possession de son règne, on peut penser à l'Eucharistie, hein, qui est célébrée. Vous savez qu'il y a 400 000 prêtres catholiques sur Terre, donc ça veut dire en moyenne 5 messes commencent chaque minute, et nous pouvons penser aussi à tous ces lieux où l'Eucharistie est adorée jour et nuit. Donc l'Eucharistie règne jour et nuit partout dans le monde, mais n'oublions pas que c'est notre cœur, bien sûr, hein, qui est le lieu où Jésus veut régner dans l'Eucharistie. Et soudain, on est au chapitre 11, l'Arche de l'Alliance se manifeste. Cette arche de l'Alliance nous fait penser à l'arche du témoignage dans l'Ancien Testament, Dieu caché dans cette arche de l'Alliance. Mais ensuite, au chapitre 12, eh bien, nous voyons cette arche de l'Alliance dans une autre tradition qui nous renvoie à la Vierge Marie. La Vierge Marie est cette arche de l'Alliance au milieu de nous. Et alors un signe grandiose apparut dans le ciel, une femme, le soleil l'enveloppe, la lune sous ses pieds, 12 étoiles couronnent sa terre. Et un second signe, un énorme dragon rouge feu à 7 têtes et 10 cornes. Et alors cette femme, qui est une image, hein, de notre mère, la Vierge Marie, va enfanter à la fois d'une part un enfant mâle qui sera Seigneur et roi, c'est Jésus, ça dans la joie, mais en même temps, il est dit qu'elle va enfanter dans la souffrance un autre enfant, qui peut nous faire penser à l'Église, en fait, qu'elle enfante dans la souffrance, parce que, eh bien, voilà, Marie a dit deux oui, le oui à l'ange, tu seras la mère, hein, de Jésus, voilà, elle enfante dans la joie, et ensuite, sur la croix, Marie a redit, femme, voici ton fils, c'est l'Église, et Marie devient notre mère à nous tous, et elle nous enfante dans la douleur, parce que souvent, nous résistons, tout simplement, eh bien, à la volonté de Dieu. Alors, après, il est dit que les enfants, hein, les enfants de Marie, l'Église, vont vaincre le démon. Ce n'est pas Marie qui va vaincre le démon, c'est les enfants de Marie qui vont vaincre le démon.
Ils l'ont vaincu par le sang de l'agneau et la parole dont ils furent les témoins, allant jusqu'à donner leur propre vie. En d'autres mots, le sang de l'agneau, c'est l'Eucharistie célébrée, c'est l'Eucharistie adorée. Lorsque je célèbre, lorsque la messe est célébrée, Jésus répand son sang vainqueur sur nous tous, qui nous sauve hein, et qui va vaincre le démon. Et en même temps, c'est notre témoignage. Donc nous sommes appelés à être au pied de Jésus dans l'Eucharistie et à témoigner jusqu'au bout de cette vérité hein, de notre Seigneur. Et c'est ainsi qu'ils vont vaincre nous, le démon. Voilà. Et alors, c'est un appel, on pourrait dire, à l'adoration perpétuelle. Hein. Et la Vierge Marie va fuir ensuite. Le dragon ne peut pas atteindre la Vierge Marie, elle est immaculée. Et donc, elle va essayer le démon va essayer d'atteindre les enfants de Marie. Et alors, il envoie des fleuves d'eau pour engloutir l'Église. Ça nous fait penser à tous les courants de fausses doctrines, d'hérésies suggérées par le démon pour nous éloigner de la foi authentique de l'Église. Au chapitre 13, le dragon va donner son autorité à deux bêtes. D'abord une bête qui surgit de la mer. Dans la symbolique de l'Apocalypse, c'est une bête qui va, elle va donner son pouvoir au pouvoir politique. Hein, sa force au pouvoir politique, au cours des âges, tous ces pouvoirs qui peuvent persécuter l'Église, tous les régimes qui suppriment la liberté religieuse. On peut penser aujourd'hui à toutes les formes d'athéisme, d'État, de laïcisme, toutes les religions sans transcendance. Cette première bête hein, qui nie la loi naturelle, la vérité sur Dieu, sur l'homme. Et juste après, une autre bête qui vient de la terre, qui signifie qu'elle reçoit un pouvoir religieux. La bête avait deux cornes, comme un agneau blessé à mort, mais guéri. C'est comme une parodie du Christ mort et ressuscité, mais qui reçoit une puissance religieuse. Et on peut voir ici tous les courants théologiques, bibliques, ecclésiologiques qui ne sont pas conformes hein, au magistère traditionnel. Et cette bête s'infiltre à l'intérieur. C'est comme une église dans l'église, une fausse église qui est là et qui est là pour diviser. Alors le chiffre hein, de cette bête, on sait que c'est 6, 6, 6. Alors 7, c'est le chiffre parfait. 6, c'est celui qui, c'est le chiffre du démon. Il veut atteindre la perfection, mais il n'y arrive jamais. Il n'arrive qu'à 6, pas à 7. Il n'y a que Dieu qui peut arriver à 7. Donc le démon, c'est celui qui 3 fois essaie d'être parfait, mais 3 fois, il rate la dernière marche hein, et il n'arrive pas à 7. Voilà, Fulton Sheen, Monseigneur Fulton Sheen, disait déjà en 1948 au propos de cette seconde bête, il disait « Satan érigera une contre-église qui singera l'église. Elle aura toutes les notes et les caractéristiques de l'église, mais une église inversée, vidée de son contenu divin. Le faux prophète aura une religion sans croix, une religion sans au-delà, etc. » Et alors au chapitre 14, juste après, on voit le mont Sion, l'opposé, hein, la ville des saints, avec le trône de Dieu. Et ce cantique nouveau qui est chanté continuellement, « Il est digne l'agneau immolé de recevoir l'honneur, la gloire, la louange pour tout ce qu'il a fait pour notre salut. Voilà. » C'est l'agneau qui est adoré jour et nuit. Et un ange vole au zénith. Le zénith, c'est le point le plus haut pour annoncer la bonne nouvelle, la nouvelle évangélisation, on peut dire, hein, qui est adorer Dieu, glorifier Dieu, lui qui a fait le ciel et la terre. Comme si la plus grande nouvelle à annoncer, c'est l'adoration, hein, le premier commandement, l'adoration de Dieu. Suite à cela, va suivre le troisième cycle à travers les coupes. Alors, le temps passe, donc je passe les six premières coupes, sachant que la quatrième, elle est intéressante, c'est une chaleur torride hein, qui brûle les hommes pour les mener au repentir, mais au contraire, qui vont les détourner davantage de Dieu, qui ne se tournent pas vers Dieu. Alors, on ne va pas faire un lien avec ce qui se passe aujourd'hui, mais toutes sortes de signes hein, que nous pouvons relire dans notre quotidien aussi. Et ensuite, septième coupe, c'en est fait, tout est accompli. Alors ici, c'est la parole de Jésus sur la croix. Il est vainqueur, il meurt. Hein. Il y a un tremblement de terre dans l'Apocalypse qui renvoie au tremblement de terre de la passion de Jésus. Et après cela, eh bien, Dieu va commencer à faire justice aux mauvais. Et la grande Babylone, qui est la source, la prostituée fameuse,
eh bien, va être vaincue. Hein, c'est Rome l'idolâtre, mais en fait, c'est toutes les institutions humaines qui nous détournent de la vraie adoration de Dieu, qui sont appelées à être vaincues par Dieu lui-même. Mais pendant ce temps, il y a ce passage au verset 12, hein, où il est dit que pendant une heure, eh bien, ce sont les rois de la terre qui vont régner sur le trône. Comme si pendant un temps limité, ce n'est pas l'agneau qui règne, mais ce sont les rois de la terre, tous les opposants de Dieu qui ont, voilà, comme un pouvoir pour attirer toute l'adoration vers eux. Et donc, mais juste après, il est dit, ils mèneront campagne contre l'agneau, mais l'agneau les battra car il est roi des rois et seigneur des seigneurs. Donc même si Dieu peut permettre de temps en temps de sembler perdre, hein, cette adoration, que l'adoration des hommes est donnée aux autres, aux rois de la terre, eh bien à la fin, c'est l'agneau, hein, lui-même qui vaincra. Voilà. Et dans ce troisième dévoilement, hein, il nous est dit, Dieu vient prendre possession de son règne, on l'a dit, par l'Eucharistie. Voici les noces de l'agneau, son épouse s'est faite belle, elle s'est vêtue d'une blancheur éclatante et du lin des bonnes actions. Voilà. Alors c'est le voici l'agneau de Dieu, c'est une communion. Dans la communion, Jésus vient régner. Hein, quand nous recevons Jésus, il règne sur notre cœur. C'est là que Jésus veut régner, sur tous les cœurs des chrétiens. Hein, n'oublions pas que sur ce règne eucharistique, la messe est l'événement en France, eh bien, qui rassemble le plus de monde. Il y a plus de gens qui vont à la messe le dimanche qu'au stade de foot, hein, même s'il y en a 40 000 d'un coup. Mais en fait, si vous prenez toutes les messes, eh bien, c'est là que c'est là où il y a le plus de personnes, hein, voilà, qui se rassemblent chaque semaine. Donc Jésus vient régner et les bonnes actions ici. Eh bien, littéralement, c'est les actes de justice. Le premier acte de justice, c'est l'adoration de Dieu, justice divine. Je reconnais que Dieu est Dieu, hein, pour ensuite vivre ce qu'on appelle la justice sociale, c'est-à-dire, eh bien, aimer, servir mon prochain. Alors, il y a plusieurs règnes millénaires. Il y a un règne millénaire du Christ, de résurrection. On peut se dire, mais c'est quoi ces deux résurrections? On est au chapitre 20, donc là je fais un saut, hein, pour conclure assez vite. La première résurrection, eh bien, c'est la résurrection du baptême. Lorsque je suis baptisé, je suis ressuscité avec le Christ. Le Christ ressuscite en moi-même. Et donc, on nous parle d'un règne millénaire du Christ qu'il faut pas voir comme 1 000 ans. Mais c'est en fait dans la vie du baptisé, le Christ règne. C'est la première résurrection. Et ensuite, bien sûr, à la fin des temps, nous serons appelés à ressusciter aussi, à la fin des temps, la résurrection de la chair, hein, qui est la deuxième résurrection qui est présentée juste après. Alors, je conclus avec les deux derniers chapitres, hein, qui sont Dieu a vaincu, eh bien, toutes les idéologies par sa vérité, par sa parole. L'agneau vaincra, hein, les erreurs, les idolâtries aussi, les Babylones, les bêtes, etc., qui seront toutes vaincues par Jésus et Jésus dans l'Eucharistie, hein, parce que Jésus dans l'Eucharistie, c'est Jésus sur la croix qui est vainqueur du péché, du mal et de tout. Et alors au chapitre 21, Dieu fait l'univers nouveau, un nouvel univers. Il est dit, il s'agit d'une création nouvelle, un nouveau ciel, une nouvelle terre où il n'y aura plus de pleurs, plus de morts, plus de peines, car l'ancien monde s'en est allé. D'autres mots, Dieu nous promet un nouveau monde. Ce sera à la fin des temps, on verra comment ça se passe. Mais en même temps, qui est déjà anticipé, bien sûr, à travers cette nouvelle création qui est celle du baptême, de la vie, de la grâce, l'action de Dieu en nous et cette présence du Christ dans l'Eucharistie. Alors ici, au chapitre 21, en fait, on a tantôt la Jérusalem nouvelle, c'est ce qui nous attend au ciel, lorsque nous serons libérés complètement du mal, du péché, hein, c'est ce qui nous attend au ciel. Ça, c'est la première, c'est la Jérusalem vers où, hein, nous avançons. Et d'une certaine manière, si nous honorons la Vierge Marie, c'est que Marie est cette Jérusalem nouvelle. Elle a déjà son corps glorifié. Toutes les promesses vers où nous allons sont déjà anticipées, dans la Vierge Marie. Donc, dans cette
dans cette Jérusalem définitive, il nous est dit, hein, je lis les versets, « Il essuiera toutes larmes de leurs yeux, de mort il n'y en aura plus, de pleurs, de cris, de peine il n'y en aura plus, car l'ancien monde s'en est allé, la demeure de Dieu sera parmi les hommes, celui qui a soif, moi je lui donnerai la source d'eau vive, voilà, il sera son peuple, Dieu sera avec eux, etc. » Donc ça, c'est la Jérusalem définitive vers où nous allons. Mais avant d'y arriver, nous avons ce qu'on appelle la Jérusalem messianique. La Jérusalem messianique, c'est l'Église aujourd'hui. C'est où les nations païennes, au verset 27, existent encore. Il y a encore le mal, hein, voilà, dans notre monde qui nous fait souffrir si souvent. Mais en même temps, cette Jérusalem messianique, on peut dire qu'elle est présente ici dans l'Église. Elle est cachée, hein, de manière spirituelle. Et alors, au chapitre 22, verset 22, de temple, je n'en vis point, car le Seigneur est son temple ainsi que l'agneau. En d'autres mots, ce qui compte dans notre Église, c'est pas les temples, les églises bâties en pierre, mais c'est l'Eucharistie qui est le temple de Dieu. Hein, tout ce qui compte pour nous, c'est la présence du Christ dans le corps du Christ et le nouveau temple de Dieu. Hein, et que nous célébrions sous un chapiteau ou dans la basilique Sainte-Marie-Majeure que nous fêtons aujourd'hui à Rome, eh bien, c'est exactement la même chose parce que nous avons l'Eucharistie. Et quand on a l'Eucharistie, nous avons tout. C'est la Jérusalem messianique. Et donc, dans cette nouvelle Église, hein, qui est la nôtre, tout est centré sur la présence de l'agneau. Et il est dit, la ville peut se passer de l'éclat du soleil car il l'a illuminé. L'agneau lui tient de flambeau. En d'autres mots, dans notre Église messianique, ce qui compte, la seule lumière qui compte, c'est la lumière de Jésus dans l'Eucharistie, parce que c'est notre Seigneur présent, mort et ressuscité parmi nous. Il est dit, toutes les nations marcheront à sa lumière et les rois de la terre apporteront leur trésor. Il n'y aura plus de nuit. Alors pourquoi il n'y a plus de nuit? Parce que cette lumière est permanente. Hein. C'est jour et nuit, ils se tiennent devant l'agneau. C'est l'adoration perpétuelle du ciel qui est déjà anticipée par ce qu'on vit dans nos paroisses adoratrices. Et juste après, de ce trône sur terre, hein, il est dit le fleuve de vie limpide comme du cristal qui jaillit du trône de Dieu et de l'agneau. En d'autres mots, de ce trône, c'est l'Eucharistie célébrée d'abord, l'Eucharistie adorée, jaillit la vie divine, hein, la vie divine sur nous, mais en même temps la vie divine qui vient guérir le monde, c'est-à-dire que le monde sera guéri par l'Eucharistie, hein, et non pas par tous les programmes qu'on peut mettre en place. Alors il faut faire le maximum pour construire un monde plus juste et fraternel, mais ultimement, hein, le renouveau profond du monde, c'est cette eau vive qui découle du trône de l'agneau, c'est l'Eucharistie qui est célébrée et qui est adorée jour et nuit par les compagnons, les amis de l'agneau dans cette église, cette Jérusalem messianique qui est celle que nous avons cachée déjà et que nous sommes appelés à manifester. Et ensuite, il est dit que de ce trône, voilà, jaillit ce fleuve d'eau vive et que Dieu donne accès, hein, à l'arbre de la vie. L'arbre de la vie, c'est ce que nous avions perdu par le péché originel. L'homme était coupé de Dieu et désormais, nous avons, par l'Eucharistie, eh bien, tous les moyens de guérison. Alors, tout cela nous renvoie, voilà, vers le cœur, hein, de notre Seigneur Jésus-Christ, qui est la source du sang, de l'eau, enfin de la vie divine. Et c'est le Seigneur qui est présent dans l'Eucharistie qui nous appelle à lui. Hein, au verset 4, le trône de Dieu et de l'agneau sera dressé et les serviteurs de Dieu l'adoreront. Ils verront sa face et son nom sera sur leur front. Voilà, l'esprit et l'épouse disent « Viens, que l'homme assoiffé s'approche, que l'homme de désir reçoive l'eau de la vie gratuitement. » C'est la fin, hein, de l'Apocalypse. L'esprit et l'épouse disent « Viens ». L'esprit, c'est l'Esprit Saint. L'épouse, c'est l'Église, donc c'est l'Église assistée de l'Esprit Saint, de la Vierge Marie aussi, bien sûr. Nous disons « Viens à Jésus ». Alors « Viens », on va célébrer la messe, on va dire « Viens, il va venir », la parole de l'Église, du prêtre. Mais en même temps, nous disons à Jésus « Viens », c'est-à-dire cette présence cachée dans l'Eucharistie, qui est déjà
le royaume de Dieu sur terre, notre seule lumière, hein, la seule lumière qui compte, eh bien, un jour, le Seigneur est appelé à la manifester à toute personne et à montrer son amour à toute la création. Voilà, ils finissent « Maranatha, viens Seigneur Jésus ». Alors, c'est notre prière pour ce matin. « Maranatha, viens Seigneur Jésus ». Voilà, merci à vous tous.

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2: Je vous aime, ô mon Dieu, et mon seul désir est de vous aimer.
3: D'âge en âge, on vantera tes œuvres, Seigneur. On proclamera tes exploits. Psaume 144, 4.

quand j'ai reçu le thème de la conférence que je devais vous faire, j'ai convoqué les hommes et les femmes de l'Évangile et à ma grande surprise, pour parler de l'adoration, tous ont voulu venir. Ils sont sortis de l'Évangile pour témoigner devant vous de la rencontre qu'ils avaient vécue avec Jésus et comment leur vie en était bouleversée. Saint Pierre et le bon larron arrivèrent ensemble les premiers. Pierre demanda au bon larron : « Comment as-tu fait ? » ?»« Moi, j'ai passé 3 ans avec lui et au moment où il fut arrêté, je l'ai renié. Toi, tu ne le connaissais pas et tu l'as reconnu comme ton Seigneur. Comment as-tu fait ?» Le bon larron était intimidé devant le grand Saint Pierre. Et les yeux baissés, il dit à mi-voix, « Je ne sais pas comment j'ai fait, simplement je l'ai regardé et dans son regard j'ai tout compris. Tout ce qui m'arrivait était normal après tout ce que j'avais fait, mais lui non. Alors je lui ai dit, « Jésus, souviens-toi de moi quand tu viendras dans ton royaume. » Et il m'a répondu, « Aujourd'hui même, tu seras avec moi dans le paradis. » Dans l'adoration, vous aussi, vous pouvez vivre la même réalité. Vous le regardez, n'ayez pas peur de le regarder et de lui dire, « Jésus, souviens-toi de moi, pécheur. » Alors vous vivrez vous aussi cette merveilleuse réponse de Jésus, « Aujourd'hui même, tu seras avec moi. » L'adoration nous donne de nous unir à Jésus totalement, et cela dans l'aujourd'hui de notre vie. Alors, ne passez pas à côté. Saint Pierre, qui avait les yeux encore rougis, commença son témoignage en nous racontant son reniement. « Quand il a été arrêté, j'ai voulu le défendre. J'ai sorti l'épée, mais lui de me dire de remettre l'épée au fourreau. » Ils se sont jetés sur lui, l'ont bafoué, ils lui ont craché au visage. Quand je l'ai vu réduit à rien, comme une loque humaine, alors je ne comprenais plus. Ou plutôt, je comprenais que cet homme n'était pas ce que je croyais, le Messie, le Fils de Dieu, le Sauveur, tout était fini entre nous. Et à la servante qui affirmait que j'étais avec lui, j'ai répondu en toute vérité, « Je ne connais pas cet homme. » Alors j'ai entendu le coq chanter. Et à ce moment-là, Jésus s'est retourné et a fixé son regard sur moi. Alors je me suis souvenu de sa parole. « Avant que le coq ait chanté, aujourd'hui, tu m'auras renié 3 fois. » Je suis sorti et je me suis mis à pleurer amèrement. Dans l'adoration, laissez Jésus fixer son regard sur vous et il vous arrivera d'entrevoir la profondeur de votre reniement, de votre misère. Mais le regard de Jésus fera jaillir les larmes du repentir, larmes amères mais enveloppées du regard plein de compassion et de miséricorde de Jésus qui prend sur lui vos maladies et se charge de toutes vos infirmités. » Pierre resta quelques instants silencieux, comme s'il revivait ce moment intense où le regard de Jésus s'était posé sur lui. Puis il reprit. « Après la résurrection, un soir, je suis parti à la pêche avec Thomas, Nathanaël et les fils de Zébédée, 2 autres disciples également. Nous n'avons rien pris de toute la nuit. » Et les yeux lourds de fatigue et de sommeil, nous nous apprêtions à accoster quand il nous a rejoints et nous a invités à jeter le filet sur la droite de la barque. Et ce fut la pêche miraculeuse. La barque était pleine et le disciple bien-aimé m'a dit « C'est le Seigneur ». Alors je me suis précipité pour le rejoindre. Nous avons déjeuné ensemble, puis Jésus par 3 fois m'a dit « Pierre, m'aimes-tu ? » Et moi, par 3 fois, je lui ai dit « Tu sais tout, tu sais bien que je t'aime d'amitié. » Dans l'adoration,
Le Seigneur vous pose à chacun la même question. M'aimes-tu? Alors l'Esprit vous invite à murmurer du fond du cœur. Tu sais tout, tu sais bien que je t'aime d'amitié. Vous êtes alors au cœur même de votre vocation, vivre dans l'amitié de Jésus dès aujourd'hui. Et Jésus, pour finir, ajoute Pierre, m'a annoncé comment il allait m'associer à sa croix. Il fera la même chose avec vous, car l'amitié avec Jésus vous conduira à désirer vous unir au mystère du salut du monde, et l'Esprit Saint vous montrera le chemin. Pendant que Pierre nous parlait, la Vierge Marie s'était approchée. Elle était là, toute silencieuse. Mais son heure n'était pas encore venue de prendre la parole. Il y avait là Jean le Baptiste. Et dès que Pierre eut fini de témoigner, il demanda la parole. Zacharie, mon père, vous le savez, était en prière dans le temple. Il était chargé de demander une fois encore à Dieu de venir faire miséricorde à son peuple. Et voilà que l'ange Gabriel lui est apparu pour lui dire que l'heure était venue pour Dieu de faire miséricorde à son peuple. Et comme signe de cette bonne nouvelle, il lui annonça ma naissance en précisant quel serait mon nom, Jean, c'est-à-dire Dieu fait miséricorde. Et de fait, quelques mois plus tard, l'incroyable se produisit. Mes vieux parents conçurent. J'étais encore dans le sein de ma mère lorsque quelqu'un frappa à la porte. C'était la cousine qui arrivait de Nazareth. Au moment même où elle salua ma mère, sous l'impulsion de l'Esprit-Saint, je compris que j'avais devant moi la nouvelle arche d'alliance. Alors, comme autrefois le roi David, je me mis à danser en tournoyant pour adorer mon Seigneur. Comme autrefois le roi David, qui fit monter l'arche jusqu'à Jérusalem pour que Dieu soit présent au milieu de son peuple. Lui et tout le peuple dansaient en tournoyant devant l'arche. Désormais, Dieu serait là, présent au milieu de nous, et nous pourrions l'adorer. Alors, n'ayez pas peur à votre tour de venir adorer le Seigneur, le Tout-Puissant. Il a voulu, dans sa grande miséricorde, demeurer au milieu de nous pour que nous puissions vivre en sa présence. Mais j'ai autre chose à vous dire. Quand vous adorez, n'ayez pas peur de prendre Marie avec vous, car elle est la nouvelle arche d'alliance. Elle est celle qui porte celui qui porte l'univers. Sa mission depuis ce jour de la visitation est justement de venir à vous pour vous donner à Jésus, pour vous enfanter à la vie de son Fils. Aussi, quand vous demeurez devant le Saint-Sacrement, n'ayez pas peur de demander à Marie qu'elle exerce sur vous sa maternité de grâce, sa fécondité de grâce pour vous unir à celui que vous contemplez. Enfin, je voudrais encore témoigner, j'ai vu l'Esprit descendre sur lui et demeurer, et j'ai compris qu'il était bien celui qui venait célébrer ses noces avec l'humanité. Et j'ai rempli ma mission en commençant la célébration des noces du Christ avec l'humanité au bord du Jourdain. Et les premiers disciples sont partis à sa suite. Ils virent où il demeurait et ils demeurèrent auprès de lui ce jour-là. Quand vous adorez, vous vivez ce mystère nuptial qui donne tout son sens à la création et à chacune de vos vies. Vous apprenez à demeurer en sa présence. Et le but de l'adoration est d'apprendre non seulement à demeurer auprès de lui, mais à demeurer en lui. Depuis ces jours où je baptisais au bord du Jourdain, je n'ai plus qu'un désir. Ce désir, c'est de me tenir là,
l'écouter, me réjouir à la voix de l'époux, telle est ma joie et les complète. Il faut qu'il grandisse et que je diminue. Ce désir, je souhaite qu'il habite chacun de vos cœurs quand vous êtes là devant lui dans le silence, laissant l'Esprit Saint faire monter dans votre cœur une parole du Maître pour qu'elle prenne chair en vous. Oui, il faut qu'il grandisse et que chacun de vous diminue pour se laisser habiter par lui. Les bergers étaient arrivés sans bruit avec leurs chiens. Eux, ils avaient deux choses à nous partager. L'ange leur avait dit ce qui venait de se passer à Bethléem. Alors ils étaient venus et ils avaient vu. Ils voulaient témoigner de ce qu'ils avaient vu, un enfant couché dans une mangeoire et auprès de lui, Marie et Joseph. L'ange leur avait bien dit qu'il s'agissait du Sauveur, du Christ Seigneur. Mais là, ils se sentaient dépassés comme vous quand vous adorez le Seigneur. Cependant, ce dont ils voulaient témoigner est qu'il s'agissait bien d'un enfant, d'un tout petit. Et leur témoignage rejoignait le désir même de Dieu, se faire petit enfant, pour nous apprendre à le devenir nous aussi. Dans l'adoration, nous contemplons l'enfant Dieu, et il peut nous assimiler à lui et nous faire comprendre que nous ne pourrons entrer dans la vie si nous ne devenons pas comme lui, un petit enfant, l'enfant bien-aimé du Père. Il veut nous prendre en lui pour nous faire entrer dans la vie de la Trinité Sainte. Et l'enfant, il était dans une mangeoire. Comme pour annoncer le mystère eucharistique que vous contemplez, si vous ne mangez pas la chair du Fils de l'homme, vous n'aurez pas la vie en vous. La deuxième chose dont les bergers vous veulent témoigner devant vous ce matin est importante aussi. Après être restés un moment auprès de l'enfant Dieu, ils sont repartis en louant le Seigneur et en témoignant haut et fort de tout ce qu'ils avaient vu auprès de tous ceux qu'ils rencontraient. En fait, si vous demeurez auprès de l'enfant Dieu présent dans l'Eucharistie, l'Esprit Saint vous donnera un cœur d'enfant et vous porterez témoignage de toutes les merveilles que le Seigneur a fait dans vos vies. Vos yeux redeviendront des yeux d'enfant, capables de s'émerveiller, et vous ne pourrez pas ne pas devenir des évangélisateurs. La mission s'enracine dans l'adoration. Un fond musical se faisait entendre depuis quelques instants. Il s'agissait des rois mages qui venaient à leur tour porter témoignage de la puissance de l'adoration. Ils voulurent nous raconter comment ils en sont arrivés là, car leur témoignage formait une véritable petite catéchèse de base. Tout d'abord, nous avons vu un signe, une étoile. Nous y avons prêté attention et nous nous sommes mis en route. Vous aussi, Dieu ne cesse de vous donner des signes dans votre vie quotidienne. Mais savez-vous y être attentif? L'étoile nous a guidés jusqu'à Jérusalem. Mais là, elle disparut. Nous ne savions plus quoi faire. Nous avons été voir le roi Hérode et il a fait rassembler tous les spécialistes de la Bible pour savoir où devait naître le roi des Juifs. Ils nous ont immédiatement donné la lumière. Il doit naître à Bethléem, en Judée. Nous avons alors compris comment Dieu, après nous avoir donné sa lumière par des signes, nous parlait par sa parole. La Bible devenait lumière pour nos vies. Nous sommes alors partis pour Bethléem, et là, stupeur, car à peine sortie de la ville, l'étoile était de nouveau lumineuse dans le ciel. Elle nous conduisit au-dessus de l'endroit où se trouvait l'enfant. Nous ne savions pas quelle était cette mystérieuse étoile. Plus tard, quelqu'un nous a dit que le prophète Isaïe avait annoncé la venue de celui
qui serait la lumière des nations, ainsi, en quelque sorte, le Christ lui-même était devenu notre lumière pour nous conduire jusqu'à la maison Église. Des signes, la parole de Dieu, le Christ lui-même, telles furent les étapes qui nous ont conduits jusqu'à la maison Église, et en entrant, nous avons vu l'enfant et sa mère. Là encore, ce n'est que beaucoup plus tard que nous sommes entrés dans le mystère de l'Église. Elle est le corps mystique du Christ, et le Christ est l'enfant bien-aimé du Père, et il est venu comme un petit enfant pour nous apprendre à devenir en lui de petits enfants, les petits enfants bien-aimés du Père. Le mystère de l'Église est là, dans l'enfant et sa mère. Marie est au cœur du mystère de l'Église. Au jour de l'Annonciation, dans la puissance de l'Esprit-Saint, elle a conçu le Fils bien-aimé du Père, qui dans la nuit de Noël est né dans le cours du temps. Puis au jour de la Pentecôte, elle enfante de nouveau, toujours dans la puissance de l'Esprit-Saint, ceux qui vont devenir les membres du corps de son Fils. Et tout au long de l'histoire, elle continuera à enfanter dans la puissance de l'Esprit-Saint pour que le corps du Christ atteigne sa plénitude, celle voulue par le Père dans son amour infini. Alors maintenant, vous comprenez bien combien nous étions bouleversés par tout le chemin parcouru, un chemin qui peut devenir le vôtre, cela ne tient qu'à vous. Alors nous nous sommes prosternés pour adorer l'enfant. Nous lui avons offert de l'or, car nous savions désormais qu'il était vraiment le roi de l'univers. Nous lui avons offert de l'encens, car nous savions désormais que ce petit enfant était vraiment Dieu parmi nous. Enfin, nous avons offert de la myrrhe, le parfum utilisé pour l'embaumement des morts, car nous savions désormais qu'il était le Messie, le Sauveur attendu, et que mystérieusement, il devait donner sa vie pour que nous ayons la vie. Et nous sommes restés là, dans le silence, comprenant que par-delà des mots, le silence était vraiment la langue de Dieu. Notre souhait est que tous vous puissiez vivre ce chemin vers l'adoration et vous laisser saisir par celui qui est pour vous comme pour nous notre roi, notre Seigneur et notre Sauveur. Chacun de vous doit pouvoir dire en toute vérité à l'enfant Dieu dans le face-à-face de l'adoration: Jésus, tu es le Seigneur de ma vie, tu es mon Dieu, tu es mon Sauveur. Il nous reste encore une chose à vous partager. Après une telle aventure, nous sommes repartis dans notre pays pour reprendre notre vie quotidienne. Mais nous n'étions plus les mêmes, aussi nous sommes repartis par un autre chemin. Non seulement nous n'avions aucun désir de revoir le roi Hérode, nous avions trouvé notre roi, mais surtout nous étions transformés par cette présence qui désormais habiterait notre vie quotidienne, comme elle devrait aussi habiter votre vie. La Sainte Vierge les regarda. Ils partaient. Elle s'approcha alors pour prendre la parole. « Je voudrais vous partager une certitude qui habite mon cœur depuis le jour de l'Annonciation. L'ange m'avait dit, « L'Esprit-Saint viendra sur toi, et la puissance du Très-Haut te prendra sous son ombre. » Et le Verbe a pris chair en moi. Depuis ce jour, je ne cesse de méditer ce mystère en mon cœur. L'Esprit-Saint a mis son emprise sur tout mon être et il me fut donné d'enfanter le Fils de Dieu. Il y a là une vérité pour vous tous aussi. Pour que vous puissiez vous unir à mon Fils, il faut vous livrer à l'Esprit-Saint. Il faut le laisser mettre son emprise sur votre âme. C'est lui qui vous conduira à l'intimité avec mon Fils.
Il permettra qu'aujourd'hui encore, mon Fils, le Verbe, puisse prendre chair en vous, afin que vous deveniez pleinement enfants de Dieu. Dans l'adoration, laissez l'Esprit-Saint vous habiter et vous conduire. Laissez-le faire jaillir en vous les sources de l'amour, d'un amour qui vous unira à mon Fils. Permettez-moi de vous partager une autre certitude qui habite mon cœur et que j'ai expérimentée avec beaucoup de joie. Dès que Dieu est venu faire sa demeure en moi, immédiatement, j'ai senti en moi comme une force qui me poussait à me mettre en route pour aller visiter ma cousine, pour pouvoir ensemble rendre grâce de toutes les merveilles que Dieu était en train de réaliser. La présence en moi de celui qui est tout amour et source de l'amour, de celui qui porte dans son être divin le désir ardent de se répandre, de se donner, de se communiquer, cette présence m'a fait partager immédiatement ce désir de l'amour de rayonner. Vous aussi, vous pourrez expérimenter cette grande vérité si, dans l'adoration, vous vous laissez habiter par mon Fils. Alors, au terme de ce tête-à-tête avec lui, vous porterez au plus profond de vous-même le besoin de laisser le feu de l'amour se répandre dans toute votre vie. Et alors, l'Esprit-Saint vous conduira et il fera jaillir en vous, en surabondance, l'amour divin. Permettez-moi de continuer à vous partager les grandes certitudes qui m'habitent. Pour que Dieu puisse agir en vos cœurs, il faut lui dire notre disponibilité, notre oui. N'ayez pas peur de redire avec moi, « Je suis la servante du Seigneur, qu'il me soit fait selon ta parole. » La joie de Dieu est de se donner, mais il attend toujours avec humilité, avec l'humilité de l'amour, notre oui. Quand vous venez l'adorer, ouvrez vos cœurs. Dites à Dieu votre disponibilité entière à tout ce qu'il voudra faire en vous. Dans toute l'histoire sainte, quand Dieu appelle, l'homme doit toujours répondre « Me voici, parle Seigneur, ton serviteur écoute ». Soyez dégagés de vous-même pour accueillir le don de Dieu, pour laisser la parole réaliser en vous son œuvre d'amour. Dans l'Évangile, dans la nuit de Noël, saint Luc a noté, quant à Marie, elle conservait avec soin tous ces événements et les méditait en son cœur. C'est vrai, ma joie était de laisser remonter tous ces événements, toutes ces paroles au souffle de l'Esprit, et toute ma vie devenait un grand magnificat ininterrompu. Vous aussi, dans l'adoration, unis à mon Fils, laissez l'Esprit-Saint faire remonter dans vos cœurs, comme il le voudra, toutes les merveilles de Dieu. Votre joie sera grande de vivre au rythme de l'agir divin, et vous aussi, vous pourrez vivre votre Magnificat. La Sainte Vierge vit deux vieillards qui s'approchaient. Ils marchaient avec peine, le vieillard Siméon et la prophétesse Anne. « Siméon, il faut que je vous le présente, dit la Sainte Vierge, car il est trop humble pour le faire lui-même. » L'Évangile nous dit « Cet homme était juste et pieux. Il attendait la consolation d'Israël et l'Esprit-Saint reposait sur lui. Son unique désir était de faire la volonté de Dieu. Il avait avec Dieu son Père une relation filiale. Il était conscient de l'esclavage que le péché faisait peser sur l'homme. Aussi, il attendait la délivrance, comme autrefois, quand Dieu avait libéré son peuple de l'esclavage de l'Égypte. Enfin, pour finir ce merveilleux portrait, l'Évangile nous dit « L'Esprit-Saint reposait sur lui ». Il était habité par l'Esprit-Saint, il vivait dans son intimité.
au point que l'Esprit-Saint lui avait révélé qu'il ne verrait pas la mort avant d'avoir vu le Christ du Seigneur, en un mot, le Messie, le Sauveur. Maintenant que je vous l'ai présenté, il peut nous apporter son témoignage. Un jour, poussé par l'Esprit, je suis venu au temple, et quand les parents arrivèrent avec le petit enfant Jésus, je me suis approché. Et sans que je ne demande rien, la Sainte Vierge m'a mis l'enfant dans les bras. J'étais bouleversé, car au fond de mon cœur, l'Esprit Saint me fit comprendre, c'est lui. Alors je l'ai serré dans mes bras, sur mon cœur, et là, l'Esprit Saint a mis sur mes lèvres les paroles du Nunc Dimittis. Si je vous raconte tout cela, c'est pour vous inviter à vivre la même expérience dans l'adoration. Quand vous êtes là devant le Saint-Sacrement, l'Esprit-Saint continue à vous murmurer « c'est lui ». Alors n'hésitez pas à faire comme moi, à prendre l'enfant Dieu dans vos bras et à le serrer sur votre cœur. L'adoration, c'est cela, être là près de lui. Et moi, tout contre lui, ensemble dans le silence de l'amour, vous pouvez redire mon cantique, car vous le vivez. Mes yeux ont vu ton salut, que tu as préparé à la face de tous les peuples, lumière pour éclairer les nations et gloire de ton peuple Israël. L'adoration vous fait entrer dans son intimité. Votre regard contemple celui qui est le salut et la lumière de toutes les nations, celui qui est votre lumière et votre salut dans le silence, adorez-le. La Sainte Vierge avait aperçu Joseph dans l'ombre, elle lui fit signe de venir. Elle voulait qu'il nous donne son témoignage, mais lui ne savait pas comment s'y prendre. Mon témoignage, il est simple d'ailleurs. Dans l'Évangile, vous ne trouverez aucune parole de moi. Quand j'ai compris que mon épouse était enceinte et que c'était l'œuvre de Dieu, je voulais me retirer, car qui j'étais, moi, pour vivre une telle aventure? Je voulais le faire, mais l'ange du Seigneur m'est apparu, et vous savez la suite. Saint Matthieu vous l'a dit, je suis un homme juste, c'est-à-dire que mon vrai désir est de faire la volonté de Dieu. Et durant toute ma vie, dès que le Seigneur m'a montré sa volonté, j'ai obéi pour permettre la réalisation du projet de Dieu. J'y ai trouvé ma joie comme je l'ai trouvé à être là avec Jésus et Marie. Mais cela reste dans le secret de Dieu. Ne cherchez pas à imaginer ce que j'ai pu vivre à Nazareth, ou plutôt, si vous voulez le savoir, allez adorer, et il vous sera donné de vivre ce qui faisait le quotidien de ma vie avec Jésus et près de moi Marie. Je ne peux pas vous en dire plus, vivez-le. Pendant ce temps, la prophétesse Anne était toute rayonnante de joie. Elle, la fille de Phanuel, de la tribu d'Aser, mais voilà son témoignage. « Moi, je suis vieille. » J'ai vécu 7 ans dans le mariage, 7, un chiffre de plénitude, et j'ai connu tout ce que l'amour humain peut apporter à la femme, je pourrais en témoigner. Aujourd'hui, j'ai 84 ans, c'est-à-dire 12 fois 7, deux nombres de plénitude, plénitude de plénitude. J'ai connu tout le bonheur que la vie peut apporter à l'homme, et je pourrais en témoigner. Mais ce dont je voudrais témoigner est bien autre chose. Maintenant, une seule chose suffit à habiter mon cœur. Une seule chose suffit à mon bonheur, c'est la présence divine. Maintenant, je ne quitte plus le temple et je vis dans le jeûne et la prière, et cela me suffit. Si vous saviez le trésor que vous avez quand vous retrouvez le Seigneur, présent dans le Saint-Sacrement.
tout le reste se mettrait de soi-même à sa vraie place et vous trouveriez votre joie à être près de lui, à être avec lui dans le silence de la prière. N'oubliez pas non plus le jeûne, car aujourd'hui vous êtes tellement englué dans le matérialisme qu'il vous aidera à manifester votre désir de vous libérer de tous vos esclavages pour lui. Quand j'ai vu l'enfant Dieu, je me suis mis à louer le Seigneur pour dire ma joie. Vous aussi, quand vous êtes devant lui, n'hésitez pas à laisser jaillir la louange dans vos cœurs. Elle vous libérera et Dieu se réjouira. Ensuite, comme pour moi, l'adoration vous conduira au témoignage. Vous serez comme obligé de parler de l'enfant à tous ceux que vous rencontrerez. Les premiers disciples approchaient. Il y avait Simon et André, Jacques et Jean, les fils de Zébédée. Alors, elle leur laissa la parole. Ensemble, ils voulaient témoigner de la puissance du regard et de la parole de Jésus. Le jour où il les appela, ils étaient au bord du lac. Jésus posa son regard sur Simon et André, puis il les appela. « Venez à ma suite, et je ferai de vous des pêcheurs d'hommes. » Aussitôt, ils étaient partis à sa suite. Avançant un peu, il posa son regard sur Jacques et Jean, qui étaient dans la barque à réparer les filets en famille. Aussitôt, il les appela, et laissant tout, ils le suivirent. Aujourd'hui encore, ils se demandent quelle puissance ont eu ce regard et cette parole de Jésus pour les arracher à leur travail, à leur famille, pour les lancer dans une aventure folle. En fait, maintenant ils le savent, ce regard, ce n'était pas un regard d'homme, mais le regard même de Dieu qui les enveloppait de sa puissance d'amour et pénétrait jusqu'au plus profond de leur cœur. De même, cette parole n'était pas une parole d'homme, mais pas la parole même de Dieu qui ne lui revient pas sans avoir accompli son œuvre. Un regard, une parole et une vie transformée. Quel mystère! Mais ce mystère, vous le vivez dans l'adoration si vous laissez le regard de Jésus se poser sur vous, si vous laissez sa parole pénétrer en vous pour accomplir son œuvre. D'où l'importance de ce face-à-face de l'adoration. Et les quatre premiers disciples d'insister sur la place de l'adoration dans nos vies. En effet, ils se rappellent le jour où Jésus

André demanda la parole car il voulait absolument témoigner de ce qui s'était passé lorsque lui et un autre disciple de Jean avaient entendu le maître désigner Jésus comme l'agneau de Dieu. Aussitôt, dit-il, nous nous sommes mis à sa suite et au bout d'un moment, l'incroyable s'est produit. Jésus s'est retourné. Enfin, il était donné à des hommes de voir Dieu face à face. Dans tout le Premier Testament, les amis de Dieu supplient, implorent le Seigneur de pouvoir le voir face à face. Mais la réponse de Dieu était toujours claire. Nul ne peut voir la face de Dieu et rester en vie. Or, voici que l'agneau de Dieu, le Messie, le Fils bien-aimé du Père, se retournant, nous laisse contempler la face de Dieu. Or, ce face-à-face, chacun de vous peut le vivre dans l'adoration. Il est là, il est vraiment là, présent, d'une présence réelle sous les espèces eucharistiques. Et vous pouvez vivre ce face-à-face, désiré par tous les saints du Premier Testament. Mais laissez-moi revenir avec vous sur cette première journée que nous avons passée avec lui. Il nous a tout d'abord demandé « Que cherchez-vous ? » Il a fait appel à notre désir le plus profond. Que cherchions-nous ? Pourquoi étions-nous là ? Quels étaient les désirs qui habitaient notre cœur ? Notre réponse a jailli, étonnante. Nous ne lui avons pas demandé ce qu'il fallait faire pour avoir la vie éternelle ou quel était le plus grand commandement. Non, nous lui avons seulement demandé « Rabbi, où demeures-tu ? » Notre désir n'était pas de savoir, mais d'être avec lui. Nous portons tous en nous ce désir de voir Dieu et de demeurer avec lui. Maître, où demeures-tu ? Et Jésus nous a répondu, non pas en nous disant où il demeurait, mais en nous disant, venez et voyez. Les mots sont pesés. Il nous invite à suivre Jésus et à voir où il demeure. Jésus nous invite à faire l'expérience de cet être avec lui dont nous avions le désir. Et l'évangéliste put résumer cette première rencontre. Ils allèrent donc, ils virent où il demeurait et ils demeurèrent auprès de lui ce jour-là. Cette rencontre, la première d'une longue série, nous conduit non plus à demeurer auprès de lui, mais à demeurer en lui et lui en nous. Chacun de vous est invité à vivre cette expérience de Dieu, toute simple, viens et vois. Dans le Nazareth de vos vies quotidiennes, ne soyez pas comme Nathanaël, qui se demande ce qu'il peut en sortir de bon. Au contraire, livrez-vous à ce Dieu qui vous aime à ce point d'être venu partager notre aventure humaine et s'identifier aux pécheurs que nous sommes. Alors n'ayez pas peur. L'adoration consiste simplement à répondre à l'appel de Jésus, « Viens et vois ». Le reste, il s'en occupe. Oui, Dieu nous a élus en lui dès avant la création du monde, pour que nous soyons saints et immaculés en sa présence dans l'amour. Et toute notre histoire est une histoire d'amour qui s'enracine dans l'amour fou de Dieu pour nous. Tu nous as fait pour toi, Seigneur, et notre cœur est sans repos tant qu'il ne repose en toi. Lévi demanda alors la parole, car il sentait qu'il manquait quelque chose dans le témoignage des disciples. Moi, j'étais assis à mon bureau des taxes quand Jésus est passé, a posé son regard sur moi et m'a dit « Viens, suis-moi ». Et comme dit l'Évangile, se levant, aussitôt, je l'ai suivi. Mais ensuite, j'ai fait une expérience merveilleuse. Nous étions à la maison et nous partagions le repas. Il y avait là tout ce que la région pouvait compter de gens peu recommandables. Il y avait également tous les disciples et quelques pharisiens qui se sentaient mal à l'aise. Ils ne comprenaient pas comment le maître pouvait partager

0: partager sa table avec tous et moins que rien. De mon côté, j'étais bouleversé par cette convivialité de table que Jésus avait établie avec tous les pauvres du pays. Il me semblait qu'il y avait là quelque chose d'essentiel pour lui. Justement, il a alors pris la parole pour nous dire « Ce ne sont pas les gens bien portants qui ont besoin de médecins, mais les malades. Je ne suis pas venu appeler les justes, mais les pécheurs. » La joie a alors envahi mon cœur. Le Seigneur venait ainsi comme le médecin divin pour me guérir de toutes mes blessures. Il me prenait tel que j'étais, mais son désir était bien de faire de moi un homme nouveau, vivant de sa vie. La maison où nous étions était le symbole de la maison-église où vous vous réunissez, et le repas que nous partagions était le symbole de l'Eucharistie à venir. Aujourd'hui, dans l'Eucharistie que vous célébrez, comme dans l'adoration qui la prolonge ou la prépare, il vous est donné de vivre cette convivialité de table avec Jésus, une convivialité où préside son désir de communion avec nous tous. Il vous aime tel que vous êtes, aussi pauvre, aussi misérable, mais surtout, laissez le médecin des âmes venir soigner vos plaies et vous guérir de toutes vos maladies. Seulement, ne soyez pas comme les pharisiens qui ne comprirent pas cette convivialité que Jésus venait établir entre lui et nous, et ils ont refusé d'y entrer. Ils se sont fermés à la miséricorde, car ils n'avaient pas pris conscience que nous sommes tous des pécheurs et des blessés de la vie, et que nous avons tous besoin des soins du médecin divin qu'est Jésus. Alors, n'ayez pas peur d'aller le consulter dans l'adoration. Dans le silence, il agira au plus profond de vous-même et sa miséricorde agira en vous comme le plus précieux des onguents. Une foule de malades et d'estropiés s'approchèrent alors. Ils voulaient tous apporter leur témoignage et il fallut que la Sainte Vierge leur fît signe pour qu'ils se taisent. Le lépreux qui attendait son tour se lança dès que Lévi eut terminé de parler. Il dit « Moi, j'étais justement de ceux qui n'avaient même plus le droit de s'approcher des villages. Et si j'apercevais quelqu'un, je devais faire sonner ma clochette pour inviter les gens à m'éviter. Mais quand j'ai entendu parler de ce Jésus qui avait guéri un possédé dans la synagogue de Capharnaüm, qui avait guéri la belle-mère de Simon dans sa maison, et qui le soir même avait guéri une multitude de malades et de possédés, alors j'ai décidé que moi aussi, j'irai le trouver, pour lui demander de me purifier de ma lèpre, qui depuis tant d'années me collait à la peau, et je sais ce dont je parle. Vous ne pouvez savoir comment la lèpre vous ronge de l'intérieur, comme si vous étiez un mort vivant. Je suis donc venu, je me suis approché, bravant tous les interdits, je me suis jeté à ses pieds, je l'ai supplié, « Seigneur, si tu le veux, tu peux me purifier. » Et lui fut pris de compassion, il étendit la main, me toucha et me dit, « Je le veux, sois purifié. » Alors ce fut plus fort que moi, malgré ce qu'il me dit alors d'aller trouver les prêtres, je me mis à battre la campagne en proclamant la merveille. Aussi laissez-moi vous dire ce qu'il a fait pour moi, il est prêt à le faire pour vous. Et dans l'adoration, il vient vous touchant, un véritable contact s'établit entre lui et vous, et comme toujours, une force sort de lui qui vient vous guérir de la lèpre de votre péché et de toutes ses conséquences. Il se passe même un échange merveilleux dont témoigne l'évangile de saint Marc. Après m'avoir guéri, Jésus ne pouvait plus entrer ouvertement dans une ville, mais il restait là dans les lieux déserts. Oui, il avait pris sur lui ma lèpre pour m'en délivrer. Il était devenu lépreux. Je commençais alors à comprendre la prophétie d'Isaïe. Il a pris sur lui nos maladies. Il s'est chargé de nos infirmités. Mais tout cela, je ne l'ai compris que bien plus tard, à la lumière du mystère de la passion et de la croix. Quand vous adorez, n'ayez pas peur de contempler le crucifié. Il vous introduira dans cet échange bouleversant où, par amour, il donne sa vie pour chacun de nous, pour que nous passions de la mort à la vie. Le démoniaque de Gérasa s'avança alors. Il rayonnait encore de toutes les merveilles que Jésus avait faites en lui. Il demanda la parole. « Moi, j'étais le tout impur. Je vivais au milieu des tombeaux. J'étais habité par une multitude de démons qui se prénommaient eux-mêmes légions. Je cherchais à me taillader pour me suicider. Personne ne pouvait s'approcher et encore moins m'attacher. J'étais le symbole même de tous ces malades que vous enfermez dans vos hôpitaux. Un jour, une force incontrôlable me fit descendre en courant vers la mer. Et ce fut la rencontre, rencontre du tout pur avec le tout impur. Je me suis prosterné devant lui. Je ne savais pas pourquoi c'était plus fort que moi. Alors l'incroyable se produisit. Je me surpris à crier « Que me veux-tu, Jésus, fils du Très-Haut ? Je t'adjure par Dieu, ne me tourmente pas. » En réalité, le démon Légion qui me possédait littéralement parlait par moi. Jésus l'obligea à me quitter, tout en acceptant que les démons partent dans les porcs qui étaient là en train de paître. En un instant, me voilà assis, vêtu, avec toute ma tête, à n'y rien comprendre, ou plutôt si, car depuis j'ai compris la puissance de ce face-à-face du tout pur et du tout impur. J'ai compris la puissance de la miséricorde en action. Ce face-à-face, vous le vivez chaque fois que vous êtes devant le Saint-Sacrement en adoration. D'un côté, il y a le tout pur qui a pris notre humanité, excepté le péché. Et de l'autre, vous êtes là avec vos péchés, avec tous vos liens que le démon a tissés autour de vous pour vous prendre dans ses filets. Alors, dans le silence, laissez agir celui qui est la source de la miséricorde et qui souffre de nous voir, de vous voir dans cet état. Il est venu pour vous libérer de tous vos esclavages et vous donner d'entrer enfin dans le mystérieux projet qu'il a pour vous, que vous soyez saint en sa présence dans l'amour. J'aurais voulu pouvoir rester avec lui, mais il ne l'a pas voulu. Il voulait au contraire que je devienne le témoin de tout ce que Dieu venait de faire en moi dans sa miséricorde. Vous voyez, je suis sûr que vous aussi, si dans l'adoration, vous laissez le tout pur venir brûler toutes vos impuretés au feu de son amour, vous deviendrez à votre tour des témoins de sa miséricorde. Et vous pourrez dire à tous les impurs de la terre que Jésus le tout pur est là, présent et agissant pour leur redonner un vrai visage d'homme. La pécheresse s'avança alors. Elle avait les yeux rougis par les larmes, mais son visage était rayonnant de la joie de l'amour, de la joie de la miséricorde. À son tour, elle prit la parole. « Je voudrais vous témoigner de la puissance du contact avec Jésus, de ce contact qui devient le vôtre chaque fois que vous êtes devant le Saint-Sacrement. J'avais appris qu'il était chez Simon le pharisien. Prenant mon courage à deux mains, j'ai pris un vase de parfum et je suis entré discrètement. Je me suis approché par derrière, mais en m'approchant, je me suis mis à pleurer de joie et d'émotion. Il était là, et moi j'étais là à ses pieds. Lui la source de l'amour, et moi la pécheresse qui avait fait de l'amour mon gagne-pain. Mon cœur battait et mes larmes redoublaient. Me baissant, je lui pris les pieds. Et je les ai baignés de mes larmes. Toute ma misère était là, à ses pieds. Vous aussi, n'ayez pas peur de venir auprès de lui, présent dans le Saint-Sacrement. Mettez-vous près de lui et n'ayez pas peur de laisser couler vos larmes devant la misère qui est la vôtre. Plus nous nous approchons de lui, plus nous sentons la profondeur de notre misère. Mes cheveux recouvraient ses pieds et je me mis à essuyer ses pieds, à y verser du parfum. Je sentis alors comme une onction qui venait de lui et qui descendait en moi, m'enveloppant d'amour, d'un amour que je n'avais jamais connu. Je me sentais aimé, aimé d'un amour de miséricorde qui me recréait, qui faisait toute chose nouvelle en moi. Je n'étais plus la même. Je découvrais son amour qui brûlait dans mon cœur. Tout cela aujourd'hui encore, vous pouvez le vivre, mais surtout, n'ayez pas peur de vous mettre à découvert devant lui. Sa joie à lui est de donner, de laisser déborder de son cœur l'amour divin. Il m'a regardé et j'ai vu sa joie dans son regard. Et plus il me regardait, plus je sentais l'amour grandir dans mon cœur. Jamais plus je ne pourrais vivre comme avant en bafouant l'amour. Depuis 2000 ans, je prie pour vous tous, pour que vous puissiez vivre la même expérience. Et ma joie est de voir sans cesse déborder l'amour du cœur de Jésus qui vous rejoint pour se donner à vous. Je m'arrête un instant pour demander de combien de minutes je dispose, car ils sont encore nombreux à vouloir passer, alors il faut probablement choisir. 10 minutes ?
1: 7.
0: 7 minutes. Bon, d'accord. Alors, tant pis pour les Moroïs. Ils voudraient tous prendre la parole pour témoigner, mais le temps nous manque. Et avant de finir, je voudrais encore demander au public de venir témoigner. Il était là dans l'ombre et n'osait pas s'approcher. Je l'ai fait venir et il prit la parole. Moi, je suis le public. Vous m'excuserez, mais je ne suis guère habitué à prendre la parole. Mon témoignage est simple. Je montais souvent au temple pour prier, mais je n'osais pas m'avancer. Je restais au fond, dans l'ombre, les yeux baissés. Et ma prière consistait à me frapper la poitrine en disant « Seigneur, aie pitié du pécheur que je suis. » Et je voudrais vous inviter à faire comme moi dans l'adoration. Nous savons bien que nous sommes indignes de paraître devant le Seigneur, et pourtant, il vous invite à venir auprès de lui. Alors approchez-vous de lui, et vous aussi dites « Seigneur, aie pitié du pécheur que je suis ». La reconnaissance de notre misère et de notre pauvreté ouvre les flots de l'amour divin. Heureux de pouvoir se répandre, se communiquer à un cœur qui a soif d'amour et de miséricorde. Je prendrai encore 2 témoins, tant pis pour les disciples d'Emmaüs. Je voudrais laisser la parole aux disciples bien-aimés. Moi, vous ne savez pas qui je suis. À aucun moment de l'Évangile, il n'est dit qui je suis. Et cela est important, car ce que j'ai vécu, vous pouvez le vivre aujourd'hui encore, et vous le vivez tout spécialement dans l'adoration. Le soir de la scène, Jésus est venu. Il venait de nous dire qu'un de nous le livrerait. J'étais assis tout contre lui et Pierre m'a fait signe de lui demander « Demande quel est celui dont il parle ?» Alors je me suis penché sur la poitrine de Jésus et j'ai entendu battre le cœur de Dieu. J'en fus bouleversé. Le cœur de Jésus battait au rythme de l'amour divin sur le point de sauver le monde. Vous aussi, dans l'adoration, vous pouvez vous pencher sur la poitrine de Jésus pour entendre battre le cœur de Dieu et vous unir à sa soif de laisser son amour se répandre sur le monde. Je passe sur son agonie à Gethsémani, car nous fûmes tous incapables de veiller avec lui. Cependant, cela doit être encourageant pour vous quand vous sentez le sommeil vous prendre à l'adoration. Nous sommes tous des pauvres, bien souvent incapables de veiller avec lui. Je l'ai suivi de loin pendant qu'on le conduisait chez le grand prêtre, puis chez Pilate. J'étais là au pied de la croix, avec Marie, la mère de Jésus, et quelques femmes. Vous aussi mettez vos pieds dans les miens et dans l'adoration, tenez-vous là au pied de la croix. Vous entendrez Jésus vous dire, en vous montrant sa mère, « Voici ta mère ». Et vous l'entendrez dire à sa mère en vous désignant « Voici ton enfant ». Un lien fort vous unit désormais à Marie. Elle devient votre mère avec mission de vous enfanter dans la puissance de l'Esprit pour que vous deveniez les membres de son corps. Vous ferez alors comme moi autrefois. À partir de ce moment-là, le disciple l'a pris chez lui. Vous aussi prenez Marie chez vous. Elle vous enfantera dans la puissance de l'Esprit-Saint à cette vie divine pour laquelle vous êtes fait. Et à l'adoration, elle sera près de vous, toujours prête à vous aider à entrer plus profondément dans l'intimité de son Fils. Avec moi, au matin de Pâques, vous pourrez courir au tombeau avec Pierre. Je suis arrivé le premier, mais j'ai attendu Pierre, car je pressentais bien que je ne pouvais entrer dans le mystère de la résurrection, sinon en Église. Alors je suis entré, j'ai vu et j'ai cru. Vous aussi, au pied du Saint-Sacrement, entrez dans cette foi qui vous permettra de découvrir la présence de Jésus, qui vous accompagne tous les jours de votre vie, qui est là au plus profond de votre vie. Il vous précède dans la Galilée de vos vies quotidiennes. C'est là que vous le rencontrerez, comme il vous l'a dit. Mais il y a une dernière personne qui veut absolument se faire entendre. Et elle en a le droit, car aujourd'hui c'est sa fête. C'est Marie-Madeleine. Elle qui avait été libérée par Jésus de tous les démons qui l'habitaient, elle qui aimait s'asseoir au pied du Maître, pour laisser sa parole l'habiter, je lui ai demandé de nous donner son témoignage sur ce qu'elle a vécu au matin de Pâques. Elle prit alors la parole. Je n'arrivais pas à me faire à l'idée que Jésus était mort. Aussi, le premier jour de la semaine de bonne heure, je suis parti au tombeau. J'avais besoin d'être près de lui, comme vous d'ailleurs, quand vous allez le retrouver dans l'adoration. Et en arrivant au tombeau, stupeur, j'aperçus la pierre enlevée du tombeau. Le tombeau était vide, il faisait encore sombre. Aussitôt, j'ai couru trouver Pierre et l'autre disciple, celui que Jésus aimait. Il fallait qu'ils viennent et je leur ai dit, « On a enlevé le Seigneur du tombeau et nous ne savons pas où on l'a mis. » Je n'avais pas encore compris. Pierre et l'autre disciple ont couru au tombeau. Mais quand je suis arrivé à mon tour, ils étaient déjà repartis. Quant à moi, je ne pouvais rien faire d'autre que de pleurer. Puis je me suis penché vers l'intérieur du tombeau. Voici que deux anges en vêtements blancs étaient assis là où avait reposé le corps de Jésus. Ils me dirent, « Femme, pourquoi pleures-tu ? » Et moi de leur répondre, « Parce qu'on a enlevé mon Seigneur et je ne sais pas où on l'a mis. » Je me suis alors retourné, et voilà que Jésus était là, mais j'étais incapable de le reconnaître. Il me dit, « Femme, pourquoi pleures-tu ? Qui cherches-tu ? » Et moi je pleurais, parce que mon Seigneur avait disparu, et c'est lui que je cherchais, comme vous d'ailleurs. Le prenant pour le jardinier, je n'avais pas encore compris qu'il était le jardinier de l'univers. Je lui dis, « Si c'est toi qui l'as emporté, dis-moi où tu l'as mis et je l'enlèverai. » Alors je l'ai entendu me dire, lui le jardinier, « Myriam ». Et me retournant, je lui ai dit « Rabbouni », c'est-à-dire « Maître ». Puis je me suis jeté à ses pieds, mais lui de me dire « Ne me touche pas, car je ne suis pas encore monté vers le Père. Mais va trouver mes frères et dis-leur « Je monte vers mon Père et votre Père, vers mon Dieu et votre Dieu. Depuis, je ne cesse de courir, trouver les disciples pour leur dire, « Jésus est vivant et voilà ce qu'il m'a dit. » Oui, Jésus est vivant et ce que j'ai vécu en ce matin de Pâques, vous pouvez le vivre à votre tour. Dans l'adoration, Dans le silence de votre cœur, Jésus vous appelle par votre nom. Il vous invite à le reconnaître comme votre Maître et Seigneur. Ne cherchez pas à le toucher, car la foi est devenue le véritable toucher des croyants. Par contre, dans la foi, entendez les paroles de Jésus. Elles s'adressent à chacun de vous. Je monte vers mon Père et votre Père, vers mon Dieu et votre Dieu. Ces paroles sont bouleversantes et ne peuvent se comprendre que dans un tête-à-tête avec Jésus, celui que vous vivez dans l'adoration. Le Père est devenu notre Père. Nous sommes devenus ses enfants en Jésus. Nous ne faisons plus qu'un avec lui et il nous entraîne dans l'intimité de notre Père du ciel, pour que nous puissions tout recevoir de lui dans la confiance et l'abandon du petit enfant. Alors, prosternez-vous devant votre Dieu et demandez à l'Esprit Saint de vous conduire plus loin dans l'intelligence de ce mystère où le Fils nous prend en lui, nous conforme à lui et nous donne de partager sa pauvreté pour nous recevoir du Père à chaque instant de nos vies.

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2: Il y aura de la joie dans le ciel pour un seul pécheur qui se convertit, plus que pour 99 justes qui n'ont pas besoin de conversion. Luc 15, 7.

C'est un appel à la vigilance et à la prière qui nous est donné à la fin de cette année liturgique par notre Seigneur dans le but de nous tenir debout devant le Fils de l'homme quand paraîtra pleinement son royaume. Se tenir debout devant le Fils de l'homme, chose qui n'est pas forcément si évidente lorsqu'on regarde le livre Daniel, c'est au milieu de persécutions, au milieu de royautés difficiles, au milieu d'épreuves, que les saints de Dieu, les saints du Très-Haut, se tiennent debout, obtiennent la victoire unie à ce Fils de l'homme, ce Fils d'homme qui est venu glorieusement. Nous avons chanté « À lui, haute gloire, louange éternelle, à toi, louange et gloire éternellement, Seigneur », ce cantique que nous pouvons chanter debout dans la joie de la résurrection de Jésus, qui nous fait tenir dans l'espérance du salut qui va venir avec le Christ. Et nous pouvons demander à la Vierge Marie de nous unir à elle, qui a su accueillir dans sa vie la visite du Seigneur et qui a chanté lors de la visitation ce cantique de louange « Mon âme exalte le Seigneur ». Voilà, veillons, prions dans la venue du Christ. Il va venir, c'est sûr, c'est assuré, pour nous apporter le salut et la délivrance, pour nous apporter la joie et le réconfort. Alors ne nous laissons pas alourdir nos cœurs par les beuveries, les ivresses, tous ces soucis de la vie qui nous menacent trop et qui nous attirent un petit peu vers le bas et qui nous rend lourds alors que nous devrions être légers pour être éveillés, pour être tournés vers le ciel.

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2: Des hauteurs, le Seigneur tend la main pour me saisir. Il me retire du gouffre des eaux. Psaume 17, 17.

Le thème de cette session, c'est donc la dimension missionnaire des familles. Et tout à l'heure, donc, vous avez eu l'annonce pour un carrefour sur si mon enfant est appelé. Et c'est vrai que les vocations, elles naissent dans les familles chrétiennes. Bien souvent, pas uniquement là, mais elles naissent bien souvent dans des familles chrétiennes, des familles qui essayent de vivre à l'école de Jésus et qui essayent de vivre cette dimension d'église domestique, de communauté de foi, et pas simplement de communauté de sang, je dirais, mais de communauté de foi. Et je suis convaincu que les vocations, elles naissent là où il y a des communautés chrétiennes vivantes, qui vivent d'une foi vivante, c'est-à-dire persuadées que Jésus-Christ est vivant au milieu d'elles et qui apprennent à l'écouter et, comme dirait la Vierge Marie, à faire tout ce qu'il vous dira. Et dans ces communautés peuvent naître des vocations chrétiennes. Alors je parlerai donc du sacerdoce ministériel dans l'Église. Il me semble important de refaire le point sur ce qu'est un prêtre, ce qu'est sa mission, dans un contexte toujours de malaise parce que nous manquons de prêtres, parce que le presbytérium dans les différents diocèses est de plus en plus âgé, de malaise parce que les prêtres eux-mêmes ne savent plus toujours quelle est leur place. Il y a une redécouverte depuis le Concile de la place des laïcs dans l'Église, et c'est une bonne chose, mais du coup il y a des questions d'ajustement et ce sont parfois des souffrances de savoir quelle est la juste place de chacun. Et nous risquons toujours de nous situer dans l'ordre de ce que le laïc peut faire ou ce que le prêtre peut faire, ce qui est réservé au prêtre, ce qui est réservé au laïc. Et là, nous nous trompons. Ou bien nous nous situons aussi dans une question de pouvoir et nous nous trompons. Il y a eu, dans les années 70, beaucoup de prêtres qui ont quitté le ministère. Il y a encore aujourd'hui des prêtres qui quittent le ministère, heureusement beaucoup moins, mais c'est dire que le malaise n'est pas encore totalement fini. Et puis, devant le petit nombre des prêtres, nous serions tentés de nous organiser. Bon, après tout, une église sans prêtres, pourquoi pas? Ou bien, donc, ordonnons des hommes mariés, éventuellement ordonnons des femmes. Voilà. Alors la solution d'ordonner des hommes mariés, je crois que ce serait possible théologiquement, bien sûr, mais nous aurions quoi, 5 ou 10 prêtres supplémentaires dans chaque diocèse, et encore je suis peut-être généreux, et je ne crois pas que ce soit une solution pour résoudre la crise, j'en suis convaincu. Et les prêtres au dernier synode encore sur l'Eucharistie, les évêques catholiques orientaux qui ont des prêtres mariés dans leur presbytérium ne nous encouragent pas à faire cela dans l'Église latine. Et l'Église latine a toujours trouvé convenant et bon que les prêtres soient appelés parmi les hommes appelés au célibat pour Dieu. Donc, le danger, en tout cas, dans la crise du sacerdoce ministériel, c'est de vouloir s'organiser à nos vues humaines, de vouloir nous organiser à nos vues humaines, et donc de faire une église qui soit une église à partir de nous, alors que l'église, elle est à partir du Christ. Et donc, il nous faut sans cesse accepter de recevoir du Christ. Et si le Christ a voulu des prêtres pour son église, si le Christ a voulu que son peuple puisse être conduit par lui-même à travers des hommes choisis pour être signe de sa présence au milieu de son peuple, eh bien, nous devons lui faire confiance. Et peut-être que cette période de pauvreté qui est la nôtre en Occident, parce que dans le monde, le nombre des prêtres augmente. Mais en Occident,
Eh bien, cette pauvreté, peut-être que nous avons à demander au Seigneur. Qu'est-ce que cela veut dire? Quels sont les points de conversion qui doivent être les nôtres aussi pour avoir des prêtres? Voilà. Alors, j'aurai essentiellement deux grandes parties. Le prêtre dans l'Église, peuple de Dieu, et la mission du prêtre dans l'Église et dans le monde. Je m'appuie essentiellement sur le Concile Vatican II, qui a dit beaucoup de choses et de belles choses sur le prêtre, et aussi sur l'exhortation apostolique de Jean-Paul II, « Pastores dabo vobis », »,« Je vous donnerai des pasteurs ». Le Concile et Jean-Paul II ne parlent du prêtre qu'à l'intérieur de l'Église, peuple de Dieu, qui participe tout entier à l'onction de l'Esprit Saint que le Christ a reçu. Dans le Christ, et je cite le Concile, tous les chrétiens deviennent un sacerdoce saint et royal, offrant des sacrifices spirituels à Dieu par Jésus-Christ et proclamant les hauts faits de celui qui les a appelés des ténèbres à son admirable lumière. Il n'y a donc aucun membre qui n'ait sa part dans la mission du corps tout entier. Chacun d'eux doit sanctifier Jésus dans son cœur et rendre témoignage à Jésus par l'esprit de prophétie. Le dessein de Dieu, donc, c'est de rassembler toute l'humanité en lui et de la faire participer à sa vie bienheureuse. Après la chute d'Adam, il a préparé le salut du monde, il l'a mis en œuvre en envoyant son Fils. Celui-ci a pris notre chair pour nous révéler le Père et nous délivrer de la mort et du péché par sa mort et sa résurrection. Et le Concile dit, tous ceux qui croient au Christ, Dieu a voulu les appeler à former la Sainte Église, qui est le règne de Dieu déjà mystérieusement présent jusqu'à sa consommation dans la gloire. Par l'annonce de la bonne nouvelle du salut, Jésus a rassemblé des disciples. Par sa mort et sa résurrection, et par l'envoi de l'Esprit Saint, il en a fait son corps et les a envoyés en mission dans le monde entier. Tous les chrétiens, toute l'Église poursuit la mission du Christ dans le monde. Nous sommes le corps du Christ. Nous sommes le Christ présent au milieu du monde en ce début du troisième millénaire. Et donc, nous tous, nous participons à la mission du Christ dans le monde. Parmi ses disciples, Jésus en choisit 12. Et comme le dit saint Marc, au chapitre 3, il les institue pour être ses compagnons et pour les envoyer prêcher avec le pouvoir de chasser les démons. Et Jean-Paul II dit, Jésus confère à Pierre et aux 12 des pouvoirs tout à fait particuliers vis-à-vis de la communauté future et pour l'évangélisation de tous les peuples. Voilà, donc Jésus choisit certains parmi les disciples et il leur donne des pouvoirs particuliers. Il les associe profondément à sa personne et à la mission, leur conférant, je cite Jean-Paul II, « la même autorité messianique qu'il a reçue du Père ». Et souvenez-vous donc ce que Jésus dit, par exemple dans l'évangile de saint Matthieu, au chapitre 10, « Qui vous accueille, m'accueille, qui m'accueille, accueille celui qui m'a envoyé ». Ou en saint Luc, au chapitre 10 aussi, « Qui vous écoute, m'écoute, qui vous rejette, me rejette ». Et qui me rejette, rejette celui qui m'a envoyé. Comme le Fils est l'envoyé du Père, Dieu présent au milieu des hommes, de même, il envoie les 12 pour le représenter, c'est-à-dire pour le rendre présent. Au sens fort du terme, la mission des apôtres est la mission du Christ. L'autorité des apôtres
est l'autorité du Christ. Et je cite Jean-Paul II, « Le signe et le présupposé de l'authenticité et de la fécondité de cette mission est l'unité des apôtres avec Jésus et en lui, entre eux et avec le Père, comme en témoigne la prière sacerdotale du Seigneur, synthèse de sa mission dans Jean au chapitre 17. » À leur tour, les apôtres choisissent des successeurs et des collaborateurs à qui ils imposent les mains pour qu'ils participent avec eux à la mission spécifique reçue du Christ. Choisis par le Christ, discernés par l'Église, les évêques, successeurs des apôtres, sont gardiens du dépôt de la foi, ils sont intendants des mystères, comme dirait saint Paul. Apôtres, évêques, prêtres reçoivent, et je cite le Concile, le pouvoir sacré d'offrir le sacrifice et de remettre les péchés, et d'exercer publiquement pour les hommes, au nom du Christ, la fonction sacerdotale. Les diacres, eux, qui sont le troisième degré du sacrement de l'ordre, ne sont pas pasteurs, ils sont ordonnés au service. Les prêtres et les évêques aussi sont des serviteurs, mais ils sont signes du Christ pasteur. Et les diacres sont signes du Christ serviteur. Mais évêques et prêtres sont ordonnés diacres et donc et restent diacres. Alors les prêtres, donc, sont les collaborateurs des évêques. À ce titre, et de manière subordonnée aux évêques, les prêtres participent, et je cite le Concile, « à l'autorité par laquelle le Christ lui-même construit, sanctifie et gouverne son corps. Ils sont configurés au Christ prêtre pour être rendus capables, et je cite encore le Concile, « d'agir au nom du Christ tête en personne ». Donc, les prêtres, comme les évêques, sont configurés au Christ tête et pasteur de l'Église. Le prêtre, dit Jean-Paul II, trouve la pleine vérité de son identité dans le fait d'être une participation spécifique et une continuation du Christ lui-même, souverain et unique prêtre de la Nouvelle Alliance. Continuation du Christ comme lui-même, souverain et unique prêtre de la Nouvelle Alliance, il est une image vivante et transparente du Christ prêtre. Le prêtre est donc instrument du Christ, sacrement du Christ, c'est-à-dire signe efficace de sa présence au milieu de son peuple. Jean-Paul II dit ceci, « Dans l'Église et pour l'Église, les prêtres représentent sacramentellement Jésus-Christ, tête et pasteur. Ils proclament authentiquement la parole. Ils répètent ses gestes de pardon et d'offre du salut, surtout par le baptême, la pénitence et l'Eucharistie. Ils exercent sa sollicitude pleine d'amour jusqu'au don total de soi-même pour le troupeau qu'ils rassemblent dans l'unité et conduisent au Père par le Christ et dans l'Esprit. » Depuis longtemps, une saine théologie nous rappelle, et saint Augustin le disait déjà, que quand tel prêtre baptise, c'est Jésus qui baptise. Quand tel prêtre célèbre l'Eucharistie, c'est Jésus qui célèbre l'Eucharistie. C'est toujours Jésus qui agit dans les sacrements qu'il nous a laissés. Les prêtres, là, ne sont que des instruments des sacrements du Christ, des signes sacramentels du Christ. Et donc, le prêtre a la mission donc, d'annoncer l'Évangile au monde et d'édifier la communauté chrétienne, l'Église, au nom du Christ, tête et pasteur en personne. Évêques et prêtres sont donc pleinement dans l'Église. Comme le dit Jean-Paul II, le sacerdoce ministériel ne précède pas l'Église. Il n'est pas antérieur à l'Église. Il naît avec l'Église.
De même, la communauté chrétienne n'est pas antérieure au ministère sacerdotal. L'un et l'autre, donc le sacerdoce ministériel, naît avec l'Église. Il est un don spécifique de l'Esprit-Saint pour l'Église et sans lequel elle ne peut s'édifier. Sans prêtre, pas d'Église. Parce que sans prêtre, pas d'Eucharistie. Or, c'est l'Eucharistie qui fait l'Église. C'est là, l'Eucharistie, source et sommet de la vie chrétienne, c'est là que la communauté chrétienne se constitue comme véritablement ce qu'elle est, le corps du Christ. Voilà pourquoi, je vais peut-être y revenir tout à l'heure, on ne peut pas dissocier la construction de la communauté chrétienne de la célébration de l'Eucharistie. Alors on verra les questions que ça peut poser aujourd'hui par manque de prêtres. Mais voilà pourquoi sans prêtres, il n'y a pas de communauté chrétienne. Même si, et je citais cela donc parce que j'ai fait ce même topo à la session précédente, même si il y a eu dans l'histoire et dans le monde des communautés chrétiennes qui sont restées pendant des siècles sans prêtres. Je pense au Japon, du côté de Nagasaki, où il y a eu une première évangélisation et puis des persécutions, et il n'y a plus eu aucun prêtre. Alors il y a des communautés chrétiennes qui ont réussi à se maintenir pendant, je crois, 200 ans, dans des régions montagneuses à côté de Nagasaki. Et quand, il me semble, au 19e siècle, les missionnaires sont revenus, eh bien, ces communautés qui avaient gardé la foi, qui de génération en génération se transmettaient la foi, eh bien, ils sont allés, ils ont envoyé en quelque sorte des délégués pour voir qui étaient ces hommes occidentaux qui revenaient et si c'était bien ceux dont on leur avait parlé, les prêtres dont on leur avait parlé, leurs ancêtres, etc. Et donc, et c'est comme ça qu'ils ont pu eh bien, retrouver des prêtres pour vivre leur union à Jésus-Christ. Donc, alors, le sacerdoce commun des fidèles. Hein, j'ai rappelé que tous les baptisés participent au sacerdoce du Christ. C'est ce qu'on appelle le sacerdoce commun des fidèles que l'on reçoit avec le baptême. Quand on est baptisé, au moment de l'onction du Saint-Crème, le prêtre dit « Désormais, tu participes à la mission du Christ, prêtre, prophète et roi ». Donc le sacerdoce commun des fidèles et le sacerdoce ministériel participent l'un et l'autre de l'unique sacerdoce du Christ, le second étant au service du premier. Le sacerdoce ministériel est au service du sacerdoce baptismal pour permettre aux baptisés de déployer tout leur sacerdoce baptismal, de faire de leur vie une offrande pure, sainte, agréable à Dieu et d'offrir avec leur vie notre monde à Dieu notre Père. Voilà. Et donc le sacerdoce ministériel, il est pour le service du sacerdoce baptismal. Je cite le Concile dans Lumen Gentium. Le sacerdoce commun des fidèles et le sacerdoce ministériel ou hiérarchique, bien qu'il y ait entre eux une différence essentielle et non seulement de degré, sont cependant ordonnés l'un à l'autre. Le sacerdoce ministériel n'est pas un plus. Ce n'est pas un plus. Ce n'est pas un super sacerdoce baptismal qui ferait que les prêtres seraient au-dessus. Il est au service. Donc, ils sont ordonnés l'un à l'autre. L'un et l'autre, en effet, chacun selon son mode propre, participe de l'unique sacerdoce du Christ. Celui qui a reçu le sacerdoce ministériel jouit d'un pouvoir sacré pour former et conduire le peuple sacerdotal, pour faire, dans le rôle du Christ, le sacrifice eucharistique et l'offrir à Dieu au nom du peuple tout entier. Les fidèles, eux, de par le sacerdoce royal qui est le leur, concourent à l'offrande de l'Eucharistie exercent leur sacerdoce par la réception des sacrements, la prière et l'action de grâce, le témoignage d'une vie sainte et par leur renoncement et leur charité effective.
Le prêtre ne doit jamais oublier qu'il est un fidèle et qu'il doit s'offrir lui-même, comme tous les baptisés, en hostie vivante, sainte, agréable à Dieu, comme dirait saint Paul dans l'Épître aux Romains au chapitre 12. Et un des évêques, qui était un Français qui était au Concile, disait que le pasteur qui vit intensément sa vocation baptismale se trouve plus proche de ses fidèles et plus étroitement lié à eux. Et cet évêque citait saint Augustin, cette phrase bien connue de saint Augustin, qui, comme évêque, disait à ses chrétiens d'Hippone d'être là avec vous, non, d'être là pour vous, me remplit de terreur. Il avait bien raison. D'être là pour vous me remplit de terreur, mais d'être là avec vous me rassure. Car pour vous, je suis évêque. Avec vous, je suis chrétien. Cela exprime un devoir, ceci exprime une grâce. Cela évoque un péril, ceci le salut. Voilà. Pour vous, je suis évêque et cela me remplit de terreur. Avec vous, je suis chrétien et cela me rassure. Alors, il est vrai qu'au cours de l'histoire, il y a eu des glissements. Et que les prêtres sont devenus un peu une caste sacerdotale au-dessus du peuple chrétien, comme si aussi ils étaient un peu antérieurs au peuple chrétien. Au fond, c'était une sorte de dérive païenne de la conception du sacerdoce ministériel. Et alors, grâce à Dieu, on en est sorti, mais aujourd'hui, malheureusement, on risque de tomber dans l'excès inverse, c'est-à-dire d'oublier la spécificité de l'être et de la mission du prêtre dans l'Église. Après tout, nous sommes tous baptisés, nous participons tous au sacerdoce du Christ, et donc, voilà, nous sommes tous... Eh bien, non, il y a quelque chose de spécifique, il y a un choix du Christ. Le Christ se choisit des hommes pour être signe de sa présence au milieu de la communauté chrétienne, et nous devons avoir beaucoup de respect pour les prêtres, tout en sachant qu'ils ont besoin d'être considérés aussi comme des frères. Le prêtre, il est en même temps un membre de la communauté chrétienne, un membre de l'Assemblée, et en même temps, il est face à l'Assemblée, en particulier quand il célèbre les sacrements, face, et quand il annonce la parole, bien sûr, face à l'Assemblée, comme signe du Christ. Le Christ qui est, en même temps, qui s'est fait l'un de nous, et qui est en même temps notre pasteur, et qui est en même temps l'époux de l'Église. Et donc il y a cette altérité qu'il faut reconnaître. Le prêtre, il est avec, et en même temps il est signe du Christ, époux de l'Église. Donc dans un vis-à-vis, dans un face-à-face aussi. Et il faut tenir les deux. Il faut tenir les deux. Alors ce n'est pas toujours facile, ni pour le prêtre lui-même, parce que c'est... Je vais y revenir, je crois. Oui, tout de suite. Ni pour le prêtre, ni pour les chrétiens, toujours, de situer de manière juste. Alors, le deuxième point, donc la mission du prêtre dans l'Église et dans le monde. Le prêtre, bien sûr, est au cœur de l'Église communion et de l'Église mission. Comme représentation sacramentelle du Christ. C'est l'expression de Jean-Paul II, le prêtre, représentation sacramentelle du Christ. Et le prêtre, donc, est au cœur de l'Église, au service de l'édification de l'Église et de sa mission. Il prolonge dans l'Église la prière du Christ, sa parole, son sacrifice, son action salvifique. Il est donc, et Jean-Paul II le reprend, il est dans l'Église et face à l'Église. Il tient la place de l'époux. L'époux agit par lui pour perpétuer l'alliance nouvelle et éternelle. Il tient la place de l'époux, mais il ne faut pas qu'il se prenne pour l'époux. Il n'est que l'ami de l'époux. Et pourtant, il tient la place de l'époux. Mais, et saint Augustin le disait déjà, attention de ne pas commettre l'adultère. L'Église est l'Église de Jésus-Christ. Et le prêtre, il ne doit pas centrer, ni même l'évêque, ne doit centrer sur sa personne.
C'est une tentation parfois. Et on voit qu'il y a eu, il arrive qu'il y ait des dérives et que le prêtre centre la communauté sur sa personne. Et donc ça devient son club. Mais alors là, il y a quelque chose qui est un comportement qui est adultère. Car la communauté chrétienne, elle appartient au Christ. Et nous ne sommes que les serviteurs de Jésus-Christ. Bien sûr, nous avons à tenir la place de l'époux, mais nous ne sommes pas l'époux. Et donc, il faut constamment, ce qui n'est pas facile, justement, dans la liturgie de Paul VI, qui est une très belle liturgie, eh bien, donc, le fait que le prêtre soit face à l'assemblée, quand il était tourné, il était dos à l'assemblée, le prêtre pouvait prier d'une certaine manière, peut-être plus facilement. Mais quand il a vu tous ces regards braqués sur lui, c'est très difficile. Alors moi, je ne sais pas, mais comme diacre et comme jeune prêtre, ce n'était pas facile pour moi d'avoir tous ces regards centrés, alors qu'ils n'étaient pas centrés sur moi. Et justement, il fallait que j'apprenne à m'effacer pour aider ces regards à se centrer sur le mystère. Mais ce n'est pas très facile. Et je comprends qu'il y ait une tentation aussi, du coup, de faire un peu de théâtre. Et donc un peu de renouveler pour que ce ne soit pas toujours la même chose. Et donc d'inventer des choses pour essayer de tenir l'attention des gens de manière artificielle. Mais nous devons les aider à se centrer sur le mystère. Et donc ce n'est pas facile. Il faut savoir que ce n'est pas facile pour les prêtres. Et que certains prêtres ont du mal à accepter de tenir cette place en face. Être membre, être dans la communauté, pas de problème. Être en face, c'est pas facile. Et donc, il faut prier pour vos prêtres aussi, pour qu'ils puissent trouver la manière paisible et profonde d'être en face, tout en sachant que c'est Jésus qui est là, et on doit centrer vraiment l'attention sur Jésus, sur sa parole et sur le mystère eucharistique. Je voulais aussi parler du célibat du prêtre. Justement, il y a une petite nuance dans le célibat du prêtre par rapport au célibat des religieux et religieuses. Le célibat des religieux et religieuses, il est vraiment du côté de l'Église épouse qui se donne totalement et se garde totalement pour le Christ époux. Et il est signe, si vous voulez, de l'anticipation donc de la vie du royaume. Donc c'est vraiment le célibat pour le royaume. Alors il y a de cela dans le célibat du prêtre. Mais le célibat du prêtre est aussi du côté du Christ époux qui se donne totalement à l'Église épouse. Et donc dans le célibat du prêtre, il y a aussi le signe de ce don total que le Christ fait de lui-même à la communauté chrétienne. Donc il y a cette nuance, voyez, par rapport au célibat religieux. Le célibat du prêtre, il est aussi du côté du Christ époux qui se garde totalement et qui se donne totalement à l'Église épouse. Voilà, alors la grosse difficulté, il faut que le prêtre se rappelle qu'il n'est pas le Christ et que la communauté ne lui appartient pas, alors qu'il doit se donner totalement et sans réserve à la communauté chrétienne à laquelle il est envoyé. Mais cette communauté ne lui appartient pas. C'est l'Église de Jésus-Christ. D'autre part, le prêtre ne doit pas oublier qu'il n'est signe de Jésus-Christ que dans la mesure où il est en communion réelle avec son évêque et par lui avec tout le collège épiscopal en communion avec le successeur de Pierre. Nous ne sommes jamais, un prêtre n'est jamais prêtre en soi et tout seul. Il est toujours prêtre comme participant du sacerdoce de son évêque, en lien avec son évêque, et au moment de l'ordination sacerdotale, eh bien, il y a cette

prêtres et si l'évêque leur donne mission dans son diocèse. Donc il ne faut pas oublier la tentation, là aussi, et on l'a vu malheureusement, c'est d'ouvrir une boutique à son compte. Or le prêtre n'a pas à ouvrir une boutique à son compte. Il travaille dans un presbytérium et il travaille en communion avec son évêque. Il n'est, enfin, je dirais que, à l'origine, vous savez, la communauté chrétienne, en tout cas chez nous, elle est née, comme en Italie, en Occident, elle est née dans les cités. Et finalement, les évêques, d'ailleurs, au moment où l'Empire romain s'est désagrégé, les évêques se sont retrouvés patrons des cités, aussi bien sur le plan religieux que sur le plan administratif, parce que toute l'administration romaine fichait le camp. Et donc c'est dans les cités, et vous savez qu'il y avait à l'origine qu'un seul baptistère à côté de la cathédrale ou dans la cathédrale, donc c'était l'évêque qui baptisait les nouveaux chrétiens. Et au fur et à mesure que les campagnes se sont évangélisées, c'est à partir de là donc, que les prêtres se sont multipliés aussi. Alors il y en avait déjà bien sûr autour de l'évêque, et les prêtres se sont de plus en plus multipliés, et ce sont les prêtres qui ont baptisé l'évêque en Occident, se gardant le sacrement de la confirmation. C'est pour ça qu'en Occident, à la différence des orthodoxes, nous avons dissocié baptême et confirmation, les évêques voulant se garder en Occident le sacrement de la confirmation, pour signifier l'unité, je pense, de l'Église autour de l'évêque. Mais voilà. Alors, donc c'est très important de se rappeler que la mission du prêtre, elle est toujours, elle ne peut pas être, comment dire, sans lien profond avec l'évêque et sans lien avec le presbytérium. Alors vous me direz, mais il y a des prêtres qui ont d'excellentes idées, qui ont, voilà, et puis ils sont freinés par l'évêque, ils sont freinés par le presbytérium. Et alors que faut-il faire ? On a toujours intérêt à rester en communion. Si vraiment les bonnes idées du prêtre viennent de Dieu, Dieu se débrouillera pour qu'il ait l'accord de son évêque et que ce soit dans la communion avec le presbytérium. Même si la communion ne sera jamais parfaite ici-bas, malheureusement. Mais je ne pense pas qu'on ait intérêt à se mettre en opposition avec son évêque, avec les autres prêtres, parce qu'on aurait d'excellentes idées. Et donc c'est toute la difficulté. Il nous faut vivre notre ministère profondément en Dieu. Ah, voilà du courrier.

Voilà, donc je voulais insister là. Alors ensuite, donc pour ce qui est de la mission, les prêtres, donc je cite le Concile, participant pour leur part à la fonction des apôtres, les prêtres reçoivent de Dieu la grâce qui les fait ministres du Christ Jésus auprès des nations, assurant le service sacré de l'Évangile, pour que les nations deviennent une offrande agréable, sanctifiée par l'Esprit. Le ministère, la mission du prêtre, elle est donc, il est ministre du Christ Jésus auprès des nations. L'annonce de l'Évangile, l'évangélisation est première. Donc, ministre du Christ Jésus auprès des nations, assurant le service sacré de l'Évangile. C'est premier. Pour que les nations deviennent une offrande agréable, sanctifiée par l'Esprit. Pour conduire ceux qui ont entendu la parole et qui adhèrent à Jésus et qui croient, les conduire par le sacrifice eucharistique, par la célébration de l'Eucharistie, à faire de leur vie une offrande agréable à Dieu. Voilà le ministère, voilà la mission du prêtre. Annoncer la bonne nouvelle pour que, à toutes les nations, pas simplement aux petits troupeaux qui restent, c'est-à-dire qu'il faut

que nous allions au-devant, le prêtre et la communauté chrétienne, il faut que nous allions au-devant des gens, des hommes et des femmes qui sont à l'extérieur. Nous ne pouvons pas aujourd'hui attendre qu'ils viennent. C'est le devoir, nous devons aller au-devant. Pour transmettre, annoncer la bonne nouvelle, et pour que ces gens qui ont accueilli la bonne nouvelle et qui croient puissent devenir une offrande agréable, sanctifiée par l'Esprit Saint. Alors le Concile en fait reprend une phrase de saint Paul au chapitre 15 de l'Épître aux Romains. C'est très important. Alors je vais vous raconter une petite histoire. Quand j'étais curé de paroisse, j'avais repéré un jeune couple qui n'était pas marié, qui m'avait demandé de baptiser une de leurs filles. Et bon, il s'est trouvé qu'on avait sympathisé et que je me disais, cela, il ne faut pas que je les perde de vue. Et alors, de temps en temps, je débarquais chez eux où je m'invitais à déjeuner en me disant, bon, je vais leur parler de mariage, je vais leur parler de Dieu. Et puis, à chaque fois que j'y allais, c'était impossible. Je ne sais pas pourquoi. Mais on parlait de tout sauf de Dieu, on parlait de la pluie, du beau temps, du chien, des enfants, etc. Et alors quelquefois parce qu'il y avait le beau-frère, parce que etc., etc. Bon, ça a duré 2 ans comme ça. Et à chaque fois, je ne sais pas pourquoi, je n'arrivais pas à parler de Dieu. Et puis au bout de 2 ans, c'est eux qui m'ont demandé le mariage. Bon. Et alors, voilà. Et ces gens... Et puis la jeune femme me dit, mais moi je suis baptisée, mais j'ai rien fait, je voudrais faire ma communion. Bon, et alors évidemment on l'a conduit à la communion, à la confirmation. Et ce sont des gens qui, une petite famille qui s'était mis à pratiquer régulièrement. Donc voilà, alors quelquefois il faut aussi faire confiance à l'Esprit Saint, au Seigneur. Voilà, on est une présence. On voudrait, puis on sent que la parole n'est pas donnée pour un temps, mais mystérieusement, il y a une parole silencieuse qui doit passer, il y a quelque chose qui doit passer. Alors que le Concile de Trente, par réaction vis-à-vis de la Réforme, avait insisté sur le prêtre homme de l'Eucharistie, serviteur de l'Eucharistie, Vatican II retrouve un équilibre entre annonce de la parole auprès des nations et culte eucharistique. Avant le Concile, et encore un peu aujourd'hui, par réaction vis-à-vis de cette image du prêtre-homme de l'Eucharistie, eh bien on avait eu tendance à opposer le culte et la mission. Alors il y avait donc les prêtres du culte, enfermés dans leur église, et puis les prêtres missionnaires, qui eux, au moins, allaient. Bon. Mais ce n'est pas bon d'opposer. On ne peut pas opposer le culte et la mission. Le Concile a refusé cette opposition. L'Eucharistie est source et sommet de l'évangélisation. C'est le Concile qui le dit. La mission du prêtre, elle est d'annoncer la bonne nouvelle du salut à tous, pour que tous les hommes fassent de leur vie un sacrifice spirituel à Dieu, l'unissant au sacrifice du Christ par le ministère du prêtre célébrant l'Eucharistie. Voilà, donc c'est très important. Nous ne pouvons pas dissocier. Le prêtre, il est l'homme de l'annonce et il est l'homme du culte. Et la célébration de l'Eucharistie est elle-même évangélisatrice si elle est bien célébrée. Si vraiment, dans la manière dont nous célébrons l'Eucharistie, nos communautés chrétiennes célèbrent de manière joyeuse, vivante, et de telle manière que celui qui rentre peut se dire « mais le Christ est présent » là, eh bien alors, oui, il y aura des conversions, bien sûr. C'est par le ministère, je cite le Concile Vatican II toujours, « c'est par le ministère des prêtres que se consomme le sacrifice spirituel des chrétiens en union avec le sacrifice du Christ, unique médiateur, offert au nom de toute l'Église dans l'Eucharistie par les mains des prêtres, de manière non sanglante et sacramentelle. » Donc c'est par le ministère du prêtre que se consomme le sacrifice spirituel des chrétiens. Nous avons besoin du ministère des prêtres pour déployer toute notre grâce baptismale. Nous avons besoin des prêtres.
Les prêtres eux-mêmes ont besoin des prêtres. L'évêque a besoin lui aussi du ministère des prêtres, ne serait-ce que pour la confession. Nous avons besoin du ministère des prêtres. C'est là, donc, dans cette offrande de l'Eucharistie, c'est là qu'aboutit leur ministère, l'Eucharistie sommet de la vie chrétienne. C'est là qu'ils trouvent son accomplissement. Commençant par l'annonce de l'Évangile, il tire sa force et sa puissance du sacrifice du Christ et il aboutit à ce que la cité rachetée tout entière, c'est-à-dire la société et l'assemblée des saints, soit offerte à Dieu comme un sacrifice universel par le grand prêtre, par Jésus-Christ donc, qui est allé jusqu'à s'offrir pour nous dans sa passion, pour faire de nous le corps d'une si grande tête. Ça, c'est une citation de saint Augustin. Voilà donc, vous voyez la mission du prêtre, l'annonce de l'Évangile, service de la parole, pour conduire à ce qui est le sommet, le sacrifice eucharistique, pour permettre aux chrétiens de consommer le sacrifice spirituel qui est le leur, en union au sacrifice du Christ. Nous ne pouvons pas nous sauver nous-mêmes. Nous ne pouvons pas nous réconcilier nous-mêmes avec Dieu. C'est le Christ qui nous réconcilie. C'est le Christ qui nous sauve. Nous avons donc besoin de l'action salvifique du Christ. Et cela, c'est par le ministère des prêtres. Nous ne pouvons pas par nous-mêmes atteindre à Dieu, nous ne pouvons pas entrer dans le royaume, dans la cité sainte, sans le ministère des prêtres, sans l'action du Christ et donc sans le ministère des prêtres. Voilà donc comment le prêtre, configuré au Christ, tête de l'Église, a pour première mission d'annoncer la bonne nouvelle. Je vous rappelle donc ce que dit saint Paul, ce qu'on disait en latin autrefois, « Fides ex auditu », la foi vient de ce que l'on entend. C'est ce que dit saint Paul dans l'Épître aux Romains, au chapitre 10, le verset 17. « La foi vient de ce que l'on entend, et ce qu'on entend vient par la parole du Christ. » Donc voilà, première mission du prêtre. Le prêtre, donc, il a aussi la mission de sanctifier. La mission d'annoncer la bonne nouvelle, mission de sanctifier par les sacrements, et en particulier au sommet, l'Eucharistie. Et enfin, il a la mission de conduire au nom du Christ la communauté chrétienne. Mission de gouvernement, de conduite pastorale. Le prêtre est pasteur, ou plutôt, il tient la place du Christ pasteur dans l'Église. Voilà, donc, annonce de la bonne nouvelle, la dimension prophétique, la dimension de sanctification et la dimension de gouvernement. Alors je disais tout à l'heure, je vais terminer par là, qu'on ne peut pas dissocier l'édification de la communauté chrétienne et la célébration de l'Eucharistie. Alors objection, mais aujourd'hui, où il y a moins de prêtres dans les villages, nous célébrons parfois des ADAP, ce qu'on appelle les ADAP, assemblées dominicales en absence de prêtres ou en attente de prêtres. Bon. Alors, que faut-il faire ? Privilégier la communauté locale ou essayer de construire une grosse communauté avec des paroisses nouvelles qui parfois font 20, 30, 40 kilomètres de long ? Et les gens ne se connaissent peu entre eux. Alors je crois qu'il faut les deux. Il faut que, effectivement, dans chaque, je pense surtout à la campagne, il faudrait que dans chaque village, l'Église puisse être ouverte, que les chrétiens, même s'ils ne sont que trois dans ce village, puissent se rassembler, prier dans l'Église, pour une liturgie de la parole, pour une célébration d'un office de vêpres, pour simplement la prière du chapelet, mais que les chrétiens... Mais en tout cas, que les ADAP, ce qu'on appelle les ADAP, ne soient pas à l'heure de la célébration de l'Eucharistie au village d'à côté ou à 10 kilomètres. Pour permettre, il faudrait... Moi, mon rêve, c'est que chaque samedi soir, la communauté locale se rassemble au nom du Christ, autour de la parole du Christ, mais que le dimanche matin, tous
on aille vivre l'Eucharistie. Pas simplement communier, mais vivre l'Eucharistie. Et je pense que ce serait possible. On me dit, mais le covoiturage, ça ne marche pas. Moi, j'ai connu une paroisse dans le diocèse de Nice où ça marchait très bien. Ça dépend de la volonté de chacun. Si on veut que ça marche, ça marche. Et donc, voilà. En même temps, c'est vrai que c'est important qu'il y ait un signe dans les villages, éventuellement dans les quartiers. Et en même temps, c'est important, le prêtre qui reste, on ne va pas l'user à aller célébrer 5 messes le dimanche matin pour 5 personnes dans tel village, 10 dans tel autre, et avec des liturgies qui sont tristes. Parce que comment voulez-vous faire une liturgie vivante à 5? Et je pense que voilà, il faudrait tenir les deux. Enfin, c'est ma position personnelle. On a le droit d'avoir d'autres idées, hein. Mais voilà. Mais je trouve dommage de célébrer des liturgies sans Eucharistie à l'heure de la célébration eucharistique à côté. Ça me paraît dommage. Et en même temps, je comprends que localement, il faut maintenir quelque chose. Voilà. En tout cas, donc je n'ai pas tout dit sur le prêtre, certainement pas. Mais il me semble donc important de comprendre la place du prêtre dans la communauté chrétienne et de demander au Seigneur que nos communautés soient des communautés vivantes, qui aient la foi et qui aient besoin du ministère du prêtre. Et je suis sûr que si nous avons la foi, si nous demandons avec foi au Seigneur, des prêtres, si nos communautés sont vraiment désireuses qu'il y ait des prêtres, le Seigneur nous donnera des vocations. Car je suis convaincu que les vocations, il y en a, et j'en vois, et je suis convaincu qu'il y en a, mais il nous faut simplement donc prier pour que nous sachions les accueillir et pour que nous permettions à ces jeunes aussi d'avoir le courage de dire oui, de répondre. La semaine dernière, donc j'avais fait ce topo ici, il y avait un jeune de 16 ans que j'ai revu après ça, en parlant aux adolescents, qui m'a dit, oh, c'était très très bien ce que vous avez dit, c'est toujours encourageant, mais c'est un jeune qui pense devenir prêtre, et il m'a dit, ça fait plusieurs années que j'y pense. Et donc tout ce qui est autour du prêtre, alors il commence aussi à s'essayer un peu à la réflexion théologique. Bon, c'est pas encore tout à fait cela, le mystère trinitaire. Bon. Mais voilà, c'est un jeune qui se sent appelé par Dieu et qui porte ça dans son cœur et qui a un grand désir de devenir prêtre. Et il y en a beaucoup, je suis convaincu qu'il y en a. Donc nous devons aider, prier pour que le Seigneur nous donne des prêtres. Le fait d'avoir une juste connaissance de ce qu'est un prêtre et de sa mission aidera aussi, et je pense, pourra favoriser les vocations.

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2: Il a bien fait toutes choses. Il fait entendre les sourds et parler les muets. Marc 7, 37.

Je commencerai ce petit exposé par un dialogue sorti de mon imagination, ou plutôt une réflexion. Pitié, mon Père, vous n'allez pas nous parler aujourd'hui de la Sainte Trinité. C'est le mystère de la foi chrétienne le plus compliqué qui soit. D'ailleurs, cela fait bien longtemps qu'on ne l'enseigne plus au catéchisme. Et heureusement, parce qu'il faut être théologien pour pouvoir en dire quelque chose. C'est absolument inaccessible. Alors, si vous le voulez bien, parlons d'autre chose, de choses plus concrètes, qui nous concernent de plus près dans notre vie de tous les jours. Vous voyez ce que je veux dire. Bien sûr, vous n'avez jamais pensé à une telle réflexion. Dieu Père, Trinité. Mes frères et sœurs, mes amis, toute vie chrétienne se déroule entièrement sous le signe et en présence de la Trinité. À l'aube de notre vie chrétienne, nous avons été baptisés au nom du Père, du Fils et du Saint-Esprit. À l'heure de notre mort, les paroles suivantes seront dites à notre chevet. Tu quittes ce monde, âme chrétienne, au nom du Père qui t'a créé, du Fils qui t'a racheté et de l'Esprit-Saint qui t'a sanctifié. Entre ces deux moments se déroule une existence jalonnée de tant d'événements chrétiens, tous marqués par l'invocation de la Trinité. C'est au nom du Père, du Fils et du Saint-Esprit que les époux s'unissent dans le mariage, que les prêtres sont consacrés par l'évêque. Tout sacrement ordinaire ou extraordinaire, exceptionnel, est toujours un geste de Dieu Trinité. L'action du Christ, selon la volonté du Père, par la puissance de l'Esprit-Saint. Et puis, toute prière ne commence-t-elle pas par le beau signe de la croix, bénédiction trinitaire, au nom du Père, du Fils et du Saint-Esprit. Il fut même un temps où les contrats, les sentences et tout acte important de la vie civile et religieuse commençaient par une formule « au nom de la Trinité Sainte ». Il n'est pas donc juste d'affirmer que la Trinité est un mystère lointain, sans rapport avec la vie de tous les jours. Il s'agit même, au contraire, des trois personnes qui nous sont les plus intimes dans la vie. Elles ne sont pas à l'extérieur de nous-mêmes, comme dans le mariage, notre femme ou notre mari. Ces trois personnes sont en nous. Elles demeurent en nous, nous dit Saint Jean au chapitre 14. Elles habitent l'âme du baptisé, nous sommes leur temple. Et chaque Eucharistie, chaque communion, comme une première communion, viendra nourrir cette présence intime de la Trinité Sainte en notre âme. Mais pourquoi croire à la Trinité? N'est-il pas suffisant de croire à l'existence de Dieu? Faut-il ajouter qu'il est un et trois, trine? Finalement, pourquoi se compliquer la vie? Eh bien, nous, chrétiens, nous croyons à la Trinité car nous croyons ce que Jésus nous a enseigné et manifesté, Dieu est amour. Et cette révélation bouleversante nous oblige en quelque sorte à accueillir ce mystère et à entrer pleinement dans la foi. Non, ce ne peut être une invention des hommes. Et puisque le thème de ces jours-ci est la paternité spirituelle sous différents aspects, quand Jésus nous révèle que Dieu est Père, comment faut-il l'entendre? Qu'est-ce d'abord que cette dénomination concernant Dieu? Est-ce la même réalité entre paternité humaine et paternité divine? Quelle ressemblance, quelle différence? Dieu est Père, mais en entier? Ou seulement la première personne de la Sainte Trinité? Et surtout, en quoi cela oriente totalement la vie chrétienne? Comment cette révélation et cette paternité peuvent-elles illuminer la mission paternelle de l'homme, j'allais dire, sur la terre, et osons le mot, jusque dans la vie éternelle? Je voudrais
aborder ce moment en deux points. Dieu Père, tout d'abord au cœur de notre foi chrétienne. Dans un deuxième temps, Dieu Père au cœur de notre vie chrétienne. Tout d'abord dans la foi. Je partirai, puisque Dieu se révèle Père, nous partons d'un peu loin, si vous voulez. Il est vraiment Père au moment de la révélation par le Christ, puisque c'est lui, le Fils éternel du Père, qui va nous le révéler tel que, j'allais dire, nous le connaissons. Mais il nous faut repartir d'un peu plus loin. Dieu est Père d'abord dans la Trinité, mais je voudrais, en préambule, partir de l'Ancien Testament. Le Dieu de la Bible, il a été difficilement appelé Père, bien que dans de nombreuses religions, on attribuait la dénomination de Père aux divinités, dans des religions païennes. Ce n'est pas une expression absolument nouvelle, mais ce n'était pas dans le sens, évidemment, que nous allons découvrir avec le Christ. Je voudrais, cette dénomination, dans l'Ancien Testament, on a appelé très difficilement Dieu Père, parce que, justement, il fallait se séparer, absolument écarter toutes les religions païennes qui appelaient Père des divinités qui avaient, dans un ensemble de divinités païennes et multiples. Dieu était Père au sens à l'intérieur de systèmes où l'homme projetait en quelque sorte sa paternité, puisque les divinités devaient protéger l'homme et on attribuait parfois le nom de Père à ces divinités. Mais il y avait une filiation pourtant entre les pères humains et Dieu Père au sens de la divinité ou de Dieu qui petit à petit se révélait à l'homme, au petit peuple élu. Tout simplement parce que Dieu est Père parce qu'il donne la vie. Il est le Créateur. Et même dans le Nouveau Testament, dans la généalogie que nous donne Saint Luc, au chapitre 3, il y a cette mention de Dieu Père, Père des hommes, parce qu'il est celui qui donne la vie. Dans cette généalogie, on part de Jésus, et on dit Jésus était considéré comme fils de Joseph, fils d'Élie, fils de Matthat, fils de Lévi, etc. Et j'arrive au bout de cette généalogie, fils de Caïnam, fils d'Énos, fils de Seth, fils d'Adam, fils de Dieu. Comme si, justement, on avait le pressentiment que Adam est fils de Dieu. Donc Dieu Père en ce sens, déjà dans la création et cette généalogie que nous rapporte l'Écriture sainte. Bien sûr, saint Paul décrira Dieu comme le Père suprême à tout groupe issu d'un même ancêtre, qui doit son existence et sa valeur justement à ce Dieu. C'est le grand lieu de la paternité de Dieu dans l'Épître aux Éphésiens, au chapitre 3, verset 14. Je vous donne ce passage extrêmement fort, puisque c'est vraiment saint Paul qui dit « Je tombe à genoux devant le Père » qui est la source de toute paternité au ciel et sur la terre. Il fera mention ensuite des deux autres personnes de la Trinité. Donc mais Dieu va se distinguer dans l'Ancien Testament des autres divinités dans le sens où il va être l'unique, alors que les divinités sont nombreuses chez les peuples d'alentour. Il n'est ni homme ni femme, il n'est pas sexué,
il n'a pas d'association en quelque sorte avec les hommes ou entre d'autres, avec d'autres divinités. Il n'a pas de fils au sens charnel. S'il fait pousser le blé, il est père nourricier, mais il n'a pas recours à la fécondation de quelque dame nature ou par le moyen de cultes érotiques, de magie, dont les prophètes ont horreur. Non, Dieu est l'unique. Il n'y en a pas d'autre. C'est la grande confession, d'ailleurs, du credo qui commence ainsi. Je crois en Dieu, en un seul Dieu. L'unicité de Dieu est la grande affirmation de l'Ancien Testament. Dieu est l'unique, le Seigneur Dieu est l'unique, il n'y en a pas d'autre. Et surtout, on peut dire qu'il se révèle aussi, après l'unicité de Dieu, comme le Père d'Israël, le Père du peuple, du petit peuple élu. Dans le livre de l'Exode, quand il donne sa loi à Moïse, Israël devient ainsi son fils premier-né. On va avoir beaucoup de noms donnés à Dieu ou reçus de lui dans la révélation de l'Ancien Testament. Mais c'est dans cette révélation du Dieu unique, Père d'Israël, que va culminer en quelque sorte la révélation de l'Ancien Testament. Le polythéisme auquel s'oppose la révélation judéo-chrétienne par l'Ancien Testament, c'est vraiment pour écarter tous les dieux façonnés par l'homme. Ces dieux qui sont des idoles et qui ont des oreilles et n'entendent pas, qui ont une bouche et ne parlent pas. Dieu n'est pas une création de l'homme, c'est une révélation faite à l'homme. Alors je voudrais, après ce préambule, aborder Dieu Père dans la révélation trinitaire du Nouveau Testament. Pour cela, je commenterai un petit peu librement, en survolant le catéchisme de l'Église catholique. Et je vous y renvoie, car c'est vraiment un ouvrage que nous n'osons pas souvent ouvrir pour entrer dans cet enseignement de l'Église de façon très sûre et précise. La confession trinitaire va bien sûr partir de l'enseignement du Christ à partir de la formule baptismale. C'est là que nous avons Dieu Trinité de façon essentielle. Allez de toutes les nations faites des disciples, les baptisant au nom du Père, du Fils et du Saint-Esprit. On peut dire que la foi de tous les chrétiens repose sur la Trinité à partir donc de cet enseignement du Christ qui part du baptême. C'est au nom, au singulier, du Père, du Fils et du Saint-Esprit, et non au nom, au pluriel, du Père, au nom du Fils, au nom du Saint-Esprit. Car il n'y a toujours qu'un seul Dieu, la Trinité Sainte. Donc ce mystère est au centre, vraiment, de la foi chrétienne. Notre credo va décliner les trois personnes de la Sainte Trinité. Bien sûr, c'est un mystère qui reste caché. Grand mystère de la foi chrétienne, le premier des trois grands mystères, avec la rédemption et l'incarnation, tout va partir de là. Car Dieu est premier dans la foi. C'est un mystère qui va se dévoiler à partir de la révélation donc dans le Nouveau Testament. Tout d'abord, je dirais, le Père est révélé par le Fils. Ensuite, je dirais, le Père et le Fils seront révélés par l'Esprit Saint. Jésus va parler de son Père. Il nous faudra préciser tout de suite que le mot « Père » dans le langage de la foi désigne principalement deux aspects. Que Dieu est origine première de tout, autorité transcendante, et qu'il a en même temps bonté et sollicitude aimante pour tous ses enfants. Père, oui, mais pas à la manière des hommes, puisque toujours Dieu n'est ni masculin ni féminin. Dieu
apparaît comme le père de toute paternité, mais en dehors, toujours, d'une dimension sexuée. N'entrons pas dans une vision païenne, ne retombons pas dans une vision païenne. Dieu est père parce que Dieu est père. Et que dans le langage désignant Dieu dans sa relation aux hommes, on dira bien que Dieu, sous certains aspects, est maternel. On parlera des entrailles de Dieu, de sa miséricorde. Dieu est père et mère, en ce sens-là. C'est l'expérience, cette expérience dit aussi que les parents humains sont faillibles, qu'il convient pour eux de ne pas défigurer la paternité et la maternité qui vient de Dieu. Encore une fois, Dieu n'est ni homme ni femme, il est Dieu. Il transcende aussi la paternité et la maternité humaine, tout en étant l'origine et la mesure de toute paternité. Personne n'est père comme l'est Dieu. Alors, quand Jésus va révéler Dieu comme père, c'est un sens tout à fait nouveau et inouï. Il n'est pas seulement créateur, ça nous le savions déjà, mais il est éternellement père en relation avec lui. Lui, le Fils unique, qui réciproquement n'est fils qu'en relation à son père. Nul ne connaît le Fils si ce n'est le Père, comme nul ne connaît le Père si ce n'est le Fils et celui à qui le Fils veut bien le révéler. Matthieu 11, 27. C'est pour cela que le Christ sera dit l'image du Père invisible, resplendissement de sa gloire, l'effigie de sa substance. On parlera même, pour employer cette union, cette communion intime entre le Fils et le Père et le Fils, on parlera, l'Église va préciser cette formulation à chaque fois plus profondément. Dans le Concile de Nicée, le Credo de Nicée va confesser « Le Fils unique de Dieu, engendré du Père avant tous les siècles, lumière de lumière, vrai Dieu du vrai Dieu, engendré, non pas créé, consubstantiel au Père. » Mais avançons. Dieu le Père et Dieu le Fils sont révélés par l'Esprit Saint. Avant sa Pâque, Jésus annonce l'envoi d'un autre paraclet, d'un autre défenseur, l'Esprit Saint. C'est celui qui est à l'œuvre depuis la création. Il a parlé par les prophètes. Il n'est pas absent, mais il va venir ainsi compléter la révélation du Dieu trois fois saint. Il est maintenant auprès des disciples, il est même en eux, il va les enseigner et les introduire dans la vérité tout entière. L'Esprit Saint est ainsi révélé comme une autre personne divine par rapport à Jésus et au Père. L'origine éternelle de l'Esprit Saint se révèle dans sa mission temporelle. Nous croyons dans l'Esprit Saint qui est Seigneur et qui donne la vie. Il procède du Père. L'Église reconnaît par là que le Père est la source et l'origine de toute la divinité. L'origine éternelle de l'Esprit Saint n'est cependant pas sans lien avec celle du Fils, puisque l'Esprit Saint, qui est la troisième personne de la Trinité, est Dieu. Un est égal au Père et au Fils, de même substance et aussi de même nature. Cependant, on ne dit pas qu'il est seulement l'Esprit du Père, mais à la fois l'Esprit du Père et du Fils. Je vous citais le Concile de Tolède au 7e siècle. À travers tous les siècles, l'Église va affiner, va revenir sur cette formulation de la Trinité, allant toujours plus loin. Je n'insisterai pas sur le filioque, procède du Père et du Fils. C'est une question vraiment de formulation entre la tradition
catholique et la tradition orientale. Il s'agit bien de la même foi. Il y a eu rupture parce que dans la formulation, maladresse, et puis il y avait aussi à cette époque, comme aujourd'hui toujours, une dimension politique entre l'Orient et l'Occident qui gêne aussi la confession parfaite de la même foi. Je voudrais, après cette révélation brièvement, cette révélation trinitaire dans le Nouveau Testament, insister davantage sur la formulation de ce dogme, parce que l'enjeu de ces formules de l'Église, l'Église qui enseigne, quel est le but, quelle est la raison, la finalité de tellement insister sur ce mystère de la Trinité ? Tout simplement parce qu'il s'agit de défendre la vraie foi, et derrière la vraie foi, il s'agit du vrai Dieu. Toujours d'écarter le risque de toute humanité que de façonner un Dieu à son image et ressemblance, lui homme, plutôt que de tendre, nous créatures, à l'image et ressemblance de Dieu, de tendre à lui. C'est vraiment ne pas retomber dans le paganisme. C'est pour cette raison que l'Église va, j'allais dire, s'acharner très maternellement à enseigner la Trinité, le dogme de la Sainte Trinité. Alors, l'Église va utiliser des mots, va utiliser une terminologie philosophique même, pour justement compléter, assurer la justesse de la foi chrétienne. L'Église va utiliser le terme de substance, comme synonyme d'ailleurs d'essence ou de nature. Nous n'entrerons pas dans des distinctions, puisqu'il y a 300 pages au moins dans le traité de la théologie sur la Trinité. Mais pour désigner ce terme de substance, va désigner la nature même, l'unicité Dieu dans son unité. Car il faudra toujours tenir, Dieu est unique. Le terme de personne ou d'hypostase va désigner justement le Père, le Fils et l'Esprit Saint dans leur distinction réelle entre eux. Le terme de relation pour désigner le fait que leur distinction réside dans la référence des uns aux autres. Car on ne peut pas penser l'un sans les autres. Voilà pourquoi nous allons réaffirmer les trois données du dogme de la Sainte Trinité. La Trinité est une, nous ne confessons pas trois dieux, un seul Dieu en trois personnes, Trinité consubstantielle. Les personnes divines ne se partagent pas l'unique divinité, mais chacune d'elles est Dieu tout entier. Le Père est Dieu, le Fils est Dieu, le Saint-Esprit est Dieu. Cela ne fait pas trois dieux, mais un seul Dieu. Dieu est unique par nature. Et chacune des trois personnes est cette réalité, c'est-à-dire la substance, l'essence ou la nature divine. Je cite encore, ou plutôt je cite le Concile de Latran au XIIIe siècle, cette insistance. Mais par contre, il faut tenir dans ce dogme de la Sainte Trinité que les personnes divines sont réellement distinctes entre elles. Dieu est unique, mais il n'est pas seul. Encore une fois, il ne pourrait pas y avoir amour si Dieu était solitaire. Voilà pourquoi, par exemple, le Dieu de l'islam n'est pas le Dieu des chrétiens. Car pour les musulmans, nous sommes trithéistes. Nous croyons en trois dieux. Nous sommes polythéistes. Or, ils n'acceptent pas cette révélation pourtant du Christ, qu'ils considèrent comme un grand prophète, que Dieu est amour. Voilà pourquoi, dans notre dialogue, si l'on peut dialoguer, il faut pouvoir inoculer dans le cœur de l'homme qui cherche Dieu que Dieu est amour.
car cela ouvre absolument à la Trinité. Car pour aimer, il faut être au moins deux, et je dirais trois sujets, celui qui aime, celui qui est aimé, et l'amour qui les unit. Voilà pourquoi il n'y a pas acceptation de la révélation chrétienne par les hommes et les femmes musulmanes. Parce que Dieu n'est pas amour, Dieu n'a pas été révélé ainsi pour eux. Voilà pourquoi dans cet amour unique va se révéler ces trois personnes distinctes, égales. Le Père n'est pas le Fils n'est pas le Père, le Saint-Esprit n'est ni le Fils ni le Père, et pourtant chacun est Dieu. Et quand je posais une question piège à mes élèves, je leur dirais alors, quelle est la personne divine qui est la plus Dieu que les autres? Certains tombaient dans le piège. Ils voulaient dire que c'était la source de la divinité, à savoir Dieu Père, car le Père engendre le Fils est engendré par le Père, et c'est cet amour qui les unit, qui accomplit cette relation parfaite entre le Père et le Fils. L'unité divine est trine. 1 plus 1 plus 1, en mathématiques, divine, cela fait 1. Les personnes divines sont relatives les unes aux autres, dernier point de notre dogme de la Trinité, parce qu'elles ne divisent pas l'unité divine, et cela est très important. La distinction réelle des personnes divines entre elles réside uniquement dans les relations qui les réfèrent les unes aux autres. Dans les noms relatifs des personnes, le Père est référé au Fils, le Fils au Père et l'Esprit Saint aux deux. Quand on parle de ces trois personnes en considérant les relations, on croit cependant en une seule nature et substance. On revient toujours à la même chose. Tout est un en eux, là où l'on ne rencontre pas l'opposition de relations. Donc cette distinction des personnes se fait dans leurs relations. Pourquoi ? Eh bien parce que à cause de cette unité qu'il nous faut toujours tenir, le Père est tout entier dans le Fils, tout entier dans le Saint-Esprit. Le Fils est tout entier dans le Père et tout entier dans le Saint-Esprit. Et vous complétez la dernière formule, le Saint-Esprit tout entier dans le Père et tout entier dans le Fils. Nous sommes au Concile de Florence au XVe siècle. Peut-être qu'il nous faut dire aussi que les œuvres divines ad extra, Dieu à l'extérieur de lui-même, tel qu'il va se révéler dans l'économie du salut, dans l'histoire, eh bien, il s'agira toujours de la Trinité qui agit. Dieu veut communiquer la gloire de sa vie bienheureuse, il veut y associer l'homme, c'est pour cela d'ailleurs qu'il l'a créé. Il nous a prédestinés à l'adoption filiale en son Fils, Dieu le Père, c'est-à-dire reproduire l'image de son Fils, et cela grâce à l'esprit d'adoption filiale. Romains 8, 15. Mais attention, il s'agit toujours de l'œuvre de la Trinité. Il est important de souligner que l'œuvre de Dieu est toujours commune, l'œuvre commune des trois personnes divines. Car comme il n'y a qu'une seule nature divine, la Trinité n'a qu'une seule et même opération. Je vous cite encore le Concile de Florence. Le Père, le Fils et le Saint-Esprit ne sont pas trois principes des créatures, mais un seul principe. C'est toujours l'œuvre de Dieu qui agit. Si j'attribue la création au Père, le salut au Fils, la sanctification à l'Esprit Saint, il s'agira toujours de l'œuvre du Dieu unique. Je voudrais maintenant terminer assez brièvement
au cœur de la Trinité Dieu Père, au cœur de notre vie chrétienne. Sainte Thérèse de l'Enfant Jésus est pour nous un modèle dans cette intimité par Jésus à Dieu Père. L'Esprit Saint est le maître intérieur. Je voudrais simplement vous donner quelques éléments que vous saurez compléter, mais pour souligner cette paternité de Dieu au cœur de notre vie chrétienne. Il faudrait tout d'abord commenter la prière du Notre Père, car nous avons là aussi la révélation de la paternité de Dieu Père, bien sûr, à travers l'enseignement du Christ, quand il nous apprend à prier en enfant de Dieu. Là aussi, c'est le Fils qui nous enseigne, c'est l'Esprit Saint, le Maître intérieur, qui nous fera dire « Abba, Père, en esprit et en vérité ». Et absolument, nous rejoignons le Père des cieux à travers cette prière. Elle nous façonne une vie d'enfant de Dieu, de fils adoptif du Père, frère de Jésus-Christ, vraiment dans l'Esprit Saint. Notre vie spirituelle doit être façonnée par cette prière du Notre Père. Ensuite, je voudrais parler de cette, souligner, noter cette habitation, cette inhabitation, comme on dit, de la Sainte Trinité dans l'âme du fidèle, de l'enfant de Dieu. Il s'agit de la vie théologale, car Dieu est plus à l'intime, plus intime à moi-même que moi-même, comme le disait saint Augustin. Il s'agit vraiment que Dieu soit, habite vraiment en nous. Et là aussi, cette inhabitation de Dieu, c'est la Trinité entière. Le regard du Père, certes, d'avoir le Fils comme maître qui me guide sur les chemins du Père et l'Esprit Saint, qui fera dire d'ailleurs à saint Paul, ce n'est plus moi qui vis, c'est le Christ qui vit en moi, la grâce, l'Esprit Saint en moi. On pourrait dire que toutes les personnes divines sont en dehors de leur spécificité, mais agissent, habitent en moi et me font agir. Donc toute la vie chrétienne est une communion avec chacune des personnes divines, sans aucunement les séparer. Celui qui rend gloire au Père le fait par le Fils dans l'Esprit Saint. Celui qui suit le Christ, il le fait parce que le Père l'attire et que l'Esprit le fait se mouvoir. C'est la fin ultime, bien sûr, de toutes les créatures dans l'unité parfaite de la Trinité bienheureuse. Je citerai la prière de la bienheureuse Élisabeth de la Trinité. Ô mon Dieu, Trinité que j'adore, aidez-moi à m'oublier entièrement pour m'établir en vous, immobile et paisible, comme si déjà mon âme était dans l'éternité. Que rien ne puisse troubler ma paix, ni me faire sortir de vous, ô mon immuable, mais que chaque minute m'emporte plus loin dans la profondeur de votre mystère. Pacifiez mon âme, faites-en votre ciel, votre demeure aimée, et le lieu de votre repos. Que je ne vous y laisse jamais seul, mais que je sois là tout entière, tout éveillée en ma foi, tout adorante, tout livrée à votre action créatrice. Et je voudrais, par mode de conclusion, donner simplement quelques points pour une authentique paternité sur la terre. Comment la paternité de Dieu Père peut-elle éclairer la paternité des hommes sur la terre? Tout d'abord, très simplement et brièvement, en soulignant que les pères de la terre doivent être pères à la ressemblance de Dieu Père. Mais comment être père à la ressemblance de Dieu Père? Jésus nous en donne quelques caractéristiques à propos du prêtre, le bon pasteur qui cherche les brebis perdues, le bon samaritain qui panse les blessures, le père du fils prodigue qui l'attend et qui l'accueille,
le juste juge, qui ne fait pas exception de personne et dont le jugement est juste et miséricordieux. Et puis on pourrait ajouter aussi les éléments de la paternité de l'évêque que souligne le catéchisme de l'Église catholique. Un amour gratuit pour tous, avec une prédilection pour les petits, les pauvres. Annoncer l'Évangile à tous. Être le modèle du troupeau. Être en tête dans la sanctification personnelle. Et certainement ne pas avoir peur de donner sa vie pour ressembler à Dieu Père. J'ajoute à mon catalogue, pour méditer, comment être père à la différence de Dieu Père. Fondamentalement, parce que le Père des cieux est Dieu et que les pères de la terre ne sont que des hommes. Il y a un abîme entre le Créateur et la créature, l'homme ne sera jamais Dieu, même si c'est sa grande tentation. Vous serez comme des dieux. Vous vous rappelez, se faire l'égal de Dieu quand on est croyant, ou pire, prendre la place de Dieu quand on est païen. Une mère musulmane me disait qu'elle avait mis ses enfants dans une école catholique pour qu'ils apprennent à respecter Dieu. Car, me disait-elle, un homme qui ne respecte pas Dieu est capable de tout. Si Dieu s'est montré on ne peut plus humain en envoyant son propre Fils, l'homme qui se prend pour Dieu devient absolument inhumain. Mais également, Dieu est Père, l'homme le devient. C'est une grande différence. La loi divine commande à l'homme plusieurs choses pour qu'il devienne Père selon sa nature pleinement humaine. Ce sont des rappels. Tout d'abord, honore ton Père et ta mère. Ce quatrième commandement qu'on oublie souvent de commenter. Jésus a respecté ses parents sur la terre, totalement uni à la volonté de son Père, c'est sûr. C'est le fondement, là, nous avons là le fondement de toute paternité humaine. Et le catéchisme insiste énormément sur le respect dû à toute autorité sur la terre, pour que justement puisse être forgée l'autorité des pères de la terre. Je passe. Deuxième, après honore ton père et ta mère, pour avoir longue vie sur la terre, c'est quitte ton père et ta mère. Ça ne veut pas dire les déshonorer. C'est le commandement qui résulte de la création de l'homme et de la femme pour devenir père. Pour que cette communion d'amour puisse naître, il faut quitter son père et sa mère. On ne devient père qu'en fondant un foyer pour accueillir la vie, don d'amour des parents, don d'amour du Créateur. Union et procréation, une seule chair, vous vous rappelez. Il faut quitter son père et sa mère pour ne devenir qu'une destinée avec son épouse. Troisième point. Ne pas fuir sa responsabilité de père, à la différence de Dieu qui, lui, est toujours fidèle. Tout simplement dans le don de soi, dans l'amour, et dans le don de soi, dans le don de la vie. Vis-à-vis de la procréation, le livre de la Genèse dit que donner la vie comme Dieu donne la vie est une bénédiction. L'esprit contraceptif aujourd'hui vient briser la vocation du Père sur la terre. Pourquoi ? Parce que c'est une manière très insidieuse de refuser la vie et par là le refus d'être Père. Combien d'avortements ont lieu par la lâcheté des pères ? Donc, coopérateur de Dieu, dans une paternité responsable, il faudra développer un jour ce point. Mais vous comprenez bien qu'on devient père en entrant dans sa responsabilité de père face à la procréation. Et puis, la manière d'aimer sa femme, bien entendu, hein, puisque le Christ s'est livré pour l'Église, l'homme doit se sacrifier pour son épouse, encore faut-il qu'elle-même accepte que son homme soit le chef de famille.

0: Il corrige tous ceux qu'il reconnaît comme ses fils. Ce que vous endurez est une leçon. Dieu se comporte envers vous comme envers des fils. Et quel est le fils auquel son père ne donne pas des leçons ? Si vous êtes privés des leçons que reçoivent tous les autres, c'est que vous êtes des étrangers et non des fils. Voilà comment ressembler peut-être à Dieu dans cette paternité merveilleuse. Voilà. Et puis une phrase pour terminer, saint Thomas d'Aquin disait vrai quand il disait que lorsque nous parlons de la Trinité, il faut de la prudence et de la réserve, parce qu'il n'y a pas de sujet où l'erreur soit plus dangereuse, les investigations plus laborieuses, c'est vrai, ni les découvertes plus fructueuses. Alors, si cela paraît bien compliqué certains jours, ne vous inquiétez pas. Si on se trouve au bord du lac et que l'on veut voir ce qu'il y a en face, plutôt que d'essayer d'ouvrir grand les yeux et d'essayer d'y voir de si loin, bien monter plutôt dans la barque qui conduit sur l'autre rive. Concernant la Sainte Trinité, l'important n'est pas de spéculer en solitaire, parce que c'est un mystère insondable. Mais il faut l'accueillir plus profondément dans la foi de l'Église, l'Église qui justement est la barque qui nous conduit à la Trinité Sainte.
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Peut-être, vous vous souvenez, quand je vous ai fait passer un examen de théologie, quand je vous ai demandé de comparer les deux écrits d'Estelle Faguette, celui qu'elle a fait par toute seule, hein, sa lettre, et puis l'ex-voto. J'ai employé l'expression quelque chose qui n'était pas tout à fait chrétien. Elle a. Alors un jour, je disais ça à un groupe de. C'était des jeunes pros. Il y en a un qui m'a dit, c'était quoi son hérésie? Ah non. Quand je disais pas tout à fait chrétien, c'est pas dire qu'il y a une hérésie. C'est en référence à cette parole de Jésus dans l'évangile de Jean, lors du dernier repas. Il aime ses disciples jusqu'au bout, hein, comme il nous dit l'apôtre bien-aimé, hein, celui qui écrit l'évangile. Il y a cette parole de Jésus, c'est au début du chapitre 14. Que votre cœur ne se trouble pas. Vous croyez en Dieu, croyez aussi en moi. Connaissez-vous cette parole, hein? Que votre cœur ne se trouble pas. Vous croyez en Dieu, croyez aussi en moi. Cela fait au moins 2 ans que Jésus est avec ses disciples, hein, qu'ils le suivent. Et il semble leur dire qu'ils ne croient pas encore ils ne croient pas encore en lui. Croire en Dieu ou croire en Jésus. Qu'est-ce qu'il veut dire par là? Et cette question, il faut la recevoir nous-mêmes, profondeur, quoi. Nous sommes chrétiens, nous sommes baptisés. Tout à l'heure, donc à 11h, nous allons célébrer la messe. Hein. Et notre foi en Jésus peut encore grandir. Notre foi dans le sens de cette écoute qui est disposition à apprendre à se mettre à son école, mais aussi à fonder notre vie sur lui. Croire en Jésus. Et Jésus dit à ses disciples, avant de les inviter à la foi, il leur dit que votre cœur ne se trouble pas. Et à la fin de ce chapitre 14, il reviendra là-dessus. Le trouble. Il se trouve que dans l'évangile de Jean, ce mot trouble est employé plusieurs fois, 4 fois au moins. En fait, oui. Et il y a le moment où Jésus dit à ses disciples, ne vous troublez pas. Et il y a 3 moments où il nous est dit que c'est lui qui est troublé. Et ces 3 moments sont pas anodins. On nous parle du trouble de Jésus. 3 fois dans l'Évangile. Leur chercher. Qu'est-ce que pourraient être ces 3 moments? Et je le dis ce matin, dans le dernier jour de la neuvaine. Vous avez achevé la neuvaine, nous l'achevons cette neuvaine dans ce jour de résurrection. Et nous apportons et nous présentons au Seigneur ces nœuds, ces existences, hein, avec leur poids de douleur, parfois de drame, de ce qui peut sembler inextricable. Le mal, oui, qui nous frappe et qui nous trouve toujours démunis parce qu'il est irrationnel, le mal. Ils m'ont haï sans raison. Et nous aimerions comprendre d'où ça vient. Vous vous souvenez, hein? C'est la parabole de l'ivraie et du bon grain, quoi. Hein? Vous vous souvenez la question des serviteurs quand l'ivraie est apparue. Seigneur, c'est pas du bon grain que tu as semé, pourquoi y a-t-il de l'ivraie? C'est cette question qui jaillit de nous. Je crois dans le bon Dieu. Hein? Le bon Dieu. Et s'il est bon, pourquoi le mal? Et ça ne peut pas me laisser indifférent, quoi, insensible. D'où ça vient? Que votre cœur ne se trouble pas.
parce que le mien a voulu être troublé, dit Jésus. Plutôt, ce qui nous est montré de ces trois moments où Jésus se trouble nous révèle cette vérité si belle et qu'il nous faut accueillir, quoi. Lui a voulu connaître, affronter le mal. Lui seul peut l'affronter, vraiment. Pour nous, il a pris sur lui nos souffrances. Nous l'entendons, hein, cette parole, nous l'avons déjà reçue. Il faut aller jusqu'au bout de la vérité. Alors, quels sont ces trois moments où Jésus est troublé? Le premier, vous le savez, vous vous souvenez, cet épisode, très bien sûr, hein, c'est après la mort de son ami Lazare. Quand Jésus pleure, alors il pleure, si je suis attentif au texte de l'Évangile, il ne pleure pas la mort de Lazare. Il pleure parce qu'il voit pleurer les sœurs de Lazare et les amis. Il pleure de la détresse du cœur, frappé par le deuil, quoi. Parce que c'est contre la nature, quoi. Quand des êtres spirituels s'aiment, que l'un disparaisse, quoi. La mort est un scandale. Et Jésus pleure de voir ses amis. Il aimait Lazare, il aimait ses sœurs. Il pleure de les voir démunis. Et il ressent dans son cœur, ah oui, qui plus que lui sait ce qu'il y a d'injuste dans la mort, quoi. Hein? Voilà. Je me souviens, il y a quelques années, une de mes tantes a perdu son mari brutalement dans un accident. Un accident, il a coupé des arbres. Et j'ai appris ça. Mes cousins m'ont demandé de célébrer les funérailles de mon oncle. Et il y avait eu l'évangile de la veuve qui va dire au juge « Rends-moi justice contre mon adversaire ». Ça m'avait éclairé, quoi. Oui, la mort est notre adversaire, quoi. C'est pas juste. Même si nous disons oui, la mort est le salaire, mais c'est pas juste. Il y a quelque chose qui répugne. Jésus est troublé à ce moment-là. Il est troublé un peu plus tard dans l'évangile, alors qu'il vient d'entrer dans la ville de Jérusalem pour la dernière fois et que

Les Grecs demandent à le voir, et Jésus emploie cette image hein, très parlante. Il dit, si le grain tombé en terre ne meurt pas, il reste seul. Et s'il meurt, il porte beaucoup de fruits. Maintenant, mon âme est troublée. Jésus est troublé devant cette condition de l'homme aujourd'hui. Il ne peut pas donner la vie sans passer par la mort. Les morts. Hein. Hier, j'ai évoqué cette image de la femme qui enfante, la femme qui apparaît dans le livre de l'Apocalypse, hein, et le dragon est là. Et un jour, certains de nos frères venus d'Afrique, dans une réunion fraternelle de communautaire, un chapitre, comme on appelle, avaient présenté ce que c'était que l'initiation, les rites d'initiation si importants dans leur culture. Et puis, on leur a posé la question, parce qu'ils ont raconté comment ça se faisait dans leurs différentes cultures. Et puis, on leur a posé la question, mais pourquoi il n'y a que les garçons? Pourquoi que les rites d'initiation ne concernent que les hommes? Alors, il y en a un qui a dit, ben, chez nous, on dit que pour la femme, c'est Dieu qui s'en charge. Mais il est allé plus loin. Il a dit parce qu'il y a trois moments dans sa vie où la femme expérimente qu'on ne peut pas donner la vie sans souffrir. Les trois moments, c'est quand elle devient femme, c'est quand elle enfante, et c'est quand elle ne peut plus enfanter. Waouh ! La sagesse des hommes, hein. Ça vient de Dieu. Fort, hein ? Et il nous a fait hommes et femmes. Mais il y a quelque chose. Hey, pourquoi mourir pour donner la vie, quoi ? Pourquoi faut-il ? Et l'expression de Jésus, s'il ne meurt pas, il reste seul. Il faut. Mais c'est troublant. C'est troublant, hein ? Ça nous laisse démunis. Parce que nous sommes appelés à l'image de Dieu à donner la vie, à être féconds. Et puis il y a la fécondité qui se vit, où, quand on porte du fruit, quand le bien se répand, il y a des moments de joie. Hein. La fécondité, oui, quand son heure est passée, que l'homme est venu, dit Jésus, la femme ne se souvient plus de sa souffrance. Et le moment du trouble, il est troublé lui aussi. Et là encore, cet homme-là, Jésus, ouais, il est plein du désir de répandre la vie. Je suis venu pour que les hommes aient la vie et la vie en abondance. Tout ce qu'il fait, qu'il dit, toute son attitude montre, il est là pour donner la vie. Et il faut qu'il meure. Ah oui. Et le troisième moment où Jésus connaît le trouble, c'est quand il annonce la trahison de Judas. Cette expérience si terrible, hein. Quand il annonce la trahison, que Judas va le trahir. Quand il annonce que Judas va le trahir et qu'un ami trahisse. Ça aussi, c'est une mort, hein. Le lien dans lequel on s'est engagé librement, le choix mutuel posé et qui se retourne. Celui qui mangeait mon pain a levé contre moi le talon. Hein. C'est une des citations de l'Écriture hein, que Jésus emploie. C'est un scandale, ça aussi. Cette capacité de l'homme, hein, ouais, il y a quelque chose de l'ordre de l'abîme. Hein. Judas, c'est par un baiser que tu livres le Fils de l'homme. Le baiser qui est le signe de l'amour et devient le signe que tu donnes à ceux qui vont m'arrêter. Cette perversion, quoi. Et c'est parce que tu es mon ami que tu connais ce jardin. C'est parce que tu es mon ami que tu me connais et que tu vas pouvoir dire à ceux qui viennent de nuit, oui, c'est lui. Cette connaissance que tu as de moi parce que je vous ai appelé mes amis, tu la retournes contre moi. Jésus est troublé. Mais Jésus nous dit,

Votre cœur ne se trouble au nom de tous, parce que non, il faut que je vous dise, je vous enseigner quelque chose de nouveau que je ne vous ai pas dit jusque-là. Il faut que le Fils de l'homme souffre beaucoup, soit tué, qu'il ressuscite. Eh oui. Et vous venez de la réaction de Pierre. Non, non, ça t'arrive pas, Seigneur. Mais même l'évangile qui dit, Pierre, il ange Jésus, quoi. Je demande pardon parce que j'ai gros. Oh, oui. Hein? Satan sert, mais l'adversaire, je mets et le lieu, toi, tu as, et si tu amen. Ce dernier enseignement qu'il aime jusqu'au je me fais votre service, c'est moi qui le fais. Je suis venu au service, il va jusqu'au fait de porter le trouble. Le trouble qui est... Ouais. Devant lequel se trouve tout cœur d'homme qui veut vivre, de le porter pour vous. Et pour, à travers ce chemin, vous conduire vers la vie nouvelle. Vous croyez en Dieu, croyez aussi en moi. Il y a, dans les évangiles, hein, des enseignements de Jésus sur la prière, au terme d'une neuvaine, hein, on marque la fidélité à la prière. Hein, et quand Jésus dit, c'est dans la... Quand il emploie la parabole, hein, ben justement, de cette veuve qui va voir son juge en disant « Rends-moi justice contre mon adversaire hein. ». Vous savez, c'est un juge qui ne craint pas Dieu et qui se moque des hommes hein, et qui va répondre à cette femme parce qu'il a la migraine. Hein, c'est ça, il dit « Elle me casse la tête, quoi, elle me rend. Hein, j'ai mal à la tête, je vais lui rendre justice. » Ce juge, la femme qui est complètement démunie, elle a réussi plus forte que lui, tout simplement parce qu'elle est venue avec cette certitude qu'elle est dans son droit. « Rends-moi justice. » Et ne ferait-il pas une foi sur la terre dans ces moments. C'est-à-dire, on ne célèbre pas la messe, aucun sacrement, sauf le sacrement de réconciliation, ou alors, comme disait mon professeur de droit ecclésiastique, en cas de mort, il faut simplifier la vie des gens. Hein. C'est vrai, pour le mourant, on peut tout faire. Ouais. Mais un jour où les églises sont nues, vides, et qui nous rappelle le temps où Jésus a été dans le tombeau, séparé. Et Monseigneur Beau dit, la foi et l'espérance le cierge, parce que l'espérance sont demeurées en elle. Et puis, en symbolisme, ouais. Quand on partage, et le diacre ou le chant dans l'exultète, quoi, hein, sa clarté ne dit pas quand on la partage, au contraire. La bonne Marie. Alors, ce matin, je voulais vous parler d'un moyen qui nous est donné, vous connaissez, que nous connaissons, pour justement croire en Jésus, avec Marie. Et bien, c'est l'air, c'est le plaid. Il y a des apparitions, Lourdes, Vma ou Ma, à Montain, le chapelet. Ici, Pellevoisin ne l'a pas montré, mais le 16 octobre 2002, c'est l'anniversaire. Il lui a consacré une exhortation apostolique sur le rosaire de la Vierge Marie. Et je voudrais m'appuyer sur des choses qu'il dit et qui ont une belle chose. Je le cite. J'ai senti la nécessité de développer une réflexion sur le rosaire. Pourquoi il écrit ça? J'ai senti cette nécessité pour exhorter à la contemplation du visage de Christ en compagnie de très sainte mère et à son école. En effet, réciter le rosaire n'est rien d'autre que contempler avec Marie le visage du Christ. Contempler. Réciter le rosaire, c'est contempler. Rien à y revenir, hein, avec Marie le visage du Christ. S'il est redécouvert dans une signification, commentaire, ça veut dire que le rosaire est un trésor. Et peut-être, oui, même le pape dit, il faut redécouvrir la pleine signification. Attention de ne pas passer à côté de sa richesse qui pourrait être un peu enfouie. Et donc, s'il est redécouvert, le rosaire conduit au cœur même de la vie chrétienne. Elle n'est pas vraiment chrétienne. Au cœur même de la chrétienne. Et offre une occasion spirituelle, pédagogique, ordinaire, féconde, pour la contempler valable, pour favoriser, si les fidèles, le moment de contempler le mystère chrétien.

que j'ai prôné dans la lettre apostolique, écrite pour le nouveau millénaire, hein, comme authentique pédagogie de la sainteté. Engagement de contemplation du... Avons-nous tous choisi cet engagement de contempler le mystère chrétien? Le mot contempler, il fait partie de votre vocabulaire, de votre pratique? Nous connaissons, je pense tous, l'épisode évangélique de Marthe et Marie. Oui, la semaine dernière, on l'avait, il était lecture de la messe, je crois, c'était la semaine dernière. Voilà, j'ai pris conscience. Il m'arrive quand même assez souvent, comme prêtre, quand j'accueille quelqu'un, d'entendre « Mon père, vous savez, moi, je suis plus Marthe que Marie. » C'est très rare qu'on m'a dit « Moi, je suis plus Marie que Marthe. » Très, très rare. Tiens, pourquoi? Oui, est-ce que c'est de la modestie? C'est de la modestie. Peut-être, de temps en temps, je crois que c'est un oreiller de paresse. Et l'expression « l'oreiller de paresse », vous savez, le petit truc bien confortable qui t'offre une bonne excuse pour, pour refuser l'obstacle ou pour ne pas aller plus loin. S'engager à contempler, à regarder. À contempler, c'est regarder dans l'amour. De façon un peu triviale, on pourrait dire, hein, c'est ce qu'on fera au ciel, donc autant s'y préparer, quoi, s'y entraîner. On fera ça pendant l'éternité, dont nous avons dit qu'elle durait longtemps. Dieu est contemplatif, mais... Vous voyez, là encore, hein, c'est vrai, des moments de contemplation naturelle, on peut en connaître, hein, les moments de plénitude, où il y a une illumination, hein, et qui remplit pas simplement l'intelligence, tout le cœur, hein. Et là, parfois c'est contempler le visage d'un enfant, d'un petit. À Noël, on apprend à contempler les tout-petits. L'engagement de la contemplation. Une authentique pédagogie de la sainteté. Le pape dit un peu plus loin, de nombreux signes montrent ce que la Sainte Vierge veut encore réaliser aujourd'hui, précisément à travers cette prière. Cette mère attentive à laquelle, dans la personne du disciple bien-aimé, le Rédempteur confia au moment fils, les diverses circonstances et entendre sa voix pour exhorter le peuple de Dieu à cette forme non contemplative sont nues. En raison de la nette influence de l'Église, je marie elle-même, elle indépassable, hein, qu'il s'efforce avec autant. Comment être pénétrant? Un regard douloureux. Un regard radieux. Un regard ardent. Toutes les variations, quoi, de ce regard, et qui disent, oui, ce chemin de contemplation. C'est précisément à partir de l'expérience de Marie que le rosaire est une prière nettement contemplative. Et là, écoutons là, privé de cette dimension, il en serait dénaturé, comme le soulignait Paul VI. Citation de saint Paul VI, un saint cite un autre, « Sans la contemplation, le rosaire est un corps sans âme. » Pouf ! Un corps sans âme, c'est un cadavre, hein ? Disons-le clairement. Je reprends, « Sans la contemplation, le rosaire est un corps sans âme. » Et sa récitation court le danger de devenir une répétition mécanique de formules. Et sa récitation court, hein, le danger est d'agir à l'encontre de l'avertissement de Jésus. Quand vous priez, ne rabâchez pas comme les païens. Ils s'imaginent qu'en parlant beaucoup, ils se feront mieux écouter. C'est très concret. Et le pape continue, alors Jean-Paul II reprend la parole. Par nature, la récitation du rosaire exige que le rythme soit calme et que l'on prenne son temps, afin que la personne qui s'y livre puisse mieux méditer les mystères de la vie du Seigneur, vu à travers le cœur de celle qui fut la plus proche du Seigneur. Alors il nous dit, prier le rosaire, c'est se souvenir du Christ avec Marie, le souvenir. C'est par Marie apprendre le Christ. Je vous lis que les titres. Hein. Après, pourquoi pas aller lire. Il y a 30 pages, hein, c'est pas si long ce document. Par Marie apprendre le Christ. Donc se souvenir, apprendre le Christ, puis se conformer au Christ avec Marie.

Tiens, là, oui, il y a quelque chose, insiste, hein, c'est. On prend le soliste avec Marie. Pierre est un résumé ouais, illogique du Christ. Monde. Je me dis, mais de passer de Jésus. Ah, heureusement qu'il nous a été donné, hein, c'est un beau cadeau. Hein. Et ouais, il nous dit, il faut redécouvrir. Hein. De fait, j'ai eu la grâce d'aller sur les. Sur l'île de Patmos, c'est à Éphèse, donc c'est ce qui est aujourd'hui la Turquie, hein, et donc aussi de découvrir à cette occasion quoi, nos frères d'Orient. C'est marqué, c'était le mystère de Christ, ce icône de Cana, puis de la Seine, et l'invitation proposée par 5 plus 5 plus 5 avec 20 épisodes. Il y en a d'autres dans l'île de Jésus, mais il appelle l'essentiel, et donnant à l'esprit le goût d'une connaissance du Christ. Qui puisse cruellement à la soupure du texte angélique. Ça veut dire bon entraînement, une bonne introduction. Médite les mystères, c'est un mystère, ça doit nous renvoyer à l'évangile. Et d'accueillir, parce que ça ordonne aussi, hein, d'une façon très claire, et je vais y revenir un peu avec cette succession ou ce cheminement plutôt, cette progression, joie, lumière, douleur, gloire. Mais, dit Jean-Paul II, ça doit nous donner goût. Hein, ils reçoivent chaque jour un petit commentaire dans l'île du jour. C'est une coïncidence, un effet de notre communauté. Quoi. Leur témoignage montrait les paroles vivantes, quoi. Le texte de l'évangile. C'est au service de cet idéal. L'idéal ne veut pas dire quelque chose d'inaccessible. Mais qui dit, nous l'atteindrons vraiment, cette connaissance de l'amour de Christ, quand il accueillera auprès de lui. Et le rosaire se met au service de cet idéal, livrant le secret qui permet de s'ouvrir plus facilement à une connaissance du Christ qui est profonde et qui engage. Connaissance profonde, ça veut dire aussi qu'il me rejoint ce que je suis, pas superficiel, pas de l'ordre de l'information. Il y a tellement de choses, ouais, d'informations dans notre monde. Hein. Des choses, je sais, ouais, mais si je ne les savais pas, ma vie ne serait pas changée, quoi. Mais qui, profonde. Et si nous y réfléchissons, c'était la veuve Simone Veil qui met ça en lumière, elle disait, chaque être a des vérités très profondes, quelques-unes, hein. Alors, je ne vais pas dire combien il faut de doigts pour les compter, mais des choses qui sont comme des axes auxquels on revient, de vérités qu'on approfondit, hein, et qui construisent notre vie, qui donnent des fondements. Là, une connaissance profonde du Christ qui est pendée et qui engage. Nous pourrions appeler le rosaire le chemin de Marie. Marie qui contemple le Christ. Et Jean-Paul II poursuit. Et en même temps, le mystère du Christ, le mystère de l'homme. Celui qui se met à contempler le Christ en faisant des étapes de sa vie ne peut pas ne pas découvrir en Jésus, dans le Christ, la vérité sur l'homme. Apprendre qui il est. Apprendre qui nous met, qui est notre frère, qui est notre sœur, qui est l'homme. On peut dire que chaque mystère du roi bien médité est comme le mystère de l'homme. Ah. Et puis, il parle bien sûr peut-être de dire, ce que je découvre l'homme, il devient naturel d'apporter à cette rencontre avec la sainte humanité du Rédempteur les nombreux problèmes, préoccupations, labeurs qui marquent la vie. Décharge ton fardeau sur le Seigneur, il prendra soin de toi. Méditer le rosaire consiste alors à confier au fardeau, au cœur miséricordieux du Christ et de sa mère. Oui, vraiment, le rosaire donne le rythme de la vie humaine pour l'harmoniser avec le rythme de la vie divine, dans la joyeuse communion de la Sainte Trinité, qui est la destinée et l'aspiration ultime de notre existence. Cette phrase, le début, le rosaire donne le rythme de la vie humaine. C'est tellement important, le rythme. Le rythme chrétien. Rythme au souffle de l'esprit. Voilà un moyen. Oh, c'est un moyen, mais grandement recommandé, quoi. Et alors, il est très concret, le pape. Il est venu en disant, mais alors, le rosaire, contemplation du Christ, chemin avec Marie, hein, chemin

0: où on suit Jésus sur le chemin et on Christ, on connaît l'autre, on connaît soi-même et on tout homme dans le Christ. Il dit, mais techniquement, c'est te répéter. Il dit, mais la répétition, elle fait partie de la pédagogie. C'est une méthode valable.
1: Oui, oui.
0: Parce que certains l'ont crié, mais oui. Si c'est une répétition qui est habitée, c'est une répétition qui donne quelque chose de comment on dit la manière et en même temps on chemine. La répétition nous aide à vivre, à nous en cette continuité, mais peut être améliorée. Et là, de façon très concrète, Jean-Paul II dit que, comment médite le mystère? Comment ça se passe? Elle s'enracine plus en moi. Puis comme le pape l'a dit, le rosaire, il accompagne ta vie. Et donc, je ne peux pas dire le rosaire sans y être avec ce que je suis. Mais bien, venez comme vous êtes. Et donc, aussi, cette parole qui est dans l'écriture, qui est dans le livre, cette parole, elle va rejoindre la situation où je suis, la situation où sont ceux pour qui je prie. Elle va éclairer, consoler, orienter. Ce va-et-vient entre cette prière auprès de Marie, avec ce caractère répétitif, et puis le texte de l'Évangile. Alors le pape dit, il serait utile que l'énoncé du mystère soit suivi de la proclamation d'un passage biblique correspondant. Bon, ben, quand on est en voiture, ça va. Et puis, ben justement, tiens, je vais mémoriser un peu, puis je ferai effort, et pourquoi pas le temps de dire, tiens, qu'est-ce que je me souviens de cet épisode? Qu'est-ce que je me souviens de l'Évangile, Et puis à l'occasion, je reviendrai pour vérifier. Et Paul nous dit, prends le temps, prends ce temps-là. Et ensuite, il nous dit, ben, on répète, et on répète surtout, je vous salue Marie. Et il dit, il y a dans la prière du Je vous salue Marie, un centre de gravité. Alors je vous cite, le centre de gravité de l'Ave Maria, qui est presque comme une chaîne entre la première et la seconde partie, et le nom de Jésus. C'est encore plus vrai en latin et dans certaines langues qu'il dit, c'est justement qui va vers Jean. Jésus qui prend Jésus, donc voilà Jésus. Je vais un peu prolonger sur sa suggestion. Il nous dit, il y a une pratique. On dit le Je vous salue Marie devant les yeux de notre esprit, ce que nous contemplons. On appelle ça des clausules. Alors, tous les juristes disent, oui, on sait ce que c'est qu'une clausule dans un contrat. Une petite. Bref, tout ce qu'il y a dans le chemin de croix, quoi. Et quand nous vivons le chemin de croix, hein, ça nous aide. Les évangiles, dans le texte des évangiles, la part qui est donnée à ce moment-là est si importante, quoi. On voit, même du point de vue, je veux dire, quantitatif, quoi. Et on nous donne des détails, et chaque évangéliste a sa façon. Et ces détails, ils comptent. Et si je me dis, si c'est avec Marie, oui, ce souvenir. Oh oui, avoir la liberté de suivre tout cela. Les réponses de Jésus face à Pilate. Oui, pourquoi pas, le moment où il est même moqué par Hérode. Bref, voyez, suivre Jésus sur ce chemin. Alors, et je termine, vraiment, je promets, je termine. Peut-être que je redirai quelque chose, mais il y a aussi cette pédagogie qui est dans la succession. Le mystère du Dieu fait chair. Croire en Jésus, c'est d'abord croire en la joie. Croire en Jésus, c'est d'abord croire dans ce don qui est fait gratuit. Il s'est penché sur son humble servante, dit Marie. Le puissant a fait pour moi des merveilles. Et c'est quoi? Il me donne, il se donne à moi, et il me donne de mettre au monde Dieu lui-même. Quelle joie, la présence. Croire en Jésus, c'est croire en la joie. Croire en Jésus, c'est accueillir une lumière sur notre existence. Une lumière sur les choix à poser, sur les... la manière d'être en chacun, vis-à-vis de Dieu, vis-à-vis de soi, vis-à-vis des autres. Une telle sagesse, quoi, pour nous-mêmes, nos communautés.

côté nos familles. Il nous apprend la vérité sur notre vie. Et l'histoire de ce monde le montre. Hein. Je pense tout particulièrement aux enseignements de Jésus sur, par rapport à la comment réagir face au mal, quoi. Quand on voit le déchaînement de la haine, de la violence, je pense à ce qui se passe au Moyen-Orient actuellement, quoi. L'engrenage de la violence. Les paroles de Jésus qui, dans l'évangile, peuvent paraître un peu scandaleuses quand on te gifle sur une joue tant l'autre. Hein. Les paroles où il dit qu'il y a un moyen de sortir de la violence. On pourrait se dire que c'est une utopie. Et quand on regarde la réalité, on se dit mais en fait, c'est ça la vraie sagesse. Car si on ne fait pas ça, on se détruit, quoi. Il y a une vraie lumière dans les paroles de Jésus. Quand il nous rend attentifs aux tout petits. Et croire en Jésus, ah oui, c'est mettre nos pas dans les pas de celui qui a voulu porter sa croix, parce que la croix est le lot de tout homme. Et en le suivant, sans le comprendre, mais lui sait, en le suivant, laisser son esprit mettre en nous la confiance qu'il y a dans son cœur de fils bien-aimé et la douceur, la miséricorde, la compassion qu'il déverse même sur ceux qui lui font ce mal. Et bien sûr, croire en Jésus, c'est le laisser nous ouvrir à la promesse et même à la réalisation, c'est vrai. Notre vérité, c'est que nous sommes appelés à vivre auprès de lui, de sa vie, de la vie même de Dieu.

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4: Discours du pape Léon XIV à la conférence internationale Réfugiés et migrants dans notre maison commune. Commençons au nom du Père et du Fils et du Saint-Esprit. La paix soit avec vous. Bonjour à tous et bienvenue. C'est pour moi un plaisir de vous souhaiter la bienvenue au Vatican dans le cadre de votre conférence qui a pour thème « Réfugiés et migrants dans notre maison commune ». Je remercie les organisateurs de ces journées de débat, de réflexion et de collaboration, ainsi que chacun de vous pour votre présence et les contributions que vous apportez à cette initiative. Votre rencontre inaugure un projet de 3 ans visant à créer des plans d'action centrés sur 4 piliers fondamentaux : l'enseignement, la recherche, le service et le soutien. De cette façon, vous accueillez l'invitation adressée par le pape François aux communautés académiques en vue d'aider et de répondre aux besoins de nos frères et sœurs déplacés et en vous concentrant sur les domaines de votre compétence. Ces piliers font partie de la même mission, rassembler les voix les plus influentes à travers une variété de disciplines afin de répondre aux défis actuels et urgents soulevés par le nombre croissant de personnes que l'on estime actuellement à plus de 100 millions qui sont touchées par la migration.

l'action et le déplacement. Je prie pour que vos efforts à cet égard puissent produire de nouvelles idées et approches, en cherchant toujours à placer la dignité de chaque personne humaine au centre de chaque solution. Tandis que vous poursuivez votre rencontre, je voudrais suggérer deux thèmes que vous pourriez intégrer dans vos plans d'action, la réconciliation et l'espérance. L'un des obstacles qui apparaissent souvent en affrontant des difficultés de cette ampleur est l'attitude d'indifférence tant de la part des institutions que des personnes. Mon vénéré prédécesseur a parlé de mondialisation de l'indifférence, où nous nous habituons aux souffrances des autres et que nous ne cherchons pas à les soulager. Cela peut conduire à ce que j'ai déjà défini de mondialisation de l'impuissance, dans laquelle nous risquons de devenir immobiles, silencieux, peut-être tristes, en pensant que l'on ne peut rien faire face à la souffrance d'innocents. Tout comme le pape François a parlé de la culture de la rencontre comme antidote à la mondialisation de l'indifférence, nous devons nous aussi nous engager à affronter la mondialisation de l'impuissance en promouvant une culture de la réconciliation. Avec cette façon particulière de rencontrer les autres, nous devons nous rencontrer en pansant nos blessures, en nous pardonnant le mal que nous avons fait, et aussi celui que nous n'avons pas fait, mais dont nous portons les conséquences. Cela exige de la patience, la disponibilité à l'écoute, la capacité à s'identifier à la douleur des autres et la reconnaissance que nous avons les mêmes rêves et les mêmes espérances. Je voudrais donc vous encourager à proposer des façons concrètes de promouvoir des gestes et politiques de réconciliation, en particulier dans les terres où sont présents

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2: Moi aussi, mon Père qui est aux cieux. Matthieu 10, 32.

Eh bien, je commence par ouvrir la lettre encyclique sur la miséricorde divine du pape, du bienheureux pape Jean-Paul II. Dieu riche en miséricorde est celui que Jésus-Christ nous a révélé comme Père. C'est lui, son Fils, qui nous l'a manifesté et fait connaître en lui-même. Mémorable à cet égard est le moment où Philippe, l'un des 12 apôtres s'adressant au Christ, lui dit « Seigneur, montre-nous le Père et cela nous suffit. » Et Jésus lui répondit « Voilà si longtemps que je suis avec vous et tu ne me connais pas, qui m'a vu a vu le Père. » Eh bien, qui m'a vu a vu le Père, qui m'a vu a vu la miséricorde divine. Oui, chers auditeurs, il faut croire à l'amour de Jésus pour nous. L'amour appelle l'amour. Comment rendons-nous à Jésus amour pour amour? Avant tout et par-dessus tout, par notre confiance en lui. L'histoire de la sainteté est une histoire extraordinaire. Et en particulier, notre XXe siècle a été marqué par une longue lignée de saints, de saintes, de bienheureux. Et parmi cette cohorte, nous ne pouvons pas ne pas signaler Sœur Faustine, l'apôtre de la miséricorde divine. Sœur Marie-Faustine, qui dans le monde s'appelait Hélène Kowalska, est née le 25 août 1905 dans un petit village aux arrondissements de Turek en Pologne. De naissance, avait failli coûter la vie de sa courageuse maman, c'est pourquoi elle appréhendait cette troisième naissance. Mais tout se passa très bien. Église paroisse paysanne, d'autres enfants. Son cœur est bon, charitable. Et à l'âge de 5 ans, elle raconte un rêve. Avec la Vierge Marie, la main dans la main, elle fait le tour du paradis. Mais évidemment, autour d'elle, personne ne la prend très au sérieux. À 7 ans, elle entendit dans son cœur l'appel à la vocation religieuse. Mais jalousement, elle va garder le secret. À 9 ans, elle fait sa première communion et découvre le goût de la prière jusqu'à se lever la nuit pour prier. Ce qui inquiète un peu la maman. « Je crois bien que c'est mon bon ange qui me réveille pour que je puisse prier », répond naïvement Hélène. Avant d'avoir terminé l'école primaire à 14 ans, elle fut placée dans une famille. Son désir d'être religieuse se précise de plus en plus. Elle en parle à ses parents et oppose un refus catégorique. À 18 ans, elle supplie encore ses parents et se heurte à un nouveau refus. De guerre lasse, se résignant, elle sortit dans le monde comme les autres jeunes filles de son âge, mais Dieu veillait. Elle raconte elle-même son aventure le 1er août 1923. Et je la cite. « Un jour, j'étais au bal avec ma sœur, la fête battait son plein, mais mon âme souffrait d'un étrange malaise. Lorsque je me mis à danser, tout d'un coup, j'aperçus Jésus auprès de moi, dépouillé, torturé, couvert de blessures. Et il me dit, « Combien de temps te souffrirai-je encore? Jusqu'à quand me feras-tu attendre ?» Prétextant une migraine, je quittai la salle et je courus à la cathédrale Saint-Stanislas me prosterner devant le Saint-Sacrement. » Fin de citation. Le Seigneur lui dit d'aller à Varsovie et d'entrer au couvent. La Vierge Marie, qu'elle aimait tant, veillait sur elle. Elle lui montra ce qu'elle devait faire. Elle se retrouva ainsi comme domestique auprès d'une enfant de 6 enfants. Discrètement, elle alla frapper à la porte de plusieurs couvents, mais sans succès. C'est le temps de l'épreuve. Le temps de l'épreuve, mais qui fait grandir. Jusqu'au jour où elle fut accueillie, malgré sa situation de servante, sans dot,

et sans argent. Écoutez bien ce que lui dit la supérieure de la maison. Allez voir le maître de la maison, et si lui vous accueille, je vous accueillerai. Alors Hélène se rendit à la chapelle, interrogea le Seigneur, et celui-ci lui répondit, « Je te reçois, tu es dans mon cœur. » Et la supérieure de répondre, « Si lui le maître t'a reçu, moi aussi je te reçois. » Et c'est ainsi que notre Hélène Kowalska entra chez les Sœurs de Notre-Dame de la Miséricorde le 1er août 1924. Le but de cette congrégation était d'assister et de soutenir les jeunes filles abandonnées. Admise comme sœur converse, elle passa son postulat dans la communauté de Varsovie et son noviciat près de Cracovie.

Au couvent, elle va vivre ses premières épreuves. C'est le 30 avril 1926 qu'Hélène reçut l'habit religieux et désormais elle s'appellera Sœur Marie-Faustine. Dieu lui fit comprendre combien elle aurait à souffrir. Elle connut ce que les spirituels appellent la nuit de l'esprit, c'est-à-dire l'aridité spirituelle. La voilà plongée dans les ténèbres de la foi. Incapable de méditer, elle est en proie à de multiples tentations. Tentation du désespoir, du doute, du dégoût. Je la cite encore. « Mon esprit devint opaque, les vérités de la foi me semblaient absurdes. Lorsqu'on me parlait de Dieu, mon cœur était comme une pierre, incapable du moindre acte d'amour. L'angoisse m'environne, je ne vois que péché et néant. J'éprouvais de la répugnance pour les sacrements. » En effet, elle eut à lutter terriblement et traversa des moments de grandes épreuves spirituelles. « Je me prosternais, dit-elle, alors devant le Saint-Sacrement, et je répétais ces mots, « Même si tu me tues, j'aurai confiance en toi. » Je voyais la grande sainteté de Dieu, je me jetais à ses pieds, je mendiais sa miséricorde, se pressait. À quoi bon ? Pendant 6 mois. Sa maîtresse des novices lui dit, « Sachez, ma chère sœur, que Dieu vous destine à une grande sainteté et veut vous avoir au ciel tout près de lui. Ayez confiance, ce que vous souffrez là, c'est ce que souffrent les damnés. » Elle se réfugia donc dans les plaies de Jésus avec confiance. Et la Sainte Vierge lui apparut avec l'enfant Jésus dans les bras en lui disant, « N'aie pas peur, je suis et je serai toujours avec toi. » Le 30 avril 1928, Faustine prononça ses premiers vœux. Elle est dans la nuit, mais Jésus lui veille. 6 mois encore dans cette nuit, puis un jour. Pendant l'oraison, Jésus s'empara de mon âme. La nuit céda. J'entendis ses paroles, « Tu es ma joie, délice de mon cœur. » À ce moment, je sentis dans mon cœur la présence de la Sainte Trinité, la lumière de Dieu m'inonda. Depuis ce temps, mon âme converse avec Dieu comme un enfant avec son Père. L'épreuve avait duré 2 ans et demi. Mais Faustine n'avait jamais douté de la miséricorde infinie du Seigneur. Car, chers auditeurs, c'est ainsi que Dieu purifie les âmes, qu'il purifie aussi les nôtres. Oui, il les purifie, et particulièrement celle qu'il a choisie dans un amour de prédilection. Et de cette épreuve, l'âme en sort transformée. Faustine écrit, « Dieu est tout proche d'une âme qui souffre. Quelle étrange maladie des yeux de l'âme qui, aveuglée par la lumière de Dieu, se lamente de ne rien voir et se croit dans les ténèbres, tandis qu'au contraire, son éclat éblouit. J'ai compris depuis qu'à ces moments-là, Dieu est bien plus intime à l'âme que jadis, car sans cela, jamais, elle ne pourra

pourrait endurer ce que j'endure. Alors, au nom de la sainte obéissance envers ses supérieurs, elle va commencer à écrire sur des cahiers d'écoliers tout ce dont son cœur déborde, et en particulier ses entretiens avec son Dieu. Dans plusieurs maisons de sa congrégation, elle remplit diverses fonctions, cuisinière, jardinière, tourière, c'est-à-dire la religieuse qui accueillait à la porte du couvent. Toujours avec beaucoup de générosité, de simplicité, souriante même dans les moments de grandes épreuves, à tel point que personne ne pouvait soupçonner sa vie mystique extrêmement intense. Elle restait toujours naturelle, recueillie, sereine, remplie de charité envers...

Une autre épreuve a touché Sœur Francine. Elle est incomprise de son entourage. Une telle vie d'une Dieu, on peut le comprendre, laissait perplexe ses supérieurs. Personne n'y comprenait rien, ni les supérieurs, ni les confesseurs, jusqu'au jour où elle trouvera Père Michel Choroko. Mais elle n'en est pas encore là. Elle ne trouvait aucune aide autour d'elle. Sa grâce divine semblait invraisemblable. À un moment même, on l'a crue comme possédée. Oui, c'est vrai, elle était possédée par Dieu. Et tout ce qu'on disait autour d'elle la troublait. Et elle dit, « Je commençais à éviter les rencontres, le Seigneur, écrit-il, car je craignais d'être la proie de l'illusion d'un miracle. Mais Jésus me poursuivait de ses dons, et je vivais tantôt dans la joie, tantôt dans l'anxiété. » Elle eut offrir toutes sortes d'humiliations, mais elle toujours grandi, toujours davantage dans l'âme de Dieu. L'une de ses sœurs témoignera, ne se distingue rien d'extraordinaire. Au contraire, il était très effacé dans sa vie quotidienne. Sa joie profonde, son attitude humble pendant la prière et sa ferveur surprenaient les autres sœurs. Lorsqu'elle regarde le Saint-Sacrement, dira l'une d'elles, ses yeux devenaient lumineux. On aurait dit espier bien dans l'illusion. Dieu m'attirait à lui avec une telle puissance lorsque, dans ces moments, il me remplissait d'une telle paix que même quand je voulais par la suite m'inquiéter, je ne le pouvais pas. Un jour, j'entendis dans mon âme ces paroles. Pour que tu sois assuré que c'est moi qui suis l'auteur de toutes ces exigences, je t'accorderai une paix si profonde que même si tu voulais t'inquiéter et t'effrayer, ce ne sera pas en ton pouvoir. L'amour va inonder ton âme jusqu'à l'oubli de toi. Fin de citation. Et un peu plus loin dans son petit journal, plus tard, dit-elle, Jésus me donna un autre prêtre, devant lequel il m'ordonna de dévoiler mon âme. Sous sa direction, cependant, mon âme progressait rapidement dans l'amour de Dieu, et de nombreuses demandes du Seigneur furent extérieurement accomplies. Quand mon âme commença à goûter un profond recueillement et la paix sous sa direction, j'entendis souvent ces mots plus d'une fois répétés, « Fortifie-toi pour le combat ». Pendant 2 ans, elle eut à souffrir persécution, incompréhension et torture morale. C'est à cette époque qu'elle s'éleva jusqu'au plus haut sommet de la vie mystique. Elle raconte qu'une nuit au début de son noviciat, elle vit en songe et on peut la comprendre. Sœur Faustine va donc accepter d'être à sa place, rien qu'à sa place, victime avec Jésus pour le salut du monde. Pourquoi donc les âmes te fuient-elles, dira-t-elle à Jésus. Pourquoi donc les âmes te fuient-elles? Je t'aime, Jésus, avec chaque goutte de mon sang, la dernière goutte, pour te prouver que je t'aime. La souffrance est une grâce, la souffrance assimile au beurre, souffrance.

on s'achève l'amour, plus on souffre et plus l'amour devient pur. Cet amour, chers auteurs, qu'elle puise le cœur de Jésus, l'âme même à prendre en charge certaines âmes purgatoires, à prier, à supplier pour elles. Il lui fut la grâce de visiter cet état de purgatoire. Elle vit là des âmes souffrantes et elle leur demanda quelle était leur plus grande souffrance. Et quelle était leur réponse? Notre plus grande souffrance, c'est la fin de Dieu. Le Seigneur, après lui avoir montré Sion, lui fit comprendre à quel point il voulait qu'elle s'unit à lui. Et je cite encore un passage du Petit Journal. « Je désire que tu entres dans la profondeur de mon amour pour les âmes. Si tu veux comprendre mon cœur, contemple ma passion. Inque ma miséricorde pour les pécheurs. Je veux leur salut. Et dis très souvent, ô sang et ô source de miséricorde jaillie du cœur de Jésus, j'ai confiance en vous. » Mais pour tendre Dieu et tel, il faut voir du silence dans l'âme, non pas un silence apparent, mais le calme intérieur, c'est-à-dire recueillement. Le jeudi saint 1230, Jésus lui dira, « Je veux que tu te livres pour les pécheurs et tout particulièrement pour ceux qui ont perdu toute espérance en divine miséricorde. » Et c'est ainsi rédigea un magnifique acte de consécration qu'il a intitulé elle-même « Dieu et les âmes ». Comme les âmes saintes, elle eut à lutter contre le démon qui lui apparaissait sous des formes répugnantes. Mais elle a vécu aussi en compagnie d'anges et spécialement de son ange divin sous une forme visible. Petit à petit, Jésus a buriné l'âme de sa petite servante. « Je lui dit-il que tu renonces » et c'est ainsi. De façon extraordinaire, par une grâce extraordinaire, elle va faire le don total de sa personne, de sa volonté, de son jugement, de sa langue. Et Dieu la forme par un enseignement direct et il la prépare à sa future mission. Et les appels du Seigneur vont se multiplier, mais toujours sous réserve de la sainte obéissance à ses et d'en faire part à son confesseur. Le 12 novembre 1936, elle raconte comment elle reçut les stigmates. « Je sentais ces douleurs les vendredis pendant la messe, mais cela ne durait que quelques instants. Cela s'est répété pendant plusieurs vendredis de suite. Bien que cette souffrance soit rare et ne dure que très peu, sa violence est telle que je ne saurais la supporter sans une grâce spéciale de Dieu. À l'extérieur, on ne voit rien. Tout cela pour les âmes.

chers auditeurs, nous allons aborder maintenant la mission de Sœur Faustine. Quelle est cette mission que le Seigneur va lui confier? Et ta mission, lui dit Jésus, est d'avoir une confiance sans borne à l'égard de ma bonté, et mon devoir est de te gratifier de tout ce dont tu as besoin. Je me fais le débiteur de ta confiance. Si ta confiance est grande, ta libéralité sera sans mesure. Et le Christ ajoute, ma fille, aie soin de noter fidèlement chaque phrase que je te dicte sur ma miséricorde, ceci pour le profit d'un grand nombre d'âmes. Le Seigneur lui demande par le monde la puissance de la miséricorde divine.

Je veux ranimer le centre de la confiance, petit journal. Et c'est Jésus qui parle. Ma fille, les flammes de ma miséricorde me consument. Je désire les déverser dans les cœurs humains. Et Jésus se plaint douloureusement du manque de confiance. Le manque de confiance des âmes me déchire les entrailles. Plus douloureux pour moi est le manque de confiance des âmes ferventes. Inépuisables, elles doutent encore. Les plus gros pécheurs, avant tous les autres mortels, croient au trésor infini de miséricorde. Mes délices, ce sont les âmes qui frappent la miséricorde. Je leur donne des grâces plus grandes que celles qu'elles demandent. Je peux punir le plus grand pécheur si celui-ci implore ma miséricorde. Sœur Stine n'est pas effrayée des visions que Jésus lui donnait relativement aux péchés de l'humanité. Elle se demande si elle pouvait supporter de tels outrages, c'est toutes les deux. Te donne le devoir non seulement d'écrire, mais de publier ma miséricorde. C'est à toi de me demander des grâces pour que tous louent ma miséricorde. Avant que je vienne en juge, j'ouvre toutes grandes les portes de ma miséricorde. Celui qui ne veut pas passer par cette porte devra alors passer par celle de la justice. Jésus lui dit encore, « Appelle, oui, appelle toutes les âmes à la confiance en l'incroyable abîme de ma miséricorde, car je désire les sauver toutes. La source de ma miséricorde a été grande ouverte par la lance quand j'étais sur la croix. C'était pour toutes les âmes. Je n'ai exclu personne. » Pour la première fois, le Christ miséricordieux se manifesta sur Faustine le 22 février 1931 dans son couvent des Sœurs de Notre-Dame de Miséricorde à Płock, en Pologne. Et je la cite. « Le soir, me trouvant dans ma cellule, je vis Jésus-Christ vêtu d'une robe blanche. Il levait la main pour bénir et l'autre reposait sur son cœur. De son vêtement légèrement entr'ouvert sur la poitrine s'échappaient deux rayons lumineux, un blanc et l'autre rouge. En silence, je contemplais le Seigneur. Mon âme était remplie de crainte et en même temps d'une joie immense. Alors Jésus me dit, « Peins un tableau, représente-moi tel que tu me vois avec l'inscription. Jésus, j'ai confiance en toi. Je désire que cette image soit vénérée d'abord dans votre chapelle et ensuite dans le monde entier. » Alors, chers auditeurs, si vous avez peut-être devant vous cette image du Christ miséricordieux, regardez-la bien. Regardez. Cherchez à approfondir le regard de Jésus. Regardez ses mains. Les rayons. Qu'est-ce que tout cela vous dit? Quel est le texte de la parole de Dieu qui vous descend dans le cœur en cet instant? Le Seigneur lui-même a donné la signification de ce tableau à Sœur Faustine. Et je cite encore, « Les rayons du tableau signifient le sang et l'eau qui ont jailli de la profondeur de ma miséricorde, alors que mon cœur fut ouvert par la lance sur la croix. Les rayons blancs représentent l'eau qui justifie les âmes. Les rayons rouges symbolisent le sang qui donne la vie aux âmes. Il les protège contre la justice de mon Père. Heureux celui qui vivra à l'ombre de ces rayons, car il n'aura pas à redouter la colère de Dieu. » Il recommande à sa privilégiée d'écrire cette courte oraison jaculatoire et de s'en servir souvent, et je vous la cite. « Ô sang et eau, qui avez jailli pour nous du cœur de Jésus comme source de miséricorde, j'ai confiance en vous. » L'humanité s'est de plus en plus éloignée.

éloigné de Dieu, du Christ et de l'Église. Le ciel, afin de sauver cette humanité égarée, courbée sous le poids de graves péchés, lui envoie des avertissements extraordinaires, comme lors des apparitions de la Salette, de Lourdes, de Fatima, etc., pour l'inviter à la pénitence. Parmi ces avertissements, ceux donnés directement à Sœur Faustine par le Seigneur lui-même montrent qu'il veut convertir l'humanité pécheresse et l'arrêter sur le chemin de la perdition. Quelle preuve d'amour de notre Dieu pour chacun d'entre nous, même pour les plus grands pécheurs. Plusieurs fois, en insistant, il le dit à Sœur Faustine, « L'humanité ne trouvera pas de paix tant qu'elle ne se tournera pas avec confiance vers la miséricorde de Dieu. » Alors, chers auditeurs, quand prendrons-nous au sérieux les avertissements du ciel ?

Regardons maintenant comment pratiquer cette dévotion à la Divine Miséricorde. Je vous rappelle tout d'abord que la dévotion à la Divine Miséricorde est tout d'abord intérieure. Mais nous avons aussi besoin, parce que nous sommes des êtres incarnés, nous avons aussi besoin de moyens extérieurs. Et le premier de ces moyens, c'est le tableau du Christ miséricordieux. Cette représentation de la miséricorde du Rédempteur doit réveiller dans nos âmes une profonde confiance en la miséricorde infinie du Seigneur. Vous qui avez peut-être une image du Christ miséricordieux, eh bien, devant lui, essayez de penser à une personne qui se dit peut-être incapable de voir la présence amoureuse de Dieu dans la réalité de sa vie. Vous connaissez certainement de telles personnes. Confions-la, confions-les au Christ miséricordieux. Rappelons-nous cette parole de Jésus. Oh, si tu savais le don de Dieu. Le second moyen qui est proposé et qui, par son caractère universel, doit atteindre l'humanité entière, c'est l'introduction de la fête de la Divine Miséricorde. Jésus la promet de grandes grâces et privilèges à sa célébration. Et je vous lis ce qu'il va dire à sa confidente. « Je désire que ma fille... »

refuge, ce jour seront ouvertes toutes les entrailles de ma miséricorde. Je veux verser un océan de grâce sur les hommes, sur les âmes qui s'en approcheront. Qu'aucune âme ne craigne de s'approcher de moi, même si ses péchés étaient rouges comme l'écarlate. Cette fête est sortie du plus profond de ma miséricorde. Elle est une affirmation réitérée de mon immense compassion envers les âmes. Je désire que le premier dimanche après Pâques soit une fête solennelle. Cette fête est célébrée et vénérée, ainsi qu'au centre de l'Église à Rome, en France, et cette fête a été étendue au monde entier. Parmi les autres moyens indiqués et recommandés par le Seigneur, il y a bien sûr le chapelet de la miséricorde. Ce chapelet qui est prié d'ailleurs. Si ce qu'en dit chapelet, répète sans cesse ce chapelet que je t'ai appris. Celui qui le dira sera protégé par la miséricorde divine pendant sa vie et surtout au moment de la mort. Les prêtres le tendront comme une perche aux pécheurs agonisants. Je veux accorder des grâces inconcevables aux âmes qui auront confiance en ma miséricorde. Et je peux vous assurer que chaque jour, eh bien, dans mon ministère, eh bien, je prie ce petit chapelet de la miséricorde pour les personnes que j'ai pu rencontrer dans ma journée. Sœur Faustine, à plusieurs reprises, s'est rendue compte de l'efficacité de cette prière, surtout à l'intention des âmes du purgatoire, et encore plus, je dirais, quand elle priait pour les agonisants. Ensuite, il y a la neuvaine à la miséricorde divine. Cette neuvaine est un des grands moyens donnés par le Seigneur pour nous faire entrer plus profondément dans le mystère de sa miséricorde. La neuvaine de Dieu, la neuvaine. Et le Seigneur lui a dit, « Je désire que pour ces 9 jours, tu amènes les âmes à la source de miséricorde pour qu'elles y puissent la force, la fraîcheur et toute grâce dont elles ont besoin pour une difficile et surtout à l'heure de la mort. » Chaque jour, tu amèneras à mon cœur un autre groupe d'âmes et tu baigneras dans cet océan de miséricorde. Tu feras aussi ta vie durant et dans l'éternité en demandant grâce pour les âmes. Ainsi, nous sommes sûrs que du haut du ciel, Sœur Faustine nous a dans son cœur et dans sa prière. La neuvaine à la divine miséricorde répandue par elle peut se dire à n'importe quel moment, mais d'après les désirs de Jésus, le moment privilégié commence le vendredi saint jusqu'au dimanche que l'on appelait autrefois de Quasimodo, donc le deuxième dimanche de Pâques. Mais la dévotion à la divine miséricorde de Sœur Faustine serait incomplète si elle n'avait pas eu, durant sa vie d'enfant, de jeune fille et de religieuse, une tendre dévotion envers la Vierge Marie. Et nous voyons que dès sa plus tendre enfance, Faustine va choisir Marie comme sa mère. D'ailleurs, elle fut plusieurs fois favorisée d'apparition de la Vierge. Un jour, elle écrira « J'ai vu le Seigneur Jésus comme roi dans une grande majesté. Il regardait la terre d'un regard sévère, mais aux implorations de sa mère, il prolonge le temps de la miséricorde. » Parfois, Marie elle-même venait former sa fille. Et je cite encore sur Faustine. C'est Marie qui parle. « Sois avec mon fils comme un petit enfant. Préfère le bon plaisir de Dieu à tous les sacrifices. Je vis sous le manteau virginal de la Mère de Dieu. C'est elle qui m'instruit et me garde. Je me sens à l'abri, dans près de son cœur immaculé, car je suis faible et ignorante. Blottie dans ses bras, je n'ai peur de rien. Mon âme exulte en ta douceur et ton silence, ô Marie. » Quelques mois avant sa mort, Marie lui apparaît. Elle avait une tunique blanche, une ceinture d'or sur son voile, et elle portait dans son bras l'enfant Jésus. Elle me regarda, dit-elle, et me dit, « Je suis la mère du sacerdoce. » Elle vit aussi Marie, le cœur transpercé d'un glaive, le visage inondé de larmes devant un châtiment que voulait infliger plus tard, douloureux, plus tout cela.

le van saisit son infinie grandeur et en même temps son abaissement inouï vers sa créature dans le mystère de l'Annonciation. La Sainte Vierge lui apparut et lui dit « Moi, j'ai donné au monde le Sauveur. Toi, tu dois lui parler de son infinie miséricorde et préparer son second avènement. Il ne viendra plus alors comme Sauveur miséricordieux, mais comme juge. Ce jour sera terrible, jour de justice, jour de colère divine. Parle aux âmes de la miséricorde pendant le temps de la compassion. Si tu gardes le silence, tu porteras la responsabilité de beaucoup d'âmes. Ne crains rien et sois fidèle jusqu'à la fin. » Il y a aussi l'appel et les promesses de Jésus miséricordieux. Et je cite encore un passage du Petit Journal. « Mon cœur déborde d'une grande miséricorde pour les âmes, dit Jésus, et particulièrement pour celles des pauvres pécheurs. Si elles pouvaient comprendre que je suis le meilleur des pères, que c'est pour elles que le sang et l'eau ont jailli de mon cœur comme une source pleine de miséricorde. Pour elles, je demeure au tabernacle comme roi de miséricorde. Je désire combler les âmes de grâce, mais elles ne veulent pas les accepter. Oh, que l'indifférence des âmes pour tant de bonté, tant de preuves d'amour est grande. Mon cœur n'est abreuvé que d'ingratitude et d'oubli de la part des âmes qui vivent dans le monde. Elles ont du temps pour tout, mais elles n'ont pas le temps pour venir vers moi, ni pour chercher des grâces. » Comme cette phrase de Jésus, chers auditeurs, est d'actualité. Alors Jésus de continuer, « Je me tourne donc vers vous, âme choisie. Est-ce que vous aussi resterez aveugle à l'amour de mon cœur ? Et ici aussi, mon cœur éprouve une déception. Je ne trouve pas en vous un abandon total à mon amour, mais tant de réserves, tant de méfiance, tant de précautions. Pour te consoler, je te dirai qu'il y a des âmes vivant dans le monde qui m'aiment sincèrement. Je séjourne avec délice en elles, mais elles sont peu nombreuses. Dans les couvents aussi, il y a des âmes qui remplissent mon cœur de joie. Mes traits sont gravés en elles, et c'est pour cela que le Père Céleste les regarde avec une prédilection particulière. Elles seront un spectacle pour les anges et les hommes, mais leur nombre est très petit. Ce sont elles qui protègent le monde de la justice du Père Céleste, prière, danse du monde spécialement au cœur. Je protégerai leur vie durant les âmes qui proposeront la vénération à miséricorde. À l'heure de la mort, je ne serai pas pour elles un juge, mais le cœur miséricordieux. Lorsqu'arrive sa dernière heure, l'âme n'a plus rien pour sa défense, ma miséricorde. Alors, chers auditeurs, nous relevons bien sûr les plaintes du Seigneur, ces plaintes où le Seigneur lui-même impuissant devant la liberté des hommes refuse à son amour et à sa miséricorde. Rappelez-vous son cri sur la croix, le « j'ai soif ». J'ai soif de vous aimer et vous ne voulez pas vous laisser aimer. Toujours dans le Petit Journal, la perte de chaque des âmes me plonge dans une mortelle tristesse. Tu me consoles toujours lorsque tu pries pour les pécheurs. La prêcheresse, au bout, la miséricorde du Seigneur. Comme Sainte Thérèse d'Avila, comme les enfants de Fatima et bien d'autres, Sœur Faustine l'a vue et en témoigne. Aujourd'hui, écrit-elle, j'ai été introduite par un ange dans les gouffres de l'enfer. C'est un lieu de grand supplice. Et elle décrit les tourments de ses âmes. Une chose que j'ai remarquée, écrit-elle, c'est qu'il y avait là beaucoup d'âmes qui doutaient que l'enfer existât. Jésus parle aussi à sa servante du sacrement de la pénitence, du sacrement de la réconciliation, si abandonné aujourd'hui. Et je cite encore Jésus dans le Petit Journal. Dis aux âmes qu'elles doivent chercher consolation au tribunal de la miséricorde. C'est là que se réalise et se renouvelle sans cesse

plus grand miracle. Point n'est besoin pour obtenir ce miracle de faire de lointains pèlerinages. Il suffit de se jeter à foi aux pieds de mon repentant, lui dire sa misère, et le miracle de la miséricorde divine se manifestera dans toute son ampleur.

0: À 15 heures, je ne saurais rien. Tika, autant. Chez à grand panier, le saint divine, surtout à la propagation de l'icône du Christ miséricordieux. Sa cause de béatification fut ouverte en 1966. À cette occasion, le cercueil de Sœur Faustine fut transféré à la chapelle du couvent de Cracovie. Le nom de Sœur Faustine est connu maintenant du monde entier. Les théologiens la rendent 13, fut autrefois, alors laissant l'évangile miséricorde, appelle à sa suite. Et plus cela seul ne nous est donné que Faustine, pour infini de Dieu, et devenons à notre tour des apôtres.
1: Je reprends comment Saint Luc tressaillit de joie et de si ce n'est le Père le révéler, son Fils se laisser puissant, particulier, et je disais que sur nos est plein de l'éclat, il y a peut-être de ce scandale. Possible à jugement des je dirais, mais peut-on en d'abord la parabole des gens entre arrivèrent aussi en vérité.

L'intérêt, ce propre grincement de jour du jugement éternel, l'objection qui est contradiction. Sommes-nous dans l'impossibilité d'accepter le mystère de la paternité de Dieu? Eh bien, je crois réaliser ce que c'était que ce Père quand il a expérimenté sa miséricorde. Et là, cet homme ne comprend pas encore la miséricorde de ce Père qui se déplace jusqu'à lui. Il se comporte comme un serviteur. Il n'est pas fils. Et puis, en même temps, il tue symboliquement et son père et son frère. Comment? Eh bien, en traitant son père de « Non père, tu ne m'as même pas donné un chevreau. T'es un mauvais père, t'es pas un père. » Voilà. Et puis, au lieu d'appeler « Mon frère », il dit « Ton fils ». C'est plus mon frère, ton fils. Voilà, vous voyez? La coupure d'avec le père et d'avec le frère. Parce qu'il refuse la miséricorde. Hein? Et son père, alors, lui ouvre le mystère par sa parole. Mais, mon enfant, toi, tu es toujours avec moi, et tout ce qui est à moi est à toi. Voilà le grand mystère de la paternité de Dieu. Tout ce qui est à moi est à toi. Et vous savez comment cette phrase-là, Jésus le dit de lui-même dans l'évangile de Jean. Tout ce qui est au Père est à moi. Effectivement, voilà le mystère de la paternité et de la filiation. Tout ce qui est au Père est au Fils. Hein? Mais il fallait bien festoyer et se réjouir puisque ton frère que voilà était mort, il est revenu à la vie, il était perdu et il est retrouvé. Et il est mis donc devant le mystère pascal. Il est mis à la fois devant le mystère du Père, tout ce qui est à moi est à toi, et devant le mystère pascal, il était mort, il est revenu à la vie. Voilà. Et que va faire cet homme? Jésus ne nous dit pas. Voilà, grand point d'interrogation. Et au fond, c'est le grand moment du jugement. Et ça nous concerne tous. Quelle est notre attitude quant à la miséricorde? Est-ce qu'on entre facilement dans la miséricorde de Dieu pour nos frères? Est-ce que nous savons reconnaître notre misère? Car cet homme ne reconnaît pas sa misère. Il vient comme injuste, comme les pharisiens de l'Évangile. Je n'ai rien à me reprocher, je t'ai toujours servi. Mais il est à côté de la plaque, si je puis dire. Il n'a pas compris les entrailles de miséricorde du Père. Et il est là devant l'option fondamentale d'une vie humaine. Ou bien, il dit oui à la miséricorde, et donc au pardon. Pardon reçu, pardon donné, et à ce moment-là, aucun problème. Il rentre dans la salle de fête, dans le royaume, et là, il embrasse son frère, il retrouve son frère, comme il ne l'a jamais trouvé, et il se jette dans les bras de son père, qu'enfin il trouve. Ou bien il refuse la miséricorde. Il reste dans sa propre justice, dans sa propre réclamation, dans, je dirais, son attitude de donnant-donnant, je t'ai servi, donc il faut que tu me donnes un chevreau. Et à ce moment-là, il s'exclut définitivement du royaume. Or, nous avons là la définition de l'enfer. L'enfer, nous dit le catéchisme de l'Église catholique, c'est l'état d'auto-exclusion définitif du royaume. C'est-à-dire que ce n'est pas Dieu qui nous exclut, c'est soi-même qui s'exclut. Hein? C'est ce jeune s'exclut lui-même du royaume. C'est-à-dire que c'est l'homme qui s'enferme dans sa propre justice et donc qui s'exclut du royaume. Et l'enfer, c'est donc cette auto-exclusion définitive du royaume. Je crois que c'est important, vous voyez, de ne pas penser que c'est Dieu qui nous envoie en enfer. C'est l'homme, mystère.

de sa liberté. L'homme dans sa liberté qui va dire oui à la miséricorde signifiée dans le Christ ou qui va dire non. Alors soit un non temporaire peut-être et puis une conversion va pouvoir venir. Ou bien s'il y a un non définitif, alors on reste à la porte du royaume et Dieu respecte notre liberté. Alors si je reviens aux paraboles de Saint Matthieu, parce que dans les paraboles de Saint Matthieu, on a bien l'impression que c'est Dieu qui jette dehors, hein, qui exclut. Mais si on regarde de plus près, les 10 vierges, qui est à la porte pour les accueillir? C'est l'époux. Donc c'est le Christ. La parabole des talents, c'est le maître. Qui est ce maître? C'est le Christ. Et dans le jugement dernier, c'est le Fils de l'homme, c'est donc le Christ. Et donc le jugement, comme nous dit Benoît XVI dans sa dernière encyclique, le jugement se fait dans la rencontre du Christ. C'est face au Christ que là, on se juge soi-même. C'est face au Christ, je dirais au Christ tel qu'il nous reflète notre misère, car effectivement le Christ en croix nous montre jusqu'où va la misère de l'homme, capable de refuser Dieu et de tuer le frère. Et en même temps, il est le reflet de la miséricorde infinie du Père. Père, pardonne-leur. Eh bien, c'est dans cette rencontre du Christ que l'homme est jugé et que l'homme décide ou d'adhérer à la miséricorde de Dieu, donc au mystère du Père, source de toute miséricorde, ou de refuser parce qu'il se choisit d'abord lui-même et qu'il se considère comme juste. Et donc, qui n'a pas besoin de la miséricorde de Dieu. Ce qui peut nous faire saisir l'apparente, enfin, certaine dureté de Jésus par rapport aux pharisiens. Comment il les secoue, parce qu'il sent bien qu'ils sont sur une pente dangereuse qui peut les amener à dire un non définitif au mystère de Dieu, à ce que Dieu veut leur donner, mais tout ce qui est à moi est à toi. La divinité elle-même, puisque Dieu nous fait fils dans le Christ, donc nous partage, je dirais, sa vie divine. Que peut-il nous partager de plus? Tout ce qui est à moi est à toi. Vous voyez? Et cela peut nous, je dirais, nous faire souvenir d'autre chose. Quand Jésus est sur la croix, Jésus là est, je dirais, celui qui reflète la gloire du Père. Car il est l'homme qui nous indique à la fois les profondeurs de la misère de l'homme et les profondeurs de la miséricorde de Dieu, son Père. Et nous avons deux attitudes possibles. D'un côté, le bon larron, qui voit, il a vu quelque chose d'étonnant sur le visage du Christ. Il a saisi quelque chose du mystère de la miséricorde. Et dans un acte de foi qui fait de lui un tout petit, souviens-toi de moi quand tu seras dans ton royaume. Et vous connaissez la réponse de Jésus, aujourd'hui même tu seras dans le paradis. Voilà. Il a reconnu et sa misère et la miséricorde dans le visage de celui qui est descendu jusqu'auprès de lui dans sa mort. Hein? Et de l'autre côté, l'autre larron, qui lui n'a rien vu, qui lui est enfermé dans sa propre justice ou dans sa révolte. Voilà, les deux possibilités de l'homme, mais c'est l'homme qui choisit, voyez. Et on comprend pourquoi Jésus insiste sur le pardon des frères. 70 fois, 7 fois. Parce que c'est le chemin, voyez, du salut. Et ce chemin, Jésus nous l'a ouvert par sa croix. Nous étions dans une impasse, incapables d'aimer et donc d'entrer dans le royaume. Et Jésus en fait un passage. L'homme devient capable de recevoir la miséricorde et de la redonner à ses frères. Hein? Ça va? C'est pas trop difficile?
Bon, très bien. Alors vous saisissez bien que là, qu'est-ce que Jésus nous révèle ? Bien, pour prendre d'autres mots, il nous révèle le mystère de la charité de Dieu qui, je dirais, se manifeste en Jésus et qui est sa gloire, qui est la gloire de Dieu. Et cette charité, eh bien, elle se manifeste dans le sens où Dieu va s'abaisser. Vous savez comment la petite Thérèse nous dit « Le propre de l'amour est de s'abaisser. » Et Dieu va manifester sa charité, son amour, en s'abaissant. C'est ça que je voudrais voir avec vous un peu maintenant. Et cela rejoint le Concile Vatican II, qui dans le document sur la parole de Dieu nous parle de la condescendance de la sagesse. La sagesse, bien sûr, est une image, est une prophétie du Christ. C'est au numéro 13 de Dei Verbum. Dans la Sainte Écriture se manifeste donc l'admirable condescendance de la sagesse éternelle. Alors, enlevons à ce mot condescendance la note péjorative que ce mot a pris dans le langage chrétien, dans le langage, pardon, courant. Hein? La condescendance, c'est le fait simplement de descendre avec. On pourrait dire de se faire proche. Voyez, hein? Pensez simplement à l'image d'un papa ou d'une maman qui s'abaisse vers leur petit enfant qui est en train de jouer par terre. Voilà. Hein? Ils vont se mettre à genoux, ils vont descendre auprès. Hein? Voilà. Se faire proche en descendant. Nous, nous pouvons nous faire proche sans descendre. Mais comment Dieu pourrait-il se faire proche de nous sans descendre à notre niveau, lui qui est si grand, hein? Eh bien, voilà ce que le Concile dit. Et voilà. Se manifeste la condescendance de la sagesse éternelle pour que nous apprenions quelle immense adaptation de langage il a employé prenant un soin attentif de notre nature. Je reste là parce que c'est une citation un peu difficile. Effectivement, que se passe-t-il ? Dans l'Ancien Testament, on pourrait dire en résumé que Dieu agit comme un père. Il ne se révèle pas tout à fait encore comme père, mais il agit un peu comme un père, un peu ou même beaucoup comme un père. Vous savez comment, dans l'Ancien Testament, Dieu est rarement appelé Père. Je crois qu'il doit y avoir quatre ou cinq citations, hein, où quatre fois, je crois, dans l'Ancien Testament, Dieu est appelé Père. Par contre, dans le Nouveau Testament, c'est 258. Et la grande différence entre les deux testaments. Hein. Mais il agit comme un Père. Et par contre, plus souvent, Israël, le peuple d'Israël, est appelé fils. Donc, il y a une première révélation du mystère de Dieu comme Père. Hein. On pourrait dire, pour illustrer, eh bien, que Dieu se fait le berger. Le berger, c'est un peu le père du troupeau. Rappelez-vous le psaume 23, 22. Le Seigneur est mon berger, je ne manque de rien. Sur des prés d'herbes fraîches, il me fait reposer, il me nourrit, voilà. Dieu agit comme un père en ce sens qu'il va nourrir son peuple. Rappelez-vous la manne, hein, l'écaille au désert, voilà. Et puis après, il va donner une terre plantureuse. Il nourrit son peuple. Il le console. Consoler, c'est ne pas laisser seul. Dieu vient avec son peuple, vous voyez, hein. Il répond au fond à ses besoins. On pourrait dire ça en résumé. Voyez, hein? Il le conduit à travers le désert, à travers la mer. Il le protège des dangers, hein? Le danger de la mer, le danger des armées païennes, que sais-je. Mais comme père, il va aller plus loin, dans ce sens où il va parler à son peuple. Vous savez comment
La parole est très importante dans l'éducation d'un enfant. Le papa et la maman ont, dans leur éducation, à parler à l'enfant, à apprendre à l'enfant à parler pour que l'enfant puisse répondre, comprendre et répondre. Eh bien, Dieu va faire exactement cela. Et il va le faire, eh bien, en descendant, en s'abaissant. Un peu comme je vous disais tout à l'heure, un papa et une maman s'abaissent jusqu'à l'oreille de l'enfant et va lui parler à l'oreille, mais avec un langage adapté. Il va pas, le papa allemand ne va pas prendre un langage d'un académicien. Il va adapter son langage. Eh bien, Dieu fait pareil. Parce que nous avons l'habitude de dire « Dieu nous parle ». Mais est-ce que vous vous êtes dit « Mais c'est impossible ». Peut-être que Dieu nous parle, mais comment pourrais-je comprendre ? Je ne suis pas à hauteur de Dieu pour comprendre son langage, comprendre sa parole qui est unique et éternelle. Qui suis-je ? J'ai déjà du mal à comprendre certains savants, certains philosophes, certains académiciens. Alors comment pourrais-je comprendre Dieu qui me parle ? Est-ce que ça vous a posé question, ça ? Hein ? Qui pourrait être à hauteur de Dieu pour le comprendre ? Voyez ? Eh bien, je ne suis pas capable de me mettre à hauteur de Dieu pour comprendre son langage. C'est bien impossible. C'est pour ça que Dieu alors va descendre. Dans sa condescendance, il va s'abaisser jusqu'à moi et il va adapter son langage. Et nous allons voir alors comment il fait, toujours dans l'Ancien Testament, c'est dans le livre de l'Exode, d'abord au chapitre 19. Donc on est proche du Sinaï. Le surlendemain, au lever du jour, il y eut sur la montagne des tonnerres, des éclairs, une épaisse nuée, accompagnée d'un puissant son de trompe. Et dans le camp, tout le peuple trembla. Pensez au petit enfant qui entend la grosse voix de son père et qui se met à trembler devant ce père qui a une voix tellement forte, tellement grosse que l'enfant se demande ce qui se passe. Moïse conduisit le peuple hors du camp. À la rencontre de Dieu, ils se tinrent au bas de la montagne. Alors il y a du feu, de la fumée, la montagne tremble violemment. Son de trompe qui allait s'amplifiant. Et le texte nous dit, Moïse parlait et Dieu lui répondait par des coups de tonnerre. Ah, vous avez compris, vous, les coups de tonnerre, quelquefois ? Si quelqu'un vous parlait par les coups de tonnerre, impossible à comprendre. Eh bien, voyez, quand Dieu parle en Dieu, je dirais, avec son langage, on ne peut pas comprendre. Hein ? Moïse, lui, par contre, comme il est une prophétie du Christ, arrive à dialoguer avec Dieu. Hein ? Bon. Mais le peuple ne comprend rien. Qu'est-ce qui se passe ? Le peuple n'est pas à hauteur. Le peuple n'est pas capable de monter en haut de la montagne et, je dirais, face à face, de parler avec Dieu comme d'égal à égal. Hein ? Et quelle est la réaction du peuple ? C'est au chapitre 20. Devant ces tonnerres, ces lueurs, ce son de trompe et la montagne fumante, tout le peuple trembla de peur et se tint à distance. Car si on dit dans la Bible, on ne peut pas voir Dieu sans mourir, on pourrait dire aussi, on ne peut pas entendre la parole de Dieu sans mourir. À ce moment-là, ils ajoutent, ils dirent à Moïse, parle-nous toi, et nous pourrons entendre. Mais que Dieu ne nous parle pas, car c'est la mort, nous allons mourir. Vous saisissez, hein ? Et disent à Moïse, que Dieu ne nous parle plus. Mais toi, parle-nous. C'est-à-dire, parle-nous un langage qu'on peut comprendre, un langage d'homme. Et Dieu va consentir à faire passer sa parole par Moïse, par un prophète, c'est-à-dire à rendre humain sa parole éternelle, à couler sa parole, je dirais, unique, éternelle, dans la fragilité des mots humains. Et à travers ces mots humains, je dirais de faire passer son amour, sa gloire. Dieu s'abaisse à parler aux hommes,
donc à venir vers l'homme, à parler à hauteur d'homme. Et on voit par exemple au chapitre 25 de l'Exode, de quoi il est question. Bien, Dieu dit à Moïse, « Fais-moi un sanctuaire, que je puisse résider parmi eux. » Ah, voilà. Dieu ne va pas rester au sommet de la montagne, dans la nuée, dans le nuage, avec les éclairs. Il va descendre au milieu des hommes. Dans le sanctuaire, dans la demeure, dans la tente de la rencontre. « C'est là, dit-il à Moïse, que je te rencontrerai. » Et puis, un peu plus loin, « Je rencontrerai les enfants d'Israël en ce lieu qui sera consacré à ma gloire. » Voilà que Dieu descend au milieu de son peuple. Vous pensez que déjà c'est l'Emmanuel, Dieu avec nous. C'est beaucoup plus tard Isaïe qui va en parler, mais déjà il y a une présence d'un Dieu avec nous. Et dans le chapitre 33, versets 7 à 11, quiconque avait à consulter le Seigneur devait sortir pour gagner la tente de la rencontre. Et le Seigneur conversait avec Moïse face à face. On pourrait dire bouche à bouche comme un homme converse avec un ami. Ah oui, voilà. Et le concile va reprendre ça. Dieu vient converser, entre en conversation avec l'homme comme un ami avec un ami. Dieu descend à notre niveau et il adapte son langage. Donc il se fait présent dans la maison des hommes, on pourrait dire. Et au chapitre 33, 12 et 17, Moïse est en train de dialoguer avec Dieu, et Moïse lui dit, mais c'est pas suffisant, il faut que tu fasses route avec nous. Voilà que Dieu va se faire pèlerin. On va déplanter la tente, et puis on va aller d'étape en étape, et c'est selon la nuée qui indique la nouvelle étape. Et cette nuée qui est sur la montagne descend sur le sanctuaire, sur la maison. Et la nuée, la Shekhinah, comme on dit en hébreu, c'est le signe de la présence de Dieu. Pensez à la transfiguration, lorsque Jésus se manifeste dans sa gloire et que la nuée descend et que les apôtres sont dans la nuée, dans cette nuée entendent « Celui-ci est mon Fils bien-aimé ». Voilà, signe de la présence de Dieu. Et effectivement, eh bien, il y a l'inauguration de la tente de la rencontre, Exode 40, où là, la nuée descend sur la tente de la rencontre et la gloire de Dieu emplit la maison. Dieu se fait présent au milieu des hommes. Et qu'est-ce qu'il va y avoir dans la tente? Les 10 paroles, les 10 commandements, ou comme dit le Deutéronome, les 10 paroles. Voilà. Dieu est venu s'adresser avec des mots humains, et c'est ces 10 paroles qui vont être symboles de la présence de Dieu. Dieu qui entre en dialogue avec les hommes et qui va continuer, je dirais, à expliciter ces 10 paroles par les prophètes qui vont venir parler au nom de Dieu et susciter une réponse de l'homme, en particulier dans une prière pleine de foi, d'espérance et d'amour. Moïse, qui est aussi un tout petit, plein de confiance en Dieu, et donc audacieux, va demander de voir la face de Dieu. Exode 33, 18, « Montre-moi ta face. » Il faut quand même être audacieux pour dire cela. « Fais-moi de grâce voir ta gloire. » C'est la même chose, Alors le Seigneur répond, « J'ai compassion de qui je veux, mais tu ne peux pas voir ma face, car l'homme ne peut pas voir et demeurer en vie. » Ah oui. Même si j'ai vu sur la face du Christ quelque chose de la gloire, ah, est-ce que c'est voir la face de Dieu? Alors à ce moment-là, Dieu met Moïse dans la fente d'un rocher, à l'abri, il passe et Moïse le verra de dos. C'est-à-dire que Dieu se révèle, mais ce n'est pas encore la révélation plénière.
sûr, la révélation plénière, ce sera la face du Christ. Qui me voit, voit le Père. Voilà. Là, nous verrons la face de Dieu, mais dans le mystère du Christ, sur le visage du Christ. Et pensez au visage du Christ, à la sainte face, hein, qui est la reprise du Saint-Suaire, hein, cette image étonnante du Christ sur le Saint-Suaire, qui a inspiré tellement la prière des chrétiens et qui, semble-t-il, a été à l'origine des icônes, hein, des icônes de la face du Christ. Alors, une petite parenthèse. J'étais en Bretagne encore les jours derniers, là, pour prendre quelques jours de vacances, et j'aime visiter les petites églises de Bretagne. J'en ai visité quelques-unes les jours derniers. Et j'ai retrouvé quelque chose qui m'étonne toujours, c'est que nous trouvons beaucoup, ailleurs aussi, hein, mais beaucoup de représentations du Père. Est-ce que cela vous a frappé? Le Père est souvent représenté. Alors la plupart du temps, je vois dans telle église que j'ai vue il y a 3-4 jours, un Père immense avec une grande barbe blanche, bien sûr, une tiare pontificale, la sphère du monde dans une main et une épée dans l'autre, etc. Il y a beaucoup de représentations du Père dans notre Occident. Or, je crois que ça ne devrait pas être. Car les conciles nous ont interdit de représenter le Père en fidélité à l'Écriture. Qui me voit, voit le Père. Mais on ne peut pas voir le Père en direct. Saint Jean en parle dans son introduction à son évangile. Nul n'a jamais vu Dieu. Le Fils unique qui est dans le sein du Père, lui l'a fait connaître. Mais on ne peut pas voir Dieu en dehors du Christ. C'est sur la face du Christ, donnant sa vie, qu'on peut voir la face du Père, qu'on peut saisir sa miséricorde, mais on ne peut pas voir la face de Dieu. Et vous savez comment il y a eu, au début de l'histoire chrétienne, la crise qu'on appelait iconoclaste, où certains chrétiens ont voulu détruire toutes les représentations de Dieu. Et donc ça a posé des gros problèmes à l'Église de cette époque. Les évêques ont réfléchi et ils ont dit en gros, bien sûr, on ne peut pas représenter Dieu, mais par contre on peut représenter le Christ, le Verbe de Dieu, le Fils de Dieu, parce que lui a pris chair humaine, il s'est fait homme, voyez. Mais on ne représente pas le Père. Alors, on va peut-être pas créer un nouvel iconoclasme en détruisant toutes les figures du Père, mais moi je crois qu'il faudrait qu'on sorte. Car à ce moment-là, on fait un Père à l'image de l'homme, à l'image de nos désirs, hein, ou de nos projections. Freud, là, aurait du plaisir à étudier ça, sans doute. Voyez, c'est l'homme qui est à l'image de Dieu, c'est pas Dieu qui est à l'image de l'homme. Et donc, ne faisons pas un Père à notre image, surtout qu'il est grand-père à ce moment-là, hein, on le fait sous forme de grand-père. Alors, on voit un Dieu tout débonnaire, ou bien un Dieu vengeur, ou je sais pas trop, voyez, on a tellement d'images de Dieu. Un Dieu vengeur, un Dieu grand-père, un Dieu justicier, un Dieu... Non, non. Il faut éliminer toutes les images pour essayer d'atteindre le mystère. Tellement Dieu est au-delà de tout ce qu'on peut imaginer. Et le chemin, c'est le Christ. Je suis le chemin, la vérité et la vie. Voyez. Alors vous me direz, voyez, dans les icônes, le Père n'est pas représenté. Il y a une main, voilà, qui est le symbole de la toute-puissance de Dieu, mais c'est le symbole. Comme l'Esprit Saint, c'est le symbole de la tourterelle, ou de la... Hein, voilà, la colombe. Je cherchais le mot, merci. Bien sûr, la colombe. Voyez, hein. Alors vous allez me dire, mais si, le Père est représenté dans l'icône de la Trinité de Roublov. Pas tout à fait, parce que ça représente une scène de l'Ancien Testament, c'est la visite des trois anges, hein, voilà. Hein. Mais c'est pas le Père lui-même qu'on représente en tant que Père, parce qu'ils se ressemblent tellement tous les trois que, hein, voyez. Voilà.
Le chemin, c'est le Christ. Qui me voit le Père. Et c'est pour ça que toute notre prière est centrée sur le Christ et que le Christ, lui, nous apprend à dire notre Père. Et que tout l'Évangile va être là pour nous introduire au Père, mais, vous voyez, dans ce mystère qui est tellement immense, tellement immense. Alors, bien sûr, cette présence de Dieu, vous voyez, dans l'attente de la rencontre, à travers la Torah, hein, à travers les paroles de Dieu, hein. Alors, on va retrouver dans le temple de Jérusalem, dans le Saint des Saints, où il n'y a rien d'autre que l'Arche d'Alliance, et dans l'Arche d'Alliance, essentiellement, la loi de Dieu, les 10 paroles, hein, la Torah. Et nous savons comment dans Ézéchiel, hein, on voit la Torah qui va, plutôt pardon, la nuée qui va partir et comme Dieu qui s'en va en exil, hein, qui quitte. Oh là là, je vois que j'ai pris beaucoup de retard. Hein. Alors on va aller un peu plus vite pour le Nouveau Testament, mais vous êtes plus habitués. Bien sûr, cette descente, cet abaissement de Dieu va continuer. Dieu va non pas seulement s'abaisser à parler à l'homme, mais il va donner sa parole, l'incarnation du Verbe. Et le Verbe s'est fait chair, et il a habité parmi nous. Mais si on regarde le texte grec, c'est « il a planté sa tente parmi nous ». Il a planté sa tente parmi nous, voilà. Il se fait si petit, il s'abaisse dans le sein de Marie, voilà. Abaissement de l'incarnation. Et là, eh bien, comme dit saint Paul dans Philippiens 2, hein, eh bien, il se comporte comme un homme. Il est le maître qui éduque ses disciples, il est le bon berger qui donne la manne, comme Dieu faisait dans l'Ancien Testament. Sa parole, c'est aussi ses actes, il enseigne par ses actes. Quand il accueille un pécheur, c'est un enseignement. Quand il va chez Zachée, c'est tout un enseignement qu'il donne à ceux qui l'entourent. Et puis, il y a alors une parole humaine plus mystérieuse, c'est la prière de Jésus. Voilà que dans cette parole humaine si fragile, il y a une révélation du Père. Quand Jésus dit « Abba, Père ». Et les apôtres sont étonnés. Ils n'ont jamais entendu quelqu'un prier Dieu sous ce terme « Abba ». Et voilà que Jésus révèle que même s'il a, je dirais, les habitudes du Père, il agit comme Dieu dans l'Ancien Testament, comme un Père, il n'est pas le Père. Je suis le Fils, et il dit « tu » à une autre personne qu'il appelle « Abba ». Et on comprend que ce soit dans la prière que se révèle ce mystère, car la prière c'est le lieu de la relation à l'autre. Et donc voilà, que Dieu s'abaisse à se faire homme, homme parmi les hommes, visitant leur maison. Mais il y aura un autre abaissement, plus profond, celui de son baptême. Parce que là, on le retrouve parmi les pécheurs. Il se fait comme un pécheur parmi les pécheurs, comme pour endosser lui aussi le péché du monde. Et saint Luc nous dit qu'il est baptisé après tout le monde. Il est baptisé après tout le monde. Je vous donne le texte lui-même. Hein. Voilà. Que je retrouve le texte. Voilà. Or, quand tout le peuple eut été baptisé, c'est au chapitre 4, 3, et au moment où Jésus baptisait lui aussi et se trouvait en prière, le ciel s'ouvrit. Je me suis demandé longtemps pourquoi Jésus est baptisé après tout le peuple. Pourquoi ? Bien, symboliquement, quand le peuple est baptisé dans l'eau du Jourdain, il est purifié. Mais vous savez bien que lorsqu'on fait la lessive dans une eau, l'eau s'en trouve quand même polluée. Et c'est dans cette eau polluée que Jésus descend. Lui le Sauveur, comme pour prendre sur lui toute la pollution du monde, tout le péché du monde.
il descend. Et comme dit Paul, hein, Dieu l'a fait pécher pour nous d'une certaine manière. Vous voyez ? Il rejoint les pécheurs là où ils sont pécheurs. Et c'est pourquoi il scandalise tellement les pharisiens quand il rentre chez Zachée qui va chez les pécheurs. Il mange avec les pécheurs. C'est-à-dire, il rentre en communion à travers un repas, il rentre d'une certaine manière en communion avec les pécheurs. Bien sûr, pour les tirer vers Dieu, mais vous voyez, il descend jusque dans la maison des pécheurs. Il n'a pas crainte de se souiller. Lui, le saint, par excellence. Et donc, il s'abaisse jusque-là. Et il prophétise déjà le troisième abaissement, qui est bien sûr dans la mort. Il s'abaisse jusqu'à entrer dans notre mort. Il n'y a pas de plus grand amour que de donner sa vie pour ses amis. Voilà. Jésus qui nous commente, qui nous explique le mystère de sa vie. Dieu qui s'abaisse jusque-là. La parole de Dieu qui s'abaisse jusqu'à parler car. La croix est une parole. La croix nous enseigne. C'est la grande parole à comprendre, comme je vous disais ce matin. C'est le livre à lire. C'est là qu'il nous faut saisir ou se laisser saisir par la gloire de l'amour de Dieu, par la grandeur de sa miséricorde, la croix du Seigneur. Quand Jésus descend jusque-là. Rappelez-vous ce que Paul nous dit, hein, dans la lettre aux Éphésiens, lui de condition divine ne retint pas jalousement le rang qu'il égalait à Dieu, mais il s'est anéanti lui-même, prenant condition d'esclave, devenant semblable aux hommes. Mais il s'humilia plus encore jusqu'à la mort et la mort sur la croix. Voilà. Et celui qui est le Verbe est réduit par les hommes au silence. Et il n'est plus qu'un cri, comme je vous disais ce matin, le cri de l'homme vers Dieu, et il est mis au silence. Quel mystère! L'homme qui arrive à faire taire Dieu. Mais, si le Verbe est réduit au silence, c'est pour, je dirais, se répercuter dans le cœur de tout homme. Qu'est-ce qui se passe au matin de la Pentecôte? Au matin de la Pentecôte, par la venue de la nuée, de l'Esprit Saint, voilà que la parole descend dans le cœur de l'homme comme une parole de feu et que l'homme devient capable de parler Dieu ou d'être parole de Dieu ou d'être prophète de Dieu et d'une parole pleine de feu, la parole d'amour qui, par exemple, au matin de la Pentecôte, dans la bouche de Saint-Pierre, devient une parole qui convertit le monde, qui révèle la gloire de Dieu, qui révèle sa miséricorde, qui révèle son amour. Et en particulier, à travers ce témoignage que Pierre-Paul, que donne Pierre, hein, « Ce Jésus que vous avez tué, il est ressuscité, nous en sommes témoins. » Et vous comprenez que la nouvelle évangélisation se fera que si nous sommes témoins de ce mystère, hein, que si, en communion avec le Christ, nous laissons rayonner sur notre visage, dans notre vie, dans nos actes, cette gloire de Dieu que nous voyons rayonner sur ce mystère de l'amour, ce Dieu qui s'abaisse jusqu'à donner sa vie sur la croix pour la gloire de Dieu et le salut du monde. Et on comprend alors la parabole du bon samaritain, car le bon samaritain, c'est le Christ. C'est le Christ qui descend de sa monture, qui se met à genoux à côté de celui qui est dans le fossé, blessé. C'est l'humanité, et qui prend l'humanité, qui la met sur sa monture et qui l'emmène à l'hôtellerie, qui est l'Église. Oui, frères et sœurs, le monde nous est confié. L'homme blessé du 21e siècle est confié à l'Église. Hein? Et c'est à l'Église, j'irai, de s'en occuper. Et le bon samaritain donne deux pièces, je crois bien, hein. Et les pères de l'Église disent, eh ben, c'est le mystère de la charité, voilà. Par le baptême, par la confirmation, j'espère que tout le monde est confirmé ici, hein, jamais trop tard pour le faire. Et puis par la célébration de l'Eucharistie, nous sommes habités par cette charité.
Cette charité, qui est la charité de l'Esprit Saint, est en nous. Et avec le Christ, nous avons à la vivre pour nos frères, les chrétiens, et pour tout homme. Témoigner du mystère de la charité en consentant, nous aussi, à nous abaisser. À nous abaisser comme le Christ, à nous abaisser comme le bon Samaritain. Au fond, à se faire tout petit, voyez. À la fois, la révélation nous amène à nous faire tout petit, et dans la mesure où on accepte à se faire tout petit auprès de nos frères, nous recevons aussi cette révélation, parce que nous pouvons contempler sur nos frères les plus pauvres, sur leur visage, la gloire de Dieu. Et à ce moment-là, nos frères les plus pauvres sont aussi chemin vers le Père. Amen.

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2: Gloire à Dieu notre Père pour les siècles des siècles. Amen. Philippiens 4:20.

Eh bien, je continue l'histoire des relations entre l'islam et la chrétienté, afin de pouvoir à peu près terminer ce sujet lors de la prochaine conférence. Il vous sera donné un certain nombre de très beaux témoignages de conversion de jeunes musulmans à Jésus-Christ. Alors aujourd'hui, je reprends un petit peu au départ la figure de Mahomet, pour vous apporter quelques précisions. Il est né vers 570, donc en Arabie, mort en 632. Il réside dans cette ville de la Mecque, qui est fréquentée par beaucoup de tribus arabes de l'époque. Et la Mecque est à ce moment-là un centre commercial très important, fréquenté par des caravaniers, des marchands, des commerciaux. Au point de vue religieux, il y a très probablement un temple polythéiste, la Kaaba, qui est également fréquenté par ces tribus. La biographie, vous savez, la biographie de Mahomet est très difficile à établir. Et les historiens qui ont essayé de reconstituer la vie de Mahomet l'ont fait avec beaucoup de difficultés, parce qu'il est très difficile de distinguer les faits réels des nombreuses légendes qui entourent sa vie. Ce qu'on peut en retenir d'essentiel, il semble que Mahomet, encore jeune, se retire dans une grotte du mont Hira pendant un certain temps, dans une espèce de longue retraite. Et on peut supposer que Mahomet y a fait une certaine expérience de Dieu. Ce n'est pas du tout à écarter. Et pour moi, c'est tout à fait probable. Il fera une expérience de Dieu, peut-être du Dieu unique, spirituel, créateur. Et cette expérience va probablement le marquer profondément. Et sinon, comment pourrait-on expliquer que très rapidement, après cette expérience, il va prêcher contre les idoles de la Kaaba, vénérées par tout ce milieu des tribus arabes de la Mecque? Il n'aura pas beaucoup de succès et il va se transporter avec quelques disciples dans une ville pas très éloignée de la Mecque appelée Médine. Résident à Médine des communautés juives et aussi des communautés de chrétiens nestoriens, peu instruits, semble-t-il, aussi bien d'un côté que de l'autre, dans ces régions assez reculées de l'Arabie, loin des centres vivants et instruits de Jérusalem et de la Palestine. Il est peu probable que ces communautés, par exemple, aient à leur disposition des écrits de la Bible du Nouveau Testament. Donc c'est plutôt des traditions religieuses orales qui se transmettent de génération en génération. Cela explique que l'on retrouve des bribes de l'Ancien Testament et de l'Évangile dans le Coran. Et voyez, ce qui est caractéristique, ce qui semble bien établi, c'est que Mahomet et ses compagnons vont d'abord se tourner vers Jérusalem pour prier, comme le faisaient les Juifs et puis peut-être les chrétiens de cette région. Ce n'est pas une hypothèse invraisemblable de penser que Mahomet aurait pu tout simplement devenir juif ou chrétien. Alors comment expliquer qu'il ne le soit pas devenu ? D'abord, il est probable que, étant arabe, il n'a pas été très bien accueilli par les juifs de ses communautés et puis peut-être par ses chrétiens originaires de Palestine ou même qui étaient des juifs convertis. Également, on peut penser qu'il a été déconcerté par les querelles, malheureusement, qu'il y avait entre les juifs et les chrétiens à propos de Jésus-Christ.
D'autant que il semble bien que ces chrétiens avaient quelque peu perdu la véritable personne de Jésus-Christ en tant que vrai Dieu et vrai homme, et qu'ils avaient surtout retenu l'aspect prophétique de la mission de Jésus et de sa personne. Peut-être y a-t-il eu comme une espèce de tournant psychologique, spirituel, hein, chez Mahomet à cette époque. Hein. Certes, il tenait à son monothéisme, confirmé d'ailleurs par les Juifs et les chrétiens, mais il constate qu'ils sont en opposition les uns avec les autres, qu'ils ne s'entendent pas, et il lui vient sans doute l'inspiration que lui, Mahomet, il a été choisi par Dieu, inspiré par Dieu, pour fonder une nouvelle religion, fonder une nouvelle ville sainte. Il semble bien qu'à cette époque, tout en étant à Médine, il va se tourner vers la Mecque comme une nouvelle ville sainte pour lui. Vous voyez, personnellement, bon, c'est une hypothèse, hein, mais je doute fort que l'inspiration de cette décision soit l'Esprit Saint ou l'ange Gabriel. Hein. Je n'hésiterai pas à dire que c'est bien plutôt l'esprit du prince des ténèbres qui lui a soufflé cette orgueilleuse entreprise. Vous voyez, on juge un arbre à ses fruits. Hein. Le signe assez immédiat de cette décision, ce sera très rapidement l'usage de la violence pour la propagation de cette nouvelle religion et le non-respect des personnes. Un exemple bien connu, c'est qu'il va essayer d'entraîner les Juifs de Médine à sa suite, et comme les Juifs en question refusent de le suivre, il va en faire massacrer un grand nombre avant de quitter Médine et de revenir à la Mecque. À la Mecque, fort d'un certain nombre de nouveaux disciples, probablement enflammés par une parole très, très forte, enthousiaste, hein, en faveur d'Allah, de la suprématie d'Allah, du combat qu'il faut mener pour le parti de Dieu, eh bien, il va s'imposer par la force et il utilise le principe de ce qu'on a appelé par la suite la conversion forcée. Hein, la conversion forcée des personnes, hein, donc sans vraiment qu'il y ait de liberté, de respect de la conscience des personnes. Et ce principe de la conversion forcée va être utilisé systématiquement au cours des siècles. Hein. Où tu prononces la shahada, hein, la formule qui te fait musulman, et qui est celle-ci, j'atteste qu'il n'y a de Dieu qu'Allah, et que Mahomet est son prophète, où tu vas être massacré, ta famille et tes biens sont saisis, et sera considéré comme un butin légitime de guerre à mettre au service de la propagation de l'islam. Vous voyez, on a pu parler d'une violence sacralisée au nom d'Allah. La conséquence, c'est qu'en 10 ans seulement, jusqu'à sa mort, en 632, Mahomet va convertir, si l'on peut dire, la plus grande partie des tribus d'Arabie. Et ses cavaliers vont partir à la conquête des pays bordant la mer Méditerranée, pays qui était à l'époque entièrement chrétien catholique, comme je l'ai expliqué dans la première conférence. Et à l'est, l'islam va se répandre également jusqu'en Perse et même jusqu'en Inde. Alors, revenons maintenant, disons un mot de ce livre que les musulmans considèrent comme saint, qui est le Coran. J'ai lu une grande partie du Coran et je vous avoue que cette lecture est assez fastidieuse et ennuyeuse. D'abord parce qu'on n'y retrouve aucun
fil directeur, soit chronologique, hein, comme dans la Bible ou dans les évangiles, où il y a toute une chronologie d'événements historiques. Dans l'ancienne alliance, nous trouvons toute la chronologie du peuple d'Israël, hein, depuis Abraham jusqu'à Jean-Baptiste. Et bien sûr, dans les évangiles, toute la chronologie de la vie de Jésus, depuis sa conception dans le sein de Marie, jusqu'à sa mort et à sa résurrection. Là, il n'y a aucune chronologie, puisque le Coran qui a été constitué par le troisième successeur de Mahomet, une quarantaine, 40 à 50 ans après sa mort, a simplement classé les chapitres par ordre croissant de longueur. Donc c'est un classement assez arbitraire et qui est vraiment un obstacle à une compréhension raisonnable de ce texte. Hein. Et, d'autre part, vous voyez, on ne trouve dans le Coran que des passages visiblement empruntés à la Bible, aux cinq premiers livres de la Bible juive, ce qu'on appelle la Torah ou le Pentateuque. Hein. Et hélas, on n'y trouve aucun de ces admirables livres de la Bible, livres de sagesse, livres prophétiques, et aussi ce magnifique livre des psaumes, hein, utilisé pendant des siècles par des croyants, où Dieu lui-même s'est loué et prié, comme dit saint Augustin, et qui sont utilisés d'ailleurs dans l'Église catholique comme fondement de la prière des prêtres, des religieux et de la vie monastique. Également, ce qui est assez décevant, vous voyez, c'est que dans la Bible, on trouve beaucoup de récits très, très vivants, instructifs. Par exemple, toute la vie d'Abraham, depuis son appel à Ur en Chaldée, avec tous les épisodes qui ont jalonné cette vie, l'annonce de la promesse du petit Isaac, la naissance d'Isaac, l'épisode d'Agar et de Ismaël, le magnifique prière d'intercession d'Abraham pour Sodome et Gomorre, l'apparition des trois mystérieux personnages aux chaînes de Mambré, bon, et le bien sûr l'épisode du sacrifice d'Isaac. C'est le seul d'ailleurs épisode qui est relaté d'une manière abrégée par le Coran. Bien sûr, d'autres personnages de la Bible sont cités. Un passage concerne Joseph, un autre Moïse, mais cela s'arrête là. Et surtout, vous voyez, ce qui est une grande différence entre la Bible et le Coran, c'est qu'on n'y retrouve pas cette notion d'alliance qui est si importante dans la Bible, aussi bien dans l'Ancien Testament que dans le Nouveau. Hein, Dieu veut faire alliance avec son peuple. Il veut se faire connaître tel qu'il est. Il veut établir une relation de connaissance et d'amour entre lui et l'homme. Et après s'être choisi des personnages individuels comme les patriarches, il va se choisir un peuple d'Israël, qu'il va instruire par ses prophètes, et ensuite cette alliance, elle va être en Jésus-Christ, élargie d'une manière universelle à tous les peuples de la terre. Malheureusement, vous voyez, cette notion d'alliance n'existe pas du tout dans le Coran, avec cette idée permanente que Dieu est inconnaissable, qu'il est infiniment loin de l'homme, et que l'homme ne peut en aucune manière vraiment le connaître, ni entrer en relation d'alliance et d'amour avec lui. On peut donc parler sur ce plan-là, vous voyez, d'une certaine pauvreté spirituelle. Je pense aussi, vous voyez, aux paraboles de Jésus,
hein, qui sont des petites histoires, par exemple les paraboles du royaume, les paraboles, la parabole des talents, la parabole de la brebis perdue ou de l'enfant prodigue, la parabole des 10 vierges, toutes ces petites histoires que l'Évangile nous rapporte sollicitent la réflexion et l'intelligence du croyant. Vous voyez, le résultat ne nous est pas donné, tout préparé, tout fait. Hein. Dieu ne met pas entre parenthèses le fonctionnement de notre intelligence, de notre raison. Et Jésus, à travers ses paraboles, sollicite hein, non seulement notre adhésion au bien, mais également sollicite notre réflexion et celle de notre intelligence. Alors que le Coran est... C'est un peu décevant, c'est que c'est une longue suite d'ordres, d'interdictions, d'exhortations, mais également de menaces et même parfois d'injures, et puis de versets aussi assez déconcertants par leur violence. Hein. Une islamologue bien connue, Anne-Marie Delcambre, parle d'une schizophrénie du Coran. Parce que, d'une part, par exemple, par rapport aux juifs et aux chrétiens, le Coran invite

9, 5, quand les mois sacrés seront expirés, tuez les infidèles où que vous les trouviez. Sourate 8, 39, combattez-les jusqu'à ce que la religion soit entièrement à Allah. Sourate 8, 67, un prophète ne doit pas faire de prisonniers avant d'avoir prévalu sur la terre, hein, la terre qui a été conquise. Encore une sourate, 9, 73, « Ô prophète, mène le combat, le djihad, contre les infidèles et les hypocrites, et sois dur à leur égard. » Sourate 9, 30, « Les chrétiens disent le Christ est le Fils d'Allah, qu'Allah les anéantisse. » Donc, vous voyez, il y a ce contraste qui est quand même extrêmement déconcertant, hein, entre ces paroles qui semblent conciliantes envers les juifs et les chrétiens, et puis d'autres qui sont extrêmement agressives envers eux. Le problème, vous voyez, c'est qu'il aurait fallu faire une étude historiocritique du Coran. Mais bien sûr, cette étude historiocritique est interdite par les docteurs du Coran. Il n'y a pas d'exégèse possible du Coran, parce qu'il est à peu près évident que si une telle étude était faite, eh bien, les contradictions internes du texte, hein, je me place pas sur le plan religieux, mais simplement sur le plan littéraire, hein, que ces contradictions internes apparaîtraient d'une manière absolument évidente. Il faut savoir aussi que le Coran est complété par ce qu'on appelle les hadiths du prophète Mahomet, qui appliquent un certain nombre de précisions en ce qui concerne notamment la vie familiale et sociale. Vous voyez, aujourd'hui, on pourrait dire qu'il encore, en se plaçant sur un plan strictement naturel, qu'il y a une incompatibilité radicale du Coran avec la Déclaration universelle des droits de l'homme, qui pose le principe du respect de toute personne humaine, et en particulier du respect de la conscience. Hein? Il n'y a pas de respect de la conscience de l'homme dans le Coran. C'est un texte mélangé, hein, où le bien et le mal, la vérité et l'erreur, et même le mensonge, je n'hésite pas à le dire, sont présents. D'autre part, le Coran exclut systématiquement tous les dogmes chrétiens. Hein, la Trinité, où nous sommes accusés d'associer des personnes à Dieu, notamment, oui, nous associerions Jésus et Marie à Dieu, faisant une espèce de trinité mélangeant la divinité et l'homme. Le Coran nie aussi l'incarnation, c'est-à-dire le fait que le Fils éternel engendré du Père en esprit s'est fait homme dans le sein de la Vierge Marie. Il nie également le mystère rédempteur, puisque les idées qui se propagent dans les milieux musulmans et que c'est quelqu'un d'autre qui a été substitué au dernier moment à Jésus pour être crucifié à sa place. Bon, cela vraiment ne tient absolument pas, puisque même, vous voyez, des auteurs non chrétiens comme Pline le Jeune ou Flavius Joseph, qui est un auteur juif, attestent dans leurs écrits que sous Ponce Pilate, il y a bien eu un certain Christ qui a été crucifié comme agitateur, comme rebelle, et que les chrétiens vénèrent comme ressuscité et comme Dieu lui-même. Il faut aussi souligner que le Coran autorise le mensonge et le vol, pour peu que cela serve la cause de l'extension de l'islam. Et ça, vous voyez, c'est quand même très grave, parce que le mensonge, c'est une attitude morale. Il n'y a même pas besoin d'être chrétien pour répudier une attitude qui utilise le mensonge, et par là même une certaine hypocrisie, au service d'une certaine cause.
la fin ne justifie pas les

moyens, entend-on dire, en morale tout à fait laïque et normale. J'ai lu dernièrement cette très belle lettre de Saint Jean, la première lettre de Saint Jean, le disciple bien-aimé, donc Saint Jean l'évangéliste, et je suis tombé sur ce passage là, dans cette lettre de Saint Jean, au chapitre 2, verset 21, et Saint Jean dit « Je vous écris, mes frères, non que vous ignoriez la vérité, mais parce que vous la connaissez, et qu'aucun mensonge ne provient de la vérité. Qui est le menteur, sinon celui qui nie que Jésus soit le Christ, hein, le Messie ? Le voilà l'Antichrist. Il nie le Père et le Fils. Quiconque nie le Fils ne possède pas non plus le Père. Qui confesse le Fils possède aussi le Père. » Vous voyez, ce passage m'a beaucoup frappé parce que Mahomet nie le Père et le Fils. Il nie la nature intime de Dieu, qui est le fait que le Père éternel engendre en esprit. Bien sûr, c'est un engendrement en esprit, ce n'est pas un engendrement biologique. Hein, engendre le Fils dans l'Esprit Saint. Et c'est pour cela que nous pouvons dire que Dieu est amour, parce que à l'intime même de lui-même, Dieu en lui-même est une communion d'amour, une société d'amour entre les trois personnes, Père, Fils et Esprit Saint. Eh bien, vous voyez que la parole de Dieu, pour nous, hein, qualifie d'antichrist celui qui nie le Père et le Fils, c'est-à-dire celui qui nie la Trinité d'amour. Pour moi, vous voyez, Mahomet est un précurseur de l'antichrist. Et l'histoire le prouve. Hein, par les 12 siècles de violence menée contre le christianisme, hein, accumulant les massacres, les destructions, et cette disparition progressive des communautés chrétiennes dans tous les pays bordant la Méditerranée, comme je l'ai expliqué dans les conférences précédentes. Et hélas, vous voyez, ces persécutions ne sont pas terminées. Je vous signale la sortie d'un gros livre qui fait 800 pages. bon courage. Et qui s'intitule « Le livre noir de la condition des chrétiens dans le monde hein, », qui vient de paraître aux éditions XO. Ce livre est patronné par Mgr Di Falco, l'évêque de Gap, et par un dominicain, Timothy Radcliffe, dominicain anglais bien connu, et par Andrea Riccardi, qui est le responsable à Rome de la communauté San Digidio, qui est bien connu. Eh bien, ce livre montre que dans tous les pays à dominante musulmane, Pakistan, Indonésie, Malaisie, Nigeria, Égypte, Iran, Arabie Saoudite, Turquie, Libye, etc. Hein, des violences se perpétuent contre les chrétiens d'une manière quelquefois assez effroyable. Alors, certains me diront qu'il y a eu aussi des violences dans l'histoire chrétienne. Hein, on a vu, hélas, des princes chrétiens se combattre. Par exemple, l'opposition qui a duré pendant des siècles entre la France et l'Angleterre, entre la France et l'Espagne, hein, et notamment entre François Ier et Charles Quint. Mais voyez, la grande différence, c'est que ces violences ont toujours été considérées comme mauvaises. Elles ont toujours été considérées comme des péchés contraires à l'Évangile et à l'Esprit de Jésus-Christ. Et que les pasteurs et les papes de l'époque ont toujours essayé de tempérer ces violences et de jouer le rôle de réconciliateur entre ces princes chrétiens qui avaient un peu trop d'ambition et s'opposer les uns aux autres. Je souligne aussi qu'on ne trouve aucune incitation
à la violence dans l'Évangile. Et, au contraire, il faut relire, par exemple, les Béatitudes. Au début du chapitre 5 de saint Matthieu, « Bienheureux les pauvres en esprit, car le royaume des cieux est à eux. Bienheureux les doux, ils posséderont la terre. Bienheureux ceux qui pleurent, ils seront consolés. Bienheureux ceux qui ont faim et soif de justice, ils seront rassasiés. Bienheureux les miséricordieux, ceux qui pardonnent, ils obtiendront miséricorde pour eux-mêmes. Heureux les artisans de paix, ils seront appelés fils de Dieu. » Également, voyez, il est clair que dans l'Évangile, il y a une incitation, une exhortation très claire au pardon des offenses. Puisque la grande prière que Jésus nous a enseignée dit bien « Pardonne-nous nos offenses comme nous pardonnons à ceux qui nous ont offensés. » Et Jésus ajoute « Si vous ne pardonnez pas les offenses à ceux qui vous ont offensés, vous ne serez pas pardonnés vous-même. » Il y a aussi dans tout le chapitre 5, 6 et 7 de saint Matthieu, toute une exhortation, vous voyez, au pardon et même à l'amour des ennemis, vis-à-vis de ceux qui s'opposent à nous, qui sont les ennemis. Jésus nous dit, priez pour vos ennemis, faites-leur du bien. Ainsi, vous serez comme votre Père des cieux, qui fait briller sur son soleil, sur les bons et sur les méchants, et tomber sa pluie sur les justes et sur les injustes. Il y a donc, vous voyez, dans l'Évangile, un refus absolu de se venger, non seulement de se venger, mais une exigence du pardon des offenses qui n'existe pas en islam. Je vous donne par exemple l'exemple du Mahatma Gandhi, qui a, à l'époque de l'occupation de l'Inde par les Britanniques, a réussi à faire accéder l'Inde à l'indépendance en limitant beaucoup les violences. Eh bien, le Mahatma Gandhi n'hésitait pas de dire que sa doctrine de la non-violence et de ce qu'il appelait le satyagraha, la force de la vérité, il l'avait puisé dans l'Évangile. Enfin, n'oublions pas que par rapport à ces violences coupables vécues en chrétienté, il y a eu la démarche de repentance très importante faite par notre saint pape Jean-Paul II en l'an 2000. Il y a, voyez aussi, des légendes qui courent en islam à propos de Jésus et de l'Évangile. Par rapport à l'annonce du paraclet, de l'Esprit Saint, que Jésus fait à ses apôtres dans son long discours des chapitres 15, 16 et 17 de saint Jean, « Je vous enverrai le paraclet auprès du Père, il vous conduira dans toute la vérité », les musulmans prétendent que ce paraclet, eh bien, c'est Mahomet. Non, il est bien évident que ce paraclet promis par Jésus, il est venu sur les apôtres 50 jours après sa résurrection par l'épisode bien connu de la Pentecôte qui a totalement transformé les apôtres et qui leur a permis de prêcher. Également, on dit en islam que les écritures de l'Évangile ont été falsifiées. Et cette hypothèse, même, voyez, en nous plaçant sur un plan tout à fait neutre, laïque, est tout à fait impossible. Parce que dès les premiers siècles de l'Église, il y a eu des centaines et même des milliers de copies des Évangiles qui se sont propagées en différentes langues dans tout le bassin de la Méditerranée. Et pour falsifier les Écritures, il aurait fallu que quelqu'un de génial arrive à faire le tour de toutes ces communautés et falsifier une à une toutes les centaines, même milliers de copies qui avaient été faites. Donc cette accusation ne tient absolument pas. Je voudrais dire aussi un mot, vous voyez, de ce qu'on appelle la charia, qui est la loi morale, familiale, qui est imposée aux musulmans.
Dans la charia, vous voyez, le modèle familial n'est guère différent que celui du judaïsme. Hein. Parce que la charia autorise le divorce, autorise la répudiation, autorise la polygamie, exactement comme dans le judaïsme. Mais il faut bien reconnaître que la charia aggrave encore une certaine opposition et condition féminine tout à fait inférieure par rapport à l'homme. Hein. La femme est dans cet état inférieur de soumission totale à son père. Elle est mariée très souvent sans son consentement et elle doit passer sous la soumission à son mari. Hein. Et si elle s'écarte du droit chemin, eh bien, son adultère peut être puni par la flagellation et même la lapidation. Vous voyez, faut quand même reconnaître, vous voyez, que la charia est une espèce de code, mais on pourrait dire quand même vraiment archaïque, hein, sans aucune nuance. Hein. Quand on pense à ce que la législation en pays chrétien a petit à petit mis au point à travers ce qu'on appelle aujourd'hui le code civil et le code pénal, hein, qui est une élaboration très, très réfléchie, très lente, très, très intelligente, tenant compte de beaucoup de nuances par rapport aux situations familiales ou aux situations pénales, eh bien, on se dit là qu'il y a une différence absolument radicale. D'ailleurs, c'est de ce code civil et code pénal élaboré en milieu chrétien que à peu près toutes les démocraties d'aujourd'hui dans le monde se sont inspirées. Alors, je serais tenté de terminer un peu ce cycle de conférences par quelques rappels, voyez, concernant l'Évangile. Et je n'hésiterai pas à m'adresser à mes frères musulmans, dont je respecte profondément la foi, leur manière de croire, leur esprit d'adoration, hein, et d'obéissance à Dieu à travers la loi. Et je le redis cela d'une manière très, très forte et vraiment très sincère. Mais je leur dis aussi, vous n'avez pas eu la chance que nous chrétiens nous avons d'être nés en milieu chrétien. Alors permettez-moi de vous transmettre quelques paroles particulièrement caractéristiques de Jésus-Christ, seul Seigneur et Sauveur. Voyez, seul Jésus-Christ a dit « Je suis la lumière du monde. Celui qui me suit ne marche pas dans les ténèbres, mais il aura la lumière de la vie. » Seul Jésus-Christ a osé dire « Je suis le chemin, la vérité et la vie. » Et on pourrait mettre des majuscules à « chemin, vérité et vie. » Seul Jésus-Christ a dit « Je suis la résurrection et la vie. Celui qui croit en moi, même s'il meurt, vivra, et celui qui vit et croit en moi ne mourra jamais. » Seul Jésus-Christ peut enlever le poids de mal et de péché qui pèse sur notre conscience et notre cœur. Car il a dit, « Celui qui demeure dans le péché est un esclave, mais si le Fils vous affranchit, la vérité vous fera libre. » Et quelques heures avant de mourir, hein, accusé au tribunal de Pilate, Jésus lui a dit « Je ne suis venu en ce monde que pour témoigner de la vérité. » Je ne suis venu en ce monde que pour témoigner de la vérité. Vérité sur Dieu qui est amour, vérité sur Dieu qui est trinité d'amour, Père, Fils et Saint-Esprit. Vérité de la relation d'alliance que Dieu d'amour veut instituer entre chacun de nous, entre Jésus et nous.
vérité aussi de nos relations familiales et sociales avec les autres. Seul Jésus-Christ a dit « Aimez-vous les uns les autres comme je vous ai aimé. » Et non seulement il l'a dit, mais si nous nous tournons avec confiance vers lui, c'est lui-même qui met dans notre cœur cette capacité d'aimer, cette capacité de pardonner jusqu'à ceux qui se sont déclarés comme nos ennemis. Quand le Fils de l'homme viendra dans sa gloire à la fin des temps pour juger tous les hommes, il mettra les brebis à sa droite et les boucs à sa gauche. Mohamed, Karim, Ali, Nadia, Fatima, eh bien, j'ose vous dire, sauvez-vous de cette religion d'oppression, de non-respect des consciences. Religion qui vous présente la caricature d'un Dieu intolérant, vengeur, et qui fixe arbitrairement le destin final des personnes. Rappelez-vous cette parole de Jésus avant de vivre sa passion et sa résurrection. Celui qui croira et sera baptisé sera sauvé. Et cette parole des Actes des Apôtres, il n'y a pas d'autre nom donné aux hommes que le nom de Jésus par lequel nous puissions être sauvés. Et qu'à Jésus, Seigneur et Sauveur, soit la gloire, l'honneur, la puissance et l'action de grâce dans les siècles des siècles. Amen. Au nom du Père, et du Fils, et du Saint-Esprit. Amen.

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2: Sois le berger de mes agneaux. Jean 21, 15.

0: du livre du prophète Malachie. Voici que j'envoie mon messager pour qu'il prépare le chemin devant moi, et soudain viendra dans son temple le Seigneur que vous cherchez, le messager de l'alliance que vous désirez. Le voici qui vient, dit le Seigneur de l'univers. Qui pourra soutenir le jour de sa venue? Qui pourra rester debout lorsqu'il se montrera? Car il est pareil au feu du fondeur, pareil à la lessive des blanchisseurs. Il s'installera pour fondre et purifier. Ainsi pourront-ils, aux yeux du Seigneur, présenter l'offrande en toute justice. Je m'approcherai de vous pour le jugement. Sans attendre, je témoignerai contre les magiciens, dit le Seigneur de l'univers. Revenez à moi et je reviendrai à vous, dit le Seigneur de l'univers. Vous verrez, je répandrai sur vous la bénédiction en abondance. Vous verrez de nouveau qu'il y a une différence entre le juste et le méchant, entre celui qui sert Dieu et celui qui refuse de le servir. Mais pour vous qui craignez mon nom, le soleil de justice se lèvera. Il apportera la guérison dans son rayonnement. Vous sortirez en bondissant comme de jeunes veaux à la pâture. Parole du Seigneur.
1: Qu'est-ce que le Seigneur nous dit à travers un vieux prophète dans l'Ancien Testament? Et vous allez voir que si on reprend presque verset par verset, c'est nous aujourd'hui qui sommes concernés par cette réalité. Voici que j'envoie mon messager pour qu'il prépare le chemin devant moi. Voilà la première des choses à faire. Avant de demander quelque chose au Seigneur, voire même avant de l'accueillir, avant de se présenter devant le Seigneur, c'est de rencontrer son messager. Pour nous, c'est entre autres, notamment, mais pas que, bien sûr, le prêtre, pour préparer le chemin. Et comment préparons-nous le chemin? En demandant au Seigneur qu'il lave notre esprit et notre âme. Ça s'appelle le sacrement de réconciliation que le Seigneur lui-même a donné le jour même, le soir même de la résurrection en Saint Jean, chapitre 20, versets 19 et suivants. Il faut préparer, il faut nettoyer. Si je viens chez vous, frères et sœurs, attention, qu'est-ce que vous allez faire? Vous allez nettoyer un petit peu, quitte à mettre la poussière sous le tapis, hein? Voilà. Bonjour mon père, asseyez-vous je vous en prie. Voilà. Donc vous allez essayer de nettoyer. Quand je suis allé déjeuner l'autre dimanche dernier chez Bernard et Dominique, tout était impeccable. Ils ont dû préparer 15 jours, 3 semaines à l'avant, j'en sais rien. Mais ça... Ce que je veux dire, frères et sœurs en Jésus-Christ, c'est ça. C'est une chose de dire, je veux ceci, Seigneur, Seigneur, donne-moi cela. Oui, et toi tu fais quoi toi? Quelle est la part qu'est la tienne? Comment te prépares-tu à accueillir ce que je vais te donner, sans savoir d'ailleurs que je vais peut-être te donner quelque chose que tu ne m'as pas demandé, mais que j'estime être mieux pour toi? La preuve, je n'ai jamais demandé ma guérison, jamais. Ça ne m'est jamais venu à l'idée. Des choses, des demandes que j'ai adressées au Seigneur, il y en a. Celle-ci, non. Il a réuni son cabinet de Premier ministre, et ils ont dû se dire, celui-ci, on va le guérir. J'entends physiquement. Mais voyez, préparer, frères et sœurs, ici, vous comprenez pourquoi on a commencé par la louange, et puis les témoignages, c'est pour préparer. Que va-t-il se passer? J'en sais fichtre rien et ça ne me regarde pas dans l'immédiat. Voyez, préparer les chemins du Seigneur. Et la meilleure façon, c'est d'enlever tout ce qui n'est pas de Dieu dans ma vie. Classiquement, on dit d'aller se confesser. Alors d'aller se confesser, ça ne sert à rien parce que je fais toujours les mêmes péchés. Ben évidemment, tu regardes uniquement ton péché et ton nombril. Au lieu de regarder que le Seigneur, il te donne toujours la grâce du pardon, non? Moi, je fais toujours les mêmes péchés. Ou alors les gens qui viennent me voir en disant « Oh ben, je n'ai pas tué, même ma belle-mère. Voilà. » J'ai pas tué, j'ai pas volé, qu'est-ce que vous voulez que je vous dise? Et puis quand on creuse un peu, on se dit, ah oui, ah ben, oh, mon père, vous lisez dans les âmes. Ben, pas du tout. Il faut se préparer. Quand vous allez au concert, quand vous allez à une fiesta, vous vous préparez, non? Quand vous allez à un anniversaire dans la famille, vous vous préparez, non? Oui ou non? Ils ont tellement les pétoches qu'ils disent, on va dire comme lui, on sera tranquille. Eh bien, pour voir le Seigneur, il faut se préparer. Pourquoi à la messe, on commence par dire « je confesse à Dieu », etc. C'est-à-dire, on se prépare. Hein, Bernard? Oui, mon père. Bon. Attendez, voici que j'envoie mon messager. Vous voyez déjà la miséricorde et la bonté du Seigneur. C'est lui qui envoie, qui vous envoie, qui m'envoie quelqu'un pour m'aider à me préparer. C'est pas moi qui dis un bon matin, après ma douche, une fois que j'ai les idées un peu plus claires, j'ai dit, tiens, oh ben, si j'allais voir le bon Dieu, hein? Non, non, non, c'est lui qui prend l'initiative, Dieu m'aime toujours d'abord et prend l'initiative et il m'attend. Louis-Pierre, qu'est-ce que tu fous? Je t'attends, t'es encore pas à la messe, alors que moi j'y suis, moi je viens à la messe, qu'est-ce que tu fous? Voyez? Ah ben, je vais recevoir le père Alain-Marie, ah bon, ben d'accord. Soudain, viendra dans son temple le Seigneur que vous cherchez. Parce que confusément, nous cherchons tous le Seigneur. Dans le prophète Isaïe, il est bien dit, moi je trouve ça génial. Moi qui étais un ancien anticato et bouffeur de curé, je trouve ça génial. Voilà. Vers toi, ô Dieu, va la mémoire de l'âme. C'est-à-dire que vous pouvez ne pas vous rendre compte que le Seigneur vous attend, il est déjà en vous. Et il vous attend, qu'est-ce que tu fous? Il frappe à la porte. Apocalypse chapitre 3 verset 20, je viens et je frappe à la porte, si quelqu'un m'ouvre, si quelqu'un m'entend, évidemment comme on a toujours les trucs dans les oreilles et qu'on est toujours sur BFM à entendre un tas de trucs complètement anxiogènes sur le virus, hein? Voilà. Alors le Seigneur lui il est là, il est déjà présent et puis nous, eh ben, on est ailleurs, et eh ben tiens c'est marrant, c'est exactement la définition en hébreu du mot péché. C'est rater sa cible, péché en hébreu. C'est-à-dire que le Seigneur m'attend là, et moi je vais là. Ah, c'est génial, c'est super, on fait la fiesta et tout. Vous voyez, mais le Seigneur, il t'attend là. T'as loupé ta cible, c'est-à-dire ta vie. C'est dingue quand même, hein. Donc vous allez tous aller vous confesser, forcément. On dit oui, mon père, personne dit. Bon, d'accord. Soudain viendra dans son temple. Mais c'est quoi le temple? C'est pas le bâtiment. Qu'est-ce qu'il a dit saint Paul après la Pentecôte? Vous êtes le temple de l'Esprit Saint. Donc ça veut dire que le Seigneur va venir en chacune et chacun de nous. Mais je ne suis pas assez saint, je ne suis pas assez pur. Il vient pour nettoyer. On va le voir. Eh ouais. Mais qu'est-ce que c'est que ces gens? Le messager de l'alliance, faire alliance, c'est pas signer un contrat. Faire alliance, au sens biblique, c'est prendre quelque chose et le couper en deux. T'en gardes une part. Une part pour toi, une part pour moi, dirait Dieu. Et tout d'un coup, je rencontre Patrick, ou Patrick enfin va rencontrer le bon Dieu, il va dire, mais j'ai une part d'alliance. Ah, mais c'est avec toi, Seigneur. Donc, vous voyez l'importance. Donc, on a dit, le Seigneur vient dans mon temple, c'est-à-dire en moi-même, dans le temple du Seigneur que vous cherchez. Le messager de l'alliance que vous désirez, le voici qui vient, dit le Seigneur. Voilà. Est-ce que quelqu'un parmi vous désire vraiment très fort quelque chose pour vivre, pour être heureux, pour être guéri, pour être en paix? Est-ce qu'il y a des hommes et des femmes de désir ici? C'est tout ce qu'il y a. Et les autres, alors vous êtes là dans une société de consommation et vous désirez rien du tout? Oh, c'est dingue la vie. Il faut que nous soyons des hommes et des femmes de désir pour répondre au désir du Seigneur plein d'amour pour nous. Qui pourra soutenir le jour de sa venue? C'est-à-dire, qui supportera le jour de sa venue? Évidemment, si je ne l'attends pas, si je ne me prépare pas, le jour où il va venir, ouïtou, je vais foutre le camp dans les rochers. Qui pourra soutenir le jour de sa venue? Qui pourra rester debout lorsqu'il se montrera? Debout, être debout, c'est un signe de force. Être debout, c'est un signe de résurrection dans la foi chrétienne, dans la Bible. Être debout, c'est celui qui va pouvoir marcher. Être debout au sens biblique, physiquement ou symboliquement, c'est celui qui, comment dirais-je, c'est celui qui a vaincu un certain nombre de choses. Il n'est pas courbé, comme on l'a vu dans l'évangile, la femme courbée depuis 18 ans. Il n'est pas courbé, c'est-à-dire qu'il n'est pas sous la force mortifère du mal. Qui pourra soutenir, c'est-à-dire qui supportera le jour de sa venue? Qui pourra rester debout lorsqu'il se montrera? Car il est pareil au feu du fondeur, pareil à la lessive des blanchisseurs. Alors là, pourquoi voulez-vous que dans son inspiration biblique, le prophète Malachie parle de Dieu comme celui qui vient fondre quelque chose en nous? C'est-à-dire il vient brûler ce qui n'est pas de l'ordre de la vie en moi. Alors effectivement, comme me disait quand j'étais mes années d'hospitalisation comme telle ou telle infirmière, même si elle avait de beaux yeux, elle me faisait mal quand même. Mais c'était pour un plus grand bien. Donc c'est vrai que c'est pas évident de demander le pardon du Seigneur, c'est pas évident de se tourner vers le Seigneur, c'est pas évident de se laisser toutes nos difficultés, notre péché, nos refus de Dieu, les laisser brûler par Dieu, pour qu'il soit, que ma vie soit pure, que ma vie soit belle, que ma vie soit de nouveau en communion avec celui qui est la voie, la vérité et la vie, celui qui est la résurrection et la vie. Je ne fais que citer des passages bibliques. Ceux qui connaissent reconnaîtront du Saint Jean par ici, par là, notamment, mais pas que. Qui pourra rester debout? Car il est pareil au feu du fondeur, pareil à la lessive des blanchisseurs, c'est-à-dire qu'il va me refaire à neuf. Qui parmi nous ici ce soir a besoin d'être refait à neuf spirituellement et physiquement? Et le Seigneur, il veut faire ça, brûler en nous tout ce qui doit être mort, ben, laver tout ce qui doit être, tout ce qui est sale en nous. Ah, et alors après, on va voir. Il s'installera pour fondre et purifier. Il s'installera, c'est-à-dire qu'il va prendre son temps, parce que moi, j'en veux pas toujours du bon Dieu. Puis de temps en temps, j'en veux. Seigneur, enfin bon. Mais lui, il s'installe à mes côtés. Voilà. Il s'installe à mes côtés et il patiente. La patience, c'est l'autre mot pour dire je t'aime, n'est-ce pas, dans les couples? Le bon Dieu patiente pour chacune et chacun de nous. Pour pouvoir patienter, il s'assoit à côté de moi. C'est top, non? J'ai le bon Dieu avec moi, en moi, à côté de moi. Il patiente justement pour brûler tout ce qui doit être brûlé, laver tout ce qui doit être lavé. Il s'installera pour fondre et purifier. Ainsi pourront-ils, aux yeux du Seigneur, présenter l'offrande en toute justice, c'est-à-dire se présenter soi-même, présenter son corps en offrande, présenter sa vie. Seigneur, je t'offre ma vie en toute justice, c'est-à-dire comme elle doit être. Justice, pas la justice au sens du code, hein, justice au sens des instruments de musique, c'est-à-dire être ajusté, n'est-ce pas? Voilà, le bon Dieu, il est là, moi je suis là, il faut que je sois ajusté, donc il va me hisser du haut de cette croix, à moi tous les hommes, à la passion, à la crucifixion. Vous voyez, mais tout est cohérent chez les cathos. Donc il va me hisser, et s'il me hisse, ça sert à quoi? C'est pour entrer en communion. Vous voyez, non mais c'est ça qui est extraordinaire. Alors, non mais attendez, écoutez, je m'approcherai de vous pour le jugement, c'est-à-dire que je vous donnerai le discernement pour que vous soyez ajustés, que vous n'alliez pas courir n'importe où, soi-disant pour avoir une guérison. Et attention, qu'est-ce qu'il va dire tout de suite? Je m'approcherai de vous pour le jugement sans attendre. Moi, je le fais attendre, mais lui, il ne me fait pas attendre. Sans attendre, je témoignerai, c'est-à-dire je serai un accusateur contre les magiciens, c'est-à-dire tout ce qui est adultère, tout ce qui est magnétiseur, guérisseur, reiki, pendule, voyante, ostéopathe avec les pierres, les petites dures, et tout le toin-toin, vous avez ça dans le livre du Deutéronome, vous avez tout partout. Et nous, ah ben oui, non mais mon père, dans ces cas-là, les gens ils disent mon père, hein. Ah oui, non mais mon père, il y a un chapelet, Ah ouais, il y a même de l'encens. Oh, ça sniffe, hein. Oui, c'est de la blanche. Non, c'est du pontifical. Ah oui. Et puis alors ensuite, ah bah, il y a, oui, puis vous avez un Bouddha. Ah bah oui, il y a un Bouddha. Ah bah tiens donc, bonjour la confusion. Et après, ils viennent nous voir. Mon père, il y a ceci ou cela qui va. Et il faut fermer les portes, couper les liens, briser tout ce qui retient les gens. Et dire, eh, ça va pas, mon père, ça va pas, mon père. Dans ma famille, mon père, il y en a qui nous ont jeté des sorts, il y en a que si, patati, patala. Et oui, qu'est-ce que vous avez été voir? Ah non, non, mais gentille, hein, puis elle prend pas de sous, elle est gratis, hein. Ah oui, bah oui, bah tiens donc, bah heureusement en plus, il manquerait plus qu'elle morde. Et tout le monde, comme vous n'avez pas, je dis, j'en fais partie, hein, comme on n'avait pas de formation et que nous n'avons pas de formation, ou que nos interlocuteurs catéchistes, prêtres ou diacres n'ont pas le courage de vous dire quelque chose qui va certainement pas vous caresser dans le sens du poil, vous vous foncez. Vous allez à la messe. J'en ai rencontré une un jour, ou j'en ai rencontré plusieurs, hein, ça vous en doutez. Ah mon père, je peux vous aider dans votre équipe si vous voulez, parce que moi, vous voyez, j'ai un don de guérison. Ah ouais? Ben écoutez, pas de problème, vous venez, je fais le discernement et puis on voit. Ben je l'ai jamais revu, dites donc. Là où je vais en vacances, enfin en vacances, officiellement en vacances, mais on est toujours en train de bosser les prêtres, la preuve c'est qu'ils me font venir, bon, enfin bref. Bon, là où je vais en vacances, il y en a un, ben lui cool hein, le mec, hein. Ah ben oui cool, hein. Une belle plaque, cuivre, astiqué, Duchemol machin, don de guérison. Ben tiens donc, combien il prend? 75€ la consulte. Oh la vache, alors 75€ par 1, 2, 3, oh je vais prendre, j'ai commandé une Porsche, mais là je crois que je vais pouvoir la voir. Hein. Et tout le monde tombe dans le panneau. Je vais aussi dans un, là où je suis en vacances, j'ai pas dit où c'était, parce qu'ici il doit y en avoir plein aussi, je le sais. Eh bien il y avait une petite, Reiki. Vous savez que maintenant, les gens ne connaissant rien, Reiki, forcément, surtout si c'est degré 2 ou 3, par exemple, hein, ça va même dans les hôpitaux. Hein. Bon, Reiki, alors, et je prends mon iPhone, parce que je suis équipé, hein, iPhone, iPad, Heineken, j'ai tout ce qu'il faut. Je prends mon iPhone et je prends en photo. Et la dame sort de sa petite boutique, belle petite boutique, en disant, ah, vous êtes intéressé? Oui, oui, oui, je suis très intéressé, je prends en photo. Oui, ça vous intéresse? Vous voulez une consultation? Non, je prends en photo parce que justement, je suis prêtre catholique et je donne des enseignements, des conférences à propos du Reiki. Ah ouais, c'est intéressant, elle n'avait rien compris. Et bien voilà, qu'est-ce qu'il dit le Seigneur sur toute la révélation biblique, c'est-à-dire ces 4 ou 5000 ans, hein, je témoignerai contre tout ce qui est de cet ordre-là, qui est dit dans la traduction française, magicien, dit le Seigneur de l'univers. Et tout de suite, le Seigneur se met à vos genoux. Regardez vos genoux. Ben regardez vos genoux. Le Seigneur est là. Revenez à moi et je reviendrai à vous, dit le Seigneur de l'univers. Vous verrez, je répandrai sur vous la bénédiction en abondance. C'est pas juste comme ça, je te bénis au nom du Père, du Fils et du Saint-Bénéfice. Je répandrai sur vous une bénédiction en abondance, c'est-à-dire appeler le bien, le beau, le vrai, pour que nous soyons tous pleins de cette paix, de cette joie, que ça va nettoyer en nous, ça nous fera un peu mal, c'est pas grave. Je mettrai en vous, je vous donnerai sur tous une abondance de bénédiction. Vous voyez, revenez à moi. Dieu nous supplie, vous avez déjà vu ça vous? Un Dieu qui vous supplie, vous et moi, parce que je suis pécheur aussi. Revenez à moi, je reviendrai à vous, dit le Seigneur de l'univers. Vous verrez, je répandrai sur vous la bénédiction en abondance. Pas une simple, non, en abondance. Vous verrez de nouveau qu'il y a une différence entre le non-croyant et le croyant, entre le juste et le méchant, entre celui qui sert Dieu et celui qui refuse de le servir. Mais vous qui aimez mon nom, vous qui m'aimez, le soleil de justice se lèvera. Même si vous estimez être dans l'ombre et dans les ténèbres de votre vie là en ce moment, le soleil de justice se lèvera. Il apportera la guérison dans son rayonnement. Quelle guérison? On n'en sait rien, mais le Seigneur va me donner des grâces. À vous, à vous, à vous, à chacune, là, ce soir. Si vous aimez le Seigneur, même si vous estimez ne pas l'aimer comme il le faut, on ne vous demande pas d'être parfait, on vous demande d'être en marche, comme disait... Vous qui m'aimez, le nom de justice, le soleil de justice se lèvera. il apportera la guérison dans son rayonnement. Et alors vous sortirez. Pourquoi ? Parce que quand on a mal quelque part, on est en fer, mais... Alors là, il dit, vous sortirez. C'est-à-dire que le Seigneur m'ouvre une voie, il m'ouvre une porte, c'est-à-dire la liberté. Est-ce qu'il y a des fêlés ici ? Ah, il y en a un là-bas. Deux, trois fêlés, quatre fêlés. Heureux les fêlés, ils laisseront passer la lumière. Il faut laisser passer la lumière, puisque de toute façon, vous et moi, on est un peu fêlés quelque part. Bon, il apportera la guérison dans son rayonnement, vous sortirez en bondissant comme de jeunes veaux à la pâture. C'est-à-dire que vous sortirez en bondissant de joie, même si ce n'est pas physique, mais en bondissant de joie, en bondissant de paix, parce que vous aurez rencontré le Seigneur. Qui veut rencontrer le Seigneur ? Levez le doigt, bon sang de bonsoir. Vous l'aurez voulu ? Il arrive.

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2: Si quelqu'un veut marcher à ma suite, qu'il renonce à lui-même, qu'il prenne sa croix et qu'il me suive. Matthieu 16, 24.

Ce matin, la parole de Dieu se déploie devant nous dans des tonalités bien sombres. La première lecture, d'abord, il nous met au seuil d'un moment dramatique, évidemment. Dans l'histoire du peuple hébreu, arrive un nouveau pharaon, nous a-t-on dit, qui n'a pas connu Joseph, qui ne sait pas tout ce qu'il doit à cet intendant fidèle et qui décide de réduire l'influence des Hébreux au pays d'Égypte en mettant à mort tous les nouveau-nés de ce peuple. Dans l'Évangile aussi, Jésus, nous a-t-on dit, achève les consignes missionnaires qu'il a données à ses disciples et que nous avons entendues par morceaux dans la liturgie de ces derniers jours. Et Jésus termine lui aussi sur une perspective bien sombre. Ne pensez pas que je sois venu apporter la paix sur la terre. Je ne suis pas venu apporter la paix, mais le glaive. Pourtant, dans cette toile que nous avons devant les yeux, il y a un certain nombre de taches de lumière. Nous les avons entendues par exemple dans le psaume, promesse de libération au milieu des épreuves. Comme un oiseau, nous avons échappé au filet du chasseur. Notre secours est dans le nom du Seigneur. Béni soit-il qui n'a pas fait de nous la proie de leurs dents. Et même Jésus dans l'Évangile, quelle que soit la noirceur de son propos, laisse apparaître une lumière tout autre, en nous promettant en particulier que celui qui a perdu sa vie à cause de lui la trouvera. Ce jeu d'ombre et de lumière évoque pour moi, comme en écho à cette parole de Jésus ce matin, la parole de Marie ici à Bernadette lors de la troisième des apparitions de Lourdes. Marie promettant à Bernadette « Je ne vous promets pas le bonheur de ce monde, mais de l'autre. » Oui, au fond, c'est bien ainsi qu'il faut entendre ce que nous dit la parole de Dieu ce matin. Une parole qui nous promet le bonheur malgré tout. Malgré tout. Car il est bon de l'entendre et de le réentendre, quelles que soient les circonstances actuelles de nos vies. Le cœur de l'Évangile, c'est de nous promettre le bonheur. Tout est là, tout est dit de l'Évangile dans cette promesse de bonheur que nous adresse Jésus, où que nous en soyons dans nos vies. C'est sur cette promesse qu'il laisse ses disciples, dans l'évangile de Jean, au chapitre 16, dans le grand discours sacerdotal au soir de la scène, sur la promesse d'une joie que rien ni personne ne pourra leur ravir. Seulement, évidemment, si Jésus promet le bonheur, ça n'est pas forcément au sens où on l'entend. C'est un bonheur pour maintenant. C'est important de le relever, car souvent, on a gardé une interprétation erronée de la promesse de Marie à Bernadette. Parfois, on l'entend sous la forme de « Je ne vous promets pas le bonheur dans ce monde, mais dans l'autre ». Non, ce qu'a dit Marie ici, c'est « Je ne vous promets pas le bonheur de ce monde, mais de l'autre ». Donc, c'est pour maintenant. Ce n'est pas simplement pour ailleurs, autrement, et quand nous aurons fini de souffrir sur cette terre. C'est un bonheur qui nous est promis dès à présent. Ça n'est pas un bonheur pour après, mais c'est un bonheur autre. C'est un bonheur autre parce que, comme le dit Jésus très clairement dans les paroles que nous venons d'entendre, c'est un bonheur qui est le fruit de la croix. Celui qui ne prend pas sa croix et ne me suit pas, n'est pas digne de moi, ne peut pas accéder au bonheur que je vous promets. Et c'est là, bien sûr, le point de rupture avec la compréhension mondaine du bonheur. Couramment, facilement, on assimile le bonheur précisément au fait de parvenir à éviter toute forme de croix.
à éviter toute forme d'épreuve, toute forme de souffrance, à demeurer, si tant est que ce soit possible, dans une forme de quiétude et de facilité de vie. Le bonheur que Marie a promis ici à Bernadette, le bonheur dont nous parle Jésus dans l'évangile de ce matin, est tout autre, parce qu'il est le fruit de la croix. C'est le bonheur du ressuscité qui n'est pas parvenu à la joie de la résurrection sans passer par la croix. C'est le bonheur du ressuscité vivant pleinement de la joie d'avoir vécu sur la croix jusqu'au bout le don de sa vie par amour. Voilà au fond le secret du bonheur promis ici à Bernadette par Marie. Trouver le bonheur, c'est aller au bout du don de soi. C'est trouver là et comment Dieu m'appelle aujourd'hui à faire de ma vie un don pour les autres. Et ce, jusque dans les mises en œuvre les plus simples, les plus ordinaires. Celui qui donnera à boire même un simple verre d'eau fraîche, précise Jésus ce matin à l'un de ses petits en sa qualité de disciple. Amen, je vous le dis, non, il ne perdra pas sa récompense. Je suis touché par cet exemple de simplicité du don de soi que Jésus nous donne. Il est tellement familier ici à Lourdes, cet exemple. Il suffit de venir ici à Lourdes soi-même pour se mettre au service des malades. Il suffit de déambuler dans le sanctuaire pour le voir des dizaines de fois chaque jour. Ce geste si simple, du simple verre d'eau fraîche donné à l'un de ses petits en qualité de disciple. Car oui, au fond, si nous avons tant de bonheur à venir et à revenir ici à Lourdes, c'est parce qu'ici nous goûtons, comme de manière anticipée, une préfiguration du bonheur du ciel, une préfiguration de ce bonheur enseigné par Marie à Bernadette. Et c'est ça qui fait le climat de joie, le climat de paix que soulignent souvent ceux qui viennent pour la première fois et que viennent rechercher inlassablement ceux qui viennent pour des dizaines et des dizaines de fois. Chers amis, c'est la grâce que je demande à Dieu de vous donner comme fruit de votre pèlerinage à Lourdes cette année, en relançant en vous, dans vos vies sacerdotales, vos vies religieuses, vos vies d'hommes et de femmes laïques, en relançant en vous la joie du don de soi, vous mettre sur le chemin du bonheur.

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2: Les derniers seront premiers et les premiers seront derniers. Matthieu 20, 16.

Voilà, chers frères et sœurs bien-aimés dans le Seigneur, nous rendons de vives actions de grâce à notre Dieu qui, de toute éternité, nous a choisis, comme dit saint Paul dans l'Épître aux Éphésiens, pour que nous participions pleinement à sa nature divine. Il nous a prédestinés dans son amour à être ses enfants d'adoption par Jésus le Christ, selon le bon plaisir de sa volonté. La louange de la gloire de sa grâce qu'il nous a accordée en son bien-aimé. En lui, nous avons la rédemption par son sang, la rémission des péchés. Frères et sœurs bien-aimés, ce texte porté sur les ailes de l'Esprit, déclamé par saint Paul dans l'Épître aux Éphésiens que nous prions habituellement au bréviaire, nous dit tout de tout le dessein d'amour infini que Dieu a pour nous. De toute éternité, nous avons été conçus en lui et préparés et prédestinés à être pour lui des fils adoptifs en Jésus le Christ. Et ici, frères et sœurs bien-aimés, tout ceci avant la fondation du monde, au début de la création, avant même que les choses soient, nous étions déjà conçus et prédestinés à partager de manière parfaite la vie divine. Ceci, frères et sœurs d'amour, le Seigneur le confirme et saint Paul le redit dans l'Épître aux Romains au chapitre 8 du verset 17. Si nous sommes enfants de Dieu, nous sommes aussi héritiers. Héritiers de Dieu et co-héritiers avec le Christ. Voici que nous avons déjà tracé de toute éternité notre vocation. C'est d'être entièrement, parfaitement générés et portés en Dieu. Être entièrement, parfaitement des images, des icônes de la Trinité bienheureuse. Et ceci, frères et sœurs bien-aimés, il n'y a aucun doute à cela. Et nous ne nous sommes pas concertés avec le Père Pierre pour ce texte de l'Apocalypse au chapitre 21, où saint Jean voit descendre du ciel un ciel nouveau et une terre nouvelle, la Jérusalem nouvelle. Je vis la ville sainte, la nouvelle Jérusalem, descendre du ciel d'auprès de Dieu, belle comme une mariée qui s'est parée pour son époux. Et j'entendis une forte voix venant du trône qui disait « Voici la tente de Dieu parmi les hommes. Voici la tente de Dieu parmi les hommes. » Le ciel est descendu sur la terre, frères et sœurs bien-aimés. Le ciel est « Voici la tente de Dieu parmi les hommes. » Et j'entendis une voix venant du trône qui disait « Voici la tente de Dieu. Il habitera avec eux. Ils seront mon peuple, ils seront son peuple. Et lui, Dieu, avec eux, sera leur Dieu. » Nous voyons bien que très clairement défini, de manière nette, précise, sans aucune circonvolution, cette vérité que Dieu vient habiter la terre, la Jérusalem céleste vient se déposer dans la tente de l'humanité, et frères et sœurs bien-aimés, le ciel et la terre ne font plus qu'une. Cette belle Jérusalem contemplée par saint Jean est effectivement l'image de l'Église, comme le confirme le Concile. Frères et sœurs bien-aimés, de manière très très précise, le Concile dit dans Lumen Gentium, le texte sur l'Église, il dit que le Seigneur Jésus a posé le commencement de son Église en prêchant l'heureuse nouvelle, l'avènement du règne de Dieu promis dans les Écritures depuis les siècles. Cela veut dire que ce royaume de Dieu est promis par Dieu de toute éternité, Jésus l'a prêché et le temps est venu pour l'accomplir. Il continue dans le paragraphe 3, pour accomplir la volonté du Père, le Christ inaugura le royaume des cieux sur la terre. Le Christ inaugura le royaume des cieux sur la terre, l'Église. L'Église est le règne du Christ déjà mystérieusement présent. Frères et sœurs bien-aimés, voilà placé dans son prototype et dans sa réalité prééternelle la réalité de l'Église. Donc belle, parée comme une épouse pour son époux, comme une fiancée pour son fiancé. Et ce faisant, nous voyons que depuis que cette vérité a été établie de toute éternité, comme dit le Concile, dans l'esprit, l'entendement et l'amour de Dieu, cette réalité a été projetée dans la condition humaine qui est la nôtre, et nous pouvons nous poser véritablement la question, où est cette belle Église, parée comme une épouse pour son époux? Où est cette fiancée qui attend, bardée de toutes ses beaux atouts pour attendre celui, l'agneau immolé? Où est cette belle Église? Lorsque l'on sait, frères et sœurs bien-aimés, que déjà dès le commencement, y compris dans les Écritures déjà,
les tensions ont

chapitre 6, c'est des questions de nourriture. C'est des femmes de condition venues de l'hellénisme qui se plaignent que la distribution de nourriture n'est pas équitable et qu'il faut absolument, de toutes les façons, faire tout pour que des tensions soient nées à partir de la nourriture. Les apôtres ont été obligés d'instituer les diacres, frères et sœurs bien-aimés, pour qu'il y ait une relative paix. Et ça ne s'est pas arrêté là. Vient la question de l'accommodation des juifs venus, des chrétiens venus du judaïsme dans la nouvelle religion chrétienne qui se dessinait. Doit-on vivre exactement comme on vivait dans le judaïsme, dans la nouvelle foi chrétienne? Est-ce encore possible de se faire circoncis ou d'observer les prescriptions alimentaires de la judaïté? Ici, frères et sœurs bien-aimés, les tensions sont tellement vives qu'ils sont obligés, les apôtres, de convoquer le concile, le premier concile de l'Église, Actes au chapitre 15. Et l'on voit, lorsque dans cette question, on voit déjà des tensions se mettre entre les apôtres. Paul va reprendre d'une manière particulièrement véhémente Pierre, lorsque, dans l'Épître aux Galates au chapitre 2, lorsque Pierre, alors qu'il était attablé avec les païens et tranquillement prenait leur repas avec eux, lorsqu'il voit ses frères venus de Jérusalem, alors il s'éloigne hypocritement et Paul va le reprendre en public et condamner cette duplicité qui est contraire justement à la vérité de l'évangile que Paul lui prêchait. On voit déjà les tensions naître, frères et sœurs bien-aimés. Et au fur et à mesure des années, les tensions vont se multiplier. Les conciles, quasiment les sept premiers conciles œcuméniques de l'Église, résolvaient des problèmes. Déjà, il fallait se poser la question, lorsque quelqu'un dit que Jésus n'a pas la même nature que Dieu, comment est-ce que c'est possible? Des tensions vont naître. Le premier concile, justement, des premiers siècles, celui de Nicée, de 325, va résoudre, tenter de résoudre ce problème. Ensuite, frères et sœurs d'amour, vient le moment où on se pose la question et la place du Saint-Esprit. Lorsque certains disent que l'Esprit Saint est un ange, l'Esprit Saint est un esprit évasif, évanescent, alors il faut convoquer un nouveau concile. Et le travail est ardu. Les querelles intestines sont d'une violence inouïe. Et alors on se pose la question, effectivement, où est cette belle Église? Où est cette Église parée comme une épouse pour son époux? Et vient la question de la double nature qui va provoquer successivement trois conciles. Est-ce que dans la personne de Jésus, quelle est la conjugaison, le lien entre sa nature humaine et sa nature divine? Et frères et sœurs bien-aimés, lorsque Nestorius dit que la Vierge Marie n'est pas la mère de Jésus-Dieu et qu'il est simplement la mère de Jésus-homme, vient le concile d'Éphèse, 431. Celui de Chalcédoine, en 451, règle la question, justement, de la divinité de Jésus, avec le problème que pose un certain moine archimandrite de Constantinople, Eutychès, 451. Et puis le concile de Constantinople II, toujours pour la même question. Voyez, frères et sœurs bien-aimés, je dresse volontairement le tableau cacophonique d'une Église qui est pourtant déjà placée en Dieu comme étant une icône de gloire, de lumière, sans tache, sans aucune ride. Voici, frères et sœurs bien-aimés, que le Seigneur voit encore son Église continuer à se déchirer. Lorsque vient la question, effectivement, de la double volonté en Jésus, est-ce qu'il y a en Jésus une double volonté? Est-ce qu'on peut considérer qu'il a une volonté humaine et une volonté divine? Certains disent oui, d'autres disent non. Alors un concile de nouveau se réunit. Constantinople 3 en 680, 681. Et les divisions vont aller croissant, frères et sœurs bien-aimés. Et dans ces conciles, on voit des choses tout simplement épouvantables et incompréhensibles. Les évêques même qui parviennent à aller à la main, à se taper dessus dans les hémicycles et à se déchirer, et à déchirer les soutanes, voyez, jusqu'à ce que l'armée soit obligée de venir les séparer. Vous voyez, frères et sœurs bien-aimés. Le brigandage d'Éphèse de 449. Où est l'Église belle, parée comme une épouse pour son époux? Frères et sœurs bien-aimés, et lorsque vient en 1054 le grand schisme entre l'Église d'Orient et l'Église d'Occident, justement ce schisme qui est bien plus politique et culturel que doctrinal, on est là devant une rupture majeure. Une rupture majeure. Les déchirements sont violents. Et en Occident,

0: Compter sa propre crise. Lorsque, en 1617, un certain Luther va afficher justement ses thèses sur l'église de Wittenberg, défendant un ensemble de choses qui vont entraîner la chrétienté dans une véritable division. La réforme luthérienne, la réforme protestante voit, et dans la réforme protestante, des courants se mettent tout aussi à se chamailler. Division sur division, on va de division en division, au point où aujourd'hui, Dieu seul sait le nombre d'églises, le nombre de dénominations chrétiennes qui existent. Vous voyez, frères et sœurs bien-aimés. Et puis, dans une rue de New York, dans une rue, il y a une église qui s'appelle Église de Dieu en Christ. Et quelques mètres plus loin, une autre qui s'appelle Église du Christ en Dieu. Vous voyez. Donc... Non, ils se sont divisés sur la simple question de l'Église en Christ ou en Dieu. Et voici, frères et sœurs bien-aimés, on y va d'émiettement en émiettement. Et on y va aujourd'hui plus que jamais. Et nous qui nous sommes constitués, frères et sœurs d'amour, en Église, une sainte catholique et apostolique dans laquelle Dieu infuse ses grâces de manière surabondante, bien de choses, frères et sœurs bien-aimés, se déroulent. Et on se pose la question, effectivement, où est cette belle Église? Lorsque l'on voit, depuis les déchirements des premiers siècles, lorsque l'Église affadit dans sa piété, lorsqu'elle est complètement absorbée et inscrite dans l'esprit du monde, lorsqu'on voit cette Église, frères et sœurs bien-aimés, qui n'a aucun égard pour la transcendance et la réalité ultime qui est Dieu, alors on va voir des crises se succéder. Et jusqu'au dernier concile, frères et sœurs d'amour, avec aujourd'hui une crise encore douloureuse au cœur de l'Église, entre ceux qui croient que le passé était bon et ceux qui croient qu'il ne faut plus venir au passé, ce qu'on appelle tradition, traditionnaliste et d'autres progressistes, ainsi de suite, des déchirements n'ont plus fini. Et si on y ajoute son lot de scandales de tout genre, de la part des chefs ecclésiastiques comme de la part des fidèles, frères et sœurs bien-aimés, on se pose la question. Où est l'Église belle, parée comme une épouse pour son époux? Et voici, frères et sœurs d'amour, regardons bien, qu'est-ce qui fera l'unité de l'Église? Qu'est-ce qui donnera la réalité de la splendeur de cette Église que contemple Saint Jean dans l'Apocalypse? Qu'est-ce qui réalisera cette parole d'Éphésiens? Qu'est-ce qui donnera la plénitude de cette gloire à cette Église déjà établie dans le cœur de Dieu? Puisqu'il est dit très clairement que depuis le commencement du monde, bien avant, Dieu avait dans sa tête cette Église, frères et sœurs bien-aimés. Et naturellement, dans le déroulement de la théologie ecclésiologique du Concile, il y a ceci de particulier, que tout, en fait, c'est en vue de l'Église, de cette communauté d'âmes priantes, assoiffées, belles, qui est la préfiguration du ciel et qui attend le ciel sur la terre. Voici, frères et sœurs bien-aimés, on parle justement de la création qui est sortie du chaos par la parole de Dieu et ensuite la création dans la création et poser l'Église. Et dans l'Église, le royaume de Dieu. Chaos, ecclesia. Chaos, cosmos, ecclesia, basileia, tout est où? Frères et sœurs bien-aimés, ici, on est ici dans quelque chose de particulièrement à vue humaine. L'Église est un champ de bataille jonché de ruines, où résonnent les sons discordants et cacophoniques des interprétations des mêmes évangiles. Où est l'Église belle? Frères et sœurs, avant d'entrer dans l'hypothèse et la proposition que je vous fais de cette unité de l'Église dans sa perfection, comme Dieu l'a voulu et comme il nous l'a montré, et comme il a dit que cela sera, voyons à peu près comment cette Église, frères et sœurs bien-aimés, au cours de l'histoire, dans les différentes péripéties dangereuses et particulièrement violentes, s'en est sortie. Frères et sœurs d'amour, au Moyen Âge, François d'Assise se convertit dans des conditions particulièrement dans une Église qui avait complètement perdu la foi. C'est une Église superficielle, où les chefs ecclésiastiques se pavanent dans des calèches, où ils font bonne chère, où les chrétiens se tournent vers les hérésies. où il y a une sorte de... au point où il est complètement impossible à ce moment, à vue humaine, de penser que l'Église survivra. Voici que, alors qu'il prend le chemin sinueux et va dans cette église Saint-Damien à Assise, il s'agenouille devant cette croix byzantine que nous connaissons, et le Christ qui se meut, qui va se mouvoir sur la croix, et lui dit par trois fois, « François, va rebâtir mon église qui tombe en ruine. François, va rebâtir mon église qui tombe en ruine. François, va rebâtir mon église qui tombe en ruine. » Et on peut se poser la question, frères et sœurs bien-aimés, et François, lui, qui prend la chose au premier degré, va lui aller chercher, déjà vendre les pièces de son père et les pièces de tissu de son père. Et avec l'argent, il va prendre, acheter des cailloux et puis du ciment. Il va refaire, n'est-ce pas, de manière littérale, l'église de Saint-Damien, la petite chapelle. Jusqu'à ce qu'il comprenne que le Seigneur voulait qu'il rebâtisse autrement cette église. Et voici ce qui se passe, frères et sœurs bien-aimés. En 1207, l'année suivante, c'est le pape Innocent III qui, lui, va avoir un rêve, un songe. Et le pape Innocent III, qu'est-ce qu'il voit, frères et sœurs d'amour? Il voit la basilique Saint-Jean de Latran, qui est le symbole même de l'Église universelle. Frères et sœurs, qui est la cathédrale, justement, du pape. C'est cette Église qui est en train de s'effondrer. Et qu'est-ce qu'il voit? Il voit un jeune, pauvre, pouilleux, religieux, c'est lui qui est en train de soutenir les murs pour que cette église ne s'effondre pas. Et Benoît XVI, quand il commente ce passage, il dit, en fait, le pape Innocent III, c'était quelqu'un de féru de théologie. Il avait une forte et très grande et vaste culture intellectuelle. Il avait des connaissances en n'en plus finir sur le monde culturel, politique. Il avait un pouvoir politique réel. Il était pape. Mais ce n'est pas lui qui a réussi à sauver l'Église. C'est un pauvre. Et qui était François d'Assise, frères et sœurs bien-aimés? François d'Assise était une icône du Christ. Il était uni au Seigneur de manière singulière et particulière. Dans la réalité, frères et sœurs bien-aimés, de cette intimité qu'il a configurée définitivement au Christ ressuscité, au point où il va pratiquement épouser la condition du crucifié, et être dans l'histoire le premier stigmatisé, frères et sœurs d'amour, et en manifestant ainsi de manière pleine la vie de Jésus sur la terre. Jésus est capable de prendre forme en nous, et frères et sœurs bien-aimés, je vais en venir plus concrètement dans les minutes qui suivent. Jésus est capable de prendre forme en nous et de sauver son Église. Et lorsqu'on comprend... une situation similaire se produit, frères et sœurs, avec le schisme d'Occident, qui a duré 40 ans, deux successions apostoliques, à Rome et à Avignon. On a vu bien de situations conflictuelles absolument, absolument épouvantables. 40 ans durant, on ne pouvait pas parier sur l'unité probable d'une Église, comme on peut encore le vivre timidement aujourd'hui. Ici, frères et sœurs bien-aimés, qui est-ce que Dieu choisit? Qui est-ce que Dieu se choisit? Il choisit justement une pauvre tertiaire dominicaine, sans beaucoup de bagages, qui a intellectuel, à qui Jésus lui-même a appris à écrire, voyez, frères et sœurs bien-aimés, à lire. Et il se le choisit pour réconcilier les deux papautés. Et alors, Sainte Catherine de Sienne va se rendre à Avignon après avoir écrit des lettres aux cardinaux et aux évêques pour demander allégeance au pape Grégoire XI. Dans un contexte de lutte politique et de conflit interne à l'Église, lorsque la ville de Florence, fortement opposée au pape, l'oblige à fuir en Avignon, la succession continue et les deux papes qui sont sur les deux trônes se disent tous les deux antipapes, renvoient, disent que l'autre est antipape. Et c'est cette pauvre fille qui va, en écrivant des lettres, en tentant de les amener à faire allégeance au pape légitime, va se rendre à Avignon, convaincre Grégoire XI, frères et sœurs bien-aimés, de retourner à Rome. Et c'est alors que 40 ans de schisme prennent fin. Dieu, qui a-t-il choisi? A-t-il choisi un docteur en théologie? A-t-il choisi un homme savant, je ne sais de quelle culture? A-t-il choisi un homme politique puissant, capable de dire une phrase et que tous des milliers de peuples se mettent de s'exécuter? Il a choisi une pauvre humble qui était calfeutrée dans sa chambre, priant sans cesse, vivant une vie de mortification et de prière continuelle. Et voilà ce que Dieu utilise, frères et sœurs d'amour, pour sauver, réconcilier et rebâtir son Église. Frères et sœurs bien-aimés, on peut redire les mêmes choses sur différents contextes historiques. Ignace de Loyola qui advient au moment où la papauté est complètement ruinée par des scandales. Lorsque le Paul III est élu, voici, frères et sœurs bien-aimés, tout ce qui a été fait pour tenter de réconcilier l'Église, rien n'a marché. Et c'est lorsque Paul III reçoit Ignace de Loyola avec le nouvel ordre qui a une visée fortement ecclésiale et marquée par l'obéissance, va travailler avec la constitution de cet ordre à recoudre la tunique déchirée du Christ. Nous voici, frères et sœurs bien-aimés, au cœur du grand mystère de la manière dont Dieu agit quand il veut œuvrer. Il ne se sert pas des puissants. Il renverse les puissants de leur trône, il élève les humbles. Il comble de bien les affamés, renvoie les riches les mains vides. Voici donc le secret ultime de l'unité de l'Église, frères et sœurs d'amour, c'est dans la communion avec Dieu. C'est dans l'intimité avec le Seigneur. C'est dans la transformation progressive de notre âme en lui. Et nous comprenons donc la prière de Jésus, frères et sœurs bien-aimés, sa prière sacerdotale, lorsqu'il dit « Père, je prie afin que tout soit un comme toi tu es en moi. » Jean 17, 21. Et c'est le même verset, frères et sœurs bien-aimés, qui est utilisé dans les tentatives de dialogue œcuménique, qui ont montré plus ou moins justement leur efficacité, malheureusement éphémère, et qui se sont essoufflés. On a tenté des grands rassemblements œcuméniques, on a tenté des dialogues théologiques, l'Église catholique a engagé des dialogues théologiques dans tous les sens avec toutes les confessions chrétiennes qui existent. Mais on voit bien qu'il y a quelque chose qui, cette Église est attendue et encore attendue, l'Église belle, unie, l'Église paraît comme une épouse pour son époux. Et voici, frères et sœurs bien-aimés, comprenons où se trouve peut-être la clé de cette unité. Le Seigneur prie, il dit, afin que tout soit un, comme toi tu es en moi. Afin que tout soit un. Afin que tout soit un, comme toi tu es en moi. Cela veut dire quoi, frères et sœurs d'amour? Cela veut dire tout simplement que l'unité se fera lorsque nous aurons la ressemblance de Dieu. L'unité se fera lorsque nous serons parfaitement, intimement, viscéralement unis au Seigneur. L'unité se fera lorsque nous n'aurons avec Dieu qu'une seule et unique volonté. Frères et sœurs bien-aimés, vous me voyez venir. Voyez, frères et sœurs bien-aimés. L'unité, Jésus dit, afin que tout soit un, comme toi, Père, tu es en moi. Et il dit très clairement, frères et sœurs bien-aimés, Père Saint, garde-les dans ton amour que tu m'as donné, pour qu'ils soient un comme nous. Je ne prie pas pour eux, pour qu'ils soient un comme nous. Donc, que nous soyons un avec lui, et comment est-ce que c'est possible, frères et sœurs d'amour? Comment est-ce que c'est possible d'être un avec Dieu exactement comme il est, dans la plénitude de ce qu'il est, dans le partage parfait de ses prérogatives, dans la communion substantielle avec la bienheureuse Trinité? Comment est-ce que c'est possible? Comment est-ce que c'est possible? Ce n'est tout simplement pas possible à vue humaine. Il faut que cela nous soit donné. Il faut que Dieu, frères et sœurs bien-aimés, réalise parfaitement cette unité en nous. Et comment est-ce qu'il le fait? Il dit, frères et sœurs d'amour, à cette servante de Dieu, Luisa Picaretta, que j'ai la joie d'étudier depuis un certain temps, que ça se fera, ce sera un cadeau. Un cadeau. Le cadeau, la vie divine nous est donnée, frères et sœurs bien-aimés, gratuitement, parfaitement, sans aucun effort titanesque de notre part, il nous est donné en cadeau. Il suffit, frères et sœurs d'amour, de le désirer. Donc il y a deux exigences, simplement. Là où nous avions un ensemble de travail absolument terrible dans l'ordre des mortifications, des macérations et toutes sortes de pénitences pour tenter d'obtenir, de voir la grâce sanctifiante se déployer librement en nous, Jésus nous dit aujourd'hui, mon enfant, tu peux être en train de prendre ton café et je prends mon café en toi. Voyez, ah, voyez ça, c'est fou, c'est fou, frères et sœurs bien-aimés. Tu peux être en train de marcher, de t'amuser, de faire tes jeux de société, et je le fais avec toi, et je te donne le ciel. Je fais descendre le ciel sur la terre. Au moment où tu es en train de le faire, tout simplement parce que je suis en toi et je fais cela en toi. Parce que tu m'as donné ta volonté t'a communié à la mienne. Frères et sœurs d'amour, le Seigneur dit dans les écrits des mystiques du Carmel, les maîtres spirituels qui nous ont inspirés de manière particulièrement puissante dans l'ordre de cette intimité avec le Seigneur, on voit ces vérités se dessiner. Et encore de manière plus proéminente chez Sainte Élisabeth de la Trinité, lorsqu'elle demande que la Trinité bienheureuse vienne l'instituer, l'investir et lui donner toute la parfaite ressemblance. Et qu'elle soit le prolongement, une humanité de surcroît. Il s'ensuit, frères et sœurs bien-aimés, que notre âme est disposée à contenir la Trinité. Nous sommes en capacité d'être des êtres trinitaires. Voyez, si nous ouvrons notre cœur largement, si nous sommes totalement épanouis dans ce don et cette totale dépossession de nous-mêmes, frères et sœurs bien-aimés, la Trinité vient nous investir et nous devenons des êtres trinitaires. Nous devenons tous des petits Jésus. Voyez, nous devenons tous de cet esprit. Voyez, quand nous serons véritablement remplis de cette vérité, de cette plénitude de la vie de Dieu, frères et sœurs bien-aimés, alors chacun sera le petit Jésus qui va, frères et sœurs d'amour, rebâtir, restaurer et reconstruire l'Église. Voyez, l'unité sera donc pas à chercher, frères et sœurs d'amour, dans des stratégies politico-religieuses. Ce ne sera pas à chercher dans de grandes activités. Ce ne sera pas à chercher dans des rassemblements œcuméniques ou des dialogues théologiques où on tente de rafistoler le peu qu'on peut tout en gardant le strict respect pour l'autre pour ne pas, juste pas l'offenser. Il ne faut pas marcher sur ces plates-bandes parce qu'on risque de le heurter, de le blesser. Où est la vérité, l'impossibilité de se retrouver dans une unique vérité substantielle. Ici, frères et sœurs bien-aimés, Jésus dit, au fur et à mesure que les âmes seront remplies de moi, au fur et à mesure qu'ils auront mon visage, au fur et à mesure qu'ils auront mes lèvres pour parler, au fur et à mesure qu'ils auront mes oreilles pour écouter, au fur et à mesure qu'ils auront mes pieds pour marcher, au fur et à mesure qu'ils auront mes mains pour agir, l'unité ne sera plus qu'une question de formalité. Voyez, frères et sœurs d'amour, Jésus verra Jésus en chacun. Voyez, nous, les Jésus marcheront dans les rues et se reconnaîtront. Jésus, voyez, saluera Jésus, voyez. Oui, frères et sœurs bien-aimés. Oui. Et ces églises, les églises, les frontières s'évanouiront naturellement. Et de manière paisible, sans aucun conflit, sans aucun pourparler, tout adviendra. Et nous comprenons, frères et sœurs d'amour, Jésus a dit que cela adviendra. Il ne peut pas avoir voulu son Église pour que cette Église sombre dans la ténèbre opaque de cette triste lamentation portée et structurée par les conflits interminables et par des scandales à n'en plus finir. Le Seigneur ne peut pas avoir prié son Père de restaurer son royaume sur la terre, dans son Église mystérieusement présente, s'il n'avait pas déjà réalisé parfaitement, frères et sœurs d'amour, cette vérité. Il dit à Lusa Picareta qu'il a demandé quand il a demandé à ses disciples de prier le Notre Père, il avait déjà obtenu son exaucement et sa réalité en lui. Parce qu'il partage la même et unique volonté que son Père. Et comme ils ne peuvent pas être discordants, on ne peut pas dire, le Fils ne dit pas au Père, Père, quel est ton avis? Et le Père ne dit, demande pas au Fils, Fils, quel est ton avis? Et le Fils dit, moi, je pense plutôt comme ça. Ce n'est pas, donc on peut plutôt voir comme ça. Ils ont une unique et parfaite volonté, une unique volonté qui est leur vie, qui les structure, qui les porte. Et comme il avait déjà obtenu cette prière de son Père, il a enseigné à ses disciples. Et dit depuis 2000 ans, ses disciples prient pour que vienne le règne, que ton nom soit sanctifié, que ton règne vienne, que ta volonté soit faite sur la terre comme au ciel. Voyez, frères et sœurs bien-aimés, que ta volonté soit faite sur la terre comme au ciel. Il s'ensuit, frères et sœurs bien-aimés, que dans cette vérité, le Seigneur dit, sinon j'aurais dit, Père, que garde mes fils, que le royaume que je suis venu inaugurer, qu'ils attendent que plus tard, ils le réalisent. Parce que ce n'est pas réalisable ici-bas. Mais il a plutôt dit, que ton règne vienne, que ta volonté soit faite sur la terre comme au ciel. Et Jésus dit à Luisa Picareta, que sa prière sera exaucée. Sa prière sera exaucée. Frères et sœurs bien-aimés, elle sera exaucée. Et comme nous l'avons entendu du Père Pierre, il faut qu'il y ait... On passe par la mort. Et la mort, frères et sœurs bien-aimés, c'est la mort de notre volonté propre. C'est qui meurt, c'est qui doit mourir, pour qu'est-ce qui nous conduit aux ténèbres du péché? C'est notre volonté humaine, séparée de Dieu. Notre volonté humaine, frères et sœurs bien-aimés, sera alors pleinement, totalement introduite dans la volonté divine. Et la plénitude de cette vie, frères et sœurs bien-aimés, sera active et Dieu sera au milieu de son peuple, dans l'âme humaine. Et cette transformation dont parle Sainte Thérèse d'Avila dans ses sept demeures, lorsqu'à partir de la cinquième demeure, on voit déjà poindre la réalité surnaturelle de la vie divine, il y a à la septième la réalité de la communion trinitaire. Mais Thérèse d'Avila dit, en fait, ce ne sera pas possible ici-bas. Et Jésus dit, ce sera possible d'être des êtres trinitaires ici, parce que nous avons été créés à son image et à sa ressemblance. Oui, frères et sœurs d'amour. Et Dieu veut nous restaurer dans cette origine et nous donner la plénitude de sa vie. C'est pourquoi, frères et sœurs d'amour, en dépit de cette situation cacophonique et chaotique de l'Église, dans son ensemble, pris dans les diversités de ses dénominations, nous avons, frères et sœurs d'amour, plus que jamais, la claire certitude que la belle Église manifestée dans cette vision de Saint Jean dans l'Apocalypse, la belle Église parée comme une épouse pour son époux, est déjà en train de prendre forme au cœur de notre humanité. Et pour terminer, frères et sœurs d'amour, il est dit très clairement que cette Église ne se bâtira et ne se reconstruira pas sans Marie. C'est notre très sainte mère qui, dans ce manteau maternel, va porter cette Église nouvelle, lui donner ses atouts nouveaux et la revêtir de la splendeur, de la lumière, de la gloire de son Fils. Cette nouvelle Église se construira dans le cœur immaculé de Marie, frères et sœurs d'amour. Et Jésus dit à Luisa Picareta que cette Église est déjà en train de se former et que Marie est en train de parcourir le monde, de rassembler ses enfants et de les porter dans son manteau maternel pour que cette Église nouvelle, frères et sœurs bien-aimés, illuminée par la gloire de son Fils et par les plaies de notre Sauveur, resplendissent de nouveau. Et voici ce qu'il dit dans ce texte, frères et sœurs bien-aimés. Pendant qu'il disait cela, mon doux Jésus m'a fait voir, c'est Luisa Picareta qui parle, que la reine souveraine descendait du ciel avec une indescriptible majesté, une tendresse toute maternelle, et parcourait toutes les nations pour marquer ses chers enfants et ceux qui ne devaient pas être touchés par les fléaux. Les créatures que ma céleste maman avait marquées, les fléaux n'avaient pas le pouvoir de les toucher. Mon doux Jésus a donné le droit à sa maman de mettre en sûreté tous ceux qui lui plaisaient. Comme il était émouvant de voir, écoutons, frères et sœurs d'amour, on termine. Comme il était émouvant de voir la céleste impératrice parcourir toutes les parties du monde, qu'elle prenait dans ses mains maternelles et les rassemblait contre son sein, les cachait sous son manteau, afin qu'aucun mal ne puisse toucher ceux que sa maternelle bonté plaçait sous sa protection, gardait et défendait. Oh, si chacun pouvait voir avec quel amour et quelle tendresse la céleste reine accomplissait cet office, tous pleureraient de consolation et aimeraient celle qui nous aime tant. Frères et sœurs bien-aimés, si nous voyons la notre très sainte mère qui parcourt le monde et qui est dans chacune de nos situations calamiteuses, en train de nous rassembler, n'aie pas peur mon enfant, rentre dans cette vie de communion avec mon fils, épouse sa volonté et je n'ai aucune crainte, viens te blottir dans mon cœur immaculé. Je te donne tout ce qu'il faut, rien ne t'arrivera. Tu es en sûreté entre mes bras, tu es en sûreté gravée dans mon cœur immaculé. Frères et sœurs d'amour, voilà la vérité. Nous sommes sous le manteau de notre très sainte mère et nous n'avons plus à avoir peur, frères et sœurs bien-aimés. Plus que jamais, cette église est en train de naître, de resplendir. Et justement, dans le thème qui m'a été demandé de traiter, frères et sœurs bien-aimés, l'église sera rebâtie et restaurée, mais pas sans moi. Nous avons compris que dans un premier sens, c'est pas sans Jésus. Mais on peut le prendre aussi dans le sens, dans un sens plus personnel. Elle sera rebâtie, mais pas sans moi. Parce que je serai un autre Jésus, vous voyez? Vous voyez, frères et sœurs bien-aimés. Et que pouvons-nous dire d'autre, frères et sœurs d'amour? Aimons Jésus, aimons le Seigneur. Blottissons-nous dans le manteau de sa très sainte mère. Et disons-lui, Seigneur, je te donne tout, tout ce que j'ai, tout ce que je suis, ma volonté, tout mon être, prends-le, Seigneur. Ma vie est à toi, fais d'elle ce qui te plaira. Je n'ai rien d'autre à gagner ici-bas, toi seul et toi seul, Seigneur. Et rappelons-nous ce que Saint Jésus dit à Saint Pierre, Matthieu 16, 18. Tu es Pierre, et sur cette pierre, je bâtirai mon Église. Les pouvoirs de la mort ne l'emporteront point contre elle. Tu es Pierre, et sur cette pierre, je bâtirai mon Église. Les pouvoirs de la mort ne l'emporteront point contre elle. Que notre très sainte mère, frères et sœurs bien-aimés, inscrive en nous cette assurance et nous donne déjà de goûter la vie du ciel. Malgré les épreuves, au cœur de notre âme transformée en lui. Amen.
1: Merci, merci Père Gabriel Marie.

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2: Vous donc, vous serez parfait comme votre Père Céleste est parfait. Matthieu 5, 48.

Je suis très content de cette retraite, mais je me sens un peu mieux parce que Thérèse est arrivée alors. C'était d'ailleurs mon ami Monseigneur Ehuzu, du diocèse d'Abomey au Bénin, qui a reçu les reliques de Thérèse au Bénin, j'y étais, et qui, dès qu'il a été nommé évêque, a nommé Sainte Thérèse vicaire général de son diocèse. Mon action de grâce, c'est aussi de faire cette retraite, de voir une chose que j'attendais depuis des années et des années. Et maintenant, j'ai 75 ans, donc à la retraite. C'est-à-dire une retraite de prêtre prêchée par une femme. J'attendais ça depuis longtemps. Et cet après-midi, c'est une autre femme qui va nous prêcher, à nous prêtres. Thérèse Martin, devenue sœur Thérèse de l'Enfant Jésus de la Sainte Face, patronne universelle des missions, docteur de l'Église. Jean-Paul II a béatifié, canonisé 1800 chrétiens et chrétiennes, mais il n'a fait qu'un seul docteur. Une femme, une jeune, la plus jeune des docteurs de l'Église, et une contemplative. Ce sont les mots qu'il a employés dans sa lettre apostolique qu'il faut lire, la science de l'amour divin, si vous voulez savoir pourquoi cette femme est docteur de l'Église. Je crois que pour les prêtres, il y a deux lieux en France qui sont privilégiés. Pour le sacerdoce, il y a Ars et il y a Lisieux. Le premier voyage de Jean-Paul II en France, il a choisi de venir à Lisieux le 2 juin 1980, mais il est venu aussi à Ars en 1986. Le paradoxe central de l'histoire de Thérèse Martin, c'est ce que constatent tous les pèlerins, une vie totalement cachée, totalement inconnue, inconnue de sa famille, inconnue de sa communauté, inconnue des prêtres, inconnue de son évêque, qui, depuis 1898, connaît un rayonnement mondial grâce à son livre « L'histoire d'une âme », mais aussi grâce, depuis quelques années, au parcours international de ses reliques depuis 11 ans, jusqu'à maintenant dans 35 pays dans le monde. La vie de Thérèse est simple, sa devise c'est aimer Jésus et le faire aimer. Elle dit aussi dans son acte d'offrande, aimer la Trinité et la faire aimer. Pourquoi elle nous concerne, c'est que cette jeune femme a donné sa vie pour la mission et spécialement pour les prêtres et les missionnaires. Alors mon propos sera simple. D'abord une première partie, Thérèse et les prêtres. Les prêtres qu'elle a connus, Thérèse dans son univers. Car avec Thérèse, il faut toujours partir du réel, toujours partir de la vie. Le vrai de la vie, comme elle disait. Et la deuxième partie, ce sera de qu'est-ce que Thérèse nous apporte à nous, prêtres? Qu'est-ce qu'elle nous propose? Et comment elle nous aide dans notre ministère? Patronne universelle des missions et docteur de l'Église. Thérèse et les prêtres. Le 2 septembre 1890, lors de son examen canonique qui précède sa profession, elle a déclaré « Je suis venu au Carmel pour sauver les âmes et surtout afin de prier pour les prêtres. » Mais pour en arriver là, elle avait connu toute une évolution. En effet, l'idée qu'on avait des prêtres
dans la famille Martin était extrêmement élevé. Le prêtre, disant la messe en latin, la cathédrale de Lisieux ou au Carmel, mais surtout la cathédrale de Lisieux, le prêtre confesseur, le prêtre faisant le catéchisme, était assez éloigné de la vie des gens. Et M. Martin avait un respect formidable pour les prêtres. Il n'est pas sûr qu'il ait jamais invité un prêtre à manger à la maison des Buissonnets. Alors Thérèse pensait que les prêtres étaient des anges, ce qui est une erreur. Et donc, par exemple, lorsqu'elle se prépare à sa première confession, elle est contente d'ailleurs. Elle était contente d'aller se confesser. Alors, avec sa sœur, elle a 7 ans, elle a fait un peu son examen de conscience. Et puis quand elle a fini, elle a dit, et puis je dirais à M. l'abbé Ducellier, vicaire à Saint-Pierre, que je l'aime. Sa sœur lui dit, non, ce n'est pas la peine de dire ça. Ben oui, dit Thérèse, puisque on m'a dit que l'abbé Ducellier, c'est Jésus. L'abbé Ducellier, il pardonne au nom de Jésus. Et donc, puisque j'aime Jésus, j'aime l'abbé Ducellier. Non, ce n'est pas la peine de dire ça. Pourtant, Thérèse a connu, on ne va pas faire de l'histoire, mais une trentaine de prêtres dans sa vie. Une trentaine de prêtres. Il y a aussi l'abbé Domain qui lui a fait le catéchisme chez les bénédictines de Lisieux, qui a fait la retraite de première communion de Thérèse quand elle avait 11 ans. Lui, il lui a fait beaucoup peur dans la retraite de première communion. Il y avait 7 petites filles de 11 ans. Et Thérèse a pris quelques notes dans un carnet. Ça, c'est les œuvres complètes. Et elle a dit, Monsieur l'abbé, il nous a fait bien peur. Il nous a parlé de la communion, de la confession sacrilège, de la communion sacrilège, de la mort et de l'enfer. Bon, j'espère qu'il a parlé un peu de l'Eucharistie quand même. Bon. Et c'était une époque, hein. Tout n'était pas comme ça, mais bon. Grâce à Dieu, Thérèse a fait une communion merveilleuse. Et elle l'a écrit plus tard. Ce fut un baiser d'amour. Jésus et la petite Thérèse s'étaient rencontrés. Elle se donnait totalement à lui, qui se donnait amoureusement à elle. Aucun rapport avec le vocabulaire de l'abbé Domain. En entrant au Carmel, elle a eu des difficultés avec M. de la Trouette, le supérieur, qui trouvait qu'elle était bien trop jeune, qu'elle avait été malade, d'une maladie un peu mystérieuse. Et il a mis des années à changer d'avis. Elle a bien eu un père spirituel, le père Pichon, jésuite. Mais le père Pichon est parti au Canada. C'est pas très pratique pour la direction spirituelle. Elle lui écrivait une lettre par mois et il répondait une lettre par an. C'était pas qu'il était négligent, mais au Canada, il a prêché plus de 1000 retraites. Et il avait, dit-il, sur son bureau, des centaines de lettres de ses dirigés de France. Mais il n'arrivait pas à répondre. Alors Thérèse dira, mon directeur, ça sera Jésus. Nous savons l'importance de sa conversion de Noël 86, quand elle a 14 ans. Une très grande grâce, une sorte d'effusion de l'esprit qui la transforme. Et tout de suite après, sortant d'elle-même, car elle était encore une adolescente assez pleurnicheuse, ayant été blessée fortement par la mort de sa maman, à 4 ans et demi, qui est morte d'un cancer généralisé, Thérèse a mis 10 ans à s'en sortir. Et en cette nuit de Noël, la grâce la touche et elle est transformée d'une préadolescente en une femme mûre. Et c'est là qu'elle dit que la charité entra dans son cœur et qu'elle devient, en même temps qu'elle est convertie, car elle part de sa conversion,
Elle devient pêcheur d'âme. Et c'est là que quelques mois après, dans une autre grâce, dans la cathédrale de Lisieux, elle reçoit, si on peut dire, sa vocation. Tout est dans ce texte fondateur. Jésus fit de moi un pêcheur d'âme. Je sentis un grand désir de travailler à la conversion des pêcheurs, désir que je n'avais jamais senti aussi vivement. Je sentis en un mot la charité entrer dans mon cœur, le besoin de m'oublier pour faire plaisir, et dès lors je fus heureuse. Un dimanche, en regardant une photo de notre Seigneur en croix, je fus frappé par le sang qui tombait d'une de ses mains divines. J'éprouvais une grande peine en pensant que ce sang tombait à terre sans que personne ne s'empresse de le recueillir. Et je résolus de me tenir en esprit au pied de la croix pour recevoir la divine rosée qui en découlait, comprenant qu'il me faudrait ensuite la répandre sur les âmes. Le cri de Jésus sur la croix retentissait aussi continuellement dans mon cœur. J'ai soif. Ces paroles allumèrent en moi une ardeur inconnue et très vive. Je voulais donner à boire à mon bien-aimé et je me sentais moi-même dévoré de la soif des âmes. Voilà la vocation de Thérèse à 14 ans et demi. Cette petite jeune fille, voyant la croix de Jésus, décide de rester au pied de la croix pour recueillir le sang du Christ et le donner aux âmes. C'est une attitude sacerdotale au sens large. Et elle ajoute, ce n'étaient pas encore les âmes de prêtres qui m'attiraient, mais celles des grands pécheurs. Je brûlais du désir de les arracher aux flammes éternelles. Nous allons revenir sur les prêtres, mais pour l'instant, les grands pécheurs, c'est l'affaire Pranzini, un assassin qui a tué 3 femmes à Paris, qui sera arrêté, jugé, guillotiné. Et tout le monde, c'est un fait divers qui parle dans toute la France, tout le monde crie à mort Pranzini. Seule une petite jeune fille, à Lisieux, dit « Il faut sauver Pranzini et je vais prier pour Pranzini ». Elle est peut-être la seule. Et malgré l'interdiction de son père de lire les journaux, elle lit le journal La Croix, un excellent journal. Et elle voit que Pranzini, au moment de monter à la guillotine, a appelé l'aumônier, l'abbé Faure, et a embrassé le crucifix avant de mourir. Elle pleure de joie, disant « Il est sauvé !» Et c'est mon premier enfant. Mon premier enfant. Le premier enfant de Thérèse, elle l'a eu à 14 ans et demi. Sa maternité spirituelle. Et donc, comme elle veut entrer au Carmel, et qu'elle est trop jeune, ça va la survolter, parce qu'elle dit, si Dieu m'a donné un gros poisson, elle dit, gros pêcheur, gros poisson, pêcheur d'âme, il m'en donnera bien d'autres. Et elle avait raison. Alors les prêtres, en découvrant le Carmel et Thérèse d'Avila, elles découvrent que Sainte Thérèse d'Avila l'Espagnole, au XVIe siècle, a réformé le Carmel pour l'Église. Thérèse d'Avila disait « Le monde est en feu » parce qu'il y avait eu la découverte de l'Amérique, les problèmes de l'évangélisation des Indiens avec tout ce qui pouvait se passer. Et Thérèse d'Avila a eu 4 frères conquistadors morts en Amérique du Sud. Et puis, les guerres de religion en France, protestants, catholiques. Et Thérèse d'Avila pleure pendant 24 heures en disant « Mais qu'est-ce que je peux faire, moi, pauvre femme, pour l'Église ?» Alors elle va réformer le Carmel, faire de petits Carmels petits, fervents, clôturés, travaillants, etc. Et elle dit « Ceci pour aider les prêtres, les missionnaires et les théologiens. » Et elle avait découvert que les prêtres en avaient besoin. Thérèse d'Avila, qui était jeune, très jolie femme,
très intelligent, très dynamique, pleine de grâce. Se confessait à un jeune prêtre espagnol. Et un jour, ils ont inversé les rôles. Le jeune prêtre s'est confessé à elle, en lui disant, « Je vis avec une femme. » Thérèse avait là, elle a dit, « ça va pas, ça. » Alors elle a dit, « Je vais prier pour vous, pour que tout ça, ça s'arrête. » De fait, il l'a fait. Et évidemment, Thérèse Avila, qui avait peut-être idéalisé les prêtres, s'est rendu compte qu'ils avaient aussi besoin de prier. Alors la petite Thérèse va découvrir les prêtres lors de son grand voyage en Italie, grand pèlerinage, qui l'a énormément marqué, où il y avait peu de pèlerinage en ce temps-là, et elle va en pèlerinage pour rencontrer Léon XIII, pour lui demander d'entrer au Carmel, car elle a demandé à son père, qui était d'accord. Elle a demandé à son oncle, qui avait quelque chose à dire. Il a tenu 3 jours. Elle a demandé au supérieur du Carmel. Lui, il ne veut pas. Elle a demandé à son évêque, à Bayeux, qui a dit, on verra, il n'y a pas le feu, vous avez déjà 2 sœurs au Carmel. Alors elle dit, je vais aller voir le pape. C'était plus difficile de parler à Léon XIII qu'à Jean-Paul II, hein, ça, je dois vous dire. Mais alors, dans ce pèlerinage, il y avait 173 pèlerins et 75 prêtres. La petite Thérèse, qui avait ni les yeux dans sa poche, ni les oreilles bouchées, dès le début a compris que les prêtres n'étaient pas des anges. Elle le raconte, ça a commencé, c'est des anecdotes, on prenait le train à Paris pour aller en Italie, et dans la famille Martin, le matin, on mangeait de la soupe, comme les paysans français. Mais le dimanche, Thérèse avait du chocolat au lait. Et voilà que dans le train, on s'arrête en route, après la nuit, tout ça, le petit déjeuner, et on avait mis les pèlerins, il y avait beaucoup de prêtres, 7 pèlerins et un prêtre. Vous avez un prêtre pour surveiller un peu les laïcs, quoi. Bon. Et donc, à l'arrêt, il y a du café, il y a du chocolat, bon. Et le prêtre avec lequel elle allait dans le wagon, c'était des wagons par 8, lui, il boit tout le chocolat. Il n'en reste plus pour personne. Thérèse se dit, les anges ont l'air d'aimer le chocolat. Enfin, elle a passé un mois, au quotidien, dans les repas, dans les partout. Et voici ce qu'elle dit. Ah, j'ai compris ma vocation en Italie. Ce n'était pas aller chercher trop loin une si utile connaissance. Pendant un mois, j'ai vécu avec beaucoup de saints prêtres, elle a souligné. Et moi, je dis, c'est normal parce que c'était des prêtres de notre diocèse. Pendant un mois, j'ai vécu avec de saints prêtres. Et j'ai vu que si leur sublime dignité les élève au-dessus des anges. Oui, leur dignité les élève au-dessus des anges. Ils n'en sont pas moins des hommes faibles et fragiles. Des hommes faibles et fragiles. Si de saints prêtres soulignaient que Jésus appelle dans son évangile le sel de la terre, montre dans leur conduite qu'ils ont un extrême besoin de prière. Que faut-il dire de ceux qui sont tièdes? Jésus n'a pas dit encore, si le sel vient à s'affadir, avec quoi l'assaisonnera-t-on? Ô ma mère, quelle est belle la vocation ayant pour but de conserver le sel destiné aux âmes. Cette vocation est celle du Carmel, puisque l'unique fin de nos prières et de nos sacrifices est d'être l'apôtre des apôtres, priant pour eux pendant qu'ils évangélisent les âmes, par leurs paroles et surtout par leurs exemples. Il faut que je m'arrête, si je continuais de parler sur ce sujet, je n'en finirais pas. Ça, c'est dans son premier manuscrit, au folio 56. Bon, ce texte est fondamental. Elle a compris. Les hommes, les prêtres sont des hommes, faibles et fragiles. Bon, ils ont beaucoup besoin de prière. Et ces femmes, les carmélites, toutes ces femmes qui aident le sacerdoce, doivent être l'apôtre des apôtres. Évidemment, l'apôtre des apôtres, c'est Marie-Madeleine, dans l'Évangile,
qui a toujours fasciné Thérèse. Et Thérèse se donne comme mission d'être apôtre des apôtres. Je ne détaille pas tous les prêtres qu'elle a pu rencontrer. Et il faut bien dire que, d'une certaine manière, sans qu'elle l'ait jamais vraiment exprimé, il y a une certaine déception. Il arrive que des personnes rencontrent un prêtre qui les marque énormément. Sœur Élisabeth de la Trinité, elle a rencontré le père Vallée, un dominicain. Thérèse, on ne peut pas dire qu'elle a été marquée vraiment par tel ou tel prêtre. Elle les aimait beaucoup, il lui donnait les sacrements, il la confessait, il lui donnait l'Eucharistie, mais elle n'a jamais été éblouie. Le père, non. Et dans ses lettres, voici ce qu'elle dit. Vivons pour les âmes, soyons apôtres, sauvons surtout les âmes des prêtres. Ces âmes devraient être plus transparentes que le cristal. Hélas, combien de mauvais prêtres, de prêtres qui ne sont pas assez saints. Ah, prions pour les prêtres. Chaque jour montre combien les amis de Jésus sont rares. Et sur son lit de mort, elle dira, mais là que les prêtres diocésains se sentent très à l'aise, parce que vous allez voir qu'elle va introduire les religieux. Oh, que le bon Dieu est peu aimé sur la terre, même des prêtres et des religieux. Alors, il ne faut pas croire à un sentiment trop de pessimisme. Mais elle a des fois un peu dit en quelles circonstances elle se sentait un peu déçue. Dans la célébration de l'Eucharistie, dans une de ses récréations qu'elle a écrites par obéissance, voici ce que, dans une sorte de paraliturgie de détente, voici ce que dit un ange. Ô Verbe divin, que l'amour doit réduire au silence, il faudrait que les ministres de tes autels te touchent avec la même délicatesse que Marie lorsqu'elle t'enveloppait de l'ange. Mais hélas, bien souvent ton amour sera méconnu et tes prêtres ne seront pas dignes de leur sublime caractère. Et Jésus, dans la pièce, répond, l'enfant Jésus, « Je voudrais que l'âme du prêtre ressemble aux séraphins du ciel. Je voudrais qu'il puisse renaître avant de monter à l'autel. » Il y a bien d'autres textes. Et dans une prière à la Trinité, Thérèse veut réparer toutes les indélicatesses que vous font souffrir les âmes sacerdotales et religieuses. Autre déception, c'est la prédication. Thérèse dira, dans ses derniers mois, qu'elle a été déçue par les sermons qu'elle a entendus sur la Sainte Vierge. Elle dit, il ne faudrait pas dire des choses invraisemblables ou qu'on ne sait pas. Et alors, elle va faire le plan d'un sermon sur Marie, qu'on trouve dans ses derniers entretiens. Voilà, moi si j'étais prêtre, voilà ce que je dirais. Et puis elle écrit un grand poème testamentaire, « Pourquoi je t'aime, mon mari ?» en mai 1897, moine Marie, dont Jean-Paul II a dit, dans sa lettre sur le doctorat, que la mariologie de Thérèse annonce déjà la mariologie de Vatican II. Évidemment, je n'ai pas le temps de traiter ça, mais je le dis au passage. Donc, certaines déceptions. Et puis, il faut bien dire, elle a connu aussi, mais ça c'était général, le scandale. Rapidement, le père Hyacinthe Loison, 1827-1912, était provincial des Carmes. De ma province, parce que je suis carme, de ma province, province de Paris. Il a été assez connu, il a prêché à Notre-Dame de Paris, il a été ami de Montalembert, du père Huvelin et de tant d'autres, il a eu des audiences avec le pape. Et voilà qu'il s'est occupé d'une veuve américaine, protestante, et qui l'a aidé à devenir catholique. Mais il l'a quand même un peu trop aidé. Il a quand même aidé au point qu'il l'a épousé. Et non seulement il l'a épousé, mais évidemment, il en a eu un enfant. C'est un scandale effroyable dont toute la France parle. Et en même temps, il veut réformer l'Église et il lance une nouvelle Église
dont il reste un petit quelque chose en Suisse, l'Église du libre-esprit, il demande la réforme de l'Église. D'abord, il est contre l'infaillibilité pontificale. Bon, ça, il n'était pas le seul, avant 70. Et puis, il veut la liturgie en français, la réforme des claves de mariage et d'enterrement.

Je ne veux pas être catastrophique du tout. Je veux simplement donner quelques éléments qui font que Thérèse ne vit pas dans les nuages, mais qu'elle est bien enracinée dans le réel de la vie. Chose plus positive, c'est qu'elle a 22 ans et sa prieure, Mère Agnès, sa sœur, l'appelle pour lui dire « Il y a un séminariste de notre diocèse qui demande qu'une carmélite prie pour lui, car il va partir au service militaire, ce qui est nouveau en France, et il a un peu peur pour sa vocation. Alors, Thérèse, je vous désigne pour prier pour lui. » Thérèse est très heureuse, très heureuse, très heureuse, parce qu'elle a perdu deux petits frères qu'elle n'a jamais connus, dont les parents Martin avaient espéré qu'ils seraient prêtres et missionnaires. Donc Thérèse a toujours vécu dans un milieu féminin. À ma manière, je dis, la famille, famille catho, école catho, Carmel catho, et que des femmes, toujours, que des femmes. Et voilà qu'on lui donne un frère spirituel, l'abbé Maurice Bélière, 21 ans, elle en a 22. Immédiatement, elle va composer pour lui une prière, que j'aurai peut-être le temps de vous lire. C'est la prière numéro 8 dans les œuvres. Mais il ne répond pas parce qu'il est au service. Bon. Et quand il va revenir, va s'établir une correspondance, ils ne se verront jamais, où Thérèse, parce que ce garçon est pratiquement orphelin, il a été abandonné par son père, qu'il n'a jamais revu après, il a été adopté dans sa famille par sa tante, son oncle est mort en mer, il a beaucoup de blessures. Et Thérèse a senti tout ça. Elle a un an de plus que lui et elle va le prendre en main comme une mère. Et comme elle a découvert, nous allons le voir, cette petite voie de confiance, elle va l'aider à cela. L'année suivante, on a changé de prieur. Et Mère Marie Gonzague appelle Thérèse pour lui dire « Il y a un missionnaire des missions étrangères de Paris qui va partir en Chine, au Sichuan oriental. » Qui voudrait qu'une carmélite prie pour lui. Alors je vous désigne. J'aurais dit, mais on est 24 dans la communauté. Et j'en ai déjà un, moi. Eh bien, vous en aurez deux. Alors l'abbé Adolphe Roulant, 24 ans, viendra dire une première messe à Lisieux. Et Thérèse va le prendre en charge aussi. Il va partir en Chine et ils s'écriront. Ce qui fait que nous avons une magnifique correspondance de Thérèse avec les prêtres qu'on trouve dans les œuvres, mais que j'ai voulu éditer à part pour les séminaristes, pour les prêtres. On trouve toutes les lettres et de Roulant et de Bélière et de Thérèse, et c'est une magnifique, magnifique réflexion sur le sacerdoce. Pour l'instant, c'est paru en italien aussi. Alors Thérèse est comme survoltée dans son désir de prier pour les prêtres, car tout d'un coup, Bélière partira en Chine, en Afrique, pardon, comme père blanc, au Nyasaland, qui est maintenant le Malawi, et Roulant partira en Chine. Et Thérèse met la carte de la Chine, l'Afrique, dans là où elle travaille, pour suivre les missionnaires. Et elle leur dit que elle va être leur petit Moïse pendant qu'ils évangélisent dans la plaine. Vous savez que Moïse avait les mains en l'air quand il y avait les batailles entre les Amalécites et les Israélites. Quand il baissait les bras, les Israélites perdaient et quand il les élevait, ils gagnaient. Alors on lui cale les bras avec des pierres et donc c'est les Israélites qui gagnent. Symbole de la force de la prière. Thérèse dit « Je serai votre petit Moïse ». Et elle dit dans un poème aux œuvres d'un missionnaire, vous m'avez uni sans retour par les liens de la prière, de la souffrance et de l'amour. À la fin de sa vie, Thérèse attrape la tuberculose, elle sait qu'elle va mourir, et elle se dit, mais est-ce que je vais continuer la mission au ciel? Parce que l'abbé Bélière lui écrit, il apprend qu'elle meurt. Jamais d'ailleurs elle ne parle de sa maladie dans ses lettres, jamais. Tout d'un coup, il faut bien qu'elle dise « Je vais mourir ». L'abbé Bélière qui est en vacances, c'est pas compliqué.

0: Tant du tout. Il trouve qu'il a une sœur qui lui écrit des belles lettres. Et il lui dit, vous êtes une égoïste, parce que vous, vous partez au ciel, puis nous, on continue sur la terre. Thérèse n'est pas contente du tout. Et elle se dit, mais au ciel, je dois pouvoir continuer la mission. Et elle prie, elle réfléchit. Elle dit, c'est le plus grand désir que j'ai jamais eu. Donc, le bon Dieu l'exaucera. Et c'est là qu'elle déclara, ma mission va commencer. Ma mission de donner ma petite voix aux âmes et de passer mon ciel à faire du bien sur la terre jusqu'à la fin des temps. Elle a dit ça le 17 juillet 1897. Bon, alors je vous fais remarquer qu'elle le fait. Ça fait 120 ans qu'elle le fait. Hein, faire du bien sur la terre. La plus grande thaumaturge des temps modernes, a dit le cardinal Pacelli, et ça continue. Elle a provoqué d'innombrables vocations sacerdotales et religieuses. Et comme je vous l'ai dit tout à l'heure, ses reliques parcourent le monde pour continuer la mission. Elle meurt donc totalement inconnue le 30 septembre 1997. Et comme oraison funèbre, il y a une sœur de son Carmel qui dit « Vraiment, notre mère n'aura rien à dire de cette petite sœur. Elle était bien gentille, mais elle n'a rien fait. » Je trouve ça admirable. Elle n'a rien fait. Je pense que cette pauvre sœur, bien sympathique par ailleurs, au ciel comme purgatoire, elle est obligée de lire la bibliographie thérésienne dans toutes les langues du monde. Pour l'instant, ça fait 5000 titres. Enfin, dans l'éternité, on a le temps. Alors, maintenant... Maintenant, il faut que je vous dise le plus important, alors, voilà. Quels axes de spiritualité profonde Thérèse peut nous proposer? D'abord, un amour du Christ caché, je dirais, caché. L'amour du Christ caché, sur notre terre. Benoît XV, ne pas confondre avec Benoît XVI, Benoît XV, disait un religieux de l'ordre de Picpus, en 1915, Thérèse était canonisée en 25. En 1915, c'est la mission de Thérèse d'apprendre aux prêtres à aimer Jésus-Christ. Et j'oserais compléter le pape en disant apprendre à l'aimer comme elle l'a aimé. Comme elle l'a aimé. Dans les écrits de Thérèse, vous trouvez 1616 fois le nom de Jésus. Ce qui fait, statistiquement parlant, une fois toutes les quatre lignes, dans toutes les œuvres. C'est dire qu'elle a Jésus dans le cœur et elle est là au bout de la plume. Et entre Thérèse et Jésus, il y a un amour fort, personnel, bon, qu'elle exprimera en disant « Le propre de l'amour de Dieu, c'est de s'abaisser vers nous, c'est l'incarnation. » Et elle voit trois degrés de l'abaissement de l'amour. Elle cite d'ailleurs Philippiens 2, 5-11. Il s'est anéanti, etc. Le premier degré de cet amour abaissé, c'est la crèche. C'est Noël. Dieu se fait petit enfant. Thérèse de l'enfant Jésus. Deuxième degré de l'abaissement de l'amour, c'est la croix. Thérèse de la sainte face. Troisième degré de l'abaissement de l'amour, l'Eucharistie. L'Eucharistie. Thérèse dit, l'Eucharistie, c'est le dernier degré de tes abaissements vers nous. La dernière limite de ton amour. Après avoir rendu visible aux faibles créatures ta face adorable, tu veux la cacher sous un voile plus épais encore que celui de la nature humaine. Dans l'enfant Jésus et dans le crucifié, il y a encore un homme. Dans l'Eucharistie, il n'y a que des choses, du pain et du vin. Et l'amour a voulu descendre jusqu'à être consommé. Et quelle est la grande souffrance de la vie de Thérèse? Il y en a beaucoup. La grande souffrance de la vie de Thérèse, c'est qu'elle n'a jamais pu communier tous les jours. On ne pouvait pas communier comme laïque. Il fallait l'accord du confesseur. Elle a fini par lui arracher 4 communions par semaine. Et au Carmel, il fallait l'accord de la prieure. Et on était encore marqué par le jansénisme. On communiait pas beaucoup. Et Thérèse, dans toutes ses poésies, dit mais qu'est-ce qu'on attend pour communier tous les jours? Et quand le pape Pie X lira une lettre de Thérèse, encore peu connue, lui qui veut la communion fréquente, il dira que ça, c'est tout à fait capital. Mais Thérèse a beaucoup souffert de ça. Je pourrais vous faire une conférence, ce n'est pas le moment, sur Thérèse et l'Eucharistie. Tout à fait admirable. Voilà, vraiment, vu tous les aspects de l'Eucharistie, on peut en faire toute une théologie. Alors, je disais l'amour de Jésus caché, parce qu'elle, elle dit, il y a la vie publique, c'est la vie dévoilée, il y a 30 ans de vie cachée, 3 ans de vie publique, comme disait Charles de Foucault, ce qui n'est pas faux. Mais elle dit, même la vie publique est encore une vie cachée. Jésus fait des miracles, Jésus parle, mais on ne le reconnaît pas comme fils de Dieu. Ça sera après la résurrection et surtout après la Pentecôte. Il a toujours été caché. Et elle va au Carmel pour être cachée avec Jésus. Et nous, notre ministère, il se déroule, comme ça a été dit, ou dans l'indifférence ou quoi. Jésus est toujours caché. Si Jésus apparaissait dans sa splendeur de ressuscité, tout le monde tomberait à genoux, du moins je crois. Mais nous travaillons dans cette époque de l'Église où il est toujours caché. Nous travaillons dans la foi. Alors elle dit évidemment, ce voilement sera un jour dévoilé. Tout ce qui est caché sera révélé. Mais en attendant, nous sommes dans la foi. Alors évidemment, l'autre aspect que j'évoque rapidement, mais qui est capital, c'est cette petite voie de la confiance et de l'amour qu'elle n'a découvert qu'à 22 ans. Cette découverte fondamentale qui était une découverte évangélique, où Thérèse a voulu être une sainte. Elle a voulu être une grande sainte. Elle le dit. Alors, les pèlerins me disent, « Oh, mon père, elle était orgueilleuse, hein ?» J'ai dit, « Mais non, elle n'avait pas lu Vatican II. Mais tout baptisé est appelé à la sainteté. » Alors, elle voulait être une sainte. Mais elle a expérimenté en 7 ans de Carmel, seulement 7 ans, qu'elle était incapable de devenir sainte. Elle a fait des efforts, elle a fait plein de choses, mais elle dit, je ne peux pas devenir sainte à la force du poignet, c'est impossible. Alors, c'est comme le curé d'Ars, c'est-à-dire la pauvreté des moyens dans la puissance de Dieu. Alors Thérèse va le dire avec ses images. Elle dit, je suis incapable de monter la montagne du Carmel de la sainteté. Je suis trop petite, je suis trop sans force. Il faudrait que je trouve un moyen. Alors, comme elle est d'une époque fin 19e siècle, elle dit, il y a plein d'inventions maintenant. Et maintenant, il y a des ascenseurs. Elle a découvert les ascenseurs pendant son voyage. Il n'y avait pas d'ascenseur à Buissonnet. Les ascenseurs, c'est très bien, ça vous montre. Alors, elle dit, je me mettrai dans les bras de Jésus, et Jésus sera mon ascenseur, qui me montera vers la sainteté. Qu'est-ce que j'ai à faire? D'abord, il faut que je me mette dans les bras de Jésus. Il faut être volontaire, me laisser faire par lui. Et deuxièmement, il faut que je reste petite et que je le devienne de plus en plus. Et ça, c'est génial. La vie spirituelle n'est pas un progrès indéfini qui fait des gens de nous merveilleux devant qui tout le monde tombe à genoux. La vie spirituelle, c'est un progrès dans l'humilité. Jean-Baptiste, il faut qu'il croisse et que je diminue. Lui, d'ailleurs, il a beaucoup diminué puisqu'il a même perdu la tête, alors. Il a vraiment diminué. Le martyr. Saint Paul dit, c'est plus moi qui vis, c'est le Christ qui vit en moi. Et Saint Paul existe toujours, mais il se fait tout petit. Et ça, c'est la découverte de Thérèse. Alors, la petite voix, c'est pas l'infantilisme. La petite voix, c'est la route royale de l'Évangile qui fait que Thérèse a découvert la gratuité du salut. C'est Dieu qui nous sauve. Ce n'est pas mes efforts. Bien sûr qu'elle fait des efforts, mais comment elle les fait? Elle les fait par amour. Et alors qu'à son époque, c'est comme ça, les carmélites autour d'elle ou ailleurs voulaient accumuler des mérites, faire beaucoup de raisons, beaucoup de sacrifices, pour arriver devant Dieu en disant, Seigneur, tu vois quand même, j'ai fait tout ça pour toi. Thérèse dit, moi j'arriverai devant Dieu les mains vides. Non pas parce que j'aurais rien fait, mais parce que tous les mérites que j'ai, je les donne pour l'Église et les pécheurs. J'arriverai devant le Seigneur avec rien, et c'est lui qui remplira mes mains. La sainteté, c'est de recevoir la sainteté du Seigneur, selon d'ailleurs ses plans à lui, et non pas les nôtres. Ça, c'est l'Évangile. Comme disent les apôtres devant le jeune homme, oui, mais alors qui peut être sauvé? Et Jésus répond, mais à l'homme, c'est impossible. L'homme ne peut pas se sauver ni personnellement, ni socialement, ni politiquement. Notre génération a cru que le marxisme, le communisme allait sauver le monde. Qu'enfin on serait dans l'égalité de tout le monde. Ça serait le grand soir. Et c'était un bel idéal. Enfin, c'est arrivé avec à peu près 60 millions de morts. Et on s'est vu que l'homme ne peut pas sauver lui-même. Ça ne veut pas dire qu'il ne faut pas combattre pour la justice sociale. Mais ça veut dire que fondamentalement, l'homme n'est pas un dieu. Et qu'il a besoin d'un autre, qui n'est pas un grand dieu méchant, pharaonique dans le ciel, mais qui est notre Père qui nous aime. Car Thérèse a redécouvert, bien entendu, l'amour miséricordieux. Et qu'est-ce qu'elle va faire lorsqu'elle l'a découvert ? La perfection divine qui était mise en valeur à cette époque-là, c'était la justice. Et certes, Dieu est juste. Mais il y avait quelques âmes, pas beaucoup, qui s'offraient à la justice de Dieu pour épargner les pécheurs. C'était une spiritualité de paratonnerre qui a sa grandeur. Dieu étant barbu, parce que tout le monde sait que Dieu est barbu. Dieu étant barbu dans le ciel, il balance sur les pécheurs ses foudres et on les reçoit sur soi pour épargner les autres. C'est beau. Mais il n'y avait pas tellement la queue, même dans les monastères, pour s'offrir à la justice. Et Thérèse dit, la vraie perfection de Dieu, c'est la miséricorde. Et en ceci, elle est tout à fait d'accord avec saint Thomas d'Aquin, qu'elle n'avait pas lu. Mais qui s'offre à l'amour miséricordieux de mon temps? Eh bien, dit, moi, je vais le faire. Moi qui suis petite et pauvre, je vais m'offrir à l'amour. Et le 9 juin 1895, pendant la messe de la Trinité, c'est pas un hasard, Thérèse s'offre à l'amour miséricordieux. Ô mon Dieu, Trinité bienheureuse, je désire vous aimer et vous faire aimer. Je désire être sainte, mais je sens mon impuissance et je vous demande, ô mon Dieu, d'être vous-même ma sainteté. Vous avez là la synthèse la plus forte de la petite voix. Et après ça, Thérèse, bon, faut bien dire, c'est une formidable effusion de l'esprit pour Thérèse. À partir de là, elle est comme libérée de toute peur, parce qu'en plus les sœurs avaient peur de Dieu. Elle se rappelait sa retraite de première communion qui l'avait traumatisée. Donc redécouverte de Dieu comme amour miséricordieux. Et cette petite voix et cette offrande, alors je n'ai pas le temps de développer, mais est particulièrement adaptée à la spiritualité sacerdotale. Parce que nous sommes dans une situation impossible. Nous sommes ce que nous sommes. Dieu nous a appelés et nous devons être des saints dans notre ministère, par notre ministère. Alors on peut prendre tous les moyens qu'il faut pour l'être, et c'est bien. Mais nous ne le serons pas à la force des poignets. Nous recevrons notre sainteté du Seigneur. Et il y a toujours un décalage formidable entre ce que nous devrons être et ce que nous sommes. Et ça peut engendrer soit la médiocrité en disant « c'est pas possible », soit le découragement, soit le désespoir. Mais justement, cette situation soi-disant impossible, c'est le « à Dieu, tout est possible », à condition que je me remette totalement à Dieu pour qu'il fasse en moi ce que je ne peux pas faire. Ce qui ne veut pas dire la passivité. Nous devons être compétents. Nous devons faire de la théologie. Nous devons faire la mission qui nous est donnée en fonction de nos charismes. Mais nous ne pouvons pas nous appuyer dessus. Bon, je crois que les organisateurs me laissent une minute pour raconter une histoire pour un peu. Voilà. C'est un jeune prêtre, très bien, col romain, tout impeccable, qui arrive dans une paroisse Et il dit, il n'y a pas de théologie dans cette paroisse. Moi, je vais prêcher dimanche. Je vais prêcher sur l'union hypostatique. Bah, il faut commencer par la base. Alors, il prêche. Et dans l'assemblée, il y a des jeunes charismatiques qui lui disent « Est-ce que tu crois que ton serment, ça a de l'effet ?» Il lui dit « Je ne sais pas trop, mais enfin, pas l'air tellement. » Il dit « Parce que tu n'as pas l'onction. Tu pries Saint-Esprit avant de faire ton serment ?» Il dit « Non. Bah, vous priez Saint-Esprit. » Alors bon, le dimanche prochain, je vois. Alors il prépare rien, il dit ça. Il monte en chaire, puis il dit Saint-Esprit, inspire-moi. Il entend une petite voix qui lui dit gros paresseux. Alors, un, il faut travailler, et deux, il faut croire au Saint-Esprit. Donc. Oui, je dis que la petite voix est particulièrement adaptée à la vie sacerdotale. Hein? Je désire être saint, je désire être un bon prêtre, je désire être un bon évêque, mais je sens mon impuissance. Les deux réalisent, je sens mon impuissance et je vous demande, ô mon Dieu, d'être vous-même ma sainteté et de faire en moi ce que je ne peux pas faire. Moi, je traduis ça. Le bon Dieu me demande quelque chose, d'être curé à tel endroit, de faire ça, je me sens complètement bon. Seigneur, tu vois bien que je ne peux pas. Bon. Alors, Seigneur, il faut que tu le fasses en moi, puis m'atteler au travail. Bon, je te remets. Donc, la petite voix, l'offrande, et aussi, à la fin, Thérèse découvre que, ça c'est important aussi, que la prière contemplative en soi est une prière apostolique. Juste avant de mourir, Thérèse, qui se sent responsable de 7 personnes, 5 novices et ses 2 frères, Roulant et Bélier, dit « Si dans la prière d'intercession, je devais demander au Seigneur pour eux tout ce dont ils ont besoin, je n'en sortirai jamais. » Alors elle est frappée par une parole de l'Écriture, car Thérèse est une grande lectrice de la parole. Elle n'avait aucune formation technique, mais elle a médité la parole. En plus, elle n'avait pas droit à voir l'Ancien Testament, car la Bible totale était interdite dans le noviciat en ce temps-là. Et pourtant, elle a 450 citations de l'Ancien Testament. Et elle trouve cette parole du Cantique des Cantiques, « Attirez-moi, nous courons à l'odeur de vos parfums. » Cantique 1, 3. Je ne sais pas ce que ça vous dit. Et elle, en lisant ça, elle dit « Attirez-moi, nous courons. » C'est pas français, ça. C'est pas accordé. Moi, nous courons. Alors, elle découvre, elle dit, « Mais Seigneur, lorsque tu m'attires, moi, dans la prière, mes 2 heures de raison, ma prière au Carmel, viennent avec moi tous ceux que j'aime. Tous ceux que j'aime. » C'est comme un aimant qui attire tout le monde. Et, j'ai pas le temps de vous lire le texte, hélas, mais c'est dire que la prière... Lorsque nous prions gratuitement, nous ne perdons pas notre temps. Nous sommes toujours pasteurs. La prière d'intercession est tout à fait nécessaire. Mais les carmélites de Lisieux, qui soient des lettres du monde entier pour des intentions, si elles les lisaient à l'aude et au vêpres, elles n'en sortiraient jamais. Bon. Alors elles font leur oraison et elles mettent les lettres dans la chasse de Thérèse. Bon, comme ça. Voilà. Mais attirez-moi, nous courons. Ça veut dire... Quand je prie gratuitement, que je prends du temps pour la prière, l'adoration, la contemplation, je ne perds pas mon temps de pasteur, car toutes les âmes, même si je ne pense pas à elles, viennent avec moi. C'est une découverte de Thérèse fondamentale, vous la trouvez à la fin de son dernier manuscrit. Enfin, toute vocation est une mission, et toute mission est une passion. Thérèse disait, mes armes apostoliques, c'est... la prière et le sacrifice. Et elle va entrer à la fin de sa vie, pendant 18 mois, dans une très grande épreuve de la foi et de l'espérance, qui a fait couler beaucoup d'encre. On a dit qu'elle avait perdu la foi. Elle a dit exactement le contraire. Depuis que je suis dans cette épreuve de la foi, j'ai plus fait d'actes de foi en 1 an que pendant toute ma vie. Et elle va découvrir que cette nuit terrible, hein, elle est tuberculeuse, elle va mourir, elle a une épreuve intérieure et c'est comme des voix qui me disent « tu vas vers le néant ». Elle vit comme ça pendant 18 mois et elle découvre peu à peu que cette épreuve est une épreuve apostolique. Apostolique. Elle a l'impression, elle veut être assise à la table des pécheurs. En France, à cette époque-là, c'est des grandes querelles anticléricales qui vont aboutir à la loi de 1905 sur la célèbre laïcité à la française. Et des couvents s'en vont. Thérèse a souci des incroyants, souci de tout ce monde-là. Et elle dit « Je suis assise seule dans la nuit pour qu'ils aient la lumière ». Et elle veut aller suivre Jésus jusqu'au bout, c'est-à-dire à Gethsémani et au calvaire. Et là, Jésus, dans sa nuit, a sauvé le monde. Et Thérèse mourra, tenant son crucifix, jusqu'au bout, en disant « Jésus ». Elle dit « Je ne veux pas seulement l'imiter, l'imitation de Jésus-Christ qu'elle savait par cœur, je veux lui ressembler ». Et pendant que Jésus meurt dans la passion, Thérèse, comme Marie, vit la compassion. Et l'Église, corps du Christ, l'Église, le Christ total, continue la passion du Christ. Comment nous, prêtres, d'une certaine manière, nous participerions pas à cette passion? Il ne faut pas s'affoler. Ça ne veut pas dire... Il y a une dame qui me dit un jour, mon père, je ne veux pas m'offrir à l'amour miséricordieux. Ah bon, bah, vous n'êtes pas obligé, hein? Parce que moi, je ne veux pas attraper la tuberculose. Mais j'ai dit, madame, l'acte d'offrande ne vous empêchera pas de mourir. Vous mourrez d'un accident d'auto, vous aurez un cancer, ou vous recevrez une brique sur la tête. C'est pas un gris-gris, l'acte d'offrande. Hein? Chacun a sa part de la passion du Christ. Chacun. C'est vrai que les saints, ils en ont beaucoup. Bon. Alors, nous avons... Alors, nos souffrances de prêtres, qu'elles soient... J'ai pas besoin de les... Vous les connaissez mieux que moi. Nos souffrances d'évêques, ben, c'est aussi partie de ça. C'est aussi ça. On l'a dit à propos des malades. Tout, mais tout le monde participe à cette rédemption. Et Thérèse, elle a vécu l'épreuve fort, fort, fort. Elle est comme identifiée à Jésus mourant. Et donc, ceci... explique sans doute l'extraordinaire fécondité de sa vie posthume. Extraordinaire fécondité. Je vous lis ce qu'elle écrit à la Bébélière avant de mourir. Maintenant, nous sommes deux. L'ouvrage de la mission se fera plus vite. Et moi, à ma manière, je ferai plus de besoin que vous. Audacieuse. Aussi, j'espère qu'un jour, Jésus vous fera marcher par la même voie que moi. Après ma mort, je ferai plus qu'écrire à mon cher petit frère. Je serai tout près de lui. Je verrai tout ce qui lui est nécessaire. Et je ne laisserai pas de repos au bon Dieu qu'il ne m'ait donné tout ce que je voudrais. Je suivrai mon petit frère non plus par la pensée, par la prière. Mon âme sera toujours avec lui. Et sa foi sera bien découvrir la présence d'une petite sœur que Jésus lui donna, non pour être son soutien pendant 2 ans à peine, mais jusqu'au dernier jour de sa vie. La présence d'une petite sœur. D'innombrables prêtres, d'innombrables missionnaires depuis 120 ans ont expérimenté l'aide de Thérèse dans la mission. C'est d'ailleurs pour ça que Pie XI, à la curie n'était pas tellement chaude, hein, a déclaré Thérèse patronne universelle des missions en 1927, parce que 342 évêques du monde entier avaient demandé au pape, constatant l'aide de Thérèse dans les missions, en Afrique, en Océanie, en Amérique du Sud, dans le Grand Nord canadien, que Thérèse décédait. En 1932, a été créée à Lisieux une union sacerdotale, qui existe toujours. Des milliers de prêtres dans le monde se sont inscrits. Ce n'est pas très contraignant. C'est simplement confier son ministère à Thérèse. Et par le fait même de le confier à la prière des Carmélites de Lisieux. De s'engager, mais encore une fois, c'est pas une union sacerdotale qui vous demande. Bon, de se référer à Thérèse, de la lire, de faire une retraite avec elle de temps en temps. Je signale que si ça vous intéressait, je ne vais pas faire de propagande, mais enfin, c'est l'occasion. Sœur Monique Marie vous donnera des papiers si ça vous intéresse, dans plusieurs langues du monde. Pour terminer, je veux dire que ce rayonnement universel, nous le vivons d'une certaine manière depuis 11 ans, parce que d'une manière inattendue, on n'avait pas prévu ça, parce que vous savez, en France, quand on a dit que les reliques de Thérèse pourraient circuler dans les pays, beaucoup ont dit, oh là là, ça n'intéresse personne. Et puis voilà que maintenant, ça fait 11 ans, et on va faire un petit test sympathique pour nous unir un peu dans la communion avec Thérèse. Je vais simplement énumérer des pays et ceux qui auront reçu des reliques chez eux, ben ils se lèveront, c'est tout. Enfin, c'est une manière de nous montrer que Thérèse aide les prêtres partout, les églises. Nous ne prêtons les reliques qu'aux conférences épiscopales. Nous ne prêtons pas les reliques ni à un évêque, ni à une communauté, uniquement aux conférences épiscopales, car c'est une affaire ecclésiale. Et les évêques, après, nous ont bien souvent dit, mais c'était une mission. Car il n'y a pas de culte de la personnalité dans le catholicisme, il y a Jésus. Aimer Jésus et le faire aimer. Tous les autres sont des instruments. Sœur Bridge est un instrument, Thérèse de Lisieux est un instrument, nous sommes des instruments, mais des instruments vivants, nous ne sommes pas des automates. Alors voilà.
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0: Peut-être, vous vous souvenez, quand je vous ai fait passer un examen de théologie, quand je vous ai demandé de comparer les deux écrits d'Estelle Faguet, celui qu'elle a fait par toute seule, hein, sa lettre, et puis l'ex voto. J'ai employé l'expression quelque chose qui n'était pas tout à fait chrétien. Elle a. Alors un jour, je disais ça, un groupe de... C'était des jeunes pros. Il y en a un qui m'a dit, c'était quoi son hérésie? Ah non. Quand je disais pas tout à fait chrétien, c'est pas dire qu'il y a une hérésie. C'est en référence à cette parole de Jésus dans l'évangile de Jean, lors du dernier repas. Il aime ses disciples jusqu'au bout, hein, comme il nous dit l'apôtre bien-aimé, hein, celui qui écrit l'évangile. Il y a cette parole de Jésus, c'est au début du chapitre 14. Que votre cœur ne se trouble pas. Vous croyez en Dieu, croyez aussi en moi. Connaissez-vous cette parole, hein ? Que votre cœur ne se trouble pas. Vous croyez en Dieu, croyez aussi en moi. Cela fait au moins 2 ans que Jésus est avec ses disciples, hein, qu'ils le suivent. Et il semble leur dire qu'ils ne croient pas encore en lui. Croire en Dieu ou croire en Jésus. Qu'est-ce qu'il veut dire par là? Et cette question, il faut la recevoir nous-mêmes, profondeur, quoi. Nous sommes chrétiens, nous sommes baptisés. Tout à l'heure, donc à 11h, nous allons célébrer la messe. Hein. Et notre foi en Jésus peut encore grandir. Notre foi, dans le sens de cette écoute qui est... disposition à apprendre à se mettre à son école, mais aussi à fonder notre vie sur lui, croire en Jésus. Et Jésus dit à ses disciples, avant de les inviter à la foi, il leur dit que votre cœur ne se trouble pas. Et à la fin de ce chapitre 14, il reviendra là-dessus, le trouble. Il se trouve que dans l'évangile de Jean, ce mot trouble est employé plusieurs fois, 4 fois au moins. En fait, oui. Et il y a le moment où Jésus dit à ses disciples, ne vous troublez pas. Et il y a 3 moments où il nous est dit que c'est lui qui est troublé. Et ces 3 moments sont pas anodins. On nous parle du trouble de Jésus 3 fois dans l'Évangile. Alors cherchez, qu'est-ce que pourraient être ces 3 moments? Et je le dis ce matin, dans le dernier jour de la neuvaine, vous avez achevé la neuvaine, nous l'achevons cette neuvaine dans ce jour de résurrection. Et nous apportons et nous présentons au Seigneur ces nœuds, ces existences, hein, avec leur poids de douleur, parfois de drame, de ce qui peut sembler inextricable. Le mal, oui, qui nous frappe, et qui nous trouve toujours démunis parce qu'il est irrationnel, le mal. Ils m'ont haï sans raison. Et nous aimerions comprendre d'où ça vient. Vous vous souvenez, hein? C'est la parabole de l'ivraie et du bon grain, quoi. Hein? Vous vous souvenez la question des serviteurs quand l'ivraie est apparue. Seigneur, c'est pas du bon grain que tu as semé, pourquoi y a-t-il de l'ivraie? C'est cette question qui jaillit de nous. Je crois dans le bon Dieu. Hein? Le bon Dieu. Et s'il est bon, pourquoi le mal? Et ça ne peut pas me laisser indifférent, quoi, insensible. D'où ça vient? Que votre cœur ne se trouble pas. Parce que le mien a voulu être troublé, dit Jésus. Plutôt, ce qui nous est montré de ces trois moments où Jésus se trouble, nous révèle cette vérité si belle et qu'il nous faut accueillir, quoi. Lui a voulu connaître, affronter le mal. Lui seul peut l'affronter, vraiment. Pour nous, il a pris sur lui nos souffrances. Nous l'entendons, hein, cette parole, nous l'avons déjà reçue. Il faut aller jusqu'au bout de la vérité. Alors, quels sont ces trois moments où Jésus est troublé? Le premier, vous le savez, vous vous souvenez, cet épisode, très bien sûr, hein, c'est après la mort de son ami Lazare. Quand Jésus pleure, alors il pleure, si je suis attentif au texte de l'Évangile, il pleure pas la mort de Lazare. Il pleure parce qu'il voit pleurer les sœurs de Lazare et les amis. Il pleure de la détresse du cœur, frappé par le deuil, quoi. Parce que c'est contre la nature, quoi. Quand deux êtres spirituels s'aiment, que l'un disparaisse, quoi. La mort est un scandale. Et Jésus pleure de voir ses amis. Il aimait Lazare, il aimait ses sœurs. Il pleure de les voir démunis. Et il ressent dans son cœur, ah oui, qui plus que lui sait ce qu'il y a d'injuste dans la mort, quoi. Hein? Voilà. Je me souviens, il y a quelques années, une de mes tantes a perdu son mari brutalement dans un accident. Un accident, il a coupé des arbres. Bon. Et j'ai appris ça. Mes cousins m'ont demandé de célébrer les funérailles de mon oncle. Et il y avait eu l'évangile de la veuve qui va dire au juge « Rends-moi justice contre mon adversaire ». Ça m'avait éclairé, quoi. Ouais, la mort est notre adversaire, quoi. C'est pas juste. Même si nous disons oui, la mort est le salaire, mais c'est pas juste. Il y a quelque chose qui répugne. Jésus est troublé à ce moment-là. Il est troublé un peu plus tard dans l'évangile, alors qu'il vient d'entrer dans la ville de Jérusalem pour la dernière fois et que des Grecs demandent à le voir. Et Jésus emploie cette image, hein, très parlante, il dit « Si le grain tombé en terre ne meurt pas, il reste seul. Mais s'il meurt, il porte beaucoup de fruits. Maintenant, mon âme est troublée. » Jésus est troublé devant cette condition de l'homme aujourd'hui. Il ne peut pas donner la vie sans passer par la mort. Les morts. Hein. Hier, j'ai évoqué et cette image de la femme qui enfante, la femme qui apparaît dans le livre de l'Apocalypse, hein, et le dragon est là. Et un jour, certains de nos frères venus d'Afrique, dans une réunion fraternelle de communautaire, un chapitre, comme on appelle, avaient présenté ce que c'était que l'initiation. Les rites d'initiation si importants dans leur culture. Et puis on leur a posé la question, parce qu'ils ont raconté comment ça se faisait dans leurs différentes cultures. Et puis on leur a posé la question, mais pourquoi il n'y a que les garçons? Pourquoi que les rites d'initiation ne concernent que les hommes? Alors il y en a un qui a dit, ben, chez nous, on dit que pour la femme, c'est Dieu qui s'en charge. Mais il est allé plus loin. Il a dit parce qu'il y a trois moments dans sa vie où la femme expérimente qu'on ne peut pas donner la vie sans souffrir. Les trois moments, c'est quand elle devient femme, c'est quand elle enfante, et c'est quand elle ne peut plus enfanter. Waouh ! La sagesse des hommes, hein ? Ça vient de Dieu. Fort, hein ? Et il nous a fait hommes et femmes. Mais il y a quelque chose. Hey, pourquoi mourir pour donner la vie, quoi ? Pourquoi faut-il ? Et l'expression de Jésus, s'il ne meurt pas, il reste seul. Il faut. Mais c'est troublant. C'est troublant, hein ? Ça nous laisse démunis. Parce que nous sommes appelés à l'image de Dieu, à donner la vie, à être féconds. Et puis il y a la fécondité qui se vit, quand on porte du fruit, quand le bien se répand, il y a des moments de joie. Hein. La fécondité, quand son heure est passée et que l'homme est venu, dit Jésus, la femme ne se souvient plus de sa souffrance. Et le moment du trouble, il est troublé lui aussi. Et là encore, cet homme-là, Jésus, il est plein du désir de répandre la vie. Je suis venu pour que les hommes aient la vie et la vie en abondance. Tout ce qu'il fait, qu'il dit, toute son attitude montre, il est là pour donner la vie. Et il faut qu'il meure. Ah oui. Et le troisième moment où Jésus connaît le trouble, c'est quand il annonce la trahison de Judas. Cette expérience si terrible. Hein. Quand il annonce la trahison, que Judas va le trahir. Quand il annonce que Judas va le trahir et qu'un ami trahisse. Ça aussi, c'est une mort. Hein. Le lien dans lequel on s'est engagé librement, le choix mutuel posé et qui se retourne. Celui qui mangeait mon pain a levé contre moi le talon. Hein. C'est une des citations de l'Écriture que Jésus emploie. C'est un scandale, ça aussi. Cette capacité de l'homme, il y a quelque chose de l'ordre de l'abîme. Hein. Judas, c'est par un baiser que tu livres le Fils de l'homme. Le baiser qui est le signe de l'amour et devient le signe que tu donnes à ceux qui vont m'arrêter. Cette perversion, quoi. Et c'est parce que tu es mon ami que tu connais ce jardin. C'est parce que tu es mon ami que tu me connais et que tu vas pouvoir dire à ceux qui viennent de nuit, oui, c'est lui. Cette connaissance que tu as de moi parce que je vous ai appelé mes amis, tu la retournes contre moi. Jésus est troublé. Mais Jésus nous dit que votre cœur ne se trouble pas. Vous croyez en Dieu, croyez aussi en moi. Acceptez que c'est moi qui suis troublé. Ce trouble, qui est celui du cœur de l'homme, vivez-le près de moi. Et laissez-moi le vivre pour vous, en un sens. Hein. Ce que Jean nous dit de cette façon, c'est ce qu'on voit dans les autres évangiles, hein, ce moment charnière dans les trois évangiles, Matthieu, Marc et Luc, hein, ce moment où Jésus interroge ses disciples, « Pour vous, qui suis-je ? » Et Pierre répond au nom de tous, « Tu es le Christ » et Jésus leur dit « Alors, taisez-vous. » Parce que maintenant, il faut que je vous dise, je dois vous enseigner sur quelque chose de nouveau que je ne vous ai pas dit jusque-là. Il faut que le Fils de l'homme souffre beaucoup, qu'il soit tué, qu'il ressuscite. Eh oui. Et vous vous souvenez de la réaction de Pierre, hein ? Non, ça t'arrivera pas, Seigneur. Mais il y a même évangile qui dit, Pierre, il engueule Jésus, quoi. Ça vous arrive de temps en temps d'engueuler Jésus ? T'entends, il y a des personnes qui font ça. Bon, mon père, je demande pardon parce que j'ai grondé Jésus. Je l'ai engueulé même. Oui, ils disent ça.
1: Ah ouais.
0: Bon, ce qu'il y a de bien, c'est qu'en tout cas, on se tourne vers lui. Donc, et si on le fait en acceptant qu'il nous conduise plus loin. Plus loin, ça veut dire « passe derrière moi, Satan hein. ». Jésus dit ça à Pierre. Satan ? Satan, c'est synonyme de démon, de serpent, mais Satan, ça veut dire l'adversaire. Mais l'adversaire, c'est-à-dire celui qui se met en face. Et l'image est très très parlante, quoi. Jésus dit « je mets en route, il faut que j'aille hein, vers mon heure, vers et le lieu où je vis mon heure, Jérusalem. Donc je suis sur le chemin, et toi, tu t'opposes à moi. Ça veut dire que tu m'empêches d'avancer. Non, non, Pierre, passe derrière moi. Et c'est très littéral. Et si tu es derrière moi, là, tu vas marcher derrière moi. Et c'est ce que Jésus dit ensuite. Hein. Si quelqu'un veut venir à ma suite, qu'il renonce à lui-même, qu'il porte sa croix et qu'il me suive. Suivre Jésus. Que votre cœur ne se trouble pas. Le petit enfant peut faire cela, hein. Vous voyez, devant le danger, ben, il se blottit dans les bras de son père, de sa mère, quoi. C'est toi qui vas affronter, papa, maman. Moi, ce que j'ai à faire, c'est de me blottir dans tes bras. Moi, je suis trop petit pour affronter. Je suis incapable. Croyez en moi. Et cette parole de Jésus, hein, il dit un peu plus tard, et jusque-là, vous n'avez encore rien demandé en mon nom, quoi. Ces chapitres de l'évangile de Jean hein, sont un si beau cadeau. C'est ce dernier enseignement de Jésus au moment de son départ, quoi. À ceux oui, qui l'aiment jusqu'au bout, ouais. Il commence par leur laver les pieds. Je me fais votre serviteur. Et là encore, c'est l'inversion des rôles. Oui, accepte que je te lave les pieds. Accepte que je... Oui, c'est moi qui me fais le serviteur. Et donc, le service que je suis venu... Je suis venu pour, non pas pour être servi, mais pour servir, dit Jésus. Ce service, il va jusqu'au fait de porter le trouble. Le trouble qui est... Oui, devant lequel se trouve tout cœur d'homme qui veut vivre... de le porter pour vous. Et pour, à travers ce chemin, vous conduire vers la vie nouvelle. Vous croyez en Dieu, croyez aussi en moi. Il y a, dans les évangiles, hein, des enseignements de Jésus sur la prière, au terme d'une neuvaine, hein, on marque la fidélité à la prière. Hein. Et quand Jésus dit, c'est dans quand il emploie la parabole, hein, ben justement, de cette veuve qui va voir son juge en disant « Rends-moi justice contre mon adversaire hein. ». Vous savez, c'est un juge qui ne craint pas Dieu et qui se moque des hommes hein, et qui va répondre à cette femme parce qu'il a la migraine. Hein, c'est ça, il dit « Elle me casse la tête, quoi, elle me rend. Hein, j'ai mal à la tête, je vais lui rendre justice. » Et Jésus dit, écoutez ce que dit ce juge, quoi. La femme qui est complètement démunie, elle a réussi à être plus forte que lui, tout simplement parce qu'elle est venue avec cette certitude qu'elle est dans son droit. Rends-moi justice. Et Dieu ne ferait-il pas justice à ses élus qui crient vers lui jour et nuit ? Mais le Fils de l'homme, quand il viendra, trouvera-t-il la foi sur la terre ? À ce moment-là vient cette question. Est-ce qu'il la trouvera dans nos cœurs ? Et dans ces moments-là, quoi ? Dans ces moments où nous sommes démunis ? Oh oui, il la trouve. Mais alors justement, justement, c'est une neuvaine à Marie. Et une neuvaine à Marie parce que c'est elle qui a... Elle est le modèle de la foi. Monseigneur Jérôme Beau, donc l'évêque de ce diocèse, dont je vous disais qu'il est très... tout ce qu'il a fait là pour que résonne l'invitation hein, que Marie a adressée ici de venir hein, se mettre à son école. Un jour, il, méditant sur le samedi saint, ce jour si dit, c'est-à-dire qui nous le trouve très démuni, hein, le jour où l'Église se prive des sacrements. On ne célèbre pas la messe, aucun sacrement, sauf le sacrement de réconciliation, ou, oui, ou alors, comme disait mon professeur de droit ecclésiastique, en cas de mort, il faut simplifier la vie des gens. Hein. C'est vrai, pour le mourant, on peut tout faire. Ouais. Mais un jour où les églises sont nues, vides, et qui nous rappellent le temps où Jésus a été dans le tombeau, séparé. Et Mgr Beau dit, ce jour-là, la foi et l'espérance de Marie sont la petite flamme qui demeure et qui permettra d'allumer le cierge pascal. La foi et l'espérance sont demeurées en elle. Et puis, on le sait, hein, le cierge pascal, tous nous allumons notre cierge. Et puis, quand on entre dans l'église, c'est beau, hein, la vigile pascale, hein, ce symbolisme. Ouais. Quand on partage et le diacre ou le chant dans l'exultet, quoi, hein, sa clarté ne diminue pas quand on la partage, au contraire. La foi de Marie. Alors, ce matin, je voulais vous parler d'un moyen qui nous est donné, que vous connaissez, que nous connaissons, pour justement croire en Jésus, avec Marie. Et ce moyen, c'est le rosaire, c'est le chapelet. Il y a des apparitions, l'eau de Fatima, où Marie a montré hein, le chapelet. Ici, Pellevoisin ne l'a pas montré, mais dans le récit que Estelle nous a livré, on lit que plusieurs fois, c'est quand elle priait le chapelet ou quand elle l'a terminé, Marie attend qu'elle l'ait terminé, hein, qu'il y a eu des apparitions. Et le chapelet, hein, Saint Jean-Paul II avait dit très vite au début de son pontificat que c'était sa prière préférée. Et il lui a consacré. C'était, alors, je crois bien, en 2002. C'est vrai, il faut que j'aille à la fin pour la date. Et le 16 octobre 2002, c'est bientôt l'anniversaire. Il lui a consacré une exhortation apostolique sur le rosaire de la Vierge Marie. Et je voudrais d'abord m'appuyer sur des choses qu'il y dit et qui sont une belle chose. Je le cite. J'ai senti la nécessité de développer une réflexion sur le rosaire. Pourquoi il écrit ça? J'ai senti cette nécessité pour exhorter à la contemplation du visage du Christ en compagnie de sa très sainte mère et à son école. En effet, réciter le rosaire n'est rien d'autre que contempler avec Marie le visage du Christ. Contempler. Réciter le rosaire, c'est contempler. Arriver à y revenir, hein, avec Marie, le visage du Christ. S'il est redécouvert dans sa pleine signification. Commentaire, ça veut dire que le rosaire est un trésor, mais peut-être, oui, même le pape nous dit, il faut redécouvrir sa pleine signification. Attention de ne pas passer à côté de sa richesse qui pourrait être un peu enfouie. Et donc, s'il est redécouvert, le rosaire conduit au cœur même de la vie chrétienne. Tiens, je vous dis, elle n'était pas vraiment chrétienne. Au cœur même de la vie chrétienne. Et offre une occasion spirituelle et pédagogique ordinaire mais féconde pour la contemplation personnelle, la formation du peuple de Dieu et la nouvelle évangélisation. T'as tout compris. Quand j'ai tout compris, tout est là. Hein, la formation personnelle, ou plutôt la contemplation personnelle, la formation du peuple de Dieu et la nouvelle évangélisation. Et il y insiste encore en disant la raison la plus importante de redécouvrir avec force la pratique du rosaire est le fait que le rosaire constitue un moyen très valable pour favoriser, s'il est fidèle, l'engagement de contemplation du mystère chrétien, que j'ai proposé dans la lettre apostolique, ce qu'il avait écrit pour le nouveau millénaire, hein, comme une authentique pédagogie de la sainteté. L'engagement de contemplation du mystère chrétien. Avons-nous tous choisi cet engagement de contempler le mystère chrétien? Le mot contempler, il fait partie de votre vocabulaire, de votre pratique? Nous connaissons, je pense, tous l'épisode évangélique de Marthe et Marie. Oui, la semaine dernière, on l'avait, il était à la lecture de la messe, je crois, c'était la semaine dernière. Voilà, j'ai pris conscience. Il m'arrive quand même assez souvent, comme prêtre, quand j'accueille quelqu'un, d'entendre « Mon père, vous savez, moi je suis plus Marthe que Marie. » C'est très rare qu'on m'a dit « Moi je suis plus Marie que Marthe. » Très très rare. Tiens, pourquoi? Oui, est-ce que c'est de la modestie? C'est de la modestie. Peut-être, de temps en temps, je crois que c'est un oreiller de paresse. Et l'expression « l'oreiller de paresse », vous savez, le petit truc bien confortable qui t'offre une bonne excuse pour... pour refuser l'obstacle ou pour pas aller plus loin. S'engager à contempler, à regarder. À contempler, c'est regarder dans l'amour. De façon un peu triviale, on pourrait dire, hein, c'est ce qu'on fera au ciel, donc autant s'y préparer, quoi, s'y entraîner. On fera ça pendant l'éternité, dont nous avons dit qu'elle durait longtemps. Dieu est contemplatif, mais... Oui, là encore, hein, c'est vrai, des moments de contemplation.

ce que la Sainte Vierge veut encore réaliser aujourd'hui, précisément à travers cette prière. Cette mère attentive à laquelle, dans la personne du disciple bien-aimé, le Rédempteur confia au moment de sa mort tous les fils de l'Église, « Femme, voici ton fils ». Au cours du XIXe et du XXe siècle, les diverses circonstances au cours desquelles la Mère du Christ a fait en quelque sorte sentir sa présence et entendre sa voix pour exhorter le peuple de Dieu à cette forme d'oraison contemplative sont connues. En raison de la nette influence qu'elle conserve dans la vie des chrétiens et à cause de leur reconnaissance importante de la part de l'Église, je désire rappeler en particulier les apparitions de Lourdes et de Fatima. Donc Marie elle-même nous le rappelle. La contemplation du Christ trouve en Marie son modèle indépassable. Le visage du Christ lui appartient à un titre spécial. C'est dans son sein qu'il s'est formé, prenant aussi d'elle une ressemblance humaine qui évoque une intimité spirituelle assurément encore plus grande. Personne ne s'est adonné à la contemplation du visage du Christ avec autant d'assiduité que Marie. Son regard ne se détache jamais de lui. Et alors, Jean-Paul II énumère, hein, déploie, oui, comment est ce regard? Un regard interrogatif, un regard pénétrant, un regard douloureux, un regard radieux, un regard ardent. Toutes les variations, quoi, de ce regard, et qui disent, hein, ce chemin de contemplation. C'est précisément à partir de l'expérience de Marie que le rosaire est une prière nettement contemplative. Et là, alors, hein, écoutons là, privé de cette dimension, il en serait dénaturé, comme le soulignait Paul VI. Citation de saint Paul VI, un saint cite un autre, « Sans la contemplation, le rosaire est un corps sans âme. » Pouf ! Un corps sans âme, c'est un cadavre, hein, disons-le clairement. Je reprends, « Sans la contemplation, le rosaire est un corps sans âme, et sa récitation court le danger de devenir une répétition mécanique de formules. » Et sa récitation court, hein, le danger est d'agir à l'encontre de l'avertissement de Jésus. Quand vous priez, ne rabâchez pas comme les païens. Ils s'imaginent qu'en parlant beaucoup, ils se feront mieux écouter. C'est d'un très concret, et le pape continue, alors Jean-Paul II reprend la parole. Par nature, la récitation du rosaire exige que le rythme soit calme et que l'on prenne son temps, afin que la personne qui s'y livre puisse mieux méditer les mystères de la vie du Seigneur, vu à travers le cœur de celle qui fut la plus proche du Seigneur. Alors il nous dit, prier le rosaire, c'est se souvenir du Christ avec Marie, le souvenir. C'est par Marie apprendre le Christ. Je vous lis que les titres. Hein. Après, pourquoi pas aller lire. Il y a 30 pages, hein, c'est pas si long ce document. Par Marie apprendre le Christ. Donc se souvenir. Apprendre le Christ, puis se conformer au Christ avec Marie. Tiens là, oui, il y a quelque chose. Hein. Le vêtement, hein, ici, que Marie a montré, se revêtir du Christ, hein, c'est se revêtir, dit le désir de se conformer, quoi. On prend le vêtement pour que, pour devenir semblable à lui, quoi. Il me revête et que peu à peu, je sois tellement revêtu que ce soit moi. Supplier le Christ avec Marie, aussi, bien sûr, et annoncer le Christ avec Marie. Ensuite, Jean-Paul II, dans un chapitre suivant, nous dit « Le rosaire est un résumé de l'Évangile. » Et c'est pour ça que, en 2002, il avait innové, il m'a dit, afin de lui donner une consistance plus christologique, il me semble qu'un ajout serait opportun de prendre en compte les mystères de la vie publique.

publique du Christ. Jésus a déclaré, tant que je suis dans le monde, je suis la lumière du monde. Et donc, on a appelé ces mystères les mystères de lumière. De fait, quand je réfléchis, je me dis, mais comment on a fait pour attendre si longtemps de passer de Jésus à 12 ans jusqu'à Jésus à l'agonie? Il y a quand même quelque chose qui ne va pas, quoi. Il y a les mystères de lumière. Ah, heureusement qu'il nous a été donné, hein. C'est un beau cadeau, hein. Et oui, il nous dit qu'il faut redécouvrir, hein. De fait, j'ai eu la grâce d'aller sur l'île de Patmos et à Éphèse, donc c'est ce qui est aujourd'hui la Turquie, hein. Et donc aussi de découvrir à cette occasion, quoi, nos frères d'Orient, leur façon de prier. Et ça m'avait marqué, c'était peu de temps avant, quoi. Dans les icônes, devant lesquelles ils prient, les images, il y avait les mystères de joie, les mystères douloureux, les mystères de gloire. Mais il y avait aussi, il y a depuis si longtemps, hein, ce que nous on appelle les mystères lumineux. L'icône du baptême de Jésus, l'icône de Cana, l'icône de la transfiguration, bien sûr. Et puis de la scène. Oui. Et alors, et le temps file. Mais je voudrais souligner, je vais finir de lui donner la parole et dire encore deux autres choses. Donc, Jean-Paul II dit, il y a les mystères de joie. Alors, il a proposé, hein, nous le savons tous, hein, quand est-ce qu'il proposait qu'on célèbre les mystères de joie. Mais il le dit bien, d'ailleurs, c'est une proposition, hein, soyez libres, selon le temps liturgique. C'est juste, c'est sûr que si... l'annonciation tout tombe un vendredi, tout pourrait te dire, je veux dire quand même les mystères de joie aujourd'hui, quoi. Il dit, ces cycles de méditation proposés par le Saint-Rosaire ne sont certes pas exhaustifs. Parce qu'il y a 5 plus 5 plus 5 plus 5, ça fait que 20 épisodes. Il y en a d'autres dans la vie de Jésus. Mais il rappelle l'essentiel et donnant à l'esprit le goût d'une connaissance du Christ qui puisse continuellement à la source pure du texte évangélique. Ça veut dire c'est un bon entraînement, une bonne introduction. Méditer les mystères, ces 20 mystères, ça doit nous renvoyer à l'Évangile. Et d'accueillir, parce que ça ordonne aussi, hein, d'une façon très claire, et je vais y revenir un peu avec cette succession, succession ou ce cheminement plutôt, cette progression, joie, lumière, douleur et gloire. Mais, dit Jean-Paul II, ça doit nous donner goût de revenir à la source pure du texte de l'Évangile. Le premier soir, il en est parmi nous qui m'ont dit, hein, ils reçoivent chaque jour un petit commentaire de l'Évangile du jour de... Hein, fait par d'ailleurs c'est une coïncidence, un des frères de notre communauté, quoi. Et leur témoignage montrait, il y a une parole vivante, quoi. Le texte de l'Évangile, c'est une vraie sagesse. Y revenir continuellement. Jésus n'a rien écrit lui-même, mais des hommes ont écrit, portés par l'Esprit. Alors, Jean-Paul II dit, c'est à chaque baptisé que s'adresse le souhait ardent de la lettre de l'apôtre Paul aux Éphésiens, que le Christ habite en vos cœurs par la foi, restez enracinés dans l'amour, établis dans l'amour. Ainsi, vous connaîtrez l'amour du Christ qui surpasse toute connaissance. Alors, vous serez comblés jusqu'à entrer dans la plénitude de Dieu. Le rosaire se met au service de cet idéal. Mais là, idéal ne veut pas dire quelque chose qui est inaccessible.
mais qui dit, hein, nous l'atteindrons vraiment, cette connaissance de l'amour du Christ, quand il nous accueillera auprès de lui. Mais le rosaire se met au service de cet idéal, livrant le secret qui permet de s'ouvrir plus facilement à une connaissance du Christ qui est profonde et qui engage. Connaissance profonde, ça veut dire aussi qu'il me rejoint dans ce que je suis, pas superficiel, pas de l'ordre de l'information. Il y a tellement de choses, ouais, des informations dans notre monde, hein. Des choses, je sais, ouais, mais si je ne les savais pas, ma vie, ouais, ma vie ne serait pas changée, quoi. Mais qui profonde. Et si nous y réfléchissons, c'était la philosophe Simone Veil qui mettait ça en lumière. Elle disait, chaque être a des vérités très profondes et quelques-unes. Hein. Alors, je ne vais pas dire combien il faut de doigts de la main pour les compter, mais des choses qui sont comme des axes auxquels on revient de ces vérités qu'on approfondit, hein, et qui construisent notre vie, qui donnent des fondements. Voilà, une connaissance profonde du Christ qui est profonde et qui engage. Nous pourrions appeler le rosaire le chemin de Marie. Chemin de Marie qui contemple le Christ. Et Jean-Paul II poursuit, et en même temps, le mystère du Christ, c'est le mystère de l'homme. Celui qui se met à contempler le Christ en faisant mémoire des étapes de sa vie ne peut pas ne pas découvrir aussi en Jésus, dans le Christ, la vérité sur l'homme. Apprendre qui il est nous fait apprendre qui nous sommes et qui est notre frère, qui est notre sœur, qui est l'homme. On peut dire que chaque mystère du rosaire bien médité éclaire le mystère de l'homme. Ah oui. Et puis, il parle bien sûr du fait de dire, ben, puisque je découvre l'homme, il devient naturel d'apporter à cette rencontre avec la sainte humanité du Rédempteur les nombreux problèmes, préoccupations, labeurs et projets qui marquent notre vie. Décharge ton fardeau sur le Seigneur, il prendra soin de toi. Méditer le rosaire consiste alors à confier nos fardeaux au cœur miséricordieux du Christ et de sa mère. Oui, vraiment, le rosaire donne le rythme de la vie humaine pour l'harmoniser avec le rythme de la vie divine dans la joyeuse communion de la Sainte Trinité qui est la destinée et l'aspiration ultime de notre existence. Cette phrase, hein, le début, le rosaire donne le rythme de la vie humaine. C'est tellement important, le rythme. Un rythme chrétien. Un rythme au souffle de l'esprit. Voilà un moyen. Oh, ça reste un moyen. Mais grandement recommandé, quoi. Et alors, il est très concret, le pape. Il continue en disant, mais alors le rosaire, il est contemplation du Christ, chemin avec Marie, hein, chemin où on suit Jésus sur le chemin et on connaît le Christ et on connaît l'homme et on se connaît soi-même et on connaît tout homme dans le Christ. Il dit, mais le rosaire, techniquement, c'est en fait répéter. Il dit, mais la répétition, elle a du bon, elle fait partie de la pédagogie. C'est une méthode valable. Oui, oui. C'est parce que certains l'ont décrit, mais ah oui, si c'est une répétition qui est habitée, si c'est une répétition qui donne, il y a quelque chose de commun, on dit la même prière et en même temps on chemine. Et la répétition nous aide à vivre, à nous entrer dans cette continuité, mais elle peut être améliorée. Et là, de façon très concrète, Jean-Paul II dit, comment méditer les mystères? Comment ça se passe, quoi? J'ai le premier mystère lumineux, le baptême de Jésus. Je l'ai dit. Puis après, je vais dire, dis-je vous salut Marie? De temps en temps, on dit, fruit du mystère. Ça varie, les fruits du mystère. Comment on fait? Alors, là, il dit,
énoncer le mystère. Le rosaire ne remplace pas la lectio divina, mais il dit il faut l'énoncer, il faut le, voilà, se dire je mets devant ce moment-là, ce tableau, ce moment de la vie de Jésus. Et il dit mais et si tu fais ça, ça ne remplace pas le fait de lire la Bible, mais ça présuppose la lecture de la Bible et ça la promeut. Et ça y engage. Et de fait, je vais vous dire, dans mon témoignage personnel, j'aime beaucoup la Bible, mais le rosaire m'y renvoyé souvent. Ah oui. Parce que je médite un mystère, et puis qu'en le méditant, je me dis, mais ah ben, comment ça s'est vraiment passé? Et puis là, je me rends compte que, ah oui, t'as des images, t'as un imaginaire, mais ah oui, il faut que je revienne au texte. Pour que le regard que je pose sur cet événement, sur cet épisode, sur ce qui s'y joue, il soit comme Dieu nous l'a révélé. Et puis, le fait de le méditer ensuite en disant le rosaire fait que cette parole que j'ai lue, eh bien, elle s'enracine plus en moi. Puis comme le pape l'a dit, le rosaire, il accompagne ta vie. Et donc, je ne peux pas dire le rosaire sans y être avec ce que je suis. Mais bien, venez comme vous êtes. Et donc, aussi, cette parole qui est dans l'écriture, qui est dans le livre, cette parole, elle va rejoindre la situation où je suis, la situation où sont ceux pour qui je prie. Elle va éclairer, consoler, orienter. Ce va-et-vient entre cette prière auprès de Marie, avec ce caractère répétitif, et puis le texte de l'Évangile. Alors le pape dit, il serait utile que l'énoncé du mystère soit suivi de la proclamation d'un passage biblique correspondant. Bon, ben, quand on est en voiture, ça m'a... Les voyages en voiture tout seul sont l'occasion, ça m'aide souvent, donne l'occasion de dire le chapelet. Bon, c'est plus difficile de lire, d'ailleurs, je n'ai pas le droit. Non, je ne le ferai pas. Mais peut-être que je vais essayer de me souvenir. Et puis, justement, je vais mémoriser un petit peu. Puis je vais faire effort et pourquoi pas prendre le temps de se dire, tiens, qu'est-ce que je me souviens de cet épisode? Qu'est-ce que je me souviens de l'Évangile, du texte de l'Évangile? Et puis à l'occasion, j'y reviendrai pour vérifier. Et Jean-Paul II nous dit, prends le temps, prends ce temps-là. Et ensuite, il nous dit, on répète, et on répète surtout le « Je vous salue Marie ». Et il dit, il y a dans la prière du « Je vous salue Marie » un centre de gravité. Alors je vous cite. Le centre de gravité de l'Ave Maria, qui est presque comme une charnière entre la première et la seconde partie, est le nom de Jésus. Alors c'est encore plus vrai en latin et dans certaines langues qu'en français. Parce que nous, on dit « Et Jésus, le fruit de vos entrailles est béni ». Dans pas mal, on dit « Et le fruit de vos entrailles est béni, Jésus ». Puis après, Sainte Marie. Alors, il dit « C'est justement par l'accent qu'on donne au nom de Jésus et à son mystère que l'on distingue une récitation du rosaire significative et fructueuse. » Jésus. Jésus qui va vers Jean pour recevoir le baptiste, pour recevoir le baptême. Jésus, dont le visage devient brillant comme le soleil. Jésus qui prend le pain, le donne à ses frères. Jésus, dont Marie découvre dans la nuit de Noël le visage pour la première fois. Voilà le visage de Dieu, qui le voit le Père. Jésus. Alors Jean-Paul II suggère, et je vais un peu... prolonger sa suggestion, il nous dit il y a une pratique qui est louable et cette pratique, c'est quand on dit le « Je vous salue Marie », d'ajouter à Jésus quelque chose, des mots qui nous permettent de mettre devant les yeux de notre esprit ce que nous contemplons. On appelle ça des clausules. Alors, tous les juristes disent, oui, on sait ce que c'est qu'une clausule dans un contrat.
Une petite clause. Je vous partage que ça fait quelques années que, la plupart du temps, presque maintenant tout le temps, quand je lis le rosaire, je m'applique à ça. Et Jésus. Et Jésus, le Verbe qui prend notre chair. Et Jésus. Alors, oui, qu'est-ce que moi je tutoie Marie. Et Jésus, dont tu ne comprends pas la réponse quand il vous dit pourquoi m'avez-vous cherché? Et Jésus qui redescend à Nazareth en vous étant soumis. Alors il y a la continuité, je dis le même, je vous salue Marie. Et sur ce fond-là, il y a elle, devant l'esprit, les yeux de notre esprit, cette scène. Ce qui s'y passe, ce qui s'y joue, les paroles qui sont énoncées. Il y a une vraie formation là, à travers. Et, oui. C'est enregistré, mais tant pis. Vous le répéterez une seule personne à la fois. J'avoue que le fait de faire ça m'a conduit à m'affranchir un peu de l'énoncé très strict des mystères. Je souligne tout particulièrement pour les mystères douloureux. Parce que l'agonie, la flagellation, le couronnement d'épines, le portement de la croix et Jésus sur la croix sont des moments importants. Mais dans le chemin de la croix et dans le chemin de la passion, il y en a d'autres qui ne sont pas moins importants. Je veux dire l'arrestation de Jésus, le baiser de Judas, Jésus face au grand prêtre, ce témoignage si beau qu'il rend au moment où il est complètement démuni. Et quand vient son heure, il dit oui. Oui, vous. Vous verrez le Fils de l'homme venir dans la gloire. Les outrages qu'il subit là, il n'a pas été que flagellé. Il a été frappé. On lui a craché dessus. On lui a voilé le visage. On lui a dit, fais le prophète. Bref, tout ce qu'il y a dans le chemin de croix, quoi. Et quand nous vivons le chemin de croix, hein, ça nous aide. Les évangiles, dans le texte des évangiles, hein, la part qui est donnée à ce moment-là est si importante, quoi. On voit, hein, même du point de vue, je veux dire, quantitatif, quoi. Et on nous donne des détails, et chaque évangéliste a sa façon. Et ces détails, ils comptent. Et si je me dis, si c'est avec Marie, oui, ce souvenir, ah oui, avoir la liberté de suivre tout cela. Les réponses de Jésus face à Pilate. Oui, pourquoi pas, le moment où il est même moqué par Hérode. Bref, voyez, suivre Jésus sur ce chemin. Alors, et je termine, vraiment, je promets, je termine. Peut-être que je redirai quelque chose, mais il y a aussi cette pédagogie qui est dans la succession. Le mystère du Dieu fait chair, croire en Jésus, c'est d'abord croire en la joie. Croire en Jésus, c'est d'abord croire dans ce don qui est fait gratuit. Il s'est penché sur son humble servante, dit Marie. Le Puissant a fait pour moi des merveilles. Et c'est quoi? Il me donne, il se donne à moi, et il me donne de mettre au monde Dieu lui-même. Quelle joie, la présence! Croire en Jésus, c'est croire en la joie. Croire en Jésus, c'est accueillir une lumière sur notre existence. Une lumière sur les choix à poser, sur la manière d'être en chacun, vis-à-vis de Dieu, vis-à-vis de soi, vis-à-vis des autres. Une telle sagesse, quoi, pour nous-mêmes, nos communautés, nos familles. Il nous apprend la vérité sur notre vie.
Et l'histoire de ce monde le montre, hein. Je pense tout particulièrement aux enseignements de Jésus par rapport à comment réagir face au mal, quoi. Quand on voit le déchaînement de la haine, de la violence, je pense à ce qui se passe au Moyen-Orient actuellement, quoi, l'engrenage de la violence, les paroles de Jésus qui, dans l'Évangile, peuvent paraître un peu scandaleuses quand on te gifle sur une joue tant l'autre, hein. Les paroles où il dit il y a un moyen de sortir de la violence. On pourrait se dire c'est une utopie. Et quand on regarde la réalité, on se dit mais en fait c'est ça la vraie sagesse. Car si on fait pas ça, on se détruit, quoi. Il y a une vraie lumière dans les paroles de Jésus. Quand il nous rend attentifs aux tout petits. Et croire en Jésus, ah oui, c'est mettre nos pas dans les pas de celui qui a voulu porter sa croix. Parce que la croix est le lot de tout homme. Et en le suivant, sans comprendre, mais lui sait, en le suivant, laisser son esprit mettre en nous la confiance qu'il y a dans son cœur de fils bien-aimé et la douceur, la miséricorde, la compassion qu'il déverse même sur ceux qui lui font ce mal. Et bien sûr, croire en Jésus, c'est le laisser nous ouvrir à la promesse et même à la réalisation. C'est vrai. Notre vérité, c'est que nous sommes appelés à vivre auprès de lui, quoi. De sa vie, de la vie même de Dieu.

Celui qui croit au Fils échappe au jugement. Celui qui ne croit pas est déjà jugé, du fait qu'il n'a pas cru au nom du Fils unique de Dieu. Jean 3, 18.

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1: Les grandes luttes de l'Église d'aujourd'hui. Lorsque Saint Jean-Paul II est venu à Paris pour la première fois, il a réuni les évêques français à huis clos et leur a dit quelque chose de très fort. Il leur a dit « L'humanité vit actuellement une tentation qu'elle n'a jamais vécue ». Et comme Saint Jean-Paul II était philosophe, il a dit « C'est une méta-tentation ». Une méta-tentation, ça veut dire une tentation qui est comme au-delà de toutes les autres tentations, de toutes celles qui ont pu exister. Donc vous voyez, Jean-Paul II n'a pas dit « il y a toujours eu des luttes dans l'Église, le mystère d'iniquité a toujours existé, donc c'est normal qu'il existe encore aujourd'hui ». Non, il a voulu montrer que dans notre monde d'aujourd'hui, il y a une tentation qui n'a jamais existé. Et cette tentation, c'est que l'homme se veut le sauveur de l'homme. Par le progrès, par la science, par les techniques, par la médecine, etc., l'économie. Et c'est cela qui est la tentation presque comme ultime. Hein. C'est que l'homme d'aujourd'hui, le plus souvent, n'a pas du tout ni la conscience, ni le désir d'être sauvé. L'expression « structure de péché » que Saint Jean-Paul II a utilisée dans plusieurs de ses œuvres montre bien qu'on est dans une diffusion mimétique des comportements pécheurs. Un journaliste a pu parler des autoroutes du mal. Il y a dans notre société des autoroutes du mal qui, hélas, sont très fréquentées. La malléabilité des esprits, l'affichage du mal, la culture de la transgression, le primat de l'économie et de l'argent, le libéralisme sauvage, hein, on pourrait citer aussi les attaques multipliées contre la famille, le dévoiement de la démocratie, le conditionnement par les médias, la violence et le terrorisme international. Et puis, encore plus grave, c'est comme cette prise de pouvoir de l'homme sur les sources même de la vie, hein, la procréation médicalement assistée, la pratique qui nous guette de l'euthanasie, hein, et tout ce qui concerne aussi toute cette christianophobie qui se déploie, notamment dans les médias, contre l'Église et contre les chrétiens, régulièrement tournés en dérision. Donc l'homme se prétend le sauveur de l'homme, comme si dans ces cultures nouvelles, dans les processus de laïcisation et de sécularisation qui se généralisent, il n'y a plus de place pour un sauveur. C'est une humanité qui se replie sur elle-même en croyant qu'elle est suffisamment puissante pour se sauver elle-même. Alors cela, c'est le fruit des idéologies athées qui ont sévi en Europe depuis 1850 environ, à travers le positivisme, à travers le marxisme-léninisme, à travers aussi, comme nous le voyons depuis la Troisième République en France, un laïcisme virulent qui prétend éliminer le religieux de toute la vie sociale, publique, visible, et qui veut restreindre le religieux à la sphère uniquement privée. Messieurs, les prêtres, restez dans vos sacristies et restez tranquilles. Nous sommes donc dans une société qui donne le primat à l'efficacité immédiate et au détriment de la fécondité et du long terme. On le voit par exemple dans les problèmes de la natalité en Europe. Dans l'ensemble des pays européens, la démographie actuelle ne remplace pas les générations qui meurent. Et ça, c'est très inquiétant, parce que si on ne remplace pas les générations, la masse des personnes âgées va devenir de plus en plus importante en pourcentage et va devenir un fardeau intolérable pour les jeunes générations. Tout le problème du casse-tête des retraites. Et casse-tête qui se pose dans notre société d'une manière de plus en plus aiguë. Jean-Paul II, dans Evangelii in Vitae, dénonçait cette culture de mort de notre époque. Nous pouvons en évoquer quelques aspects, comme je vous le disais, la dénatalité, avec ce mythe de la surpopulation mondiale, le malthusianisme qui sévit un peu partout en nous faisant croire que la population mondiale est trop importante, qu'elle grandit trop rapidement et que les hommes, en conséquence, ne pourront plus se nourrir. Cela est totalement faux. Les problèmes de famine dans le monde ne tiennent pas à une population trop nombreuse. Elles tiennent aux guerres, aux conflits, aux intérêts économiques des grandes puissances mondiales, à cette domination politique et économique, en gros, des nations de l'hémisphère nord sur l'hémisphère sud. Et notamment les États-Unis ont mis en place partout dans les pays du tiers-monde des organismes de planning familial pour limiter le plus possible la progression démographique de ces pays. Parce que s'ils sont en croissance, ils deviendront des concurrents pour les États-Unis. C'est ce que l'on voit d'ailleurs avec ce qu'on appelle les pays émergents, comme la Brésil, le Brésil ou les Indes, qui sont devenus des puissances économiques incontournables aujourd'hui. En France, le taux de fécondité est à peu près de 1,9 pour 1,9 enfants pour femmes en âge de procréer. C'est le meilleur de l'Europe, mais il faut tout de suite ajouter que ce taux de fécondité n'est pas suffisant pour remplacer les générations. Il faut un taux d'au moins 2,1. Et depuis 1970, il y aurait en déficit au moins 3,5 millions d'enfants pour pouvoir avoir une démographie vraiment dynamique, associée d'ailleurs à l'économie. Il est bien évident que dans une économie, ce sont les enfants et les jeunes qui consomment. Et que si il n'y a pas assez d'enfants et assez de jeunes, eh bien il n'y a pas assez de consommation, donc pas assez de production, et cela se répercute automatiquement sur l'emploi et sur le chômage. On entend dire parfois « Ah, pourquoi faire des enfants pour en faire des chômeurs ?» Mais c'est exactement le contraire. Moins il y aura d'enfants, plus il y aura de chômage. La démonstration est facilement faite par les États-Unis, qui ont une démographie très dynamique de l'ordre de 2,4 enfants par femme et qui ont un taux de croissance qui varie encore entre 1,5 et plus de 2 points par an, justement en raison de cette démographie dynamique. Donc le vieillissement de la population et le manque d'enfants vont être un drame qui va se jouer d'une manière très très grave en Europe et en France actuellement. Un autre aspect de cette culture de mort, nous en avons parlé, c'est l'avortement légalisé, remboursé par l'assurance maladie. Donc un déficit depuis 1975 de 8 millions de naissances. C'est quand même énorme. Et la France maintient à peu près sa population au-delà de 60 millions d'habitants, mais cela est dû uniquement actuellement au phénomène de l'allongement de la vie. Mais il est bien évident que ce phénomène d'allongement de la vie va avoir un terme. Et à ce moment-là, eh bien, les difficultés vont s'accroître encore plus. Cette culture de mort aussi, elle se manifeste par ce qu'on pourrait appeler les addictions et les pratiques déviantes et addictives aujourd'hui en Europe et particulièrement en France. Disons quelques mots de ces pratiques parce qu'elles touchent un nombre considérable de personnes, en particulier de jeunes. De de nombreuses pratiques déviantes et addictions affectent une majorité de personnes aujourd'hui dans notre pays, et elles sont à la fois conséquences et causes de difficultés personnelles graves, de blessures affectives douloureuses et de la dissolution lourde de conséquences des liens familiaux et sociaux. Alors l'anglicisme « addiction », couramment employé aujourd'hui, désigne tout attachement nocif à une substance ou à une activité. On parle d'addiction quand on ne peut plus se passer d'un produit ou d'un comportement qui est consommé quotidiennement. Et malgré les effets gravement délétères sur sa santé physique ou psychique ou sur les liens sociaux. Le ministère de la Santé définit ainsi ces addictions en disant « Elles posent en France, comme à l'échelle européenne, dans le reste du monde, un problème de santé publique majeur, dont les impacts sont multiples, sanitaires, médicaux et sociaux. La consommation de substances psychoactives est responsable en France de plus de 100 000 décès qui auraient été évités. Décès dus aux accidents et aux maladies. Les conduites addictives interviennent dans environ 30% de la mortalité précoce chez les jeunes. Alors, quelles sont ces addictions? Elles sont liées d'abord à des substances, le tabac, l'alcool, la drogue. Ou alors, elles sont d'ordre comportemental. Vagabondage sexuel, jeux vidéo, téléphone, cyberaddiction, addiction à Internet, les jeux d'argent, la pornographie, les pratiques occultes, l'addiction au travail, l'anorexie et la boulimie. Elles sont évidemment lourdes de conséquences et autour de nous, nous pouvons le constater souvent même dans nos familles. Troubles psychiques, dépression, angoisse et phobie, conduite suicidaire, déscolarisation, démotivation chez les jeunes, elles parasitent le climat familial et social, entraînant des ruptures conjugales, des divorces, multiples des conflits entre les parents et les enfants. Un des aspects de ces addictions, je voudrais en souligner deux. Par exemple, l'addiction au jeu. Tous les jeux dits à gratter, que l'on trouve dans les bureaux de tabac, le loto, les casinos, le PMU, Internet. On peut jouer aujourd'hui, hélas, au poker ou à la roulette par Internet. Et bien sûr, il faut sortir sa carte bancaire pour pouvoir jouer. Ces jeux coûtent en moyenne 570 euros par an au ménage. Et 60% de la population adulte consomme ce genre de jeu. En 2010, les Français ont dépensé 37 milliards d'euros dans ces différents jeux, PMU, etc. Et c'est un piège redoutable, j'ai pu le constater par moi-même, quand, par exemple, dans une famille, le père de famille est pris par cette passion du jeu, eh bien, cela a des conséquences extrêmement graves sur la famille, non seulement du point de vue financier, mais même du point de vue relationnel. Il y a les addictions à l'occulte, à la consultation de voyants, mages, médiums, marabouts, guérisseurs, etc., etc. C'est aussi une addiction extrêmement fréquente aujourd'hui, parce que la perte de la foi, quand la foi diminue, eh bien, les superstitions augmentent. Alors, au lieu de faire confiance à Dieu, de prier, de fréquenter les sacrements, la parole de Dieu, eh bien, on se tourne vers des charlatans, et cela n'est pas sans conséquence sur la santé psychique et spirituelle des personnes. Une autre addiction qui est extrêmement fréquente aujourd'hui, c'est l'addiction à la pornographie. J'avais relevé dans un petit journal qui m'était tombé sous la main des statistiques assez inquiétantes quant aux consommations de pornographie par les adolescents et même les préadolescents. Le titre de cet article disait « Tous les gosses de 14 ans regardent des vidéos X, y compris le vôtre ». Un site pornographique français reçoit 300 000 visites par mois. Et il y a sur Internet des millions de sites pornographiques. Si vous regardez les statistiques sur Internet, vous verrez qu'à un instant présent, 60 000 internautes sont connectés sur des sites X. Et il est évident que toutes les facilités de téléchargement sur ordinateur, sur téléphone, sur tablette, etc., ont fait grandir d'une manière exponentielle cette consommation de la pornographie. Quelques statistiques, 75% des moins de 25 ans ont déjà surfé sur un site X au cours de leur vie. Il y en avait 40% en 2009 et seulement 17% en 2005. 76%, à peu près le même pourcentage, des 25-34 ans, ont déjà regardé un film X sur un support télévisuel au cours de leur vie. 46% des Français ont déjà surfé sur un site X ou en ont fréquenté un au cours des trois derniers mois. Et 27% des Français ayant déjà vu un film X regardent souvent des clips amateurs sur des sites de ce genre. 52% des hommes ayant déjà vu un film X disent avoir reproduit ces perversions sexuelles dont ils avaient eu le témoignage dans ces films pornographiques. On voyait que les ravages de ces habitudes, de ces genres d'addiction, est quelque chose de terrible. Hein, parce que quand on commence à se laisser piéger par ce genre d'addiction, eh bien, il n'y a pas de limite. Hein, il faut toujours en rajouter et aller toujours plus loin dans l'érotisation du spectacle et dans les perversions qui sont manifestées. Cela n'est pas, vous voyez, sans conséquence également, bien sûr d'abord sur le plan moral, mais aussi sur le plan spirituel. J'ai eu à m'occuper d'un jeune homme qui avait fréquenté régulièrement des sites pornographiques entre l'âge de 16 et 21 ans, et ce jeune homme présentait des troubles quand même très, très caractéristiques, à la fois sur le plan psychologique et sur le plan spirituel. Et il a fallu toute une thérapie, à la fois sur le plan psychologique, pour le libérer, mais également toute une série de prières de délivrance, hein, parce que à travers cette fréquentation assidue de ces sites pornographiques, eh bien le démon d'impureté, le démon, avait pris une emprise sur lui, l'emprisonnait et lui causait de très nombreux, non seulement tentations, mais même troubles psychiques. On a donc là affaire à quelque chose de très grave. Voilà, je crois que j'ai à peu près fait le tour de la question. Ce que je voudrais donc souligner, que revenir un peu sur cet aspect des luttes, vous voyez, de l'Église d'aujourd'hui. Hein, nous sommes dans un combat, hein, dans un combat qui est extrêmement virulent. Hein, et il faut que nous en soyons conscients, et qui nous concerne tous, hein, qui est un des éléments de ce qu'on appelle le combat spirituel, hein, que nous avons à mener. Ce combat spirituel, eh bien, nous avons à le mener d'une part contre nous-mêmes, contre nos passions, contre nos tentations, parce que nous ne sommes pas des anges, et il y a comme une pression, hein, exercée par notre société qui s'exerce sur chacun de nous, et malheureusement cette pression, elle est plutôt orientée vers le désordre et vers le mal. Le deuxième combat que nous avons à mener, eh bien, c'est contre les attraits et les entraînements du monde. Et Jésus, dans son long discours après la scène, que l'on trouve dans le Jean chapitre 17, nous dit: le monde a eu de la haine pour moi, il en aura aussi pour vous. Je vous dis ces choses pour qu'en moi vous ayez la paix. Dans le monde vous aurez à souffrir, mais gardez courage, j'ai vaincu le monde. Donc le Seigneur à la fois nous met en garde contre ces entraînements du monde, l'attrait de la sagesse, de la richesse, pardon, de l'orgueil de la vie, d'une vie qui soucie avant tout des petits plaisirs ou des grands plaisirs que peuvent procurer le matérialisme contemporain, mais qui est de l'hédonisme. On ne trouve pas sa joie dans le renouvellement constant des plaisirs tenant à la sensualité et au sens. Cela peut devenir un esclavage, au contraire, quotidien, et nous handicaper très profondément. Donc il y a une lutte à mener contre nous-mêmes, contre nos passions, contre le monde d'aujourd'hui, et bien sûr il ne s'agit pas de se retrancher dans sa tour d'ivoire et de vivre en ermite. Et nous devons aller vers les hommes, comme le dit le pape François. Nous devons aller vers les périphéries du monde, là où Jésus n'est pas présent, là où la bonne nouvelle n'est pas présente, et nous ne devons pas avoir peur de nous mêler au monde d'aujourd'hui. Mais tout en étant lucides sur les entraînements et les dangers que présente ce monde, notamment vis-à-vis des enfants et des jeunes. Vis-à-vis des enfants et des jeunes, il ne s'agit pas de les protéger de manière excessive, mais il s'agit de les avertir et de les éduquer dans le sens d'un discernement du bien et du mal, et aussi de les avertir sur l'état du monde dans lequel ils auront à vivre. Et puis il y a enfin le combat contre le démon, parce que on pourrait dire que dans notre monde, l'ennemi est d'une certaine manière déchaîné, et il se déploie de multiples manières, notamment à travers tous les progrès techniques qui multiplient, hélas, son action nocive, à travers les médias notamment. Mais nous ne sommes pas sans secours, parce que le Seigneur est là, et si nous nous appuyons sur lui, sur notre foi, sur la parole de Dieu, sur les sacrements, eh bien, nous pouvons nous aussi vaincre le mauvais. Je ne te prie pas de les retirer du monde, mais de les garder du mauvais. Et n'oublions pas que chaque fois que nous prions le Notre Père, cette prière que Jésus nous a laissée se termine par cette prière, cette invocation, « Mais délivre-nous du mal ». Et le mal, eh bien, c'est le mal, c'est le mauvais, avec une majuscule. On pourrait dire aussi, vous voyez, que notre monde est comme dans un accouchement. Un accouchement d'un monde nouveau, espérons-le, délivré du mal, de la mort. Et on peut se faire référence à ce passage de l'évangile de Saint Jean, encore une fois, au chapitre 16. Et vous allez pleurez et vous lamentez, le monde, lui, se réjouira, et vous serez dans la tristesse. Mais votre tristesse se changera en joie. La femme, sur le point d'accoucher, s'attriste, parce que son heure est venue. Mais quand elle a mis au monde son enfant, elle oublie la douleur dans la joie qu'un homme soit venu au monde. Vous aussi, maintenant, vous êtes triste, mais je vous reverrai, votre cœur se réjouira. Et votre joie, nul ne pourra vous la ravir. Manifestons, frères et sœurs, cette joie, comme le pape François nous y invite. Le plus beau témoignage que nous pouvons donner au monde aujourd'hui, c'est la joie de l'Évangile, la joie de l'amitié avec Dieu, d'être des amis de Dieu, des amis de Jésus. La joie de se savoir vivant dans la foi, dans l'espérance de l'éternité bienheureuse, de recevoir par l'amour du cœur de Jésus une capacité d'aimer qui va bien au-delà de toutes nos capacités humaines. Et ça, c'est tout à fait merveilleux parce que le Seigneur nous donne, par l'amour de son cœur, par la puissance de l'Eucharistie aussi, voyez, cette capacité de dépasser infiniment nos capacités humaines, de les transfigurer, de leur faire dépasser toutes leurs limites. Et il y a une joie là à aimer, à se donner pour aimer. Aimer, c'est se donner, c'est tout donner et se donner soi-même, disait la petite Thérèse. Aimer, c'est tout donner et se donner soi-même. Et c'est dans le don de soi aux autres que nous trouvons cette joie et cette joie de témoigner. Que la Vierge Marie, qui a été toute donnée à ce projet d'amour sur elle, eh bien, nous éduque, voyez, à cette vie selon l'Évangile, à ce combat spirituel qu'elle a elle-même vécu. Ne croyons pas que la Vierge Marie a été exempte de combat. Elle a combattu, elle aussi, courageusement. Elle a fait son chemin de foi, d'espérance et d'amour. Elle a grandi chaque jour dans la charité. Elle peut donc nous éduquer, hein, comme mère, comme éducatrice, pour que nous puissions mener ce combat de foi et d'amour dans le monde d'aujourd'hui. Et cela est possible. Et elle nous communiquera également la joie de son cœur immaculé.

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Alors, je ne sais pas si vous avez réagi comme moi hier, pendant l'Eucharistie, à la lecture de l'Évangile selon saint Matthieu, qui est dans l'Évangile selon saint Matthieu, qui est l'ultime parole de Jésus. Non pas, il y a les sept paroles du Christ en croix, mais il y a des paroles que Jésus ressuscité a adressées à ses disciples et à travers ses disciples nous a adressé à chacun de nous. Alors je vous relis ces ultimes paroles de Jésus qui sont vraiment comme, je dirais, un nouveau testament et qui ont une très très grande force. Il dit donc « Tout pouvoir m'a été donné sur la terre. Allez donc de toutes les nations faites des disciples, les baptisant au nom du Père et du Fils et du Saint-Esprit, et leur apprenant à observer tout ce que je vous ai prescrit. Et voici que je suis avec vous tous les jours jusqu'à la fin du monde. » C'est merveilleux. Jésus est avec nous tous les jours. Jésus est avec nous aujourd'hui. Jésus est au milieu de nous en cet instant. Et pour tous les jours de notre vie et jusqu'à la fin du monde. Et c'est très beau, ça m'a vraiment bouleversée de voir que finalement ce signe de la croix, c'est Jésus lui-même qui nous l'a donné. C'est de la bouche de Jésus que nous avons reçu cette formule extraordinaire, ce n'est pas une formule magique, comme dans les peuplades païennes avaient coutume de chercher des formules magiques qui puissent mettre en branle la puissance des dieux. Ce n'est pas une formule magique, mais c'est une parole de vie. C'est le pape Benoît XVI qui a parlé du signe de la croix comme synthèse de notre foi. Et c'est vraiment magnifique de voir combien Jésus envoie, c'est une parole d'envoi, il envoie ses disciples pour qu'ils fassent de toutes les nations des disciples, c'est-à-dire, et qu'ils les baptisent. Qu'est-ce que ça veut dire baptiser? Baptiser, c'est le même mot que immerger. L'immersion, c'est d'être plongé. On est plongé dans l'eau, et dans le symbole de l'eau, c'est souvent l'eau, la mort. On est plongé dans l'eau de la mort. Enfin, il y a le symbole de la mort, mais il y a aussi le symbole de la vie. C'est-à-dire, on est plongé dans la mort de Jésus pour renaître avec lui, pour renaître de nouveau. Quand Nicodème, Jésus a dit à Nicodème, mais si un homme

sur des questions. Hein, par exemple, quand Marie a dit, mais mon enfant, pourquoi nous as-tu fait cela? Hein, Jésus ne va pas se justifier. Il dit, mais pourquoi? Il répond, pourquoi de Marie? Par un autre pourquoi? Mais pourquoi vous inquiétez-vous? Hein? Alors, et il va poser encore une autre question. Ne savez-vous pas que je dois être dans la maison de mon Père? Et donc, si vous voulez, cette nouvelle naissance que Jésus prophétise en disant, mais si un homme ne naît de nouveau, il ne peut rentrer dans le royaume de Dieu, hein, eh bien, nous allons la vivre dans le baptême. Et Jésus, donc, va reprendre ce baptême, le baptême de Jean, qui était un baptême de conversion, un baptême de repentance, un baptême de retour. Hein, en hébreu, la conversion, c'est le mot teshuva qui veut dire retour. Hein, et le retour, c'est le retour vers quoi? Vers qui? Vers le Père. Hein. Et je ne peux pas penser au retour vers le Père sans que résonnent en moi ces paroles magnifiques d'Ignace d'Antioche qui, dans les 80 ans, se dirigeait sur le lieu de son martyre parce qu'il n'avait pas voulu abjurer sa foi. Et qui disait, il n'y a plus qu'en moi qu'une voix qui crie, viens vers le Père. Et c'est ça la conversion. La conversion dans nos vies, c'est de retourner vers le Père. Ce que Adam et Ève se sont détournés du Père par peur, ils sont allés se cacher derrière un buisson pour que le Père ne voie pas qu'ils avaient péché, hein, comme si Dieu ne voyait pas tout, même derrière les buissons, eh bien, le Père ne cesse de nous appeler. Hein, Adam, où es-tu? Le Père ne cesse de nous attendre, hein, et d'attendre que nous retournions vers lui. Et donc, la conversion, c'est la conversion dans nos vies, c'est la rencontre du Père. Nous sommes vraiment convertis quand nous nous sommes jetés dans les bras du Père, hein, oubliant le chemin parcouru, oubliant tout ce que nous avons pu vivre dans nos vies. Eh bien, il y a un moment où nous faisons cette expérience qu'il n'y a pas d'autre chemin que de se jeter dans les bras du Père, que de revenir. Si tu reviens, hein, on entend aussi dans la parole, dans la parole de Dieu, ces paroles, si tu reviens, si je te fais revenir. Et donc, cette rencontre, ce baptême de repentance, hein, ce baptême de Jean le Baptiste qui était un appel de Dieu à revenir vers lui, bien Jésus va le prendre pour, à travers ce symbole de la mort, hein, parce que quand on est plongé dans l'eau, c'est comme si on va se noyer, hein, et puis on renaît à la vie. Et c'est une nouvelle naissance, c'est-à-dire nous qui sommes nés de la chair et du sang, non pas comme Jésus, hein, qui est né de la chair et du sang, nous sommes nés de la chair et du sang, et nous portons la trace du péché originel dans nos vies. Nous portons à la fois la nostalgie du ciel, la nostalgie du royaume, mais en même temps, nous portons la trace du péché, de ce péché des origines qui se transmet et qui continue de se transmettre de génération en génération. Et nous ne pouvons pas en guérir sans une nouvelle naissance, sans redevenir les fils et les filles bien-aimés du Père. Et donc, ce baptême, le sens du baptême, c'est de redevenir enfant de Dieu. C'est le but de notre vie, c'est de revenir fils et filles en Jésus, fils et filles du Père en Jésus. Et est-ce que vous savez combien de fois on entend la voix du Père dans le Nouveau Testament? Oui, trois fois. Alors, à quel moment? Au baptême, à la transfiguration. Oui, et il y a un moment où effectivement, on entend comme un bruit de tonnerre, et c'est le Père qui dit encore. Et que dit le Père chaque fois? Celui-ci est mon Fils. Hein, celui-ci est mon Fils bien-aimé, en qui j'ai mis tout mon amour, toute ma complaisance.

C'est-à-dire que dans la nouvelle alliance, chaque fois qu'on entend la voix du Père, c'est pour proclamer sa paternité, c'est pour proclamer que nous sommes ses enfants bien-aimés, ses fils et ses filles. Alors, être baptisé au nom du Père, ça revêt un sens extraordinaire. Et dans le signe de la croix, se signer au nom du Père, c'est quelque chose de très fort. Vous savez que dans le judaïsme, le nom, c'est quelque chose de très très puissant. C'est-à-dire, par exemple, le temple, on l'appelait, il y avait différents noms pour le temple, mais on l'appelait Beit, c'est la maison, Beit Hashem, la maison du nom. Parce que dans le nom de Dieu est contenue toute son identité, et dans le nom de Dieu est contenue toute sa puissance. Et vous savez que dans le temple, il y avait donc un lieu où se prononçait le nom. Et seul le grand prêtre pouvait pénétrer dans le Saint des Saints pour prononcer le nom de Dieu qui obtenait, le jour du Yom Kippour, pour obtenir le pardon des péchés. Donc, être baptisé dans le nom du Père, et quand nous disons « au nom du Père », et que nous touchons cette partie du front, c'est-à-dire que notre corps, il y a tout un symbole dans notre corps. Chaque partie de notre corps est aussi symbolique, représente quelque chose. Donc la tête représente l'esprit, la spiritualité, l'intelligence. Donc quand nous sommes touchés à ce niveau-là, tout en haut du front, c'est vraiment la marque. Et vous savez, je ne sais pas si vous vous souvenez, dans le prophète Ézéchiel, où le prophète, Dieu parle à travers le prophète Ézéchiel et demande de marquer d'un tav. Le tav, c'est la dernière lettre de l'alphabet hébreu et qui a la forme d'une croix. Qui est ce signe de la croix. Et il demande qu'il marque tous ceux qui gémissent, en fait, tous ceux qui souffrent de l'impiété dans lequel le peuple est tombé, que tous ceux qui souffrent de l'impiété soient marqués du tav, du signe de la croix. Et donc, l'épée de Dieu va passer pour décimer la population, mais sauf que il est interdit de toucher à ceux qui sont marqués du signe de la croix. Donc il y a quelque chose là qui est déjà prophétique. On va voir aussi la marque sur le front. La marque sur le front, on la trouve où? C'est une autre marque, celle-là. Dans l'Apocalypse, c'est la marque de la bête. Ils porteront sur le front la marque de la bête. Et donc, vous voyez combien ce signe, au nom du Père, de marquer, de sceller, parce que, donc on fait bien la différence entre la marque de la bête et être scellé du sceau, du signe de la croix. Quand ce geste du signe de la croix, en touchant le haut du front, le front, c'est aussi le lieu où on reçoit la bénédiction. Quand on bénit, on peut bénir sur les épaules, mais il y a la bénédiction sur la tête. C'est « tu oins d'huile ma tête et ma coupe déborde ». Et aussi, donc en hébreu, l'huile, c'est shemen, et le nom, c'est shem. Dans le psaume dit, dans le Cantique des Cantiques, une huile qui coule ton nom. Une huile qui coule ton nom. Donc, le nom, quand nous nous signons au nom du Père, eh bien, c'est comme si nous recevons la bénédiction du Père, sur la tête, c'est-à-dire sur la tête, c'est ce qui commande. On l'appelle aussi le chef. Le chef, c'est la tête. Un couvre-chef, c'est un chapeau.
Et donc, quand on reçoit la bénédiction sur la tête, eh bien, c'est comme cette huile qui va couler et qui va imprégner tout le corps, qui va imprégner tout l'être. Donc, vous voyez ce très beau symbole déjà dans le nom du Père, être baptisé dans le nom du Père, se signer dans le nom du Père. Et vous allez voir, donc nous allons le revivre aussi, l'expérimenter nous-mêmes dans notre propre corps, dans notre propre chair, hein, de recevoir en faisant le signe de la croix, de nous mettre dans la bénédiction du Père. Ce qui est très beau, c'est qu'il y a ce geste. Alors, il est dit de Bernadette, ce qui était vraiment remarquable chez elle, c'était, il y avait deux choses. Elle avait, je pense que c'est le père Horacio Brito, le recteur du sanctuaire, qui dit qu'elle avait deux charismes. Elle avait le charisme de prononcer le nom de la Vierge, « Que soy era Immaculada Concepción », et quand les sœurs disaient que quand elle prononçait ce nom, alors on se serait cru à Massabielle en présence de la Vierge. Elle avait entendu le nom de Marie, hein, de la bouche même de Marie, et donc elle le répétait. Et de la même manière, donc elle avait cette grâce de prononcer le nom de l'Immaculée Conception, et elle avait la grâce aussi de faire le signe de la croix. L'année dernière, nous avions parlé du sourire de Marie, hein, qui a été la première rencontre de Marie avec Bernadette, hein, merveilleuse rencontre, dans le silence et dans le sourire, hein, dans cet échange de regards de Marie et de Bernadette, à travers lequel Bernadette s'est sentie comme une personne. Hein, vous vous souvenez, Bernadette disait, elle m'a parlé comme à une personne. Et c'est sûr que dans la condition que vivaient ses parents, elle avait dû sentir beaucoup plus souvent le mépris que le respect, que la considération, que s'être sentie comme une personne. Hein, parfois aussi, on s'adresse à des enfants ou à des jeunes adolescents comme s'ils n'existaient pas. On parle devant eux comme si ça n'était pas des personnes. Et donc, dans cette rencontre, la deuxième étape, en fait, c'est à travers le signe de la croix. Et le signe de la croix, c'est vraiment l'entrée dans toute une pédagogie aussi de la Sainte Vierge vis-à-vis de Bernadette. Donc, comme nous le disait Monseigneur Perrier hier soir, dans sa frayeur, Bernadette avait quand même un chapelet, parce qu'on récitait déjà le chapelet à Lourdes avant les apparitions. Et donc, elle a vite cherché la croix, mais un peu comme on le ferait d'une manière magique ou superstitieuse. Je me souviens, je me suis trouvée il y a quelques années, j'étais dans un avion qui allait de Macao, donc sud de la Chine, à Taïwan. Et donc j'étais toute seule au milieu de Chinois, dont je ne comprends pas la langue. Et soudain, il y a eu un trou d'air et l'avion a fait ça. Et donc les plateaux ont volé. Et à ce moment-là, moi, immédiatement, j'ai sorti mon chapelet et la prière a jailli de mon cœur. Et au même moment, tous les bouddhistes ont sorti leurs petits chapelets sur lesquels ils prient les noms de Dieu, je pense. Tout le monde a sorti son chapelet pour dans ce moment où on ne savait pas ce qui était en train de se passer. Donc je comprends tout à fait ce geste de Bernadette, hein, qui dans sa frayeur a voulu comme serrer la croix, et elle a voulu faire le signe de la croix, hein, un peu comme pour chasser si c'était des esprits mauvais ou le démon, et bien chasser le sortilège, hein, et elle n'a pas pu, elle a été comme paralysée. À ce moment-là, la Vierge s'est mise à faire le signe de la croix. Et Bernadette a appris de Marie, hein, en l'ayant vue une seule fois, à faire le signe de la croix. J'ai eu aussi cette grâce de rencontrer Jacqueline Aubry à l'île Bouchard,
Alors, je ne sais pas si cette cassette existe toujours, mais elle était. Nous avions fait une cassette où j'aurais beaucoup aimé la revoir ou même vous la montrer, mais je ne l'ai pas trouvée. Où elle montrait comment Marie faisait le signe de la croix. Et c'était vraiment extraordinaire parce que quand elle racontait sa rencontre avec la Sainte Vierge, on avait l'impression qu'elle l'avait vue il y avait quelques jours simplement. Et cette puissance du signe de la croix. Et donc, on dit que le signe de la croix de Bernadette se caractérisait par sa lenteur, son amplitude et le grand recueillement avec lequel elle l'effectuait. Ainsi, prenant tout son temps, Bernadette élevait sa main droite jusqu'à ce que ses doigts touchent la partie supérieure de son front. Puis elle abaissait sa main et ses doigts effleuraient alors sa ceinture. Aussitôt, elle remontait sa main et touchait de ses doigts son épaule gauche, puis son épaule droite. De fait, la jeune enfant donnait l'impression de s'envelopper dans le signe de la croix, comme on s'enveloppe dans un châle, comme on revêt un vêtement. C'est très beau, on imagine tout à fait comment on peut effectivement être revêtu du signe de la croix et s'envelopper du signe de la croix en faisant un geste vraiment ample. Et là, si vous voulez, on va le faire. On va se lever, on va le faire et le refaire. Pour faire le signe de la croix, bien sûr, on peut le faire très vite, on peut le faire comme un geste machinal, on peut le faire comme un geste très rapide, mais d'abord, il faut se mettre en présence du Père. Et c'est avec notre corps, et nous nous mettons debout, dans cette position de l'homme debout, qui est le propre de l'homme. Vous savez que le propre de l'homme, c'est à la fois de pouvoir tenir debout, les animaux ne peuvent pas tenir debout, et de pouvoir écarter ses bras. C'est-à-dire que le corps de l'homme, quand il ouvre ses bras, a la forme de la croix. Et le corps de l'homme, c'est déjà le signe de la croix qui est gravé dans la structure même de notre corps. Alors, nous mettons déjà... Vous voyez, c'est magnifique. Vous êtes beau. Le Père vous regarde avec tendresse, avec respect, comme des personnes, parce que vous êtes debout devant sa face. Et donc nous allons amplifier le geste, si vous voulez bien. De manière qu'une fois qu'on a amplifié le geste, on peut le synthétiser. Mais ce que nous avons vécu à travers l'amplitude du geste va rester gravé en nous. Alors, on va ouvrir notre main, et comme peut-être simplement, regardez, nous allons accueillir la bénédiction du Père, pour l'instant, sans toucher le front. Nous levons la main vers le ciel. Et nous accueillons la bénédiction du Père, très lentement. Donc nous sommes dans ce mouvement. Père, donne-moi ta bénédiction. Et c'est cette descente, voyez-vous, de la bénédiction de Dieu que nous trouvons. Alors nous pouvons donc toucher le haut du front. Et descendre, laisser cette bénédiction descendre. Donc le Fils, c'est comme le centre de notre être. Ça peut être, alors bien sûr, il y a différentes manières de faire le signe de la croix. Il y a les orthodoxes au lieu de faire de gauche à droite, qui font de droite vers le cœur. Donc, il est dit que Bernadette avait vu la Sainte Vierge le faire en touchant la ceinture. Et donc, là, c'est comme les entrailles aussi. C'est le lieu où le Verbe s'est fait chair pour Marie. Mais peut-être que pour certains, on peut le faire au niveau du cœur. Mais
Donc, voilà, c'est le Verbe qui se fait chair, en nous, dans le centre même, de chair dans notre chair. Hein. Le Fils qui descend, un Dieu descend. Il y a un très beau chant qui dit « Dieu descend en toi », un très beau chant Marie qu'a composé Éphraïm, « Dieu descend en toi, voix du Verbe en ton sein ». Hein. Et donc, ce mouvement de descente aussi, où nous devons descendre, hein, pour entrer dans le sanctuaire intérieur et pour contempler le Père qui est à la fois aux cieux, mais qui est dans ton cœur. Pour toi, quand tu pries, dit Jésus, et c'est Jésus lui-même qui nous donne la réponse, il dit, entre dans ta chambre, ferme la porte et prie ton Père qui est là dans le secret. Et ton Père qui te voit dans le secret te le rendra. Hein? Donc vous voyez le Tout-Puissant, le trois fois saint, celui qui a créé le ciel et la terre, eh bien il est plus intime à nous-mêmes que nous-mêmes. Hein? Et donc, et le Saint-Esprit, donc c'est cette dimension verticale donc, que nous pouvons, à laquelle nous pouvons donner aussi une amplitude, hein? Parce que nous sommes à la fois, nous avons vu que notre corps a donc ces deux dimensions, la verticale qui signifie qu'à la fois nous venons de la terre, mais que nous allons vers le ciel, c'est notre vocation. Et nous sommes debout pour pouvoir être face à face avec Dieu, comme Moïse était face à face et parlait face à face avec Dieu, comme un ami parle avec son ami. C'est dire la dignité extraordinaire que nous avons. Et ensuite, il y a donc cette dimension horizontale, qui est la dimension du don. C'est-à-dire que si notre relation à Dieu ne se vérifie pas dans notre don aux autres, alors nous sommes dans le mensonge, nous sommes dans l'illusion spirituelle. Et il nous faut aussi, vous avez vu tout à l'heure comme nous étions un peu timides, hein, empruntés dans nos gestes, hein, on n'osait pas faire comme Sylvie, hein, et pourtant quelle libération de pouvoir exprimer vraiment tout l'amour qui est en nous, de pouvoir l'exprimer aussi avec nos gestes. Hein, et donc aussi être dans cette ouverture. Si vous voulez, on va juste faire, mettez votre main gauche sur l'épaule droite et vous allez ouvrir la main, fermez-la, vous l'ouvrez et vous la fermez. Qu'est-ce que vous remarquez? Qu'est-ce qui se passe? Qu'est-ce qui bouge? L'épaule. C'est-à-dire que quand on ouvre nos mains, hein, comme quand Marie dit « Je suis la servante du Seigneur », qu'est-ce qu'elle fait, Marie? Ce n'est pas simplement ses mains qu'elle ouvre. Elle ouvre ses épaules, elle ouvre son cœur. Hein, tout à l'heure, nous avons dit que la tête, donc c'est la partie spirituelle, c'est l'esprit. Hein, mais toute cette partie, hein, la poitrine, c'est le cœur. Et donc, quand nous ouvrons toute cette dimension d'ouverture, quand nous nous ouvrons, hein, nous nous ouvrons à Dieu, nous ouvrons notre cœur, à la fois pour tout recevoir et pour tout donner. Hein, parce que je peux recevoir comme ça, en fermant les yeux, en fermant les mains, aussi en fermant les yeux très pieusement et en passant à côté de celui qui souffre sans le voir, hein, et en fermant mes mains. Mais je peux aussi recevoir, hein, tout recevoir et tout donner. Comme Marie à la rue du Bac, hein, où on voit Marie a les mains ouvertes, hein, et ses mains ouvertes signifient qu'elle est totalement... Pardon, je vous laisse debout, asseyez-vous quelques instants. Elle est totalement ouverte
à la présence, à la bénédiction de Dieu. Et elle ne perd aucune des grâces que Dieu lui a données. Et donc, vous savez qu'elle a ses rayons, et que dans certains rayons ne sont pas, il y a certains rayons qui sont lumineux et d'autres qui sont noirs. Et donc, Marie explique que ce sont toutes les grâces en fait, qui ne sont pas reçues, qui ne sont pas accueillies. Et donc, il nous faut aussi dans notre corps et dans tout notre être, être à la fois dans cette attitude de totale réceptivité et de don total. Tout recevoir pour tout donner. Et donc, dans cette dimension, dans cette horizontale, finalement, il n'y a pas de plus grand amour que de donner sa vie pour ce qu'on aime. Et cette position-là, c'est-à-dire dans la verticale et les bras en croix, c'est la position du plus grand don dont nous sommes capables, et la position du plus grand amour. Et Jésus n'a pas pu nous dire autre chose que ce geste, que ce signe qui est inscrit dans notre propre corps. C'est extraordinaire. Vous savez que le corps, c'est vraiment une merveille. On devrait se mettre à genoux devant Dieu, de voir comment il nous a fait, comment il nous a construit, comment il nous a façonné. Cette merveille de notre sexualité d'homme et de femme, ce mystère de la vie qui est inscrit dans notre corps, ce mystère du don. Nos corps qui sont faits pour le don et qui sont faits pour aimer et pour aimer jusqu'au bout. Et donc, quand nous faisons le signe de la croix, nous inscrivons dans toutes ces dimensions. Nous inscrivons en nous la bénédiction du Père. Nous inscrivons en nous la parole du Fils, le nom du Fils. Le nom du Fils, c'est quoi le nom du Fils? C'est Jésus, Yeshua. Et moi, j'ai été bouleversée le jour où j'ai vraiment compris que Marie et Joseph ont été donc les premiers à recevoir ce nom. Et que pendant toute de l'Annonciation jusqu'à la Nativité, quand Jésus a dit à Marie, tu lui donneras le nom de Jésus. Eh bien, à partir de ce moment-là, ce nom, Yeshua, Dieu sauve, ils attendaient un sauveur, eh bien, ce nom, Marie, ce nom va habiter le cœur de Marie. Et toute la grossesse de Marie va être pas simplement cette méditation, elle va chanter le nom de Jésus, elle va le prier, elle va le méditer, elle va le chanter, elle va le bercer, et elle va lui dire tout son amour. Jésus, mon amour, Jésus, mon tout petit, Jésus, Jésus. Et Marie est la première qui a reçu cette prière du cœur, que nos frères orientaux prient. Seigneur Jésus, Fils du Dieu vivant, prends pitié de moi, pécheur. Eh bien, Marie a prononcé ce nom. Elle a donc prononcé ce nom pendant les 9 mois, puis bien sûr après. Mais ce qui est très très beau et qui m'a vraiment bouleversée, c'est que Joseph lui-même a reçu le nom de Jésus. Et que dans son songe, l'ange lui a dit, tu lui donneras le nom de Jésus. Et donc, pendant qu'ils attendaient, dans l'attente de la naissance, Joseph et Marie, tous les deux, étaient unis dans cette prière du nom de Jésus. Et bien, quand nous disons au nom du Fils, nous inscrivons sur notre propre corps, sur notre propre chair, le nom de Jésus. Le nom de Yeshua, le nom qui nous sauve et qui nous sauve jusque dans le centre le plus profond de notre être. Et donc, ensuite, il y a là cette troisième dimension qui est
la dimension, le nom du Saint-Esprit. Et c'est magnifique de voir comment de pouvoir inscrire cette présence du Saint-Esprit aussi sur notre corps. Parce que le corps, ce n'est pas simplement la périphérie de notre être. Nous sommes aussi notre corps. Et tout ce qui est inscrit dans notre âme s'inscrit dans notre corps, et ce qui touche à notre corps atteint aussi notre âme. Et donc, c'est pourquoi ce signe est vraiment un signe de salut, un signe de rédemption, un signe de guérison, un signe aussi de protection. Nous mettons dans cette bénédiction du Père, dans cette protection, le Saint-Esprit, je dirais, envahit tout notre corps. Le Saint-Esprit, c'est comme la nuée qui vient dans le temple. Et c'est très très beau de voir quand la nuée descend, quand Salomon a fini de construire le temple et que la nuée descend, le temple est rempli de cette présence de Dieu, et Dieu dit: mon nom y sera à jamais. C'est-à-dire que le nom de Dieu est vraiment dans le temple. Et il y a à la fois dans le temple, il y a à la fois le nom de Dieu, et il y a cette présence de la nuée qui est cette présence de Dieu, et qui, à travers le Saint-Esprit, vient vraiment descendre au plus profond, vient faire son habitation en nous. Alors, quand nous disons au nom du Saint-Esprit, dans ce geste ample, eh bien, c'est comme si nous revêtions du Saint-Esprit. Comme si nous entrions dans la nuée, comme si nous nous ouvrions à la nuée pour être ces temples du Dieu vivant, pour être ces temples nouveaux, comme l'a prophétisé Jésus et aussi dont a tellement parlé saint Paul. Alors, donc, à travers ce signe de la croix, rentrons vraiment dans cette grâce que le Seigneur veut nous donner, et vous voyez la puissance de ce signe de la croix, c'est que c'est à la fois un geste qui est associé à la parole de Dieu. Et chaque fois que nous mettons la parole sur un geste, alors le geste prend une force extraordinaire. On le voit à la messe, à l'Eucharistie, les gestes de l'Eucharistie. Il y a toute une gestuelle à travers laquelle on entre dans la présence de Dieu. Et ce n'est pas la même chose si simplement on reste au niveau de la tête, d'une compréhension intellectuelle des choses, mais quand on l'inscrit dans le geste, quand on associe la parole de Dieu, la puissance de la parole de Dieu au geste, alors... je dirais, il y a comme une immédiateté. C'est comme si on entre dans le temple, on entre dans la présence. Et c'est pourquoi Bernadette a pu dire à une sœur qui lui disait: mais comment faut-il faire pour devenir une sainte? Et elle a dit: bien faire le signe de croix, c'est déjà beaucoup. C'est-à-dire, bien faire le signe de croix, ben déjà, c'est entrer, comme nous l'avons vu tout à l'heure, c'est se mettre dans la présence de Dieu, avec son corps, c'est-à-dire on ne se tient pas n'importe comment, quand on se met dans la présence de Dieu, c'est rentrer dans l'intériorité. Et ce qui frappait chez Bernadette, c'était son intériorité, son recueillement, son grand recueillement. Parce que c'est vrai qu'on peut dire des tas de prières avec notre bouche, mais sans vraiment les dire avec le cœur. Et on peut faire aussi ces gestes, mais sans penser que... on fait une petite genuflexion comme ça devant le Saint-Sacrement. Mais si on fait vraiment un geste, un beau signe de la croix, très ample, en s'enveloppant du signe de la croix et en se prosternant, alors on entre vraiment dans la présence de Dieu et on reçoit cette bénédiction. Cette bénédiction du Père, on s'ouvre au Verbe de Dieu qui vient nous habiter, et à cette habitation
du Saint-Esprit. Alors, nous allons nous relever, nous allons le refaire. Et si vous voulez, nous allons fermer les yeux et nous allons, une fois que nous aurons fait le signe de la croix, nous allons rester, nous allons prendre une minute de silence. Pour ceux qui me connaissent, ont l'habitude de ces petites minutes pour Dieu, mais je pense que ça peut vraiment être une grâce. Hein, par exemple, quand on est très très pressé et qu'on doit aller au travail, on dit « mais on n'a pas le temps de prier ». Mais on a le temps de faire un signe de la croix. Et si on veut que ce signe de la croix s'intègre vraiment en nous, descende et nous habite, eh bien, prenons le temps de l'intérioriser, prenons le temps de le faire descendre et de sentir que tout notre corps est à la fois dans cette bénédiction du Père, dans cette parole du Fils et dans cette habitation du Saint-Esprit. Et que nous sommes, comme Bernadette, on disait, donc on avait l'impression qu'elle s'enveloppait du signe de la croix, comme on s'enveloppe dans un châle, eh bien, nous allons nous envelopper du signe de la croix, comme pour plonger dans le cœur de la Trinité et demeurer jusqu'à ce que je vous dirai top. Ça voudra dire que si vous le voulez, vous pouvez ouvrir les yeux, mais restez. Enfin, vous voyez, quand nous sommes descendus dans la profondeur, on peut ouvrir les yeux et demeurer aussi, demeurer dans ce niveau du cœur. Faites retentir ce nom de Jésus, ce nom du Père, ce nom de Jésus et ce nom du Saint-Esprit, cette habitation du Saint-Esprit. Au nom du Père et du Fils et du Saint-Esprit. Amen.

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3: L'homme de bien ne craint pas l'annonce d'un malheur. Le cœur ferme, il s'appuie sur le Seigneur. Psaume 111, 7.

Vous savez qu'il y a eu une grande rencontre en Allemagne. Tous les 2 ans, les protestants se retrouvaient, les luthériens se retrouvaient, et tous les 2 ans, c'était les catholiques. Et ils se sont retrouvés ensemble pour la première fois. Le premier soir, il y avait à peu près 300 000 personnes. De gens qui ont participé vraiment aux activités, il y en avait peut-être 200 000. Et le dernier jour, il y avait à peu près 400 000 personnes sur la place. Là, c'était vraiment un temps fort, y compris vis-à-vis de l'État, du gouvernement, de tous les Allemands. Et je crois aussi un signe un peu pour le monde entier. En gros, en Allemagne, il y a moitié catholique, moitié protestant. Et s'il y a des pas considérables qui se font au niveau de l'unité, au niveau de la réconciliation, au niveau du pardon en Allemagne, alors c'est très important. Et ces jours-ci, en parlant tête à tête avec le cardinal Kasper, je sentais un homme qui très déterminé. C'est l'impression qu'il a donnée quand il a parlé à la Fédération protestante de France. C'est la première fois qu'ils invitaient un cardinal. Et il a fait 9 thèses, si vous les trouvez dans Internet, ou j'en ai ici, où il a essayé de reprendre 9 points qui sont un peu ce que pense, ce que vit l'Église catholique par rapport à cette réconciliation de l'Église. Moi, je préfère dire de l'Église que des Églises, mais vous comprendrez tout à l'heure pourquoi. Alors, pour préparer ce que je vais dire, j'ai fait les choses en 6 points comme des étapes de prise de conscience, des étapes de pardon, des étapes de réconciliation, des étapes où on retrouve, enfin, d'une manière encore plus profonde qu'avant, je pense, l'unité. Alors d'abord, il me semble très important de s'apercevoir que nous autres chrétiens, nous sommes encore loin de cette triple prise de conscience. En effet, il me semble qu'il y a 3 points importants dont il faut prendre conscience. Ces jours-ci, donc, à Berlin, on avait demandé à la communauté d'animer une Eucharistie. Alors, vous savez que c'était une grande foire aux propositions. Il y avait à peu près 3500 propositions pour ces 3-4 jours. Donc, les gens étaient souvent séparés en petits bouts. Le cardinal Walter Kasper, il a eu que 4000-5000 personnes, donc 4000 personnes devant lui, alors que le Dalai Lama en a eu 25 000 le même jour. Donc, vous voyez, ça vous donne l'impression, c'était un beau rassemblement, mais le centre, on ne sait pas où il était encore, vraiment. C'était chrétien, certainement, mais je veux dire un christianisme qui se cherche ou qui est de tout horizon. Alors, autant c'est bon de laisser la parole au Dalai Lama, autant moi, j'aurais préféré que ce soit plutôt 25 000 personnes qui écoutent le cardinal Kasper. Voilà, mais ça, c'est mon point de vue personnel. J'ai rien contre le Dalai Lama. Donc, première prise de conscience, peut-être que j'ai pu aider 5 000 personnes à en prendre conscience, c'est qu'on a demandé à la communauté de participer à la liturgie et on m'a demandé de témoigner pendant une Eucharistie, le dernier jour, la veille, il y avait une Eucharistie. Il y avait au moins 4 000, 5 000 personnes, peut-être 6 000. Et il y avait 3 évêques qu'on célébrait. Et sur le podium, on n'était que des catholiques. Et moi, en préparant un peu ce que j'allais dire, mon témoignage, j'avais senti qu'il y avait beaucoup de protestants qui étaient là. Alors quand j'ai pris la parole, j'ai dit, vous voyez, sur le podium, il y a beaucoup de catholiques. Mais ici, j'ai vu des gens, il y a des gens qui ne sont pas catholiques, qui sont orthodoxes, qui sont protestants, qui sont luthériens, qui sont calvinistes. Et j'ai demandé à ces gens-là de se lever. Et je vous assure, il y a au moins 1000 personnes se sont levées. Et j'ai dit, mais dans ce cas-là, il faut les accueillir, les applaudir. Il y a eu vraiment un tonnerre d'applaudissements. Et les gens étaient vraiment heureux de sentir qu'ils étaient là, nos frères dits séparés. Et pour les évêques qui étaient là, c'était impressionnant. Ils allaient célébrer l'Eucharistie devant à peu près 1000 protestants ou non catholiques. Et après, en parlant, en disant différentes choses, c'était impressionnant. Vous savez, quand dans ce rassemblement, il y avait des paroles sur l'unité des chrétiens, les gens étaient enthousiastes. Vraiment enthousiaste. Moi, il m'est arrivé souvent, depuis 30 ans que je suis dans la communauté du chemin neuf, il m'arrive chaque année de parler de l'unité, puisque c'est peut-être le point le plus important pour notre communauté. Vous savez que dans notre communauté, les membres engagés à vie s'engagent à donner leur vie pour l'unité des chrétiens. Donc pour nous, c'est le cœur de notre appel. Et donc, il m'est arrivé souvent de parler de l'unité. Jamais j'ai senti un tel enthousiasme. Comme si un fruit devenait mûr, comme si une parole pouvait être entendue. Alors là, devant ces 5000 personnes, j'ai dit, écoutez, pensons au mur de Berlin. Le jour où le mur est tombé, les plus surpris, c'était les Berlinois. Rire de l'assistance, il y avait beaucoup de Berlinois qui étaient là. Ils étaient très surpris.
Et en même temps, ils attendaient ça depuis longtemps. Ils espéraient, et sans plus espérer, et même ils en avaient peur. Ruth, notre sœur allemande, et qui est de l'Allemagne prussienne, elle était comme étonnée, même choquée. Elle ne s'est pas réjouie tout de suite. On met du temps à réaliser. Et il faut encore du temps entre l'Allemagne de l'Ouest et l'Allemagne de l'Est pour vivre cette réconciliation profonde. Après cette division, cette blessure du mur. Alors donc, à un moment donné, et j'ai dit quelque chose, et ça a été vraiment applaudi très fortement, j'ai repris cette image classique, vous voyez, il y a des murs de séparation entre nous, comme le mur de Berlin, mais ces murs ne montent pas jusqu'au ciel. Et Dieu, du haut du ciel, comme si vous imaginez une maison qui a des murs, mais il n'y a pas de toit, il nous voit tous ensemble. Et puis j'ai dit fortement, il n'y a qu'une seule église, l'église de Jésus-Christ. Tonnerre d'applaudissements. Mais on le sait depuis longtemps. On le sait depuis 2000 ans qu'il n'y a qu'une seule église. Tout le monde dit, nous n'avons qu'un seul chef, Jésus-Christ. Il n'y a qu'une église, c'est l'église de Jésus-Christ. Seulement, il y a des prises de conscience qui mettent du temps. Et quand cet homme dans le métro disait « 5 siècles, ça fait longtemps », moi j'ai dit dans un sermon que j'ai fait aussi à Berlin ces jours-ci, « Même pour Dieu, 5 siècles, c'est long. Il a attendu si longtemps. » Et quand un père voit ses enfants réunis, c'est une grande joie. Parce que quand les enfants sont ensemble, ils ressentent de la joie comme tout père de famille. Et quand j'ai dit ça, il y a eu un tonnerre d'applaudissements parce que les gens étaient heureux d'être ensemble. Ils savaient qu'ils donnaient de la joie à Dieu. Donc mon premier point, prendre conscience que les murs de la séparation ne montent pas jusqu'au ciel et qu'il n'y a qu'une seule église. On est tellement habitué à dire à des églises. Mais le plus vrai, c'est qu'il n'y en a qu'une. Alors il y a nos églises, c'est vrai aussi. La séparation, la blessure, elle est bien là. Mais tout le monde s'évertue, mais ce qui nous unit est plus important, ce qui nous sépare. Tout le monde dit ça, mais c'est vrai. Mais alors qu'est-ce que ça veut dire ? Prendre conscience qu'il y a Église une. Je crois en l'Église une. Voilà, ça fait partie de notre credo. Je crois en l'Église une. Deuxième prise de conscience, nous devons prendre conscience que le corps du Christ est malade. Malade de ses divisions internes. Blessé profondément par ces séparations répétitives, successives, depuis 2000 ans. Et tout ce qui était dit sur la guérison, sur la maladie ces jours-ci, vous pouvez l'appliquer tout simplement au corps du Christ. Le corps du Christ est blessé, il est malade. Notre Église est malade par la séparation. Donc affaiblie, donc paralysée en quelque sorte. Sa parole est... Alors ça c'est le troisième point... C'est que ce péché de division... Alors oui, alors, là aussi, il faut oser nommer nos péchés. Je peux vous faire une petite confidence personnelle, et ce n'est pas spécial à un ordre religieux, c'était vrai tout à fait à l'époque. Quand j'étais novice, donc c'était en 1960, au noviciat des Jésuites, on avait un moment très important où chacun, nous, les novices, on avait une intervention une fois par mois, peut-être, pour faire des oraisons à la messe, des prières. Et un jour, parce que je vivais ça déjà assez intensément, j'ai demandé qu'on prie pour chasser ce péché de la division entre les chrétiens. J'ai été convoqué par le père maître qui m'a dit « Non, enfin, il ne faut pas vous culpabiliser pour ça, ce n'est pas votre faute. » Peut-être qu'en tant que novice, j'avais tendance à culpabiliser, mais maintenant je crois qu'on peut le dire très très très clairement. Ça a été redit partout. C'est une des choses parmi les 9 thèses du cardinal Casper lorsqu'il a parlé à la Fédération protestante de France, tous les responsables des églises protestantes de France, il a dit la même chose. Prendre conscience de cet état de péché. Et prendre conscience, alors c'est la troisième prise de conscience, des conséquences de ce péché. Il y en a deux, énormes, massives, qui sont en lien l'une avec l'autre. C'est que, premièrement, c'est que ça paralyse la parole de l'Église. C'est le principal frein à l'évangélisation. Le principal obstacle à l'évangélisation, c'est la division chrétienne. Parce qu'il rend sa parole difficilement crédible. C'est le principal obstacle à l'évangélisation. C'est pour ça que de beaucoup de communautés, de plus en plus, qui travaillent pour l'évangélisation, se disent « Mais attention, on veut travailler pour l'évangélisation, donc il faut qu'on travaille aussi pour l'unité des chrétiens, si on veut être efficace. » C'est curieux, moi je m'en suis rendu compte que tardivement, c'est seulement depuis 2-3 ans que je perçois mieux cela, c'est que la division des chrétiens est vraiment un grand obstacle par rapport à la paix dans le monde. Je ne le savais pas. Mais maintenant, je le sais, je le comprends. Vous me direz, c'est tout simple, il n'y a qu'à voir, il y a eu beaucoup de guerres de religion. Si d'abord les protestants et les catholiques se battaient plus, ce serait mieux. Mais c'est quelque chose de beaucoup plus profond que cela. Vous avez dit que Christ est notre paix.
Et même, moi j'étais impressionné par ce qui était dit hier, en savoir que, bon ben, honnêtement, est-ce qu'on peut parler de pardon dans une analyse ou dans une psychanalyse, une psychothérapie? Est-ce qu'on emploie le mot? On n'ose pas employer le mot. Et pourtant, pardon, ça veut dire la guérison. Notre frère Jacques disait, mais au fond, on n'emploie pas trop le mot guérison quand on parle de psychanalyse. C'est pas un mot qu'on emploie beaucoup. Mais moi, ça m'intéresse, la guérison. Moi, j'ai besoin de chercher la guérison. Pour moi et pour les autres. Donc, ça m'intéresse de parler du pardon. Mais qui c'est qui nous apprend à pardonner? Le Christ. Beaucoup ont dit, mais le pardon est impossible sans le Christ. Donc, si vous ligotez les bras du Christ, comme lorsqu'il était flagellé, vous le mettez derrière le dos, là, paralysé par la division des chrétiens. Il perd l'usage de son bras droit, de son bras gauche. Il est comme paralysé par nos divisions. Il ne peut plus exercer son ministère d'unité. Il ne peut plus, ou du moins il est en partie handicapé, pour exercer son ministère de paix. Soyez des ministres de la réconciliation. On a envoyé ce défilé de division dans l'Église. Vous n'êtes pas des ministres de la réconciliation. Vous êtes exactement le contraire. Vous étalez vos divisions. Alors là, en Afrique, c'est terrible. Moi, je vais retourner encore en Afrique bientôt. C'est terrible, la division que nous avons exportée en Afrique, par exemple. Donc, cette triple prise de conscience, je n'ai pas besoin d'insister, vous êtes tous d'accord, mais elle se fait de manière encore plus profonde. Et ça, c'est très, très positif. C'est une première étape essentielle. Nous prenons conscience que c'est un péché, nous prenons conscience que ça suffit, que ce scandale doit se terminer le plus vite possible, qu'il y a une urgence. Et s'il y a quelqu'un qui a sens de cette urgence-là, c'est Jean-Paul II, surtout par rapport aux orthodoxes. On sent un homme pressé, il gagne. Et toutes les forces de sa vie qui restent, il n'en reste plus beaucoup, il commence à être âgé, il les consacre pour ça. Patel Casper, qui est à Rome, le sait bien. Et j'ai pris un petit déjeuner en tête-à-tête avec le cardinal Etchegaray, il me dit la même chose. Il a, dans son cœur, dans sa prière, l'urgence de l'unité. Ça, c'était cette triple conscience que j'ai résumée en ces trois points. Donc, prise de conscience que l'Église est une, prise de conscience que le corps de Christ est blessé, et prise de conscience que c'est grave, ça a des conséquences graves, pas seulement pour les chrétiens, pour l'évangélisation, mais aussi pour le monde, pour la paix dans le monde. Deuxième étape, je crois que nous n'en sommes même pas à cette deuxième étape. Ça vient, il reste beaucoup de chemin à parcourir. Cette deuxième étape, c'est d'avoir la vision de l'unité. Avez-vous la vision de l'unité? Croyez-vous possible l'unité des chrétiens? Alors certains disent oui, au ciel, d'accord. Les murs de la séparation ne montent pas jusqu'au ciel, donc au ciel, on sera unis. Oui, mais alors là, si vous pensez cela, vous êtes des freins, vous aussi. Vous retardez cette unité. Au fond, vous n'y croyez pas. Vous ne croyez pas sur cette unité visible de l'Église ici sur Terre. Alors peut-être que le mieux, c'est de revenir au fondateur du christianisme, au Christ lui-même. Et c'est très impressionnant de penser que le jour où il a fait cette prière, c'était comme ses dernières paroles, son testament spirituel. C'était la chose la plus importante qu'il avait à dire avant de mourir. C'était sa prière avant de mourir. Avant de mourir, quand on parle à ses amis ou à ses enfants ou à ses frères, on dit sans doute quelque chose d'important. En tout cas, pour Jésus, c'était important. Et sa prière, c'est qu'il soit un afin que le monde croit. Et quand il dit ça, il sait que ce n'est pas vrai. Il sait que Judas va le trahir. Il sait que la division, elle est déjà là. Alors non seulement il prie pour l'unité, mais en plus il prie pour que cette unité soit parfaite. Il dit même qu'il soit parfait dans l'unité. Comme toi et moi, nous sommes un. Donc, la vision du Christ, avant de mourir, mais c'est la sienne encore maintenant, c'est l'Église une, visible. La question, c'est de savoir si nous y croyons, si nous sommes chrétiens en fait. Nous ne sommes pas tellement chrétiens. On n'y croit pas tellement. Donc, peut-être que la première tâche dans cette deuxième étape, c'est de recevoir cette vision de l'unité, de l'accueillir, peut-être même de l'accueillir du Christ. Vous connaissez ce chapitre 6 de Saint Jean qui est un moment certainement difficile de la vie du Christ. D'abord, ça commence bien, il y a la multiplication des pains, et puis alors même Jésus marche sur les eaux, enfin les gens sont enthousiastes, les foules aussi, et les foules le poursuivent, et les gens le rattrapent, et il prend la fuite, mais il le rattrape de l'autre côté. Et alors là, il se retrouve avec Jésus, plein de bonne volonté, et disent « Que devons-nous faire pour travailler aux œuvres de Dieu ?» Entre parenthèses, s'il y a une œuvre de Dieu qui est vraiment de Dieu, c'est vraiment une œuvre de Dieu, c'est travailler pour l'unité des chrétiens. Ça, c'est vraiment une œuvre de Dieu. C'est vraiment cher aux yeux de Dieu, de la Trinité tout entière. Parce que la Trinité, elle est une.
Et nous sommes invités au cœur même de la Trinité. Alors ils viennent, que devons-nous faire pour travailler aux œuvres de Dieu ? Vous connaissez la réponse du Christ. L'œuvre de Dieu, c'est que vous croyez en celui qui l'a envoyé. Ils lui dirent alors, mais quel signe fais-tu donc pour qu'à sa vue nous te croyons ? Quelle œuvre accomplis-tu ? Nos pères ont mangé la manne, etc. Et Jésus parle de l'Eucharistie. Et vous savez ce qui se passe, c'est qu'à ce moment-là, il dit trop. Il va trop vite, sans doute. Et le texte au verset 33 dit « Beaucoup le quittèrent ». C'est pas un peu, c'est beaucoup. Parce qu'il avait osé dire des choses incroyables. « Qui mange ma chair et boit mon sang, peut-être on serait partis nous aussi. Je le ressusciterai au dernier jour. » Enfin non, ça c'est pas possible. Donc comment pouvons-nous demander l'aide de l'Esprit-Saint pour croire à cette œuvre de Dieu qui est l'œuvre de l'unité ? Y croire pour le monde, y croire pour les chrétiens. Entre parenthèses, souvent, Dieu, pour nous faire comprendre les choses, nous parle par différentes manières et c'est souvent par des visions. Et c'est impressionnant de voir ce qui se passe sur le toit de Jopé avec Pierre. Parce que là, la division menace. C'est la première grande division qui menace. Est-ce qu'on va accueillir les non-juifs ? Est-ce que ceux-là, on va leur demander de passer par la circoncision, etc. ? Et c'est cette vision de la diversité dans l'unité, cette vision sur le toit de Jopé. Trois fois, il est dit à Pierre, mange, vous connaissez cette histoire. Mais la deuxième étape, c'est quoi ? C'est pas seulement d'avoir la vision, c'est de la communiquer. Et voilà que Pierre va devoir communiquer cette vision à Jérusalem, pour que les autres comprennent ce que Dieu veut. Pour que les autres comprennent qu'il ne faut pas charger tous ces hommes qui ne sont pas juifs et qui sont pas il ne faut pas qu'ils soient obligés de passer par la circoncision, par le centurion, les autres. Ce n'est pas très drôle de leur demander, écoute, maintenant que tu as 50 ans, tu vas passer par circoncision. Ce n'est pas très marrant, ça, non. Bah, c'est difficile quand même. Ce n'est pas le plus important, non, la circoncision. Dans ce deuxième point, recevoir une vision, y croire. Et si on y croit, la partager. Entre parenthèses, je crois qu'on la partagera si on a le désir de cette unité. C'est au fond, est-ce qu'on a le désir du pardon ? Et j'ai envie de prendre aussi Thérèse d'Avila. Le désir de la prière, c'est déjà la prière. Le désir de l'unité, c'est déjà l'unité. Mais est-ce que nous avons le désir de l'unité ? Alors quand on a ce désir, qu'on vit vraiment ce désir, on arrive à partager. Prenons 5 ou 6 exemples qui peuvent nous encourager. On a passé souvent, on aime beaucoup ce passage dans notre communauté du Martin Luther King qui, devant des milliers de personnes, crie au micro « I have a dream, I have a dream ». Et on sent que ce rêve, il le partage avec des milliers de noirs et de blancs aussi, il y avait des blancs aussi. Ce rêve, c'est qu'on supprime la ségrégation raciale, que ce mur entre les noirs et les blancs soit supprimé. Alors il en est mort de ce rêve, de cette vision. Mais il était prophète et ça a été entendu. En grande partie aux États-Unis, il y a quand même plus de liberté, et moins de ségrégation entre les Noirs et les Blancs, quand même. Il y a de gros progrès qui ont été faits. Mais à ce moment-là, sa vision n'était pas partagée du tout. Prenons l'exemple de l'Europe. Jean Monnet, Robert Schuman, tout bon chrétien qu'ils étaient, je pense que c'est du Seigneur qu'ils ont reçu cette vision de l'unité de l'Europe. On les a considérés comme des utopiques, des naïfs. Ils n'ont pas été toujours bien considérés au début. On s'est moqué même un peu d'eux. Et maintenant, dans ma poche, j'ai l'euro. Ça, c'est concret. Et maintenant, c'est 25 pays. Comme quoi, une vision peut être partagée, non ? Le bon pape Jean XXIII, que personne ne prenait au sérieux. Enfin, personne. Certains disaient gentiment, poliment, c'est un pape de transition. Et puis voilà qu'il a cette vision d'un concile. Certains, la curie, comme le cardinal Ottaviani, d'autres n'étaient pas tellement d'accord. Et puis, dans ce concile, il y a eu peut-être l'étape la plus importante pour l'Église catholique en ce qui concerne l'unité des chrétiens. À partir de ce moment-là, la décision de travailler, de prier, de croire à l'unité des chrétiens, c'est une décision du concile Vatican II. Elle est irréversible et irrévocable, comme l'ont répété les différents papes depuis lors. Irréversible et irrévocable. On ne reviendra jamais en arrière. Nous sommes sur le chemin de l'unité. Moi, j'ai l'habitude de dire, on lance une fusée, 5, 4, 3, 2, 1, 0, et ça y est, ça part. Le compte à rebours a commencé. C'est irréversible, c'est inéluctable. C'est une décision irrévocable. C'était vraiment un coup du Saint-Esprit. On va quitter ce péché-là.
C'est possible, Dieu le peut, avec nous. En 1944, il y avait cet abbé Paul Couturier, que nous commençons à connaître, parce qu'en ce moment, il y a des gens qui nous écrivent pour utiliser les documents que nous avons, parce que nous avons les archives de l'abbé Paul Couturier à l'abbaye des Dombes. Et alors, du coup, on les trie, on commence à regarder de plus près, et c'est assez impressionnant de connaître mieux cet homme. C'est un homme discret, timide, mais c'est l'homme d'une vision. Quand il savait que c'était de Dieu, alors il s'y tenait. Et il a cette vision du monastère invisible. Certains d'entre vous connaissent le texte, on l'a diffusé souvent dans la communauté. Au fond, cette vision du monastère invisible, c'est comme une démarche concrète d'unité de gens de toutes les confessions qui se retrouvent pour accueillir la vision du Christ, pour prier avec le Christ, avec les mots du Christ, Père qu'il soit un, afin que le monde croie. Pour que cette unité se fasse quand il voudra, comme il voudra, au bon moment. Mais il savait très bien, lui qui aimait beaucoup Teilhard, il avait recopié à la main certains textes, la messe sur le monde, par exemple, de Teilhard, il savait trop bien que ce que disait Teilhard à ce sujet-là. Teilhard dit cette phrase magnifique, « C'est une accumulation de désirs qui fera éclater la parousie. » C'est une accumulation de désirs qui fera éclater la parousie. Un homme de prière, une femme de prière sont des femmes et des hommes de désir. Si nous ne désirons pas l'unité, elle ne se fera pas. Si nous ne désirons pas le retour de Christ, il n'y en aura pas. C'est une rencontre. Si je veux

Pour l'unité, c'est parfois austère, c'est gratuit, ça ne porte pas tout de suite des fruits. Mais pourtant, ça en portera beaucoup un jour, pour toute l'Église, pour tous les hommes. Voilà, ça c'était la troisième étape, celle du désir. Quatrième étape, le travail de la vérité, la conversion de l'intelligence, le travail du discernement des esprits. C'est impressionnant de voir que dans beaucoup d'instances de par le monde, pas seulement chez des théologiens, mais c'est des gens très différents, dans des petits groupes ici ou là, on commence à comprendre un peu mieux ce qui nous est arrivé. Et on commence à comprendre comment, peu à peu, trouver le chemin de l'unité, comme s'il y avait une sorte d'enseignement progressif, de travail de l'intelligence qui était en train de se faire. Ces jours-ci, donc, le pasteur Birmelet, qui a participé pendant à peu près 15 ans avec le cardinal Kasper, c'est pour ça qu'ils s'entendent bien d'ailleurs, à ce travail à propos de la justification, donc ça faisait à peu près 15 ans de travail ensemble. À la fin, ils étaient un peu découragés, les textes ne passaient pas. Il y avait blocage des deux côtés, du côté protestant comme du côté catholique. Et il y avait même un repas, je crois que c'était à Rome, ils étaient invités. Je crois que c'est le cardinal Ratzinger qu'ils avaient invité pour dire, écoutez, au moins on peut se féliciter, on peut fêter tout le travail de 15 ans ensemble, c'est sympathique. Et puis il nous a raconté ça, puis tout d'un coup, il y a un coup de téléphone du Vatican. Et alors, je crois que c'est Ratzinger qui revient devant cardinal Walter Kasper et devant le pasteur André Birmelet. Puis d'autres qui étaient là, il y avait Pannenberg, enfin il y a des grands théologiens qui étaient là. Et il leur dit, ça y est, c'est signé. Les autres, non, c'est pas vrai, tu le savais déjà, tu nous as invité. Si, ça vient d'être signé, je savais pas, c'est signé. Et Birmelet m'a dit, au fond, c'est le pape qui a vraiment poussé pour que ça se fasse. Et Birmelet me disait parfois, il faut des gestes politiques. Mais c'est pas seulement un geste politique au sens mauvais du terme, au bon terme. C'est dire au sens, il faut faire des pas, il faut prendre des décisions. Et je crois que la signature de ce texte, c'est quand même 400 ans de conflit. On n'est pas d'accord sur tout, mais on s'est mis d'accord sur l'essentiel. Et vraiment, ça y est, on peut dire qu'on peut continuer à avancer ensemble. La justification ne justifie plus notre division. Donc il y a ce travail du discernement des esprits, de la conversion de l'intelligence. Il y a une dizaine de jours, j'étais à Jérusalem et je parlais avec mes frères qui étaient très heureux d'être là-bas. Entre parenthèses, je leur ai dit, parce que j'y crois, parce que moi je suis un peu naïf, je crois à certaines paroles. Un jour, je discutais aux potières avec le cardinal Suenens. C'est le cardinal Suenens, c'était un des quatre modérateurs du concile. Il a suivi de près le concile, il a suivi de près l'évolution. C'est quelqu'un qui à la fois avait un aspect très piété mariale, hein, il s'occupait des congrégations aux Légions de Marie, et à la fois c'était quelqu'un très ouvert à beaucoup de choses, notamment à nos frères protestants, beaucoup de réalités de l'Église protestante, et lui il a tout de suite compris que ce renouveau charismatique qui nous venait des États-Unis, de chez nos frères protestants, c'était quelque chose tout à fait valable, très important. Et un jour, on était au Potières, là au centre de formation pas très loin d'ici, et il me disait, moi je crois vraiment qu'un jour il y aura Jérusalem 2, un concile œcuménique. C'est-à-dire je crois que vraiment, un jour, vous savez ce que c'est un concile œcuménique, c'est tout le monde s'y retrouve, on y est tous, protestants, catholiques, orthodoxes, et que là à Jérusalem, on recevra ensemble la même vision de l'unité. On peut dire que c'est surtout à Éphèse et Chalcédoine qu'il y a eu cette première séparation entre les Occidentaux et les Orientaux, donc à peu près en 1054, où il y a eu ce schisme entre les Orientaux et les Occidentaux. Beaucoup aspirent à ce temps de rencontre, de partage, de prière, de réconciliation, de recherche ensemble, un concile œcuménique. Le cardinal Martini, avant de partir, l'évoquait, d'autres disaient non, c'est pas le moment, enfin bref, le pasteur Conrad Reiser, qui est le secrétaire général du Conseil œcuménique de l'Église, lui, il croit beaucoup. Il espérait même que pendant son mandat, au cours de son mandat, il y arriverait, qu'il y ait une rencontre comme ça. Le pape disait un mot très vague, pan-chrétienne. Oui, un peu tous les chrétiens, quoi. Mais si c'est un concile, c'est un mot qui est encore plus fort pour nous. Ça veut dire que c'est un concile, il peut décider des choses. Bref, puisque nous nous retrouvons à Jérusalem, j'ai dit à mes frères, peut-être vous êtes là, peut-être la raison de notre présence avec les Sœurs de Sion à cet endroit-là. C'est un lieu magnifique, c'est l'endroit du Magnificat, c'est très très beau, et puis on va sans doute travailler aussi à Lecce Homo. Alors là, c'est très beau, mais c'est lourd de sens, Lecce Homo. C'est là où Jésus a été montré, voici l'homme. Et puis il avait déjà
sa couronne d'épines. Il avait déjà été flagellé.

0: C'est pas rien. Et dans ce lieu-là, j'ai dit à mes frères, on est là peut-être pour préparer le concile Jérusalem 2, pour prier pour qu'un jour ce soit possible, qu'on se retrouve, qu'on prie, qu'on se pardonne vraiment, qu'on s'écoute. Très lentement, cela dépend des églises bien sûr. Par exemple, rien que parmi les orthodoxes, il y a des attitudes et des cheminements très différents. Mais peu à peu, il y a comme une sorte de prise de conscience que je vais essayer de résumer en utilisant quelque chose qui commence à être assez connu. Depuis une quinzaine d'années, une vingtaine d'années, on parle de ça. Et j'ai personnellement trouvé ça très éclairant. Ces quatre manières de concevoir l'unité. On pourrait presque dire, et on pourrait impliquer ça dans tout ce qui a été dit précédemment, quatre manières de concevoir la réconciliation, ou ce qu'on pourrait appeler une apparence de réconciliation entre les églises. Alors la première manière de concevoir l'unité, c'est celle de l'unité par absorption. Vous riez, mais ça fait 15 siècles. On a pensé comme ça pendant 15 siècles. Qu'est-ce que c'est par absorption? C'est-à-dire, on va schématiser. Ici, je mets, je ne sais pas si vous y voyez, ici les orthodoxes, ici les catholiques, et ici les protestants. Alors c'est simple, sans trop de caricature. Les protestants, ceux de la réforme, disent « Mais quand bien donc les orthodoxes et les catholiques vont se réformer ? Quand tout le monde sera réformé, nous serons l'Église réformée, l'Église de la réforme. » Vous avez les catholiques qui disent « Mais attention, nous on s'est réformés depuis le Concile, on a changé des choses. » Vraiment, on a changé que les protestants nous regardent et voient que maintenant on lit la Bible, par exemple. Elle a été traduite aussi pour nous, et bref. Et qu'on dise, bah écoutez, c'est que l'enfant prodigue revienne dans la maison mère. Et vous autres protestants, revenez chez nous, chez vous, dans la maison du Père. Puisque maintenant, nous aussi, on s'est réformés. Et les orthodoxes, ils disent de leur côté, oh ben voilà, vraiment, les protestants, ils ont supprimé des choses. Les catholiques, ils en ont rajouté. Nous, on est orthodoxes. Nous, on est vraiment orthodoxes. Je caricature, mais ça a duré en gros 15 siècles. Il faut attendre 1927 avec le congrès de Lausanne ou à Édimbourg 1910 pour qu'on passe à une autre étape, en fait. C'est long, hein. Mais si la réconciliation, par exemple entre un homme et une femme, entre un père et son fils, c'est que l'autre devienne comme moi, c'est pas la réconciliation. Et il faut dire que cette manière de voir piétine. Alors bien sûr, heureusement, moi qui suis catholique, il y a beaucoup de protestants qui sont devenus catholiques. Je suis très content. Et il y a des catholiques qui sont devenus orthodoxes, c'est très bien. Et puis il y a des orthodoxes qui sont devenus protestants, c'est très bien. Mais ça ne change rien. Au point de vue nombre, c'est pas grand-chose. Et l'Église reste divisée. Alors c'est là où le Concile à Vatican II, 1960-1962, etc., a compris que l'œcuménisme était vraiment une œuvre du Saint-Esprit. Et l'œcuménisme, ce n'est pas l'unité par l'absorption, c'est autre chose. Alors il y a une autre étape que certains ont appelée l'unité comme un mystère. Et ça, c'était plutôt du temps de l'abbé Paul Couturier, c'est-à-dire au lendemain de la guerre, on pensait qu'on allait faire beaucoup de choses. C'était passé beaucoup de choses dans les camps de prisonniers, entre catholiques et protestants, des choses admirables. Je pense à, par exemple, la relation du pasteur Jean-Daniel Fischer avec Congar, le dominicain. Enfin, il y a eu des choses très très belles sont passées dans la guerre, au lendemain de la guerre, des choses très profondes. Dans l'épreuve, on se retrouve, en fait. Et alors, il y a une grande espérance. Il dit, ça y est, on va y aller. On va faire l'unité. Et puis, on s'est heurté à la difficulté de la réconciliation. Et à ce moment-là, le pasteur Bögner a dit que nous sommes devant des murs infranchissables. Il a même dit une muraille infranchissable. Mais d'autres ont dit, mais ces murs ne montent pas jusqu'au ciel. Alors, on parle de l'unité comme un mystère. Alors, c'est beau parce que beaucoup prient en disant, ben, ça se fera un jour. Troisième étape, il y a des gens qui sont pressés. Alors je caricature un peu, parce que l'unité plurielle, ce n'est pas seulement ça. Mais disons, il y a des gens qui disent, ben maintenant, la troisième étape, la troisième manière d'envisager l'unité, c'est prenons-nous tels que nous sommes. Et puis il y a beaucoup de jeunes qui vivent ça. Ben, un jour, on est chez les orthodoxes, c'est une belle liturgie. Un autre jour, on va aller prier avec les protestants, c'est plus vivant. Ou bien avec les catholiques, c'est sympathique. Bon, alors, on passe de l'un à l'autre, et puis il faut que ça accepte tel quel, et puis voilà, puis on fait une sorte de mélange. Mais ça risque d'être l'unité bon marché. Vous avez des familles qui vivent ça. Où, pour pas qu'il y ait de discussion, on laisse faire tout et n'importe quoi. Alors, on respecte les gens, mais alors... Il y a des positions tellement contraires qu'il n'y a plus de... Il y a plus de colère. Souvenez, on a dit que ce n'était pas mauvais la colère, c'était un printemps parfois. Ça me fait penser à ce pasteur qui recevait une femme qui disait « Mon mari et moi, on s'entend très très très bien, mais vraiment, je vous assure, il n'y a jamais d'orage. » Et le pasteur, « Madame, quelle sécheresse !» Vous savez, l'unité à bon marché, ça ne produit pas beaucoup de fruits. Je ne crois pas que Jésus veut l'unité à bon marché. Dans sa prière, qu'il soit parfait dans l'unité. Ce n'est pas l'unité à bon marché. Et entre parenthèses, un des problèmes les plus difficiles que nous avons à l'horizon, c'est les questions éthiques. Ça, c'est difficile. Pour l'unité des chrétiens, ça va passer par des affrontements terribles au niveau de l'éthique. Là où nous étions à Berlin, notre paroisse se trouve juste là où passait le mur, c'est au centre de Berlin, paroisse du cœur de Jésus. Et là, on a de très bonnes relations, parce que la responsable de notre communauté est protestante, c'est Ruth. Et il y a deux prêtres catholiques, membres de la communauté, dont Christophe est curé de cette belle paroisse. Et puis, ils ont de très bonnes relations avec nos frères protestants, parce que donc nos frères protestants, Ruth y est très présente, donc il y a vraiment une relation de très bon voisinage. Et d'ailleurs, pendant ce rassemblement, on a célébré le culte et l'Eucharistie, et on s'est retrouvés tous ensemble sur une belle place, à nous célébrer tous ensemble pour terminer notre célébration des deux côtés ensemble. Bref. Il y a quelque chose de très beau. Alors, il y a des problèmes douloureux. Pour en dire deux, d'une part, c'est dans cette paroisse qu'il y a un prêtre qui, contrairement à ce qu'avait demandé l'évêque catholique et contrairement à ce qu'avait demandé par solidarité l'évêque protestant, a présidé une Eucharistie et a vraiment invité tout le monde de manière très large. Enfin, bref, c'était très compliqué. Je vous passe les détails. Et puis d'autre part, pendant le jour où la communauté d'ailleurs donnait un témoignage dans le rassemblement et un office pour l'unité, il y avait un culte pour toutes les lesbiennes, donc grand renfort de presse. Et puis il y avait un couple de pasteurs homosexuels qui présidaient la célébration. Voilà, là on est devant des problèmes très délicats. Une question très délicate, c'est les questions d'éthique. Et c'est vrai que, par exemple, les orthodoxes, il y a des choses qu'ils ne supportent pas. Quoi. Ils ne peuvent pas supporter certaines choses. Et voilà, on arrive à des choses difficiles. Mais peut-être qu'il est urgent de s'expliquer. Peut-être justement c'est nécessaire d'y voir clair, pour y voir clair d'être ensemble. Peut-être justement il faut qu'on puisse se dire les choses. Parce que faire un grand rassemblement... avec 3500 propositions où il y a vraiment de tout, mais on ne sait pas où est le centre. On ne sait pas si c'est vraiment Jésus-Christ qui est au centre. On ne sait pas si c'est vraiment la parole de Dieu qui est au centre. C'est une question. Voilà, donc c'est ce que certains appellent, mais je ne voudrais pas caricaturer, parce que là je suis en train de caricaturer un peu, l'unité plurielle. Alors, peut-être qu'on peut faire des dessins. L'unité plurielle, c'est si vous voulez... Bon... Moi, je vais prendre quelque chose de protestant ici. Moi, je vais prendre quelque chose de catholique ici, quelque chose d'orthodoxe là. Bref, et l'unité plurielle, c'est ça, vous voyez. Et on peut être catholique, protestant, orthodoxe, dans un ensemble.
1: Où est la parole au milieu de tout ça? Est-ce que c'est le Christ qui est la tête? Est-ce qu'il a encore quelque chose à dire? Est-ce que la parole de Dieu est respectée? C'est pas ça, l'unité. C'est pas ça, la réconciliation. Alors, qu'est-ce que c'est que l'unité?
0: Alors c'est la quatrième étape où on se dit la seule manière d'en sortir, c'est que chaque église devienne plus chrétienne, qu'elle progresse vers le haut, qu'on se convertisse, et qu'on se convertisse par le questionnement des autres, grâce aux autres, parce que les autres m'interpellent. Sur les questions d'éthique, certaines églises ont besoin d'être interpellées. Sur des questions de justice sociale aussi, sur beaucoup de questions on a besoin d'être interpellés. La véritable Église que Jésus-Christ veut. Et il y aura donc des étapes de rapprochement. Et dans ces étapes de rapprochement, un genre de rassemblement comme ici est très souhaitable. Parce qu'on est en train, en étant différentes églises, d'écouter quelque chose ensemble, d'accord ou pas d'accord, de prier ensemble, de cheminer ensemble. Et il y a quelque chose qui se fait dans les jointures ici. Là, il y a des tensions. Là, c'est pas facile. Mais là, c'est créateur. Là, il y a quelque chose qui s'élabore. C'est en train de se passer de plus en plus. Le travail long, patient, de nuit comme de jour, des couples mixtes, très important. Couple protestant-catholique, par exemple. C'est avec humour que le responsable du renouveau charismatique en Angleterre dit « Moi, je suis travaille pour l'unité de jour et de nuit. » Il est catholique, sa femme est protestante. Charles Whitehead. Il y a aussi de plus en plus des œuvres, des communautés qui vivent cela de manière très profonde. Et là, il y a tout un travail au niveau de la parole, au niveau de l'enseignement. Maintenant, par exemple, c'est simple, au point de vue de la théologie. Quelqu'un qui veut faire la théologie sérieusement, il fait obligatoirement ce chemin-là. Un catholique qui voudrait étudier que les auteurs catholiques, excusez-moi, il sera nul. De même pour un protestant. Et de même pour un orthodoxe. S'il veut être compétent, il faudra qu'il étudie les ouvrages protestants, les ouvrages catholiques, les ouvrages orthodoxes. Et alors, c'est là où, et je termine par ce point-là, on parle de plus en plus de vérité croisée. Alors c'est très très intéressant. Mais ce serait long de le dire, je vais simplement lire un texte du père René Giraud, dans son texte « Construire l'unité de l'Église »,« Construire l'Église une ». Car nous commençons à nous rendre compte que les questions profondes dont il s'agit sont moins des questions frontalement opposées que des questions croisées. De sorte que chaque Église peut, il faudra même rajouter « doit », écouter l'interpellation de l'autre Église sans pour autant trahir sa propre fidélité, dont l'essentiel constitue justement la question fondamentale qu'elle-même pose à l'autre et que celle-ci peut poser. Alors, je prends rapidement deux exemples, un peu gros, un peu massif, mais tout à fait déterminant aujourd'hui, celui de l'autorité dans l'Église, comment se prennent les décisions, et celui de l'Eucharistie, problème douloureux s'il en est. Mais c'est vraiment deux bons exemples de vérités croisées et montrent qu'on est en train d'avancer. C'est sûr que du côté catholique, puisqu'on est les plus nombreux ici, commençons par eux, on a mis l'accent sur la primauté. Il n'y a pas que la primauté, il y a ces trois, comme dans l'Écriture, il y a les trois formes d'autorité, trois manières de prendre décision, on voit ça dans l'Écriture. Il y a d'abord quand toute la communauté est rassemblée, la communauté décide. Il y a quand les 12 décident, l'autorité collégiale, et puis primus inter pares, c'est-à-dire le pape, par exemple, ou le curé dans la paroisse. Ça, c'est la vision catholique qui a mis l'accent sur la primauté. Du côté protestant, on a mis l'accent sur l'importance du fait que l'Esprit-Saint agit en tous. On pense à l'importance, par exemple, sur sacerdoce et laïc, etc. Bref. Et donc, c'est la dimension communautaire. Le synode protestant, par exemple, en France, c'est très important. Les décisions se prennent dans les synodes. C'est capital. La dimension vraiment de synode. C'est une église synodale. Et alors, nos frères orthodoxes, alors ce sont les 7 patriarches, hein. Et d'ailleurs, en ce moment, pour avancer avec eux, c'est un problème parce qu'il faut qu'ils soient d'accord entre, par exemple, le patriarcat de Moscou et celui de Constantinople. Mais à y bien considérer, nous sommes en train de vivre ça. C'est-à-dire, par exemple, prenons les protestants. Alors, excusez-moi, les anglicans n'aiment pas qu'on dise qu'ils sont des protestants. Mais parlons de l'église anglicane. Bien, l'église anglicane, quand ils se sont retrouvés avec 800 évêques, se sont dit... Il faudrait quand même que le primat de l'Église anglicane ait plus d'autorité. Du moins, il s'interroge là-dessus. Il se rapproche donc de la conception de l'autorité dans l'Église catholique. Dans l'Église catholique, depuis le Concile, on a mis en évidence des choses qui n'existaient pratiquement pas. Par exemple, dans les paroisses, il y a de plus en plus, c'est même demandé, un conseil paroissial. Monsieur le curé n'est pas le seul à prendre toutes les décisions. Alors ça marche plus ou moins, hein. Mais il y a de gros progrès, de gros progrès. Donc, vous voyez, les vérités croisées, c'est ça. Au fond, la primauté ne contredit pas une autre vérité qui est celle que la communauté a son droit, son mot à dire. Et puis pour qu'une cellule chrétienne, qu'elle soit grande ou petite, qu'elle soit une petite fraternité de la communauté Chemin Neuf ou tout l'ensemble des 1000 frères et sœurs de la communauté, il faut qu'on soit capable de prendre nos décisions tous ensemble, dans certains cas, ou bien à quelques-uns, ou bien en déléguant à l'un, bref. Qui est cette articulation entre trois formes d'autorité et même de prise de décision. Autre question très délicate, je terminerai par celle-là, celle de l'Eucharistie. Alors, c'est typique que là, on est au cœur de quelque chose de très important, peut-être justement parce qu'il s'agit du corps du Christ. Et pour le corps du Christ, pour l'unité du corps du Christ, on ne peut pas faire n'importe quoi avec l'Eucharistie. Parce que l'Eucharistie, c'est le corps du Christ. Alors, résumons-nous. J'espère ne pas trop caricaturer. Le pasteur Birmelet, qu'on commence à bien connaître, qui nous a fait un magnifique enseignement, il était intervenu à Hautecombe en disant... Et c'était une réunion du Conseil œcuménique des églises. Donc il y avait pratiquement 312 églises représentées. Il était intervenu de manière un petit peu fracassante et disant, à propos de l'Eucharistie, « Qui est Judas parmi nous ?» Mais c'était intelligent de sa part. Parce que Judas, il a communié ou il n'a pas communié ? Jésus, il a dit « Ceci est mon corps, ceci est mon sang » et il a partagé à Judas aussi. Alors, est-ce qu'il ne faut pas utiliser le partage de l'Eucharistie pour grandir dans l'unité ? Comme a fait le Christ ? Question que nous posent les protestants. Les orthodoxes, de ce côté-là, ils disent « Oh, mais attention, il y a dans l'Écriture, texte qu'on a lu, je crois, aujourd'hui ou hier, « Quand ton frère a quelque chose contre toi, laisse là ton offrande et va te réconcilier avec lui. » Alors, ils disent « Ben, on n'est pas réconciliés. » L'Eucharistie, c'est le sacrement de l'unité. Donc, d'abord, il faut se réconcilier. Ensuite, on pourra célébrer l'Eucharistie ensemble. Du côté catholique, on dit, bah, on aime bien les orthodoxes, on aime bien les protestants. Donc, par exemple, on est un peu du côté protestant, de l'autre côté, du côté orthodoxe. Et puis, il y a une autre chose très délicate. Très délicate. C'est quelle est la consistance de l'Eucharistie. Et la question aussi des ministères. Alors, ce serait trop long de dire... Mais je citerai simplement un pasteur que j'aime bien, Jean-Daniel Fischer, qui m'avait dit « N'allez pas trop vite avec l'Eucharistie, parce que nous autres protestants, il faut qu'on se mette d'accord. » Et je crois qu'en effet, il faut qu'on se mette d'accord, pas seulement entre protestants, mais entre catholiques et orthodoxes, et qu'on aille plus loin ensemble. Alors, c'est une tension... Et c'est vrai que, par exemple, on est très heureux qu'à l'abbaye d'Hautecombe, l'archevêque de Chambéry nous a redit « Vous pouvez pratiquer l'hospitalité eucharistique ». Moi, j'ai demandé ces jours-ci à Walter Kasper « Qu'est-ce que je dois faire ? Comment faire ?» Je lui pose question. « Quand mon frère prêtre anglican préside l'Eucharistie ?» Mon frère prêtre anglican, il est responsable de la communauté en Angleterre. « Quand lui préside l'Eucharistie ?» Est-ce que je peux communier ? Est-ce que ce n'est pas une situation exceptionnelle ? Donc, vous voyez, il y a des situations comme ça. Donc, on avance. Mais c'est très intéressant, c'est qu'en avançant, même si c'est parfois douloureux, on s'interroge. Et c'est le problème des vérités croisées. Et le but, c'est d'avancer. Et je vous promets que ça avance. On peut dire que pendant 15 siècles, on a piétiné. Et le dernier siècle... Tout d'un coup, ça s'accélère. Tout simplement parce qu'il y a une urgence. Parce que l'Esprit-Saint, vraiment, il est là pour nous donner un coup de pied dans le derrière, de temps en temps. Non, il faut faire vite, il ne faut pas trop attendre. Comme disait un pasteur, le communiste travaille demain. La main de la patience et la main de l'impatience. Il faut tenir les deux. De l'impatience. Eh bien, vous étiez patient avec moi, on va s'arrêter.

0: Une parole expliquée simplement peut aider à dépasser un doute et à retrouver la confiance.
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3: Eh bien, moi je vous dis de ne pas jurer du tout. 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

Bonjour à tous et à toutes. Vous avez entre 12 ans et 18 ans et je suis un peu habitué à parler à des jeunes, surtout à dialoguer avec des jeunes. Je pense que ce qui sera intéressant aujourd'hui, ce ne sera pas seulement de vous donner un enseignement magistral, ça m'énerve, mais plutôt que nous dialoguions ensemble, que je réponde à vos questions, que vous répondiez aux miennes aussi. Car nous avons tous des questions et nous devons, pour mieux nous comprendre, pour mieux nous aimer, nous devons dialoguer ensemble. Et je vous parlerai aujourd'hui d'un problème qui est important, qui est celui de la vie. La vie, nous la vivons seconde par seconde, minute par minute. Mais vous avez réfléchi combien de temps nous avons à vivre au total? Un petit siècle, pas plus. La science démontre aujourd'hui que les cellules de notre corps sont en harmonie pour vivre toutes ensemble pour pas plus de 120 ans. Pas plus. Nous pouvons vivre au maximum 120 ans. Alors, je résume en disant un petit siècle. Mais vous allez d'abord vous poser cette question: qui êtes-vous pour nous parler? Je ne suis pas le Seigneur, je ne suis qu'un instrument de Dieu. Je suis un instrument en tant que médecin, je suis spécialisé dans le domaine du cancer en tant que chirurgien, je m'occupe du corps humain, et puis aussi, et peut-être plus encore, en tant que père de famille. Je suis évidemment marié, j'ai une épouse qui s'appelle Christine et des enfants, et le bon Dieu a été très bon avec nous parce qu'il nous a donné moitié-moitié, trois garçons, trois filles. Et alors souvent les gens me disent, alors c'est vrai, vous attendez des jumeaux? Oui, nous attendons des jumeaux, mais ils ne sont pas encore commandés. Je vous dirai comment il faut faire. Parce que les trois garçons, ils demandent un garçon, et les trois filles, elles demandent une fille. Alors avec Christine, nous nous disons qu'il faut absolument que pour la prochaine fois, nous ayons un garçon et une fille. Donc c'est pour ça que nous attendons des jumeaux. Alors je voudrais vous dire aujourd'hui, à vous tous, qui êtes les futurs acteurs du début du troisième millénaire, à quoi sert la vie? Qu'est-ce que c'est que la vie? Et nous verrons tous les problèmes de l'avortement, de la pilule, du stérilet, de l'embryon, du fœtus, tous ces problèmes dont on parle aujourd'hui dans les journaux et les télévisions. On nous en rabat les oreilles et souvent on se demande bien qu'est-ce qu'on veut nous dire. Vous êtes responsable futur, acteur futur de ce début du troisième millénaire qui va commencer dans 12 ans. Dans 12 ans, nous sommes à l'an 2000. Et ceux qui naîtront ou ceux qui naissent aujourd'hui en 1988, ils auront 100 ans quand? En 2088. Donc ce seront vraiment les acteurs et les responsables de ce premier siècle du troisième millénaire après Jésus-Christ. Or, vous les jeunes, nous les jeunes, parce que moi je me considère encore comme très jeune, même si j'ai 43 ans, vous avez soif, nous avons soif d'absolu. Qu'est-ce que c'est que l'absolu, sinon le beau, le bien, le vrai? Et pourtant nous vivons dans un monde qui nous montre l'inverse du beau souvent, l'inverse du bien, l'inverse du vrai. Alors, c'est parce que il y a toutes ces difficultés du monde actuel que finalement, les adultes comme les jeunes ont en eux une certaine peur, une certaine crainte pour l'avenir, la crainte du chômage, la crainte des examens, la crainte de un jour je vais être adulte et est-ce que je me marierai? Est-ce que je serai célibataire? Est-ce que j'aimerai Julie ou Robert? Est-ce que quel sera mon avenir? Eh bien, je vous résumerai en vous disant, ayez la pêche, n'ayez pas peur. Et c'est parce que vous n'aurez pas peur que vous diffuserez aux autres, comme une épidémie, le n'ayez pas peur que Jean-Paul II a dit lorsqu'il a commencé son pontificat. N'ayez pas peur,
Et il ne faut pas que les jeunes aient peur de l'avenir. L'avenir est fantastique devant eux, mais il faut qu'ils le construisent. Et nous sommes là, nous, considérés comme adultes, pour vous aider à le construire, pour que vous nous aidiez aussi à nous construire nous-mêmes. Alors voyez cette soif d'absolu, où je la vois dans le monde d'aujourd'hui? Eh bien, je la vois dans le sida. Le sida, c'est une soif d'absolu. Je la vois dans le ras-le-bol de la politique et de droite comme de gauche. Je la vois, cette soif d'absolu, dans la soif des voyages, dans la soif de connaître le monde, dans la soif de se libérer de toutes les entraves du monde difficile d'aujourd'hui. Il y a la drogue, il y a le sexe, il y a le sida. Tout cela conduit, vous le savez comme moi, à la mort. Et pourtant, ces jeunes, ils ont soif comme vous d'absolu, mais ils ont une malchance, c'est qu'ils n'ont pas entendu parler comme il faut de celui qui vous anime, de celui qui nous anime, qui est Jésus-Christ, qui est vivant. Non pas un vivant d'il y a 2000 ans, mais un vivant permanent, plus vivant encore que nous ne sommes. Seulement, on leur en a pas parlé comme il faut, alors ils savent pas qui c'est. Pour eux, c'est de l'histoire ancienne. N'ayez pas peur, car Dieu est liberté. On vous dit Dieu est amour, c'est vrai, mais je préfère dire Dieu est liberté au sens où Dieu nous donne la liberté de lui dire oui et de lui dire non. Quand votre père ou votre mère souhaite que vous les embrassiez le matin pour leur dire bonjour, parce que c'est une preuve de l'amour que vous leur portez, ils n'ont pas besoin de prendre un bâton pour que vous alliez les embrasser. Vous y allez spontanément parce que vous les aimez. Quand le fiancé embrasse sa fiancée, c'est pas qu'elle lui demande, c'est spontané. Eh bien, Dieu est liberté, il nous laisse une immense liberté d'amour, mais aussi la liberté de le refuser. Or, on ne peut refuser Dieu que si on ne le connaît pas. Donc ceux qui le refusent, ce n'est pas leur faute, c'est la vôtre, c'est la mienne, c'est la nôtre, c'est que nous ne le leur avons pas fait connaître. Car quelqu'un qui connaît vraiment Dieu ne peut que l'aimer. Alors, allons davantage vers les problèmes de la vie. Je voudrais vous dire ce matin, n'ayez pas peur d'apprendre, n'ayez pas peur de créer, n'ayez pas peur d'aimer. Et vous savez, Saint Benoît a eu une petite phrase qui se résume en deux mots et qui est ora et labora. Ça veut dire prier et travailler. Il n'a pas mis d'abord travailler et puis prier. Il a dit prier d'abord et travailler ensuite. Car pour féconder votre travail, rien ne vaut la prière, c'est-à-dire se brancher sur l'essentiel qui est la source de Dieu. Apprendre pour devenir meilleur. Car je dis souvent à mes enfants, si ce soir, quand tu te couches, tu n'as rien appris par rapport au moment où tu t'es levé, c'est que tu as perdu ta journée. Tous les soirs en se couchant, il faut se poser cette question, qu'est-ce que j'ai appris aujourd'hui? Eh bien, même à mon âge, j'espère qu'à 98 ans encore, je pourrais me coucher le soir en me disant, j'ai appris aujourd'hui quelque chose de nouveau. Apprendre pour devenir meilleur. Alors, pour cela, je vous dirai quelles sont les trois clés de votre avenir. Première clé, il faut savoir faire beaucoup de choses dans la vie. Il ne faut pas dire, j'ai un métier. Moi, je ne dis pas, mon métier, c'est chirurgien et je ne sais rien faire d'autre. Non, il faut être chirurgien pour ce qui me concerne, mais savoir aussi être infirmier, savoir aussi passer la serpillière par terre, passer le balai quand c'est nécessaire. Il faut savoir donner le biberon comme un père de famille. Il faut savoir s'occuper des enfants, changer les couches. Il faut savoir mettre un clou dans un mur. Il faut savoir faire beaucoup de choses. Et je dirais que ce qui est le plus important, c'est qu'il faut savoir être heureux quand on fait les choses les plus humbles. Alors, si vous avez pour objectif d'être tel ou tel métier, sachez qu'en réalité, il faut que vous ayez la capacité dans votre vie actuelle et future de faire énormément de choses et d'être heureux dans les choses les plus humbles, les plus simples. Deuxième clé,
Et ça, c'est la clé qui vous intéresse pour l'avenir. Il faut savoir trouver le un ou la une de votre éternité. C'est quoi le un ou la une de votre éternité? Eh bien, si vous vous appelez Patrick, Patrick, 15 ans, il se pose comme question, est-ce qu'un jour, je me marierai avec Sophie qui me déplaît pas, qui est bien mignonne et dont je suis un peu amoureux? Et c'est normal qu'il se pose cette question. Et Sophie se pose la même question, mais peut-être pas nécessairement avec Patrick, mais peut-être avec Robert ou avec Georges, je ne sais. Et très tôt dans votre vie de jeune, il y a cette question qui va mûrir en vous. Et qui est donc, qu'est-ce que je ferai plus tard? Est-ce que plus tard je me marierai? Est-ce que je ferai comme mon père et ma mère, mon oncle, ma tante, mon ami? Est-ce que plus tard je serai célibataire, consacré, prêtre ou religieuse, laïque consacré? C'est pas peu importe. C'est au fond de vous une question, non pas permanente, mais qui reviendra souvent quand vous êtes dans la solitude, seul à seul, en face de Dieu qui parle dans le secret. Il y a une première question qu'on me pose et qui est très intéressante. Est-ce que vous comprenez le Seigneur quand il vous parle? Et la jeune fille ou le jeune homme me pose la question en prolongeant, et comment vous le comprenez? Chez moi, il essaye de me dire quelque chose, mais je ne le comprends pas. Vous voyez, ça c'est très intéressant. Il essaye, le jeune sent que Dieu veut lui dire quelque chose, mais qui ne comprend pas. Alors, ne vous inquiétez pas. Première chose, n'ayez pas peur. Ne vous inquiétez pas. Dieu, il ne parle pas en écrivant sur un papier. Il ne parle pas avec une voix que l'on entend directement comme vous entendez votre copain, votre père ou votre papa ou votre maman. Dieu, il parle dans le silence. C'est un langage du cœur. Et le langage essentiel de la vie, c'est le langage du cœur. Ce qui rend heureux, c'est le langage du cœur. Alors comment le garçon ou la fille qui sent monter des questions en lui ou en elle va-t-il trouver les réponses à ces questions? Seul le temps donne les réponses. Et pour avoir ces réponses, il faut beaucoup prier. Alors je vais vous dire moi comment j'ai fait parce que rien ne vaut l'expérience. Quand j'étais à votre place, j'avais 12 ou 13 ans, eh bien je me disais que je consacrerais ma vie à Dieu. Finalement, je ne me suis pas trompé. Mais à cet âge-là, je ne pensais pas du tout en être là où j'en suis aujourd'hui. Quand je pensais consacrer ma vie à Dieu, je me disais, tu seras moine ou tu seras curé. Enfin bref, consacrer sa vie à Dieu, pour moi, à cette époque-là, c'était faire comme le bon père aumônier que j'avais, le père Jo, qui était un type fantastique, qui m'avait appris à prier, qui m'avait appris à connaître Dieu, et j'aimais Dieu, et il me parlait un peu comme cette jeune ou ce jeune qui m'a posé la question, mais c'était pas clair, c'était pas net. Alors, quand on a au fond de soi toutes ces questions, on est toujours pressé, comme on dit, on a le feu aux fesses, on veut avoir la réponse, on veut. Alors on se dit, je vais faire telle ou telle retraite, je vais aller à telle ou telle messe, je vais voir tel ou tel père pour me conseiller, telle ou telle personne, mais personne ne vous donne la réponse. La réponse, elle est au fond de vous-même. Et il faut du temps pour que la réponse vienne. On est comme dans un petit brouillard, avec de temps en temps un éclairage plus ou moins important. Et ce qu'il faut, c'est savoir lire non pas tellement devant soi, que derrière soi, parce qu'on se rend compte que Dieu fait le chemin. Il fait notre chemin dans la mesure où nous vivons dans l'honnêteté, dans la droiture, dans la fidélité. Bien sûr, on se plante, on tombe, bien sûr qu'on fait des péchés, bien sûr qu'on fait tellement de choses souvent qu'on ne voudrait pas faire, on pense à des choses qu'on ne voudrait pas penser. Mais, vous le savez comme moi, il y a le sacrement du pardon qui vous aide à vous relever, qui vous aide à progresser, qui vous aide à avancer. Alors, je suis ce garçon ou cette fille de 13 ans, et disons que, on va prendre cet exemple, je suis amoureux. Je suis amoureux et en même temps, je sens le désir, une sorte d'appel au fond de moi. Dieu me demande de me consacrer à lui.
Est-ce bien clair? C'est un peu différent d'être amoureux de telle ou telle jeune fille ou de tel ou tel jeune homme et en même temps, il me demande de me consacrer à lui. Alors, il y a une espèce de tiraillement au fond de soi et on se dit, mais comment je vais arriver à trouver la solution? T'inquiète pas, mon vieux. T'inquiète pas, ma petite, t'inquiète pas, ça viendra. Prie d'abord. Tu sais pas pourquoi ou pour qui tu vas prier? Bah pour moi, non, prie pas tellement pour toi. Prie pour celui ou pour celle, peut-être, que tu rencontreras et qui sera avec toi pour ton éternité. Voyez, personnellement, alors que je pensais me consacrer à Dieu, peut-être dans le célibat, eh bien je me disais quand j'étais jeune, je vais quand même prier, si jamais je me marie, ça sera toujours pas inutile. Ça a marché à fond. Ça a marché à fond. Et Christine, que j'ai connue à l'occasion d'une retraite, eh bien, elle aussi, depuis plusieurs années, elle menait à peu près le même cheminement. Elle priait pour moi sans savoir que c'était moi. C'est un capital. Alors, ce n'est pas à la banque. Bien mieux que le pognon que vous mettez à la banque. Bien plus solide, bien plus efficace pour l'avenir. Donc, moi, je vous dis, même si vous devez vous consacrer dans le célibat, priez quand même pour celui ou pour celle qui sera avec vous, votre compagnon d'éternité. Parce qu'à ce moment-là, si vous êtes dans le célibat, ben vous priez. Pour qui ou avec qui? Pour Jésus-Christ, tout simplement. Puisque c'est avec lui que vous passerez l'essentiel de ce petit siècle de vie sur la terre et de l'éternité après. Et puis, si ce n'est pas avec lui, ça sera avec lui, mais plus précisément avec telle ou telle personne. Pour moi, c'est avec Christine. Pour vous, ça sera avec Robert, Joséphine, Amélie ou autre. Mais attention, parce que le choix n'est pas facile. Parce que Robert qui est là, regardez le nombre de pépés qu'il a à sa disposition de son âge. Alors comment il va faire pour choisir? Eh bien, ce n'est pas lui qui va faire le choix, c'est le Seigneur qui fera le choix. Parce qu'un jour, il ne saura pas pourquoi, il ne saura pas comment, il aura en face de lui celle qui sera sa compagne ou son compagnon d'éternité pour la fille. Et il en aura la certitude intime au fond de lui-même, comme je l'ai eu le jour où j'ai rencontré Christine. J'ai eu cette certitude intime qu'elle serait avec moi pour l'éternité. Puis ça a marché. Il ne s'est pas trompé là-haut. Il me l'a mise devant moi. Puis moi, j'ai dit, il faut que vous soyez ma femme. Elle m'a dit, qu'est-ce qu'il a celui-là? Il est bien pressé. Oui, parce que vous savez, moi, je suis chirurgien. Alors, quand on opère, on n'a pas le temps d'aller prendre les livres pour savoir par où il faut passer, s'il faut passer devant le rein, derrière le foie, s'il faut couper à droite ou à gauche. Il faut avoir tout ça dans la tête, il faut décider vite. Hein. Alors moi, j'ai un tempérament assez rapide. Alors, quand j'ai vu Christine, je lui ai dit, vous êtes fait pour vivre avec moi. Elle m'a dit, comment? Alors, si un gars un jour vous dit ça, c'est sûr, c'est pas lui qui vous parle, c'est l'Esprit Saint qui vous parle. Elle a mis 6 mois à comprendre que c'était l'Esprit Saint. J'en ai bavé, vous savez. Ça n'a pas été très long. Alors, vous allez me dire, mais, ah, moi, je sens que vous savez, j'ai 15 ans, mais je suis déjà très, très amoureux, comme vous, vous avez été amoureux de votre Christine. Moi, j'avais 28 ans, hein. Alors, jusqu'à 28 ans, vous n'avez pas été amoureux d'autres, mais bien sûr, j'étais amoureux d'autres. Des tas d'autres. Moi, dès que je voyais une fille, j'étais amoureux d'elle. Et puis, et quand on parlait avec des copains, eux, c'était pareil. Et puis, plus elle était pure, plus elle était belle. Plus j'étais amoureux des filles pures. Ça, vous remarquez les filles, attention. Hein. Vous attirez beaucoup les garçons quand vous êtes très purs. Et vous allez voir, ils sont tous comme des mouches. Et ça, c'est normal. Il ne faut pas vous en inquiéter. Il ne faut pas non plus qu'ils soient là tout le temps et que ça vous empêche de bosser, que ça vous empêche de réussir à vos examens. C'est normal. C'est un temps de discernement. C'est-à-dire un temps de discernement, un temps qui va vous permettre de voir tout doucement plus clair. Plus clair au fond de votre cœur, parce qu'au fond de votre cœur, garçon ou fille, il n'y en a pas 50 que vous choisirez. Non, non, ce n'est pas le harem. Le harem, ça ne marche jamais. Ça coûte très cher, d'après ce qu'on m'a dit. Et puis, c'est le malheur complet, c'est la bagarre, c'est la dispute permanente. Le mieux, c'est le un ou la une. Et puis, une autre chose très importante, vous savez, dans l'amour, on progresse. On progresse, je veux dire par là, un peu comme dans la connaissance de Jésus-Christ, ou dans la connaissance de Marie, ou dans la connaissance de Joseph, ou dans la connaissance de tel ou tel saint de l'Église, on progresse. On le connaît mieux. Et pour connaître, eh bien, il faut lire ses écrits.
Il faut réfléchir, il faut prier. C'est pareil. Alors vous allez me dire, mais comment va se faire cette distinction? À 15 ans, moi je me sens mûr pour me marier. Il y en a qui se sentent mûrs. Mollo, vous pressez pas? D'abord, voyez bien une chose. C'est que Sophie vous plaît. Parce qu'elle a des yeux bleus, elle est blonde et puis elle vous plaît. Quoi. C'est, vous n'arrivez pas à comprendre pourquoi, mais elle vous plaît. Mais vous avez remarqué quand même que quand Sophie est plus là depuis un mois, vous avez Émilie, elle est chouette aussi. Alors c'est un problème parce que dès que Sophie est plus là, au bout d'un mois, vous êtes aussi amoureux d'Émilie. Vous voyez? Et puis pareil pour vous les filles. Hein. Robert, il est pas mal. Hein. Ah, vous le voyez bien en uniforme, vous le voyez bien comme médecin, vous le voyez bien comme chef d'entreprise, un peu comme votre papa, vous le voyez bien comme, je sais pas moi, infirmier, vous le voyez bien. Et puis dès que Robert, il est pas là pendant un mois, ah, vous trouvez que Luc aussi se défend. Mais ça, c'est normal. Alors, de temps en temps, il y a des jeunes qui me posent cette question, ça les inquiète. Donc, vous vous inquiétez plus pour ça. C'est normal. Mais ça veut dire que c'est un temps de discernement. Vous allez voir qu'avec les années qui vont passer, à 15 ans, il y en a 5 qui vous plaisent, ou 10. Et puis, à 16, il n'y en a plus que 4. Et puis, vers 17-18, il n'y en a plus que 2. Et puis, vers 22-23, alors là, 1,5. Là, voyez ça. Alors, bon, finalement, je vois qu'on a vécu la même chose. Hein. Moi, j'ai été comme vous, enfin bref, on est pareil. Hein. Mais vous allez voir qu'à partir du moment où vous allez faire le choix, c'est pas vous qui allez le faire au total. Le choix, vous allez le faire parce qu'au fond de vous, vous avez cette petite phrase que donnait la jeune fille tout à l'heure. Est-ce que vous comprenez comment le Seigneur vous parle? C'est le Seigneur qui vous parle là. Il ne vous parle pas, il vous met devant vous la Christine, la Amélie, la fille, le garçon qui va être votre compagnon de vie. Et avec lequel ou laquelle vous allez partager beaucoup de choses. Mais pas nécessairement. Vous savez, aujourd'hui, ça m'inquiète un peu parce que les jeunes, pas vous, mais vous avez des jeunes et vous les voyez en spectacle dans la rue, vous les voyez à la radio, vous les voyez à la télé. On vous dit, le sida, il passera pas par moi. On vous dit, le sida, il faut le chercher chez tout le monde parce que tout le monde, il peut attraper le sida. Non, vous risquez rien, vous attraperez pas le sida là-dessous. Là-dessous, personne n'attrapera le sida. Si vous avez un comportement droit, honnête, vous n'attraperez pas le sida. Si par contre, vous avez un comportement de vie difficile, ambigu, vous ne savez pas trop où vous allez. Alors évidemment, vous avez 15 ou 16 ans, et puis vous avez, on va en parler maintenant, des pulsions du corps. Qu'est-ce que c'est les pulsions du corps? Alors, d'abord les garçons et puis les filles. Alors les filles, les boules qui yes, hein? Vous écoutez pas. Non, vous mettez les boules qui yes, on va les distribuer, c'est que pour les garçons. Alors les garçons, ils ont 15 ou 16 ans. Et à 15 ou 16 ans, il y a des pulsions qui peuvent être terribles dans le corps. Je veux dire par là, qui poussent le corps parce que le corps, il est en train de grandir. Il est en train de se développer. Il est en train de devenir un corps d'homme avec tout ce que ça comporte. Ça veut dire quoi? Ça veut dire que le garçon, eh bien oui, il est attiré par les filles amoureusement, mais il est aussi attiré physiquement. Attirer physiquement, ça veut dire quoi? Bien, ça veut dire que le corps féminin, il le découvre aussi. Avant, vous avez, mais j'ai des garçons, un qui a 12 ans, il vous dit, moi, je ne me marierai jamais, moi, les filles, ça ne m'intéresse pas. Alors, je lui dis rien, mais je sais qu'à 15 ans, il ne me dira pas la même chose. Hein. À 15 ans, il voudra tous les jours aller danser, vous comprenez? Alors, il va falloir à ce moment-là tenir un peu en lui disant, molly, mollo. Bon, donc, à un certain âge, c'est sûr, vous êtes en formation, vous grandissez, et puis vous allez sentir ces pulsions qui viennent dans votre corps et qui réveillent votre corps. Et c'est là que vous les jeunes filles, alors là vous enlevez les boules et vous écoutez, vous les jeunes filles, il faut faire attention parce que vous stimulez les pulsions des garçons. Vous stimulez les pulsions des garçons. Alors comment? Je vais vous dire moi à la télé, comment ça se fait? Ben à la télé, vous savez maintenant, vous avez des publicités, vous avez des films, vous avez... Mais c'est pas bien propre, vous le savez bien. Récemment, j'ai dit à mon petit Luc qui a 10 ans, je lui avais dit, tu sais, j'ai vu un truc un jour à la télé, c'était pas propre, je lui ai expliqué, je me suis sali les yeux. Oui, moi, je me suis sali les yeux. Et alors, quelques jours plus tard, Luc me dit, tu sais, papa, l'autre jour à la télé, je me suis sali les yeux. J'ai dit, qu'est-ce que tu as vu? Il m'a expliqué. Il avait parfaitement compris. Et je dis, alors, ben, j'ai changé de chaîne, il m'a dit.
Ben, je dis, c'est bien. Et tu es resté longtemps avant de changer de chaîne? Il me dit, non, parce que j'ai vu vite, tu sais. Et qu'est-ce que c'était? Alors il me dit, il faisait l'amour. Qui faisait l'amour? Qu'est-ce que c'était? Il s'embrassait sur la bouche. Bon. Alors, il avait senti que c'était excessif, voyez. C'est sûr que de regarder un garçon et une fille qui s'embrassent, on ne se salit pas tellement les yeux. Mais il y a des façons de s'embrasser. Il y a des façons de s'embrasser. Il y a des façons de s'embrasser dans l'intimité. Et puis il y a des façons de s'embrasser. Comme ça, c'est comme si moi je venais vous embrasser à la russe, là, tous les garçons, les filles, que ça. Il faut celui-là. Voyez, alors, il y a un comportement. Et ce comportement, il doit être respectueux de l'autre. Alors, vous, les filles qui avez enlevé les bouilles, vous allez les remettre dans un petit moment, mais vous les enlevez toujours. Il faut que vous vous méfiez de votre comportement. C'est-à-dire la façon dont vous vous habillez. Ben oui, vous avez des jeunes filles à 17, 18 ans, elles sont habillées, vous comprenez. Après, elles sont étonnées d'avoir 15 gus qui traînent derrière, qui les suivent. C'est à moitié transparent. C'est super décolleté. Enfin, voyez, attention à ça. Vous avez les garçons derrière. Réfléchissez. Voyez. Alors, il y en a qui le font exprès, puis il y en a d'autres qui ne font pas exprès. Donc, moi, je dis que les jeunes filles, il faut qu'elles soient des jeunes filles. C'est-à-dire qu'elles se comportent comme des jeunes filles, pas toujours comme des garçons. Vous comprenez? C'est pas tout à fait pareil, un garçon, un jeune garçon, une jeune fille. Donc sachez que sans vous en rendre compte, vous stimulez les garçons. Et vous les stimulez à quoi? Ah ben, ils vous suivent, d'accord. Mais si vous êtes dans une petite boum boum boum, là, vous savez, ah ben ils vous pincent les fesses. Ben vous étonnez pas qu'ils vous les pincent les fesses, vous les leur montrez. Et puis alors, vous êtes tellement parfumé qu'ils n'en peuvent plus. Alors, ils vous font un petit bisou dans le cou. Oui, mais vous l'avez bien cherché. Donc, attention, vous comprenez, mettez pas 50 parfums. Vous voyez? Alors, le Christ, il a accepté de recevoir les parfums de, vous savez qui? Mais sur les pieds. Vous vous souvenez? Il a lavé les pieds. Il s'est pas jeté sur... Bon. Alors, ben vous, pareil, soyez prudents. Voyez, soyez prudents et sachez que les garçons, vous risquez de les stimuler. Et vous, les garçons aussi, avec les filles. Alors, les garçons, vous enlevez les boules qu'il y a, c'est vrai, mais vous n'avez pas mis, hein. Bon. Alors, avec les filles, il faut que vous soyez prudents parce qu'il y a des façons de regarder une jeune fille. Vous savez, les filles, elles savent parfaitement quand vous les regardez, ce que vous avez dans le citron. Moi, ma femme, souvent, elle me dit, j'ai cet homme-là, pas clair. Pourquoi? Parce qu'il regarde d'une certaine façon. Et un homme peut regarder une femme d'une certaine façon, une jeune fille, d'autant plus que sa tenue, son habillement, sa façon de s'asseoir, de marcher, de ci, de ça, est un peu drôle. Vous comprenez? Alors, donc ça veut dire que il faut être prudent et que vous devez regarder les filles. Je ne vous dis pas de ne pas les regarder. À l'époque, vous savez, il y a une trentaine d'années, moi je n'ai pas trop connu ça, j'étais vraiment petit, mais on disait que dans les pensionnats, il y avait sur le trottoir de droite les garçons qui étaient en rang, sur le trottoir de gauche, les filles, et puis on disait aux garçons, interdit de regarder à gauche, et aux filles, interdit de regarder à droite. J'étais dingue, quoi. Vous savez? Alors, non, c'était excessif. Moi, je suis, et je pense que la mixité, c'est bon, mais pas n'importe quelle mixité, pas n'importe quoi. Pour faire dodo, eh bien, et c'est sûr qu'il faut un dortoir pour les garçons, un dortoir pour les filles, parce que, vous savez, comme moi, garçons et filles, c'est pas fait pareil. Vous voyez? Alors ça, c'est important. Vous savez, je suis en train d'écrire... pour les jeunes, des petits dialogues, questions-réponses, sur les problèmes de la sexualité. Ah, oh, la sexualité. Alors, questions-réponses, les problèmes de la sexualité, et j'ai écrit pour les 6-10 ans, je vais vous donner quelques exemples. 6-10 ans, puis pour les 10-13, pour les 13-15, et puis pour les jeunes, vous savez de quel âge à quel âge? De 15 à 100 ans. Parce qu'il y en a 70 ans, ils ont encore des problèmes de 14. Récemment, la petite Bernadette qui doit avoir 5 ans à la maison, il y a le petit Paul, il en a deux. Je vais faire pipi au petit Paul. Et puis, elle était là, ben, elle regardait son petit Paul faire pipi. Et puis, elle me dit, toi papa, t'as un robinet? Ben, je dis, oui Bernadette, j'ai un robinet. Bon, alors silence. Et puis, elle revient à la question, elle me dit, il est comme Paul ton robinet? Ben, je dis, oui, il est comme Paul mon robinet. Alors, j'ai dit, bon, qu'est-ce qu'elle va dire de plus? Et puis elle me dit, tu me montres? Alors je lui ai dit, non, tu vois bien comment il est, Robinet de Paul. Elle me dit, il est gros. Ah ben, vous voyez, c'est pas aller plus loin.
J'ai pas eu à baisser le pantalon. Mais c'est des questions simples. Et puis, une autre question, par exemple, que des garçons peuvent se poser lorsqu'ils sont jeunes. Bien, le matin, quand ils se lèvent, ils ont envie de faire pipi. C'est normal. Alors, quand un garçon a envie de faire pipi quand il se lève, eh ben, il a, comme il dit, son petit zizi, on dirait qu'il y a un os. Alors, un jour, il y a un enfant, un garçon qui dit, « Dis, papa, j'ai un os dans mon zizi. » « Mais non, mon garçon, t'as pas un os dans ton zizi. » Tout simplement, tu as envie de faire pipi. C'est des choses naturelles, des choses de la vie, mais ces choses-là, il faut les comprendre. Une autre chose, un enfant qui dit, « Dis, maman, à l'école, on a un petit Coréen et un petit Indien. » Et alors, le papa et la maman, est-ce qu'il paraît qu'ils sont allés les acheter? Comment ils ont fait? Alors moi, je voudrais avoir aussi un petit Coréen, un petit Indien à la maison parce que je suis seul. Alors, tu ne veux pas aller acheter un petit Coréen, un petit Indien? Bon, alors, il faut expliquer qu'est-ce que c'est l'adoption. L'adoption, c'est un papa et une maman qui ne peuvent pas avoir d'enfants parce que peut-être, eh bien, il y a le fonctionnement de la sexualité qui ne marche pas bien pour avoir des enfants. Alors, ils ne peuvent pas en avoir. Eh bien, ils ont tellement envie d'aimer les enfants qu'ils vont aller adopter des enfants qui n'ont pas de papa, qui n'ont pas de maman dans des pays lointains ou en France, parce qu'il y en a aussi en France. Mais malheureusement, quand un papa et une maman parfois ne veulent pas un enfant, ben ils l'avortent, on va y venir. Mais avant, il y a une question qui me vient à la tête. Alors si elle me vient à la tête, c'est que l'Esprit Saint, il veut que je vous la dise. Un jour, Béatrice, 9 ans, qui me dit, elle avait appris les choses de la sexualité à l'école, vous savez, l'ovule, le spermatozoïde. Et alors elle me dit, dis papa, quand tu es au Japon, comment il fait ton spermatozoïde pour rejoindre l'ovule de maman? Ah, j'ai trouvé ça extra. J'ai trouvé ça extra parce que qu'est-ce qu'elle posait comme question? Elle savait que pour faire Albert, il faut que le spermatozoïde y rejoigne l'ovule. Mais elle voulait savoir si du Japon, par la poste ou par téléphone, vous comprenez, ça pouvait se faire. Elle se doutait bien que probablement non, qu'il fallait que papa et maman ils soient ensemble. Alors ben, je lui ai dit non, ça marche pas, tu sais. Il faut qu'ils soient ensemble. Alors, ça, ces petites questions-là, ce sont les questions des 6-10 ans. Et puis, quand on va au-delà, vous savez, il faut qu'à 10 ans, un enfant, on lui ait parlé de ses problèmes. Moi, quand j'avais 9, 8 ans, 10 ans, un jour, je pose la question à ma mère et je lui dis, comment le bébé, comment il vient, comment il sort, et comment il est là? Elle m'a envoyé sur les roses, hein, c'est le cas de le dire. Elle m'a dit, c'est dans une rose, un chou-fleur, enfin des... J'ai dit, elle se fout de moi, c'est fini, tu ne lui poseras plus jamais de questions. Oui, mais c'est pas bon, ça. Il faut poser des questions. Et si papa et maman ne répondent pas, il faut poser à l'école, il faut poser à l'animateur, il faut poser des questions. Il faut qu'à 10-12 ans, un enfant sache tout là-dessus. Des choses simples, parce que c'est propre, parce que c'est beau. Seulement à la télé ou dans les radios, les télés ou les journaux, on nous dit des choses qui ne sont pas tellement propres, pas tellement bonnes. On nous dit des choses qui stimulent les pulsions. C'est-à-dire qu'ils font qu'à 15 ans, on vous fait croire que si vous n'avez pas encore couché avec une fille, vous êtes un pauvre type. C'est pas vrai, vous êtes un héros aujourd'hui. Vous êtes un héros. Ah, c'est vrai qu'il y en a qui à 15 ans déjà ont couché avec une fille. Eh bien, je suis sûr, nous allons en parler, car il faut en parler. C'est un problème. Et aujourd'hui, vous vivez dans un monde tellement de liberté qu'après tout, tout est possible. Donc il faut que vous sachiez que c'est trop tôt. Non pas que c'est trop tôt au sens où c'est interdit, parce qu'aujourd'hui les jeunes vous disent « rien n'est interdit, tout est possible ». Oui, mais alors il faut savoir ce qu'on fait. Si vous prenez une voiture à 15 ans, vous savez peut-être conduire la voiture, mais si vous allez sur un platane, c'est que vous ne savez pas bien conduire la voiture. Eh bien, dans le domaine de l'amour, c'est un peu la même chose. Vous savez, pour avoir le permis de conduire, il faut des leçons de conduite. Puis après, il y a un examen. Eh bien, je dirais que le permis de l'amour, ce n'est pas des leçons d'amour, mais c'est un mûrissement progressif que l'on a en soi qui fait qu'un jour, vous allez pouvoir vous déterminer pour le un ou la une de votre éternité avec lequel vous allez partir.

demi-pur. Voyez, ça se voit, ça. Moi, j'arrive à lire ça souvent dans le blanc des yeux. Voyez. Alors, le garçon Albert, il est attiré par Joséphine. Allons-y. Et Joséphine, ben, Joséphine, elle a déjà eu des expériences. Alors, Albert, il se dit, comment, il faut que je l'aie, quoi. Il faut que j'y arrive. Bon, impulsion, tout ça, il finira par zzzz, il va tourner autour, il va se poser. Et puis, un beau jour, il va trouver une circonstance, une boum, un ci, un ça. Ils vont danser ensemble. Ils vont flirter ensemble, puis le soir, il sait tout juste son prénom, il sait même pas qu'est-ce qui l'intéresse dans la vie, mais non, ils vont coucher ensemble. Eh bien là, c'est là qu'est l'erreur. Pourquoi? Parce que Albert, c'est la première fois. Et il va avec une fille, c'est pas la première fois. Et ce pauvre Albert, il va être catastrophique. Parce que la fille, elle va lui dire, après avoir fait des petits jeux sexuels débiles, elle va lui dire, Albert, minable, Albert, c'est un coup au cœur qu'il va prendre. Il était un peu amoureux, il était surtout tenté par les pulsions sexuelles et du corps, pulsions sensuelles. Et la fille lui dit, minable. Il se dit, je sais pas, j'ai été minable. Et ça c'est inverse aussi, le garçon qui a l'expérience et qui va avec une fille pour la première fois. Et le garçon il dit à la fille, Sophie, minable, tu connais rien. Et la fille blessée. Alors, ils vont plus aller ensemble, ça n'a pas marché. Mais ils vont vouloir recommencer avec un autre pour voir si ça marche. Alors Albert, il va trouver Émilie. Elle était moins facile, mais il va finir par... Il finira par se poser. Et ça sera pareil, deuxième fois, minable. Alors, au bout d'un certain temps ou de certaines expériences, le garçon comme la fille, ils vont dire, c'est ça l'amour? C'est pas l'amour, ça. Ils avaient au fond d'eux un désir profond d'aimer, de tendresse, de partage, d'être avec, de se tenir par le petit doigt pour aller promener dans la campagne. Et puis finalement... Ça a été du sexe. Et le sexe, c'est pas de l'amour. L'amour, c'est douceur. L'amour, c'est tendresse. L'amour, c'est respect. Un garçon qui veut vous pincer les fesses, c'est pas un garçon qui vous aime. Il a envie de vous comme du chocolat. D'ailleurs, il y en a qui le disent, j'ai envie de toi. D'ailleurs, vous avez remarqué les affiches, je veux. Et puis vous avez une énorme boule de glace. J'ai envie de... Quand on était gosse, nous, quand on disait « je veux » ou « j'ai envie de », notre père, il nous foutait une raclée. Maintenant, c'est fini, on vous décore de la Légion d'honneur. Mais c'est quand même pas bon. Le garçon ou la fille qui vous dit « je veux » ou « j'ai envie », non, si tu veux aimer, amour, c'est donner. Amour, c'est donner. C'est-à-dire, c'est vrai que tu as ces pulsions qui te donnent envie d'aller avec, peut-être même de coucher avec. Eh bien non, respecte-la. Tu dois la respecter, mon vieux, parce que si tu l'aimes, tu la respectes. Si tu l'aimes pas, tu la respectes pas. Alors tu ne l'aimes pas. D'ailleurs, après cet acte sexuel, qu'est-ce qu'il fait le garçon? Il fout le camp. Et s'il a fait un bébé, oui, encore plus vite. Dis-moi, père, jamais. Débrouille-toi. Affreux. Que d'hommes aujourd'hui sont irresponsables. Je dis des hommes. Moi, nous les hommes. Irresponsables. Alors, on va avec une femme, on va avec une fille, on fait un enfant, puis après, on a fait l'amour. Affreux. C'est pas le bon mot, faire l'amour. Le bon mot, c'est donner de l'amour. Pas faire l'amour, donner de l'amour. C'est le don. C'est le don de soi. Eh bien, on peut se donner de l'amour, mais avant de se donner de l'amour dans la sexualité, on se donne de l'amour dans le partage de l'esprit. C'est-à-dire, on parle, on discute. Qu'est-ce qui t'intéresse? On parle de l'avenir, on parle du présent, on va au cinéma ensemble, on fait des choses ensemble, on partage des moments ensemble. Mais pas uniquement et seulement dans le but d'aller coucher ensemble, parce que ça sera la déception. Et vous savez, mettez-vous bien ça dans la tête, les relations sexuelles précoces chez les jeunes, poussées par les adultes qui sont des pervers, ce sont des choses qui vont vers la drogue, qui vont vers le sida, qui vont vers la mort. Pourquoi? Parce que, après les déceptions de l'amour, on croyait à l'amour et on ne croit plus à l'amour. On est désœuvré, on est fatigué, on est écœuré, on n'a plus la pêche. On ne croit plus à l'amour. Alors on va vers d'autres paradis, on croyait qu'il y avait le paradis de l'amour, on se dit ça n'est pas le paradis de l'amour, et on va aller vers la drogue, on va aller vers... Une sexualité perverse. Qu'est-ce que c'est la sexualité perverse? Soyons clairs, c'est l'homosexualité. Mais je ne dis pas qu'il ne faut pas

aider les homosexuels ou ceux qui ont le sida. Je dis que ceux-là, il faut les suraimer. Voyez, il faut les suraimer, ça veut dire il faut les aider plus que jamais. Il faut leur montrer davantage d'affection, de tendresse. Il faut, ce sont des malades, ceux qui ont le sida, et qui savent en plus qu'ils vont mourir et qu'ils vont mourir jeunes. Donc il faut leur donner davantage encore qu'à ceux qui ne sont pas malades. Alors, la drogue, le sexe et le sida, faites très attention. C'est l'inverse de la pureté, c'est l'inverse du bonheur des jeunes. Un jeune qui a des relations sexuelles précoces s'engage dans une voie difficile. Il faut que vous le sachiez et il faut que les jeunes qui ont eu déjà ces expériences n'hésitent pas à le dire à d'autres, car j'en connais, qui ont retrouvé la pureté après avoir eu des relations sexuelles précoces. Et un jour, je parlais avec des jeunes et il y en a un qui m'a posé la question et qui m'a dit « Moi, je veux retrouver la pureté. J'ai eu des relations sexuelles avec une quinzaine de filles, c'est la catastrophe. Je ne veux plus, je ne veux plus, je ne veux plus. Et je veux retrouver la pureté, est-ce que c'est possible ?» Et je lui dis « Mon vieux, bien sûr que c'est possible. C'est tout à fait possible de retrouver la virginité. Parce que la virginité du cœur, c'est peut-être encore plus important que la virginité du corps. Vous avez des garçons ou des filles qui peuvent être vierges dans le corps, mais qui ne sont pas vierges dans l'esprit. Je dis qu'un garçon qui est vierge dans le corps et qui regarde une bande vidéo pornographique ou qui regarde une bande dessinée pornographique, il n'est pas vierge celui-là. Non. Il est impur parce que c'est impur. C'est ce que me disait Luc. « Papa, j'ai sali mes yeux. » Oui, j'ai sali mes yeux. Soyez conscient que vous salissez vos yeux. Et quand un copain vous donne une bande dessinée ou une bande vidéo ou un truc qui est sale, vous le savez parce que vous êtes parfaitement capable de distinguer. Vous savez ce qu'il faut faire? Au feu, vous le foutez tout ça. Vous le déchirez. Vous n'avez pas besoin de le lire. Vous vous dites, ça va me salir les yeux. Ça va me salir le cœur. Ça va me salir. Quand je regarderai une fille, je ne pourrai plus la regarder avec autant de pureté. Car la fille, elle est pure. Le garçon, il est pur aussi, les filles, il faut que vous le sachiez, les garçons purs, ça existe, bien entendu. Mais l'impureté, elle commence par le cœur, elle commence par les yeux. Vous savez, le pape, à un moment, il avait dit, lors d'un enseignement, et sur le moment, je n'avais pas compris, il avait dit, et c'est finalement dans l'évangile, on trompe sa femme avec les yeux. L'adultère, il commence avec les yeux, et il a raison. On trompe d'abord avec les yeux, l'impureté d'abord avec les yeux, je veux dire avec les sens, voyez, vision, audition, sensualité, toucher, etc., odeur. Je dirais que un garçon, une fille trop parfumée, eh bien, elle risque, comme je le disais, d'attirer des pulsions sexuelles, des pulsions sensuelles chez un garçon. Il peut y avoir là une certaine impureté. Donc, il faut faire attention à tout cela. Alors, nous allons venir maintenant aux grands problèmes actuels de l'avortement, de la pilule, du RU486 et du stérilet. Vous savez, nous vivons dans un monde qui est un monde où il y a une mentalité qui est dite contraceptive. C'est-à-dire la contraception, et à l'école très tôt, on vous apprend la contraception, qu'est-ce que c'est. Si vous lisez les manuels, j'ai vu récemment un article sur les 7 ou 8 manuels que vous allez avoir à partir de la 5e, 4e, et on vous explique la sexualité. Eh bien, ce qu'on vous dit dans ces manuels, ce n'est pas strictement faux au niveau de la science, mais ça n'est pas juste au niveau de la réalité de la vie. Quand on dit à un garçon, le sida à 15 ans ne passera pas par moi, on n'a pas à lui dire ça. À 15 ans, le sida, il ne doit pas passer par toi. Le sida, tu n'attraperas pas le sida si tu es fidèle. Tu n'attraperas pas le sida si tu es fidèle. Plus important est de savoir avec qui je vivrai dans l'avenir définitivement et dans mon éternité qui commence sur la terre, que de savoir pour quel président de la République je vais voter. C'est beaucoup plus important de savoir qui je vais choisir pour vivre avec moi toute la vie que de savoir si on est pour Chirac ou pour Mitterrand, on s'en fout. Alors, évidemment, de cette vie en commun entre les garçons et les filles, entre les hommes et les femmes, il y a l'enfant. Je dirais que c'est la troisième personne de la Trinité, l'enfant. C'est le papa, la maman, et puis de leur union, de leur amour, il naît l'enfant. Et vous avez remarqué, beaucoup de jeunes posent cette question, comment se fait-il que Dieu ait pu nous donner la possibilité d'avoir des enfants, alors qu'en réalité, il ne faut pas qu'on en ait. C'est-à-dire, j'ai 15 ans, je peux être père ou mère, je peux transmettre la vie, moi garçon, moi fille, et pourtant, eh bien papa et maman, ils ne veulent pas. Quand je pose la question,
Qui a un jour envie d'avoir des enfants? Presque tout le monde lève la main. Garçons et filles. Donc pourquoi Dieu nous a-t-il donné cette possibilité, très tôt, cette liberté finalement, d'avoir des enfants alors que on n'a pas tellement le besoin ou l'envie? Merci pour le château la pompe, hein? Un petit coup de château la pompe. Eh bien, parce que Dieu, il nous fait confiance. Parce que Dieu, il vous fait confiance. Comme votre père et votre mère, ils vous font confiance. Parce qu'après tout, on peut toujours tromper son père et sa mère. Hein? Vous savez, ils sont malins, les jeunes. On est malins quand on est jeune. Hein? Bon, donc, il nous fait confiance. Il nous donne donc cette possibilité, effectivement, de procréer. Mais il nous dit, mon vieux, je te donne ça pour que tu attendes. Pour que tu mûrisses cela. Que tu le mûrisses au fond de toi pour faire le bon choix. Alors, c'est une période difficile de l'adolescence. Une période où, comme je vous le disais, il y a toutes ces pulsions du corps, ces pulsions du sentiment, et où ces pulsions, ben, il faut les calmer, il faut les apaiser. Et vous savez, rien ne vaut le sport, rien ne vaut la prière. La prière, c'est le plus grand sport des jeunes. C'est le meilleur sport des jeunes. Vous faites un jogging en priant, possible, mais bien sûr. Vous savez, le pape, on dit qu'il fait quatre choses à la fois. Eh bien, faites-en au moins deux, du sport et la prière. Voyez, c'est très important cela, parce que par la prière, vous resterez dans la pureté, vous patienterez, votre corps patientera, et ainsi vous serez fidèle à celui qui vous fait confiance, c'est Dieu qui vous fait confiance et qui en même temps vous demande de faire confiance à vos parents qui sont devant vous et qui sont là pour vous tracer un peu le chemin de la vie, plus ou moins facilement, plus ou moins difficilement. Alors, c'est vrai qu'il y a des jeunes qui, à 15 ans, 16 ans, se retrouvent avec un bébé. Et j'ai déjà réfléchi à cette question. Imaginons que ma Brigitte, mon aînée qui a 12 ans maintenant, eh bien, un jour, à 14 ou 15 ans, elle se pointe à la maison en me disant « Papa, j'attends un bébé ». Difficile. Alors, est-ce que je vais lui dire la porte? Non. Je vais lui donner une paire de gifles? Non. Trop tard. Qu'est-ce que je vais faire? Je vais lui sauter au cou? Ça sera difficile. Alors, on va réfléchir. Eh bien, j'ai à peu près réfléchi avec mon épouse si jamais ça arrive. Je pense que si Brigitte est d'accord, on adoptera le petit. Nous, on l'éduquera, on lui dira, écoute, ce petit, il est là, il est en toi, c'est un enfant de Dieu, il faut que tu le mènes au bout. Alors, souvent, le garçon, il a pris la peau de l'escampette, hein. Vous en avez, vous dites, moi, je ne sais pas qui c'est. Je ne sais pas qui c'est le père. Rendez compte, je ne sais pas qui c'est le père. Puis d'autres qui savent, mais le père, pst. Et puis les parents, ils veulent rien savoir. Eh bien, je pense que nous adopterions l'enfant, ça nous en ferait un de plus. C'est fantastique d'avoir des enfants. Vous savez, la révolution contraceptive qu'on nous a donnée, c'est une révolution qui est négative. Une révolution qui est négative en ce sens que on cherche à éviter d'avoir des enfants. La semaine dernière, j'ai vu une mamie, 87 ans, écoutez bien, 87 ans, je la soigne, rien de bien grave. Et alors, je lui dis, vous avez eu des enfants? Vous savez, docteur, combien j'en ai eu? Non. Elle me dit, devinez. Bah, deux. Puis je me dis, 87 ans, elle allait avoir un peu plus. 5. Mais non. Plus ou moins? Plus. Ah bon? 12. Ouh! 12 enfants. Et oui, docteur, j'ai eu 12 enfants. Et votre mari? J'ai perdu mon mari à 40 ans. Mais plusieurs maris? Un seul, docteur. Un seul. Ah bon? Et dites-moi, 12 enfants, quelle charge? Ah, vous savez, docteur, quand on s'est marié avec mon mari, je lui ai dit, chérie, c'est très beau, vous allez voir, c'est très beau. Chérie, je veux pas que tu me trompes. Vous savez, les hommes, hein, elles savaient ce que c'est que les hommes. Chérie, je veux pas que tu me trompes. S'il faut que nous ayons un enfant tous les ans, eh bien, ok, on l'aura. Elle en a eu 12. Et puis le Seigneur a dû lui dire, écoute, mon vieux, ça suffit, je te reprends. Si elle avait vécu maintenant, elle n'en aurait pas eu 12, hein. D'abord, il aurait peut-être vécu plus longtemps. Parce que le Seigneur, il l'aurait pas repris, il n'aurait pas eu d'enfant. Mais elle en aurait eu 2. Et puis elle en aurait fait sauter 10. Comme on dit. Comment? C'est l'avortement. Alors vous m'aurez dit, vous savez, l'avortement, c'est légal. L'avortement, c'est légal. Et oui, catastrophiquement, nous vivons dans un pays et dans un monde où c'est légal. Qu'est-ce que ça veut dire, c'est légal? Moi, je dis, je m'en fous. Ça veut rien dire, c'est légal. Pour ce qui concerne le problème de l'avortement, bien sûr qu'un feu rouge, il faut le respecter quand on n'est pas trop pressé, qu'il n'y a pas un malade qui vous attend. Mais c'est légal. Alors, je vous raconte une histoire, mais très vécue, puisque c'était il y a un an et demi. J'ai soigné une dame, elle s'appelle Paulette.
Et Paulette, je l'ai soignée pour un petit problème qu'elle avait sur l'utérus, sur la matrice. Vous savez, la matrice, l'utérus, c'est le premier berceau où vous avez été, vous et moi, dans le corps de votre maman. Elle avait donc un tout petit cancer qui commençait sur le col de l'utérus. Alors je l'ai opérée, je lui ai enlevé le col de l'utérus, et puis un mois ou deux mois plus tard, je la revois en consultation, elle me dit « Docteur, elle avait deux enfants, et pour la contraception ?» Et alors, là j'ai fait une faute professionnelle, vous allez voir, je vous le dis très simplement, j'ai fait une faute professionnelle. Je lui ai dit « Madame, pas de problème, comme je vous ai enlevé le col de l'utérus, vous ne pouvez plus avoir d'enfants. » Donc, il n'y a pas besoin de contraception, il n'y a pas besoin de pilule, de stérilet, qui n'est pas une contraception, on va y venir, qui est un avortement. Vous n'avez besoin de rien. Vous ne pouvez plus avoir d'enfant. Ça marche, je me suis trompé. Parce que je lui avais fait une toute petite ablation du col, c'est-à-dire que j'avais enlevé que la moitié du col, je n'avais pas revu son dossier. Et donc, cette dame, elle pouvait encore avoir des enfants. Alors, vous allez voir ce qu'on peut appeler, effectivement, une super catastrophe. 3 mois plus tard, elle revient en consultation, elle me dit « j'ai mal au sein ». J'examine, je lui dis « mais vous êtes enceinte ». Elle me dit « c'est pas possible, vous m'avez dit que c'était pas possible ». Je l'examine, un utérus un peu gros, j'ai dit « là-dedans, il y a un bébé dans le berceau ». Aïe, aïe, aïe, aïe, aïe, aïe. Elle me dit « de toute façon, docteur, c'est pas possible ». Je revois le dossier, je me dis « si, c'est possible, tu lui dis rien, c'est possible ». Je lui dis « écoutez, on va faire une échographie ». C'était tard, je rentre à la maison, on fait l'échographie, on m'appelle, c'est elle qui m'appelle. « Docteur, c'est la catastrophe, il y en a deux ». Alors, j'ai tout quitté, j'ai dit j'arrive. Ils sont à moi ces deux. Mais c'est, enfin, c'est pas moi le père génétique, hein, vous comprenez quoi. Alors, elle me dit, je peux pas les garder. J'ai dit, écoutez, je comprends bien, vous pouvez pas les garder, mais ça tombe très bien parce que Christine et moi, ma femme et moi, on veut avoir des jumeaux. Les voilà, ils sont pour nous. Mais je lui ai dit ça sérieusement, hein. C'est qu'elle rigolait pas, elle pleurait et tout. J'ai dit, écoutez, il faut quand même beaucoup réfléchir. D'abord, on a le temps, c'est une grossesse d'un mois et demi. Donc on a le temps. Oui, mais elle me dit, j'ai la loi, hein. J'ai la loi pour moi, hein. Moi, je ne garde pas ces enfants. Hein. Non, mais j'ai dit, vous ne les garderez pas, puisque moi, je vais les prendre. Ils ne sont pas à vous, ils sont à moi. Mais moi, je suis responsable, hein. Attention, ils sont à moi, ces petits. Bon. Alors elle me dit, vous savez, mon mari va très, très mal prendre ça. J'ai dit, écoutez, votre mari, je comprends bien, mais moi, je vais l'appeler. À quelle heure je peux l'appeler? Oui, bosse à telle heure, appelez-le ce soir à 8h. Je l'appelle à 8h. Quel savon j'ai pris, hein. Et alors, il a eu une phrase, il m'a dit, encore un, mais deux? Pas possible. De toute façon, on a la loi pour nous. Donc, j'ai dit, écoutez, on a le temps. Moi, j'aimerais quand même qu'on se voit, qu'on discute, qu'on parle, parce que je vous l'ai dit très sincèrement, et je lui ai dit en toute vérité, ces petits, moi, je les prends avec ma femme, on les adopte. Si vous les voulez pas, on les adopte. Eh bien, oui, mais vous comprenez, la grossesse, c'est 9 mois, c'est lourd, c'est le gros ventre, c'est ceci, c'est cela. Donc, pas question. Alors, je leur ai dit, écoutez, il faut absolument qu'on se revoie, et j'ai donné un rendez-vous 15 jours plus tard avec leurs enfants. Ils avaient deux enfants. Et puis j'ai fait prier Mère de Miséricorde. Alors ça, on vous en parlera sûrement, mais c'est dans le cadre de la communauté du Lion de Juda. Mère de Miséricorde, c'est quoi? C'est le petit chapelet, c'est-à-dire une chaîne de 10 personnes qui vont se relayer tous les jours et qui vont jeûner au pain et à l'eau tous les jours, un jour chacun, pas pendant 10 jours tous parce qu'ils sont morts à la fin, hein. Mais un jour chacun, ça fait une chaîne, ça fait les 10. Et puis au bout de 10 jours, je devais voir cette dame. Donc j'ai branché une chaîne de jeûne et de prière. Et au bout de 10 jours, je les ai vus à la consultation. Alors ils sont venus avec papa, maman, la fille aînée qui devait avoir 16 ans et le garçon qui devait en avoir 12. Et là, j'ai vu très vite que j'allais gagner la partie. Parce que je me suis adressé à la petite de 16. Et j'ai vu que la petite de 16, elle avait le désir d'avoir un petit frère ou une petite sœur. Et en discutant, nous n'avons pratiquement pas eu à parler de l'avortement et de la loi et de tout ça. La fille de 16 ans a dit « Maman, il y en a un pour toi et il y en a un pour moi ». Et puis le père s'est mis à pleurer. Vous savez, quand un homme pleure, c'est vraiment très amusant. Vous n'avez jamais vu un homme pleurer? Les filles, il vous faut arriver à faire pleurer les garçons. Je vous dirai, c'est très facile. C'est très très facile parce que vous ne savez pas, mais les hommes, ils sont encore plus sentimentaux que les filles. Maman, il faut savoir les clés pour les faire pleurer. Ah oui, c'est très important ça, ils sont plus sentimentaux les garçons encore que les filles. Mais les filles aussi, vous êtes très sentimentales, parce que parfois, rien, hein, ouh là là. Alors, le monsieur se met à pleurer. Je dis, pourquoi pleurez-vous? Et il me dit, vous savez, ces deux enfants, d'abord avec Paulette, on en a avorté un, et puis l'autre, c'est ma sœur. Ma sœur, elle en a perdu un, elle voulait l'avoir, puis elle l'a perdu à 3 mois ou 4 mois, et bien voilà, ils vont les remplacer. Vous savez qui est le parrain? C'est ma pomme.
Alors, il y en a un, il s'appelle Amandine, c'est merveilleux, et l'autre, c'est Nicolas. Alors, moi, je suis le parrain de Nicolas. Donc, ils sont nés, ils les ont gardés, on les a bien entendu aidés. Et puis, la chaîne de jeunes, j'ai oublié de vous dire que sur le lendemain, ben, ça a été, on s'est tous réunis, la messe, puis fantastique, hein. Action de grâce, parce que nous, on n'y est pour rien, on n'est que des instruments. C'est la gospa, c'est la Vierge Marie qui réussit tout. Alors, quand vous avez des problèmes, vous adressez à elle, elle vous résout tous les problèmes. Tous les problèmes. Alors, voyez, on n'a pas avorté ces petits, mais ça a été tangent. Et quand ils seront grands, comme la loi sur l'avortement, elle existera probablement encore, je leur dirai, mon gars, Nicolas, Amandine, ça a été juste, hein, t'as failli aller au paradis très tôt. Très, très tôt. Alors, je pose une question. On me pose la question, un fœtus avorté peut-il aller au paradis? Je vous dirai, moi, j'y suis pas, j'y ai jamais été. Je suis pas le pape, je suis pas l'évêque, je suis pas le curé, je suis rien. Mais moi, je dis que s'il n'y est pas au paradis, c'est foutu. Donc, il y est. C'est sûr qu'il y est. Pourquoi? Parce que la vie, elle existe dès la conception. Vous savez, même dans une éprouvette, même quand dans une éprouvette, un chercheur, il met un ovule et un spermatozoïde ensemble, le spermatozoïde qui va pénétrer dans l'ovule, ça y est, il y a une vie humaine. Alors, c'est une vie humaine quand même. Et ce qui est quand même très grave, c'est de voir qu'aujourd'hui, on nous dissocie l'amour entre un homme et une femme, c'est-à-dire le don des corps, ces corps qui se réunissent dans la tendresse, dans la douceur. Vous savez, au fait, vous avez sûrement vu, comme moi, à la télévision, ou dans des films, maintenant dans tous les films, il faut qu'il y ait des séquences éroto-pornographiques. Tout ça, c'est pas bien propre. Mais alors, on vous montre plus ou moins un homme et une femme, comme on dit qu'ils font l'amour. Et quand on voit ça, ben souvent, quand on est adulte, on se dit, mais c'est pas ça l'amour. On voit de la brutalité, on voit de la bestialité. Non, l'amour c'est douceur, l'amour c'est tendresse. Oui, c'est de la caresse, c'est des tendresses, c'est des petits bisous. C'est pas je te dévore et je vais te manger des pieds à la tête, c'est pas ça l'amour. Or à la télé on nous montre que des lions et des lionnes qui se dévorent, ça va pas ça. Alors quand vous voyez ça, dites-vous que c'est pas ça l'amour, que c'est pas ça que vous vivrez, que c'est pas ça que vivent votre papa et votre maman. Si votre papa et votre maman, ils s'aiment dans la tendresse, ils s'aiment dans la douceur et pas dans la bestialité.

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Jésus va appeler ses premiers disciples. Il appelle André, il appelle Pierre, il appelle Philippe. Ça se passe à Bethsaïde, dans un petit port. Alors sur le bord de la plage ou pas, mais la mer est là. La puissance de la mer est là. Et Philippe rentre à la maison. Et la première chose, peut-être, on imagine en tous les cas, que fait Philippe, c'est d'aller en parler à Nathanaël. Pourquoi ? Parce que Philippe sait la tension intérieure qu'il y a dans le cœur de Nathanaël. Alors, on les imagine tous les deux. On imagine Philippe aller voir Nathanaël. Je pense pas qu'il lui ait dit tout de suite ce qu'il a vécu, ce qu'il vient de vivre. On a rencontré Jésus. Écoute, j'ai un truc super important à te dire, il faudrait qu'on aille boire une bière ensemble, qu'on aille sous un arbre, vous allez voir, il y avait beaucoup d'arbres dans cette histoire. Et puis s'assoit sur un muret, peut-être à l'ombre, sûrement à l'ombre d'ailleurs. Et Philippe dit à Nathanaël, on l'a vu, c'est sûr. C'est sûr, Nathanaël. On le saura après, hein, mais Nathanaël... C'est pas un gars léger, hein. C'est quelqu'un qui cherche. Pour ça que Philippe va le voir d'ailleurs. Parce que s'il cherchait pas, je sais pas s'il aurait été le voir aussi vite. Mais tu sais, Nathanaël, la question que tu te poses, j'ai la réponse! Enfin, t'es gentil, Philippe, mais, de Nazareth, moi qui habite Cana, parce que Nathanaël habitait Cana, moi qui habite Cana, qui est à deux stades de Nazareth, les Nazaréens, je les connais. En gros, pour la faire courte, c'est des pauvres gens. Vous savez comme on dit parfois de certains groupes, oh les pauvres. Et on est incapable d'aller voir la richesse. Peut-être qu'il y avait des péchés objectifs, des péchés graves qu'il y avait à cet endroit-là, peut-être, je sais pas. Enfin, Nathanaël, il sait de quoi est fait Nazareth, quoi. Et d'ailleurs, entre parenthèses, quand Jésus va revenir à Nazareth pour faire des miracles, comme je le disais hier, il n'y en aura que quelques-uns. C'est bien le signe qu'à Nazareth... Donc il est réaliste, Nathanaël, et ça c'est très important. Il est concret, il est réaliste. Alors Philippe a plus d'arguments. Comme nous, on n'a plus d'arguments souvent devant certaines personnes bien plus malin que nous. Ouais, écoute, puisque tu veux pas comprendre, viens et vois. C'est exactement ce que nous avons fait en venant ici, finalement. Si on y réfléchit bien, on a tous été appelés par quelqu'un, à un moment ou à un autre, il y a quelqu'un qui nous a dit, viens au lot. Moi, ils s'y sont pris pendant 3 ans. Sérieux, hein, où est-ce qu'ils sont ? 3 ans, ils m'ont dit, mon père, venez au lot, mon père, venez au lot. Je dis, je peux pas, c'est mes vacances. Non. C'est pas ça, c'est que j'ai une petite basilique et il faut que je m'en occupe un peu quand même. Et puis un jour, on craque. Non, mais c'est vrai, moi, ça a pris 3 ans, mais Nathanaël, il est malin parce qu'il va y aller vite, lui. Il va répondre vite. Nathanaël, vous allez me dire, oui, mais Jésus va débarquer quand même dans l'histoire, ça va un peu changer la donne. Mais Jésus a débarqué dans notre histoire et ça a aussi changé la donne depuis qu'on est là. Enfin, il vient à chaque messe, il vient à chaque Eucharistie, vous le mangez, il vient en vous, il est là. Comme disait le curé d'Ars. Vous savez que le curé d'Ars avait un sermon hyper simple, mais ça marchait beaucoup mieux que moi. Il regardait le Saint-Sacrement, il disait, il est là, et tout le monde se convertissait. Y compris Lacordaire. Lacordaire qui disait quand même. Lacordaire, le grand Lacordaire, vous voyez. Intelligent, fin, sensible, etc. Tout. Le curé d'Ars dit, il est là, et boum, tout le monde tombe. Bref, vous voyez, Nathanaël, on commence à voir un petit peu son visage. Mais quand même, dans cet évangile, il y a quelque chose de surprenant. Le dialogue entre Jésus et Nathanaël. Donc, une fois que Philippe a ouvert le bouchon de la bouteille en disant « Bon, écoute, viens et vois. » Comme pour donner une clé
à Nathanaël, qui n'est pas bête, qui va l'utiliser. Mais on ne le saura qu'après. Du coup, Jésus peut arriver. Lorsque Jésus voit Nathanaël venir à lui. Intéressant. Ça veut dire que vraiment, Nathanaël cherchait. Quand Jésus voit Nathanaël venir à lui, Nathanaël s'est déplacé. Quand Nathanaël se déplace, oui, il nous demande aussi de nous déplacer, vous voyez. Nathanaël, Jésus aurait pu aller voir Nathanaël et lui dire quelque chose comme « Bon alors mon cher Nathanaël, t'as compris ce qu'a dit Philippe ? Ben, tu peux voir, c'est moi. » On aurait pu faire ça, Jésus, non ? Il a laissé venir Nathanaël. Pourquoi ? Parce que nous sommes des hommes libres. Qu'est-ce que c'est que la liberté ? C'est pas faire ce que je veux quand je veux où je veux. C'est faire ce qui est bon pour moi. Et du coup, je suis libre. C'est un état, la liberté, vous voyez ? C'est pas une possibilité. Sinon, il y en a beaucoup d'entre nous dont on pourrait dire qu'ils sont pas libres. Être libre, c'est faire ce qui est bon pour moi. Et Nathanaël, qu'est-ce qu'il fait ? Il fait ce qui est bon pour lui. Il cherche Jésus. Et du coup, il le trouve. Et Jésus, il va direct. Souvent, il y en a qui se plaignent, qui disent « Ouais, moi, Jésus, il m'a oublié pendant la session. Je l'entends pas, je le vois pas. J'ai pas de parole de connaissance. Je suis plutôt même triste. Et puis, ça dure. Et ce qui dure pas, c'est la session, donc je panique. » Non, Jésus va direct, mais au bon moment, vous voyez. Tout a été préparé dans le cœur de Nathanaël. Vous allez voir, la suite le montre. Voici, donc Jésus, tout de suite, il prend un raccourci et il désigne, il révèle à Nathanaël ce qu'il est. Comme dit Jean Vanier, aimer, c'est révéler à l'autre ce qu'il est. Donc, comment est-ce qu'il va faire pour aimer Nathanaël ? Il lui révèle ce qu'il est. Et qu'est-ce que dit Jésus ? Voici vraiment un Israélite, il n'y a pas de ruse en lui. Et souvent on dit « Amen ». Voici vraiment des musiciens fantastiques qui nous aident à… Voici vraiment un évêque merveilleux qui nous aide, voici vraiment des prêtres. Vous voyez, tout de suite quand c'est vrai, ça fait du bien. Lui est témoignage à propos de vous, les amis, les Araméens, pas comme on vous appelle, mais quand vous parlez ou quand vous chantez, nous, on pleure. Tellement on est ému d'entendre ces sons. C'est un mystère incroyable, quand même. Ne serait-ce que ça justifie votre existence. Enfin bon. Ouais, c'est vrai. On l'écoute ici. Non, mais souvent, on se rend pas compte. On pleure et on dit « Ouais, Jésus m'a oublié. » Eh ben, il suffit que tu chantes et tu verras que personne t'a oublié. Il suffit que tu parles et tu verras que personne, que Jésus ne t'a pas oublié. Donc, Jésus aime Nathanaël et lui révèle ce qu'il est. Exactement ce que vous avez, comme vous commencez à voir le truc arriver, exactement ce que Jésus fait pour chacun d'entre nous. Vous savez, Jésus, il parle. C'est même difficile de ne pas l'entendre. Je vous promets. Une autre fois, on pourra parler de ça, mais Jésus n'arrête pas de parler. D'ailleurs, on dit de lui qu'il est la parole. C'est pas... Quand Jésus appelle les apôtres sur la plage, on les imagine, vous voyez, ils sont en train de travailler, on a quelques détails sur la question. Pas tant que ça, dans l'Évangile. Jésus passe sur la plage, il appelle les apôtres et ils viennent. Vous imaginez le truc ? Vous êtes en train de travailler. Tout d'un coup, vous voyez un barbu en djellaba. Je pense à rien de particulier. Parce que Jésus était barbu, ça c'est sûr. Et voilà. En djellaba, ça c'est sûr. Parce que, alors, le mot djellaba est peut-être pas le bon, mais bon. Enfin, il était en habit long, vous voyez. Et il dit, viens et suis-moi. Et eux, ils arrêtent de servir leur père, d'aider leur père, de travailler. Ils abandonnent la barque et ils s'en vont. Vous savez, c'est quand même un choc
extrêmement profond. Mais ça veut dire quoi? Ça veut dire qu'ils l'ont vraiment entendu. Vous ne suivez pas quelqu'un que vous n'avez pas entendu, ça, j'y crois pas une seule seconde. Les gens disent, ouais, moi je ne suis pas sûr que Jésus m'ait parlé. Bah, c'est qu'il ne t'a pas parlé. Ou alors c'est que toi tu chantes peut-être trop. Peut-être que toi tu parles trop, du coup il ne peut pas en placer une. C'est un peu comme le Père Antoine, vous voyez. Ça c'est une autre question. Toujours est-il que, voici vraiment un Israélite. Nathanaël est hyper concret, hyper malin. J'aime bien ça, Nathanaël. Attends. D'où est-ce que tu peux dire une chose pareille? Que je suis juste. Vous voyez, il l'éprouve, Jésus, Nathanaël. D'où me connais-tu? Qu'est-ce que c'est que cette histoire? Comment tu peux dire que je suis injuste? Mais c'est viril. C'est. J'aime bien ça. Bah, parce qu'il va s'agir de la vie des hommes, de la vie de Nathanaël en tous les cas. Et Jésus dit une parole étonnante. Avant que Philippe t'appelle, quand tu étais sous le figuier, je t'ai vu. Et direct, Nathanaël dit, Rabbi, c'est toi le Fils de Dieu. Et alors moi, si j'étais à côté, j'ai dit, hop, arrêt sur image, je comprends rien à votre histoire. Jésus, il dit, je t'ai vu sous le figuier, et l'autre, il dit, je crois en toi. Qu'est-ce qui s'est passé sous le figuier? Non, mais c'est vrai. C'est quoi cette histoire de figuier, quoi? Faut pas passer dessus trop vite. Avant que Philippe t'appelle, quand tu étais sous le figuier, je t'ai vu. Mais qu'est-ce qu'il a vu, Jésus? Vous allez me dire, les enfants, ils diraient à tous les coups, ils diraient, à mon père, c'est marqué. Il a vu Nathanaël. Bon, quoi. Ouais, mais moi, ça m'explique pas tout, hein. Parce que sous un figuier, les enfants, on voit rien. Il y a des feuilles. D'accord? Quand t'es sous un figuier, t'es caché. Ça, c'est sûr et certain. Il y en a un autre qui est monté dans un arbre pour être caché, pour voir Jésus passer, vous sauver de son nom? Zachée. Donc, l'arbre, c'est là où on peut se cacher. Sauf que le figuier, pour les rabbins en Israël, a une signification très particulière et extrêmement précise. Le figuier, être sous le figuier, l'expression, parce que c'est une expression que les rabbins utilisent, ils disent « Oh, lui, il est sous le figuier !» Vous voyez, comme d'autres diraient « Il est perché » ou « Il est... » Bon. Donc, être sous le figuier, pour les rabbins, c'est consacrer sa vie à étudier la parole. Donc quand on dit de quelqu'un « Caroline, t'es sous le figuier », ça veut dire que Caroline est en train d'étudier la parole de Dieu. Vous voyez ? Cherche pas le Père Antoine, il est sous le figuier. Faut pas chercher forcément un figuier. C'est juste qu'il est en train de lire la parole. Donc quand Jésus dit ça à Nathanaël, Nathanaël, il sait une chose, c'est qu'il n'y a qu'une seule personne au monde qui peut savoir exactement ce qu'il était en train de faire. Parce que sous le figuier, très bien. Mais qu'une personne pouvait dire « Je t'ai vu quand tu étais sous le figuier et tu étais en train de me chercher sous le figuier, tu étais en train d'être caché sous le figuier et je t'ai vu. » Ça veut dire « J'ai répondu à ta quête. Tu me cherchais sous le figuier dans la parole. » Moi, je t'ai vu, je t'ai entendu. Tu me cherches à Notre-Dame du Lot, j'ai entendu ta prière. Je t'ai vu, je t'ai entendu. Et pas comme Victor Hugo, hein, qui nous dépeint un Dieu qui regarde qu'un qui était dans la tombe. Non. Et je t'ai aimé, c'est ça que ça veut dire. Je t'ai aimé. Et du coup, Nathanaël, qui comme il cherche l'Écriture, l'Écriture a déjà commencé à le transformer, vous voyez. Du coup, la recherche fait qu'il est capable d'accueillir tout d'un coup la parole de Jésus. Et tout d'un coup, il a la réponse à sa question. Il n'y a qu'une personne qui pouvait savoir ce que Nathanaël était en train de faire. Et c'est toi, Jésus, qui viens me révéler ce que je suis. C'est beau.
J'ai bien aimé quand Monseigneur tout à l'heure a rappelé le nom de Nathanaël, qui veut dire Dieu donné. Dieu donne. Vous voyez ? L'Eucharistie, c'est Jésus donné. Et nous, après, quand on a mangé l'Eucharistie, on devient des Antoine donné, des Louis donné, etc., etc. On devient ce que Jésus est. Et du coup, Jésus, parce que l'histoire pourrait s'arrêter là et on se dirait, bon, bah, c'est sympathique tout ça, on va ressortir de la retraite, on aurait été nourri, on est vu par Jésus, Jésus nous a parlé, il a répondu à nos attentes, ok, très bien. Mais c'est pas encore Dieu, les amis. Et c'est pour ça que je peux pas arrêter mon sermon là. Une minute. Ensuite, Jésus dit, tu sais, ta recherche, et l'accueil que tu fais de ma parole va te donner une capacité nouvelle dès aujourd'hui. Voir Dieu. Parce que ton cœur est pur et a été purifié par la parole, parce que tu as accueilli Jésus, tu vas voir Dieu. Comment ça, mon père, je veux voir Dieu? Je veux voir Dieu. Ouais. Mais attention, voir Dieu. Pour certains d'entre nous, ça veut dire le voir en 3D. Enfin, ça veut dire voir Jésus. Parce que celui qui voit Dieu, en général, c'est la fin de sa vie. Voir Dieu, ça veut surtout dire avoir accès à Dieu. Hein? Quand je regarde monsieur, là, qui a ses enfants sur les genoux, et je le vois, eh ben, j'ai accès à ce qu'il est. C'est un peu caché. Mais il y a une chose que je vois qui est sûre, c'est que ses enfants ont confiance et qu'il l'aime. Et sa femme aussi, d'ailleurs, on dirait. Vous voyez, quand on voit, on a accès. Quand je vois les Araméens là, qui sont là, bien solides, alors qu'à 2h du matin, ils étaient en train de tchatcher comme des malades. Révélation publique. Cherchez Dieu. Nous verrons Dieu. Et je ne sais pas pour vous, mais pour moi, c'est une grande satisfaction. Enfin. Enfin, tu es là, Seigneur. Enfin. C'est ce qu'on a entendu tout à l'heure, quand le père de Montligeon nous parlait de la vie éternelle. Je suis bien d'accord avec lui, on n'en parle pas assez, mais là, je vais me taire. On est fait pour ça. On est fait pour la vie éternelle. Remercions le Seigneur infiniment au fond de notre cœur. Et si vous le voulez bien, entrons maintenant dans notre cœur pendant 15 secondes, là où la Trinité est présente. Entrons dans une sorte de grand silence. Peut-être que pendant ce temps-là, on ne pourra pas jouer de musique. 15 secondes, silence absolu. On rentre dans notre cœur. Jésus est là. Le Père est là, l'Esprit Saint est là. Écoutez le Fils vous parler. Restez en sa présence. Ouvrions-nous, Seigneur, tu as les paroles de la vie éternelle. C'est toi, mon roi. C'est toi qui es puissant sur mon âme. C'est toi qui me révèles à moi-même.

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2: 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Marc 12, 31.

Voilà, bonjour à tous. Heureux de pouvoir partager ce temps avec vous ce matin, ce temps où nous commençons en réalité à nous mettre à l'école de l'Esprit Saint. L'Esprit Saint qui est déjà présent dans nos cœurs, l'Esprit Saint qui certainement va nous guider tout au long de cette session, l'Esprit Saint qui a certainement prévu pour nous un certain nombre de ses grâces et que dès ce matin nous allons commencer à nous disposer à recevoir. Je voudrais simplement commencer en relisant cette parole que nous avons entendue dans la louange ce matin, c'est-à-dire cette parole que le Seigneur nous a adressée. Ce n'était pas une parole qui était prévue, qui était anticipée, mais une parole certainement de l'Évangile que le Seigneur nous dit pour aujourd'hui. C'était dans l'Évangile de Saint Jean, au début du chapitre 14. « Que votre cœur ne se trouble point, croyez en Dieu et croyez en moi. Il y a plusieurs demeures dans la maison de mon Père. Si cela n'était pas, je vous l'aurais dit, je vais vous préparer une place. Et lorsque j'en m'en serai allé et que je vous aurai préparé une place, je reviendrai et je vous prendrai avec moi, afin que là où je suis, vous y soyez aussi. » Jésus nous prépare une place. C'est ce que nous avons entendu dans la louange. Et peut-être que justement cette place que Jésus nous prépare, c'est celle que nous avons à accueillir chacun d'entre nous aujourd'hui. Nous allons évoquer l'Esprit Saint. L'Esprit Saint est certainement celui qui nous permet non seulement de trouver, mais peut-être d'accueillir, d'habiter cette place. Et ce n'est pas toujours si facile. On voit bien que nous avons souvent du mal à trouver cette place que Dieu nous prépare. Et si nous savons où elle est, nous avons peut-être du mal à y rester ou à y habiter. Alors c'est ce que nous pouvons demander comme grâce déjà au début de cette matinée au Seigneur qu'il nous prépare, peut-être à travers cet enseignement, à travers tout ce que nous allons vivre aujourd'hui, qui nous permette de découvrir quelle est cette place qu'il nous a préparé et qui est déjà disponible pour nous. Ce n'est pas une place qu'il faut espérer dans le futur, ce n'est pas ce que nous allons vivre après notre mort. C'est déjà ce que nous avons à vivre aujourd'hui. Cette place dans le cœur de Dieu, elle est déjà prête. Jésus l'a préparée et nous, nous allons la découvrir, et nous allons y habiter. C'est beau, non ? Alors, l'Esprit Saint est certainement celui qui va nous permettre de découvrir cette place dans le cœur de Dieu que nous avons. Juste avant de développer les quelques points que je me proposais de vous partager ce matin, je voudrais vous inviter simplement à ne pas avoir peur de l'Esprit Saint. Vous allez me dire, c'est une évidence. Est-ce vraiment une évidence ? Et notre rapport à l'Esprit Saint n'est pas toujours si facile que ça. Vous voyez, il y a certains d'entre vous, peut-être, qui peuvent se dire « Oh, l'Esprit Saint, c'est pour les charismatiques. » Et moi, ça ne me parle pas beaucoup. Ou il y en a peut-être aussi certains qui se disent « Je vois que certains sont habités par l'Esprit Saint, sont guidés par l'Esprit Saint, mais ça, ce n'est pas pour moi. C'est pour les autres. » Mais je me faisais la réflexion ce matin pendant la louange, c'est très pratique d'avoir un podium ici, mais ça donne un petit peu l'impression qu'il y a ceux qui sont sur le podium et il y a ceux qui n'y sont pas. Il y a ceux qui ont l'Esprit Saint, qui reçoivent tout un tas de trucs, et puis bah, quand on est en bas dans la tente, on se dit « est-ce que l'Esprit Saint est aussi pour moi ?» Oui, l'Esprit Saint est pour chacun de nous. Il n'y a pas de différence. Et je vous invite simplement, quelle que soit votre vie, quels que soient les fardeaux que vous portez, quelle que soit votre histoire, peut-être vos déceptions aussi, à vous dire oui, aujourd'hui, l'Esprit Saint est pour moi. Aujourd'hui, cette place, elle existe pour moi. Jésus n'a pas préparé une place juste pour mon voisin. Chacun de nous qui sommes présents ici dans cette tente, le Seigneur veut nous donner l'Esprit Saint. Ça vous va ? Toujours ? Bon, ça va, vous n'êtes pas encore endormi.
Alors, pour nous familiariser un petit peu avec l'Esprit Saint, ce sera un petit peu le propos d'aujourd'hui, je développerai trois étapes. Je vais d'abord parler, donc, comme Jean-Marc l'a introduit à l'instant, de l'Esprit Saint dans l'histoire. Comment est-ce que nous pouvons voir l'Esprit Saint dans l'histoire de l'humanité, dans notre histoire peut-être aussi, mais d'abord d'une manière générale. Après, je me poserai la question, qui est l'Esprit Saint ? On essaiera de voir un petit peu plus concrètement. Et enfin, comment est-ce que l'Esprit Saint agit dans ma vie ? Donc trois étapes, l'Esprit Saint dans l'histoire, qui est l'Esprit Saint et l'Esprit Saint dans ma vie. L'objectif n'étant pas que vous sortiez de cette matinée en ayant appris intellectuellement des choses. L'objectif, c'est plutôt de voir comment est-ce que l'Esprit Saint vient me rejoindre. Qu'est-ce qu'il veut venir visiter dans ma vie ? Comment est-ce qu'il veut venir m'habiter ? Alors d'abord, l'Esprit Saint dans l'histoire. Pourquoi est-ce que c'est important de regarder la présence de l'Esprit Saint dans l'histoire depuis la création ? Peut-être parce que c'est une première caractéristique de l'Esprit Saint, de la troisième personne de la Sainte Trinité, c'est que le plus souvent, l'Esprit Saint ne se laisse pas voir directement. Il y a ce verset de Saint Jean, peut-être que vous connaissez, au chapitre 3, hein, « L'Esprit souffle où il veut, et toi tu entends sa voix, mais tu ne sais ni d'où il vient, ni où il va. » L'Esprit Saint, on ne le voit jamais directement. Ce qu'on peut voir, ce qu'on peut discerner, c'est son action. Et son action, où est-ce que nous allons voir ? Dans l'histoire. J'utilise souvent une autre image, qui est celle du rétroviseur. Dans vos voitures, vous avez un rétroviseur qui est très utile, ça vous prémunit contre un certain nombre de dangers. Mais nous, dans notre vie spirituelle, le rétroviseur nous aide bien souvent à voir la présence de l'Esprit Saint. Faire l'exercice régulièrement de relire notre vie. Regardez par exemple ce qui s'est passé cette année. Votre premier réflexe sera peut-être de dire « Waouh, c'était une année difficile ». Mais le deuxième, une fois qu'on a pris le temps de regarder tranquillement dans ce rétroviseur ce qui s'est passé, eh bien peut-être, et certainement même, nous pouvons voir la présence de l'Esprit Saint. Nous pouvons voir l'action de l'Esprit Saint. Je ne peux peut-être pas voir maintenant et tout de suite ce que l'Esprit Saint fait dans ma vie, mais ce soir, au moment où je me coucherai, peut-être que je pourrai relire ma journée et me dire « Eh oui, cette rencontre était un temps de grâce ». À cet instant précis de ma journée, dans ce temps d'adoration, dans cette messe, il y avait quelque chose de la présence de Dieu. Il y avait l'action de l'Esprit Saint. Le rétroviseur ne nous aide pas forcément à avancer parce qu'on n'avance pas en regardant en arrière. Mais regarder dans le rétroviseur nous aide à prendre conscience de l'action de l'Esprit Saint dans notre vie. Alors qu'est-ce qu'on regarde, qu'est-ce qu'on voit lorsque on regarde? Comment est-ce que l'Esprit Saint a agi dans l'histoire ? La première chose qu'on peut voir, c'est que Dieu, par son Esprit, nous appelle. Il nous appelle. Et à quoi est-ce qu'il nous appelle ? Il nous appelle à vivre une vie divine. Pourquoi est-ce que Dieu nous a créés ? Pourquoi est-ce que Dieu a planté ce jardin avec ces six jours de la création que nous lisons dans la première page de la Bible ? C'est parce que Dieu veut que nous participions à sa vie. Il nous appelle à vivre avec lui. Dieu qui est amour ne veut pas garder cet amour pour lui, il veut le partager et il veut que nous participions à sa vie. J'aime bien dire que nous croyons en un seul Dieu, mais que nous ne croyons pas en un Dieu seul. Vous voyez la nuance entre les deux ? Il y a bien un seul Dieu, Père, Fils et Saint-Esprit. En revanche, ce Dieu n'est pas seul. À l'intérieur même de Dieu, il y a le Père, le Fils et l'Esprit Saint. À l'intérieur de Dieu, il y a une diversité de personnes qui fait qu'il y a une communion d'amour qui est possible. Et je ne vais pas développer la théologie de la Trinité, ce n'est pas mon but ce matin, mais cette pluralité en Dieu, elle n'est même pas que comme limitée en Dieu, elle est voulue pour être répandu. Dieu, Père, Fils et
Dieu, Père, Fils et Esprit Saint, veut que nous participions à sa vie. Dieu, qui est une communion d'amour, ne veut pas que cet amour reste comme concentré à l'intérieur de la Sainte Trinité. Dieu veut que cet amour immense dont il vit puisse être participé et que nous puissions être intégrés à l'intérieur de cet amour. Dieu nous a créés pour que nous puissions participer à sa vie. Et le but, et l'Esprit Saint, qu'est-ce qu'il vient faire? C'est celui qui vient nous prendre et qui vient nous emmener, au fond, à l'intérieur de la Sainte Trinité. Ça, c'est une autre petite image que j'aime bien développer. Vous voyez, peut-être que notre foi dans la Trinité, quand on discute, par exemple, avec des non-croyants, elle paraît un petit peu compliquée. Pourquoi est-ce qu'on a besoin d'avoir un seul Dieu en trois personnes? Là aussi, je ne le développerai pas, mais ce qu'on peut dire quand même, c'est que ça crée de l'espace. Avant d'être prêtre, avant d'être séminariste, même, j'avais fait beaucoup de mathématiques, donc j'avais fait de la géométrie, et je ne vais pas faire un cours de géométrie non plus, vous inquiétez pas. Hein. Ça va, ouais. Hein. Mais si vous avez un seul élément, un seul, vous avez, si vous dessinez sur votre tableau, vous faites un point. Un seul, ça fait un point. Il n'y a pas beaucoup d'espace. Hein. Je fais juste un point sur le tableau, vous ne le verrez même pas. Si j'ai deux points, qu'est-ce que je peux faire? Je fais une droite sur mon tableau. Ça va, les rappels de géométrie? Très bien. Et après, sur ma droite, bah c'est bien, il y a une espèce de longueur infinie, etc. Mais en fait, sur mon tableau, ça occupe toujours pas beaucoup d'espace quand même. En revanche, sur mon tableau, si je rajoute un troisième point, alors j'évite juste de le mettre sur ma droite, hein. Mais si je mets un troisième point sur mon tableau, qu'est-ce que ça fait? Ça fait un triangle, et à l'intérieur du triangle, il y a de l'espace. Eh bien, vous voyez, à l'intérieur de la Trinité, il y a de l'espace. Et cet espace, il est fait pour qui? Vous suivez ou pas? Il est fait pour nous. Il est fait pour que nous puissions habiter cet espace. Dieu veut que nous habitions à l'intérieur, fond, à l'intérieur de lui. Alors certes, nous ne sommes pas des dieux, mais nous sommes appelés à la vie divine. La place que nous avons entendue dans la louange ce matin, à laquelle nous sommes invités, mais c'est une place magnifique. Ce n'est pas un petit strapantin sur le côté. La place que Dieu a préparée pour nous, c'est la Trinité elle-même. C'est la vie de Dieu. Rendez-vous compte, frères et sœurs, nous sommes appelés à la vie de Dieu. Et l'Esprit Saint, c'est celui qui vient nous faire participer à sa vie de Dieu. Et tout le projet de Dieu, tout le plan de Dieu, tout au long de l'histoire, il est là pour nous faire participer à la vie de Dieu. Il y a plusieurs manières de dire ce que Dieu fait pour nous. Moi, je me souviens que, notamment quand j'avais commencé mon cheminement dans la communauté de l'Emmanuel, il y avait un espèce d'enseignement tout à fait classique, on devait passer par là, ça s'appelait le plan du salut. Donc c'était très intéressant, on nous mettait plein de gommettes sur le tableau, avec toutes les étapes, depuis la création jusqu'à Jésus, on nous montrait un petit peu toutes les étapes que Dieu, par lesquelles Dieu nous a fait passer pour que nous soyons sauvés, le salut. Et c'est très beau, je vous invite à creuser, quand vous en aurez l'occasion, un petit peu toutes ces étapes finalement que Dieu nous fait parcourir pour que nous soyons sauvés. Mais moi j'aime bien dire aussi que ce plan, ce projet de salut de Dieu, c'est aussi un plan, un projet de communion. Moi j'aimerais bien rebaptiser cet enseignement de temps en temps, le plan de la communion. Parce que le projet de Dieu, oui c'est qu'il nous sauve, mais il nous sauve pourquoi? Il nous sauve pour que nous soyons pleinement en communion avec lui. Pour que, en fait, quelque part, comme nous intégrions la vie de Dieu, que nous participions à sa vie de Dieu. Donc Dieu nous appelle. Dieu nous appelle, on pourrait dire aussi que Dieu se rapproche. Je vais vous dire un petit mot, alors là aussi c'est ma manière, peut-être un peu simpliste, mais elle a au moins l'avantage d'être simple, de voir la Sainte Trinité. Il faudra la préciser un petit peu, mais quand même, on va s'arrêter là. Les trois personnes de la Sainte Trinité, le Père, le Fils et l'Esprit Saint, qu'il faut bien maintenir unis, hein, c'est pas trois dieux, on est bien d'accord. Mais j'aime bien voir, comme à l'intérieur de la Trinité, comme le rapprochement de Dieu. Dieu se rapproche de nous. Si je regarde rapidement le Père, c'est qui le Père? Le Père, c'est le Créateur. C'est celui qui veut que j'existe par amour pour moi. C'est celui qui est l'auteur de toute la création, c'est celui qui maintient toute la création. C'est celui qui tient ma vie dans sa main.
Mais honnêtement, eh bien, le Père, il est peut-être... enfin, en tout cas, il nous apparaît lointain. Voilà, le Père, c'est celui qui est au-delà de tout, qui n'est ni dans le temps, ni dans l'espace. Comment est-ce que je peux rentrer en relation concrète, visible avec le Père? Je ne peux pas le voir. Je peux peut-être lui parler, mais quand même avec des modalités qui ne sont pas tout à fait les mêmes modalités que quand je parle avec mon voisin. Donc le Père, qui nous aime et qui est certainement proche de nous, de fait, paraît ou peut nous paraître lointain. Et c'est peut-être pour ça que le Père a envoyé son Fils, Jésus, Fils de Dieu.

le voir, le toucher. Vous allez me dire, ben oui, mais enfin ça c'était il y a 2000 ans. Et encore aujourd'hui, dans l'Eucharistie que nous allons célébrer dans quelques instants, Dieu se rend visible, concret, présent. Et dans la communion, ce fameux mot communion que j'ai utilisé déjà, eh bien oui, je peux voir et réaliser concrètement cette communion avec Jésus. En Jésus, Dieu s'est rapproché de chacun de nous. Et c'est pas fini. L'Esprit Saint. On peut faire encore mieux que Jésus ? En un certain sens, oui. L'Esprit Saint, c'est pas simplement Dieu qui est au-delà de nous, c'est pas simplement Dieu qui est avec nous. L'Esprit Saint, c'est Dieu à l'intérieur de nous. L'Esprit Saint, c'est Dieu qui ne se contente pas d'être simplement celui qui nous crée, celui qui est avec nous, c'est celui qui vient habiter en nous. Voyez cette place dont on a entendu parler dans la louange. C'est moi et chacun d'entre nous qui est ma place dans le cœur de Dieu. Mais on pourrait presque inverser ce texte en disant « Dieu est venu se préparer une place ». Et cette place, elle est où ? Exactement, dans notre cœur, en chacun de nous. Dieu vient habiter à l'intérieur de nous. Et Dieu, quelque part, veut se faire le plus proche possible de nous. Et il fait ce que nous sommes incapables de faire, nous. Il vient habiter à l'intérieur de nous. L'Esprit Saint, c'est cette présence de Dieu en nous. On ne peut pas faire mieux là, cette fois-ci. On ne peut pas faire plus intime, plus proche de nous. Enfin, donc Dieu nous appelle, Dieu se rapproche de nous. Pour aller un tout petit peu plus loin encore, Dieu nous parle. L'Esprit Saint vient nous révéler comment Dieu nous parle. Vous parcourez la Bible et vous allez voir tout au long des pages de la Bible comment est-ce que Dieu parle à son peuple, comment est-ce que Dieu vient parler à des prophètes, à des patriarches, à des apôtres, etc., etc. Mais ne croyez pas, s'il vous plaît, que ce que nous voyons dans la Bible est réservé à des personnages du passé. Dieu vient parler à chacun d'entre nous. Alors, pour certains d'entre vous, c'est déjà clair. Et gloire à Dieu. Et gardez-le bien. Vous pouvez juste vous poser la question, est-ce qu'effectivement, je suis croyant non pratiquant sur cette affaire-là. Je sais que Dieu me parle, mais si je vous pose la question, d'accord. Et alors, mon cher frère, quelle est la dernière parole que Dieu t'a dite ? Alors, il y en a certains qui ont leur carnet à parole et qui vont pouvoir retrouver très rapidement, et c'est super. Et puis, bon. Et plus largement, vous voyez, il y en a peut-être certains d'entre nous qui disent « Non, mais Dieu parle toujours aux voisins. » Et moi. Mais bien sûr, Dieu veut me parler. Vous voyez, la parole de Dieu, cette révélation de Dieu, n'est pas quelque chose d'extraordinaire. Tout à l'heure, j'ai entendu qu'il y avait des parcours ordinaires et un parcours extraordinaire. Alors, je fais attention avec mon adjectif ordinaire et extraordinaire parce que je ne parle pas de liturgie, on est d'accord ? Mais la manière ordinaire de parler de Dieu, c'est-à-dire la manière habituelle et celle qu'il faut rechercher de manière privilégiée, elle est pour tous. Dieu parle à chacun de nous à l'intérieur de notre cœur. L'Esprit Saint, ce n'est pas d'abord des manifestations extraordinaires. Et ce qui va avec extraordinaire aussi, c'est extérieur. Et parfois, on a l'impression que l'Esprit Saint, il va parler, voilà, par des visions. Voilà, Sainte Jeanne d'Arc, Sainte Bernadette ou d'autres grands saints. Très bien, ça c'est de l'extraordinaire. Mais pour chacun d'entre nous, et pour Sainte Jeanne d'Arc et Sainte Bernadette aussi, la vie spirituelle, elle commence avec l'ordinaire. Et l'ordinaire, il est universellement partagé pour chacun d'entre nous. Nous pouvons accueillir au fond de nous cette parole de Dieu. Et je termine cette première partie simplement avec cette considération extrêmement simple. L'Esprit Saint, c'est celui qui vient parler au fond de notre cœur, ou pour utiliser un autre mot, au fond de notre conscience. Est-ce que nous écoutons la voix qui parle au fond de notre conscience? Moi, j'aime bien quand les parents disent ça à leurs enfants. Écoute la voix de ta conscience. Mais j'aime bien aussi que les parents écoutent la voix de leur conscience.

Parfois, on le conseille aux enfants, mais est-ce que nous le faisons? Est-ce que nous descendons à l'intérieur de notre cœur pour écouter cette voix qui parle? Et lorsque nous l'écoutons, qu'est-ce que nous entendons? Nous entendons une voix intérieure qui vient vraiment de nous-mêmes, qui est un peu ce que nous avons en propre, mais une voix aussi qui vient d'au-delà de nous. Lorsque vous écoutez votre conscience, vous sentez à la fois que c'est ce que vous avez de plus profond qui vous caractérise le plus, et en même temps que c'est une voix qui vous dépasse, parce que c'est la voix de l'Esprit-Saint. La constitution du Concile Vatican II, Gaudium et Spes, définit justement la conscience comme ce sanctuaire le plus intime de l'homme, où l'homme est seul avec lui-même et où la voix de Dieu se fait entendre. L'Esprit Saint, il parle au cœur de notre cœur, il parle au fond de nous. Est-ce que nous gardons l'habitude de ces temps de silence, ces temps où nous descendons au fond de notre cœur et où nous écoutons cette voix de Dieu qui nous parle? Et en fait, on ne le fait pas si souvent que ça. Alors, je vais vous faire un cadeau. On va prendre 3 minutes de silence. Et pendant ces 3 minutes, je vous propose d'éteindre un petit peu toutes les distractions et puis de descendre au fond de votre cœur, d'écouter ce que le Seigneur peut vous dire. On va continuer. En gardant peut-être quand même aussi ce que le Seigneur vous a donné. Et peut-être certains ont pu peut-être recevoir une petite lumière ou une petite pensée ou une parole qui peut vous guider. Peut-être que vous pourrez accueillir aussi dans la suite de cette journée, voir comment est-ce que le Seigneur vous guide. Alors, deuxième étape, un petit peu plus rapide, qui est l'Esprit-Saint? Alors, première réponse, qui est l'Esprit-Saint? Au fond, c'est une réponse très simple. L'Esprit-Saint, c'est l'Esprit de Dieu. Vous savez ce que c'est que l'Esprit? Enfin, plus ou moins. Vous, chacun, chacune, vous êtes habité par, on pourrait dire, par votre Esprit. L'Esprit, si on essaie de définir l'Esprit, c'est un peu, c'est notre vie, c'est ce qui nous caractérise, c'est l'intérieur de ce que nous sommes, et c'est ce qui nous est en propre. Et je peux parler de, même si c'est un mot qu'on utilise peut-être un peu moins aujourd'hui, mais c'est mon esprit, ce qui m'anime. Juste pour faire un petit peu d'étymologie, en grec ou en hébreu, ça marche dans ces deux langues, c'est le même mot qui veut dire à la fois souffle, vent, ou esprit. Hein, par exemple, quand on dit au début du livre de la Genèse, dans le récit de la création, on dit « le souffle de Dieu planait sur les eaux ». On pourrait très bien traduire aussi « l'esprit de Dieu planait sur les eaux ». Hein, le souffle, vous voyez, c'est ce qui rentre à l'intérieur de moi, ce qui en sort, mais c'est ce qui m'anime. Le jour où j'ai plus de souffle, je suis mort. Et bon, l'esprit de Dieu, eh bien, c'est tout simple au fond. L'Esprit Saint, c'est l'esprit de Dieu, donc on peut dire pareil, c'est la vie de Dieu. C'est l'intérieur de Dieu, c'est ce qui caractérise Dieu, c'est l'amour de Dieu. Enfin, vous voyez, tout ce que vous pouvez dire sur votre propre esprit, vous pouvez le transposer sur Dieu. Donc l'esprit de Dieu, vous voyez, c'est tout simple. Parfois, on a un peu des complexités, on se dit, Jésus, j'arrive à peu près à comprendre qui c'est, le Père, j'ai quelques notions, l'Esprit Saint, ça me paraît très vague. Non, enfin l'esprit, on ne peut pas le toucher de la même manière, je suis d'accord avec vous, mais c'est simplement l'esprit de Dieu. Il y a une différence, et une différence de taille. Si aujourd'hui, moi, Alain, je vous dis, je te donne mon esprit, qu'est-ce que vous allez répondre? Il est cinglé. Vous avez raison. Vous avez peut-être raison d'une manière générale aussi, mais ce n'est pas le problème. Moi, je ne peux pas vous donner mon esprit. Ce n'est pas possible. En revanche, Dieu non seulement peut, mais il veut nous donner son esprit. Il veut nous donner son intimité. Il veut nous donner ce qui fait l'intérieur de lui.
Au moment où Jésus meurt sur la croix, on nous dit cette phrase qui paraît peut-être un petit peu anodine, il remit l'esprit. Ce qui est une manière certainement de dire il meurt, mais il y a le deuxième sens qui est beaucoup plus profond. Il donne l'esprit. Cet esprit qui habitait le corps de Jésus, il nous est donné par sa mort et sa résurrection. Jésus déverse en nous sa propre vie. Nous sommes invités à accueillir cet Esprit Saint. Il y a derrière moi cette belle icône sur laquelle je reviendrai tout à l'heure en conclusion de cet enseignement. Recevez l'Esprit Saint. Au soir de Pâques, c'est la phrase que Jésus dit à ses disciples. Recevez l'Esprit Saint, recevez mon Esprit. Maintenant, vous qui êtes mes apôtres, vous n'êtes plus tant habités par... vous n'êtes plus uniquement habité par votre propre esprit, vous êtes habité par mon esprit. Nous sommes habités par l'Esprit de Dieu. Alors la question après, c'est de savoir comment ça se passe à l'intérieur. Est-ce que l'Esprit Saint, lorsque je l'accueille, chasse mon esprit? La réponse est simple, c'est non. On est bien d'accord, j'en ai entendu qu'il y avait une hésitation quand même. Non, l'Esprit Saint, en venant à l'intérieur de moi, ne chasse pas mon esprit. Il y a comme une alliance qui s'opère à l'intérieur de moi, une magnifique alliance entre mon esprit et l'Esprit de Dieu. Je reste pleinement moi-même. Je ne suis pas possédé par l'Esprit Saint, mais je suis habité par l'Esprit Saint qui vient créer cette alliance avec moi et même qui vient comme relever mon propre esprit. C'est celui qui vient donner sa pleine dimension à ma vie. L'Esprit Saint, en venant habiter en moi, va certainement prendre toute la place, mais il ne va rien chasser. Au contraire, il va tout déployer. Il va permettre à ma vie de prendre sa pleine dimension. L'Esprit Saint vient réaliser en moi le projet de Dieu. Il vient le réaliser en moi et il vient le réaliser aussi en nous ensemble. Recevez l'Esprit Saint, cette phrase qui est écrite derrière moi, elle est écrite au pluriel et c'est important de la considérer comme telle. Nous ne recevons pas l'Esprit Saint individuellement, nous le recevons ensemble. Et ici, un temps comme celui que nous vivons à Parelmonial nous rappelle bien que c'est lorsque nous sommes ensemble que nous avons davantage de disponibilité à l'Esprit Saint, à l'Esprit de Dieu. Donc je suis animé par l'Esprit Saint. L'Esprit Saint, qui est-il encore ? C'est celui qui donne un sens à mon histoire. Je suis revenu tout à l'heure au projet initial de Dieu. Le projet de Dieu, c'est de me faire rentrer dans la communion avec lui. Eh bien, l'Esprit Saint, on pourrait dire que c'est le moteur de cette histoire. L'Esprit Saint, c'est le moteur de l'histoire de l'humanité, depuis la création et jusqu'à son achèvement. L'Esprit Saint est aussi, au fond, le moteur, pour le dire autrement, celui qui donne du sens à ma vie. C'est celui qui fait la cohérence de ma vie. Peut-être une réflexion un petit peu idiote, mais quand je me suis réveillé ce matin, j'étais la même personne qu'hier. Et c'est vrai, vous voyez, je vais me dire c'est idiot. Enfin, il faut quand même le remarquer. Mais chacun de nous, nous avons une histoire qui commence avec notre naissance et même avant, puis qui va aller jusqu'à notre mort et même après. Et cette histoire, vous voyez, ce n'est pas juste des instants incohérents qui se succèdent. Il y a comme une chaîne, une chaîne au sens positif, qui relie chacun des moments de ma vie. Ma vie est une histoire, et c'est très beau quand on y pense, de voir que chacun de nous, nous avons cette histoire. Peut-être que dans mon histoire, il y a telle ou telle page que je préférerais enlever, ou que je préférerais ne pas avoir existé. Qu'importe. Notre vie est une histoire, et celui qui donne un vrai sens à notre histoire, celui qui a un projet pour moi, celui qui me guide, c'est l'Esprit Saint. Et peut-être justement, ces temps que nous vivons à Paris sont une belle occasion pour remettre toute notre vie sous la lumière de l'Esprit Saint. Peut-être qu'aujourd'hui, je n'entrevois qu'un aspect du projet de Dieu pour moi. Ou peut-être qu'aujourd'hui, je ne vois pas le sens de ma vie.
Et ça nous arrive. À chacun de nous, ça arrive certainement à un moment plus ou moins long, à plusieurs moments de notre vie, de ne pas avoir précisément le sens de notre vie. L'Esprit Saint, l'Esprit de Dieu, connaît le sens de notre vie. Non seulement il le connaît, mais il le guide, il l'anime. L'Esprit Saint est celui qui certainement nous aidera à recoller les morceaux dans notre vie, qui nous aidera à voir, au moins pour une part, on verra peut-être pas tout, le sens de notre vie, le sens de l'ensemble de notre vie. Non seulement il nous permettra de voir la beauté de notre vie, mais il nous permettra aussi de voir, en fait, de déployer cette vie. C'est pas simplement pour voir dans le rétroviseur ce qui s'est passé de beau jusqu'à présent, pour comprendre pourquoi est-ce que voilà, notre vie est passée par telle ou telle étape. L'Esprit Saint, en nous permettant de voir comment est-ce que nous avons grandi, comment est-ce que nous sommes arrivés jusqu'ici, est celui qui va nous donner la direction pour avancer. L'Esprit Saint, c'est aussi, au fond, celui qui anime le monde et qui anime tout homme. Je vous rappelais cette phrase du tout début de la Genèse, c'est le verset 2 du chapitre 1, « L'Esprit de Dieu planait sur les eaux ». Le monde entier, la création entière est animée par l'Esprit de Dieu, celui qui donne la vie. C'est Dieu. Dieu est l'auteur de la vie et de toute vie. Et si je rappelle ça, c'est pour nous inviter peut-être à voir la beauté du monde, la beauté de ce monde qui est animé par l'Esprit Saint. Vous allez peut-être me considérer comme un utopiste ou un idéaliste parce que vous voyez, et nous voyons tous, les difficultés dans ce monde. Et il y en a. Et peut-être qu'aujourd'hui, on les voit encore davantage qu'avant, encore qu'il faudrait le vérifier. Mais peut-être que comme chrétien, comme homme et femme attentifs à la place et à l'action de l'Esprit Saint dans ce monde, nous pouvons commencer par regarder la beauté de ce monde. Et c'est vrai, ce monde est beau, non ? Il est d'abord beau. Que sur cette beauté, il y ait quelques tâches, je vous l'accorde. Mais ces tâches ne sont pas essentielles dans ce monde. Elles ne font pas partie de la définition de ce monde. Et elle n'abîme pas la beauté de ce monde. Et regarder l'Esprit Saint à l'œuvre dans le monde, ça nous invite à nous émerveiller de la beauté de ce monde. Et ça fonctionne dans les deux sens. Si nous accueillons l'Esprit Saint, nous allons davantage nous émerveiller, et si nous nous émerveillons, nous accueillerons davantage l'Esprit Saint. Je le dis pour le monde, mais je le dis aussi pour l'homme. Tout homme, au fond, est habité par l'Esprit de Dieu. Même ceux qui ne sont pas confirmés, même ceux qui ne sont pas baptisés. Mais bien sûr, tout homme est animé par l'Esprit de Dieu. Le deuxième récit de la création, Genèse au chapitre 2, nous vous rappelez cette histoire-là de Dieu qui est un peu comme un potier avec de la terre là qui fait l'homme. Qu'est-ce que Dieu fait dans l'homme ? Il souffle. Pourquoi il souffle ? Il met en l'homme son esprit. La vie qui nous anime, la vie qui anime tout homme, est déjà la présence de Dieu en nous. Après, par notre baptême, par notre confirmation, nous allons l'accueillir davantage, nous allons la déployer, nous allons lui permettre de vivre sa pleine dimension. Avec le baptême, avec la confirmation, nous allons peut-être mettre un pied supplémentaire dans cette vie avec Dieu, dans cette communion avec Dieu. Mais c'est déjà vrai, au départ de tout homme, la vie, c'est l'Esprit Saint. La vie qui nous anime, c'est l'Esprit de Dieu. Et l'Esprit Saint nous aidera, du coup, peut-être à voir davantage la présence, l'action de Dieu dans ce monde. Enfin, troisième aspect, l'Esprit Saint dans ma vie. Qu'est-ce que l'Esprit Saint vient faire dans ma vie ? En gros, j'ai envie de vous donner un avant-goût de ce qui peut se passer dans cette session. L'Esprit Saint vient me guérir. C'est pas pour ça qu'il n'y aura plus besoin d'aller voir le médecin. Mais l'Esprit Saint est là
et veut venir me guérir. Si l'Esprit Saint est celui qui guide ma vie, si l'Esprit Saint c'est la vie qui m'anime, vous voyez bien que l'Esprit Saint c'est aussi celui qui peut venir réparer ce qu'il y a d'abîmé en nous, les blessures que nous avons pu recevoir, notre faiblesse, notre péché, tout ce qui nous empêche en réalité de vivre tout ce que nous avons à vivre. L'Esprit Saint vient le visiter. Alors c'est peut-être d'ailleurs une attitude que nous pouvons avoir au début de cette session, cette attitude qui consiste à présenter au Seigneur toute notre vie. Présenter à Dieu ce qu'il y a de plus difficile à porter, nos blessures, nos faiblesses, nos péchés. Les présenter non pas pour reprendre conscience que nous sommes faibles, mais pour que, à travers effectivement cette conscience que nous avons de notre petitesse, le Seigneur puisse venir nous guérir, venir restaurer en nous ce qui a besoin d'être restauré. Que le Seigneur puisse venir nous faire reprendre conscience de la beauté de ce que nous sommes. Jean-Marc, tu continues à leur dire qu'ils sont des merveilles, j'espère. Tu l'as dit combien de fois depuis le début de la session ? Mais pas assez encore. Et on va continuer à se le dire. Nous sommes des merveilles de Dieu, animées par l'Esprit Saint, animées par la vie de Dieu. Et pour cela, peut-être, l'Esprit Saint, c'est justement celui qui nous permet de reprendre conscience de la beauté de ce que nous sommes et qui vient nous apporter cette guérison intérieure pour nous faire avancer. L'Esprit Saint, c'est celui qui vient me guérir, c'est aussi celui qui vient nous pacifier. Il vient nous donner la paix. Je peux le redire rapidement, puisque finalement, c'est ce que nous avons entendu à la louange ce matin. C'est celui qui vient nous donner sa place. Est-ce que je me sens à ma place ? Est-ce que dans mon travail, dans ma famille, dans mes activités, dans ma prière personnelle, dans ma relation avec le Seigneur, est-ce que je suis à la place que Dieu m'a préparée ? Le drame de notre vie, souvent, c'est que on se sent décalé par rapport à ce à quoi nous aspirons, par rapport au grand désir de notre cœur. L'Esprit Saint, c'est celui qui va nous guider pour trouver vraiment notre place. Alors demandons au Seigneur, demandons à l'Esprit Saint qu'il vienne nous permettre d'habiter cette place. Il y a eu cette phrase, je crois, qui a été redite dans la louange tout à l'heure, ou même dans les annonces peut-être, non, je crois que c'était dans les carrefours, qui était inspirée de Sainte Catherine de Sienne. Si vous êtes, vous la connaissez cette phrase ? Si vous êtes ce que vous devez être, vous mettrez le feu au monde. C'est le thème de la session. J'avoue que je n'avais pas noté. Bon, mais voilà. Si vous êtes ce que vous devez être, vous mettrez le feu au monde. Pour le traduire avec les mots de la louange ce matin, si vous accueillez la place que l'Esprit Saint a préparée pour vous, vous mettrez le feu au monde. Et ce sera génial. Enfin, l'Esprit Saint, c'est celui qui nous envoie. Lorsque nous accueillons l'Esprit Saint, il ne faut pas croire que ça ne va pas déménager un peu quand même. Faire l'expérience de l'Esprit Saint, c'est faire l'expérience qu'à l'intérieur de moi, il y a quelqu'un d'autre. Et cet autre qui est Dieu, qui est l'Esprit de Dieu et qui veut mon bien, ça, il n'y a aucun problème là-dessus, il ne va pas forcément me dire « Reste tranquille à ta place, tu as déjà trouvé ta place et reste-y tranquillement. » L'Esprit Saint va me faire bouger. L'Esprit Saint va m'emmener plus loin. L'Esprit Saint va me conduire peut-être là où je n'avais pas imaginé aller. L'Esprit Saint est celui qui vient m'ouvrir. Il vient m'ouvrir à la présence de Dieu. Peut-être que cette année, vous voyez, je me suis un petit peu refermé à la présence de Dieu. Peut-être que j'ai repris un petit peu le contrôle de ma vie. Peut-être que j'ai abandonné cette confiance qui est nécessaire pour me laisser guider par le Seigneur. Eh bien, l'Esprit Saint vient réouvrir tout ça aujourd'hui. Il vient me réouvrir à Dieu. Il vient me réouvrir aux autres. Et puis, je termine avec ce mot que j'ai entendu aussi ce matin. L'Esprit Saint m'invite à une forme d'audace. L'Esprit Saint, ce n'est pas celui qui vient me guider comme une marionnette. L'Esprit Saint, c'est celui qui vient me montrer le chemin, mais il ne fera pas le chemin à ma place. Il va me donner la force pour avancer sur ce chemin. Il va m'accompagner sur ce chemin. Mais c'est moi qui dois avancer. J'étais marqué hier par l'évangile qui était l'évangile du jour hier,
vous savez, de Pierre qui marche sur les eaux. Moi, je trouve ça génial quand même. Je me mets debout quand même pour le mimer. Mais vous imaginez, vous voyez, donc Pierre, il est dans sa barque, là. Bon, là, la barque, elle est là. Et puis, il y a Jésus qui l'appelle. Et si Pierre qui dit, si c'est bien toi, ordonne-moi de venir à toi en marchant sur les eaux. Je ne sais pas ce qui a pris à Pierre pour dire ça. C'était peut-être l'Esprit Saint. Et alors, le problème, c'est que Jésus lui a dit, viens. Et qu'est-ce qu'on fait maintenant ? On pose ou on pose pas le pied ? Sur l'eau, qui bouge en plus, hein, y a du vent. Suivre le Seigneur, accueillir l'Esprit Saint. Ben oui, ça demande un petit peu d'audace. Hein, et c'est peut-être aussi l'audace que nous pouvons demander pour chacun d'entre nous au début de cette session. Nous puissions avoir l'audace de poser ce pied en dehors de la barque. C'est-à-dire d'ouvrir notre cœur à l'Esprit Saint. Cet Esprit Saint qui va... Ben oui, qui va nous emmener certainement au-delà de ce que nous avons imaginé, mais l'Esprit Saint qui va nous permettre de déployer pleinement ce pour quoi nous sommes faits, celui qui va nous permettre de vivre pleinement notre vie. Amen.

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2: Nul n'aura quitté, à cause de moi et de l'Évangile, une maison, des frères, des sœurs, une mère, un père, des enfants ou une terre sans qu'ils reçoivent, en ce temps déjà, le centuple. Marc 10, 29-30.

Donc la vérité vous rendra libre. C'est le titre que l'on m'a donné comme à vous. Il est extrait de l'évangile de Saint Jean. Je vais simplement vous relire ce verset pour introduire notre réflexion de ce matin. C'est au chapitre 8e de Saint Jean à partir du verset 31. Jésus donc dit aux Juifs qui avaient cru en lui, « Si vous demeurez dans ma parole, vous êtes vraiment mes disciples. Vous connaîtrez la vérité, et la vérité fera de vous des hommes libres. » Quand nous entendons cette parole du Christ, nous avons sans doute l'impression que les choses ne sont pas aussi simples ni aussi limpides qu'elles y paraissent. Tout d'abord, si nous réfléchissons à ce que signifie pour nous la vérité, nous devons bien convenir que nous sommes pour le moins dans une période indécise, une période de brouillard, où le contour des choses n'est plus très net, où les repères sont difficiles à identifier, où les obstacles sont cachés. Pas simplement parce que la vérité serait répartie entre des systèmes concurrents, où il y aurait une vérité de ceux qui sont croyants, puis une vérité de ceux qui ne sont pas croyants, puis une troisième vérité pour un état intermédiaire, et ainsi de suite, comme ça a pu être le cas à certaines époques. Non, ce qui brouille notre perception de la vérité, ce n'est pas simplement qu'il y a différents systèmes les uns à côté des autres, mais qui relèvent finalement de la même logique. C'est surtout parce que l'ensemble de ces systèmes semble avoir fait faillite et que pour beaucoup, la question de la vérité se résout tout simplement par l'absence de vérité. Nous avons dans les mentalités les réactions spontanées, la manière de réfléchir à nos activités, à notre manière de vivre, une sorte de scepticisme généralisé qui pourrait reprendre au moins une des interprétations de la question que Pilate pose à Jésus au moment où il interroge « Qu'est-ce que la vérité ?» Et une manière de comprendre cette question, c'est de dire « Y a-t-il une vérité ?» Ou bien encore de supposer qu'il n'y a aucune vérité, qu'il n'y a pas de vérité. Disparition des repères du comportement. N'importe quelle manière de vivre en vaut une autre. Et rien ne vaut rien. C'est-à-dire que les évaluations, les jugements de valeur sur la manière de se comporter, sur la manière de vivre, sur la manière d'agir, perdent leur différence. Tout égale tout. Et rien égale rien. C'est vrai non seulement des comportements personnels de la vie affective, des relations affectives entre les hommes et les femmes, c'est vrai de la vie sociale, c'est vrai de la vie professionnelle. Les critères semblent pas tellement avoir disparu, mais s'être confondus les uns avec les autres. Et ceci, dans une conception de la liberté, qui éclaire aussi cette phrase du Christ, « La vérité vous rendra libre ». Car dans notre culture, dans notre environnement culturel, quand on parle de liberté ou quand on pense liberté, on pense d'abord à une sorte de capacité individuelle de chacun
de faire ce qu'il estime bon pour lui. C'est-à-dire qu'on a une conception principalement individualiste de la liberté, et non pas une conception sociale. On se donne une bonne conscience démocratique en se réclamant d'une liberté politique. Mais en fait, ce qui intéresse, ce qui mobilise la majeure partie de nos contemporains, ce n'est pas ce combat démocratique et politique, c'est la satisfaction de leurs désirs personnels. Et ce qui les intéresse dans ce qu'ils appellent les droits démocratiques, c'est en fait la capacité, la possibilité sociale de faire ce qui leur plaît. Et donc nous assistons à une sorte de brouillage des repères de la liberté. C'est comme si on concevait la liberté uniquement comme une force indéfinie, comme une capacité indéfinie, comme une possibilité d'agir qui ne serait polarisée par aucune valeur, organisée par aucun but, structurée par aucune attente, mais qui serait une force pure, une sorte de dynamisme indéfini. On évoquait tout à l'heure la référence au Nouvel Âge. Pour ceux d'entre vous que ça intéresse et qui voudront réfléchir ou se documenter sur ces courants, ils reconnaîtront facilement que nous sommes précisément dans ce brouillage où on accorde plus d'importance à l'énergie, à la force, à la dynamique de la personne, qu'au but, à la vocation, à la finalité de l'existence. C'est le culte de la vie plus que la recherche de l'humanité. C'est l'exaltation de la vitalité, de la force vitale, du dynamisme de la personne, plus que la recherche de la qualité de sa vie. Et c'est cette conception, à mes yeux, fausse de la liberté qui est à la source de ce dysfonctionnement de la vie collective où chacun poursuit ses propres buts et on pourrait même dire se laisse porter par son propre dynamisme, sans s'inquiéter de savoir ni où ça va, ni ce que ça fait aux autres, ni ce que ça fait pour les autres ou contre les autres. On se marie parce qu'on se sent poussé à se marier. On se sépare parce qu'on se sent poussé à se séparer. Au besoin, on se remariera avec le même. S'il vient un moment où on se sent poussé à se retrouver, puis on se reséparera. Ah, il y a des gosses qui traînent un peu par là, à droite, à gauche, on les a oubliés en route, mais ça fait rien, on est libre. On peut faire ce qu'on veut du moment qu'on y est poussé. Poussé par qui, on ne sait pas. Poussé pourquoi, on ne sait pas. Pour aller où, on ne peut pas le savoir. Et avec qui, ce n'est pas le moment de le demander. Voilà ce que j'appelle une forme atrophiée de la liberté, c'est-à-dire une conception de la liberté centrée uniquement sur soi-même, qui fait abstraction des autres, des souffrances des autres, des espérances des autres. Une conception de la liberté qui est idolâtrique, car elle est une manière de comprendre la liberté comme une sorte de valeur absolue que chacun de nous posséderait. Ils ont du mal. Eh bien, on va les arranger. Une sorte de liberté que chacun posséderait,
indépendamment de tout système de relation, de toute relation. C'est, vous le savez, un courant philosophique très répandu dans notre culture française. C'est le mythe de la liberté naturelle, originelle. L'homme naît, vient au monde, pur et bon, et il est détérioré par la société. Ce que la révélation nous découvre à travers l'histoire de la tradition chrétienne, c'est que l'homme vient au monde handicapé et qu'il est délivré. Si bien que la référence absolue, la référence fondatrice, ça n'est pas une liberté indéfinie, c'est une liberté donnée. Plutôt que de dire que l'homme naît libre, on devrait dire l'homme est libéré, délivré, rendu libre. Pour nous, cette libération, cette délivrance, nous la recevons de Dieu, et c'est elle qui fait de nous des hommes libres. Je voudrais vous inviter maintenant à réfléchir quelques instants sur la manière dont nous avons des traces, des indications de cette délivrance que Dieu propose à l'humanité. Vous y avez réfléchi hier par la réconciliation. Je voudrais aujourd'hui vous inviter à mieux comprendre comment cette délivrance nous fait devenir nous-mêmes. Pour cela, je vous proposerai simplement trois repères. Le premier repère concerne le peuple élu, c'est-à-dire Israël. Si vous voulez vous reporter à un passage ou deux de l'Ancien Testament, je vais vous donner les références parce que je n'aurai pas le temps de vous lire ces passages en entier. Vous pourrez regarder dans le livre du Deutéronome, au chapitre 7, les versets 7 à 16, ou dans le livre de l'Exode, au chapitre 19, versets 3 à 8. Au livre de Deutéronome, nous lisons ceci. Si Yahvé s'était pris de vous et vous a choisi, ce n'est pas que vous soyez plus nombreux qu'aucun des autres peuples, car vous êtes le moindre de tous les peuples. Mais c'est parce que Yahvé vous aime et garde le serment qu'il a juré à vos pères, que Yahvé vous a fait sortir à main forte et qu'il t'a libéré de la maison des esclaves, de la main de Pharaon, roi d'Égypte. Tu sauras donc que c'est Yahvé ton Dieu qui est Dieu, le Dieu loyal, qui garde l'alliance et la fidélité jusqu'à 1000 générations, pour ceux qui l'aiment et observent ses commandements, mais qui usent de représailles sur la personne même de celui qui le hait, en le faisant périr. Il ne tarde pas avec celui qui le hait, c'est sur sa personne même qu'il use de représailles. Tu observeras donc le commandement, les décrets et les règles que je te commande aujourd'hui d'exécuter.
Et si vous écoutez ces règles, si vous les gardez, si vous les exécutez, en retour, Yahvé ton Dieu te gardera l'alliance et la fidélité qu'il a jurée à tes pères. Il y a beaucoup d'autres endroits de l'Ancien Testament que l'on pourrait reprendre. Ce qui est intéressant ici, c'est de saisir comment la méditation d'Israël sur son histoire, et en particulier sur la période fondatrice, le moment initial d'émergence de ce peuple élu, choisi par Dieu, est compris et interprété dans un système d'alliance, d'une alliance qui est définie par un engagement réciproque entre Dieu et son peuple et qui est déterminé par un code qui sera énoncé ensuite par ce que nous appelons habituellement les 10 commandements, les 10 paroles. Et ce code va devenir à la fois la manière dont vont s'identifier les fidèles de Dieu. Ce sont ceux qui vont respecter cette parole et en même temps définir leur manière de vivre quotidienne en fidélité à ses commandements. Et donc nous avons un mécanisme, une sorte de construction par laquelle Dieu donne simultanément la carte d'identité, le peuple élu, et la carte routière, comment avancer pour aller où. Et on ne peut pas dissocier la carte d'identité de la carte routière. On ne peut pas dire « je suis le peuple élu, mais je ne veux pas connaître les commandements ». On ne peut pas dire « obéissez aux commandements, qu'importe si Dieu existe ou pas ». Sans Dieu, il n'y a pas de commandement. Sans commandement, il n'y a plus d'alliance, et donc plus de Dieu. On ne peut pas être délivré par Dieu, engendré, mis au monde pour une vie libre si on n'accepte pas la carte routière. L'élection du peuple d'Israël, c'est en même temps un programme de vie. Je ne m'étends pas davantage, car nous allons voir comment ce processus est renouvelé par le Christ lui-même au moment où il choisit ses disciples. On pourrait croire à ce moment-là qu'on est dans un nouveau système et donc qu'il n'y a plus ce lien indéfectible entre l'élection, l'identité et l'alliance, la manière de vivre. Si vous regardez dans l'évangile de saint Matthieu, au chapitre 5e, à la vue des foules, Jésus monta dans la montagne, il s'assit, position pour enseigner. Et ses disciples s'approchèrent de lui. Et prenant la parole, il les enseignait. Et suit ce que l'on appelle le sermon sur la montagne, dont on peut dire qu'il s'agit d'un nouveau code de l'Alliance. Et dans ce discours, au verset 17, Jésus leur dit ceci: « N'allez pas croire
que je sois venu abroger la loi ou les prophètes, je ne suis pas venu abroger, supprimer, mais accomplir, c'est-à-dire mener à son achèvement. Ça veut dire que cette nouvelle alliance, dont il dira qu'elle est définitive, comme nous le disons dans le récit de l'institution, l'alliance nouvelle et éternelle, l'alliance définitive, ne fait pas disparaître l'ancien code, les anciens commandements, mais il les porte à leur perfection, c'est-à-dire qu'il est encore plus parfait dans la définition du comportement. Et nous en avons une trace si nous prenons le passage parallèle à celui que je viens d'évoquer dans l'évangile de Saint Luc au chapitre 6e, où nous avons une formulation, je dirais, plus intéressante encore pour nous. Car la formulation de l'évangile de Saint Luc vise à mettre en valeur la différence entre ceux qui sont les disciples du Christ et les autres. Justement parce qu'ils ont été bénéficiaires d'une grâce particulière, ils ont à vivre d'une manière particulière. On voit ça en particulier au verset 47 de ce chapitre 6 qui donne la clé de l'ensemble du chapitre, c'est pourquoi je commence par là. Tout homme qui vient à moi, qui entend mes paroles et qui les met en pratique, je vais vous montrer à quoi il est comparable. Et suit la parabole que vous connaissez de l'homme qui a bâti une maison sur le sable. Ou bien encore au verset 46, « Pourquoi m'appelez-vous Seigneur, Seigneur, et ne faites-vous pas ce que je dis ?» Donc nous voyons à nouveau mis en évidence le lien entre l'identité de disciple. Celui qui dit « Seigneur, Seigneur », c'est quelqu'un qui se propose d'être disciple de Jésus. C'est la carte d'identité. Celui qui dit « Seigneur, Seigneur », celui qui veut être avec lui, qui veut le suivre, qui veut être un de ses compagnons. Pourquoi dites-vous « Seigneur, Seigneur » et ne faites-vous pas ce que je dis, c'est-à-dire, vous voulez la carte d'identité, mais vous ne voulez pas l'itinéraire, la carte routière. Vous voulez être de mes amis, mais vous ne voulez pas vivre comme mes amis. Et donc, nous retrouvons comment le fait de se réclamer de la miséricorde de Dieu appelle un comportement particulier. Nous voyons ceci au chapitre 6 à partir de Saint Luc, au verset 36. Soyez miséricordieux comme votre Père est miséricordieux. Ne vous posez pas en juge et vous ne serez pas jugé. Autrement dit, puisque vous comptez sur la miséricorde de Dieu, puisque vous tirez profit de la miséricorde de Dieu, puisque vous accueillez la grâce de la miséricorde de Dieu, vous devez, vous aussi, vivre dans la miséricorde. Vous ne pouvez pas, d'un côté,
demander un amour gratuit et de l'autre côté faire payer votre amour. Rappelez-vous la parabole du serviteur qui avait une dette envers son maître, qui obtient miséricorde pour sa dette et qui va ensuite étrangler son voisin qui lui doit quelque chose. On ne peut pas d'un côté compter sur le Dieu d'amour et de l'autre côté agir avec parcimonie. Et saint Luc développe cette logique de la grâce, cette logique de la miséricorde, dans ce même chapitre 6, à partir du verset 32, dans un passage que vous connaissez très bien, mais que je vais vous relire rapidement pour vous le remettre en mémoire. « Si vous aimez ceux qui vous aiment, quelle reconnaissance vous en a-t-on ? Car les pécheurs aussi aiment ceux qui les aiment. Et si vous faites du bien à ceux qui vous font du bien, quelle reconnaissance vous en a-t-on ? Les pécheurs eux-mêmes en font autant. Et si vous prêtez à ceux dont vous espérez qu'ils vous rendent, quelle reconnaissance vous en a-t-on ? Même des pécheurs prêtent aux pécheurs pour qu'on leur rende l'équivalent. Mais aimez vos ennemis, faites du bien et prêtez sans rien espérer en retour. Alors votre récompense sera grande et vous serez les fils du Très-Haut, car il est bon, lui, pour les ingrats et les méchants. Nous voyons donc s'établir une sorte de correspondance, continuité, entre le Dieu unique, le peuple unique, et une manière de vivre spécifique, particulière. Et on peut dire aussi unique parmi toutes les manières de vivre que connaît l'humanité. Et on ne peut pas dissocier le Dieu unique, le peuple unique et la manière de vivre unique. Si bien que dire « je crois en un seul Dieu » ça veut dire « je crois au peuple qu'il a choisi et je crois au chemin de vie qu'il nous propose. » Et si je dis « je crois au Dieu unique, mais je refuse le peuple et je refuse la manière de vivre, alors mon Dieu unique n'existe plus. » Car je communie aux idoles en refusant son peuple unique. Ça veut dire que je ne deviens moi-même interlocuteur vis-à-vis, compagnon, fils de ce Dieu unique, que si j'accepte d'entrer dans ce peuple unique et de vivre de cette manière unique. Pour terminer, je voudrais vous proposer de réfléchir quelques instants à ce que ça veut dire, les conséquences pour notre vie aujourd'hui dans notre société. Et pour nous aider dans cette réflexion, je vous propose de vous poser une question que vous pouvez toujours vous poser, non seulement ici, maintenant, mais demain chez vous, et dans 5 ans, dans 10 ans,
ou dans 50 ans, pourvu que Dieu vous prête vie. Voilà. La question est simple. Par rapport à qui est-ce que je juge ma vie ? Voilà. Pour prendre un terme savant, quelle est la référence ? Quel est le référent de ma vie ? Est-ce que je me décide par rapport aux autres, à ce que les autres vont penser, à ce qu'ils vont dire, à ce qu'ils vont faire? Ou bien, est-ce que je me décide par rapport à Dieu ? L'une des raisons pour lesquelles on est dans le brouillard, comme je vous le disais en commençant, c'est que pour beaucoup de gens, le système de jugement est faussé. Si vous leur proposez de

Seulement, s'il refuse cette relation avec Dieu ou ses conséquences pratiques dans leur vie quotidienne, et s'ils imaginent que c'est au profit d'une liberté totale où ils deviendraient enfin propriétaires de leur propre vie, nous voyons bien qu'ils se trompent, puisqu'en fait, ce qui va devenir déterminant, ce sont les autres. La culture des autres, les habitudes des autres, la pression des autres, le jugement des autres, l'influence des autres. Et donc ce qu'ils imaginent comme une délivrance, ni Dieu ni maître, devient une véritable dépendance par rapport à leur environnement, à leur culture, à leurs mœurs. Et nous savons bien aujourd'hui où cette forme de domination sociale s'exprime par les enquêtes, les sondages, que cette lutte d'influence étouffe la liberté, que si on lâche un enquêteur ou un sondeur dans le second cycle d'un lycée pour demander à des jeunes gens ou à des jeunes filles quand ils ont eu leur première relation sexuelle, le crédit qu'on peut accorder à la réponse est quand même très suspect. Justement parce que nous sommes dans une société de conformisme, c'est-à-dire une société où il faut donner l'apparence d'être comme tout le monde. Mais ensuite, cette apparence devient réalité et s'impose à nouveau comme une référence. Et au garçon, à la fille un peu demeurée, qui ose dire qu'il n'a pas eu de relation sexuelle, la présentatrice de l'émission lui dit « Mais alors, quand ?» Comme si évidemment il lui manquait 16 dents pour être vraiment complètement formé. C'est ce qu'on appelle la liberté. C'est-à-dire une véritable aliénation. Devant cette situation, il y a une tentation et une mission. La tentation, c'est ce que j'appellerais la tentation sectaire. C'est-à-dire la tentation de s'identifier en refusant les autres. Ne jamais faire comme tout le monde, car ce que font les autres est toujours mauvais. Et il n'y a que nous qui sommes justes. Je ne m'étends pas davantage, il vous suffira de relire l'Évangile pour vous apercevoir que Jésus a déjà éclairé ce type d'attitude. Vous dites que vous voyez, c'est pour ça que vous êtes aveugle. Si vous vous reconnaissiez aveugle, c'est alors que vous verriez clair. C'est au fond la même aliénation qui nous fait définir notre manière de vivre par rapport aux autres. Car se définir comme différent des autres, c'est toujours se définir par rapport aux autres. Il y a peu de temps, on a lu à la messe la parabole du bon grain et de l'ivraie. Tentation sectaire d'arracher l'ivraie.

avant l'heure. J'ajoute que c'est un bon indicateur des tendances sectaires d'un groupe que de reconnaître, ce qui est assez facile, chaque fois qu'un groupe développe des comportements bizarres qui se définissent surtout par leur rupture avec l'environnement. C'est toujours à surveiller, ça ne veut pas dire que c'est nécessairement une secte, mais c'est en tout cas un indice qu'il faut surveiller de près. Et plus c'est bizarre, plus ça s'applique à des aspects marginaux de l'existence, plus c'est suspect. Nourriture, vêtements, etc., etc. La mission, je dirais que c'est une mission de témoin. C'est d'être fidèle à la parole de Dieu en toutes circonstances, tantôt avec les autres. Par exemple, tout le monde et pour le respect de la personne humaine. Il n'y a pas de raison qu'on soit contre, puisque les autres sont pour. D'autant plus que nous avons de bonnes raisons de penser que c'est la volonté de Dieu qu'on respecte la personne humaine. Et donc, nous ne sommes pas gênés par le fait que la mission de l'Église se trouve alliée, rejointe, accompagnée par d'autres croyances, d'autres philosophies. Bien, et on peut même sous-louer une petite parcelle de l'esprit de charité pour le transformer en courant humanitaire, c'est pas gênant du tout. Mais le même respect de la personne humaine peut nous amener à être contre les autres, car Dieu nous demande de respecter l'homme jusqu'au bout, y compris là où personne ne reconnaît une personne humaine. Dans celui qui est détruit, dans celui qui est mal formé, mal reçu, mal aimé, refusé. Et à ce moment-là, ça ne nous gêne pas davantage d'être toujours partisan de défendre les droits de l'homme contre tout le monde. Évidemment, personne n'y comprend rien, puisque le critère de référence, c'est l'opinion. Donc quand vous êtes plutôt dans le sens du vent, on vous tolère gentiment en coproduction, pour une publication qui fera la une des affiches. Et puis on vous fera taire quand vous direz des choses qui gênent. C'est une société de l'apparence. Et on ne peut pas vivre là-dedans si on perd la seule boussole dont on dispose, qui est la référence à la parole de Dieu. Et si on commence à se vendre sur le marché humanitaire ou sur le marché des pensées généreuses, on n'ira pas loin, même si on a un certain succès pendant quelque temps. Car arrivera vite le jour où il faudra choisir, savoir jusqu'où on veut aller dans le respect de la personne humaine.
Et s'il faudra accepter que les mêmes qui organisent à grand son de trompe les convois pour sauver des populations à travers le monde sont un peu tentés quand même par des formules d'euthanasie propres. Il faudra bien choisir ses alliés. Fidélité à la parole de Dieu en toutes circonstances, en acceptant de supporter les conséquences de nos choix. C'est-à-dire la première conséquence qui est de n'être pas compris. Voilà. Pour terminer, je vais vous raconter une petite histoire pour vous amuser. Pendant la dernière campagne électorale du printemps 93, j'ai été invité à participer à une espèce de table ronde rectangulaire, vous savez, sur je ne sais pas trop quoi, mais enfin des sujets de société, comme on dit. Et donc, comme je ne pouvais pas refuser, j'y suis allé. Je me suis trouvé devant une assemblée tout à fait recommandable, presque aussi recommandable que la vôtre. Donc c'est vous dire qu'il n'y avait pas grand danger. Et il y avait sur l'estrade un couple, enfin deux médecins, qui venaient faire la promotion des procréations médicalement assistées. Et c'était très intéressant parce que ils ont expliqué comment ça devenait de plus en plus facile, c'est-à-dire c'était de moins en moins cher, de moins en moins douloureux, de moins en moins risqué, et puis probablement qu'on allait bientôt réussir le coup en faisant abstraction des embryons surnuméraires, et donc tout allait bien, quoi. Et alors tous ces braves gens qui étaient dans la salle, qui étaient quand même plutôt de l'âge des grands-parents, non pas des futurs bébés, mais des futurs parents, je voyais à mesure que l'exposé avançait et qu'on voyait se détendre les risques de la procréation médicalement assistée, je voyais leur visage se décomprimer. On était en train de leur préparer un péché propre qu'ils allaient pouvoir accepter sans risque. Et je dis ça sans les juger, les braves gens, ils sont vraiment pleins de bonne volonté, mais finalement leur moralité est quand même plus près des problèmes prophylactiques que des questions de la vérité. Ce qui les inquiétait, c'était si c'était dangereux, si c'était douloureux, s'il y avait des embryons surnuméraires, bref, ce qui fait que c'est pas très propre. Mais dès l'instant qu'on enlevait tous ces inconvénients, ben, il n'y avait plus de problème. Alors après le médecin, il y avait un avocat qui a essayé de faire de la théologie, ça n'a vraiment pas amusé, et puis c'était pas drôle. Et alors moi, j'ai fait l'empêcheur de tourner en rond en disant que tout ça c'était bien propre, mais que ça n'empêche que c'était pas bon. Alors j'ai revu les visages, ça y est. L'église arriérée qui vient encore mettre des bâtons dans les roues d'une humanité qui glissait vers le bonheur. Voilà. Et alors, voilà, on ne peut pas être aimé dans ces cas-là. Prenez. Eh bien, je crois que c'est un peu ce qui nous arrive tout le temps. C'est-à-dire que si on débarrasse les problèmes des scories, des saletés autour, si on les badigeonne, si on les lessive, si on les repeint de couleur gaie, ben ça fait des hôpitaux très convenables. Et la moralité, la vérité, la fidélité à la parole de Dieu qui rend libre,
c'est pas de fuir seulement les endroits sales, c'est d'être fidèle en toutes circonstances. Alors je vous invite simplement à relire ce chapitre 6 de l'Évangile de Saint Luc pour reconnaître comment notre fidélité à la parole de Dieu nous conduit à des choix, et à des choix difficiles. On ne peut pas être fidèle seulement quand ça va bien. Pour devenir vraiment nous-mêmes, c'est-à-dire des hommes et des femmes membres du peuple des disciples du Christ, délivrés par le Christ, est libre, il faut que nous acceptions d'être fidèles jusqu'au bout.

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2: Mon Dieu, vois si je prends le chemin des idoles et conduis-moi sur le chemin d'éternité. Psaume 138, 24.
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0: Ce matin, quand je préparais aussi l'enseignement, j'avais prévu de parler du chapelet. Et j'ai dû aussi relever le courrier électronique du sanctuaire. Alors, je vous partage le petit clin d'œil que j'ai reçu. Un message. Bonjour, je m'appelle Blandine et j'ai 17 ans. Si je vous écris aujourd'hui, on l'a écrit hier soir, mais je l'ai lu ce matin. Si je vous écris aujourd'hui, c'est parce que Notre-Dame du Scapulaire du Sacré-Cœur m'a obtenu une grâce et je voulais l'en remercier en vous la faisant connaître. En effet, le soir du 21 septembre, j'ai appris d'une sœur, amie de mes parents, qu'un petit enfant de 4 ans, Arsène, avait eu un traumatisme crânien en tombant à l'école et devait se faire opérer le soir même. J'ai alors prié le chapelet, ce que je ne faisais pas d'habitude, à Notre-Dame de Pévoisin, devant une image du Scapulaire du Sacré-Cœur. Dimanche matin, j'ai appris de ma mère que le garçon était conscient, parlait et semblait n'avoir aucune séquelle grave. C'est pourquoi je vous présente ce témoignage, rendre grâce à Notre-Dame du Scapulaire du Sacré-Cœur et à son sanctuaire qu'elle m'a fait connaître par Internet. Un petit clin d'œil. Et puis, en lien avec le titre que j'avais donné, je vous ai annoncé Publie ma gloire. Ce mot d'ordre que Marie adressé à Estelle, qu'elle lui a rappelé un bon nombre de fois, en lui demandant d'y être fidèle. Et pour prolonger, j'ai déjà parlé de la plaque de l'ex-voto. Je veux revenir sur ce que j'ai dit par rapport au calme, prendre le temps d'approfondir un peu, parce que on voit que dans le cheminement d'Estelle, elle reçoit cette injonction de publier la gloire de Marie, elle place l'ex-voto, et Marie va le lui redemander encore au mois de juillet, et va lui demander le calme. Je voulais présenter rapidement ce qui s'est passé pour Estelle quand Marie lui dit: Sois calme, je ne te dis pas l'heure ou le jour où je viendrai. Je voudrais que tu sois encore plus calme. Ça, c'est le 3 juillet. Et puis, il y a ces longues semaines pendant lesquelles Estelle ne voit plus la Vierge Marie et devient impatiente. Vous vous souvenez, donc, elle était donc toujours dans. Elle vivait tout le mois de juillet dans la même maison, donc dans le lieu des apparitions. Au mois d'août, elle retourne au château de Montbel et puis pour y reprendre son service. Et là, son trouble augmente parce que elle s'est éloignée du lieu des apparitions et elle cherche toutes les occasions. Alors je vais lui donner la parole dans le récit qu'elle fait de sa vie. Vous m'avez vu plusieurs fois vous montrer ce fascicule qui s'appelle Estelle nous parle. Et je profite de l'occasion pour vous partager ceci. Cet ouvrage-là, Estelle nous parle, on y a recueilli à la fois son autobiographie, le récit qu'elle a fait de sa vie jusqu'au moment des apparitions, et puis le récit même des apparitions.
1: Mon père, où est-ce qu'on peut le trouver?
0: Alors, on le trouve dans toutes les bonnes librairies et tout particulièrement la boutique du sanctuaire. On peut l'y commander. Il s'appelle Estelle nous parle. Mais surtout, mais aussi, et c'était ça que je voulais vous dire. Oui, c'est écrit. Pourquoi il est aussi important? Parce que quand Marie a montré à Estelle une plaque de marbre, elle lui a montré aussi une liasse de papier. Une grosse. Il y a ce pile de papier. Et ça, c'était d'ailleurs dès la troisième apparition. À la première, elle voit la plaque. La troisième, elle revoit la plaque, mais du papier. Estelle essaye de soulever le papier. C'est très lourd. C'est un petit détail parce qu'elle sort son bras droit qui était paralysé. Et la personne qui s'occupe d'Estelle a vu que le bras droit était sorti, elle s'est dit, mais comment elle a fait ça? Parce qu'elle ne pouvait pas le bouger. Et c'est après qu'on l'a appris. Et au mois de juillet, Marie lui a expliqué, ça servira à écrire le récit. Donc, elle a reçu aussi l'ordre d'écrire ce récit. Je vous l'ai dit plusieurs fois, son style, je trouve, dans sa sobriété, dans la clarté, quoi, est très... au déjeuner, on faisait cette remarque, il y a de la qualité dans sa lettre, hein, dans la forme aussi, hein, comme elle dit les choses. Alors, elle l'a écrit, et un pèlerin nous a fait le cadeau d'enregistrer la lecture de ce livre. C'est quelqu'un qui est habitué à enregistrer des livres, hein, pour les personnes malvoyantes. Alors, on a l'enregistrement audio du livre « Estelle nous parle ». Et comme dit Jésus, ce que vous avez reçu gratuitement, donnez-le gratuitement. C'est à disposition. Tout le monde peut le trouver sur le site internet du sanctuaire. Alors, il y a une page qui est dédiée aux apparitions, et là, il y a l'enregistrement audio, très facilement accessible, hein, du récit d'Estelle. Et puis, il y a une page qui est dédiée à Estelle elle-même. Et là, on y trouve son autobiographie. Et j'en ai fait l'expérience, pour moi-même et pour d'autres. Entendre ce texte, il est très bien lu. L'entendre, ça a une force particulière. Voilà. Alors, je lui donne donc la parole. Vendredi 8 septembre. Tout le mois de juillet et le mois d'août sont passés. Elle est impatiente. Ah si, si, il faut quand même le dire. Non, il faut que je revienne un tout petit peu. À partir du 15 août, je n'avais pas de patience, je me tourmentais, je ne pouvais plus prier sans être assailli de la mauvaise pensée de sortir du château. Et j'avais le désir de m'en aller la nuit à Pellevoisin, et je manigançais ma sortie et mon chemin sans être vu, puis je serais rentré, etc. Pourquoi c'est une mauvaise pensée? Parce qu'elle sait qu'elle doit obéir, qu'elle n'a pas le droit de sortir si on ne lui a pas donné l'autorisation. J'arrangeais tout très bien dans mon esprit. Bref, heureusement que je ne me suis pas bougé, tout en étant agité intérieurement. Je suis même descendu jusqu'à la porte de sortie pour m'assurer comment je pourrais sortir et rentrer. Puis, je suis remonté heureusement. Donc elle flirte avec la tentation, hein. Elle s'approche du feu, hein. C'est assurément la Divine Mère qui m'a gardé. Le vendredi 8 septembre, fête de la Nativité de la Sainte Vierge, on avait l'habitude d'aller aux offices à Pellevoisin. Les maîtres m'avaient emmené. Je suis allé à ma chambre, espérant revoir la bonne mère, mais je ne la vis pas. C'est après cela que, ne voulant pas partir de Pellevoisin sans m'être confessé, je suis allé trouver monsieur le curé au confessionnal. Je confiais à monsieur le curé tout mon tourment de cette nuit précédente. Et j'ajoutais que je n'étais pas calme parce que j'avais un trop grand désir de voir cette mère. Et je voulais savoir ce qu'elle voulait de moi. Et j'avais un trop grand désir de la voir. Je dis, c'est un bon désir, trop grand. Tiens. Monsieur le curé me dit, ce sont des tentations. Je vous défends de venir ici la nuit. Vous voulez donc compromettre la gloire de la Sainte Vierge? Il me fit de la peine. Mais je le compris. Et je me suis résigné facilement. Le soir, j'ai pu prier et dormir bien tranquillement. Le matin 9 septembre, je ressentis ce qui m'était déjà arrivé bien des fois en pensant à la Sainte Vierge. Mon cœur sautait dans ma poitrine. Cela me produisait l'effet qu'on ressent quand on va revoir quelqu'un qu'on aime bien et dont on est privé depuis longtemps. Or, après la messe entendue à la chapelle du château, je n'y tins plus. Cela se trouvait un samedi. Je suis allé trouver Madame la Comtesse de La Rochefoucauld au salon pour lui demander la permission d'aller à Pellevoisin. On me refusa net. Madame me dit « Vous n'y pensez pas, ma pauvre Estelle. Qu'avez-vous besoin d'y aller aujourd'hui? Vous y êtes allé hier et demain c'est dimanche. Par conséquent, vous irez demain. » Cette réponse était loin de me faire plaisir. Je suis remonté dans ma chambre, le cœur bien gros, mais je me suis résigné en priant la Divine Mère d'arranger les choses, si elle désirait que j'aille à Pellevoisin. Dans la journée, après le grand déjeuner, Madame la Comtesse me fit venir au salon et elle me dit « Estelle, vous vous tiendrez prête pour 2 heures. Monsieur le Comte ira à Pelloisin, il vous emmènera. Ceci m'a fait un plaisir inouï. Je croyais que mon cœur allait sortir de ma poitrine. Je partis donc à Pelloisin. Après avoir embrassé mes parents, qui étaient restés dans la maison où j'avais été guéri, je passai vite dans ma chambre. J'ai prié assez longtemps. Le temps coulait vite. Je craignais de faire attendre Monsieur le Comte. Or, je partis chez Monsieur le curé. Il me dit « Il vous reste encore un peu de temps, retournez prier. » Ce que je fis, et alors je repris mon chapelet, et je le finissais quand la Sainte Vierge est venue. C'est très simple, on se le disait. Et dans mon récit vendredi soir, pour aller plus vite, j'ai omis cette chose-là que je vais souligner. La délicatesse du cœur de cette femme qui se retrouve dans la chambre, j'allais dire contre toute espérance, hein, elle a dit son cœur sautait dans sa poitrine, elle y est enfin, et là, elle dit « mais je ne veux pas mettre le comte en retard ». Et elle quitte la chambre, avec le risque de ne pas y revenir. Se calmer, c'est quelque chose de très actif, vous voyez ? C'est pas simplement une résignation, je fais malgré ça, quoi. Elle est dans le lieu, elle pourrait dire, je le quitte pas tant que Marie ne m'apparaît pas, quoi. Non, je veux pas mettre le comte en retard. Et la Sainte Vierge, hein, nous l'avons entendu, lui dit, tu t'es privé de ma visite, mais j'attendais de toi cet acte de soumission et d'obéissance. Et c'est vraiment une obéissance filiale, quoi, avec cette qualité de la délicatesse, quoi. Alors, oui, le calme. Marie a insisté ici, et je veux en parler un moment. Et il semble très clair, hein, parce que la suite du récit de l'apparition le montre. Hein. Maintenant qu'elle a fait cet effort, Marie lui il l'oriente vers sa mission, en fait missionnaire du cœur du Christ. Pourquoi le calme? Et que signifie-t-il? Alors à nouveau, je vais revenir à l'Évangile. Savez-vous où dans l'Évangile on trouve le mot calme? On le trouve une fois.
2: Calmer la tempête.
0: Exactement. Il se fit un grand calme. Il se fit un grand calme. Alors, on connaît l'épisode. Hein. Vous vous souvenez, quand Jésus choisit ses premiers disciples, il va faire des apôtres aussi, ce sont des pêcheurs. Des gens qui pêchent, pas qui font des pêchés, mais qui pêchent des poissons. Hein? Et il leur dit, vous allez devenir des pêcheurs d'hommes. Et c'est une image qui parle de la mission, hein, la conquête. Il y a dans l'évangile de Jean un épisode avec une pêche merveilleuse, très abondante, hein, mais une fois que Jésus est ressuscité. Et cette page de l'Évangile, chez chapitre 21, unit deux images. On voit les disciples qui pêchent, et Jésus leur dit « amenez les poissons », et quand ils les ont amenés sur les rivages, les poissons deviennent des brebis. Parce que à ce moment-là, façon de parler, hein, c'est moi qui... Non, c'est ma façon de dire, raconter les choses. Parce qu'ensuite, Jésus dit à Pierre, va falloir que tu t'occupes de mes brebis. Alors, vous voyez, je file la métaphore. Hein. Il y a une dimension de conquête. Pêcheur d'hommes. Le pêcheur, quelqu'un qui chasse, qui ramène. qui sort de l'eau. Qu'est-ce que ça veut dire, pêcheur d'hommes? Puis en plus, la pêche, c'est une chasse où tu vois pas toujours ton gibier. Hein. D'ailleurs, c'est vraiment cette expérience que font les disciples dans les deux épisodes, celui qui est raconté tout à fait presque au début de la vie apostolique et puis après la résurrection. Hein. On a pêché toute la nuit, on a jeté nos filets sans rien prendre. Être pêcheur d'hommes. Et Jésus dit à ses disciples, je vais vous apprendre à pêcher les hommes. Je vais faire de vous des pêcheurs d'hommes. Et de fait, quand on est attentif dans l'évangile, ils ont laissé leur barque, mais ils vont s'y retrouver assez souvent. Et là encore, hein, l'évangile parle avec des images. Et Jésus va être assez souvent avec eux sur le lac, dans une barque. Et à un moment, ils vont laisser leur barque et le suivre jusqu'au chemin, sur le chemin vers Jérusalem, vers le moment de la Pâque. En tout cas, quand Jésus fait les traversées, quand il est sur la barque avec ses disciples, ça dit quelque chose de l'Église, de la communauté qu'il rassemble, et de cette communauté, de cette barque, hein, qui est sur des eaux agitées, et pour que tous ceux qui sont prisonniers dans l'eau puissent eux aussi être amenés dans la barque et aller au bout, au rivage. Hein. C'est une image de la mission. Alors, dans l'épisode de la tempête apaisée, il y a plusieurs traversées. Nous nous souvenons, hein, il y a la tempête, Jésus dort, et eux, ils ont peur, ils le réveillent en disant « Nous périssons, cela ne te fait rien. » Que fait Jésus? Il s'adresse au vent et aux vagues, et il se fait un grand calme. Et à ce moment-là, il leur dit « Pourquoi n'avez-vous pas la foi? Pourquoi avez-vous peur, homme de peu de foi ?» Et si nous traduisons autrement, si nous traduisons, nous comprenons, ça peut se dire de cette façon-là. Aujourd'hui, parce que vous étiez affolés, j'ai maîtrisé les éléments extérieurs dont vous craigniez qu'ils vous engloutissent. Et vous avez cédé à la tentation de croire que moi-même, si je dormais, je ne vous protégeais pas. Quand même si visiblement je n'agissais pas, je n'étais pas le garant que nous allons passer sur l'autre rive. Vous avez cédé à cette tentation. La prochaine fois, bien laissez-moi dormir. Faites le calme au-dedans de vous. Gardez ce calme qui est, oui, un fruit de la confiance. Ça ne veut pas dire que vous n'allez pas avoir le mal de mer. Vous allez être secoué, peut-être que vous allez un peu boire la tasse. Qui sait, ça arrive dans la tempête. On connaît l'épisode qui concerne l'apôtre Paul. Il y a des moments où il faut jeter des choses du bateau parce que il faut l'alléger. Mais nous passerons sur l'autre rive. Le calme. Quand Marie dit à Estelle, dans l'église aussi, il n'y a pas ce calme que je désire. Hein. Alors je lis à la tempête, et oui, parce que il y a un contexte hostile, il y a le combat, il y a la peur d'être englouti. Dans la vie d'Estelle, ensuite, il y a eu des moments où elle était dépassée par les événements, ça nous arrive. Et si l'on regarde un petit peu l'histoire de notre humanité, l'interconnexion, je ne parle pas uniquement des moyens de communication, hein, mais le monde, l'humanité fait qu'il y a une dépendance mutuelle. On le sent bien, quoi. Il y a un contexte qui fait que on a perdu la maîtrise. Qui a la maîtrise? Et de fait, quand c'est la tempête, tu n'as plus la maîtrise. Et là, gardez le calme. À nouveau, c'est pas du tout être insensible. Je dis, et Marie emploie cette expression, faire effort pour garder le calme. Nous savons que nous avons une certaine maîtrise, non pas sur la naissance de nos émotions. Alors, j'ai rapporté au début, hein, Estelle dit un trop grand désir, dans toute leur variété. Il n'y a pas que la peur. Hein. Il y a aussi celle-là. La naissance de nos émotions, quand nous sommes face au danger, cela existe. Mais faire effort pour ne pas être submergé. Une disposition, oui, je le disais, une disposition à ensuite, justement, pouvoir faire la traversée, tenir notre place, vivre de la promesse de Jésus.
2: Alors,

0: Cette expression de Marie maintenant, qui dit « publie ma gloire ». Les mots, à nouveau, sont simples. Quelle est la gloire de Marie et pourquoi faut-il publier sa gloire? C'est la gloire de Dieu, c'est à Dieu qu'est la gloire. Vous vous souvenez, peut-être? Il me semble que... Oui, il y a des éléments de la réponse qu'on trouve là. Quand Jésus, c'est rapporté au chapitre 17 de l'évangile de Jean, quand Jésus prie son Père, hein, « Père, l'heure est venue », quand Jésus demande d'être glorifié, en parlant de ses disciples, il dit « Je suis glorifié en eux ». Je suis glorifié en eux. Qu'est-ce à dire cela ? Là encore, la réalité est simple, mais elle nous dépasse tellement. Dans notre profession de foi, nous disons « Pour nous les hommes et pour notre salut, il descendit du ciel. Il prêchait de la Vierge Marie et s'est fait homme. » Pour nous. C'est pour nous et c'est gratuit. L'incarnation n'ajoute rien à Dieu. Vous le savez, nous le savons. Mais c'est totalement pour nous, c'est pour l'humanité. Il se donne, ouais. Il devient l'un de nous, hein, comme l'ont dit les pères de l'Église, pour que nous devenons Dieu. J'ai encore souri à la fin de la messe, après cette... vous avez entendu la prière que frère Dominique Marie a dit, la prière après la communion? Chaque fois que j'entends maintenant, ça me fait sourire. Seigneur, puisque nous avons reçu le corps du Christ, accorde-nous d'être participants de la vie éternelle. Et on dit tous Amen. Tiens, on demande juste de devenir Dieu, quoi. Voilà, comme ça. Hein. Participants de la vie éternelle. Non mais, on doute de rien. Hein. Si on en doute, justement, on n'y croit pas assez. Mais c'est la promesse pour nous. Il a voulu ça pour nous. Alors il est glorifié en eux. Il est glorifié en ceux qui le suivent. Et il est glorifié en elle la première. Publier la gloire de Marie, c'est publier le rayonnement. Oui, c'est le fait que c'est Jésus, Dieu fait homme, lui qui demande sa gloire. Mais il la demande pour son corps. Il la demande pour son corps qui est l'Église. Et pour la première des membres de l'Église, pour Marie. C'est une comparaison lointaine, mais j'avais lu un jour l'interview d'un chanteur lyrique très fameux qui a fait une carrière internationale. C'était d'ailleurs étonnant, cet homme, il était mécanicien dans un garage, il aimait beaucoup chanter, et puis dans un garage, il y a beaucoup de bruit. Donc il chantait très fort. Et un jour, il y a quelqu'un qui vient dans le garage, qui l'entend chanter, qui lui dit « Mais votre place, elle n'est pas ici, quoi. » Et hop ! Et il a fait donc une carrière à l'opéra. Oui, une carrière internationale, quoi, vous voyez. Découverte de talent, quoi. C'est pas le chasseur de tête, c'est le chasseur de voix. Et alors, j'ai lu une interview, et on interviewe lui, puis on pose la question à son épouse, et on lui dit, mais est-ce que c'est pas parfois difficile de vivre à l'ombre d'un homme célèbre? Alors elle répond, pourquoi à l'ombre? Mais dans la lumière. Exact. Ça dit quelque chose, hein, de leur qualité. Et vous voyez, je fais le lien. Nous ne vivons pas à l'ombre de Jésus, mais dans sa lumière. Et la gloire qui rejaillit parce que la gloire, elle s'exprime aussi en termes de lumière, hein, de rayonnement. Elle dit la réalité, le poids, la manifestation de ce qu'est la personne, l'être, hein, mais de fait une manifestation, donc très spontanément la lumière, hein, ce qui rayonne, quoi, se donne à voir, à connaître. Je suis glorifié en eux. Il est glorifié en elle. Dieu n'a pas pu se résoudre à aller au péché. Il avait perdu ton amitié par sa désobéissance. C'est la quatrième des prières eucharistiques qui dit cela. Tu ne l'as pas abandonné au pouvoir du péché. Tu es venu en aide à tous les hommes. Et Dieu qui vient en aide, c'est pas simplement pour guérir. Non, c'est pour glorifier. Et l'homme qui avait perdu la maîtrise sur sa vie, qui s'est laissé séduire par l'esprit du mal, l'homme, la créature humaine, est non seulement restaurée, mais est établie dans une dignité nouvelle. Et la royauté de Marie dit cela. Elle est reine. Celle à qui Dieu remet le dessein du monde. Quand je dis ça, c'est parce que, de fait, il n'y a pas une créature humaine qui a posé des actes aussi définitifs pour l'histoire qu'elle. La conduite de l'histoire dans la réalité, pas dans la succession des événements qui font ce qu'on appelle l'actualité. Elle a tenu une place en étant à sa place, en se faisant servante. Et en étant à cette place, elle est reine. Les serviteurs de Dieu régneront. Le livre de l'Apocalypse dit ça. Servir Dieu, c'est régner. Mais parce que il veut cela, non seulement des serviteurs, mais des fils. Tout pouvoir m'a été remis et Jésus, en un sens, le remet à Marie. Ils sont touchants, les passages de l'Évangile, où on voit Jésus qui dit « Qu'est-ce que tu veux que je fasse pour toi ?» Et il le dit à sa mère, parce qu'elle s'est parfaitement accordée. Tiens, quand deux ou trois s'accordent, j'avais mis dans mes notes, je vous le partage, parce que ça m'est revenu au moment où on a chanté tout à l'heure. Vous savez, il y a eu ce moment où le chant est parti, et oh là là, on se demandait si on allait y arriver. Et puis on a senti que les voix s'accordaient. Il y avait une beauté de ça. C'est beau. En fait, le verbe s'accorder, c'est le verbe symphonie. Oui, c'est vraiment ça. Le verbe du grec. Le grec, c'est le son, les sons ensemble, la symphonie, quoi. Quand deux ou trois sont en symphonie. Puis là, on était plus que deux ou trois. Tout à l'heure. Elle est parfaitement accordée. Oui, puisque c'est pour nous. C'est son dessein que la créature humaine coopère le plus possible à son œuvre. Il a voulu féconde, mère et reine. Je vous invite, avant de partir, à aller, si vous n'avez pas encore vu, regarder, on peut dire contempler. Il y a une double fresque dans la direction que j'indique. Au sommet du parc, il y a un oratoire ouvert avec... Alors, la fresque que l'on aperçoit là, dans ce sens-là, qui est la plus petite, une représentation symbolique de Marie et Estelle, quand je dis symbolique, parce qu'elle unit des éléments de différentes apparitions. Il y a un petit scorpion en bas à gauche, esprit du mal. Et puis, la fresque principale, c'est Marie couronnée. Jésus l'a couronnée. Le 22 août, la lettre du préfet, du responsable du dicastère pour la doctrine de la foi, a été signée le 22 août. Marie reine. Marie dit « Je suis maîtresse de mon fils. » Maîtresse. De fait, dans la Bible, les reines, elles sont reines sur le cœur du roi. Nous avons entendu, c'était vendredi, que vous nous avez lu un extrait d'Esther. Elle va rencontrer, le roi, et elle saisit son cœur. Maîtresse de mon fils.
1: L'oisse mortelle qui l'étreignait.
0: Et elle l'appelle le lion, exactement. Vous ne le savez peut-être pas, mais dans la messe propre de fait le voisin, c'est la première lecture.
1: Ah bon?
0: Ah oui, bah oui, parce que de fait, au plus fort de ma misère, et la confiance est confiée à Marie, oui, de fait, c'était aussi encore un clin d'œil. Alors, elle est reine, publiez sa gloire. Et nous croyons en Marie montée au ciel dans son corps et dans son âme, glorifiée dans son corps et dans son âme. Nous le savons, nous, les autres, il y a une distance entre la mort et l'entrée dans la vie éternelle et la résurrection des corps. C'est à la fin du monde, hein, qu'il y aura la résurrection des corps. Je ne sais pas si vous êtes déjà demandé pourquoi. Je vais vous dire que j'y ai pensé aussi, y compris à travers les témoignages de tout à l'heure. Dans le sens où nos existences sont liées. Oui, il y a des nœuds. Et il y a une solidarité entre tous les hommes. Et dans des témoignages, tout à l'heure, il y a des gens qui l'ont dit bien mieux que je le répète là maintenant. Oui, le mouvement est lancé, mais il y a encore des nœuds. Il va y avoir encore des dénouements. Il va y avoir encore des choses qui vont se faire. Jusqu'à la fin du monde, toute l'humanité est en travail d'enfantement. Toute l'humanité. Dans les blessures que nous confions, dans celles que vous avez confiées, qui sont, que nous, parfois comme prêtres, dont j'entends la confidence, hein, il y en a qui concernent aussi des êtres qui ont disparu. Telle blessure à l'égard d'un ancêtre, d'un parent, ou d'un conjoint qui est plus là. Avec une souffrance, une blessure qui reste encore ouverte. Ah oui, un désir de pardonner, mais on n'a pas pu l'échanger. Et celui-là, celle-là, on prie pour qu'il soit dans le bonheur de Dieu. Sans délai, parce que Dieu est miséricordieux. Il y a quelque chose qui convient dans le fait de dire, il y aura un aboutissement. Un jour, on sera pleinement réconciliés. Un jour, toutes nos relations seront rendues à la paix, à la beauté. Je ne sais pas comment vous imaginez le ciel. On imagine rarement la vie au ciel. Alors, c'est voir Dieu. Mais il y a quelque chose, je pense, qui peut nous consoler et nous aider, hein. Aussi quand nous sommes face à ce qui est pour une part une sorte d'échec ou oui ou un manque qui est encore là. Tout sera guéri et réparé. Tout. Et il est bon, hein, et d'entendre cela avec force, demander à Marie de nous faire vivre de ce réalisme-là, tout. Et là, non, ça, c'est pas le mien, il est là. Alors nous portons cette espérance, et en Marie, nous voyons cela réalisé. Elle, elle est l'Immaculée, elle a porté. Elle s'est unie à son fils. Elle est celle qui était le plus proche de lui. Et en elle, cette espérance de la restauration, de la guérison plénière, elle trouve une image. Hein. Et plus encore, je crois avoir déjà évoqué, hein, c'est oui, d'ailleurs, à propos de la lettre d'Estelle, de ce qui avait, je le disais, de pas tout à fait chrétien, il peut arriver que quand nous souffrions, nous disons, c'est parce que je le mérite. Et que nous cherchons à cause de telle souffrance aussi dans quelque chose que nous avons fait, que quelqu'un d'autre a fait. En tout cas, dans quelque chose que nous avons fait. On le voit, Marie, elle a connu la souffrance, elle aussi qui était parfaitement innocente. Et auprès d'elle, nous découvrons comme des petits, oui, faibles, mais nous les découvrons parce qu'elle est une mère et qu'elle nous partage ça, que d'une façon qui nous échappe. Ces blessures, si nous les vivons près de Jésus, en mettant nos pas dans les pas de Jésus, comme je disais ce matin, en laissant Jésus connaître ce trouble pour nous et en le remerciant et en lui le laissant nous engager dans le chemin de la confiance, de la compassion, celui qui refuse d'entrer dans la vengeance, qui combat autant qu'il peut l'amertume. Alors, nous participons à son œuvre. Et ça aussi, cela sera manifesté au dernier temps. Et vivre près de Marie et choisir de publier sa gloire et choisir que nos vies soient auprès d'elle, c'est aussi comme une assurance. Elle nous gardera de ce qu'il pourrait y avoir d'étroitesse de vue, même si nous grandissons, et nous restons limités, ce qu'il pourrait y avoir de vanité, de retour sur soi, de ce qui serait trop humain. Qu'elle soit reine. Vraiment. Et pour achever mon propos, je vais donner la parole à Benoît XVI. Ça fait quelque temps que les papes que nous avons eus on a eu les papes canonisés, Jean XXIII, Paul VI, là, on a béatifié Jean-Paul Ier, Jean-Paul II. Qu'est-ce qu'il en sera de Benoît XVI? Dieu le sait, mais il avait un enseignement si lumineux. Et de fait, peut-être certains d'entre nous ont été à Lourdes quand il y est venu. Est-ce qu'il y en a qui étaient à Lourdes quand Benoît XVI y est venu? Voilà, Benoît XVI, il est venu à Lourdes. Il avait fait notamment une méditation devant le Saint-Sacrement exposé, qui était quelque chose de très beau. Et puis, il a aussi présidé une messe au cours de laquelle a été donnée l'onction des malades. Alors, je souscris à ce qui a été dit tout à l'heure sur l'onction des malades. Je vais vous dire ce petit clin d'œil aussi. Hier, au plein milieu de notre retraite, j'ai donné l'onction des malades à une de nos sœurs. Et je l'ai vu, oui, vraiment comme un clin d'œil, quoi. Voilà. Et c'est un si beau sacrement. Alors, Benoît XVI, au cours de cette messe, a prononcé une homélie, dont je vais vous citer un extrait et on va terminer là-dessus. Marie est aujourd'hui dans la joie et la gloire de la résurrection. Les larmes qui étaient les siennes au pied de la croix se sont transformées en un sourire que rien n'effacera, tandis que sa compassion maternelle envers nous demeure intacte. Le psalmiste, l'auteur du psaume, percevant de loin ce lien maternel qui unit la mère du Christ, pardon, et le peuple croyant, prophétise au sujet de la Vierge Marie que les plus riches du peuple quêteront ton sourire. Ainsi, à l'instigation de la parole inspirée de l'Écriture, les chrétiens ont-ils depuis toujours quêté le sourire de Notre-Dame? Ce sourire que les artistes au Moyen-Âge ont si prodigieusement représenté et mettre en valeur. Ce sourire de Marie est pour tous. Il s'adresse cependant tout spécialement à ceux qui souffrent, afin qu'ils puissent y trouver le réconfort et l'apaisement. Rechercher le sourire de Marie n'est pas le fait d'un sentimentalisme dévot ou suranné. Mais c'est bien plutôt l'expression juste de la relation vivante et profondément humaine qui nous lie à celle que le Christ nous a donnée pour mère. Désirer contempler ce sourire de la Vierge, ce n'est pas se laisser mener par une imagination incontrôlée. L'Écriture elle-même nous le dévoile sur les lèvres de Marie lorsqu'elle chante le Magnificat « Mon âme exalte le Seigneur, mon esprit exulte en Dieu mon Sauveur ». Quand la Vierge Marie rend grâce au Seigneur, elle nous prend à témoin. Marie partage, comme par anticipation, avec ses futurs enfants que nous sommes, la joie qui habite son cœur pour qu'elle devienne la nôtre. Chaque récitation du Magnificat fait de nous des témoins de son sourire. Dans le sourire de la plus éminente de toutes les créatures tournées vers nous, se reflète

précisément reconnaître leurs faiblesses et leur pauvreté devant Dieu. En cette manifestation toute simple de tendresse qu'est un sourire, nous saisissons que notre seule richesse est l'amour que Dieu nous porte et qui passe par le cœur de celle qui est devenue notre mère. Qu'était ce sourire? C'est d'abord cueillir la gratuité de l'amour. C'est aussi savoir provoquer ce sourire par notre effort pour vivre selon la parole de son Fils bien-aimé. Tout comme un enfant cherche à faire naître le sourire de sa mère en faisant ce qui lui plaît. Et nous savons ce qui plaît à Marie, grâce aux paroles qu'elle adressa au serviteur à Cana. Faites tout ce qu'il vous dira. Le sourire de Marie est une source d'eau vive. Celui qui croit en moi, dit Jésus, des fleuves d'eau vive jailliront de son cœur. Marie est celle qui a cru, et de son sein ont jailli des fleuves d'eau vive qui viennent irriguer l'histoire des hommes.

Tu iras vers tous ceux à qui je t'enverrai. Tout ce que je t'ordonnerai, tu le diras. Jérémie 1, 7.

Frères et sœurs, quel bel évangile pour l'ouverture de notre congrès Adoratio. Quel bel évangile. Voyant Jésus rempli de compassion, il est bouleversé par les besoins, les attentes, les souffrances de la foule. Et il ne reste pas sans rien faire. Il enseigne, il guérit, il nourrit. Cet évangile de la multiplication des pains pourrait donc bien résumer ce que le Seigneur entend accomplir en nous au cours de ses jours. De même qu'il a pris soin de la foule en la conduisant à l'écart, il vous a conduit jusqu'ici, à l'écart sur la montagne. Vivre ce congrès Adoratio à Notre-Dame du Lot, c'est donc d'abord saisir que ce lieu n'est pas seulement beau et paisible, il porte un message pour ce que nous allons vivre au cours de cette semaine, et particulièrement un message eucharistique qui pourra profondément nous éclairer ces jours-ci. Éclairer chacun de nos moments de louange, d'enseignement, de veillée, d'adoration, bien sûr, et de célébration de la messe. Car on lit dans l'histoire du Lot, au sujet de Benoît Trancurel, la bergère qui vécut ici les 54 années d'apparition, Benoît, entendant la messe, vit un ange en l'air, au-dessus du tabernacle, qui souriait aux prêtres, aux clercs et aux personnes dévotes. Vous l'avez vu, votre ange qui vous souriait depuis le début de la messe? Ah ouais, c'est ce qu'on vient goûter ici. Les anges sourient à notre amour de l'Eucharistie. Pensons-y tout au long de cette semaine et déjà au cours de cette messe. Des anges nous environnent et ils sourient en nous voyant participer au saint sacrifice de la messe. Ils sourient aussi certainement de nous voir ici pour plusieurs jours, afin de célébrer la grandeur de l'Eucharistie et la beauté de l'adoration. Et ainsi, en ce lieu, avec ce compagnonnage du ciel, nous pourrons tous goûter la présence réelle du Seigneur comme un rempart de joie face à toutes les difficultés de nos vies personnelles, du monde et de l'Église. Un rempart de joie. Je cite encore l'histoire du Lot. Benoît a tant de foi et de vénération pour l'auguste sacrement de l'autel qu'elle dit fort souvent que pourvu qu'elle soit dans l'église où le Saint-Sacrement repose et où il est exposé, quand tout l'enfer viendrait, il ne saurait l'épouvanter. Quand tout l'enfer viendrait, il ne saurait l'épouvanter.

plus de peur quand on est auprès du Seigneur, réellement présent parmi nous. Et c'est peut-être d'abord cela auquel il faut vous rendre dès cet après-midi, en lâchant tout ce qui est crispé peut-être en vous, tendu, inquiet. Laissez donc le Seigneur vous dire sa puissance déployée dans l'Eucharistie. Laissez cette puissance vous rejoindre. Elle protège, elle libère, elle recentre sur l'essentiel, elle ouvre aux autres, elle donne envie du ciel. Et ainsi, dans ce refuge des pécheurs qu'est Notre-Dame du Lot, on peut lâcher la peur pour n'être plus qu'à l'émerveillement. Émerveillement qui pousse à un profond respect de la présence réelle de Jésus dans l'Eucharistie. L'histoire du Lot nous dit encore, à la 7e année des apparitions, « La Mère de Dieu dit à Benoît que 15 jours auparavant, 3 enfants mal instruits, ayant communié, crachèrent la Sainte Hostie. Les anges les avaient recueillis. Marie lui dit d'avertir les prêtres d'y prendre garde et les confesseurs de bien instruire leurs pénitents, surtout les enfants qui communient, du respect et de la vénération qu'on doit au très saint sacrement de l'autel, et de bien les instruire à la recevoir avec une profonde vénération. » Vous voyez, la Vierge Marie se fait ici éducatrice du respect de l'Eucharistie. Elle se fait catéchiste, portant le souci de notre adoration de son très cher Fils dans le Saint-Sacrement. Tout au long de cette semaine, nous aurons bien des enseignements qui vont nous aider à entrer dans ce grand mystère. Mais la grande éducatrice, la grande enseignante qui va nous guider au cours de ce congrès, ce sera la Vierge Marie. Cet amour de l'Eucharistie, nous allons donc le célébrer, le goûter, dans ce sanctuaire que la Vierge Marie dit avoir demandé à son Fils pour la conversion des pécheurs. Il va donc s'agir aussi d'entendre l'appel aux conversions nécessaires pour vivre plus en vérité ce mystère de l'Eucharistie. On lit par exemple dans l'histoire du Lot, je cite, « Benoît avertit une femme qui allait communier et n'avait pas dit tous ses péchés, de ne pas faire un sacrilège, de les confesser avant de s'approcher de la Sainte Table. Elle lui répond que son curé lui avait commandé de communier par obéissance. « Oui, dit-elle, quand on s'est bien confessé et qu'on est en état de grâce. Mais il n'ordonne pas de faire des sacrilèges, comme on en fait quand on ne déclare pas tous ses péchés. Votre curé suppose qu'on se confesse bien et vous lui faites tort de le faire parler de la sorte. » Voyez combien dans ce sanctuaire de miséricorde, Eucharistie et conversion sont profondément liés, Eucharistie et vérité sont à vivre ensemble. Le Lot est donc vraiment un cadre favorable pour ce que nous allons vivre ensemble cette semaine. Un cadre que vont ainsi embellir et favoriser les différentes fêtes et mémoires qui vont nous éclairer ces prochains jours. Après avoir fêté aujourd'hui Saint-Louis-Marie Guignon de Montfort, dont je vous ai dit à quel point il était amoureux de l'Eucharistie, demain nous fêterons Saint-Pierre-Julien Aymard. Il est venu à Notre-Dame-du-Lot à l'âge de 11 ans et il écrira ensuite « C'est au Lot que pour la première fois j'ai aimé Marie ». Et plus tard, sur l'autel des apparitions, il viendra déposer les constitutions de la congrégation des Pères du Saint-Sacrement qu'il venait de fonder. Et puis jeudi, nous fêterons le Saint Curé d'Ars. Est-il besoin de rappeler son amour de l'Eucharistie? On lui connaît bien cette parole. Toutes les bonnes œuvres réunies n'équivalent pas au sacrifice de la messe, parce qu'elles sont les œuvres des hommes, et la Sainte Messe est l'œuvre de Dieu. Et vous savez qu'en regardant le tabernacle, il pleura un jour, n'arrivant même plus à parler, disant simplement, balbutiant simplement, « Mais il est là ». Il est là et tout est dit. Vendredi, en fêtant Sainte Marie Majeure, c'est la présence de Marie dans le mystère de l'Eucharistie que nous pourrons particulièrement célébrer et faire grandir en nous. Et enfin samedi, dernier jour de notre congrès, avec la fête de la Transfiguration, les mystères lumineux nous ébouriront encore pour que notre action de grâce se poursuive, qu'elle se poursuive ensuite dans votre vie, quand vous serez redescendu de la montagne. Voilà, frères et sœurs, un peu de ce qui nous attend cette semaine.
C'est savoureux, vous ne trouvez pas ? Le Seigneur nous montre déjà qu'il a tout préparé pour nous. Il n'y a plus qu'à le laisser faire, laisser manifester sa gloire qui rayonne dans l'Eucharistie. Pour notre part, ce qui nous revient, c'est juste notre disponibilité intérieure, disponibilité aussi aux autres. Donnez-leur vous-même à manger, dit Jésus aux apôtres. Préfiguration bien sûr de l'Eucharistie qu'ils célébreront plus tard pour nourrir spirituellement les foules, mais appel également, appel lancé à chacune et chacun d'entre nous, donnez-leur vous-même à manger. Interpellation vive pour nous tous, la fécondité de votre séjour ici se vivra par la vérité de l'adoration du Christ au Saint-Sacrement, mais aussi par la vérité des relations fraternelles qui nous feront goûter très concrètement que nous sommes appelés par ce mystère de l'Eucharistie à former celui que nous recevons, le corps du Christ. Amen.

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2: Je vous aime, ô mon Dieu, et mon seul désir est de vous aimer.
3: C'est toi, Seigneur, qui as créé mes reins, qui m'as tissé dans le sein de ma mère. Psaume 138, 13.

Alors le quatrième jour, on entre de nouveau, j'allais dire on entre dans les rangs, et on avait fait donc l'an dernier les mystères lumineux, institués donc par Jean-Paul II récemment. Alors vous les connaissez, mais je vais quand même lire les paroles bibliques qui y sont attachées. Le baptême de Jésus, dans l'évangile de Matthieu. Ayant été baptisé, Jésus aussitôt remonta de l'eau, et voici que les cieux s'ouvrirent. Il vit l'Esprit de Dieu descendre comme une colombe et venir sur lui. Et voici qu'une voix venue des cieux disait: Celui-ci est mon Fils bien-aimé, qui a toute ma faveur. Voilà, ce mystère du baptême, c'est un mystère profondément christocentrique, christique. Le baptême où Jésus reçoit le témoignage d'en haut. Une voix venue des cieux disait: Celui-ci est mon Fils bien-aimé qui a toute ma faveur. Marie était-elle présente? Je ne sais pas. Peut-être pas. Mais elle l'a ensuite entendu. Nécessairement, elle a entendu parler de cet événement et chaque événement concernant son Fils, elle les conservait dans son cœur, comme dans un tabernacle vivant. Le deuxième mystère de cette série, ce sont les noces de Cana. Alors là, c'est l'évangile de Jean, chapitre 2. Le troisième jour, il y eut des noces à Cana de Galilée et la mère de Jésus y était. Jésus aussi fut invité à ces noces, ainsi que ses disciples. Or, il n'y avait plus de vin, car le vin des noces était épuisé. La mère de Jésus lui dit: Ils n'ont pas de vin. Jésus lui dit: Que me veux-tu, femme? Mon heure n'est pas encore arrivée. Sa mère dit au servant: Tout ce qu'il vous dira, faites-le. Alors ça, c'est un très grand mystère. Alors là, bien sûr, la mère de Jésus, elle est au centre, là, elle est présente. On peut dire que ce qui se passe à Cana, c'est que Marie suscite, ou c'est comme si elle enfantait son fils à sa vie publique. Jusque-là, c'était la vie cachée. En attendant de lui son intervention à cause du manque de vin, elle va le faire entrer dans son heure. Et comment est-ce qu'elle le fait? Par un nouveau fiat, un fiat qu'elle transmet à l'Église maintenant. Le fiat de l'Annonciation, elle disait: Je suis la servante du Seigneur, que tout se fasse pour moi selon ta parole. Mais là, elle transmet la foi de son fiat au serviteur. Sa mère dit au servant: Tout ce qu'il vous dira, faites-le. Ça veut dire, en d'autres termes, comme moi, naguère, dites fiat, que ta volonté soit faite et faites-le, tout ce qu'il vous dira. Et Jésus entre dans sa vie publique. Nous le savons, c'est le premier signe, selon saint Jean en tout cas, qu'il opère. Les disciples virent sa gloire et crurent en lui. Troisième mystère de cette grande série, l'annonce du royaume et l'appel à la conversion. Annonce du royaume et appel à la conversion. La parole choisie, là, c'est dans l'évangile de Marc. Jésus vint en Galilée proclamant l'évangile de Dieu et disant: Le temps est accompli et le royaume de Dieu est tout proche. Repentez-vous et croyez à l'Évangile. Pendant le temps de l'Avent, il peut être très précieux de méditer ce mystère, mais en demandant au Seigneur, en le suppliant que sa puissance se manifeste à travers son Église, à travers les sacrements, à travers nous. À de multiples reprises, surtout ces derniers jours, on a eu des récits de miracles, les aveugles qui recouvrent la vue, et puis les nombreux miracles que fait Jésus, les délivrances aussi, les résurrections des morts, lorsqu'il dit ressusciter les morts, etc. Tout cela, c'est de l'histoire, c'est vrai, profondément vrai. Mais ce qu'il y a, c'est que ça dépasse l'horizon très étroit de notre imagination. Comme disait hier le Père Antoine, on a toujours la tentation d'enfermer Dieu dans nos catégories à nous. On attend de lui qu'il fasse ce que nous pensons qui est bon.
alors qu'il veut faire éclater, comme il disait à Marthe dans l'Évangile, ne t'ai-je pas dit que si tu crois, tu verras la gloire de Dieu. Et à Marguerite Marie, il dit, si tu crois, tu verras la puissance de mon cœur. Et donc, toute cette annonce du royaume et l'appel à la conversion qui est accompagné de prodiges, de délivrance, de guérison, eh bien, nous devons supplier le Seigneur qu'il les reproduise maintenant, ces prodiges, par son Église. Et ça se fait, mais il attend notre foi. Comme il dit aux aveugles, croyez-vous que je puisse faire cela pour vous? Il dit à Marthe, ne t'ai-je pas dit que si tu crois, tu verras la gloire de Dieu? Alors ça doit être un profond désir, pas simplement des lectures qui nous rappellent que c'était beau, avec une sorte de nostalgie. À l'époque, au moins, il y avait des miracles. Mais il y en a toujours à notre époque aussi. Mais nous, notre collaboration est requise, notre foi, notre désir aussi, notre amour. Notre cœur de désir, dans ce monde qui a désespérément besoin de voir la gloire de Dieu, la puissance de Dieu, sa puissance de consolation. Le quatrième mystère, c'est la transfiguration. Alors là, c'est un des mystères lumineux, comme vous le savez. Là, dans l'évangile de Matthieu, c'est clair. 6 jours après, Jésus prend avec lui Pierre, Jacques et Jean, son frère, et les emmène à l'écart sur une haute montagne. Et il fut transfiguré devant eux. Son visage resplendit comme le soleil et ses vêtements devinrent blancs comme la lumière. Et voici que leur apparurent Moïse et Élie, qui s'entretenaient avec lui. Voici qu'une nuée lumineuse les prit sous son ombre, et voici qu'une voix disait de la nuée, « Celui-ci est mon fils bien-aimé, qui a toute ma faveur, écoutez-le. » Or là, la Vierge Marie n'était pas présente, là. Ça, c'est très clair, elle n'était pas présente sur la montagne de la Transfiguration. Il y avait seulement Pierre, Jacques et Jean. Donc c'est un mystère totalement christocentrique, mais qu'ensuite la Vierge Marie a bien reçu. A bien reçu. Je fais là juste une petite pause pour dire techniquement, je risque de dépasser l'heure là, finalement. D'accord, je ne sais pas s'il y a suffisamment. D'accord, ok. C'est que maintenant la Vierge Marie, dans la gloire du ciel, voit pour l'éternité la face resplendissante de son Fils. Pas pour quelques secondes, comme sur la montagne de la Transfiguration, mais pour l'éternité. Et pas seulement ça, mais elle a part à cette même glorification en son humanité à elle. Et enfin, le dernier mystère lumineux, c'est l'institution de l'Eucharistie. Là, vraisemblablement, la Vierge Marie n'était pas présente, en tout cas, elle n'était pas présente dans le cercle étroit des apôtres, parce que c'est un mystère là qui est sacerdotal. Or, tandis qu'il mangeait, ça c'est dans l'évangile de Matthieu, Jésus prit du pain, le bénit, le rompit et le donna aux disciples en disant « Prenez, mangez, ceci est mon corps. » Puis prenant une coupe, il rendit grâce et la leur donna en disant « Buvez-en tous, car ceci est mon sang, le sang de l'Alliance qui va être répandu pour une multitude en rémission des péchés. » Alors la Vierge Marie n'était peut-être pas présente au moment où Jésus a dit ces paroles, où il a institué l'Eucharistie. Mais ce mystère est profondément marial, parce que la première Eucharistie, la première communion, la première présence du Christ, c'est d'abord dans le sein de la Vierge Marie, substantiellement. Comme disait Jean-Paul II, elle est le premier tabernacle vivant de l'histoire, puisqu'elle renferme pendant 9 mois en elle la présence réelle et substantielle de son Fils Jésus. Et puis Jean-Paul II a fait un parallèle étonnant entre le fiat de Marie, je crois, c'est-à-dire je suis la servante du Seigneur, qu'il m'advienne selon ta parole, ce fiat qui lui a valu le compliment d'Élisabeth à la visitation, bienheureuse celle qui a cru dans les paroles qui lui furent dites de la part du Seigneur. Donc, il y a une correspondance entre le fiat de Marie, je crois, que cela advienne, que cela soit, amen finalement, c'est un amen,
le Fiat de Marie, et le Amen que le communiant dit lorsque le prêtre lui présente le corps du Christ. Le corps du Christ, Amen. Et Jean-Paul II dit, à chaque fois que le communiant dit Amen, Marie est là pour l'aider avec sa foi. De même qu'elle a cru que la parole allait advenir et prendre chair en elle, eh bien lorsque nous recevons le corps du Christ qui va prendre chair en nous, en vertu de la Sainte Communion, nous disons Amen, et alors nous le disons forcément en Marie, qui est la première à avoir donné sa foi, son assentiment à l'incarnation. Or, l'Eucharistie, c'est un déploiement de l'incarnation, c'est une incarnation intérieure à nous. Il prend chair en nous. Donc là, c'est très précieux, l'institution de l'Eucharistie, en lien justement avec la foi de Marie. Alors, on arrive au cinquième jour, et là, j'ai de nouveau un tout petit peu dévié par rapport au découpage classique. On est entré dans les mystères douloureux, effectivement. Premier mystère, alors bien sûr, l'agonie à Gethsémani. Alors là, je ne vous le lis pas, j'ai choisi simplement, vous pourrez le noter, vous pourrez le lire là-dessus, j'ai choisi simplement le chapitre 22 de Luc, cette version-là de Gethsémani, puisqu'il est question d'un ange venant du ciel qui le réconfortait. Mais sinon, donc, vous connaissez bien le récit avec la sueur de sang aussi. Et donc Marie n'était pas présente physiquement, peut-être elle a-t-elle perçu l'angoisse mortelle qui étreignait son fils, puisqu'elle est mère, et sachant au même temps tout ce qui se préparait, elle voyait bien comment tout se resserrait peu à peu, le complot autour de Jésus. Peut-être qu'elle a vécu avec lui une communion étonnante à distance, peut-être, par rapport à cette agonie. La flagellation, deuxième mystère. Pilate prit alors Jésus et le fit flageller. Le couronnement d'épines, là aussi vous lirez, c'est dans Matthieu 27, versets 27-29. Donc le récit classique du couronnement d'épines. Le quatrième mystère, c'est le portement de la croix. Là aussi, j'ai choisi dans la Passion selon saint Matthieu, chapitre 27, avec le portement de la croix aidé par Simon de Cyrène. Ils l'emmenèrent pour le crucifier et ils trouvèrent un homme de Cyrène nommé Simon et le requirent pour porter sa croix. Donc jusque-là, on s'y retrouve bien. Mais c'est là où je suis un peu dissident, dans le cinquième mystère, j'ai choisi autre chose. Cinquième mystère, Marie au pied de la croix avec le disciple que Jésus aimait. Il me semble que c'est un mystère qu'il faut contempler en lui-même parce qu'il est à la fois christocentrique et profondément centré sur Marie. C'est en fait le moment de l'union définitive des cœurs douloureux et immaculés de Marie et du cœur transpercé de Jésus, unis par un seul et même glaive de douleur. Là, l'union des deux cœurs, elle se scelle définitivement, mystiquement. C'est pour cela qu'à mon avis, alors quand on a le temps, bien sûr, il faut, ça n'a de sens que dans une grande neuvaine, comme ça, comme pour l'Immaculée Conception. Là, alors justement, il faut contempler Marie au pied de la croix avec le disciple que Jésus aimait. Or, près de la croix de Jésus se tenait sa mère et la sœur de sa mère, Marie, femme de Clopas, et Marie de Magdala. Jésus, donc, voyant sa mère et se tenant près d'elle le disciple qu'il aimait, dit à sa mère, « Femme, voici ton fils. » Puis il dit au disciple, « Voici ta mère. » Dès cette heure-là, le disciple l'accueillit comme sienne chez lui, donc comme sa mère. Donc voilà ce que j'aime avoir aussi dans les mystères douloureux. Et finalement, comme on médite l'Annonciation et le fiat de Marie, qu'il me soit fait selon ta parole, il me semble très important de méditer le fiat silencieux de Marie dans la douleur, mais qui continue à dire qu'il me soit fait selon ta parole, au pied de la croix. Jésus avait même besoin de ce fiat. Il avait besoin de cette réponse parfaite d'une créature humaine que Marie donne au nom de l'humanité
pour achever alors pleinement son œuvre et retourner vers le Père. En fait, il nous a laissé sa mère, il nous a donné une mère. Et donc, voyez l'importance pour moi de ce mystère qui mérite d'être médité dans une dizaine à part, comme cinquième mystère douloureux. Mais alors, voilà, le sixième jour, c'est la suite des mystères douloureux, entièrement. Alors, le premier mystère douloureux de cette série, c'est la mort, du coup, la mort de Jésus sur la croix. Donc, là, j'ai choisi Saint Jean, chapitre 19. Quand il eut pris le vinaigre, Jésus dit « C'est achevé » et inclinant la tête, il remit l'esprit. Mais alors ensuite, évidemment, moi je ne peux pas être chapelain de Paray-le-Monial et puis ne pas méditer avec une dizaine dédiée à cela, le mystère du côté transpercé. C'est un mystère qu'il faut méditer avec la Vierge Marie qui était présente et avec Saint Jean qui l'a vu, Jean le disciple bien-aimé, qui en a témoigné afin que vous aussi vous croyez, dit-il au chapitre 19 de son évangile. Venus à Jésus quand ils virent qu'il était déjà mort, ils ne lui brisèrent pas les jambes, mais l'un des soldats de sa lance lui perça le côté. Il sortit aussitôt du sang et de l'eau. Celui qui a vu rend témoignage, son témoignage est véritable, et celui-là sait qu'il dit vrai, pour que vous aussi vous croyez. Car cela est arrivé afin que l'écriture fût accomplie, pas un os ne lui sera brisé, et une autre écriture dit encore, ils regarderont celui qu'ils ont transpercé. Donc au cœur même des mystères christologiques, des mystères douloureux, il y a nécessairement le transpercement du cœur. Qui est l'ouverture, c'est la naissance de l'Église, c'est l'avènement des sacrements, symbolisés par l'eau et par le sang, que Saint Jean a voulu longuement contempler. Donc voilà ce mystère que je propose de méditer aussi avec une dizaine entière. La troisième dizaine est consacrée à la descente de croix, donc Joseph d'Arimathie, donc c'est Jean 19, Joseph d'Arimathie, qui était disciple de Jésus, mais en secret par peur des Juifs, demanda à Pilate de pouvoir enlever le corps de Jésus. Nicodème vint aussi. Ils prirent donc le corps de Jésus et le lièrent de linge avec les aromates selon le mode de sépulture en usage chez les Juifs. Et alors nous savons très bien que la tradition rend Marie présente à ce mystère, c'est la Pietà. Elle reçoit le corps de son fils à la descente de croix. Donc il me semblait que c'était aussi important justement de méditer avec une dizaine sur la descente de croix et le mystère de Marie recevant son fils dans ses bras. Et puis le quatrième mystère, douloureux, l'ensevelissement. Or il y avait un jardin au lieu où il avait été crucifié et dans ce jardin un tombeau neuf dans lequel personne n'avait encore été mis. À cause de la préparation des Juifs, comme le tombeau était proche, c'est là qu'ils déposèrent Jésus. Et comme la Vierge Marie était présente là aussi, selon toute la tradition iconographique et autres. Donc voilà, cet ensevelissement aussi, il y a tout un contenu spirituel, et surtout la Vierge Marie qui voit son fils être mis en terre. On a parlé tout à l'heure de cette semence, le grain de blé, qui portera du fruit. Et il y a toujours l'assentiment silencieux de la mère qui est là, qui accueille, qui accepte la volonté de Dieu dans l'extrême douleur et qui sait que Dieu n'a pas dit son dernier mot. Car rien n'est impossible à Dieu, avait-elle entendu de la voix de l'ange à l'Annonciation. La cinquième dizaine, ce serait le samedi saint de Marie. Je pense que ce samedi saint, ce samedi du silence de Marie, où toute la foi de l'Église, à ce moment-là, réside uniquement dans le cœur et dans la mémoire de Marie. Tous les autres sont dispersés dans l'affolement et dans la panique. Il n'y a que Marie qui est cette femme debout et qui croit.
Le grand théologien suisse Hans Urs von Balthasar a dit quelque chose de très frappant. Il dit que le vendredi saint, le soir, et le samedi saint, Jésus repose plus réellement dans la mémoire aimante de sa mère, la Vierge Marie, plus réellement que dans la matière froide du tombeau. En Marie, en fait, Jésus vit dans la mémoire de Marie. Elle conserve plus que jamais toute chose en son cœur. Ça, c'est le mystère propre du samedi saint. C'est le summum de ce qui est dit déjà à deux reprises sur Marie. Elle conservait toutes ces choses en son cœur. Alors là, pour la Bible ne parlant, le Nouveau Testament ne parlant pas du samedi saint de Marie, j'ai choisi de nouveau un passage du Cantique des Cantiques qui me semble très parlant. Chapitre 5, verset 6. J'ai ouvert à mon bien-aimé. Il avait disparu. Sa fuite m'a fait rendre l'âme. Je l'ai cherché, mais ne l'ai point trouvé. Je l'ai appelé, mais il n'a pas répondu. Le grand silence. Le grand silence du vendredi soir et du tout le samedi saint jusqu'à la résurrection. Alors nous entrons maintenant dans le septième jour. Alors évidemment, avec le septième jour, nous entrons dans les mystères glorieux. Mais là encore, j'ai un petit peu dévié. J'ai choisi une autre ordonnance. Le premier mystère de cette série, c'est quelque chose dont la Bible en fait ne parle pas, mais une grande partie de la tradition en parle. L'apparition de Jésus ressuscité à sa Sainte Mère. Les pères de l'Église en parlent. Saint Ignace de Loyola en parle dans ses exercices spirituels, la quatrième semaine. Et Jean-Paul II en était convaincu. Il disait que ça ne pouvait pas se faire autrement. Comme récompense, pas pour la convaincre. Il n'y avait pas de doute en Marie. Ce n'était pas une apparition pour la convaincre comme pour les disciples. Les théologiens pensent, ceux qui adhèrent à cette opinion, pensent qu'il est apparu dans toute la splendeur de sa gloire comme la récompense déjà pour tout ce qu'elle a vécu avec lui. Donc ce n'était pas pour lui dire « tu vois, je suis ressuscité, crois donc », etc. Pas du tout. C'est déjà le ciel ouvert pour elle. Alors, la même chose, puisque le Nouveau Testament n'en parle pas, je me suis réfugié de nouveau dans le Cantique des Cantiques, chapitre 2, verset 17. C'est la bien-aimée qui parle dans son désir. Avant que souffle la brise du jour et que s'enfuient les ombres, reviens. Sois semblable, mon bien-aimé, à une gazelle, à un jeune faon sur les montagnes de Béthér. La Vierge Marie attend. Elle attend la venue du ressuscité. Reviens. Voilà. Alors le deuxième mystère, enfin le deuxième dizaine de cette série, là on entre de nouveau, j'allais dire, dans le rang, la résurrection du Christ. Donc là, je ne vais pas vous lire les passages d'Écriture, je l'ai simplement choisi dans Jean, chapitre 20. Le soir même, le premier jour de la semaine, les portes étant closes, donc Jésus qui apparaît, qui dit « paix à vous », et leur dit à nouveau « paix à vous », et les disciples sont remplis de joie. Troisième dizaine de cette série, c'est l'Ascension, où probablement la Vierge Marie a pu être présente, peut-être, avec tous les disciples qui étaient là, sur le mont des Oliviers. À ces mots, sous leur regard, il s'éleva et une nuée le déroba à leurs yeux. Et comme ils étaient là, les yeux fixés au ciel, voilà que deux hommes vêtus de blanc se trouvèrent à leur côté. Il leur dit, « Hommes de Galilée, pourquoi restez-vous ainsi à regarder le ciel ? Celui qui vous a été enlevé, ce même Jésus, viendra comme cela, de la même manière dont vous l'avez vu s'en aller vers le ciel. » Ce mystère glorieux de l'Ascension nous ouvre mystérieusement sur la venue en gloire de Jésus, parce qu'il n'y a pas de mystère propre pour cela.
Or, le temps de l'Avent est aussi un temps où nous attendons la deuxième venue en gloire de Jésus. Or, quand les anges disent « Il viendra de la même manière dont vous l'avez vu disparaître », l'Écriture nous le dit, nous l'atteste, « Il viendra aussi sur les nuées du ciel. Comme il a disparu dans une nuée, il paraîtra à nouveau dans toute sa gloire, et la toute chair le verra, du lever au coucher du soleil. » D'un bout à l'autre, d'une extrémité de la terre à l'autre. Alors là, évidemment, il faudrait méditer ce mystère vraiment avec Marie. Parce que Marie va entrer dans une sorte de retraite et de prière avec les disciples au Cénacle, en attendant la Pentecôte. Et là, alors, plus que jamais, elle médite tout en son cœur. Et là, c'est vraiment Notre-Dame du Rosaire, parce que tous les mystères y sont. Joyeux, lumineux, douloureux, glorieux. Elle a vu l'ascension de son Fils et la résurrection. Quatrième mystère de cette série, donc un peu décalé par rapport au mystère classique, bien sûr, la descente de l'Esprit-Saint à la Pentecôte. Alors je commence bien sûr la citation d'abord parce que la présence de Marie est indispensable. Donc c'est dans les Actes des Apôtres, d'abord chapitre 1, verset 14. Tous d'un même cœur étaient assidus à la prière avec quelques femmes, dont Marie, mère de Jésus, et avec ses frères. Et ensuite, je passe au chapitre 2. Le jour de la Pentecôte étant arrivé, donc ça, je ne le lis pas, c'est très connu, un violent coup de vent, les langues de feu, et les disciples, les apôtres qui commencent à parler en d'autres langues. Voilà. Et pour moi, le cinquième mystère de cette série-là, série glorieuse, c'est l'Assomption, précisément, de la Vierge. Alors, ça fait partie des mystères classiques, mais la parole que j'ai choisie, justement, c'est de nouveau le Cantique des Cantiques. Cantique, chapitre 2, versets 10 à 13. « Mon bien-aimé élève la voix et il me dit... » C'est la bien-aimée qui parle. « Il me dit, « Lève-toi, ma bien-aimée, ma belle, viens... » car voilà l'hiver passé, c'en est fini des pluies, elles ont disparu. Sur notre terre, les fleurs se montrent. La saison vient des gais refrains, le roucoulement de la tourterelle se fait entendre sur notre terre. Le figuier forme ses premiers fruits. Lève-toi, ma bien-aimée, ma belle, viens. Et la tradition de l'Église a appliqué ce verset à l'Assomption de Marie, c'est-à-dire c'est Jésus le bien-aimé qui invite avec ses paroles la bien-aimée à le rejoindre maintenant dans la gloire du ciel. Ça c'est très beau, ça c'est la tradition liturgique de l'Église. C'est pour ça que j'ai choisi ce passage-là, pour signifier l'Assomption, mais aussi pour que le Christ soit présent dans cette Assomption. C'est lui, c'est à son invitation que sa mère va monter au ciel, où elle va être donc pleinement vivante en son corps et en son âme dans la gloire du ciel. Et enfin, nous en arrivons au huitième jour, à la fin donc de cette neuvaine que j'avais prêchée l'an dernier, et on continue bien sûr les mystères glorieux, que j'appelle les mystères glorieux mariaux, c'est-à-dire cinq méditations maintenant sur le couronnement de Marie. Évidemment, le couronnement de Marie, c'est le cinquième mystère glorieux classique. Mais là, je le répands en cinq méditations, en cinq dizaines. Donc, je ne leur donne même pas de titre. J'appelle tout cela couronnement de Marie. Et ce sont des passages de l'Écriture qui nous aident à contempler maintenant la gloire de Marie, c'est-à-dire l'achèvement du plan du salut, déjà pleinement achevé en Marie, en attendant l'achèvant pleinement dans l'Église, plaigné dans l'Église et en chacun de nous. Alors la première parole de l'Écriture, c'est au chapitre 11 et puis 12 de l'Apocalypse. Alors s'ouvrit le temple de Dieu dans le ciel, et son arche d'alliance apparut dans le temple. Très important parce que l'arche d'alliance dans l'Ancien Testament, c'est cette sorte de tabernacle avant la lettre, si je peux dire, cette sorte de meuble sacré dans lequel on avait mis la parole de Dieu, c'est-à-dire les tables de la loi.
Or, Marie est considérée par la tradition de l'Église comme nouvelle arche d'alliance, vivante celle-là, parce qu'elle a accueilli en elle la parole de Dieu qui s'est faite chair. Donc, l'Apocalypse dit « Alors s'ouvrit le temple de Dieu dans le ciel et son arche d'alliance apparut dans le temple. » Et tout de suite après, s'enchaîne la grande vision justement, on fait le lien. Un signe grandiose apparut au ciel, une femme, le soleil l'enveloppe, la lune est sous ses pieds et 12 étoiles couronnent sa tête. Donc mystère de gloire, mystère du couronnement de Marie. La femme, enveloppée du soleil, la lune sous ses pieds, couronnée des 12 étoiles. Les 12 étoiles symbolisant les 12 tribus d'Israël, d'une part, mais aussi l'Église fondée sur les 12 apôtres. Deuxième dizaine, toujours couronnement de Marie, mais avec cette parole plus mystérieuse, toujours de l'Apocalypse, chapitre 12, « Elle est enceinte et crie dans les douleurs et le travail de l'enfantement. » Et là, alors, en filigrane, c'est toute l'intervention de Marie au long de l'histoire de l'Église jusqu'à la fin des temps. Jusqu'à la consommation des siècles. Elle crie encore, bien, elle est dans la gloire et dans la joie, dans l'épanouissement total de sa destinée, mais lorsqu'elle considère la croissance de l'Église, elle est encore dans les douleurs spirituelles et mystiques de l'enfantement. Et elle pleure, donc elle crie dans les larmes de l'enfantement, les larmes de la Salette, les larmes, la tristesse à Lourdes, plein de choses, donc... Elle est comme une mère très aimante qui se soucie pour ses enfants et qui est donc encore actuellement dans le travail de l'enfantement, dont les différentes apparitions en divers lieux et en différents moments de l'histoire sont comme l'expression visible. La troisième dizaine, toujours de ce couronnement de Marie, j'ai voulu terminer ça un peu, le couronnement de Marie, comme un bouquet avec 5 mystères. Donc là, je prends un des passages prophétiques les plus puissants de l'Ancien Testament qui annonce ce couronnement de Marie. C'est dans le livre de Judith. Judith, donc cette femme exceptionnelle et qui a fait triompher Israël, qui a arraché Israël au danger mortel des ennemis grâce à sa sagacité et à sa sagesse. Alors voilà ce qui est dit, voilà ce que Israël chante à Judith, en hommage à Judith, mais qui s'applique bien sûr, qui est appliqué par l'Église à la Vierge Marie. « Sois bénie ma fille par le Dieu Très-Haut, plus que toutes les femmes de la terre, et béni soit le Seigneur Dieu, Créateur du ciel et de la terre, lui qui t'a conduite pour trancher la tête du chef de nos ennemis. » En fait, Judith a tranché la tête de Holoferne. Holoferne, donc l'ennemi numéro un des armées, donc, qui assiégeait Jérusalem. Et la Vierge Marie a fait beaucoup plus, elle a écrasé par son oui la tête de l'ennemi par excellence, qui est le serpent, qui est le démon. Donc, c'est lui, le Seigneur, Dieu, Créateur du ciel et de la terre, lui qui t'a conduite pour trancher la tête du chef de nos ennemis. D'ailleurs, Dieu le dit dans la Genèse, déjà il annonce, la descendance de la femme, elle t'écrasera la tête, dit-il au serpent. Jamais la confiance dont tu as fait preuve ne s'effacera de l'esprit des hommes, mais ils se souviendront éternellement de la puissance de Dieu. Vous voyez bien à quel point ça s'applique idéalement à Marie, alors que c'est une prophétie de l'Ancien Testament. Quatrième dizaine, toujours couronnement de Marie, mais cette fois-ci dans son développement le plus intégral par rapport à Marie. Apocalypse chapitre 21, versets 2 et 3. « Et je vis la cité sainte, Jérusalem nouvelle, qui descendait du ciel de chez Dieu. Elle s'est faite belle comme une jeune mariée parée pour son époux. J'entendis alors une voix clamer du trône. Voici la demeure de Dieu avec les hommes. » Voici la demeure de Dieu avec les hommes. Cette première demeure, c'est d'abord Marie, avant d'être l'Église et avant d'être la création nouvelle, ultimement. Marie est devenue la demeure de Dieu par le mystère de l'Annonciation et de l'Incarnation. Voici la demeure de Dieu avec les hommes. Puis, enfin, le dernier
mystère qui doit couronner le tout, c'est l'autre vision de l'Apocalypse, toujours chapitre 21. Alors l'un des sept anges aux sept coupes, rempli des sept derniers fléaux, s'en vint me dire, alors me dire qui c'est qui parle là, c'est Jean, le voyant de l'Apocalypse, viens que je te montre la fiancée, l'épouse de l'agneau. Il me transporta donc en esprit sur une haute sur une montagne de grande hauteur et me montra la cité sainte, Jérusalem, qui descendait du ciel de chez Dieu avec en elle la gloire de Dieu. Elle resplendit telle une pierre très précieuse, comme une pierre de jaspe cristallin. Alors évidemment, ça c'est la Jérusalem céleste, c'est l'Église déjà dans sa dimension triomphante et accomplie. Mais cela s'applique d'abord à Marie, et surtout c'est déjà réalisé maintenant pleinement en Marie, comme germe d'espérance. Donc voilà ce que j'ai voulu vous proposer, c'était peut-être un petit peu long, mais ce sont ces 40 mystères qui nous permettent de nous préparer à l'Immaculée Conception, finalement, sur 9 jours. C'est ce que j'ai proposé en tout cas à mes auditeurs d'Avignon, donc l'an dernier, et comme ça, je pense que ça a le mérite d'embrasser toute l'étendue du mystère marial depuis le premier instant de son existence, l'Immaculée Conception, jusqu'à son épanouissement le plus extrême qui est qu'elle est la Jérusalem céleste et éternelle, et notre demeure aussi en tant que mère. Alors peut-être si vous me laissez encore 3 minutes, on va conclure avec des paroles d'Edith Stein. Carmélite, martyre d'origine juive, copatronne de l'Europe. Et elle parle de la mère de tous les vivants dans les noces de l'agneau. Son nom de sainte, c'est Sainte Thérèse Bénédicte de la Croix, morte donc dans l'extermination du camp d'Auschwitz en 1942. Alors voilà ce qu'elle dit. Et ce sera elle qui conclura notre méditation. J'ai vu descendre du ciel d'auprès de Dieu la cité sainte, la Jérusalem nouvelle, toute prête comme une fiancée parée pour son époux. Donc là, elle cite Apocalypse 21. Comme le Christ lui-même est descendu du ciel sur la terre, son épouse, la Sainte Église, a aussi son origine dans le ciel. Elle est née de la grâce de Dieu, elle est descendue avec le Fils de Dieu lui-même et lui est indissolublement unie. Cette église, cette Jérusalem céleste, elle est construite de pierres vivantes et sa pierre de fondation a été posée quand le Verbe de Dieu a assumé la nature humaine dans le sein de la Vierge. En cet instant-là, s'est nouée entre l'âme de l'enfant divin et l'âme de sa mère virginale le lien de l'union la plus intime que nous appelons nuptiale. Cachée du monde entier, la Jérusalem céleste était descendue sur la terre. De cette première union nuptiale, donc au moment de l'Annonciation, de cette première union nuptiale devaient naître toutes les pierres qui s'ajouteraient à la puissante construction, toutes les âmes que la grâce éveillerait à la vie. La mère épouse devait ainsi devenir la mère de tous les rachetés. Voilà la méditation d'Edith Stein sur le mystère de Marie et de l'Église en lien avec l'incarnation.

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2: Seigneur, montre-moi comment garder ta loi, que je l'observe de tout cœur. Psaume 118, 34.

0: Le père d'Escouvemont est donc du diocèse de Cambrai. Il a été professeur de philosophie pendant 26 ans. Il a été aumônier de jeunes, conseiller national des équipes Notre-Dame. Il a écrit plus d'une vingtaine de livres. Et le père d'Escouvemont anime de nombreuses sessions par ailleurs. Voilà, aujourd'hui, il va nous parler donc de paradoxale liberté. Quelle liberté pour nous ?
1: Si le président de l'UNESCO ou de l'ONU donnait rendez-vous à tous les hommes de la planète, aux 6 milliards d'hommes, en leur demandant de plonger en même temps dans le lac Léman, il paraît que ça ferait monter le lac de quelques centimètres seulement, moins, beaucoup moins d'un mètre. Voilà ce que nous représentons dans le cosmos, pas grand-chose. Et pourtant, nous sommes les maîtres de l'univers. Dieu nous a donné ce qu'il n'a donné ni aux arbres, ni aux bêtes, la possibilité de choisir sa vie, de la réussir plus ou moins. Si vous êtes ici, c'est que vous avez décidé de passer un certain nombre de jours de vos vacances à Par El Monial, près du cœur de Jésus. Soyez-en félicités. Et vous sentez qu'il dépend également de vous donner à fond au début de cette session, ou bien de vous la couler douce. Question préalable. Vous avez vu qu'il y avait un chandelier à cette branche que j'allumerai en fin de parcours. Il y aura donc 7 points dans mon exposé. Et le plus important, évidemment, c'est toujours le dernier, la dernière branche centrale du chandelier qu'on allume en dernier. Question préalable. Sommes-nous vraiment libres? C'est l'une des grandes questions d'aujourd'hui. Parce que les sciences humaines nous prouvent sérieusement, statistiques à l'appui, que nous sommes extrêmement conditionnés par toute une série de facteurs qui ne dépendent pas de nous. Quand des jeunes me demandent « sommes-nous libres ?», je passe la première demi-heure à leur montrer tout ce qu'ils n'ont pas choisi dans leur vie. Ils n'ont pas choisi d'exister. Nos parents ne nous ont pas demandé la permission pour nous concevoir. Nous n'avons pas choisi notre sexe. Nos parents, nos frères et sœurs, si nous en avons, notre éducation, notre pays. À quelques kilomètres près, moi je serai belge, je parlerai comme ça, sais-tu ? Et j'en serai très heureux parce que j'aime beaucoup les Belges, ils ont la fantaisie française et la rigueur allemande. C'est un savant dosage que j'apprécie beaucoup. Je n'ai pas choisi ma vocation. Depuis longtemps, je savais que je serais prêtre. J'étais plutôt un garçon timide. Et ma sœur me rappelait récemment que quand tu m'as appris que tu voulais devenir prêtre, je me suis dit comment mon petit frère va se débrouiller, car il est fort en maths, mais pas du tout en français. Comment fera-t-il pour prêcher plus tard? Vous voyez, ça c'est l'humour de Dieu. Vous n'avez pas choisi votre conjoint. À un certain moment, il s'est imposé à vous, je l'espère. Qu'est-ce que vous avez choisi? Et les psychologues vous montreraient à juste titre que si vous êtes gourmand, c'est sans doute que votre sevrage a été mal réussi. Et qu'en désirant un peu trop de chocolat aux noisettes, vous désirez inconsciemment encore le sein maternel. Ne riez pas trop, c'est sérieux. Les gens qui ont mauvais caractère ont souvent des gens qui n'ont pas eu leur ration de tendresse dans leur jeunesse, dans leur enfance. Alors, sommes-nous libres au milieu de tout cela ? Aucun livre ne le prouve, mais on peut l'éprouver dans un certain nombre d'expériences que j'appelle dans mon jargon les poings fermés et les mains ouvertes. Il y a des moments où je sens qu'il dépend de moi de m'intéresser à un sujet ou à une personne moins intéressante. C'est toute la différence en français entre « je suis intéressé », c'est un passif, et « je m'intéresse », c'est un pronominal, où le verbe est à la fois sujet et complément d'objet. Je peux m'appliquer, m'efforcer, me mettre au travail. Tenez, la première chose que vous faites dans une journée, la levée du corps. Non pas au sens des pompes funèbres, bien sûr, mais je me lève. Ne dites jamais à confesse, j'ai été agacé par ma femme. Ça, messieurs, c'est pas un péché, c'est une croix. Réciproquement, mesdames, bien sûr, mais j'ai été agacé, c'est un passif. Je me suis mis en colère. Ça, c'est un acte libre. Mais il y a des actes libres encore plus profonds. C'est quand je m'ouvre à une vérité qui m'apparaît tout à coup en pleine lumière. Exemple, j'avais célébré le mariage d'un ancien élève agnostique

à ma fiancée. Et je me suis dit, avec les longues études que j'ai devant moi, si nous le conservons, je n'arriverai pas à terminer mes études. Donc, j'ai décidé, ma fiancée, à se faire avorter. Et récemment, je me suis dit, encore un pronominal, au fond, c'est vrai, j'ai tué mon gosse. Et c'est une conversion extraordinaire. Il est passé de la mauvaise foi à la lumière, des ténèbres à la lumière. Ce sont les grands actes libres de notre vie. Tiens, je ne pensais pas vous le dire ce matin, mais du coup, je vous le dis, l'acte libre le plus important que vous ferez, ce sera au moment de votre mort. Sinon, le « Je vous salue Marie » est ridicule. Pourquoi prions-nous la Vierge Marie pour l'heure de notre mort? Parce que c'est le moment le plus important de notre vie. Quand j'ai vu mon père mourir sous masque à oxygène avec assistance respiratoire dans une clinique, je me suis dit, papa, tu vas bientôt faire l'acte libre le plus important de ta vie. Victor Hugo n'a pas tort lorsqu'il dit, à la mort, le masque tombera du visage de l'homme et le voile du visage de Dieu. Je me verrai alors tout nu, sans mes oripeaux de vanité, je verrai ma misère comme je ne l'aurai jamais vue dans ma vie, mais Dieu m'apparaîtra aussi plus miséricordieux que jamais, et ce sera l'ultime rencontre. Même si je me suis confessé 3 minutes avant de mourir, je devrais dire à Dieu le pardon qu'il attend de moi depuis toujours. Oh, Seigneur, je ne savais pas que j'étais si pauvre, pardon. Et j'espère bien que je le ferai dans une grande humilité, malgré Satan qui me persuadera à ce moment-là que je suis nul et que je ne mérite pas le paradis. Le grand combat, l'agonie, ce sont les chrétiens qui ont inventé ce mot agonie, qui ont pris ce mot grec agonie pour exprimer cet ultime combat que nous aurons tous, cet ultime combat de liberté que nous aurons tous à ce moment-là. Donc, c'était l'introduction. Nous sommes libres. Je pense que notamment, je peux me confesser parce que je peux dire « mea culpa, c'est de ma faute ». Et non pas « tua culpa, tua maxima culpa ». C'est la faute de l'inconscient de mon grand-père, lequel a conditionné ma mère, laquelle m'a conditionné. Encore une fois, je ne méprise pas les sciences humaines, psychologie, sociologie, qui nous montrent nos conditionnements, mais au sein de ces conditionnements, je suis capable d'être libre. Première branche du chandelier, ou plutôt je vais toujours les prendre par paires. Il n'y a que Dieu qui mérite mon engagement définitif. Je suis fait pour aimer Dieu de tout mon cœur. Et pourtant, il y a parmi vous beaucoup de gens mariés, c'est même, je pense, immense majorité, qui se sont engagés l'un envers l'autre, qui, semble-t-il, ont aliéné leur liberté pour faire dépendre leur bonheur de quelqu'un d'autre, ce qui est un fameux paradoxe. Oui, Dieu seul mérite d'être aimé par-dessus tout. Lui seul mérite une obéissance totale et inconditionnelle. Je pense à ces vierges martyres des premiers siècles de l'Église, qui ont préféré se laisser torturer plutôt que d'accepter le mari que le pater familias de l'époque voulait leur imposer. Vous savez que bien avant le mouvement féministe d'aujourd'hui, les femmes chrétiennes ont été championnes de leur liberté. Elles ont estimé qu'elles avaient le droit de ne pas se marier, de consacrer leur virginité à Dieu, plutôt que de se laisser imposer le mari que leur père avait imaginé pour elles. Je pense à tous ceux aussi qui préfèrent suivre la vocation religieuse ou sacerdotale qu'ils ont senti sourdre dans leur cœur plutôt que d'obéir à leur papa ou à leur maman. Il n'y a que Dieu qui mérite d'être aimé par-dessus tout, parce que lui seul est infiniment bon et infiniment aimable. Vous êtes sympathiques, mes chers amis, quand je vois comme ça vos visages différents et rayonnants. Vous êtes vraiment beaux, je peux le dire sans flatterie, mais figurez-vous que Dieu est infiniment plus beau que vous. Je suis triste quand je vois des touristes chrétiens mitraillés avec leur appareil de photo les plus beaux paysages et ne pas penser une seule seconde
que dans leur cœur,

Alors, il y a Dieu infiniment plus beau, comme le chante saint Augustin dans un texte que les prêtres prennent chaque année au mois d'août, en la fête de saint Augustin. Ô beauté suprême, j'oubliais que tu étais là, je me ruais sur la grâce des créatures en oubliant que tu es infiniment plus beau. C'est d'ailleurs la raison pour laquelle des hommes comme moi acceptent de vivre seuls, sans le minois merveilleux d'une petite femme à côté d'eux, parce que je suis avec Dieu infiniment plus beau que toutes les femmes du monde. Ce n'est pas mépriser la sexualité ou la beauté féminine ou masculine, mais enfin, Dieu seul, vous le chantez, « Mon Dieu, tu es grand, tu es beau !» Dieu est beau, mes chers amis, infiniment plus beau que tout ce que vous pouvez voir dans le monde. Et puis, il est bon, c'est-à-dire qu'il vient combler mon désir d'être aimé. Tout conférencier désire être écouté, apprécié par son auditoire. Je vous l'avoue bien simplement, ça me ferait du mal si je voyais que tout le monde était en train de dormir, quoi, hein ? Mais les artistes les plus célèbres qui ont été sous les feux de la rampe pendant des années savent très bien qu'il leur manque quelque chose, parce que nous avons besoin d'être aimés par l'infini. Il n'y a que Dieu qui peut combler notre désir d'être apprécié. Dieu seul est infiniment bon. J'espère que la plupart d'entre vous l'ont déjà apprécié, que sur chacune de vos têtes, il y a des tonnes de tendresse. Quand je vois sur la route un panneau interdit aux plus de 3,5 tonnes, je me demande si avec ma petite voiture, j'ai le droit d'y passer, parce que dans ma voiture, il y a des tonnes de tendresse. Notez que je passe et la maréchaussée ne me dit rien. Tâchez de comprendre cela. En hébreu, la gloire de Dieu se dit « kavod », c'est-à-dire le poids. Il y a des tonnes de tendresse sur chacune de nos têtes, et c'est cela qui nous rend heureux. Et c'est cela que vous devez accepter aussi dans votre foyer. Ici, je m'adresse spécialement aux hommes. En général, ils ont un petit retard sur les femmes au point de vue religieux. D'ailleurs, il y en a parmi vous quelques-uns qui ont été ici traînés par leurs femmes. Viens. Viens par El Molial, tu verras, mon bonhomme, c'est pas si mal, tu ne t'ennuieras pas. Bon. Et alors, au cours d'une retraite que je prêchais à la Flatière, il y a un homme qui a dit le dernier soir devant tout le monde, « J'ai reçu aujourd'hui la surprise que le père d'Escoumont nous avait annoncée. J'ai enfin renoncé à être l'idole de ma femme. » L'expression est magnifique d'ailleurs. Alors, il nous a expliqué que pendant des années, il ne supportait pas de voir sa femme prier dans le coin prière pendant un quart d'heure chaque jour. « Mais qu'est-ce que tu as besoin de prier comme ça? Je ne suis pas ton mari, tu n'es quand même pas monial. Qu'est-ce que tu as besoin de trouver du plaisir avec Dieu? Je ne te suffis pas. » Et ce soir-là, ce jour-là, il a accepté que sa femme trouve avec Dieu un plaisir dont il n'était pas la source directe. Il y aurait beaucoup de choses. C'est toute une conférence qu'on pourrait faire là-dessus. Hein ? On y reviendra peut-être à un autre moment. Dieu seul peut combler le gouffre infini de notre cœur, dirait Blaise Pascal. Nous sommes faits pour l'infini. Il n'y a que Dieu que nous pouvons aimer de tout notre cœur et de toutes nos forces, et à qui nous devons une obéissance joyeuse et inconditionnelle. Et pourtant, à l'autre branche du chandelier, il y a ce fait que beaucoup d'entre vous ont trouvé tout à fait normal de donner leur liberté à un autre. Je te reçois comme épouse et je me donne à toi de tout mon cœur. Votre liberté a fait un acte extraordinaire ce jour-là. Vous avez décidé d'aimer quelqu'un pour la vie. Et vous savez combien de jeunes actuellement refusent de faire cet engagement définitif à la mairie et à l'église, parce qu'ils disent on en prend pour 50 ans. Est-ce que dans 50 ans, je pourrais encore être fidèle à ma femme ou à mon mari? Alors je partage ici avec ce cher Xavier Lacroix qu'il n'y a pas d'âme sœur. C'est un mythe romantique dont il faut se débarrasser
Il y aurait quelque part dans le monde une âme sœur avec laquelle je serais absolument en connivence. C'est pas vrai. Il y a quelque temps, je célébrais le mariage d'un petit neveu qui voulait récidiver avec son grand-oncle alors que j'avais déjà célébré le mariage de ses parents. Je lui ai dit, Mathieu, aujourd'hui, je lui ai dit ça, ça fait rigoler les gens dans la messe de mariage, mais ça fait rien. Mathieu, tu as l'impression qu'aujourd'hui Anne-Laure est la plus belle fille du monde. Je te signale que dans 10 ans, tu peux en trouver une plus belle. Mais c'est vrai. C'est ce qui explique beaucoup de divorces. J'ai enfin rencontré la femme de ma vie, à 50 ans. C'est vrai qu'après coup, on se dit, bon, celle-là, vraiment, elle a tout ce qu'il faut pour me rendre beaucoup plus heureux. Ça peut être vrai. Eh bien, je décide que tant pis pour les autres, c'est Anne-Laure que je choisis pour toujours. Je décide. L'amour n'est pas seulement un sentiment. Il devient, comme dirait Alain, un serment, une promesse. Même Bismarck, je vais chercher un peu loin mes exemples. Bismarck disait à sa femme, « Je ne t'épouse pas parce que je t'aime, je t'épouse pour t'aimer. » Et c'est très important. Et Jésus, j'allais dire, a rendu un service énorme à l'humanité en réintroduisant cette idée d'indissolubilité. Vous connaissez l'histoire. D'ailleurs, jadis, tous nos arrière-grands-parents et arrière-grands-parents ont célébré la messe de mariage en entendant ce passage de l'Évangile selon saint Matthieu, chapitre 19. On vient interviewer Jésus sur le fameux texte du Deutéronome. Si un homme trouve chez sa femme une tare à lui imputer, il peut la répudier. Ça, c'est la loi. Commentaire, c'est le Talmud. Quelle est la tare pour laquelle on peut répudier sa femme? Les plus laxés disaient une soupe mal cuite. Authentique. On avait cela également dans le droit romain. Une incompatibilité d'humeur. Une grave incompatibilité d'humeur. Un adultère, trois adultères dûment constatés. C'était la gamme. Et l'on vient interviewer Jésus de Nazareth. À ton avis, quelle est la raison pour laquelle on a le droit de répudier sa femme? Et l'on s'attendait à ce que Jésus donne une réponse moyenne. Grave incompatibilité d'humeur. Et vous connaissez la réponse de Jésus. Niette. Jamais. Rien que pour cela, Jésus méritait d'être condamné à mort. Il conteste la loi de Dieu. La loi de Moïse, c'est la loi de Dieu. Il se permet de contester la loi de Dieu. Et il en appelle à la Genèse en bon rabbin, en quelque sorte. Il sait à qui il s'adresse. D'accord, dans le Deutéronome, c'est permis. Mais à l'origine, dans la Genèse, il n'en était pas ainsi. Autrement dit, Jésus nous dit que le mariage, il est de soi indissoluble. Que nous devrions tous retrouver dans notre cœur ce sentiment que lorsqu'on s'engage envers quelqu'un, c'est pour toujours, que l'amour rime avec toujours. Alors bien sûr, je sais qu'il y a des cas où il faut se séparer. Saint Paul l'explique déjà dans la première aux Corinthiens. Il y a aussi des cas, l'Église y insiste beaucoup, où il faut faire une démarche pour faire reconnaître la nullité du mariage, parce que l'engagement a été pris dans de telles conditions que le mariage est nul. Vous savez qu'on n'annule pas un mariage, mais on en déclare la nullité, le manque de validité. Il n'empêche qu'ils sont admirables, les hommes et les femmes qui, ayant raté le rêve de leur vie, se retrouvant séparés de leur mari, s'engagent à ne pas se remarier. Parce que en se mariant à l'église, vous n'y avez peut-être pas tellement pensé à ce moment-là. Vous avez accepté d'être les témoins, les icônes, le sacrement d'un mariage encore bien plus important, d'une alliance nuptiale encore plus importante, celle entre Jésus et l'église. Jésus a décidé de ne jamais répudier son Église malgré toutes ses infidélités, malgré tous ses péchés. Jésus, il a fait alliance nuptiale. Quand vous allez célébrer, quand vous allez à l'Eucharistie par exemple, c'est un repas de noces. Heureux les invités au festin des noces de l'agneau. C'est Jésus qui vient embrasser chacune de ses brebis, chacun des membres de son Église.
comme le suggère cette magnifique icône qui se trouve devant vous, où l'on voit Jésus ressuscité empoigner Adam et Ève pour les faire danser. Viens ici, ma belle, que je te fasse danser. Quand vous recevez Jésus dans la main, c'est lui qui vous prend dans ses mains, comme un époux prend sa belle. Viens ici, que je t'embrasse. Quand la petite Thérèse de Lisieux parle de sa première communion, elle en parle comme d'un baiser d'amour. Certains commentateurs trouvent ça extraordinaire. Toutes les petites filles de son âge, de sa génération, auraient pu dire la même chose, parce que dans leurs images de première communion, on représentait souvent Jésus embrassant le communiant ou la communiante. C'est la grande tradition de l'Église. Eh bien, quand je vois une femme renoncer à se remarier après l'échec de son mariage, par fidélité à l'Évangile, je me dis vraiment, elle me rappelle cette fidélité avec laquelle Jésus continue à nous aimer. Elle joue un rôle extraordinaire dans l'Église. Elle est témoin de cette fidélité de Dieu à son peuple. Bien sûr que si vous êtes heureux dans votre mariage, vous êtes aussi, bien sûr, témoin de cette joie avec laquelle Jésus est l'époux de son Église. Notez, pour me le rappeler, moi je mets de temps en temps un tulle de mariée à mon antenne de voiture pour me rappeler que je suis en voyage de noces avec le Seigneur, vous voyez ? Puis ça met un peu de joie sur la route de voir un célibataire, appellation contrôlée même, vous voyez ? En voyage de noces. Donc, lorsque vous vous êtes marié, vous avez dit, je t'aimerai, même si tu t'avilis, même si tu trahis, même si tu vieillis, même si tu fais des choses incompréhensibles, qui étaient incompréhensibles au moment de mon mariage. Je t'aime pour la vie, et c'est beau. Vous avez le droit d'engager votre liberté, et c'est une source extraordinaire de bonheur. Il y a des dizaines et des dizaines de couples qui pourraient venir en témoigner ici au micro, qui n'ont jamais regretté de s'être donné comme ça à fond dans l'acte du mariage, dans la décision de s'aimer. Passons à d'autres aspects des paradoxes de notre liberté. Notre liberté, elle est capable de pécher, elle est capable de se reprendre. Nous sommes capables, hélas, de mal utiliser notre liberté. Pensons à tous ces actes d'égoïsme qui peuplent trop souvent notre vie. Au lieu de rendre service, on reste collé devant son poste de télé. Au lieu de s'occuper de ses enfants, de jouer avec eux, on préfère jouer égoïstement avec son ordinateur ou de rester plongé dans une lecture passionnante mais qui n'est pas indispensable. Au lieu d'écouter sa femme au retour de son travail, on préfère ne rien dire, rester dans son mutisme et ne pas vouloir entendre parler de tous les ennuis qu'elle a pu avoir avec les gosses. Ou bien on se laisse aller bêtement à surfer sur son ordinateur. Combien de confidences je reçois depuis quelques années de la part d'hommes mariés qui reconnaissent que c'est complètement idiot de passer des heures, pas des heures, mais des 10 minutes par-ci, 10 minutes par-là, sur des affiches érotiques, sur des sites érotiques. C'est bête. On est bête, monsieur l'abbé, on est bête, mais on n'a pas réussi à quitter tout de suite. Et ils reconnaissent que cela abîme la pureté de leur regard sur leur épouse. Oui, c'est idiot, ces couples qui s'imaginent qu'ils vont faire repartir leur amour en regardant ensemble un film érotique. C'est idiot. Mais c'est une des grandes questions d'aujourd'hui. Jadis, on parlait peut-être trop de cela dans les sermons. Le péché sexuel semblait le péché essentiel. Maintenant, on n'en parle presque plus, comme s'il n'y avait plus de problème de ce côté-là. Bon, j'ai fait une toute petite allusion, mais sachez que vous faites quelque chose de très bien lorsque vous maîtrisez votre regard. J'ai souvent expliqué aux jeunes que ce n'était pas le nu qui était érotique. Je peux visiter un musée où il y a beaucoup de statues de nus sans avoir aucun regard impur. Ce qui est impur, c'est l'envie de déshabiller sans amour quelqu'un, de le dénuder sans amour, ou bien de le palper, de le ploter sans amour, de passer de la caresse au plotage, et c'est terrible, et c'est un manque d'amour. Combien de fois j'ai donné comme pénitence à des hommes de caresser leur femme, de leur donner beaucoup de bisous dans le cou, avec beaucoup d'amour.
Je suis tout à fait pour la caresse conjugale, bien sûr. C'est même très important.